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4: Et Aline Blanchard en régie et notre invité Baptiste Lavie, astrophysicien, chercheur sur les exoplanètes. Vous nous avez laissé il y a trois minutes avant les informations sur cette perspective. Ben, très claire, hein, nous n'irons pas voir les exoplanètes incorporées. C'est pas possible, quoi. Il nous faudrait 100...
5: Il nous faudrait,
4: voilà, il nous faudrait une autre vie. Voilà.
5: Vie, voilà. Et
4: donc,
5: puis...
4: donc ça veut dire on n'a pas de deuxième chance, en fait.
5: On n'a pas de deuxième chance.
4: Seule et unique possibilité, c'est ici, maintenant, sur cette Terre-ci.
5: Exactement, c'est même plus déprimant que les exoplanètes, parce qu'on parle des fois de Mars, hein, certains milliardaires américains qui veulent envoyer des humains sur Mars, mais en fait, les conditions sur Mars n'auront rien à voir avec les conditions sur Terre, ça sera horrible. Enfin, la vie s'est adaptée pour vivre sur Terre, c'est le meilleur vaisseau spatial qu'on ait, et donc pas de plan B, effectivement. Donc,
4: ça, c'est une des explications de votre éco-anxiété que vous mentionniez en début de première heure. Cette prise de conscience qu'au fond, eh bien, il n'y a pas de plan B, il n'y a pas de deuxième chance. Il faut préserver ce qu'on a, et maintenant, urgemment.
5: Ouais, alors je pense que mon éco-anxiété, c'est surtout par rapport à mes enfants, en fait. Hein. Je pense que c'est ça qui me dérange le plus, parce que finalement, si je fais l'exercice de penser, de se dire que la civilisation humaine disparaît, bah, si moi je disparais, oui, c'est inquiétant. Si mes enfants disparaissent, bah oui, moi ça m'impacte directement. Si la civilisation humaine disparaît, encore une fois, par rapport à l'univers, ça va strictement rien changer. Hein. La vie, elle, je pense, nous survivra. Elle est quand même très résiliente. Donc même si aujourd'hui on détruit, on parle d'une extinction, planétaire. Hein. Aujourd'hui, des archéologues du futur pourront voir en fait l'impact qu'on a eu sur la vie sur Terre, hein, sans doute. Ok, c'est vraiment prouvé, on va dire qu'on a détruit la vie sur Terre aujourd'hui. Il y aura toujours une petite partie de la vie qui nous survivra, et puis après la vie elle re-explosera. Des extinctions, il y en a eu plein, et puis la vie a rebondi, donc je pense que la vie est quand même très résiliente. Mais ce que je m'inquiète, c'est pour nous, humains, civilisation. Voilà.
4: Vous avez mentionné vos filles, elles sont nées en 2012 et 2014, Aliénor et Margot. On imagine bien ce que ça a pu changer, hein, vous l'avez dit, dans votre manière de regarder notre monde. Est-ce que c'est aussi pour vos filles que vous êtes mis à faire des bandes dessinées? Parce qu'on a parlé de votre travail de chercheur, chercheur sur les exoplanètes, sur la compréhension de leur atmosphère, mais aussi vulgarisateur scientifique. Hein, vous avez développé une série de BD avec votre compagne, donc on imagine bien qu'il y avait une envie quand même de satisfaire déjà la compréhension de vos propres filles. Est-ce que c'est le cas?
5: C'est totalement le cas. Le projet Salomé, donc du nom des bandes dessinées qu'on a coécrit avec ma femme Chloé, c'est clairement pour mes filles que je l'ai fait. Donc,
4: parce qu'elles ne comprenaient pas, en fait, papa, t'as fait quoi aujourd'hui? Ben, j'ai cherché des exoplanètes.
6: C'est
5: quoi ton travail, papa? Oui. Non, exactement. En fait, donc je suis en thèse à ce moment-là. Donc à Berne, et je cherche des livres en fait
4: en Suisse allemand,
5: exactement, et je cherche en fait des livres pour expliquer à mes deux filles qui sont encore plus petites qu'aujourd'hui, qu'est-ce que mon travail en fait, qu'est-ce qu'une exoplanète, puis les intéresser un petit peu à l'espace. Et puis je tombe soit sur des documentaires qui sont très bien fait, que moi j'aimais quand j'étais plus jeune d'ailleurs, mais mes filles accrochent pas trop en fait sur les documentaires, hein. Donc j'en achète, hein, quand même, on a pas mal de documentaires sur l'espace à la maison, mais qui n'ont pas été trop lus, sur des livres un petit peu de fiction, un petit peu fictif, qui vont parler d'espace, mais où le contenu scientifique va souvent être même erroné, totalement faux. Et du coup, je me dis, en fait, ce que je devrais faire, c'est écrire quelque chose, en fait, pour mes enfants, pour leur expliquer ce que c'est que mon travail. Et puis j'ai toujours aimé les bandes dessinées, et je trouve que c'est un format qui est quand même très intéressant lorsqu'on veut expliquer des choses, puisqu'il y a le dessin qui va apporter quelque chose. On parlait tout à l'heure que je faisais des gestes avec mes mains, qu'on ne voyait pas à la radio, bah, c'est une limitation de la radio, mais dans la bande dessinée, on a les dessins qui permettent justement de faire à la fois du texte et des illustrations. Et donc assez vite, je me dis, bah, je vais écrire une bande dessinée. Et assez rapidement, je comprends aussi que juste écrire une bande dessinée, si je veux atteindre beaucoup de personnes, beaucoup d'enfants, bah, ça va pas suffire. Et donc, on met en place le projet pédagogique très très rapidement, en fait, dans notre tête. On se dit, bah, il faut écrire la bande dessinée. Donc, le moteur, c'était pour expliquer à mes enfants. Et puis, assez rapidement, je me dis, bah, si je veux aller au-delà de mes enfants, pour que le projet soit viable, bah, faire un projet pédagogique dans les écoles de Suisse romande.
4: Parce que l'école, c'est le lieu où on peut toucher un maximum d'enfants, quelles que soient les classes sociales, l'environnement familial, ouais, etc. C'est le lieu démocratique pour parler de la science.
5: Exactement. La majorité des enfants en Suisse, en tout cas, vont à l'école. Si je reviens sur mon métier d'astrophysicien, donc je pense que chaque scientifique est vulgarisateur à son niveau, mais on a cette mission-là de parler avec le public. Donc on fait des journées portes ouvertes, par exemple, à l'Observatoire de temps en temps, où on va à des événements fléchés astrophysique.
4: Vous avez des super médiateurs qui viennent, oui, faire des émissions.
5: Qui viennent faire des émissions
6: à la radio. Vous venez à la radio.
5: Exactement, on vient à la radio. Mais là, souvent, on touche des gens, les gens qui vont écouter, par exemple, CQFD, ou des gens qui vont venir faire des journées portes ouvertes. C'est des gens qui ont déjà une certaine sensibilité, en fait, à la science, et à l'astrophysique ici, mais à la science en général. Et donc, on va dire que c'est des gens assez faciles pour nous à atteindre. Mais il y a effectivement toute une partie de la population qui n'a pas forcément la tête à ça, et qui y pense pas, qui a d'autres choses, on va dire, à faire. Et donc, du coup, ces familles-là, on ne les touche pas sur nos événements, on va dire, classiques. Et du coup, le projet pédagogique ici, en allant dans les écoles, ça nous permet, en fait, de toucher toutes ces familles sans distinction de classe sociale.
6: Et puis, les personnages sont des filles. Vous avez vous-même des filles. On parle de professions d'études et de milieux scientifiques qui ont peut-être tendance aussi, en tout cas traditionnellement, à attirer plutôt les garçons. Est-ce que du coup, le fait de féminiser, en tout cas d'avoir cet accent fort, qui n'est pas thématisé en tant que tel, mais de fait, ce sont des filles, donc les petites filles peuvent s'identifier. C'était important pour vous ?
5: Alors, c'était en fait une des missions, dès le début du projet, c'était une des missions qu'on s'était donnée, c'était d'essayer de lutter contre les biais de genre en sciences de manière générale, et puis donc en astrophysique, on a effectivement...
4: Là aussi, il y a du boulot, réduire les disparités de genre, on n'y est pas dans les sciences.
5: Alors pas du tout, nous en astrophysique, il y a quand même beaucoup plus d'hommes que de femmes, alors les raisons sont multiples, et puis je pense que c'est pas l'objet ici de ce débat, il y a plusieurs façons d'adresser ça. Moi je pense que les biais se créent très très tôt, puis je l'ai vu avec mes filles, en fait, dès l'instant qu'elles commencent à rentrer à l'école, ils commencent à avoir des biais qui se mettent en place, et donc vouloir cibler les petites filles à travers ce projet de bande dessinée, ça a été, je pense, de manière assez naturelle, j'ai pas envie de dire le premier, parce que le premier c'était de vouloir parler d'exoplanètes, mais ça a été le deuxième objectif, c'était de lutter contre ces biais de genre. Et donc du coup, on a effectivement des personnages féminins. Pour la petite anecdote, dans la première version de l'histoire, il y avait 4 filles uniquement. Et puis on a rajouté 2 petits garçons après des discussions avec différentes maisons d'édition pour se dire que il faut quand même qu'il y ait 2 petits garçons pour que l'histoire quand même ait du sens et pour que les garçons s'intéressent aussi. Pour que ça parle au plus grand nombre. Et puis effectivement les garçons ont un énorme rôle à jouer dans cette lutte des genres, effectivement, pour un.
4: Et dans le comité scientifique qui valide l'essentiel ou l'intégralité des propos qui sont contenus dans cette bande dessinée, il y a notamment 2 femmes. Voilà, ouais. Sylvia Ekström et Caroline Dorn. Et puis d'autres noms, quand même.
6: Moi, j'ai le volume 2, il y en a même 3.
5: Alors, ça dépend, pour chaque volume, donc on a 3 tomes Salomé, effectivement, pour chaque volume, il y a un comité scientifique.
4: Vous aimez bien les prix Nobel.
5: On essaie de toujours avoir un prix Nobel, oui.
4: Il y a quand même Michel Mayer pour le premier tome, il y a Daniel Coelho pour le deuxième, et puis Beniston, prix Nobel de la paix 2007, dans le troisième.
5: Oui, je ne sais pas si on va réussir à tenir ça pour le tome 4, si on va réussir à avoir un prix Nobel. Je lance un appel s'il y a un prix Nobel intéressé. Voilà,
4: non, mais ça, trêve de plaisanterie, ça joue un rôle, parce que vous avez mentionné que l'idée était, au-delà de faire une bande dessinée, d'en faire un projet pédagogique à destination des écoles. Mais comment est-ce qu'on passe de l'idée au concret ? On sait que créer un matériel pédagogique pour les écoles, c'est extrêmement difficile. Il y a beaucoup d'appelés, peu d'élus. Oui. Est-ce que la petite gommette prix Nobel, validée par un prix Nobel, ça aide ?
5: Ça a joué, hein,
6: Observatoire de l'Université de Genève ?
5: Alors ouais, je pense que ça aide un tout petit peu. Nous, on est vraiment parti un peu la fleur au fusil hein, dans ce projet. On s'est pas vraiment posé de questions. Je pense que là, c'est justement mon cursus en école de commerce et puis entrepreneuriat qui je pense, a joué. On s'est pas mis de barrière. On s'est dit, on y va. Le prix Nobel, je suis pas sûr que dans un comité scientifique, est-ce que vraiment ça a joué pour l'implémentation du projet pédagogique peut-être, hein, peut-être, lorsqu'on fait des recherches de financement, donc pour financer un tel projet, ben, il faut trouver de l'argent. Donc on a écrit vraiment des dizaines et des dizaines de demandes de financement à différents organismes. Je pense que là, la présence d'un prix Nobel dans le comité scientifique apporte une certaine validation et une certaine structure à la demande. Donc dans ce sens-là, je pense que ça a marché. Ensuite, pour les élèves, ben, un prix Nobel ou un chercheur, un astrophysicien, on va dire, normal, ils font pas vraiment la distinction... il me semble. On a organisé des différents événements avec Michel Mayer. Donc, il y a des classes qui sont venues écouter des conférences de Michel à l'Observatoire. On organisait à une époque, tout à fait au début, un concours pour les classes et les gagnants gagnaient une conférence privée. Hein, donc, juste la classe avec Michel Mayer. Je ne sais pas si vraiment à 10 ans, 9-10 ans, ils réalisent vraiment ce que c'est qu'un prix Nobel. Mais ils se disent, voilà, c'est quelqu'un d'incroyable, un chercheur. Mais finalement, si j'avais mis un autre astrophysicien, est-ce que l'expérience de l'élève aurait changé ? Ça, je ne suis pas sûr. Mais pour la recherche de financement et pour, effectivement, on va dire, la notoriété du projet, c'est sûr que la présence d'un prix Nobel et le soutien, effectivement, de l'Observatoire de l'Université de Genève ont été clés.
6: Et donc, vous lancez cette première BD, c'est toute une entreprise. Il n'y a pas que la BD, d'ailleurs. Hein. Il y a toutes les fiches pédagogiques, des ressources pour les enseignants. Donc, c'est tout un travail aussi de conception. Vous ne quittez pas votre emploi ?
5: Non, ouais, effectivement. Alors, au début, j'obtiens en fait un... Donc, la partie réalisation de la bande dessinée, elle, je l'ai fait vraiment sur mon temps libre. Okay, donc là, ça faisait pas du tout partie de mon travail d'astrophysicien. Donc, on a passé plusieurs week-ends hein, avec Chloé, du coup, à travailler sur le scénario, à trouver le dessinateur, puis la coloriste. On est quatre personnes à travailler sur la réalisation
4: Raph,
5: de la bande
4: dessinée. Raph, le dessinateur, et puis...
5: Ouais. Et Rebecca, Jeannet, et c'est exactement. Donc, Raphaël Thomas, est dessinateur donc français, il habite à Marseille. Puis Rebecca Jeannet, elle est coloriste et dessinatrice aussi, mais pour nous, on l'a embauchée pour la couleur. Elle est genevoise, enfin, elle a fait l'école de bande dessinée de Genève, c'est comme ça qu'on l'a rencontrée. Donc, on est quatre personnes à travailler dessus. Donc là, c'est vraiment sur notre temps libre. Donc, ça a été difficile. L'accouchement du premier tome a été difficile. Surtout que c'est la première fois qu'on faisait une bande dessinée. On n'avait pas forcément les codes. Alors, le dessinateur avait les codes, ce qui a donné lieu à quelques frictions entre les scénaristes et le dessinateur dans une bonne entente, bien sûr, mais on a cassé un peu quelques codes de la bande dessinée. Et ensuite, pour le projet pédagogique, bah là, effectivement, le soutien de l'Observatoire de l'Université de Genève, j'ai reçu en fait une bourse de la part d'une fondation qui s'appelle la Fondation Cogito, que je remercie grandement, hein, qui nous a soutenus dès le début, hein, depuis 2019. Donc j'ai reçu 6 mois en fait de financement pour mon salaire, pour pouvoir en fait mettre en place le projet pédagogique dans les classes de Suisse romande. Et donc là, j'étais à 50% sur la réalisation du projet et 50% recherche à l'Observatoire. Et puis ensuite, moi, j'ai fait un post-doc, donc là, j'avais plus cette partie-là, cette casquette projet pédagogique, donc je le continuais, mais un petit peu sur mon temps libre. Et puis... Francesco Pepe, le directeur l'ancien directeur maintenant de l'Observatoire de l'Université de Genève, en fait, lui avait vraiment saisi cette chance d'avoir un tel projet au sein de l'université et donc a petit à petit mis dans mon cahier des charges, on va dire, cette charge de travail. Et donc aujourd'hui, l'animation du projet pédagogique fait partie de mon travail d'astrophysicien. C'est-à-dire que voilà, dans mon contrat avec l'université, je fais ce projet pédagogique. Et puis on a eu des financements encore de la Fondation Cogito qui nous permettent d'embaucher des médiateurs scientifiques qui vont dans les écoles pour discuter avec les élèves. On a à peu près, sur une année, c'est à peu près 10 000 élèves, donc c'est beaucoup, hein, 10 000 élèves qui vont interagir directement avec un astrophysicien de l'Université de Genève, donc tous les ans.
4: 3 tomes, donc ça veut quand même dire que ça porte ses fruits. Ça veut dire qu'en tout cas, l'école adhère et sans doute que les élèves aussi. Vous avez des retours ? Alors on Est-ce que ça rend cette matière quand même très complexe, hein, puisqu'on n'arrive pas à se la représenter? Est-ce que ça la rend plus accessible, plus compréhensible, plus ludique aussi peut-être?
5: Alors, les retours qu'on a, effectivement, il y a le côté bande dessinée et le côté ludique qui va marcher pour les élèves, puisque c'est quelque chose qu'ils n'ont pas forcément l'habitude de faire. Et donc, juste ça, ça leur plaît. Finalement, même si ce n'était pas les exoplanètes, je crois que le fait d'avoir une bande dessinée, d'avoir un projet qui sort un petit peu de l'ordinaire, ça, ça leur plaît. Ce qui est, à mon avis, déjà le minimum pour pouvoir intéresser des jeunes à apprendre quelque chose. Ensuite, je crois que sur les exoplanètes, on a quand même la chance d'avoir un petit peu tout l'imaginaire collectif de la science-fiction. Donc les élèves, ils ont peut-être vu Star Wars, ils ont peut-être vu je ne sais quel film de science-fiction sur des extraterrestres, des planètes ailleurs dans la galaxie. Donc du coup, c'est quelque chose qui va très vite en fait les intéresser comme sujet, les exoplanètes, parce que c'est quelque chose qui fait rêver un grand nombre d'élèves. Donc on a quand même un sujet assez facile à faire passer. Et donc les retours sont dans l'ensemble très très très positifs, de la part des élèves et de la part des enseignants, en sachant qu'entre le projet en 2019 et puis le projet aujourd'hui, on s'est énormément amélioré. Et là du coup j'en profite, comme je suis à la radio, s'il y a des professeurs, des enseignants d'école qui nous écoutent, pour les remercier en fait de leur aide, parce que ce projet-là, c'est aussi grâce à eux qu'on a réussi à le mettre en place, parce que nous on peut pas aller dans toutes les classes, donc le vecteur principal de ce projet pédagogique, c'est les enseignants. Il y a à peu près un peu plus de 600 enseignants dans toute la Suisse romande aujourd'hui qui font partie de cette communauté Salomé, donc qui ont les bandes dessinées dans leur école, qui ont fait le projet à un moment donné dans leur enseignement, et donc c'est eux vraiment le moteur principal. On a... Je veux pas dire de bêtises sur les chiffres, mais on doit peut-être atteindre les 100 000 élèves, je pense, touchés depuis 2019. C'est pas moi qui ai vu ces 100 000 élèves. Le vecteur principal, c'est ces enseignants qui ont permis de décupler, en fait, le projet et de le rendre accessible à tous ces élèves.
4: Et à toutes ces élèves aussi. Ouais, alors,
5: effectivement,
4: voilà,
5: quand on je dis élèves, j'inclus effectivement garçons et filles.
4: Puisqu'on parle de bande dessinée, ça me permet d'annoncer qu'après le titre, on va parler livres avec vous, Pascaline, puisque ce sera l'heure de butiner-bouquiner. Mais tout de suite, on va écouter un choix de votre part, Baptiste Lavis et Nina Simone.
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0: Si vous avez jamais vu des vidéos de ce concert, ça vaut le coup d'aller y jeter un œil. C'est la performance à Londres en 1968 que vous nous avez proposé, Baptiste Lavie, Nina Simone qui chante Ain't Got No, I Got Life. Pourquoi ce choix de titre
1: Déjà, parce que cette chanson, elle me donne des frissons, en fait. Juste la voix de Nina Simone, elle me porte un petit peu ailleurs. Et donc, sur cette performance-là, j'aime vraiment beaucoup le début de la chanson, un petit peu, voilà, où elle a rien, enfin, elle dit ce qu'elle n'a pas. Et puis après, lorsqu'elle commence juste avant qu'on reprenne la. Où elle dit ce qu'elle a, et là je trouve ce changement. Et puis après, effectivement, la personne qui contraste avec Taylor Swift, ce qu'on parlait tout à l'heure, donc afro-américaine, qui a connu le racisme, enfin toutes ces luttes, je pense que voilà, c'est pour moi un totem un petit peu de cette lutte de manière générale pour contre les discriminations.
0: Est-ce qu'il y a aussi simplement le message même de cette chanson, ou prendre conscience de ce qu'on a en fait? On a tendance peut-être à l'oublier parce qu'on. On est dans une société d'ultra-consommation, donc on a tendance à constater ce qu'on n'a pas. Peut-être que vous, en prenant de la distance, vous constatez ce que nous ne savons pas, mais ce que nous avons.
1: Oui, le message, je pense, est effectivement important. Il faut qu'elle dise sur ce qu'on a. Elle le dit très bien dans la chanson, d'ailleurs.
0: Ouais. Butiner, bouquiner.
2: Mais bon, mais c'est un bon bouquin. Je veux dire, c'est sérieux. C'est un classique.
3: Butiner, bouquiner. Et comme tous les vendredis, j'ai donc plongé dans ma bibliothèque et dans les librairies et sur le web, puisqu'on peut aussi lire des e-books, c'est tout aussi permis. En me disant, mais de quoi est-ce que je vais bien pouvoir parler à un astrophysicien? Alors, a priori, pas d'astrophysique, parce que déjà, je lui apprendrai rien du tout, puis en plus, je risque de faire plein de fautes. Mais j'ai trouvé un livre qui se posait quand même des questions qui me semblaient intéressantes pour nous. Par exemple, est-ce qu'en quittant la Terre, pour aller sur Mars, par exemple, on renonce à l'espoir, ou au contraire, est-ce qu'on suit un espoir plus grand? On pourrait le dire autrement, est-ce qu'en colonisant une planète comme Mars, puisque c'est le rêve de certains, on cherche à repartir de zéro, à oublier le passé, à construire un futur qui serait vierge de nos erreurs? Ou est-ce que, au contraire, c'est une fuite en avant pour ne pas avoir à affronter les responsabilités qui sont les nôtres, là où nous sommes déjà, c'est-à-dire sur cette Terre? Et dans La Distance, parce qu'on parlait de distance il y a encore une seconde, un texte écrit pour le théâtre, c'est pas souvent qu'on parle de pièces de théâtre, mais je me suis dit que c'était parfait pour aujourd'hui. Donc un texte écrit par le dramaturge et metteur en scène portugais Tiago Rodrigues, qui est l'actuel directeur du Festival d'Avignon, pour ceux qui connaissent bien le théâtre et qui s'y intéressent. Donc dans La Distance, on suit une jeune femme, Amina, qui incarne cette première position, celle du départ pour Mars. Et en 60 pages à peine, puisque c'est du théâtre, c'est fait pour être lu sur scène, donc c'est, et pour être dit et pour être interprété sur scène, donc c'est pas très long à lire. En 60 pages, on lit un dialogue, qui est un dialogue par messages vocaux, et on découvre une jeune femme intrépide qui fait face aux effondrements successifs des écosystèmes terrestres. On est en 2077, c'est la date que l'auteur a choisie pour situer la fin de notre monde. Et elle a choisi, elle, de signer avec une énorme entreprise, une corponation. Donc il y a dans ce monde-là des corponations et des républiques. Elle a décidé de s'associer à cette corponation pour faire un voyage définitif sur Mars, dont le but est de relancer l'humanité. Mais pour ça, elle a signé un protocole d'oubli. Et donc chaque jour, sa mémoire s'efface un peu plus, c'est un protocole qui est irréversible, et bientôt elle saura plus rien de l'histoire de l'humanité, elle ne se souviendra que de son savoir technique, donc que ce qui est jugé par cette corporation comme utile à la survie sur Mars. Elle oubliera aussi sa propre histoire, elle va oublier jusqu'à son nom. Et à l'autre bout, puisque c'est un dialogue de cette relation très très longue distance, il y a son père, Ali, dont elle oubliera aussi l'existence. Donc ils ont ce dialogue et lui sait que sa fille va oublier jusqu'à qui elle est, jusqu'au prénom qu'il lui a donné. Et lui, il tente de la rattacher au fil de son existence. Donc il lui raconte leurs souvenirs communs, son enfance, les événements de sa vie, en espérant qu'elle renonce à son projet. Parce qu'on comprend à un moment donné qu'il y a une sorte de limite dans laquelle, si elle dit qu'elle veut renoncer, elle pourrait, en tout cas, théoriquement, on ne sait pas si c'est vrai, mais revenir en arrière. Et le texte, du coup, là, se fait plus intime. Là, je vais donner les grandes lignes de la dystopie, mais en réalité, c'est un texte extrêmement prenant et émotionnel, qui, là, va plonger dans intime, parce qu'on va suivre en fait le deuil de ce père qui en temps réel doit en fait laisser partir sa fille, en sachant qu'il n'y aura pas de retour et qu'il n'y a pas eu d'adieu parce qu'elle lui a pas dit qu'elle partait. Et donc on est dans une sorte de version exacerbée de ce processus par lequel tous les parents vont ou doivent ou sont passés, de laisser s'envoler un enfant qu'on a chéri, qui n'avait Dieu que pour nous et qui maintenant ne regarde que vers l'avenir. Et Thiago Rodriguez, il interroge autant la possibilité de communiquer entre les générations, parce qu'on voit vraiment qu'ils ne sont pas d'accord fondamentalement sur le projet de vie, et les conséquences de nos choix. Donc le texte aussi, comme ça, entre cet intime qui est quand même assez déchirant, hein, et des questions plus philosophiques, parce qu'avec le départ de sa fille, Ali, le père, il doit aussi faire le deuil de ce qu'il a essayé de transmettre, c'est-à-dire un sens du devoir, un sens de comment on se relie à l'humanité pour sauver ce qui peut l'être encore. Lui, il est dans une confiance que d'effondrement en effondrement, c'est un médecin, malgré tout. C'est en restant en contact les uns avec les autres qu'on sauvera quelque chose. Et donc, le voyage de sa fille, c'est quelque chose qui remet énormément en question sa propre capacité aussi à être un père dans cette situation-là. Et puis, ce qui est intéressant aussi en sous-texte, c'est que ce voyage-là, sur Mars, il utilise tous les codes de la dystopie pour parler de dangers qui sont, pour nous, lecteurs, peut-être bien plus réels et bien plus concrets que la colonisation martienne, qui peut nous paraître un peu lointaine pour toutes sortes de raisons que vous nous avez bien expliquées, Baptiste Lavie. Mais parce qu'on est dans un projet où une collectivité entreprend de fonder un monde idéal en passant par l'aliénation du sujet, c'est-à-dire qu'on est quand même face à un monde proto-fasciste, où on oublie tout ce qu'on est soi-même comme individu pour devenir un parfait petit rouage de la machine, au point où on va appairer les individus. Ils sont sur Mars, donc appairer, j'utilise le mot à dessein, comme deux appareils Bluetooth, voilà, pour pouvoir reproduire.
0: Peut-être.
3: Oui, bah, pour pouvoir reproduire l'humanité. Donc, on est dans un processus où on se dit, bah, ces deux-là, ça irait bien ensemble. On les match, et puis peut-être que ça va fonctionner. Et voilà, donc ce dialogue, c'est 300 jours où le père et la fille vont s'adresser l'un à l'autre sans jamais pouvoir vraiment se parler, puisque c'est des messages, c'est des aveux, des pleurs, des regrets, des reproches, et puis leur vision du monde qui s'affronte malgré l'amour qu'ils se portent. C'est très clair qu'on n'est pas dans une relation où ils sont fâchés l'un avec l'autre. Avec évidemment cette énorme cruauté du texte qui est que nous, on en apprend de plus en plus sur leur vie au fur et à mesure que Amina, donc elle, oublie tout de sa vie sur Terre jusqu'à oublier son propre père.
0: Le texte dont vous venez de nous parler, Pascaline, La distance de Thiago Rodriguez aux éditions Les Solitaires Intempestifs.
3: Et donc, je précise que c'est effectivement une pièce de théâtre. Elle a été jouée d'ailleurs à Vidi en 2025. Donc voilà, je ne vais pas dire. Si vous l'avez ratée, vous pourrez la rattraper.
0: Peut-être. Il faut bien scruter la scène théâtrale romande. Peut-être qu'elle circule encore.
3: Mais en tout cas, ça se lit très bien comme un espèce de dialogue, pour le coup, épistolaire, puisqu'on n'a plus leur voix. Donc voilà, je vous encourage à découvrir ce texte.
0: Baptiste Lavie, une réaction?
1: Ça donne envie, en tout cas, soit de voir la pièce, soit de lire. Après, j'ai l'impression que c'est déprimant. Alors, je ne sais pas si...
3: j'ai pleuré d'un bout à l'autre.
1: Voilà, ouais. C'est ce que j'allais dire. Je pense que c'est le genre de livre qui va me faire pleurer assez facilement là-dessus. Mais j'aime beaucoup les questions, effectivement, philosophiques que ça lève. Donc, je prends note. Et je pense que j'irai le lire.
0: Est-ce que des fois, il vaut mieux essayer d'oublier ce qui nous arrive plutôt que de l'affronter de plein fouet?
1: D'une certaine façon, je pense que pour vivre un moment ou un autre, on oublie de toute façon. Hein. Je veux dire, nos souvenirs, ils sont forcément un petit peu aliénés, un petit peu... Voilà. Ce que vous avez décrit, Pascaline, c'est quand même encore plus... Ça va encore plus loin, quand même, parce qu'elle a vraiment oublié vraiment qui elle est, en fait, finalement.
0: Son identité, la relation à son propre père.
1: Ouais, je pense que pour le père, ça doit être extrêmement difficile, peut-être encore plus.
3: Mais il y a vraiment cette question de est-ce qu'on peut... C'est aussi ce qu'on abordait avec la question de la seconde chance. Est-ce qu'on est capable de ne pas répéter nos erreurs?
1: Mais est-ce que si on avait une seconde chance, est-ce que justement il faudrait se rappeler finalement de ce qu'on a vécu, de ce qu'on a fait? Et je pense que repartir à zéro, est-ce que c'est pas la porte ouverte à aller justement faire quelque chose de similaire? Je pense qu'on apprend de ses erreurs, donc je pense que tout oublier, c'est pas la solution. En tout cas, si un jour on va sur Mars, j'espère que ça ne sera pas comme ça.
0: En tout cas, on entend bien dans vos mots, Pascaline, aussi ce rapport à tout ce qui nous occupe dans les drames de notre époque, hein, ce qui arrive au climat, à la fragilité de nos terres, à l'épuisement des ressources. Ce sont des questions que vous avez, vous, introduites dans le troisième tome. Oui. De Salomé, le réchauffement climatique. Pourquoi introduire le climat dans une histoire qui parle au fond d'astrophysique?
1: Alors, Mais donc le tome 1, tome 2, c'était sur ma recherche sur les exoplanètes, et puis ensuite on a voulu, on va dire, étendre un petit peu plus les sciences. Et bien, je vous ai parlé de mon éco-anxiété tout à l'heure, et notamment face au réchauffement climatique qui est, si on parle vraiment juste des gaz à effet de serre que les activités humaines rejettent, donc pour une augmentation des températures à la surface du globe, on va dire c'est le danger le plus grave. Hein. Ensuite, il y a d'autres objets, vous avez dit la chute de la biodiversité, etc. Mais vraiment, voilà, juste le réchauffement climatique, la compréhension de ce phénomène-là, il est finalement pas si compliqué que ça. Et donc, moi, avec mon éco-anxiété, faire une bande dessinée là-dessus, c'était un petit peu ma contribution pour expliquer qu'est-ce que l'effet de serre. Et l'effet de serre, on en a besoin. Hein. Donc, il y a un lien direct avec les exoplanètes, parce que sur les exoplanètes, il y a des planètes sur lesquelles il y a un effet de serre. Hein. On arrive à le mesurer. Le phénomène physique, on le comprend très très bien. Et donc c'était un peu ma contribution pour lutter contre mon éco-anxiété, de se dire je vais essayer de faire passer ce message sur qu'est-ce que l'effet de serre, pourquoi il est important, parce que s'il n'y avait pas d'effet de serre, il ferait moins 18 degrés à la surface de la Terre, donc il n'y aurait pas de vie. Donc on a besoin d'un petit peu d'effet de serre, mais là, l'emballement dû aux activités humaines, il nous amène droit dans le mur. Donc c'est une façon de lutter contre mon éco-anxiété.
3: Et ça marche ?
1: Alors je suis toujours autant éco-anxieux, peut-être encore plus après l'été qu'on vient de passer. Après, je pense que ça apporte cette petite pierre à l'édifice. Je pense qu'il y a des élèves, même des adultes, qui en lisant le tome 3 de Salomé vont comprendre ce que c'est que l'effet de serre et vont peut-être commencer à avoir une prise de conscience par rapport à ce qu'on est en train de faire sur cette problématique-là.
0: J'allais dire, est-ce que c'est pas trop tard de faire prendre conscience aux élèves qui, au fond, sont les acteurs de demain, les acteurs d'aujourd'hui? Il faudrait leur donner des petits fascicules didactiques sur les pupitres des politiques. Non, mais trêve de plaisanterie, c'est vrai, hein, j'entends votre éco-anxiété et tout, mais parce que pour la diminuer et puis avoir un impact plus conséquent sur peut-être des actes politiques et des décisions contraignantes qui vraiment peuvent peut-être renverser la tendance actuelle, est-ce que là, il ne faudrait pas faire de la médiation scientifique à hauteur d'adultes ?
1: Alors, il faut faire les deux. Je pense que l'avantage, c'est qu'en touchant les enfants, on touche aussi les adultes. Hein. Tous les enfants ont des parents. Nous, les bandes dessinées, on invite fortement les enseignants à la prêter aux enfants dans la durée du projet, de façon à ce qu'elle traîne un petit peu dans les maisons des gens. Et ensuite, je suis totalement d'accord avec vous, il faut aussi des réponses politiques, mais bon, les réponses politiques, elles viennent aussi des gens qui vont voter, et donc réussir déjà à comprendre les phénomènes physiques, ça permet ensuite de réaliser à quel point on va droit dans le mur, et donc de voter pour des changements qui vont pas être faciles à prendre, ça c'est sûr.
0: Jungle, carry on sur la première.

0: Jungle Kirion, une proposition de Stéphanie Jovanovic qui allait bien avec cette impression de grande jungle où on ne sait pas trop vers quoi on va, mais en tout cas pas forcément vers un monde meilleur. À 16h39, eh bien, je vous propose d'écouter le poids des mots en fin de semaine. On profite de revenir sur quelques moments forts de cette semaine écoulée. Et cette semaine, eh bien, nos collègues Simon Matédoré et Mélanie Croubalion recevaient dans l'ordre Mallory Blanc, skieuse, Virginie Borel, directrice du Forum du bilinguisme à Bienne, Patrick Morier-Genoux, écrivain, journaliste et éditeur, et Fiona Burns, géologue et volcanologue. On les écoute.
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2: L'aspect mental est intimement lié au corps, et puis en fait tout ce qu'on pense, ça a des répercussions sur nos tendons, nos muscles, et puis aussi même par exemple la réflexion quand on skie, ça peut être quelque chose de dangereux parce qu'on n'est pas dans le moment présent, et puis le temps de réaction des muscles sera plus lent aussi avec la fatigue, et puis il y a une raideur des tendons qui fait qu'il y a plus de tension sur les articulations par exemple.
3: Donc faut pas trop intellectualiser et cérébraliser le truc quand on prend le départ d'une descente de Coupe du Monde, c'est ça que vous nous dites?
2: Voilà, c'est ça.
4: Bah, c'est ce que vous disiez dans l'archive qu'on a entendu tout à l'heure, vous disiez, moi je suis partie en skiant un peu instinctivement et
2: ouais,
4: puis ça a marché.
2: C'est ça souvent qui... En fait, finalement, c'est l'aspect conscient qui met un peu des bâtons dans les roues. Et puis le corps, il sait faire quoi qu'il arrive.
5: Nos démocraties autour de nous vacillaient. On se dit, mais quel est le pilier de cette Suisse? Un des piliers, j'en suis convaincue, ce sont nos langues et nos cultures. C'est la manière dont on intègre les gens qui viennent travailler. On a beaucoup entendu parler des gens qui viennent travailler en Suisse. Oui, très bien, mais il faut les intégrer. Et la langue, c'est le premier axe pour... C'est le premier élément pour pouvoir avoir les gens à bord et puis adhérer à notre manière de penser et de vivre.
6: Je continue à être enragé contre l'école. Si vous voulez, ça m'a pas passé depuis ce moment-là. Depuis que j'ai découvert que des gens prétendaient m'enseigner des choses qu'ils prétendaient savoir mieux que moi et qu'il fallait absolument que j'acquiesce. C'est-à-dire que j'avais pas le choix, je pouvais pas discuter ce qu'on me disait. J'ai trouvé ça insupportable et ça m'a éloigné de... J'imagine, hein, je rêvasse un peu de mes 5 premières années entre ma mère aimante, mon père aimant, mes frères. Il me semble que tout devait être formidable, je m'en souviens plus. Et l'école a été une confrontation avec la réalité du formatage qu'on a cessé ensuite de vouloir appliquer sur moi.
3: Et à 68 ans, vous êtes toujours en colère?
6: Et à 68 ans, je suis toujours en colère. Ma colère a été ravivée quand mes enfants eux-mêmes sont allés à l'école. J'ai vu que rien n'avait changé, que des gens continuaient à prétendre leur apprendre ce qu'était la vérité et à les formater dans un sens qui continue à me sembler absurde. Non, c'est un vrai traumatisme. Vous pouvez me regarder comme ça. C'est effectivement un vrai traumatisme. J'en ai parlé à quelques psys, mais personne n'a trouvé moyen de m'en guérir.
7: Je trouve quand même un peu fou de devoir trouver un coupable parce que la montagne s'est effondrée. Enfin, quand on va en montagne, moi je vais aussi en montagne et je sais qu'il y a des risques. Enfin, je sais qu'un caillou peut me tomber sur la tête. Hein. Enfin, moi je connais quelqu'un, un accompagnateur en montagne qui est mort. Enfin, je vais pas dire bêtement, mais je veux dire les accidents arrivent. Qui est vraiment un caillou lui est tombé dessus, un gros caillou. Ça, ben voilà, c'était la fin. Donc quand on sort en montagne, on accepte ce risque, mais tout comme le risque quand on prend la voiture sur la route, on sait qu'on peut avoir un accident. Enfin, il faut vivre avec ce risque et je suis d'accord que je trouve un peu absurde de devoir absolument trouver les coupables. Voilà, c'est la faute à qui a pas vu que la montagne allait s'effondrer, qui a pas fermé à temps cet itinéraire, etc. Pour moi, la notion de risque et de fatalité, c'est quelque chose de normal en fait. Tous les jours, on risque de mourir. Mais tous les jours, souvent, on est encore en vie à la fin de la journée, on se réveille le lendemain matin, enfin, si on a de la chance. Et pour moi, la géologie et puis les volcans, comme je vous ai dit, vous m'avez demandé si j'avais peur des volcans. Moi, sincèrement, j'ai pas peur. Peut-être que je devrais en avoir peur. Je dis pas non plus que je vais m'approcher d'un volcan à tout bout de champ, sans faire attention, me mettre dans le chemin d'une coulée de lave ou d'une nuée ardente. Ça serait bête. Mais tout risque calculé qui en vaut la peine, pour moi, est logique. Et je vis avec ça.

0: peut-être m'ont passionné, mais sinon, c'est plutôt vraiment l'ennui.
1: Et depuis que vous êtes père et que vous accompagnez vos filles, qui elles sont dans leur parcours scolaire, ça change, il y a une amélioration?
0: Je trouve que moi, il y a eu une très bonne amélioration. Et puis, le fait qu'on fasse le projet pédagogique, j'ai pu aussi parler avec beaucoup d'enseignants et d'enseignantes. Et je trouve qu'il y a quand même... tout n'est pas parfait, mais je trouve qu'il y a quand même une nette amélioration par rapport à ma génération. Donc, quand j'allais à l'école il y a une trentaine d'années, il me semble qu'aujourd'hui, on essaie quand même d'être plus au rythme de l'enfant et essayer de vraiment plus les intéresser.
1: De les impliquer aussi, peut-être, parce que pour les sciences, dans l'apprentissage souhaité pour les enfants à l'école, d'impliquer, de travailler par projet,
0: exactement,
1: ça,
0: des projets.
1: Vous estimez que c'est une bonne chose?
0: Ouais, nous, c'est ce qu'on essaie de faire à travers le projet. On propose justement de travailler un petit peu comme un scientifique, faire des ateliers, etc. Mais c'est évident que tout n'est pas parfait, mais aujourd'hui, j'ai l'impression que... il y a quand même une nette amélioration par rapport à une trentaine, quarantaine d'années. Il y a encore des choses à améliorer, c'est sûr. Notamment, quelque chose que moi, je n'aime pas du tout, j'en profite d'être à l'antenne pour le dire, c'est le fait de travailler pour avoir des notes. Même si je conçois pourquoi il faut le faire, mais je trouve ça dommage pour les élèves qui ont 8 ans, 9 ans, de devoir mettre des notes. Voilà, c'est un appel pour nos politiques s'ils veulent plancher là-dessus.
1: À 16h46, il nous reste peu de temps, Baptiste Lavie, pour discuter de tout ce qui vous occupe. Mais j'aimerais bien vous entendre aussi sur la perception qu'on a des sciences à l'heure actuelle, et notamment de la communauté scientifique, où on a de la peine notamment à les croire. Il y a une certaine défiance envers la communauté scientifique et leur connaissance. On en parle beaucoup par rapport au climat, mais pas uniquement. Pourquoi est-ce que c'est si difficile de faire confiance à la connaissance scientifique, à votre avis?
0: C'est vraiment...
1: Plus on a donné, plus on est méfiant.
0: C'est une question vraiment très difficile parce que j'ai du mal effectivement à comprendre cette défiance envers les sciences. Et on voit aujourd'hui, c'est assez dramatique, ce qui se passe, notamment, vous l'avez dit, avec les climato-sceptiques ou plus par rapport à mon domaine,
1: les flatistes,
0: qui pensent que la Terre est plate, par exemple. Voilà, je crois que c'est entre 9 et 10%, il me semble, de la population française, alors en Suisse, je ne sais pas, qui pensent que la Terre n'est pas ronde comme on l'enseigne à l'école. Moi, je trouve ça, en fait, vraiment dramatique. Et je n'arrive pas vraiment à mettre le doigt dessus sur pourquoi des gens ont autant de défiance par rapport à la science. Pour moi, c'est une méconnaissance. C'est peut-être un échec de l'école, pour le coup. Est-ce que c'est l'école qui... puisque a priori tout le monde est passé à l'école, est-ce que c'est l'école qui a mis en place cette défiance par rapport à la science? Parce qu'en fait, si vous allez parler à des scientifiques, c'est des gens totalement normaux. Et quand on est vraiment à l'intérieur des processus académiques de recherche, il n'y a pas de complot, c'est vraiment même plutôt chaotique, il n'y a pas d'organisation. Chaque scientifique travaille, donne ses idées, les confronte avec les idées des autres, et du coup ça se construit comme ça. Et qu'on puisse remettre en cause le réchauffement climatique ou que la Terre est ronde, ça me paraît vraiment fou. Et alors, par contre, j'ai pas de réponse sur comment faire pour éviter ça.
2: Mais là, vous parlez surtout du grand public, mais on a aussi une impression qu'il y a dans la classe politique une défiance envers le milieu scientifique, et ça me paraît un problème encore plus grave.
0: Oui.
2: Et ça, vous le ressentez quand vous avez des contacts avec le monde politique, ou est-ce que c'est quelque chose qui vous fait souffrir, par exemple?
0: Alors, moi, directement, j'ai peu de contact avec, on va dire, des politiques très haut placés. Je pense qu'en Suisse, on est relativement bien préservé par rapport à ça. En tout cas, les retours que j'ai de la part de mes collègues qui vont parler avec des conseillers fédéraux, par exemple, est plutôt positif, même si on peut toujours en faire plus pour les sciences. Je pense qu'il faut effectivement être vigilant pour nos politiques de garder en tête qu'en fait, l'économie suisse, elle tient grâce à sa capacité d'innover, et que l'innovation, ça passe par les sciences. Il n'y a pas de... je ne vois pas d'autres contournements qu'on pourrait prendre. Et donc, continuer à mettre l'accent dans l'école, je pense que ça
1: c'est
0: reste ça,
1: ça
0: le plus important.
1: Racine,
0: en fait, c'est la racine, c'est l'école.
1: Éduquer avec de la matière vérifiée, rigoureuse,
0: ouais.
1: Ludique et didactique pour peut-être les intéresser. Vous avez eu envie de créer cette série de bandes dessinées, notamment pour répondre aux questions
0: de
1: vos filles. Et vos filles, elles ont grandi maintenant. Est-ce qu'elles posent encore des questions sur les étoiles? Est-ce qu'elles envisagent une carrière scientifique? Est-ce qu'elles font pas
2: juste papa, arrête, c'est gênant.
0: Alors, elle pose encore quelques questions. On allait voir l'éclipse en Espagne, l'éclipse totale, donc ça les a assez émerveillées. Je pense pas qu'elles aient envie de faire de l'astrophysique toutes les deux. Je pense que là, je l'ai peut-être trop bassinée quand elles étaient petites, mais j'espère en tout cas qu'elles feront des sciences. Ensuite, bien sûr, elles sont libres de faire ce, ce,

0: C'est qu'elles veulent. Les sciences, en tout cas, feront partie de leur vie, simplement parce que je leur ai pas laissé le choix. Alors, si c'était une bonne chose ou pas, est-ce qu'elles me le reprocheront plus tard? Je sais pas, j'espère pas. Moi, j'ai l'impression que faire des sciences, ça vous permet quand même de comprendre le monde d'une certaine façon. Et ça apporte, il me semble, plein plein de choses. Et pour les politiciens, pour le coup, ils ont pas le choix que de faire des sciences. Parce que si on veut avoir prendre des décisions concrètes, rationnelles, eh bien, il faut en tout cas s'entourer de scientifiques et faire confiance aux scientifiques. C'est la seule solution pour avoir un monde viable.
1: Il ne reste plus beaucoup de temps. Si on ouvre un tout petit peu et puis qu'on revient peut-être à votre domaine de recherche, Baptiste Lavie, qu'est-ce qu'on peut espérer comme grande découverte par rapport aux exoplanètes dans les 20-30 prochaines années? Qu'est-ce qui vous ravirait? Qu'est-ce qui pourrait être une grande avancée?
0: Il y aura aussi,
1: je ne sais pas, l'intelligence artificielle, sans doute, qu'elle va vous permettre d'accélérer un tout petit peu le nombre de découvertes et puis sa portée.
0: Alors oui, ça c'est possible. On l'utilise déjà beaucoup, l'intelligence artificielle, dans nos recherches. Je pense que la découverte d'une exoterre, ça sera quelque chose dans les 20-30 prochaines années qui va arriver. On a un satellite qui s'appelle Plateau, un satellite européen pour lequel la Suisse a énormément contribué.
1: Donc là, je renvoie nos auditeurs à la première heure où vous aviez très bien défini ce que c'était qu'une exoterre, mais c'est des conditions qui ressembleraient quand même à celles que nous, on connaît sur Terre.
0: Ouais, exactement, une exoplanète qui ressemblerait à la Terre. Donc là, Plateau va être envoyé dans l'espace en mars 2027, donc bientôt, il y aura certainement des événements, et puis j'espère qu'à la RTS, vous couvrirez l'événement. Ce satellite, il va certainement découvrir une exoterre. Okay. La probabilité est assez grande qu'il en découvre une. Donc là, dans les 20-30 prochaines années, c'est sûr qu'on aura découvert une exotère. Et ensuite, j'aimerais bien effectivement des traces de vie. Alors, on parle pas de vie extraterrestre, une civilisation. Je parle d'une bactérie ou quelque chose comme ça. Dans les 20-30 prochaines années, c'est peut-être un peu trop tôt, mais en tout cas, de mon vivant, j'aimerais bien découvrir. Enfin, découvrir. Moi, non, mais en tout cas, que la communauté ait découvert.
1: Sur quelle exoplanète? C'est laquelle votre préférée? Parce que, alors, c'est toujours des noms barbares. Moi, je comprends pas pourquoi. Est-ce que vous avez un tel joli nom, Baptiste Lavie? On pourrait appeler peut-être un jour l'exoplanète Lavie. Non, c'est D plus H. Ouais, enfin, c'est vraiment tout pour effrayer le commun des mortels et ne pas les motiver à s'intéresser aux sciences.
0: 51 PEC B ou HD219-134B, voilà. LTT1445AD. Voilà, c'est des petits noms, c'est des petits noms très sympathiques. En fait, on leur donne ces noms-là. Pour moi, c'est des noms de catalogue. Nous, on est là pour être pratique et puis opérationnel. Et donc, du coup, on utilise des noms de catalogue. Hein. Donc, c'est des lettres et des numéros qui ne parlent pas au public, mais qui pour nous parlent.
2: Mais entre vous, vous les appelez comme ça?
0: On les appelle comme ça entre nous, ouais. Elles n'ont pas de petits noms un peu plus
1: poétiques. Puis votre préférée, alors?
0: Je ne sais pas si j'ai une préférée. C'est peut-être un petit peu comme les artistes. Je n'ai pas vraiment de préférée. Elles sont toutes... je les aime toutes à leur façon, on va dire.
1: Est-ce que ça vous arrive encore de vous coucher par terre et de regarder le ciel, que ce soit de jour ou de partir au milieu d'un champ, vous extraire des pollutions lumineuses pour aller observer le ciel étoilé comme on le ferait tous et toutes?
0: Alors, j'invite tout le monde à le faire. Il n'y a rien de plus incroyable que de s'allonger dans un pré et de regarder les étoiles. Je crois que c'était mon collègue Georges Méné, que je salue, qui est aujourd'hui professeur émérite à l'Observatoire, qui a dit ça dans une interview, peut-être à la RTS d'ailleurs, je ne me rappelle plus. Mais qui disait qu'il invitait tout le monde à sacrifier au moins une de ses nuits. C'est pas grand chose, hein, une nuit dans une vie, juste pour aller se mettre.
1: Surtout qu'il y a un certain nombre de nuits où de toute façon on dort pas.
0: Exactement,
1: quand même.
2: Surtout si on a eu des enfants.
0: Exactement, d'aller vous mettre dans un pré sous les étoiles et de contempler, juste de regarder les étoiles. Vous trouvez un endroit, en Suisse on a de la chance d'avoir quand même pas mal d'endroits où il n'y a pas trop de pollution lumineuse, hein, si vous partez un petit peu en montagne ou en moyenne montagne, et vous allez être émerveillé en fait des étoiles, vous allez voir des étoiles filantes, peut-être des satellites aujourd'hui, il y a beaucoup de satellites.
1: Oui, c'est ça. Alors moi, durant la nuit des étoiles filantes, qui est tombée le même jour que l'éclipse, le 12 août, je me suis couchée dans mon jardin et plusieurs fois j'ai dit là, c'était un satellite.
0: Il y a beaucoup de satellites. Mais ça reste quand même joli à voir des satellites, même si pour nous, ça nous pollue un petit peu nos observations.
1: Nous avons un rituel avec Pascaline en fin d'émission, puisque le week-end approche. Baptiste Lavie, vous pouvez nous raconter un week-end chouette de votre enfance? Le meilleur week-end de votre enfance, il ressemblait à quoi?
0: C'est une très bonne question. Là, j'aurais besoin de réflexion.
1: Non, vous n'avez pas. Il faut y aller, là.
0: Le premier qui vient, ça serait, je pense, un week-end assez classique. À l'époque, je faisais du foot. Donc, ça, c'était match le samedi. Et puis ensuite... passer jouer avec mon frère, voilà, Thomas, que je salue, on est très très proches, et donc on faisait des jeux, c'était un petit peu de jeux vidéo quand même, et puis aussi des jeux, un petit peu comme mes filles font, des jeux où on prend des petits bonhommes, des Playmobil ou autres, et on va se raconter des histoires pendant des heures et des heures.
1: Donc le foot, les jeux vidéo, ça peut mener à l'astrophysique.
0: Ça peut mener à l'astrophysique.
1: Écoutez bien ça. Et puis alors, le meilleur week-end de votre vie aujourd'hui, il ressemble à quoi ?
0: Ah non, ma vie, c'est comme je le disais tout à l'heure, c'est un continuum. Alors du coup, il n'y a pas de moment clé. Le meilleur week-end, je ne saurais pas le trouver. Je ne sais pas. Je vais botter en touche Joker sur cette...
1: Bah alors, on va écouter Jean-Jacques Goldman.

0: Je ne vous parlerai pas d'elle. Eh bien, on ne saura pas de qui il s'agit exactement, Jean-Jacques Goldman. C'était votre choix, Baptiste Lavie. Merci infiniment d'avoir été notre grand invité de Drôle d'époque cet après-midi. Bonne suite.
1: Merci beaucoup.
0: Et puis, bon week-end. À une prochaine.
1: Merci à vous.

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1: L'Ouest lausannois, toujours pris dans un fort dégagement de fumée depuis hier soir suite à un incendie dans un entrepôt de l'entreprise de recyclage Thévenin-le-Duc. Le sinistre n'est pas encore éteint et de fortes fumées s'étendent toujours à plusieurs dizaines de kilomètres aux alentours selon la police cantonale vaudoise. La population à proximité a été invitée à fermer portes et fenêtres et arrêter les systèmes de ventilation ou de climatisation. Le trafic ferroviaire, un temps interrompu sur la ligne Lausanne-Genève, a lui finalement pu reprendre. L'incendie a par ailleurs provoqué la fermeture de l'autoroute 1 dans les deux sens, à hauteur des cubes blancs. La pollution au microplastique dans le Léman est 656 fois plus importante qu'estimée. Une nouvelle méthode de détection révèle en effet une pollution qui est largement supérieure aux estimations précédentes. Des chercheurs de l'Université de Lausanne ont développé une technique capable de mesurer les microplastiques qui étaient invisibles via les méthodes traditionnelles. Grâce à cette nouvelle technique, eh bien, les scientifiques ont découvert que ces fragments minuscules représentent jusqu'à 97% de la pollution plastique globale du lac. Donald Trump annonce en grande pompe avoir conclu un accord pétrolier avec le Venezuela, accord qui verrait les États-Unis prendre le contrôle majoritaire de plus de 65 milliards de barils des réserves du pays. Le président américain l'a même qualifié de plus grand accord pétrolier de l'histoire mondiale, qui doublerait selon lui les réserves pétrolières des États-Unis. Le chef de la diplomatie américaine Marco Rubio assure pour sa part que la transaction permettra d'apporter 100 milliards de dollars d'investissements privés à Caracas. Le Venezuela dispose des plus grandes réserves de pétrole au monde avec plus de 303 milliards de barils. L'ancien président équatorien Lénine Moreno, reconnu coupable hier de corruption, la justice lui reproche d'avoir perçu des pots de vin d'un groupe chinois en échange d'un contrat pour une centrale hydroélectrique. Le parquet a requis 6 ans et 6 mois de prison. Le tribunal n'a pas encore statué sur sa peine. L'ex-président, âgé de 73 ans, nie les accusations et dénonce une persécution politique orchestrée par son ancien vice-président. Une frappe de drone russe a provoqué un important incendie accompagné d'explosions hier soir dans un entrepôt contenant des explosifs en périphérie de Kiev. Le chef de l'administration militaire sur place fait état de 6 blessés. Également plus de 200 personnes qui ont dû être évacuées des lieux. Le parquet a ouvert une enquête pour négligence concernant les conditions de stockage de ces explosifs. En aviron, Salomé Ulrich et Fabienne Schweizer ont décroché la médaille de bronze hier sur le 2-2 couple aux Mondiaux d'Amsterdam. La victoire est allée à l'Irlande devant les Pays-Bas. Les deux rameuses lucernoises étaient quatrièmes l'an dernier. Le temps s'annonce bien ensoleillé ce samedi. Après dissipation toutefois des bandes de brouillard possibles à l'aube sur le plateau, on aura aussi quelques nuages en cours de journée, mais surtout sur le Jura et les Préalpes. Des températures en pleine avec des minimales à 13 degrés et jusqu'à 25 degrés pour les maximales. Dimanche, un temps toujours bien ensoleillé, avec encore quelques cumulus en montagne en cours de journée et jusqu'à 27 degrés pour les maximales.
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4: Bonjour à toutes et à tous. Jérôme Nussbaum est en régie et en studio avec moi, il y a Sarah Clément.
5: Bonjour.
4: Salomé Kiner.
6: Bonjour.
4: Et Nicolas Julliard.
7: Bonjour Anne-Laure.
4: Bonjour à vous, c'est la rentrée littéraire, c'est pour ça que vous êtes réunis, cette période qui s'étend en gros de la mi-août à la mi-octobre et qui voit une flopée de noms d'auteurs connus ou pas envahir l'espace culturel. 461 nouveaux romans paraissent en français durant cette période, cette année. C'est légèrement moins que l'an passé, ça reste conséquent. Alors pour vous aider peut-être dans vos choix, nous en avons sélectionné quelques-uns qui vont passer au crible de nos expertes et experts. Est-ce que votre été a été riche en bonnes lectures, Sarah ?
5: Oui, mais moi je suis une mauvaise élève parce que en général l'été, il y a la première partie de l'été, c'est un peu tous les trucs du début de l'année que j'ai pas eu le temps de lire, puis après je fais la rentrée. Donc j'ai rattrapé des trucs très bien, mais voilà.
4: Ouais. qu'on évoquera peut-être, on ne sait jamais.
5: Si on a le temps.
4: On va essayer. Nicolas.
6: Ah oui, il a été très studieux, effectivement. Beaucoup de lectures. Non, mais j'adore ça. C'est un moment fascinant parce qu'on découvre plein de nouvelles choses, plein de nouvelles voix. Et puis, c'est une rentrée très intéressante parce qu'il n'y a pas de blockbuster, il n'y a pas de grands noms, je trouve. Enfin, pas beaucoup. Et donc.
4: Il n'y a pas de Toussaint, par exemple.
6: Voilà.
4: Il n'est pas là cette année.
6: Pas de Toussaint, pas. Oui.
4: Exactement. Ouais. Donc, tout est ouvert. Oui, si vous deviez qualifier cette rentrée littéraire, Salomé, en quelques mots.
7: Eh bien, je dirais romanesque. C'est vraiment le retour de la fiction, de la grande fiction. Et ça fait du bien.
4: Au programme de ce débat, effectivement, il y a du roman, de la fiction. On va parler du nouveau roman de l'écrivain jurassien Pierrick Bailly. Après le succès de ses livres Le Roman de Jim, Les Foudres, voici Rouge Truite aux éditions POL. Celle sans qui une rentrée littéraire ne serait pas sûrement une rentrée littéraire. Amélie Nothomb avec L'adolescence du perroquet. Un nom qui lui est sur toutes les lèvres, libraire et critique depuis des semaines. Celui d'un Suisse, Nelio Biedermann, avec Lazare, véritable phénomène, une primo-romancière, bien sûr. Voici Victoria Cario avec Mon œil. Et puis dans une catégorie qui continue sa chute libre, hélas, en termes de publication, celui de la littérature étrangère. Là, vous avez opté pour la Californienne Katie Kitamura. Enfin, une BD, Akujo, signée Asako Yamazaki. C'est aussi une première BD. Autant de livres auxquels vous ajouterez vos coups de cœur en fin d'émission. Donc, ne pas rater cette fin d'émission avec vos choix. Et puis en milieu d'heure, eh bien, comme chaque vendredi, les bons plans culturels pour ce week-end. Voici le programme. Soyez les bienvenus dans Vertigo.
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4: Au programme, donc, deux romans très attendus. Un roman suisse passé par le succès international avant de revenir vers nous et qui fait beaucoup parler de lui. Ça, c'est le programme qu'on va déplier ensemble en cette première partie d'émission. Donc, plongeons dans le vif du sujet avec une star de la littérature française. Voici Pierrick Bailly, cet écrivain du Jura français, révélé par Polichinelle, c'était en 2008, puis couronné pour L'Homme des Bois, Le Roman de Jim, La Foudre. Il revient avec son 8e roman, roman noir. Comme il aime le faire, il explore les liens familiaux en s'inscrivant dans son terroir. Rouge Truite, c'est son titre, c'est le nom d'un lac jurassien aussi. L'histoire, eh bien, c'est celle d'une amitié, disons, fusionnelle entre deux couples d'enfants, de frères et sœurs, dès l'école primaire. Et puis, un coup de feu qui retentit une nuit d'avril. Pascal, le père de deux de ses enfants, Paloma et Léo, est retrouvé mort avec une balle dans la tête. Les enfants, eux, se sont volatilisés. Leurs amis, Cédric et Delphine sont bouleversés, surtout Delphine qui entretenait donc cette relation très intense avec Paloma. Et puis la mort brutale de Pascal vient rappeler la disparition énigmatique quelques années plus tôt de leur professeur. Ça a l'air compliqué quand je le dis comme ça, je me dis qu'on n'a peut-être pas tout compris. Vous allez en parler beaucoup mieux que moi.
6: On ne dira pas tout.
4: Voilà, évidemment. Surtout. On va écouter un extrait que vous allez nous lire, Salomé.
15: Paloma, Léo et leur père venaient d'arriver sur le plateau et étaient nos voisins les plus proches. La petite maison qu'ils avaient investie donnait sur notre jardin et les premiers temps suivant leur installation, mon père leur a proposé des coups de main et donné des conseils pour s'intégrer dans le hameau. La commune de Lens en comptait une trentaine, le nôtre s'appelait Les Bruyères.
4: Un extrait donc de Rouge Truite, le nouveau roman de Pierrick Bailly qui paraît aux éditions POL. Qu'est-ce que vous nous en diriez, Nicolas ?
6: Eh ben, beaucoup de bien. J'ai beaucoup
4: aimé.
6: Un bon
4: Pierrick Bailly.
6: Oui, c'est un très bon Pierrick Bailly. Alors, c'est vraiment quelqu'un qui construit une œuvre. On peut se dire que c'est le genre d'auteur qui fait un tout petit peu toujours le même roman et qui nous surprend, en fait, à chaque fois. C'est ce que je me suis dit, en tout cas, en démarrant ce livre. J'ai retrouvé avec bonheur ce narrateur qui est toujours un homme plutôt sensible, attentif aux autres, qui se pose beaucoup de questions dans la trentaine, la quarantaine et qui évolue toujours à un moment donné dans cette région qui est la région de cœur de Pierrick Bailly, cette géographie entre Lyon et le Jura français. Là, ici, il y a le Vercors aussi.
4: Oui.
6: Mais ce qui est admirable chez lui, c'est cette voix justement qu'il donne à ses narrateurs, voix très orale, qui est hyper crédible, pince sans rire. Et c'est fascinant comme il construit les choses. Ça a l'air de rien, comme ça, une parole qui se déroule, mais c'est hyper bien échafaudé dans le jeu entre les dialogues et les propos personnels du narrateur. Alors, ici, on s'attend comme d'habitude à des histoires d'amour, de famille, on a ça, mais tout d'un coup, on bascule dans un format de thriller avec des situations délirantes et un suspense de tous les instants, comme si d'un coup on était dans le Mauvigné de l'Histoire de la Nuit ou chez Franck Bouys. Alors, on ne peut pas en dire beaucoup plus pour garder le suspense, mais voilà, Pierrick Bailly se réinvente, c'est génial. Alors, seul petit bémol, mais peut-être juste pour chipoter, il y a un personnage central dans cette histoire, une sorte de chamane, et je trouve qu'elle est peut-être un tout petit peu caricaturale, même bon, si ça existe, ce genre de personnage. Je dis ça parce que la grande qualité des romans précédents de Bailly, c'est aussi la profondeur, la subtilité psychologique de ces personnages. Ici, on est peut-être un petit peu plus à grands traits. C'est le côté conte ou le côté roman de genre qui veut ça, sans doute. Mais c'est un roman qu'on lâche pas, et je termine là-dessus. En fait, je me suis fait la réflexion que c'est pas forcément parce que c'est un roman à suspense avec des cliffhangers à la fin de chaque chapitre. Non, je crois qu'en fait tous les romans de Pierrick Bailly sont comme ça. Ils nous prennent, quelle que soit l'histoire qu'ils racontent, et ça, c'est un talent vraiment extraordinaire.
4: Est-ce que vous avez été prise aussi comme ça, Sarah Clément, par ce roman?
5: Alors oui. Bon, par contre, moi, c'est mon premier Pierrick Bailly, donc j'ai pas d'éléments de comparaison. Je trouve qu'en termes de chronique sociale, c'est très bien décrit. Je trouve que les relations entre les ados, elles sont magnifiques. Ce qui est très beau aussi, c'est qu'il y a cette relation fusionnelle entre les deux filles, puisque ce qu'on a le droit de dire quand même, c'est que le frère et la sœur, donc que sont
4: Paloma,
5: non pas Paloma et qui disparaissent, les autres, ceux qui restent,
4: Delphine et Cédric.
5: Et Cédric, les deux. En fait, ce qui est très touchant aussi, c'est qu'au départ, dans leur relation, elle est imbuvable avec lui, elle est vraiment détestable. Et puis il y a une relation qui évolue en fait. Donc ça, je trouve que pour dépeindre les relations entre ados, entre adultes, il est très juste. Je trouve que par rapport aux sentiments qu'on peut aussi avoir quand on perd quelqu'un de très proche. Pour décrire la sidération, il est très juste aussi. Après, moi, quand on bascule dans le conte noir, là, je trouve que des fois, c'est trop schématique, trop caricatural. Quand il dit, voilà, attention, j'avais pas conscience du drame qui m'attendait, ta ta ta. Donc ça me parle beaucoup moins. Et je trouve que quand il dépeint, sans trop en dévoiler non plus, quand il dépeint un peu deux personnages qui évoluent en marge, je trouve que c'est, je sais pas si c'est des bonnes descriptions de la marginalité, j'ai l'impression que c'était très romancé et pas forcément très réaliste.
4: Pas forcément mais ça pour vous dans ces
5: passages-là. Ça me donne envie d'aller lire plutôt les autres Pierrick Bailly.
4: Ouais, cette force sur les liens familiaux, voilà. Toujours chez Pierrick Bailly. Salomé Kiner.
7: C'est votre premier Pierrick Bailly.
5: Oui,
7: vous avez de longues heures de bonheur devant vous. Alors, du coup, je vais peut-être parler plus des sujets, puisque l'histoire a été un peu présentée. Moi, c'est un livre que j'ai beaucoup, beaucoup aimé. Comme disait Nicolas Julliard, il a une manière de se renouveler tout en restant fidèle aux sujets qui lui sont chers, notamment les trajectoires, les origines sociales, l'héritage immatériel qui vient de la famille, les valeurs, l'amitié, qui était déjà quelque chose de très fort dans la foudre, et le rapport à la nature comme un lieu miroir, en fait, miroir des trajectoires des hommes. Et il ne fait pas du nature writing dans le sens de description des paysages, mais c'est vraiment un paysage qui est le reflet de ce que l'homme en fait, et qui témoigne un petit peu de ce qu'on fait de notre environnement, avec cette manière jamais folklorique, en fait, de parler de ces endroits. Il y a un autre aspect qui m'a beaucoup touchée dans ce livre, c'est ce qui fait de cette figure du monstre. Alors, je vais pas évidemment dévoiler qui est le monstre dans l'histoire, mais il y a un monstre, il y en a même peut-être plusieurs, et je trouve que ça fait plusieurs années que ce terme revient beaucoup dans les médias autour d'affaires très graves, et là, on nous donne à voir qu'est-ce que c'est d'avoir un monstre dans son entourage, et même quand les actes des uns ne sont pas la responsabilité des autres, il y a quand même des actions qui éclaboussent des vies et qui les entachent à jamais, et on a beau dire que c'est pas nous qui l'avons réalisé, comment vivre en fait avec cette plaie. Et on dit souvent, les monstres, c'est notre voisin, c'est notre cousin. Et là, je trouve qu'on a une très belle illustration de la manière dont ça impacte une vie entière, plusieurs vies entières. Et ça, je trouve qu'il l'explore vraiment bien. La banalité du mal, comment elle s'infiltre dans une famille et comment elle
6: fait des dégâts.
7: Elle fait des dégâts sur plusieurs générations.
4: Donc voilà, plutôt très emballé par ce Pierrick Bailly, Rouge Truite, à découvrir aux éditions POL. Autre incontournable de la rentrée, comme de chaque rentrée en fait, Amélie Nothomb. Entre autres passions, la plume belge cultive celle des oiseaux On la retrouve ici, dans L'adolescence du perroquet. L'histoire, c'est celle d'Alban, un orphelin de 17 ans, et de Joe, un perroquet. Alban, il est parisien, il est amoureux d'art, il passe ses journées au Louvre avant de trouver un travail de chroniqueur à la radio. Et puis un jour, il hérite donc de Joe, un gris du Gabon très bavard, qui ne supporte pas la solitude, en proie à la dépression. Et puis quand Alban fait la rencontre de deux femmes, le quotidien du garçon et de l'animal bascule un peu plus. Vous allez nous lire un extrait, Nicolas.
6: Volontiers. Le Louvre ferme un jour par semaine. Je trouve cela scandaleux. Le mardi, je n'ai pas le droit d'aller chez moi. On pourrait voir les choses autrement. 6 jours par semaine, n'importe qui a le droit d'aller chez moi. Il faut croire que je suis d'un naturel hospitalier, car cela ne me dérange pas. Jeune, j'habitais rue du Faubourg Saint-Honoré, si près du Louvre que je m'y rendais pour un oui ou pour un non. Une file au guichet, le tarif étudiant et le tour était joué. J'appelais ça « aller constater la beauté ». Elle devait être constatée souvent. Je me gorgeais d'Égypte, de Mésopotamie et de Grèce. Je me flattais d'avoir plus d'amis de marbre que de chair.
4: Donc après le roman très rural de Pierrick Bailly, voici le roman très parisien d'Amélie Nothomb, L'adolescence du perroquet aux éditions Albin Michel. Qu'en avez-vous pensé, Salomé ?
7: Alors je trouvais que sur le papier ça se présentait bien, j'aimais bien, je trouvais l'histoire assez originale. Le personnage d'Alban, qui est cette espèce d'esthète urbain, un doux bizarre comme ça, un petit peu cabotin, bon, je le trouvais pas antipathique, surtout qu'il fait des chroniques à la radio, des chroniques sur rien. Et ça, j'ai trouvé ça génial. Mais je trouve que petit à petit, vraiment, le livre se dégonfle et le pari, la proposition vraiment se casse un peu la figure. Il y a ce que j'ai apprécié, la relation au langage avec ce perroquet, ce qu'elle nous dit un petit peu sur l'incommunicabilité, la communicabilité. Alors là, c'est un oiseau, mais évidemment que c'est un anthropomorphisme de nos enfants, de nos voisins, de nos parents. Et il y a autre chose que je trouve, c'est que elle se met on la devine, Amélie, oui, à travers des petites réflexions que je trouve assez insupportables sur la musique classique, sur les croissants qui sont vraiment la chose la plus délicieuse au monde, sur les gens qui
4: je
7: ne
4: crois
7: savent
4: que c'est
7: pas
4: le champagne apprécier. Selon Amélie.
7: Il y a du champagne aussi bien sûr. Et voilà, donc elle a cette manière de se moquer un petit peu d'elle-même, mais c'est surtout, j'ai trouvé que la fin était complètement bâclée et il y a une espèce de cul-de-sac dans cette histoire et je trouve qu'on ne sait pas très bien ce qu'elle a voulu nous raconter avec ce texte qui pourtant commençait bien.
4: Déçue donc par ce...
7: Très déçue et ennuyée, je me suis un peu ennuyée, j'ai trouvé que ça tournait un petit peu en rond une fois qu'elle avait exploité
4: son idée de départ. Sarah Clément.
5: C'est un peu le même constat en fait, c'est-à-dire que je me suis dit pourquoi est-ce qu'elle écrit ce genre d'histoire, et je pense que c'est juste pour se faire plaisir ou pour un petit délire toute seule, parce que j'ai pas très bien compris à quoi, où est-ce qu'elle voulait en venir. Alors après c'est vrai que si on se replonge un peu, si vous avez eu des copains qui avaient un perroquet à la maison, c'est vrai que c'est dingue de se dire voilà, il sait imiter le bruit des toilettes, il sait imiter le clic-clac de la langue, il parle, enfin. Mais après on entre vite dans cette espèce de relation hyper toxique où on a ce perroquet qui commence à détruire tout, à attaquer tout le monde. Puis en lisant ce livre, on se dit tout le temps mais ouvre la fenêtre et puis débarrasse-toi de ce truc. Et puis en fait, ça continue, puis elle creuse ça avec toujours cette espèce de petite réflexion élitiste et un peu méprisante envers les gens. Et je trouve que c'était pas très agréable. Ouais.
6: Mais voilà. Ce que je trouve réussi précisément dans ce roman, parce que je vais la défendre un petit peu à mon ton, parce qu'on parlait de voix narrative à propos de Pierrick Bailly, là c'est ça, c'est-à-dire qu'on a ce type d'une cinquantaine d'années qui est chroniqueur radio à l'occasion, un peu vieux garçon, il n'y a pas de lien entre les deux, je précise, entre le chroniqueur radio et le vieux garçon. Il est très old school comme ça, assez cultivé, un peu snob. Et puis il y a cette langue qu'il emploie, cette élégance classique des phrases, et tout ça, ça donne vraiment corps à ce personnage. Et je trouve que là, au niveau justement de cette voie narrative, c'est très réussi. Après, c'est une fantaisie, c'est sûr que l'intrigue est assez légère, assez ténue. Moi, je trouve que ça aurait pu faire une bonne nouvelle. En fait, on est comme dans une histoire de Dino Buzzati ou Roald Dahl, comme ça. C'est peut-être pas tout à fait quelque chose qui tient sur la longueur de roman, même s'il est assez court, on peut le lire en 2 heures. Mais voilà, je trouve que c'est assez plaisant de pouvoir lire ça en 2026, une histoire complètement gratuite comme ça, et assez loufoque avec ce perroquet insupportable.
4: Bon voilà, un petit Amélie Nothomb gratuit et néanmoins payant quand même, l'adolescence du perroquet chez Albin Michel. À suivre dans ce débat, un auteur suisse et plus encore un phénomène international. Mais avant cela, allez, on va écouter une artiste suisse que le monde également peut nous envier.

0: Voilà, c'était Navy qui chantait Late Nights. On va continuer ce débat livre sur la rentrée littéraire avec vous, Salomé Kiner, Sarah Clément et Nicolas Julliard. Attention, attention, attention, phénomène. Un phénomène, le nouveau Thomas Mann, c'est comme ça que certains l'appellent. Nelio Biedermann, il a 23 ans, il est zurichois, formé en littérature et en cinéma. Il a signé Antonville Bleiben, un premier roman écrit en 4 mois qui racontait l'histoire d'un homme atteint d'un cancer, avant de publier en allemand en 2025 Lazare, un roman historique directement inspiré de son histoire familiale qui suit le destin d'une famille de la noblesse hongroise sur 3 générations de la fin de l'Empire des Habsbourg à la Révolution hongroise de 1956. Les droits d'adaptation cinématographique ont déjà été acquis. Le livre fait un carton, déjà traduit dans une vingtaine de langues. Le voici donc enfin en français. Sarah, je vous laisse nous lire le début.
1: Alors que l'orée de la forêt obscure était encore jonchée de la neige du siècle défunt, Lajos von Lazare, l'enfant translucide aux yeux bleus lacs, aperçut pour la première fois l'homme qu'il croirait jusqu'à sa mort et même au-delà être son père. C'était l'épiphanie, le jour des rois mages. La forêt appelle les derniers rayons de lumière d'un bleu laiteux. La chambre où le petit garçon était né se situait dans l'aile ouest du château, juste à côté de la pièce au mur bleu dans laquelle personne n'entrait jamais.
0: Un extrait de Lazare de Nelio Biedermann aux éditions Bellefond. Nicolas Julliard, pourquoi ce livre fait autant parler de lui? Est-ce que, selon vous, c'est mérité?
2: Eh bien, moi, je suis un peu partagé, en fait, je dois dire. Alors, j'admire l'ampleur, l'ambition de ce récit, cette saga, la puissance poétique que déploie Nelio Biedermann. Ça démarre très fort, en plus, avec des éléments un peu fantastiques. On voit un enfant à la peau translucide, une forêt où il se passe des choses mystérieuses. Et puis, il fait allusion au conte d'Hoffmann. On est vraiment dans un univers comme ça, très particulier. Mais moi, ce qui me laisse un peu perplexe, c'est qu'en fait, toute cette histoire, la manière dont elle est racontée, les dynamiques entre les personnages, tout ça donne une impression de déjà vu, beaucoup vu et lu. Alors bon, c'est raccord avec ces personnages qui vivent aussi comme les derniers feux de leur gloire passée, avec des portraits des ancêtres au mur, cette nostalgie de la vieille noblesse hongroise. Mais il y a quand même quelque chose de terriblement rétro dans cet exercice. J'ai du mal à voir en quoi un tel récit totalement imprégné de cette culture romantique, post-romantique, germanique, fait sens aujourd'hui en 2026.
0: Non, je croyais qu'il y avait une forme très surprenante, originale.
2: Alors pas tellement, non, c'est très classique au niveau de la forme. Et puis alors il y a un aspect qui m'a frappé aussi, c'est l'omniprésence des scènes de sexe. Et je me suis dit, bon, alors, c'est un peu comme Game of Thrones,
0: ah, un petit côté racoleur, série, en fait.
2: Voilà, parce que c'est très male gaze en fait, c'est un regard masculin, patriarcal, un peu passéiste aussi dans les descriptions qu'il fait de ces scènes. Alors voilà, j'admire l'ambition, le souffle romanesque, mais je trouve que c'est un peu un mash-up des grands romans du passé, sans forcément que ça en ajoute quelque chose de formidable.
0: Sarah Clément, est-ce que vous avez été davantage emballée?
1: Alors moi, j'ai adoré les scènes de sexe. Ça m'a fait beaucoup de bien dans une période dans laquelle on est, où je trouve que tout le monde est connecté à son téléphone. Et là, je trouve qu'il y a...
0: Racontez-nous votre vie un petit peu, Sarah Clément. Ça m'a l'air très intéressant.
1: Il y a ce côté très charnel, où en fait, on est... et je trouve que d'avoir cette omniprésence du sexe un peu tout le temps, eh ben, des fois, c'est très consenti, c'est très agréable. Et des fois, il y a des questions de viol, parce qu'il y a des questions de guerre aussi. Donc là, c'est beaucoup moins drôle. Mais quand il est consenti, je trouve qu'il y a un côté très beau, très... Moi, ça m'a fait beaucoup de bien parce que je trouve qu'il y a une reconnexion au corps et cette famille qui vit dans l'opulence au début qui est très riche et qui finalement va se faire destituer parce que, voilà, de guerre mondiale et l'invasion par les soviétiques. Et il y a un côté très touchant de les voir après aller travailler à la ferme, retrouver un peu le plaisir d'être dans quelque chose de très physique. Moi, ça m'a bien parlé. Mm-hmm. Après, moi... J'adore Ken Follett, j'adore les grandes sagas historiques qui mêlent la petite, la grande histoire. Donc moi, j'ai adoré ce livre. Je trouve que c'est aussi très, très bien écrit. Je trouve qu'il a des images qui sont très, très belles. L'enfant avec la peau de méduse, le désespoir qui est liquide. Enfin, voilà.
2: Après, mais il n'en fait pas grand-chose après.
1: Ouais, mais moi, je trouve qu'il y a quand même un petit côté... qui donne un certain style.
0: Vous avez été absorbé par, par
1: je trouve que c'était quand même
0: récit.
1: Et ça pose beaucoup de questions aussi par rapport au Pierrick Bailly sur la question du monstre, aussi de qu'est-ce qu'on fait quand on assiste au mal et puis qu'on ne réagit pas. Comment est-ce qu'on gère sa propre culpabilité? Je trouve que ça pose aussi beaucoup de questions, ce roman. Mm-hmm.
0: Salomé Kiner.
3: Oui, alors moi, la sexualité, je l'ai vraiment prise comme Eros et Thanatos, quoi, une espèce de mouvement de sursaut face à la mort d'un règne, d'une aristocratie, d'une certaine noblesse. Bon, évidemment, on se réfugie dans une forme de débauche. D'ailleurs, ils sont tous alcooliques, ils fument comme des pompiers, ils ont toutes sortes de vices. Alors moi, je partage un peu l'avis de Nicolas, c'est-à-dire que je trouve que c'est une copie qui est vraiment sérieuse, mais qui manque de relief. J'ai pas trouvé de profondeur au personnage. J'ai trouvé que c'était très linéaire aussi. Les générations se suivent et y a pas vraiment de tension en fait dans le livre. On comprend assez vite qu'on va les suivre de père en fils et de mère en fille. Mais et en fait finalement là où je l'ai trouvé le plus fort, c'est dans les ellipses. C'est quand il passe d'un coup et qu'il saute un événement. Et là, quelque part, il crée une tension parce que forcément, on est obligé de se demander pourquoi est-ce qu'il a passé cet épisode sous silence, pourquoi on ne sait pas qu'est-ce qu'est devenu le palefrenier qui a engrossé la femme. Et donc, il y a ces moments où, en fait, il y a un tout petit peu de relief narratif. Et il y a un autre truc que j'ai bien aimé, mais qui est vraiment embryonnaire, c'est quand l'auteur entre dans le récit et qu'il a des petites phrases, parfois en début de chapitre, où il dit « Un écrivain fait-il autre chose que priver ses personnages de tout libre arbitre ?» Et il a des tout petits moments, et là je trouve qu'on assiste un tout petit peu à la naissance d'une posture littéraire, et que pour l'instant, c'est surtout quelqu'un qui a vraiment bien digéré son classicisme et qui fait une espèce de copie, de reproduction qui est brillante, mais qui pour l'instant manque un peu de personnalité.
0: Donc c'était votre avis sur ce Lazare qui cartonne quand même dans pas mal d'endroits, notamment outre-Atlantique. Ce Lazare signé du Zurichois Nelio Biedermann. À suivre dans ce débat, on va s'intéresser à un des premiers romans de cette rentrée, Mon œil de Victoria Cario, et à Audition, un roman qui a cartonné hors de nos frontières et qui paraît en français, et puis une BD et vos coups de cœur. Avant cela, les bons plans du week-end et déjà un avant-goût musical avec ce duo colombien que vous pourrez écouter demain dans le cadre du Festival de la Batie à Genève, au musée Ariana. Voici Acid Coco qui interprète Tanto Tiempo.

0: Tanto Tiempo, c'était Acid Coco, le duo colombien que vous pourrez écouter demain dans le cadre du Festival de la Bâtie à Genève, au musée Ariana. Le débat livre, ça reprend, ce sera juste après vous avoir livré quelques conseils pour ce week-end.
1: Quel merveilleux week-end nous avons là.
2: Ce week-end, on sortira.
3: Bah, je te dis quoi, il faut faire un plan.
2: On ira en ville, on ira dehors, on ira au théâtre, je te le promets.
0: Une expo à Delémont, c'est celle de l'artiste jurassienne Chloé Berbera qui présente le fruit d'une intense expérience intérieure menée durant 40 jours. 11 dessins de grand format accompagnés d'un dispositif en bois mort dans l'architecture singulière de l'ancien hangar des pompes. Ça s'appelle Nuit Sacrée et ça se passe au Centre d'Art Contemporain de la Caserne à Delémont. Un spectacle planant, c'est Crescendo, une création qui fait se rencontrer la musique live de Simone Aubert, l'installation monumentale de Julian Vogel et des acrobates pour qui la suspension aérienne est une seconde nature. Amanda Homa et la troupe des Suspensives, ensemble, elles dessinent un véritable paysage vivant où les cordes, les structures, les tensions, les mouvements composent une partition en perpétuelle évolution. C'est à voir dans le cadre de la Bâtie à Genève ce soir, samedi et dimanche soir en plein air devant le musée Ariana.

0: Musique, Sheila, mais aussi O2L, Catégorique, Jinan et beaucoup d'autres figures majeures des musiques actuelles suisses et françaises se concentrent à Bulle en ce moment et jusqu'au 29 août sur plusieurs scènes à travers la ville. Et au-delà de la musique, les Francomania de Bulle proposent des spectacles, rencontres, animations, tout le programme sur le site des Francomania.
1: Cette aventure commence par un immense vertige. La science me propose de réparer mon corps paralysé. Je vais vous raconter comment je me suis mise à y croire et comment cette expérience va me permettre de vivre différemment l'accident qui m'a transformée.
0: Un podcast sur scène, et pas n'importe quel podcast, Mon corps électrique, titre donc d'un podcast de la RTS signé Arnaud Robert que vous venez d'entendre et qui explore donc les frontières de la science, de la médecine, de l'humain. Ce soir, il sera sur la scène du Théâtre de Vidi à Lausanne pour une rencontre exceptionnelle autour de ce podcast. Et puis en Valais, à Saint-Pierre-de-Clage, c'est la 33e fête du livre tout le week-end. Vous y trouverez un grand marché qui propose des livres de seconde main, mais aussi des livres neufs d'auteurs présents pour des signatures. Les trois jours de fête sont ponctués de nombreuses animations en relation avec le livre. Et donc c'est de 10h à 19h, sauf dimanche, jusqu'à 18h. Et cette année, c'est la BD qui est à l'honneur. Vous verrez d'ailleurs l'affiche créée par François Marais.
2: C'était un bon plan.
3: Merci. Je vous revois après le week-end.
4: À lundi.
2: Bon week-end.
3: Merci.
5: Merci.
0: Les livres sont en fait aussi dans Vertigo, c'est le débat de la rentrée littéraire. En première partie d'émission, on a évoqué des mastodontes de cette rentrée, donc Pierrick Bailly, Amélie Nothomb et le Suisse Nelio Biedermann. À présent, vous allez nous faire découvrir des auteurs moins connus, mais qui c'est peut-être exceptionnel. Premier roman, il y en a 68 en cette rentrée, soit 5 de moins que l'an dernier, si les comptes sont bons. Parmi lesquels, donc, Mon œil de la française Victoria Cario, un récit introspectif dans lequel une femme s'interroge sur l'impact de son strabisme, sur son parcours, sur ce que c'est aussi de vivre avec ce particularisme. Et puis cette enquête intime est troublée par un incident qui l'oblige à reprendre contact avec ses parents, couple très dysfonctionnel. Salomé, je vous laisse nous lire le début de ce roman.
6: La première fois qu'on m'a emmenée chez un spécialiste, il n'a rien vu. Votre fille n'a rien du tout. Mes parents se sont concertés, ils ont réfléchi et mis au point une ruse. Intermittent, le strabisme se déclenche en cas de grande fatigue ou de choc émotionnel. Pour prouver aux médecins que leur fille louchait, ils m'ont annoncé qu'ils allaient partir en voyage le lendemain pour un mois. Ce serait notre grand-mère, avec qui je ne m'entendais pas du tout, qui nous garderait ma sœur et moi. Enfin, le spécialiste a vu. J'avais bel et bien un gros strabisme divergent.
0: Le tout début de ce livre, Mon œil, de Victoria Cario, qui paraît chez Verdier. J'ai dit roman, mais on est d'abord dans le récit, vous diriez, Nicolas ?
7: Oui, mais c'est construit quand même de façon suffisamment littéraire pour qu'on puisse dire roman. Allez.
0: Ouais.
7: Moi, j'ai trouvé que c'était en tout cas le parfait premier roman de rentrée comme on les aime, c'est-à-dire un récit autobiographique, une histoire intime et très symbolique à la fois, cette histoire de l'œil, de la vision. Elle fait comme une espèce d'inventaire, d'anecdote autour du strabisme dans la culture populaire. Elle nous parle de l'inspecteur Colombo, de Marguerite Duras. Et puis, c'est un récit qui déploie aussi une exploration de thèmes très actuels sur la violence au sein du foyer, l'emprise maladive d'une mère alcoolique à l'égard de sa fille. Et en même temps, tout ça est hyper drôle, parce que Victoria Cario a le sens de la punchline, il y a des aphorismes brillants, des phrases mémorables du genre « Si les yeux sont le reflet de l'âme, on peut dire que la mienne part légèrement en couille. » Voilà, vous l'aviez aussi. Ouais, j'adore la façon dont elle transcrit les coups de fil ou les monologues de sa mère, c'est absolument savoureux, on y croit totalement. Et alors, contrairement à de nombreux premiers romans de la rentrée, ici l'autrice ne se cache pas derrière une narratrice avec un autre nom, non, c'est Victoria Cario qui nous parle. Et donc on a la certitude que tout est vrai, enfin on imagine. Et plus on avance dans le livre, plus le récit de sa famille se révèle pathétique, terrible. Franchement, elle revient de loin, mais on le lit avec gourmandise parce que tout le temps, il y a cet humour, cette autodérision qui désamorce le tragique de la situation. Et ça, c'est plutôt rare dans ce genre de récit, donc franchement, excellent.
0: Un bon, très bon premier roman, selon vous, que ce Mon œil de Victoria Cario, selon vous, Sarah ?
8: Oui, je trouve que c'est un petit ovni littéraire quand même, parce que c'est vrai qu'au début, on commence justement avec toutes ces réflexions pour se dire, mais elle va aller où avec ces réflexions ? Nicolas les a déjà mentionnées, mais il y a aussi sur les affiches fascistes où il représentait les Juifs avec des strabismes et puis des regards aussi louches. Il y a aussi toute une réflexion sur la manière dont on perçoit la différence. Elle aussi, elle revendique le fait qu'elle n'a pas envie forcément de corriger son strabisme, ni sa myopie. myopie, parce qu'en plus d'être strabiste, elle est myope. Et puis ensuite, voilà, justement, en filigrane, il y a un deuxième récit qui s'inscrit là-dedans, qui est son histoire familiale. Et comme l'a dit Nicolas, c'est vrai que c'est très drôle, même si c'est hyper tragique, parce qu'au début, le début de son histoire familiale, ça commence par sa mère qui a failli se faire assassiner par le père, qui a voulu l'étrangler et qui, du coup, le soir, dort avec une canne de golf et un couteau de cuisine.
0: Oui, puis je crois qu'il y a une forme très originale aussi. Elle intègre des textes de messages, c'est ça, Salomé ?
6: Justement, alors moi j'ai aussi adoré vraiment ce premier roman. Je me réjouis qu'on puisse la relire. Il y a un travail de montage, en fait. Et vraiment, c'est là où on voit que le montage peut être extrêmement éloquent selon la manière dont il est fait. Et que l'imagination, c'est aussi la manière dont on met les choses en rapport organisé. Et là, vraiment, elle a une manière d'organiser cette réflexion sur le regard, sur ce qu'on ne veut pas voir, sur ce qu'on est obligé de regarder, sur ce qui diverge, et à la fois le corps avec donc ce père qui essaye d'étrangler la mère. Et franchement, on comprend aussi un petit peu
8: pourquoi
6: je ne devrais pas dire ça, la mère est un sacré numéro. Toutes les familles heureuses se ressemblent, chaque famille est malheureuse à sa façon, et la famille de Victoria Cario est vraiment à une façon très très très prononcée d'être malheureuse. Et je crois que on peut dire que l'humour, c'est aussi quand la douleur et la vérité se rencontrent. Et ça, vraiment, je trouve qu'elle arrive à en user d'une manière extrêmement fine, tout en manipulant des choses terribles. Et peut-être la dernière chose que je voudrais dire, qui est très belle dans ce livre, c'est aussi sur les parents qui vieillissent et comment on doit les accompagner, ou comment on essaye de les accompagner, malgré, à travers tout ce qui nous ont fait vivre et tout ce qui continue à faire comme ineptie. Et je trouve qu'elle a un regard très doux là-dessus, qui est vraiment d'une grande réussite.
0: Ouais. Voilà, donc très enthousiasmée par ce premier roman signé Victoria Cario, Mon œil, qui paraît aux éditions Verdier. On va passer à la littérature étrangère. Le nombre d'ouvrages traduits d'une langue étrangère continue à baisser, 117 contre 140 en 2025. Et donc parmi ces livres figurent celui de l'américaine Katie Kitamura, L'Audition, aux éditions Stock. On est avec une actrice accomplie, en pleine répétition pour une pièce, qui retrouve un séduisant jeune homme qui a l'âge d'être son fils dans un restaurant de Manhattan. Et puis le mari qui intervient, et puis les regards aussi autour qui se penchent sur ce couple assez ambigu. Est-ce que vous nous liriez un extrait, Nicolas ?
7: Avec joie. Ce choix, un vaste établissement du Financial District, semblait improbable, au point que je suis resté dehors pour vérifier l'adresse ainsi que le nom du restaurant en me demandant si je ne m'étais pas trompé. Mais dans la foulée, je l'ai aperçu à travers la devanture, assis à une table au fond de la salle. Je l'ai observé par-delà la vitre, les reflets, le contour de mon propre visage. Quelque chose s'est déplié au creux de mon estomac, avec lenteur et langueur, et j'ai décidé qu'il valait mieux que je parte sur le champ plutôt que de le rejoindre.
0: Le début de L'Audition, signé Katie Kitamura, qui paraît en français donc aux éditions Stock. Sarah Clément. Voilà, encore une histoire un peu.
8: Ah, mais ça m'a ennuyé, Mais là, franchement, c'est 200 pages comme ça d'introspection hyper longue de cette quinquagénaire qui est comédienne. Et puis ce jeune qui dit qu'elle pourrait être sa mère. Puis pendant toute la première moitié, elle lui explique pourquoi elle pourrait pas être sa mère. Puis après, paf, on passe dans la deuxième moitié du livre où d'un coup, ça devient son fils qui devient habiter avec elle à la maison avec le mari. Enfin, on sait jamais si c'est vrai, pas vrai. Puis il y a plein d'espèces de trucs un peu métaphysiques sur est-ce que c'est le rôle que je joue, est-ce que c'est vraiment moi, est-ce que c'est vraiment lui, est-ce que c'est mon fils, c'est pas mon fils, enfin non, franchement, oui, là, ça m'a gavé, quoi. j'aime pas ce genre de littérature.
0: Ouais. Et vous, Salomé Kiner, est-ce que vous avez tenu sur ces 200 pages avec plaisir ou...
6: Alors, j'avais très envie d'aimer ce livre. Le pitch me parlait beaucoup avec cette histoire de jeu de rôle, mais je dois dire que c'est vrai que c'est un espèce de Truman Show intellectualisant sur la bourgeoisie new-yorkaise. Peut-être qu'on n'est pas le bon public, qu'il y a un petit côté, enfin vraiment ce côté intello new-yorkais qui peut-être ne nous touche pas.
0: Il fallait pas le traduire.
6: J'ai dû le relire deux fois pour essayer de comprendre ce que j'avais raté parce que j'avais pas très bien compris l'issue du livre, enfin, ou le message quelque part, ou ce qu'elle essayait de nous dire. C'est vrai qu'il y a beaucoup, beaucoup de théories sur le théâtre. Et comme disait Stendhal, la politique dans un roman, c'est comme un coup de pistolet dans un concert. Et ben, la théorie, c'est pareil. et puis, il y a cette femme qui a 49 ans, donc elle n'est pas vieille, mais qui ne fait que de répéter qu'elle est déjà mourante et
7: oui,
6: au service.
7: Oui, ça m'a frappée aussi.
0: Alors qu'elle est voilà, très, très jeune, en vrai.
7: Mais oui, elle est très, très jeune, la vie.
0: Voilà. Vous êtes d'accord.
6: Et surtout, ce couple, en fait, qui m'a pas du tout touchée, qui est un peu apathique, complètement déconnecté de ses émotions, passif, qui passe son temps à se regarder dans le blanc des yeux en buvant des dry martini.
0: On voit l'ambiance, tout de suite on l'a.
6: Voilà, donc non, je suis restée très en dehors de ce roman introspectif.
0: Nicolas, est-ce que vous voudrez sauver ce roman?
7: Oui, je veux bien sauver. Moi j'ai beaucoup aimé en fait.
0: Oh, vous êtes tellement new-yorkais intellectuel.
7: Mais oui, mais pas du tout. Non, mais c'est vrai qu'alors on est gavé de voir ce genre d'univers dans les séries où on a toujours les malheurs des riches et puissants. Mais en fait, ce qui est intéressant là-dedans, c'est évidemment la question des rôles, et c'est ça qui l'intéresse dans ce livre. Et ce qui m'a plu, c'est la simplicité du dispositif. Ça pourrait être un huis clos. En fait, il y a trois personnages principaux et puis deux parties du récit qui semblent se répondre ou se contredire. Ça m'a fait penser à Lost Highway de David Lynch, où on a ce jeu en deux parties comme un miroir à deux faces. Ou alors plus léger, à Smoking No Smoking de René, avec cette idée du « et si ». Et si les relations, les rôles sociaux mis en place dans la première partie n'étaient pas ceux qu'on croyait, et hop, on passe dans la deuxième partie. Moi, je trouve qu'il y a un climat, un univers étrange qui fonctionne bien avec cette espèce de mise en abîme du théâtre social. Alors voilà, comme Salomé, j'étais surpris que cette femme de 49 ans imagine sa vie terminée. Mais je trouve que c'est un roman assez subtil, qu'il faut peut-être lire deux fois pour découvrir toutes les finesses. Mais vraiment, moi j'ai beaucoup aimé. Voilà.
0: Un livre à lire et à relire, même si au début on n'aime pas du tout.
7: Donc, faut pas se forcer.
0: Voilà votre avis sur L'audition de Katie Kitamura, qui paraît aux éditions Stock. Avant, on va découvrir vos coups de cœur bientôt de cette rentrée littéraire, mais d'abord on va faire un tour par la BD. Vous avez choisi de débattre de Akujo, c'est de Asako Yamazaki, une parisienne vingtenaire, née d'une mère française et d'un père japonais. Akujo, sa première BD qui raconte l'histoire de Rai Rai, une fille qui, entre la France et le Japon, semble complètement dérivée dans une vie qui lui échappe. Vous nous décrivez la couverture, Sarah ?
8: Oui, alors on a une couverture un peu dans les tons bleutés, avec une jeune femme qui est très très belle, avec une coupe un peu à la japonaise, elle a une frange, elle a un peu ses coupes à différents étages de longueur de cheveux, un regard mélancolique, une cigarette, et par sa cigarette, il y a une sorte de méduse qui sort au lieu de la fumée.
0: Et c'est une bande dessinée que vous avez beaucoup aimée, je crois, Sarah.

0: des planches en couleur, on bascule des univers qui sont typiquement des boîtes parisiennes enfumées. Ensuite, on revient du côté du Japon, on a des créatures un peu au dessin animé Ghibli. D'un coup, on a un peu des créatures marines qui viennent. Donc, esthétiquement, c'est une grosse claque.
1: Très audacieuse,
0: ouais. Avec aussi des collages de photos, des choses comme ça. Après, au niveau de l'histoire, il n'y a pas vraiment d'histoire, c'est plutôt des sensations ou des états d'âme, on va dire, avec des thématiques assez dures quand même, je dirais. Je ne mettrais pas dans toutes les mains, aussi par rapport aux scènes de sexe qui sont assez descriptives.
1: Mmh. Des états d'âme qui vous ont emporté, Nicolas ?
2: Oui, moi je veux dire, j'arrivais vraiment là en bleu parce que je connais très mal le roman graphique et cette culture du graphisme japonais. Donc j'ai mis un moment à comprendre de quoi il retournait dans cette histoire. Et j'imagine que c'est voulu en fait, parce que c'est comme une chasse au trésor. On regarde ses dessins, on cherche des indices pour tenter de se frayer un chemin dans un univers graphique hyper foisonnant, avec des niveaux de lecture multiples. Et je pense que cette jeune dessinatrice fait le pari que les lectrices, lecteurs vont exercer leur intelligence pour comprendre de quoi il retourne. Et c'est vrai que moi, j'ai failli abandonner. Je me suis dit, mais j'y arrive pas, je comprends pas de quoi elle nous parle. Et puis, en insistant, finalement, on arrive. On finit par comprendre de quoi il s'agit. Et c'est vrai qu'alors, nous qui lisons beaucoup de romans de la rentrée, littéraire française en particulier, il y a beaucoup de ces récits où il est question de violences sexuelles, de troubles alimentaires. Et c'est intéressant de voir cette jeune femme qui a cette double culture. On retrouve ces thèmes-là, mais avec ce visuel très japonisant. Et puis graphiquement, c'est vrai que c'est fascinant. On est souvent à la lisière du roman graphique et de l'art contemporain. C'est tellement complexe avec des techniques de flou, de mélange entre le dessin et l'informatique. Enfin, c'est vraiment un univers très impressionnant pour un premier roman graphique.
1: Salomé Kinner, en quelques mots.
3: J'ai beaucoup aimé. Je voudrais, je suis pas tout à fait d'accord avec vous, Sarah. Je trouve qu'il y a une vraie histoire puisqu'elle va faire un voyage en recherche de ses origines. Et je trouve qu'elle donne au début du livre des clés de compréhension, donc notamment que le suicide maternel est très très mal vu au Japon et qui pèse énormément sur les descendants. Et peut-être ce qui m'a le plus frappé dans ce texte, c'est une autrice qui est née, une illustratrice qui est née en 1998. Et en fait, ce qu'on voit émerger chez ces jeunes auteurs et autrices, c'est une nouvelle manière de traiter les questions de santé mentale avec des outils et des recours et justement ce mélange de formes, je trouve que ça reflète vraiment qu'est-ce que c'est la confusion des sentiments de la dépression et en ayant recours à toutes ces formes, en les mélangeant, en donnant une page qui n'est pas immédiatement lisible, je trouve qu'elle nous permet d'accéder à qu'est-ce que c'est d'être dans la tête d'une jeune femme en dépression et en plus elle a aussi le vocabulaire qui est venu prêter main forte au diagnostic et au traitement de la dépression et de la santé mentale aujourd'hui. Elle l'intègre dans son récit à travers les discussions de Rai Rai avec ses amis, avec sa sœur. Et je trouve qu'on voit émerger cette génération qui se confronte à ces sujets avec des nouveaux outils en main. Et ça, c'est très réjouissant et très intéressant.
1: Et c'est donc Akujo de Asako Yamazaki, une première BD, un premier roman graphique, disons, aux éditions Actes Sud. On va parler à présent de vos coups de cœur, vos révélations pour vous en cette rentrée littéraire. Sarah Clément va commencer avec vous. Vous voulez nous parler de Abdallah Superstar, d'Iman Ahmed. L'histoire, c'est celle de l'autrice qui, 2 ans après la mort de son père, décide de réactiver la chaîne YouTube de celui-ci. Et elle découvre tout un monde qu'elle ignorait, celui des années 90 à Djibouti, le pays de son enfant. Fait de musique avec Dinkara, groupe mythique de pop djiboutienne dont la superstar se nomme Abdallah. Alors quel lien entre cet Abdallah et son père? C'est toute la question. Pourquoi ce roman vous a emporté, Sarah?
0: Déjà, je trouve que c'est très touchant parce que c'est aussi une enquête familiale, mais là, elle va, au lieu de retrouver des lettres ou des photos, c'est vraiment un compte YouTube, ouais. Le compte YouTube de son père. Et puis, ce qui est génial, c'est qu'il y a toutes les références. Donc, on peut aussi aller voir, en fait, toutes ces vidéos. Et puis, elle nous plonge dans une ambiance, justement, dans cette pop djiboutienne. Donc, son père, c'est pas Abdallah, mais c'est le producteur de musique. Et ce qui est très touchant, c'est qu'elle va aussi donc, revenir sur les traces de son enfance parce qu'en fait, elle a vécu ses 6 premières années à Djibouti avant de partir en France. Et elle va retrouver un père, en fait, qu'elle n'a jamais vraiment connu parce qu'en fait, le père qu'elle a actuellement, enfin qui est décédé, mais qu'elle avait sur la fin, c'était un père qui était un peu, qui a eu un AVC, qui n'arrivait plus tellement à parler, qui élevait des algues dans son appartement à Poitiers. Et puis là, elle se rend compte qu'en fait, c'était un producteur, il était entouré d'hommes un peu sexy. Enfin, c'est aussi toute une... Elle renoue avec ses liens familiaux et elle donne aussi une vision très positive de Djibouti et de son pays d'origine. Donc c'est très solaire, c'est très poétique, c'est des tout petits

0: 6 chapitres ouais. Et c'était très sympa.
1: Ça s'appelle Abdallah Superstar d'Iman Ahmed aux éditions Actes Sud. Vous, Nicolas Julliard, vous optez pour une autrice suisse romande, oui. Lou van Nijen, Le lit au roi.
2: Oui, alors on dit Nijen.
1: Pardon.
2: C'est un, Lou van Nijen. C'est un nom hollandais d'origine. Le lit au roi, oui, paru aux éditions La Veilleuse.
1: Aux éditions tout aussi suisse romande de La Veilleuse. Oui. C'est un premier roman donc, en forme de lettre à son père. Elle décortique les mécanismes d'une emprise trouble qualifiée d'inceste émotionnel. C'est comme ça qu'on appelle cela aujourd'hui. Le livre est en lice pour le prix littéraire de la vocation qui distingue des écrivains de l'expression française de moins de 30 ans.
2: Oui, c'est ça. Et c'est vraiment un roman magnifique. Bon, l'histoire est terrible, mais c'est écrit avec une grande inventivité, beaucoup de rythme. Mais de finesse. Elle met en lumière ce type de relation qu'on décrit, mais depuis peu en fait, comme cet inceste émotionnel. Et elle démonte cette mécanique d'emprise de façon magistrale. Enfin, c'est vraiment un très beau premier roman. Et j'ai eu le plaisir d'en parler avec elle. Je fais un peu de pub pour ça, parce que cet
1: Allez-y.
2: Entretien, vous pourrez l'entendre sur Espace 2.
1: Mais pourquoi samedi. Donc sur Espace 2 ?
2: Mais oui, parce que
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2: qui est donc le podcast et la newsletter d'actualité littéraire de la RTS, devient désormais aussi un rendez-vous hebdomadaire à l'antenne à 15h30 sur Espace 2.
1: Et on pourra donc écouter Lou van
2: Nijen.
1: Nijen, exactement, pour en parler de ce livre, ce premier roman très très réussi selon vous, Le lit au roi aux éditions La Veilleuse. Salomé Kiner, votre coup de cœur va à Sophie Divry pour Roche Brune aux éditions Actes Sud, un drame de montagne, une satire conjugale, un roman des familles contemporaines. Voilà votre résumé, il va falloir nous en dire plus.
0: Moi j'aime beaucoup Sophie Divry, je l'avais découverte avec La Condition pavillonnaire, c'est son 10e roman maintenant, elle était en quartier livre l'année dernière pour le précédent, donc on la suit, on la voit se développer. Là, c'est vraiment un livre qui est assez grinçant. Il faut être prêt à lire des choses qu'on pense tout bas, mais qu'on n'osait pas formuler comme ça. Donc, c'est un couple, Isabelle et Xavier. Ils sont remariés, ils ont chacun des enfants. La cohabitation n'est pas toujours simple. Elle est frustrée. Lui ne comprend pas très bien comment la rendre heureuse. Il décide de partir en vacances dans un village des Alpes. Lui a prévu de faire une sortie en escalade avec son poteau d'escalade et elle va rester avec les deux enfants, dont le fils de Xavier qui est caractériel, il faut le dire, il a 7 ans et son ado à elle, Noémie. Et donc, là va s'abattre une énorme tempête sur le village de Rochebrune qui va pousser un petit peu les curseurs de la patience de tout le monde, puisqu'ils vont devoir se débrouiller au milieu de cette catastrophe naturelle qui va pas forcément révéler le meilleur de chacun. Voilà.
1: Très bien. Et donc,
0: c'est un petit page-turner comme ça de la rentrée. Sophie Divry se fait plaisir sur 2-3 trucs. Elle tire assez sévèrement sur l'homme non déconstruit.
1: Et forcément, c'est votre
0: au couple.
1: Truc.
0: Ça m'a fait rire. Ouais.
1: Salomé Kiner, vous avez donc choisi Sophie Divry, Roche Brune aux éditions Actes Sud. Donc, si je résume vos coups de cœur, on a ce Lit au roi, édition La Veilleuse de Lou van Nijen, que vous avez beaucoup aimé. Nicolas Julliard. On a Salomé Kiner, donc Sophie Divry pour Roche Brune. Et puis, votre coup de cœur à vous, Sarah, c'est Iman Ahmed avec Abdallah Superstar, édition Actes Sud également. Merci beaucoup. On peut résumer aussi tout ce que vous avez évoqué juste avant. Je vais dire vos préférences, j'ai l'impression. Hein. Ce Pierrick Bailly, Rouge Truite, vous nous le conseillez, c'est assez évident.
2: Sans hésiter.
1: Voilà, L'adolescence du perroquet, pardon, d'Amélie Nothomb, vous êtes partagé. Ça n'a pas l'air d'être votre préféré d'Amélie Nothomb, on va dire. Et puis Nelio Biedermann, Lazare, ce phénomène, partagé également. Primo roman, Victoria Cario, Mon œil, chez Verdier, là, on a bien compris que c'était une lecture à faire absolument. Et puis cette BD Akujo donc de Asako Yamazaki. Merci beaucoup à tous les trois. Et puis on rappelle effectivement Quartz qui arrive sur Espace 2 et Quartier Livre, évidemment.
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1: Merci beaucoup à tous les trois. Voici à présent le coup de cœur de notre programmateur musical, Bastien Arnold, penche pour The Womack Sisters, les filles du duo de Womack and Womack, forcément. L'histoire raconte qu'elle savait chanter avant de savoir marcher. Les voici avec I Let You, tiré de leur premier album.

Il y a de la soul, c'est celle des Womack Sisters qui sortent leur premier album, titré justement The Womack Sisters, avec ce titre « If I Let You ».

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1: L'incendie qui fait rage depuis hier soir à Écublens n'est toujours pas éteint dans l'entrepôt de l'entreprise de recyclage Thévenin-le-Duc. De fortes fumées continuent de se propager à plusieurs dizaines de kilomètres autour du lieu du sinistre, nous confirme la police vaudoise. Aussi, la population de l'ouest lausannois est invitée à fermer portes et fenêtres et arrêter les systèmes de ventilation et de climatisation. S'agissant des perturbations occasionnées, le trafic ferroviaire sur la ligne Lausanne-Genève, un temps interrompu, a pu finalement reprendre hier soir. L'incendie a également entraîné la fermeture de l'autoroute 1 dans les deux sens, entre Écublens et Morges. Une 17e personne inculpée dans le drame de Cran-Montana. C'est une ancienne conseillère communale chargée des constructions dans la station qui a été ajoutée à la liste des prévenus. Elle a été entendue hier matin. Les principaux mis en cause dans l'enquête, Jacques et Jessica Moretti, doivent eux être de nouveau entendus fin octobre et début décembre. Mais la récente incarcération de Jacques Moretti suite à des violences sur sa femme pourrait toutefois modifier ce calendrier. Le dernier bilan de la crue dévastatrice dans l'Himalaya, on déplore au moins 579 morts et près de 2500 personnes portées disparues, dont des centaines de touristes et de pèlerins étrangers. Des milliers de sauveteurs sont toujours mobilisés pour porter secours aux victimes dans le déluge de glace, d'eau et de boue. Pour aider aux recherches, l'Union européenne a promis au Népal de verser en urgence 2 millions d'euros. Le Canada débloque, lui, 5 millions de dollars canadiens. Les Norvégiens pleurent la disparition de leur roi, Harald V. Des milliers de personnes se sont recueillies hier à Oslo, la capitale, en hommage au doyen des souverains européens, mort à l'âge de 89 ans. Une période de deuil national a été déclarée depuis hier et jusqu'aux funérailles, dont la date n'a pas encore été donnée. C'est son fils Haakon, 53 ans, qui va lui succéder, alors que la monarchie norvégienne est fragilisée par une série de scandales, notamment la femme du nouveau souverain pour ses liens avec le criminel sexuel Jeffrey Epstein et les démêlés judiciaires de son fils, d'une précédente relation, qui a été condamné à 4 ans de prison pour deux viols. Du football avec le Stade Lausanne-Ouchy qui a dû se contenter du partage des points après la 5e journée de Challenge League. Les Lausannois menaient 1-0 à Winterthur, mais ils ont été repris à la 93e minute de jeu. Ils restent toutefois leaders avec deux longueurs d'avance encore sur Kriens qui a sèchement battu le Stade Nyonnais 3-0. De son côté, Neuchâtel-Xamax a subi une deuxième défaite de rang, 2-1 à Arreau. Match nul, un but partout entre Yverdon Sport et Ville. Et enfin, Étoile Carouge qui a remporté les 3 points grâce à sa victoire 2-1 sur Rapperswil. Un soleil généreux annoncé ce samedi matin, hormis quelques bandes brouillard possibles à l'aube sur le plateau. Quelques cumulus sont également annoncés en cours de journée, surtout sur le Jura et les Préalpes. Et un mercure qui oscillera entre 13 et 25 degrés au meilleur de la journée. Dimanche, la journée s'annonce encore bien ensoleillée, avec toujours ces quelques cumulus en montagne essentiellement en cours de journée. Et là, un mercure qui grimpera jusqu'à 27 degrés.
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0: Vous, quand vous étiez petit, avez-vous très vite su ce que vous vouliez faire de votre vie professionnelle? Est-ce que vous aviez des rêves de métier? Je sais qu'il y en a un de ces métiers qui se trouve souvent dans la tête d'un enfant, le métier d'astronaute. Eh bien, ce matin, on va peut-être se rappeler à l'enfant que vous étiez et qui rêvait, qui sait, d'aller tutoyer les étoiles. Ce matin, le métier d'astronaute va en effet être au cœur de l'émission grâce à la présence des deux astronautes suisses existants, Marco Siber et Claude Nicollier. Et pour les accueillir, nous avons installé notre studio mobile à Tramelan dans un festival qu'on vous présente dans quelques minutes. Voilà pour le programme qui nous attend sur Terre, oui, les pieds sur Terre, mais peut-être un petit peu la tête dans les étoiles aujourd'hui jusqu'à 11h. Bonjour et bienvenue à vous.
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0: Édition spéciale donc de CQFD, nous sommes en direct de Tramelan, je vous le disais, dans le Jura bernois, au cœur du festival Future Days 26, un festival placé sous le signe de la découverte des métiers d'avenir. C'est organisé par la société Swiss Apollo et nous avons choisi de vous proposer d'une certaine manière une émission spéciale multi-étoilée, on va dire ça comme ça, puisque nous avons le privilège de recevoir tous les astronautes professionnels suisses existants. Anne Becher, bonjour Anne.
2: Bonjour, oui, et vous avez vite fait le calcul. Des Suisses dans l'espace, il y en a 1 plus 1 égale...
0: 2.
2: Ouais.
0: Je suis
2: ouais.
0: Trop fort.
2: Mais quel 2 oui. J'ai nommé Marco Siber, son prédécesseur Claude Nicollier, l'un succédant à l'autre avec un écart de 25 ans.
0: Hein. Oui, Marco Siber, bonjour et bienvenue dans CQFD.
3: Bonjour, merci beaucoup.
0: Merci d'être là en direct avec nous ce matin. Claude Nicollier va nous rejoindre dans quelques instants. Il n'est pas très loin, quelqu'un me dit qu'il n'est pas très très loin. Ce sera l'effet surprise de tout à l'heure. Marco Siber, quand vous étiez enfant justement, il y a beaucoup d'enfants. Salut les enfants! Voilà, il y a beaucoup beaucoup de public, évidemment, ils sont venus voir les deux stars de la journée. Quand vous étiez vous-même un enfant, vous rêviez déjà d'être astronaute un jour?
3: Oui, bien sûr, c'était un de mes rêves comme enfant. J'ai toujours regardé les livres et quelquefois les vidéos des astronautes et c'était super fascinant pour moi. Et je pense que le rêve a déjà commencé là, comme enfant.
2: Oui, votre icône, elle est pas très loin, quoi.
3: Ouais, ouais. Claude Nicollier, ouais. C'était très actuel, là.
0: Oui. On imagine, effectivement. Alors, vous parlez Schweizerdeutsch, vous parlez Hochdeutsch, bien sûr, anglais, français aussi. On l'a entendu. Ça vous va si on fait plutôt l'émission en français qu'en Schweizerdeutsch, maintenant, pendant une heure?
3: Ouais, normalement, ça devrait aller, mais on va voir.
0: Voilà. Merci, en tout cas, ça nous arrange aussi. Comment est-ce qu'on dit en Schweizerdeutsch, justement, on va quand même vous écouter parler votre langue maternelle, comment est-ce qu'on dit « j'ai été choisi comme astronaute professionnel en 2023 par l'Agence spatiale européenne.
3: Je voudrais dire, ich bin 2023 als Astronaut von der ESA ausgewählt worden.
0: Ok, on ne va pas corriger, enfin, on pense que c'est très bien, c'est du Berndeutsch en tout cas.
3: Oui, plus ou moins. Ouais.
0: Voilà, de Bienne hein, pour être précis.
3: Oui, Bienne, Berne,
2: ouais, Bienne, et mental.
3: Oui, pas.
2: Ouais.
0: Voilà, c'est ça exactement. Et en anglais, la même phrase en anglais, donc j'ai été choisi comme astronaute professionnel en 2023 par l'Agence spatiale européenne.
3: I was selected as a career astronaut from the European Space Agency in 2023.
2: Ça, c'est la langue qui parle le plus souvent, hein, j'imagine. Hein.
3: Ouais. Le Schweizerdeutsch peut-être un peu plus.
0: Ouais. Quand même. Bon, Marco Siber, vous êtes avec nous, on le disait, durant toute l'heure jusqu'à 11h donc. Et puisqu'on est ici à Tramelan, on va aussi se balader sur le site du festival Future Days 26. Grâce à vous, Bastien Coffineau. Bonjour Bastien.
4: Oui, bonjour Stéphane.
0: Vous êtes notre terrestronaute, on peut vous appeler joli. Comme ça, ouais, dans ce festival, puisque vous allez faire des sauts de puce à droite, à gauche, avec votre micro Future Days 26. Parlez-nous de ce festival, dont c'est la deuxième édition, sauf erreur. Hein.
4: Deuxième édition, c'est juste, en fait, c'est le festival suisse des métiers d'avenir et je suis avec Lucas Viglietti, l'organisateur de ce festival. Alors c'est quoi ce festival Future Days?
5: Eh bien Future Days, c'est une grande fête populaire, familiale et intergénérationnelle avec l'intention justement d'inspirer notre jeunesse à s'orienter vers des beaux métiers du futur, mais également à des personnes un peu plus âgées qui voudraient faire une reconversion professionnelle. Et puis ces gens seront donc inspirés par des expositions, des ateliers, des shows aériens, il y aura des spectacles, des intervenants, dont évidemment nos deux astronautes. Donc une bonne raison pour venir ce week-end avec le soleil à Tramelan.
0: Tramelan, pourquoi Tramelan?
5: C'est une bonne question, parce que je pense que comme tout bijou, il faut en fait un écrin. Et quel bel écrin de nature verdâtre avec entouré de beaux sapins pour monter ces hautes technologies. Parce que ça peut paraître peut-être antagoniste, mais je trouve que ça donne un peu une saveur particulière.
4: Et vous, vous avez un lien particulier avec Tramelan et l'astronomie. Vous êtes un passionné d'astronomie, d'astronautique.
5: Oui, exactement. J'ai grandi ici, à quelques mètres du festival. Et puis, lorsqu'on regarde vers le sud, avec la cime des sapins, comme hier soir d'ailleurs, je ne sais pas si vous l'avez vu, car aujourd'hui, c'est la pleine lune. Et chaque fois, une fois tous les 28 jours, je voyais cette magnifique pleine lune qui s'élevait au-delà des cimes. Et puis, pour moi, c'était un horizon qui s'ouvrait.
4: Alors, ce festival ici, il est constitué d'énormément de stands de haute technologie. On a aussi avec nous Philippe Cordonnier, bonjour.
6: Bonjour.
4: Vous, vous êtes directeur roman de SwissMem. C'est quoi en deux mots, SwissMem ?
6: SwissMem, c'est l'association suisse l'industrie tech, l'industrie des machines. Nous représentons 1500 entreprises, 330 000 collaborateurs. C'est l'association des entreprises de l'industrie de la haute technologie, de la précision. Et nous sommes ici à Tramelan, dans le berceau de l'industrie de la précision, dans l'arc jurassien. Et c'est pour ça que nous sommes présents ici, pour présenter les métiers, les apprentissages du futur.
4: Parce que tout ce qui est haute technologie, on peut dire aujourd'hui que ce sont des métiers du futur. On parle beaucoup d'intelligence artificielle qui va gommer un certain nombre de métiers, pas dans la haute technologie.
6: Alors, la haute technologie a besoin de précision. Et nous sommes ici dans l'arc jurassien, aussi en Suisse, dans le berceau de l'industrie de la précision. C'est l'industrie de l'horlogerie, mais aussi l'industrie de la microtechnique, mais qui va au-delà dans le domaine médical, aéronautique, spatial, les machines-outils. Donc, tous ces domaines ont besoin de haute technologie, de précision. Et nous sommes ici dans l'industrie de la précision. Et dans cette région, un emploi sur deux dépend de l'industrie. C'est pour ça qu'il est important, pas seulement d'avoir des ingénieurs, mais aussi des apprentis. Et nous sommes ici pour présenter les métiers de l'apprentissage. Nous gérons 8 métiers d'apprentissage, comme polymécanicien, automaticien, électronicien, tous des métiers qui sont extrêmement importants pour cette industrie de la précision.
4: Et là, justement, on est devant le stand d'électronique. Il y a Yann Voirol aussi, bonjour.
7: Bonjour, voilà. On est sur le stand de l'électronique qui est représenté en fait par le CEF Industrie.
4: Vous êtes professeur d'électronique. Et il y a une expérience magnifique qui est devant nous, que vous pouvez nous faire fonctionner.
7: Exactement. Donc ici, c'est un petit peu comme le Blue Fire à Europa Park. Donc,
4: un train, donc c'est en fait des tuyaux en plastique dans lesquels vous allez mettre une bille qui va accélérer petit à petit.
7: Qui va accélérer, c'est exactement. C'est un accélérateur de billes. Donc en fait, je vais mettre ma bille dans le start. Et voilà. Puis, elle va faire tout le parcours pour ensuite être éjectée et retomber.
4: Ah voilà, dans un petit bol.
7: Dans un petit bol.
4: Vos étudiants, en fait, fabriquent ce genre de démonstrateur parce que, demain, on sait que c'est peut-être un système qui pourra servir à accélérer un train ou des choses comme ça.
7: Exactement. Ce qu'on peut faire, c'est ce qu'on leur apprend, c'est qu'avec l'électricité, on fait de l'électronique. Et puis, il y a différentes formes, en fait, d'électronique qu'on peut gérer, notamment ici, le champ magnétique. Et en fait, la force qu'on peut amener par le champ magnétique pour faire des appareils en électronique ou des choses comme ça.
4: Très bien. Je ne sais pas si un jour il y aura une fusée qui montera dans le ciel par champ électronique. Peut-être que Marco Siber, un jour, pourra décoller avec une fusée magnétique.
0: Très bien. Merci beaucoup, Bastien. Vous allez continuer de vous balader au cœur de ce festival et nous le faire découvrir jusqu'à 11h. Nous sommes donc effectivement en compagnie de Marco Siber, astronaute suisse, dont vous allez nous dresser un portrait, le portrait de son parcours biographique, Anne.
2: Oui, juste un beau brun à moustache, hein, bien bâti de 37 ans, médecin astronaute qui a l'air d'être un peu dans la lune mais qui a les pieds bien sur terre. Évidemment, en fouillant le parcours d'un astronaute comme Marco Siber, hein, qui a été sélectionné par l'ESA sur 22 500 candidats, et alors quelle sélection, vous ne vous attendez pas évidemment au parcours d'un recalé 4 fois au permis de conduire, non, sûrement pas. Vous vous attendez naturellement à trouver du premier de la classe, et c'est le cas, avec une enfance de boy scout qui a toujours rêvé d'être astronaute, tout est vrai sauf le boy scout que j'ai imaginé. Marco Siber, vous étiez pfad, vous étiez scout quand vous étiez petit?
7: Non, j'étais pas dans la pfad.
2: J'étais sûre pourtant. Eh ben non. Alors quand la presse dit Marco Siber, le biennois blablabla, ben moi je veux bien, ça nous le rapproche de la Romandie. Mais en vrai, c'est dans l'Emmental qu'il a grandi, à Kirchberg, 5922 habitants et une sortie d'autoroute. Bref, la vie de Marco Siber a l'air bien droite, avec un grade de sergent chez les éclaireurs parachutistes, une licence de pilote privé, sauf que, j'ai rien compris à votre parcours de médecin. On dit qu'en général que vous êtes urologue, hein, ça c'est correct, vous dites juste oui ou non, hein, ça suffira.
7: Urologue, c'est juste
2: ouais,
7: pas tout à fait.
2: Ah, ouais, c'est-à-dire j'ai pas fini. Avec un docteur doctorat en chirurgie robotique, ça c'est toujours correct. Après, on trouve de tout. Hein. Dans le désordre, vous avez pratiqué la chirurgie générale, l'urologie, la traumato, vous avez travaillé aux urgences, en soins intensifs, en anesthésie, dans le sauvetage en hélico aussi. Vous avez également été médecin-chef pour la mission Swisscoy au Kosovo en 2018. Vous êtes quoi au juste comme médecin? Alors, vous avez un FMH de couteau suisse?
3: Alors, je pense que ce n'est pas tout à fait correct. Je n'étais pas médecin-chef au Swisscoy.
2: Ah, d'accord.
3: Au Kosovo, c'était seulement le titre en anglais, c'était Chief Medical Officer.
2: D'accord.
3: Mais
2: mauvaise traduction.
3: C'est seulement, ouais. Seulement le médecin du camp là.
2: Ok. Alors,
3: c'était pas très, très spécial. C'était plutôt comme un généraliste là.
2: Ouais.
3: Et j'étais médecin assistante dans la chirurgie, dans l'anesthésie et à la fin dans l'urologie. Et j'ai aussi travaillé comme médecin de secours chez Air Glacier sur l'hélicoptère. Ouais, c'est
2: bien ce que je dis. Un couteau de Suisse médical. Il sait faire un peu tout, quoi. C'est ça.
3: Ouais, faire un peu tout. Et je pourrais jamais me décider quoi je voulais faire. Et comme ça, j'ai fait un chemin un peu.
2: Ben justement. Et alors là, c'est le destin qui avait décidé pour vous. Le 23 novembre 2022, tout a basculé et fini les gardes à l'hôpital. Vous êtes retenu par l'ESA pour une formation au centre des astronautes à Cologne, en Allemagne. Et puis, au printemps suivant, à 35 ans, vous recevez vos ailes puisque vous intégrez officiellement le corps des astronautes européens. 25 ans après Claude Nicollier. Dorénavant, la Suisse compte un deuxième homme de l'espace, enfin. Et depuis, c'est tranquille. Hein. Il n'y a plus qu'à attendre un départ quelque part entre 2027 et 2029, en regardant la collègue de promo, l'astronaute française Sophie Dadeneau réparer des trucs avec une brosse à dents sur l'ISS. Marco Siber, je plaisante, évidemment, vous n'avez pas arrêté depuis 2023.
4: C'est un gros travail.
3: Oui, non, depuis là, ça a commencé vraiment avec l'entraînement. Et depuis là, je suis toujours à l'entraînement et c'est beaucoup à préparer, à apprendre pour voler à la station spatiale internationale.
2: Oui.
3: Et c'est super intéressant et ça arrête jamais.
4: Et c'est vrai que Sophie Adnaud, donc la française, est de votre volée dans la même. Vous étiez dans la même classe. Vous êtes arrivé à l'ESA en même temps, c'est ça?
3: Ouais, exactement. Ouais. On était sélectionnés à la même temps. On a fait l'entraînement de base ensemble. Après, elle a été sélectionnée pour la première mission et elle a préparé. Elle est volée très très vite et nous, pour nous, c'était un peu plus tranquille que pour elle.
4: Ouais. Mais est-ce qu'il y a un petit peu de jalousie du coup, parce qu'on se dit elle a réussi à passer devant moi et à monter plus vite sur l'ISS que moi?
3: Non, jalousie pas, mais c'est clair, on veut tout voler le plus vite que possible,
2: mais ouais.
3: À la fin, c'est seulement une personne qui peut voler la première et elle a fait un travail extraordinaire et je pense que ça, c'est super.
2: Donc, vous l'avez regardé là, récemment quand elle a fait sa deuxième sortie extra-véhiculaire, donc elle est sortie de l'ISS pour aller réparer un truc avec sa brosse à dents,
3: ouais.
2: Vous l'avez regardé,
3: ouais,
2: ça a duré 6 heures, hein. Il paraît que c'est pénible.
3: Ouais, c'est long, mais je pense dans la tête ça va aller très vite.
2: C'est vrai?
3: Je sais pas, mais
4: parce qu'on est très concentré, c'est ça.
3: Ouais. Donc, je peux seulement parler de l'entraînement, mais on fait l'entraînement dans le bassin, dans l'eau,
2: oui.
3: Et là on est aussi dans le scaphandre pour 6 heures. Et pour moi, je pense toujours que ça va très vite.
2: On va revenir sur l'entraînement de toute façon tout à l'heure.
4: Très bien. C'est le temps de mettre un peu de musique, c'est ça? Vous avez le droit d'écouter de la musique, j'imagine, quand on est en haut sur l'ISS. Vous avez le droit de prendre votre petit appareil et puis vous écoutez votre musique à vous. Ça, c'est autorisé?
3: Oui, on peut aussi. On a du Internet et on peut écouter la musique sur Spotify.
2: Ça a bien changé.
4: Ça a bien changé. Alors, sur notre Internet à nous, on a une chanteuse qui s'appelle Ella Malherbe. C'est une chanteuse suisse que voici. Elle chante « Landlocked ».

0: L'Unlocked, cette chanson qui est signée donc de Ella Malherbe, dont je disais qu'elle était suisse, elle est, je complète, elle est suisso-irlandaise. Voilà, il y a une petite inspiration un peu qui vient d'Irlande dans la chanson qu'on vient d'écouter.
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0: C'est effectivement une édition spéciale de CQFD que nous vous proposons aujourd'hui puisque nous sommes à Tramelan en direct du festival Future Days 26 qui présente toutes sortes de métiers du futur. Nous sommes en compagnie de l'astronaute suisse Marco Sieber qu'on a déjà bien entendu depuis le début de cette émission et le privilège maintenant de recevoir Claude Nicollier. Bonjour Claude.
2: Bonjour, quel plaisir d'être ici.
0: Ah oui, c'est un vrai plaisir, on peut l'applaudir. Et on applaudit Marco Sieber en même temps bien sûr et parce qu'il y a du public aujourd'hui. Claude Nicollier, le premier astronaute suisse. Alors, ce n'est pas la première fois que vous vous rencontrez tous les deux, puisque la passation, disons, symbolique et publique a eu lieu à l'EPFL. C'était à l'occasion de vos 4 fois 20 ans, je crois qu'on dit comme ça. Claude Nicollier, vous avez déclaré, j'espère que pour le troisième astronaute, il ne faudra pas patienter 25 ans, parce que c'est vrai qu'il y a, il y a quand même un certain nombre d'années entre vous deux. Et en vrai, vous vous étiez déjà parlé avant cette passation, je crois, vous étiez déjà rencontré. Vous vous souvenez de votre première rencontre, Claude Nicollier, avec Marco Sieber?
2: Oui, bon, j'ai eu quelques occasions de rencontrer Marco et de discuter avec lui et de passer un peu de temps avec lui. Relativement peu d'occasions, il faut dire, mais j'ai tout de suite été impressionné par la grande qualification de Marco, son talent, ça a déjà été mentionné avant, le caractère très vaste du spectre des activités médicales qu'il a accomplies, et pas seulement dans le domaine médical. Grande compétence dans le domaine médical, mais aussi beaucoup d'expérience pratique. Typiquement, toutes les activités qu'il a eues dans le cadre de l'armée, c'était aussi extrêmement important. Ça a été le cas pour moi aussi, d'ailleurs. Le fait d'avoir été pilote militaire était un immense plus dans ma sélection en tant qu'astronaute. Donc, il n'y a pas de doute que les activités de miliciens dans les forces armées helvétiques amènent des points supplémentaires qui sont extrêmement utiles dans une sélection d'astronautes. C'était le cas pour Marco et c'était le cas pour moi également. Mm-hmm. Donc, encore une fois, immense talent de Marco et puis je lui donne un
3: peu. On va s'intéresser à vous, Claude Nicollier, maintenant. 4 vols spatiaux, hein. Les vaisseaux qui vous ont transporté s'appelaient Atlantis, Endeavour, Columbia, Discovery, c'est juste. La dernière fois, c'était donc il y a 25 ans, ça.
2: Oui, 26, 27 ans, c'était en 1999, en décembre.
3: Pour travailler sur le Hubble, le télescope spatial. Et puis, de retour sur Terre, il y a eu 15 ans d'enseignement, l'ingénierie spatiale à l'EPFL. Tellement de choses, hein, vous n'allez pas chômer vous non plus. On oublie parfois qu'avant d'être sélectionné en 78, vous étiez entre autres pilote de ligne, astrophysicien, chercheur en astronomie. Vous, Claude Nicollier, vous connaissez cette sensation qui doit être super intense quand ça vibre, quand ça tremble, quand vous sentez cette puissance énorme vous faire décoller. Ça doit être inoubliable, ça, vous en rêvez encore la nuit, j'imagine.
2: C'est absolument inoubliable, il n'y a pas de doute que ce départ de la surface de la Terre pour un voyage en direction de l'orbite qui ne dure que 8 minutes et demie. Donc l'espace,
3: ouais, c'est ça.
2: Après 8 minutes et demie, on est déjà dans l'espace. Et ensuite suivait pour nous une période relativement courte. Les missions navettes étaient typiquement de l'ordre de 10 à 15 jours, contrairement à ceux et celles qui vont dans la station spatiale, comme sera le cas pour Marco dans quelques années.
3: Des 6 mois.
2: Oui, pas 6 mois. Nous, ouais, on passait relativement peu de temps, mais c'était une période extrêmement intense. C'était bang, bang, bang. Ouais. Chaque jour, il n'y a pas de week-end, très peu de temps de libre.
3: Ouais.
2: Mais c'était une expérience absolument phénoménale.
3: Et en préparant cette interview, je me suis dit, oh, en plus, ça passe tellement vite. 8 minutes et on est en orbite, quoi. Et ensuite, vous voyez la Terre de surplomb, là aussi. Ça, j'aimerais. Alors, je donnerais tout pour voir ça. Ça aussi, vous devez en rêver la nuit encore.
2: Oui, oui.
3: Voir la Terre d'en haut, quoi.
2: Faire le tour de la Terre en 1h30, faire 16 fois le tour de la Terre par jour terrestre. Et puis, ce qui est extraordinaire, c'est de voir la très grande variété des paysages de la planète Terre. Parce qu'on, oui, passe de l'été à l'hiver, de l'hiver à l'été, en seulement 45 minutes. Parce que si on est dans l'hémisphère nord,
3: oui,
2: survole l'hémisphère nord et que c'est l'été, eh bien, 45 minutes plus tard, on est de l'autre côté de la Terre, on est dans l'hémisphère sud et c'est l'hiver.
3: Oui.
2: Donc, la variété des paysages, variété des saisons, c'est une expérience absolument extraordinaire,
3: oui,
2: époustouflante. Il faut dire que j'avais très souvent aussi le regard vers le haut, comme... astrophysicien a toujours la tête dans les étoiles.
3: Bah oui.
2: C'était le cas à l'époque, mais toujours et encore maintenant, la tête dans les étoiles.
3: Uh-huh.
2: Je regardais pas seulement ce qu'il y avait en bas, mais je regardais ce qu'il y avait en haut. La beauté du ciel pendant ce qu'on appelle la nuit orbitale, qui est une demi-heure par orbite, quand on passe dans le cône d'ombre de la Terre,
3: ouais,
2: est absolument incroyable.
0: Parce que vous n'avez pas de perturbations, moins de perturbations lumineuses, j'imagine, quasiment pas. Donc vous avez tout le ciel.
2: Oui, lorsqu'on regarde le ciel étoilé depuis la Terre, même depuis des régions de haute latitude, il y a toujours une luminosité de fond, si on peut dire. C'est ce qu'on appelle Aiglo. C'est une région de luminescence à environ 100 km d'altitude. Mm-hmm. Donc depuis l'espace, lorsqu'on est en dessous de cette Aiglo, mm-hmm. le fond de ciel est complètement noir, complètement noir. Et tous les phénomènes peu lumineux et diffus, comme la Voie lactée, ressortent de façon extraordinaire. Mm-hmm. Moi, j'ai été absolument stupéfait par la beauté du ciel étoilé depuis l'espace.
3: Waouh! Moi, ça me laisse.
2: Je vous recommande d'y aller.
0: Ah, oui. On va vite.
3: Je parlais de Sophie Adenau tout à l'heure. Évidemment, vous la suivez aussi. Quoi.
2: Oui, j'ai suivi ses deux sorties.
3: Je rappelle, deuxième femme après Claudie Aigneret. Oui. Justement, vous aussi, vous êtes allée réparer des trucs sur l'IA. C'était avec une brosse à dents sur des boulons trop serrés, une antenne et tout. Vous, c'était sur Hubble.
2: C'était sur Hubble, oui.
3: Ouais. Et là aussi, elle a buté sur des obstacles. Et alors, dans ces conditions, si on l'a, ça se passe pas exactement comme on veut, ça vous connaissez aussi.
2: Oui, on a eu lors de ma sortie extra avec l'air du 23 décembre 1999, on devait installer avec Mike Fall, mon collègue américain, on est toujours deux pour les sorties extravéhiculaires, installer un nouveau cerveau pour Hubble, un nouvel ordinateur de contrôle, et puis une caméra de pointage, Fine Guidance Sensor No. 2. Et là, on a eu beaucoup de difficultés pour insérer la caméra perpendiculairement à l'axe optique du télescope.
3: Ouais.
2: Il y avait beaucoup de frottements, donc on n'arrivait pas à faire comme on s'y attendait. Mais on était.
3: C'était quoi la solution? Aussi le couteau suisse ou la brosse à dents?
2: On avait une technique alternative qui nous a permis finalement d'insérer la caméra dans le télescope. Mais quand j'ai vu cette deuxième sortie de Sophie, il y a quelques jours seulement, c'était mardi de cette semaine, je l'ai suivi de très près parce que je ressentais vraiment ce qu'elle ressentait.
3: Bah justement.
2: On fait son travail, on le fait de façon très rigoureuse et disciplinée, puis tant on a des problèmes.
3: Ouais.
2: Et on utilise soit des procédures d'urgence qu'on a déjà préparées, ou sa connaissance du système de façon à arriver à l'objectif malgré les obstacles.
3: Donc à Marco Sieber, vous lui dites comme conseil, alors dans ta tête, il faut que tu sois hyper carré, que tu connaisses tout, parce que tu n'as pas le temps de réfléchir, de regarder les plans une fois que tu es dehors et que tu dois réparer un truc. C'est ça, il doit se préparer mentalement.
2: Il faut garder le temps de réfléchir quand même. Mais disons, le message principal, c'est en anglais, on dit « never give up ».
0: Ne renonce jamais.
3: Accroche-toi.
0: Accroche-toi. Bon, on va s'accrocher parce qu'il reste encore 32 minutes avec vous. Puis nous, on en rêve. Alors on se dit, mon Dieu,
3: moi, ça me fait rêver.
0: C'est ça, il y a une forme de frustration qui apparaît gentiment, mais on y croit. Peut-être qu'on aura l'occasion un jour de j'allais dire s'envoyer en l'air, ma chère Anne, mais on ne va pas développer ce sujet maintenant. On va surtout écouter une chanson.
3: Je ne sais pas comment le prendre.
0: Voilà. Bon. On va se laisser le temps d'écouter Orelsan, que voici. Il est 10h28.

0: Extrait de son album Le Chant des Sirènes, c'était Orelsan à l'instant sur RTS Première qui chantait « Et j'ai besoin d'une confirmation, est-ce que ce qui est dit dans le titre de cette chanson est juste ?» Je vais demander cette confirmation à Claude Nicollier, l'astronaute. Orelsan dit « La Terre est ronde, est-ce que c'est juste, monsieur Nicollier ?»
1: Oui, la Terre est ronde, j'en étais pas absolument convaincu avant mon vol spatial, ouais, mais ça. Maintenant il n'y a pas de doute que si on fait le tour en 1h30, 16 fois le tour par jour terrestre, bon, on arrive à la conclusion qu'elle est ronde.
0: Ah oh, allez, d'accord, très bien, bon.
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0: Nous sommes en direct des Future Days 26, festival sur les métiers du futur, festival suisse, hein, des métiers d'avenir, c'est comme ça qu'on la donne sous-titré finalement de manière officielle, ça se tient à Tramelan jusqu'à dimanche. Et Bastien, vous vous promenez parmi les stands.
3: Oui, les nombreux stands qui se trouvent ici à ce Future Days. Et là, je suis à un stand autour des énergies renouvelables. On parlait de haute technologie tout à l'heure, métiers d'avenir. Les énergies renouvelables aussi sont un métier d'avenir. Moussia de Vatteville, bonjour.
4: Bonjour.
3: Vous êtes directrice de l'association Espace Découverte Énergie. Qu'est-ce que c'est que cette association ?
4: C'est une association principalement de 9 communes de la région qui se réunissent pour porter la transition énergétique et promouvoir les énergies renouvelables.
3: Promouvoir les énergies renouvelables dans le grand public, mais aussi auprès de jeunes, d'étudiants. On en a un parmi nous, bonjour.
5: Bonjour.
3: Comment tu t'appelles ?
5: Je m'appelle Ayan.
3: Ayan, alors on est sur ce stand ici et il y a des machines devant nous. Qu'est-ce que c'est ? Tu as compris ce qui se passe dans cette machine ?
5: Ouais, j'ai compris. C'est le but de faire un système renouvelable, je crois, et de faire fonctionner une éolienne.
3: Ok, alors en fait, tu peux essayer de le faire marcher. Donc il y a une petite manivelle et quand tu tournes cette manivelle, ça génère de l'électricité, c'est ça ?
5: C'est ça.
3: Et qui ensuite ?
5: Fait tourner l'éolienne,
3: exactement. Ça t'intéresse comme c'est un métier d'avenir qui pourrait t'intéresser ?
5: Ça pourrait.
3: Moussia de Vatteville, donc là, on a des stands qui montrent tout ce que sont les énergies renouvelables, solaires, éoliens, d'autres encore ?
4: On sait tout ce qu'on a pu amener, on n'a pas apporté l'éolienne aujourd'hui.
3: Pas de vraie éolienne, mais il y a d'autres énergies renouvelables dont vous faites la promotion ici dans la région.
4: C'est ça, la région a le luxe d'avoir le mix énergétique le plus complet renouvelable en Suisse qui couvre presque 80% de la consommation de la région. Et du coup, on a apporté ce qu'on pouvait aujourd'hui pour un jeune public, pour leur montrer ce que c'est que les transformations d'énergie, que l'électricité est très susceptible, très vite des courts-circuits ou des mauvais contacts. Et puis, comme ça, ils peuvent vraiment se mettre la main à la pâte.
3: Et vous sentez leur sensibilité à ces jeunes pour les énergies renouvelables ? Ils ont envie de s'investir dans ce domaine-là ?
4: Alors, ici, aujourd'hui, c'est difficile à voir.
3: Mais de manière générale, dans votre association ?
4: Oui, alors de manière générale, on a beaucoup d'écoles qui viennent, aussi des hautes écoles. Cette année, par exemple, l'Uni de Genève a demandé à venir parce qu'on a des projets innovants, pionniers dans les énergies renouvelables. Et puis, on partage volontiers justement tout ce savoir, transfert de connaissances. C'est très important pour nous.
3: Merci beaucoup.
0: Moussia de Vatteville avec Bastien Confineau. Toujours nous, ici à Tramelan, avec les deux astronautes suisses en fonction, donc Marco Sibert et Claude Nicollier. On parlait des énergies renouvelables. Marco Sibert, vous êtes un peu sensible parce qu'on se dit l'astronautique, c'est quand même encore beaucoup du pétrole, hein, finalement, pour vous emmener jusque sur l'ISS. Pour l'instant, voilà, en gros, c'est encore des vieux moteurs à l'ancienne, finalement.
6: Hein. Bon, c'est pas seulement du pétrole, il y a aussi du hydrogène et méthane. Et ça, c'est beaucoup plus. Renouvelable, l'énergie, mais aussi l'exploration spatiale, elle aide beaucoup à trouver des nouvelles solutions, par exemple les panneaux solaires et tout ça, ça doit être développé pour être super efficace, et c'est tous des technologies qui peuvent aussi être utilisées sur Terre après.
0: Oui, c'est ça, parfois elle est pionnière, c'est ça, on développe pour la conquête spatiale finalement des technologies qui ensuite peuvent être récupérées et proposées plus largement au grand public, c'est ça un peu l'idée. Marco Sibert, on a entendu tout à l'heure Claude Nicollier nous raconter cette sensation incroyable au décollage, cette vue ensuite de la Terre, et puis aussi, vous nous disiez, Claude Nicollier, la vue sur le reste finalement de l'univers lorsqu'on est tout en haut. Vous imaginez, on imagine que vous rêvez de cela aussi, c'est quoi ? C'est un rêve qui vous habite en permanence, de pouvoir être un jour là-haut.
6: Bien sûr, ouais, c'est toujours la but une fois arrivé à ce moment-là, et je suis très j'attends vraiment sur ce moment, mais je suis aussi un peu nerveux, je pense, si on est sur une fusée et elle décolle, ça ça doit être un sentiment incroyable.
0: Ouais. C'est pour quand alors? C'est quand le décollage?
7: Oui, là on ne peut plus. Hein. C'est quoi ce suspense? 2027-2029?
6: Ouais, je ne sais pas encore. Alors,
7: on veut le jour, la date et l'heure.
6: Ça, ce n'est pas encore clair. D'abord, je dois être assigné à une mission et oui. Ça, ce n'est pas encore le cas. Mais j'espère bientôt. Mais avant une mission, on doit encore faire un entraînement mission spécifique. Ouais. Entraînement pour la mission de une année à deux ans.
0: Ah, quand ouais. même.
6: Une année et demie, quelque
0: donc,
6: chose comme
0: on
6: ça.
0: On vous avertit une année à deux ans avant, on vous donne la date. Quoi.
6: Ouais,
0: et exactement. Vous avez à peu près ce temps-là pour vous préparer.
7: Bon, selon Joseph Eschbacher, le directeur général de l'Agence spatiale européenne, il y en a qui ont dû attendre 10 ans avant de savoir voir plus. Hein. Mais vous, alors c'est sûr, en tout cas, vous y allez. Ça, c'est sûr. Sinon, je décide, vous y allez, c'est tout. Quoi. On arrête.
6: J'espère, oui. Mais il n'y a rien qui est sûr sur Terre. Mais les chances, la chance, c'est très, très grande.
7: Qui, au final, décide qui va où? Enfin, quel astronaute, par quand?
6: Le directeur général de l'ESA.
7: C'est lui, c'est ouais. celui que je viens de mentionner.
0: C'est donc pas vous, Anne. Ouais, c'est ouais. ça.
7: Non, non.
0: Malheureusement.
7: On sait à qui écrire, sinon. Bon. Alors, la fenêtre de tir risque d'être serrée. Hein. Si vous partiez en, ouais, on va dire, 2029, disons, par exemple, hein, la fermeture et la mise en retraite de la Station Spatiale Internationale, l'ISS sont programmées pour 2030, suivies d'une désorbitation définitive en 2031. Ça va être serré, hein?
6: Ça va être serré, ouais. On espère que tous les membres de notre classe va voler sur la Station Spatiale Internationale. Mais sinon, il va avoir des nouvelles stations spatiales dans le futur. Alors, je pense qu'il y a plein d'opportunités de vol pour nous.
0: Ah, oui. mais donc ça veut dire que quand elle sera désorbitée, c'est comme ça qu'on dit, voilà, il y en aura déjà une nouvelle qui sera prête ou il y aura un temps où il ne se passera rien?
6: C'est ça qu'on essaye d'avoir, de jamais avoir une...
7: Un gap
6: vide. Ouais. Mais on va voir.
7: Oui. Ouais. Votre rôle, mettons que vous partiez sur... Moi, j'ai décidé, vous partez sur l'ISS et vous irez ailleurs sur la Lune plus tard. Votre rôle, ça va être quoi? Ça va être, dans cette mission, ça va être médecin couteau suisse? Médecin pour... pour être plus sérieuse, monitorer un peu de la recherche en robotique médicale éventuellement sur les effets de la microgravité sur le corps, etc. C'est ça votre rôle?
6: C'est un peu comme Claude Nicolia, il m'a dit un conseil pendant la sélection qu'on doit être un peu tous, on doit être les médecins, ils doivent devenir un peu ingénieurs et peut-être un peu pilotes. Et les pilotes, ils doivent devenir scientifiques et ingénieurs. Et comme ça, on fait un peu tout. On fait des expériments, on fait des réparations de maintenance sur la station spatiale. Peut-être on fait une sortie extravéhiculaire. Alors, on doit faire et on doit savoir tous.
7: Mais elle a 27 ans, l'ISS. Donc, de la maintenance, il va y avoir. Hein. Et puis, s'ils veulent la fermer peu après, vous allez maintenir avant qu'on la ferme, c'est ça?
6: Bon, mais pour voler, on doit toujours être sûr que tous les systèmes fonctionnent.
7: C'est vital.
6: C'est vital, oui.
7: Oui, donc, OK, de la maintenance. Donc, il faut être un couteau suisse, mais pas seulement médecin. Il faut être all-around boy, quoi, comme on dit.
6: Ouais. Exactement.
7: OK. Bon, au pire, hein, vous partez peut-être pour Gateway. La petite station spatiale internationale qui orbitera autour de la Lune dans le cadre du projet Artemis, ça serait bien ça aussi. Moi, je vous fais rêver, je veux que vous y alliez. En plus, vous entraînez genre entraînement avancé et simulation de missions lunaires comme des entraînements dans les grottes. En gros, c'est vers ça que vous allez aussi vous préparer à ça.
6: Vers des missions lunaires
7: aussi, comme Gateway, justement.
6: Bon, Gateway, au moment, c'est posé, mais... c'est clair, l'ESA, elle travaille aussi pour avoir des astronautes européennes sur la Lune bientôt. Et j'espère qu'on va voir beaucoup des astronautes européennes et même peut-être un astronaute suisse sur la Lune.
7: Ah ouais.
6: Mais ça va encore durer quelques années, je pense. Mais on travaille là-dessus.
7: On y croit, nous.
6: Là-dessus,
7: on y...
6: Ouais.
0: Mais pardonnez-moi la question. Ça sert à quoi d'aller sur la Lune? Parce qu'en fait, on la connaît, la Lune. À quoi ça, scientifiquement parlant, est-ce qu'il y a un intérêt d'aller sur la Lune?
6: Ouais, il a un grand intérêt, pas seulement scientifiquement. Je pense scientifiquement, la Lune, c'est un peu comme un livre d'histoire de la Terre, parce que là, on a pas de changement du vent, de l'eau qui change toute la surface. La Lune, c'est c'est ancien, ça raconte l'histoire de la Terre.
0: C'est une archive finalement.
6: Une archive, oui. Ouais. Aussi, c'est intéressant parce que si on peut mettre un télescope sur la far side of the moon, là, on peut voir les étoiles et les galaxies vraiment, vraiment pures. Et aussi, c'est un endroit de test pour les missions plus loin, pour les missions sur le Mars. Par exemple, là, on peut tester ces concepts.
7: Mmh. On va s'arrêter là bientôt. Enfin, on va s'arrêter, on va avoir un disque. Neil deGrasse Tyson, que vous connaissez certainement, l'astrophysicien, disait, mais en fait, on retourne sur la Lune parce que les Chinois ont décidé d'y aller. Et comme c'est dans la conquête spatiale, c'est toujours, ah, vous y allez, nous aussi, on va y aller. Ça aussi, c'est une dynamique de départ. Au fond, les Américains voulaient y aller aussi, quoi.
0: C'est la compétition.
7: C'est la compétition aussi.
0: On doit y aller parce que les autres y vont aussi.
6: Ouais, ça c'est quelque chose que les politiciens ils décident, oui. Mais je pense que ça montre aussi un peu l'intérêt humain. C'est pas seulement les Chinois et les Américains, je pense un peu tout le monde qui a l'intérêt d'aller là-bas et de faire de la science et de tester des nouveaux concepts de mission. Et je pense que c'est beau de voir cette compétition.
0: Et Mars, alors, ça vous dirait si un jour il y avait la possibilité de partir sur Mars?
6: Bon, s'il y a la possibilité et le risque est pas trop grand, je pense que ça serait vraiment quelque chose d'incroyable.
7: Ouais,
6: incroyable. Ouais. Mais au moment-là, on n'est pas encore là.
7: Non.
0: 10h44, on va revenir dans quelques minutes ici en direct du Future Days 26. On parlera notamment des sorties dans l'espace dans quelques minutes.

0: System, c'était Christophe Willem.
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0: CQFD, vous y êtes effectivement. Nous sommes encore pendant un quart d'heure en direct des Future Days 26, Festival Suisse des métiers d'avenir. Ça se prépare, ça se présente à vous, au grand public. Et c'est gratuit. D'ailleurs, vous pouvez venir depuis ce matin, maintenant jusqu'à ce dimanche 30 août. Et avec nous, deux étoiles. Voilà, ce sont nos deux étoiles aujourd'hui dans CQFD, l'astronaute Marco Ziber et Claude Nicollier. Alors, Marco Ziber, évidemment, la plus belle expérience, j'imagine, pour un astronaute comme vous, ça doit être les sorties extra-véhiculaire, on en a un petit peu parlé tout à l'heure avec Claude Nicollier. Juste vous, finalement, dans votre scaphandre qui flottait dans l'espace, la sensation, elle doit être géniale, hein, j'imagine.
2: J'imagine aussi, ouais. J'ai jamais fait une sortie extra-véhiculaire vraie, mais...
0: Dans la piscine, vous le faites.
2: Dans la piscine, oui. Ouais. Déjà là, c'était super impressionnant. Toute la technique qui est nécessaire pour ça, tous les gens qui travaillent sur cette mission et cet entraînement. Et pour moi aussi, un moment clé, c'était quand j'avais mon première sortie extravéhiculaire dans la piscine. C'était Claude Nicollier qui était là comme visiteur et c'était vraiment un moment très remarquable pour moi.
3: Oui, mais alors comment on se prépare à une sortie extravéhiculaire sur Terre aussi en dehors de la piscine? Parce que, comme le disait tout à l'heure Claude Nicollier, des fois il peut y avoir des obstacles, des trucs, il faut trouver des solutions. Là, il faut compter sur soi, sur le moment, quoi.
2: Oui, il y a aussi des complications dans la piscine. Alors là, quelque chose ne fonctionne pas comme il faut et on doit toujours trouver des solutions. Et c'est clair, on a aussi une très, très grande équipe sur Terre qui réfléchit beaucoup et qui a préparé tout ça. Alors on a des experts sur Terre qui, normalement, ils trouvent toujours une solution.
3: Mm-hmm. La première fois que vous avez porté la combinaison spatiale, parce que ça, c'est aussi un des highlights, quoi. Je veux dire, quand on avance dans votre parcours, qu'est-ce que vous avez ressenti? C'était où, quand, comment? Racontez-nous la première fois que vous l'avez enfilé.
2: La première fois, c'était le test pour les mesurements. Et après, on est entré la première fois dans le scaphandre pour regarder si tout est bien, si ça marche. Et là, c'était... Ouais, c'est clair, on voulait beaucoup des photos
3: de
2: ce moment-là. Et c'était pas très agréable, je pense. C'est plutôt un scaphandre qui est un peu pénible et on doit apprendre à travailler avec ces difficultés.
3: Ouais. Ouais. Claude Nicollier, il y a eu beaucoup de changements entre votre scaphandre et le sien?
4: Non, en fait, le scaphandre américain utilisé, parce que les Russes utilisent leur propre scaphandre dans leur segment,
3: ouais.
4: Mais le scaphandre américain est celui qui a été développé pour la navette spatiale, qui a été utilisé pour la première fois lors de la mission STS 5 ou 6 ou 7 en 1984 environ,
3: ouais.
4: Donc il y a plus de 40 ans.
3: Ouais.
4: Donc c'est un scaphandre qui a vieilli. Là, je dirais pas qu'il a mal vieilli, mais on a eu quelques problèmes, y compris une fois c'est arrivé un astronaute de l'Agence spatiale européenne, Luca Parmitano, en italien, où l'eau qui est utilisée pour l'élimination de la chaleur métabolique à l'intérieur du scaphandre s'est mise à se dégager à l'intérieur du scaphandre et une partie de son visage, en fait. Et donc, le plus rapidement possible, il est rentré dans le sas. Puis le casque a été enlevé et puis il a été sauvé de cette manière. Mais c'était quelque chose d'extrêmement
3: dangereux. Il était dans le sauna.
4: Ce scaphandre a maintenant quelques problèmes et il s'agira de le changer pour le programme Artemis, qui est le programme de retour à la Lune pour les Américains. D'accès à la Lune pour les autres partenaires. Il y a un nouveau scaphandre qui est en développement actuellement.
3: Ouais. Alors, on parlait de la piscine, mais Claude, ça y est, je vous confonds tous les deux. Je ne fais plus qu'un avec les deux. Marco Ziber, l'année dernière, je crois que vous étiez avec trois astronautes. Vous avez vécu 4 jours en autarcie dans le noir, hein, dans une grotte du sud de l'Italie. Donc, ça, c'est aussi partie de votre entraînement dans une grotte dans le noir avec de la bouffe déshydratée, c'est ça? C'est quoi le but d'un entraînement comme ça? C'est pour vous entraîner pour aller sur

0: la Lune, ça, éventuellement.
1: Oui, cet entraînement, c'est un peu comme une mission spatiale analogue. Alors, on a beaucoup de parallèles depuis vivre dans une grotte et l'espace. On n'a pas de rythme circadien. On est dans un environnement très un peu dangereux et très serré. Et on travaille avec seulement trois autres membres du team.
0: Vous aviez une montre pour savoir quelle heure il est ou pas?
1: On a eu une montre,
0: ah
1: ouais,
0: quand même.
1: Mais ils ont aussi déjà fait sans montre et ouais. ça c'est très difficile, je pense.
0: Ouais. On sait plus, on perd tout, la notion du temps, de la distance, de l'espace et tout.
2: C'est toujours une montre Omega.
0: Oh, et voilà, placement de produit.
3: Petit, j'allais dire,
1: ça c'est une montre très très, très très bon marché.
3: Oui.
1: Parce qu'elle va casser.
0: Ah, c'est un coquin, Claude Nicollier. Hein. Alors, les astronautes ont le droit d'emporter une petite boîte, grande comme une boîte de chaussures, avec des objets personnels dedans. Qu'est-ce que vous avez mis dans vos boîtes, l'un et l'autre? D'abord, peut-être Marco Sibert. Qu'est-ce que vous allez mettre dans...
1: Ah ouais, je n'ai pas encore préparé la boîte. Mais ouais, je pense beaucoup des photos de la famille et des amis. Et aussi un peu, je sais pas, des patches, des drapeaux peut-être. Je n'ai pas encore décidé.
3: Du fromage, un peu de chocolat peut-être.
0: Non mais, ouais. Moi j'ai entendu une conversation entre les deux tout à l'heure. Ah. Où il y a Claude Nicollier qui disait, il faudra que tu prennes de la fondue, hein. Moi je n'avais pas le droit.
1: Ouais, mais la fondue je pense, on peut l'organiser avec la nourriture. Alors ce n'est pas quelque chose que je dois prendre dans cette petite boîte.
3: Et vous alors Claude Nicollier, dans la boîte il y avait quoi? On a le droit de savoir.
0: Et puis de la fondue, on
2: n'a pas
0: besoin. Il y avait
2: des drapeaux, des insignes de mon escadrille dans les forces aériennes, drapeaux suisses pour amener où au gouvernement suisse, au palais fédéral, lors de la visite en Suisse de tout l'équipage à la suite d'une mission. Donc, c'est essentiellement des drapeaux, des objets, je dirais, symboliques d'organisation ou bien de pays, tout spécialement. Le canton de Vaud également, qui est mon canton d'origine. Donc, ce type d'objets, mais également des objets personnels comme une montre. De mon père.
3: Ah voilà, j'ai pensé que vous alliez redonner le même nom de la marque et j'ai eu peur. Voilà, de votre papa. Ah, ok, donc vous aviez pris une montre de votre papa.
2: Oui, une montre de mon père, oui. Parce que puis, là, on ramène ces objets sont accompagnés d'un certificat de la NASA, comme quoi cet objet a volé dans l'espace lors de la mission telle et telle pendant un certain nombre de jours dans l'espace. Et donc il y a un élément symbolique, je dirais. La montre n'était pas tellement différente lorsque je l'ai ramenée de l'espace, mais symboliquement, elle avait été dans l'espace avec, avec Claude, le fils de Georges Nicollier.
3: C'est ça.
0: Mais la fondue en apesanteur, il faut y penser.
3: Ça doit être quelque chose.
0: En physique des matériaux, ça doit être intéressant quand même.
3: Une fondue qui vole comme ça, ça doit être intéressant. Future Days 26, le festival suisse des métiers d'avenir. Pour une dernière fois, on va se connecter avec Bastien Confino qui se balade un petit peu dans les travées, dans les stands, ici à Tramelan. Où est-ce que vous êtes, Bastien?
4: Alors là, maintenant, je suis à l'extérieur, sur le parking de où vous êtes, en face d'une magnifique sorte de Formule 1. En fait, c'est des Formules E, des Formules électriques, avec Alessio Ramelli. Bonjour.
5: Bonjour.
4: Vous êtes le CEO du Bern Racing Team. Cette voiture qu'on a devant nous, donc qui ressemble à une Formule 1, qu'est-ce que c'est?
5: C'est une voiture de Formula Student. C'est une voiture qui était complètement développée des étudiants de l'Haute École spécialisée bernoise de Bienne. Et chaque année, on prend part à la plus grande compétition du monde, la Formula Student.
4: Ok, c'est des voitures qui sont assez petites et qui accélèrent de manière incroyable, 2 à 3G, c'est ça?
5: Oui, exactement. Et c'est une voiture, comme on a dit, électrique, avec par exemple 4 moteurs, hanches pour chaque roue. Et ça, avec tout le système aérodynamique, le grip dans notre pneumatique et tout ça, qui donne cette accélération qui est très importante pour avoir des bons résultats aussi à cette compétition.
4: Donc si on n'a pas les moyens d'aller dans l'espace et de vivre l'accélération d'une fusée, on peut venir vers vous puis vivre l'accélération avec cette voiture. Il y aura des démonstrations cet après-midi.
5: Exactement, cet après-midi et demain, on va rouler pour la première fois pour le public comme un Bern Racing Team avec notre pilote qui sont aussi des étudiants et qui vont, avec la pluie, avec le soleil, être ici sur le circuit.
4: À mes côtés et à vos côtés, Didier Juliera, bonjour.
6: Bonjour.
4: Vous êtes le directeur du CIP. Le CIP, c'est le Centre Interrégional de Perfectionnement qui est très important ici dans la région de Tramelan. En quoi ça consiste?
6: Eh bien, nous sommes un établissement où on forme beaucoup d'adultes. En fait, c'est notre spécialisation, notre cœur de métier, c'est former les adultes. On a plein de professions différentes, aussi quelques-unes qui amènent donc à une formalisation, dont notamment peut-être le décolletage que je souhaitais mentionner aussi aujourd'hui, parce qu'en fait, on parle des voitures, mais je suis sûr que dans sa voiture, il a des pièces de décolletage.
4: Alors, on a beaucoup parlé de décollage aujourd'hui avec nos astronautes. C'est quoi le décolletage ?
6: Alors, le décolletage, en fait, c'est une technique qui permet de fabriquer d'énormes montants de pièces, un grand nombre de pièces rapidement, avec un système qui permet d'amener la matière dans la machine. On parle de tour automatique, ce qui permet qu'ensuite la matière arrive, elle est travaillée directement, les pièces sont coupées, la matière avance, etc. Si tout va bien, la machine peut fonctionner des heures et des heures sans intervention humaine. Évidemment, dans le domaine de l'horlogerie, dans le domaine de la connectique, de l'automobile, il faut surtout une énorme précision. Et ça veut dire que c'est un métier phare pour la région qui se retrouve dans toutes les branches.
4: Ici, on est au Festival des métiers d'avenir. Est-ce que c'est aussi, c'est un métier phare, je le comprends, mais est-ce que c'est aussi un métier d'avenir, ou est-ce que petit à petit, tout ça va être tellement automatisé que l'humain n'aura plus grand-chose à faire ?
6: Non, alors le métier d'avenir, il est là. Par contre, il va se transformer, comme tous les métiers en fait techniques. Donc ça signifie que là aussi, les métiers se transforment. C'est justement pour ça que d'être un métier, on parle des Future Days, parce que si on veut être bon dans son métier, il faut rester à la pointe, il faut se former au fur et à mesure.
7: Très bien.
6: En tant que CIP, en tant que formation pour adultes, on parle de formation tout au long de la vie.
3: Magnifique. Merci beaucoup, Bastien. Merci pour ces différents points de vue ici dans ce Festival Suisse des métiers d'avenir. Je suis avec Mika. On va terminer l'émission. Salut, Mika.
8: Bonjour.
3: Tu as quel âge ?
8: J'ai 15 ans.
3: Et je voyais, Mika, que tu écoutais beaucoup les deux astronautes, donc Marco Zibert ici et Claude Nicollier. Est-ce que toi, un jour, tu as eu ce rêve de devenir peut-être astronaute ?
8: Bah, c'est quelque chose qui me passionne en général, l'espace. Et c'est clair que si un jour j'aurais l'occasion d'y aller, ce serait vraiment incroyable. Ce serait super cool pour moi.
3: On va demander ce conseil-là peut-être à Marco et à Claude. Quel conseil est-ce que vous pourriez donner à Mika, passionné d'astronomie, d'astronautique ? C'est quoi le conseil s'il veut devenir un jour astronaute ?
1: Ouais, je pense que c'est toujours important de rêver et d'avoir cette but. Et si on travaille pour ça, je pense qu'on a aussi besoin d'un peu de chance, mais si tu travailles pour tes buts, c'est...
3: Et puis très concrètement, c'est... Alors, la médecine, on a compris...
1: C'est différent. On peut... On doit être médecin ou scientifique ou ingénieur, voilà, ou pilote de test. Peut-être il va encore avoir plusieurs carrières qui sont possibles. Mais, ouais.
3: Bonne chance, Mika.
8: Merci.
1: Bonne chance.
3: Bonne chance. Et Claude, vous voulez rajouter quelque chose ?
2: Never give up.
3: Never give up. Ça, c'est votre phrase.
0: Ne prenons
3: jamais. Exactement. Accroche-toi à tes rêves. Voilà, c'est la fin de cette émission. Merci beaucoup à Marco Zibert et Claude Nicollier et aux autres intervenantes et intervenants ce matin. Merci. Bonne chance. Bonne suite. Vous allez rester toute la journée, hein, je crois, ici au festival pour rencontrer les gens. Merci de votre présence. C'était vraiment une très, très belle émission. Grâce à vous, nous étions en direct donc de ces Future Days à Tramelan, festival qui propose une immersion dans les métiers d'avenir. Ça dure jusqu'à dimanche, on vous le disait. C'est ouvert à tout le monde. Émission réalisée grâce à Mathieu Ramzaouer ici à la technique et Rodolphe Beauchot en régie finale.

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1: L'important incendie à Écublens donne du fil à retordre. Le sinistre s'est déclaré hier soir dans un entrepôt de l'entreprise de recyclage de matériaux Thévenin-le-Duc. Il n'est toujours pas éteint et de fortes fumées continuent de se propager à plusieurs dizaines de kilomètres à la ronde, selon la police cantonale vaudoise. En conséquence, la population de l'ouest lausannois a été invitée à fermer les fenêtres et les portes et à arrêter les systèmes de ventilation ou de climatisation. Le sinistre a causé aussi pas mal de perturbations sur la route et sur les rails. La ligne CFF Lausanne-Genève a été interrompue entre Renan et Dange avant de repartir tard hier soir. L'autoroute 1, elle, était fermée à la circulation dans les deux sens entre l'échangeur d'Écublens et Morges-Ouest. La Suisse balayée par de violents orages hier, on déplore une quarantaine de blessés, d'importants dégâts aussi. Dans le canton de Zurich notamment, des élèves ont été violemment touchés par la grêle et une quarantaine de personnes a été blessées et hospitalisées. Les orages ont été particulièrement violents dans l'ouest et le nord du pays, avec de fortes chutes de grêle entre les régions de Bâle, du lac de Neuchâtel et le lac de Constance. Localement, les grêlons pouvaient atteindre jusqu'à 6 cm de diamètre. Des rafales allant jusqu'à 140 km/h ont aussi été mesurées dans le canton de Schaffhouse. Conséquence, notamment à l'aéroport de Zurich, 85 vols prévus hier ont dû être annulés. Le trafic ferroviaire a également été perturbé. À Zurich, des militants ont occupé le Lindenhof hier soir. L'action menée sur le site historique en vieille ville visait notamment à protester contre la politique européenne en matière de migration, contre les guerres et contre la course aux armements. La police municipale de Zurich a confirmé qu'une intervention avait bien eu lieu, mais sans autre précision. Un accord pétrolier sans précédent conclu entre les États-Unis et le Venezuela. C'est Donald Trump qui l'a annoncé hier. Le président américain l'a même qualifié de plus grand accord pétrolier de l'histoire mondiale. Il doublerait selon lui les réserves pétrolières des États-Unis, qui prendra ainsi le contrôle majoritaire de plus de 65 milliards de barils des réserves du Venezuela. Caracas a aussi confirmé avoir signé cet accord, un accord historique avec les États-Unis, et remercie chaleureusement Donald Trump. Selon la présidente par intérim du Venezuela, Delcy Rodriguez, l'accord prévoit de développer 17 champs stratégiques, un investissement de plus de 100 milliards de dollars et plus de 209 milliards de dollars de recettes fiscales pour l'État vénézuélien. Aux États-Unis, toujours, la justice militaire déclare irrecevable les aveux de Khalid Sheikh Mohammed, le cerveau présumé des attentats du 11 septembre. Ce Pakistanais était l'un des principaux lieutenants d'Oussama Ben Laden au sein de l'organisation Al-Qaïda jusqu'à sa capture en mars 2003 au Pakistan. Le juge a estimé que l'accusation n'était pas parvenue à prouver de manière irréfutable que les aveux au FBI avaient été faits de son plein gré. Sa défense parlait, elle, d'aveux extorqués sous la torture ou la contrainte. Son procès doit s'ouvrir le 5 juin 2028 à Guantanamo. Le coup d'envoi hier à Chamonix de la 23e édition de l'UTMB, l'Ultra Trail du Mont Blanc. Au menu pour les 2500 athlètes qui se sont élancés, un périple de 174 km et 10 000 mètres de dénivelé positif. Côté météo, un soleil généreux pour ce samedi matin, hormis quelques bandes brouillard possibles à l'aube sur le plateau. Quelques cumulus également annoncés en cours de journée, surtout sur le Jura et les Préalpes. Et au mercure, jusqu'à 25 degrés pour les maximales.
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4: Allô Hélène ?
5: Oui, allô ? À qui ai-je l'honneur ?
4: C'est moi, Nicolas.
5: Vous êtes Nicolas Gilliard ? Oui, mon ami Victor Hugo m'a parlé de vous. Enchanté, c'est Françoise Saga à l'appareil.
4: Hélène, tu... Ah, j'ai compris. Toi, tu sais que mon invité Mathieu Mégevant sort un livre sur Fernando Pessoa. 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Et donc, tu te mets dans la peau de Françoise Saga, ton avatar. Oh bah oui, c'est très drôle.
5: Plaît-il ? Je ne sais pas ce qui vous permet de me tutoyer, jeune homme. Mais apprenez une chose. Si vous connaissez Hélène Ichters, c'est parce que moi... Françoise Saga, je l'ai inventé. Ça vous embouche un coin, hein ?
4: Quoi ? Mais Bon, admettons. Mais dans ce cas-là, qu'est-ce qui me prouve que vous existez ? Et qu'Hélène Ichters et Françoise Sagan ne sont pas toutes les deux des créations d'une troisième personne ? Ah, vous avez pensé à ça ? Allô ? Vous êtes toujours là ? Allô ?
6: Savez-vous où sont les livres ?
7: C'est quelqu'un dans la bibliothèque.
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4: Bien avant les avatars et le métavers, les chatbots et les faux profils, un homme avait déjà tissé sa toile de double et d'alias virtuel. Cet homme, c'est Fernando Pessoa, poète portugais disparu à l'âge de 47 ans en 1935 et célèbre notamment pour ce jeu d'identité multiple dont on a découvert l'ampleur que bien après sa mort. Alberto Caeiro, Ricardo Reis, Álvaro de Campos, c'était lui. Mais que sait-on vraiment de ces doubles de papier et pourquoi ne pas les faire vivre dans un livre puisque c'est de là qu'ils viennent de toute façon? C'est le pari qu'a fait notre invité dans son nouveau roman « Mon nom est personne ». Bonjour Mathieu Méjean.
10: Bonjour.
4: Bienvenue dans l'émission. On va découvrir aujourd'hui ce récit très singulier paru aux éditions Christian Bourgois, récit dans lequel vous nous invitez à suspendre notre incrédulité pour vivre le temps de la lecture en compagnie de ces doubles de Pessoa. Et pour nous accompagner dans cette émission, une autrice et chroniqueuse du nom ou du nom d'artiste, allez savoir, de Mainaden. Bonjour à vous.
11: Bonjour.
4: On va découvrir tout à l'heure votre carte blanche inspirée, j'imagine, du roman de notre invité. Où nous emmenez-vous ?
11: Dans une expérience un peu étrange, je vais vous immerger dans une sorte de dialogue de l'absurde, une entrée en zone trouble où les frontières se délitent petit à petit.
4: Très bien, ça promet. Aux dernières nouvelles, ce sont bien leurs noms de baptême. Rodolphe Beauchaud est à la réalisation de cette émission, Bastien Testori en régie. Les choix musicaux sont signés Bastien Arnold. On est ensemble en direct pendant une heure en compagnie de Mathieu Méjevant, l'homme qui a vu l'homme qui a vu l'homme. Bienvenue.
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12: Il entend le rossignol qui gringote dans la haie voisine et le dossier de la chaise grinçant sous son poids. Dehors, la nuit est encore tenace. Les bougies projettent leurs lueurs et leurs ombres jusque sur le mur. Il taille un gros crayon gris et les pelures légères tombent en spirale sur le plancher comme des samares mortes. Puis il ouvre un cahier d'écolier vierge et inscrit son nom sur la première page. Alberto Caeiro. Son écriture est fruste, les boucles mal assurées. Avec sa main gauche, il passe sans le vouloir sur le crayon qui s'étale et laisse une traînée grise par-dessus les lettres. Il soupire. Dans la maison, le silence. Sa tante dort dans la chambre juste au-dessus de lui. L'aube gonfle peu à peu, rousse, safran, avec par-dessus beaucoup de bleu marine. Des nuages effilochés noirs et gris, ça piaille, ça croasse et ça chante partout. Alberto Caeiro respire. Son ventre se gonfle, ses paupières se plissent. Il écoute. Il regarde, il sent. Son corps est comme un grand miroir. Depuis des semaines, des mois, peut-être depuis toujours, il ressent en lui ce dégoût du monde des hommes sali de paroles, encombré d'idées, pollué de concepts. Tout ce fatras qui brouille, qui interfère. Il pense à la joie qu'il y a à toucher, à humer, à voir et admirer, le bonheur qu'on a à voir et à s'émouvoir seulement. Ce n'est pas pour comprendre, ce n'est pas non plus pour célébrer, pas même pour garder une trace, c'est seulement pour rendre, tenter de rendre sans ajout, sans filtre, sans obstacle. Vivre et écrire en totale transparence, afin que les mots soient la voix cristalline des choses.
4: Un extrait de votre roman Mon nom est personne, Mathieu Mégevant, lu par Juliette Granier. 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Ce très beau passage qu'on vient d'entendre se situe dans les premières pages de votre récit. On découvre ce poète, Alberto Caeiro, le premier des avatars de Fernando Pessoa. Pessoa, grande figure de la poésie portugaise, l'auteur de très nombreux textes en plusieurs langues, disséminés sous différents noms de plumes, ce qu'on appelle ses hétéronymes. Peut-être qu'il faut qu'on commence par là, pour celles et ceux qui ne savent rien de Pessoa. Comment décrire ce personnage et ce jeu de double, d'alias multiples, sans doute unique dans l'histoire de la littérature, Mathieu Mégevant?
10: Alors effectivement, c'est assez unique. Fernando Pessoa, donc, c'est un poète portugais, vous l'avez dit, dont l'œuvre, la majorité de l'œuvre a été découverte après sa mort. C'est peut-être une des premières choses à dire. Il n'était pas... Parce qu'après, il y a une légende qui s'est faite qu'il était totalement inconnu de son vivant, ce qui n'est pas vrai. Il avait quand même créé une revue dans les années 1915 qui s'appelle
4: Orfeu,
10: exactement.
4: Vous en parlez donc.
10: Voilà. Et à ce moment-là, il est devenu connu comme le créateur de cette revue d'avant-garde littéraire. Et puis, par d'autres publications en revue, il a publié un livre de son vivant vers la fin de sa vie, qui est de loin pas son meilleur, ou en tout cas pas le plus accessible. Et puis c'est après sa mort que ses héritiers, puis après les poètes plus jeunes qui en fait avaient reconnu en lui déjà une figure importante de la littérature, ont commencé à découvrir quelle était vraiment son œuvre et à quel point il avait créé une espèce de cathédrale littéraire, on va dire, dans laquelle il y a ce qu'il a appelé des hétéronymes. Ça aussi, on le savait déjà. Par exemple, Alberto Caeiro, Campos et Reis, dont j'ai fait les vies romancées dans ce livre, ils ont été publiés du vivant de Pessoa, et Pessoa se cachait pas. C'est-à-dire que c'était pas comme Romain Gary, Émile Ajar, où il y a vraiment une volonté de dissimuler, etc. Par exemple, Álvaro de Campos, le premier qui publie dans Orfeu, c'est marqué Álvaro de Campos par Fernando Pessoa.
4: Ah oui.
10: Donc, c'est un jeu trouble, en fait, que j'ai tenté aussi de restituer dans le livre, entre ces multiples identités. Et donc, pour lui, ce jeu des hétéronymes, c'est quelque chose qui commence dès l'enfance, à partir de 5 ans. Le premier hétéronyme, c'est le chevalier de pas comme une négation. Mmh. Et ce chevalier, il lui écrivait des lettres, et Pessoa lui répondait. Et à partir de là, on dit qu'il y en a au moins une centaine, dont certains ont, c'est quelques lignes, voire juste des noms, des prénoms, et d'autres, c'est beaucoup, beaucoup plus étendu, mais je pense qu'on va en reparler.
4: Voilà, dont les trois principaux dont vous parlez. Donc, dans ce livre, vous vous attachez au destin fictif d'Alberto Caeiro, Ricardo Reis, Álvaro de Campos, un peu Bernardo Soares aussi. Ce sont ceux qu'on considère comme les plus connus, les plus importants. Également parce que Pessoa leur a imaginé une biographie plus détaillée, donc plus inspirante.
10: Oui, alors pour les trois premiers, ils ont les trois une biographie. C'est très court en vérité, ça tient sur une demi-page pour chacun d'eux, mais il y a un prénom, un nom, une date de naissance, souvent une date de mort, pas tout le temps, des caractéristiques physiques, les cheveux blonds, etc., la taille, l'éducation reçue, le métier, ce genre de choses, quoi. Donc à partir de là, il y a une base biographique, mais qui se résume vraiment à pas beaucoup de choses, mais enfin tout de même. Il y a ensuite la poésie, bien sûr, de chacun d'eux, qui est très différent. C'est ce qu'il faut dire, c'est qu'en fait, cette création des hétéronymes, elle vient, c'est pas juste pour jouer et dire une fois, je prends le nom de machin ou le nom de tel ou tel. C'est vraiment parce que chacun des poètes est singulier, ouais, et écrit d'une manière singulière. Là, en l'occurrence, selon Pessoa, Alberto Caeiro, le premier, c'est le maître. Les deux autres, Ricardo Reis et Álvaro de Campos, c'est les disciples. Et cette coterie littéraire à trois, il y a des interactions entre eux que Pessoa va mettre en scène à certains moments dans certains textes qui sont jamais parus de son vivant, comme c'est le cas d'à peu près 9 dixièmes de Pessoa, voire beaucoup plus. Et donc ces poètes, ils ont chacun leur singularité, leur manière d'écrire, leur manière de penser, de se comprendre dans le monde, etc. etc. Et pour moi, c'était un exercice assez vertigineux parce que dans des romans précédents, je suis parti de vie, de poète, d'écrivain, etc. Toulouse-Lautrec, Mozart, etc. Et là, c'est exactement l'inverse, c'est que vous partez d'une œuvre pour aller vers une vie, en fait. Et cette vie qui n'existe pas. Mais je l'ai travaillé, je l'ai conçu comme si vraiment ces gens-là avaient existé, quoi. Donc je les ai mis dans un monde historique, géographique, culturel, etc., qui est complètement réel et plausible. Les dates correspondent au moment où c'est publié en revue. Tout est mis dans une plausibilité totale, sauf que ces personnages-là n'existent absolument pas.
4: C'est ça. Pour vous présenter en quelques mots, Mathieu Mégevand, vous avez fait allusion au fait que vous aviez écrit d'autres portraits, on va en parler. Vous avez grandi à Genève, vous avez été journaliste, éditeur, directeur pendant 7 ans de la maison d'édition Laboret de Fides, et depuis près de 20 ans, vous êtes auteur d'une dizaine de livres, dont plusieurs explorent cette forme du portrait. Je pense notamment à votre trilogie romanesque Créer et détruire, dans laquelle vous vous êtes attaché aux personnalités de trois créateurs flamboyants dans trois domaines artistiques différents, le poète Roger Gilbert Lecomte, le peintre Henri de Toulouse-Lautrec et enfin Mozart. Alors il est encore question de portrait dans ce nouveau roman, Mon nom est personne. On pourrait voir ce récit comme un prolongement de cette trilogie. Est-ce qu'il y a une méthode Mégevand? Qu'est-ce qui vous motive à vous attacher à ces destins de créateurs d'une autre époque?
10: C'est une question difficile. Enfin, disons que ce qui m'intéresse plutôt, c'est la création. Je pense qu'il faut partir dans l'autre sens. C'est toujours ça qui m'intéresse. Et ben, j'ai l'impression que les écrivains, de toute manière, on a dû vous le dire souvent, vous avez déjà dû l'entendre souvent, mais ils ont en gros 2, 3, 4 sujets. Puis après, ben, ils les rabâchent de mille manières parce que c'est, voilà, c'est leur truc, c'est leur chose. C'est ça qui les hante, qui les obnubile. Et donc, voilà, ils font des déclinaisons. Ben, voilà, des fois très variés, des fois moins. Et donc moi, une de mes obsessions, c'est la création, le travail créatif, l'acte créateur, et donc les créatrices, les créateurs eux-mêmes. Mais donc évidemment, il y a un prolongement par rapport aux trois textes que vous citiez, mais comme je le disais, cette fois, c'est très différent, parce que j'ai pas fait une vie romancée de Fernando Pessoa. Mmh. J'ai créé des vies de gens qui n'existent pas en partant de l'œuvre de Pessoa, qui est un renversement, en tout cas pour moi et pour la manière dont j'ai travaillé. Tout le début est similaire, parce qu'évidemment, vous devez lire sur le Portugal, sur Pessoa. Enfin, voilà, là, il y a un travail historique qui m'est assez familier maintenant, depuis le temps. Mais après, vous lisez un poème d'Alberto Cairo, ou deux ou trois, puis vous vous dites à quel endroit, à quel moment ça peut devenir une part biographique. Alors que normalement, dans un processus classique avec une personnalité vivante, bah vous fonctionnez à l'inverse. Vous regardez la vie, puis vous regardez comment s'inscrit cette poésie dans cette vie, etc. Et puis après, vous tentez de romancer. Là, il fallait quand même créer de toutes pièces. Donc il y a une grande part de romanesque qui est issue de la poésie elle-même. Donc c'est un travail créateur sur un travail créateur.
4: Ouais, c'est ça. Moi, j'ai pensé au paléontologue qui trouve un fémur de dinosaure et qui va reconstituer le squelette à partir de ça. C'est un peu ça, le travail que vous avez fait à partir des poèmes, reconstituer la vie autour. Enfin.
10: Exactement. Ou bien voilà, des peintures dans une caverne. Et vous devez aller vous dire, mais quel auteur a fait ça? Pourquoi il l'a fait? Comment il l'a fait? Alors bon, il y a plus quand même d'informations sur Pessoa et voilà, que pour quelque chose d'aussi lointain. Mais bien sûr, c'est ce processus-là. Puis en plus, des fois, il y a beaucoup de choses. Par exemple, pour un des trois, Alvaro de Campos, il y a beaucoup. Mm-hmm. Et puis pour le deuxième, Ricardo Reis, il y a très très peu. Parce que lui, tel que Pessoa l'a conçu, c'est pas du tout quelqu'un qui parle de sa vie quotidienne, alors que Alvaro de Campos, oui, tout le temps. Donc pour l'un, bah évidemment, vous avez quand même beaucoup, beaucoup de possibilités. Pour l'autre, vous devez naviguer entre ce qu'a dit Pessoa, les textes annexes, la poésie elle-même, en plus qui n'est pas immense, et tenter de créer une vie autour de ça. Mmh.
4: Poésie qu'on connaît beaucoup en traduction, forcément, si on est francophone. Est-ce que vous pratiquez le portugais? Vous l'avez lu dans le texte?
10: Non, je pratique pas le portugais. J'ai pris des versions bilingues pour voir à quoi ça ressemblait et tenter de voir à quels endroits ce que je pouvais comprendre. Voilà comment c'était traduit. Après, j'ai beaucoup lu de la part de ceux qui ont traduit, Patrick Quillier notamment, celui qui a ensuite fait la Pléiade Pessoa. Mmh. Et lui, il explique aussi beaucoup comment il a traduit et pourquoi il a traduit. Et moi, j'ai des versions différentes, typiquement d'Alberto Cairo, où la première version, dans Poésie Gallimard, voilà, classique, était beaucoup plus stylisée, on va dire. Et lui, Quillier, il explique qu'en fait, c'était dans l'extrait que vous avez la gentillesse de faire lire, Cairo, c'est une écriture fruste, c'est très terre-à-terre, puisque c'est lui-même un poète paysan, etc. Et il a tenté de restituer ça dans la traduction française. Donc voilà, il y a aussi une comparaison dans les traductions, puisque le texte original, j'y avais difficilement accès, en fait.
4: Mm-hmm.
11: Et je me demandais, une des grandes forces du récit, c'est son contraste. Je trouve qu'on balance vraiment entre ombre et lumière, entre beauté, mais aussi des grands mouvements de mélancolie. Parfois, on n'est pas loin des grands professeurs de désespoir, jusqu'à frôler presque un vide existentiel total qui parfois prend aux tripes. Et je me demandais comment vous avez traversé, vous, ces zones-là d'écriture, cette navigation, notamment des fois dans des abysses dans lesquels c'est peut-être parfois difficile de s'engouffrer.
10: Je pense que c'est ce qu'il y a d'intéressant, le vide existentiel, sinon je n'écrirais pas. Donc, ouais, c'est un Bah, c'est le moteur de nos existences, en fait. Donc, évidemment, moi, ça m'intéresse d'y aller, comme n'importe quel travail créateur, n'importe quelle créatrice ou créateur fait ça, d'aller, comme on a, enfin, on a tout ça en commun, on n'a pas tant de choses en commun, on respire, on mange, on dort, etc. Et on a un vide existentiel en soi qu'on porte tous, alors plus ou moins fort, plus ou moins, voilà, assumé ou pas, etc. Mais dans tous les cas, cette chose-là existe. Enfin, pourquoi on est là, comment on se débrouille avec cette espèce d'absurdité de l'existence, ou en tout cas d'une partie de l'existence. Et puis, bah voilà, chacun d'eux, en plus, dans ces trois personnages, ils ont tous une grande singularité dans la manière dont ils se comportent face à ça et comment ils font face au réel, en fait, et aussi à leur misère, que ce soit affective, sexuelle ou existentielle. Donc, voilà, ça, oui. Enfin, en fait, c'est plus facile, moi, je trouve, d'aller là-dedans. Quand il y a vraiment des aspérités, c'est beaucoup plus difficile de parler, enfin c'est hyper banal de le dire, mais de parler juste de la joie de quelqu'un qui est heureux. Enfin, ce bonheur-là, c'est tellement difficile à restituer. Et paradoxalement, enfin, Alvaro de Campos, qui est le plus tourmenté, on va dire, était plus facile, entre guillemets, pour moi, à aborder que les deux autres qui sont plus impalpables, peut-être.
4: Ouais. Alors, vous commencez ce trio avec Alberto Caeiro, jeune homme blond et lancé qui vit à la campagne avec sa tante. C'est le poète berger, paysan, qui écrit sur la nature, mais avec cette particularité qu'on a entendue, c'est qu'il ambitionne de dire le monde tel qu'il apparaît, sans aucun filtre métaphorique ou symbolique. C'est le rêve d'une poésie qui serait complètement transparente. Alors, est-ce que ça peut être aussi un idéal pour l'écrivain que vous êtes? Est-ce que vous avez été tenté d'écrire cette partie du livre à la manière de Caeiro?
10: Non, je pense que c'est un piège, en fait. Ça, au départ, c'est la première chose que vous dites.
4: Est-ce que c'est possible déjà?
10: Déjà, ce serait impossible. Ouais. Enfin, j'en aurais pas les capacités, mais c'est la première chose qu'on se dit. C'est là, je vais écrire Caeiro à la Caeiro, puis Reis à la Reis, puis Campos. Mais il faut surtout pas faire ça, parce que ça n'a aucun sens. Sinon, vous faites que, enfin, vous êtes un écho, vous êtes un perroquet de ce que voilà. Donc, faut tenter au contraire d'approcher ça, mais avec votre propre singularité. Mais en respectant évidemment ce que Pessoa a mis dans Alberto Caeiro, c'est-à-dire ce que vous avez dit, quoi, cette volonté de faire quelque chose qui est d'une certaine manière antinomique avec la poésie elle-même, parce que qu'est-ce que c'est la poésie sinon un travail sur la langue vis-à-vis du réel? Et Alberto Caeiro, c'est de dire que la langue et le réel doivent totalement coïncider. C'est une impossibilité d'une certaine manière. Mais il tente ça, et enfin, ça donne évidemment une poésie fabuleuse, en tout cas, moi, je trouve, et pour beaucoup de gens, c'est le cas. Mais cette poésie-là, qui se veut transparente, elle ne sort pas de nulle part. C'est-à-dire, pourquoi ce personnage-là a tant voulu tenter de rendre le monde, avec en plus cette particularité? Et je pense qu'il y a beaucoup de contresens quand on lit Alberto Caeiro, c'est que c'est pas... Il n'y a rien derrière le mot, si vous voulez. Il n'y a pas une herméneutique, il n'y a pas d'interprétation. Lui, ce qu'il revendique, c'est que non, il ne faut pas croire que quand on parle d'une fleur et du ciel bleu, on ça veut dire quelque chose derrière. Il n'y a aucun symbole. Il y a une fleur, elle est jaune et blanche, c'est tout. Il n'y a rien d'autre à en dire, il n'y a rien d'autre à comprendre, il n'y a rien à voir derrière. Le ciel est bleu, il est bleu. Et donc, ce n'est pas une mer, il ne faut pas comparer ça à une mer parce que c'est un ciel et que c'est bleu. Et donc, c'est très, très, très radical, cette manière de faire de la poésie, et donc j'ai tenté d'en faire un être très radical dans sa manière d'être au monde, en fait.
4: Oui, absolument. Mais alors, ce qui est très drôle aussi dans ce livre, c'est que ce Caeiro devient une espèce de gourou pour toute une série de jeunes gens qui viennent le voir comme le messie qui apporte une nouvelle poésie, ce qui n'était pas du tout prévu par lui. Et parmi ses disciples, il y a Ricardo Reis et Alvaro de Campos, deux autres hétéronymes de Pessoa dont vous racontez la vie au fil du roman. Alors, Ricardo Reis est médecin, pétri de lettres classiques, il prescrit même la lecture de Sénèque ou Marc Aurèle à ses patients. Il a une aversion pour le monde moderne, il tente de vivre selon les préceptes du stoïcisme, même si, on le comprend, c'est un peu une défense pour le protéger de son hypersensibilité. Et puis, poétiquement parlant, il est attiré par des formes strictes. Rien à voir avec Alvaro de Campos, qui lui est un personnage beaucoup plus exubérant, qui embrasse la modernité dans sa poésie, qui se livre à toutes sortes d'expériences avec des psychotropes, bref, qui témoigne d'une liberté qui peut faire peur à d'autres. Et je me disais, au fond, on a, avec ce trio de poètes, une forme de progression, un peu comme si on passait de l'innocence de l'enfance avec Caeiro à la pleine maturité de Campos, avec Ricardo Reis au milieu, qui peut-être incarne les troubles, les craintes de l'adolescence. On pourrait voir ça comme ça?
10: On pourrait. On pourrait, oui. C'est-à-dire... Oui, en tout cas, chez Caeiro, oui, il y a cette chose-là qu'on pourrait dire un peu enfantine, puisqu'elle est tellement directe, même si, en l'occurrence, les enfants se créent un milliard de mondes imaginaires avec ce qui les entoure et Cairo dirait qu'il n'y a rien derrière ce qu'il y a à voir. Mais en fait, je pense qu'ils se prennent tous les uns les autres quelque chose. Et en fait, il y a un père créateur derrière tous ses fils, c'est Pessoa lui-même. Et comme Pessoa se décline de mille façons, on peut trouver... comme Cairo est censé être le maître, on retrouve du Cairo chez Reis, chez Campos, mais comme vous l'avez dit, vous avez très bien lu, merci, de manière totalement opposée. Et c'est ça qui est très singulier, très, enfin, voilà, un peu difficile à comprendre peut-être, mais on retrouve la volonté de Cairo de s'en tenir à une, voilà, à une volonté de dire le monde, l'existence, le réel, mais qu'en fait, je pense qu'il y a quand même une volonté de montrer que de ce point de départ, on peut arriver à deux formes extrêmement différentes. Est-ce que Reis est plus adolescent que Campos ? Dans le comportement, je ne suis pas certain, parce qu'il y a une belle part adolescente chez Campos, en tout cas dans la première partie.
4: Oui, c'est vrai qu'il y a beaucoup de points communs entre ces trois personnages. Et un point commun, c'est que tous, à divers degrés, s'interrogent sur leur existence, se demandent s'ils ne seraient pas, au fond, le produit de l'imaginaire d'un autre. C'est à la fois très ironique dans le contexte et sans doute plus profond que cela. On va y revenir, Mathieu Mégevant, juste après cette chanson de Bertrand Belin qui s'interroge aussi sur l'identité de soi et des autres.
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1: L'inconnu en personne, Bertrand Belin, extrait de son dernier album. Vous écoutez Quartier Livre sur RTS Première. On est en compagnie de l'auteur genevois Mathieu Mégevant pour parler de son nouveau roman Mon nom est personne. Et c'est le moment pour nous de découvrir votre carte blanche, Meinaden.
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4: Dis-moi, il faut que je te demande. Cette nuit-là, tu te souviens ? Cette nuit sourde et blanche. On marchait lentement, les pas effacés. Et depuis, parfois je ne sais plus ce que j'invente, ce dont je me souviens, les éclats retenus ou ce qui a été réellement dit, ce qui a été posé ou pas déposé, ce que j'ai recomposé. Tu m'as regardé, je crois. Je l'ai senti, plutôt, dans le ventre. Tu m'as regardé. As-tu dit, tu sais, pendant cette nuit de flocons, les cristaux en bord de lèvres, m'as-tu dit quelque chose comme... Tu sais, ce qui me fait le plus peur, là-dedans ? M'as-tu seulement posé cette question ou l'ai-je projetée parce qu'elle brûle en feu en moi? Ou l'as-tu vraiment confiée au vent grand et puis reçue dans un envol mon affirmation? Non, je sais pas. Ou mon affirmation, car bien sûr je sais. L'une ou l'autre, ou les deux, je ne sais plus, puis répondu. En fait, as-tu répondu ? Qu'as-tu répondu ? Tu as parlé d'incompréhension, n'est-ce pas ? Je comprends pas. Tu as soufflé et les trois pointes d'indétermination qui traînaient dans ta gorge sont allées se loger dans l'air. J'ai tendu la main, attrapé ces trois volutes inexistantes que déjà tu chassais de ta voix. Déjà ? Tu reprenais. Vraiment ? Franchement, je comprends pas. C'est peut-être ta voix. Ta voix ou tes yeux. Tes yeux ou plutôt ta manière... Oui, ouais, c'est ça. Ta manière de voir le monde. Ou alors je mélange tout. Et ta peur n'a rien à voir avec cela. Nous faisons venir la neige. Ça oui, oui, tu l'as dit. J'en suis certaine. Enfin, je crois. Moi, je te dis que les silences sont parfois plus pleins que des profusions de palabres. Où est-ce toi qui me l'as murmuré, déposant à fleur de lobe l'inachevé des sons pour dire l'amour que tu portes à mes indicibles ? Dis... M'entends-tu ? Depuis tout ce temps, m'écoutes-tu seulement ? Tu dis stellaire quand je dis constellaire. Tu dis ombre quand je dis pénombre. Tu dis veille quand je dis merveille. Et quand tu dis personne, je comprends, enfin, que je me parle à moi-même. Alors je recommence. Je parle pour voir si quelqu'un ou personne apparaît. Je parle pour retenir des formes d'invisibles dans l'air. Je parle pour que le temps laisse une trace. Trace le temps. Le temps trace en retour. Le temps coûte. Il coûte l'écoute. Pendant que tu m'écoutes, je te trace. Je te tiens. Je te tiens tant que tu m'écoutes. Travers t'en coûte. Ce travers te coûte ton temps, ton écoute, votre écoute. Et pourtant, si tu entends encore ceci, maintenant, ici, que tu y goûtes, alors c'est que nous traversons ensemble le temps de votre écoute.
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1: Merci Maïnaden pour ce temps d'écoute qu'on écoute religieusement avec Mathieu Mégevin. Qu'en pensez-vous ?
5: C'est très intriguant.
1: Alors, ce qui m'intriguait beaucoup, parce que j'ai lu cette chronique, c'était comment de Pessoa vous êtes arrivé à cela et...
4: En fait, je crois que quand je suis sortie de ce livre, j'étais hantée par cette question Pessoane qui parle quand je dis je. Donc l'idée, c'était vraiment de prolonger cette zone où l'identité devient poreuse, où écrire, ou en l'occurrence ici parler, revient presque à se démultiplier. Ce qui m'intéressait aussi, c'était de me demander du coup comment pouvait se déployer une adresse à un tu si le je lui-même est instable, et comment en retour le destinataire va peu à peu se métamorphoser et puis devenir un vous, et un peu briser aussi, pulvériser les frontières entre fiction et réalité, vu que la fin de la chronique s'adresse à l'auditeur ou l'auditrice. Voilà.
1: Oui, absolument. On entend en tout cas quelque chose de très fort là-dedans, c'est le doute. Et le doute, c'est un sentiment qui s'insinue progressivement dans votre récit, Mathieu Mégevin. Au départ, on a ces identités qui semblent bien distinctes entre Cairo et Reis, par exemple. Mais plus on avance dans le récit et plus ces avatars de Pessoa se mettent à douter de leur existence. Et on arrive au terme du parcours à un chapitre consacré à Pessoa, dans lequel vous montrez à quel point ce doute quant à l'identité est peut-être... moins un jeu pour Pessoa qu'une forme de vertige, voire de trouble mental.
5: Oui, alors en tout cas, le trouble est très bien restitué par ce qu'on vient d'entendre, effectivement. Puisqu'il invente tous ces personnages, c'est quand même une sorte de monologue intérieur, mais voilà, quelque chose qui commence à se... forcément à... je sais pas si ça se délite, mais en tout cas, il y a une confusion ou un vertige... entre ces différentes identités qui parlent, qui répondent, enfin, c'est tout à fait ce qu'on a entendu. Ensuite, moi, j'ai évacué ces... On peut tout dire, hein, je veux dire, est-ce que c'est une maladie mentale? Est-ce que c'est... Enfin, il y a 1000 explications possibles à cette volonté de créer des hétéronymes chez Pessoa et de... Et voilà, moi, j'ai simplement tenté de montrer que sa vie, à lui, est très banale, relativement insignifiante, qu'il se passe vraiment pas grand chose en fait, et que lui-même ne fait pas grand chose, et que toute sa vie est dans l'œuvre en fait. Et donc en fait, ça fait une boucle de pourquoi l'écriture de ce livre, c'est une poursuite de la création de ce qu'était pour Pessoa le seul moteur et l'unique volonté qu'il avait dans la vie, c'était de créer. Donc tout se fait autour de la création, et autour de la création, il n'y a plus rien en fait. Et cette déclinée, enfin, toute la vie pour lui est dans ses hétéronymes, est dans son œuvre d'écriture et littéraire. Et ouais, autour, il se passe vraiment pas grand chose.
4: Et puis on pourrait du coup décrire Pessoa justement comme un être de la porosité extrême, et d'ailleurs un des personnages lui dit ce qu'il faut, c'est pouvoir être tout et tout le monde, quitte à n'être soi-même plus personne. Du coup, je me demandais si, selon vous, c'est une condition nécessaire pour écrire, et peut-être où se situe la limite à cette dissolution, s'il y en a une, évidemment.
5: Alors, en tout cas, chez Pessoa, il y en a une, ça c'est sûr. Et donc, en plus, il faut être tout et tout le monde, quitte à n'être personne. Et mon livre s'appelle Mon nom est personne. Je précise donc que Pessoa, en français, la traduction, c'est personne.
1: Oui.
5: Personne au sens de une personne, quelqu'un, quoi. Et donc, oui, pour Pessoa, et c'est pas le premier, hein, mais... il y a cette volonté de se dissoudre totalement, enfin de devoir tout vivre et tout être, mais au travers de l'écriture. Mais à travers elle et dans ce qu'elle peut produire, l'écriture et les hétéronymes et les personnages doivent être extrêmement différents. Parce que là, moi j'ai romancé 3 hétéronymes et j'évoque Bernardo Suarez qui est un semi-hétéronyme, comme il l'a dit, et c'est l'auteur du livre de l'intranquillité, enfin selon les versions, mais donc qui est très proche de Pessoa, mais il a aussi fait énormément d'autres choses, Pessoa, oui. Ça va d'un guide touristique à des textes sur le business, à des traductions, des choses en anglais, un plan de Lisbonne, enfin voilà, donc il s'est démultiplié dans l'écriture. Il s'est beaucoup perdu aussi, il faut quand même dire, parce que c'est quelqu'un qui commençait énormément de choses, mais qu'on finissait quasiment aucune. Ce qui fait que les hétéronymes, il a voulu faire un recueil avec ces 3 hétéronymes, Très tôt dans sa, enfin assez rapidement dans sa vie, mais 5 ans, 10 ans, 15 ans plus tard, il en parle encore dans ses carnets. Ouais. Et puis c'est assez fascinant parce que, par exemple, vous voyez un carnet où il parle de ça, il dit voilà, il faut que je fasse vraiment ce recueil, etc. Et à la page d'après, ben, plutôt que de, ben, voilà, de s'y mettre, ben, il fait l'horoscope d'un de ses hétéronymes, quoi. Donc il trace et voilà, et ça a dû lui prendre une demi-journée qu'il aurait pu consacrer à mettre son œuvre. L'aboutir et au point de pouvoir proposer une publication, mais il se dispersait jusqu'à se dissoudre. Donc, c'est à la fois son génie et à la fois ce qu'il a un peu en partie perdu, et c'est ça qui est peut-être intéressant.
4: Et après vous-même avoir habité si longtemps ces voies multiples, jusqu'où peut-être l'écriture vous a vous-même déplacé, ou est-ce que vous en ressortez un peu étranger à vous-même après l'écriture de ce roman ?
5: C'est une bonne question. J'étais déjà pas mal étranger à moi-même avant, probablement. En fait, la question se pose, parce que ça pourrait être une question psychologique, mais moi je le vois vraiment, puisque c'est encore une fois un peu mon obsession, mais du point de vue de la création, oui, ça modifie quelque chose dans le sens où les possibles s'ouvrent encore plus, surtout que, comme je l'expliquais, j'ai dû partir de la poésie pour raconter des vies, donc j'ai dû moi-même de plus en plus m'imprégner et en même temps me donner une liberté créatrice, parce qu'il faut quand même, à partir d'un vers que je fais un chapitre. Donc c'est peu de mots pour ensuite développer quelque chose. Et ça, à mon avis, c'est comme ça que ça s'est mis et glissé en moi, ou dans mon travail plutôt. C'est cette capacité, ou en tout cas ce besoin, cette envie, cette nécessité d'être de plus en plus pris dans la création et d'être habité par elle sans les barrières qu'il peut y avoir ou qu'il y a eu dans les textes précédents, comme sur Mozart ou Toulouse-Lautrec, où forcément, à chaque pas, moi en tout cas, j'essayais d'être très proche de tous les faits historiques qui étaient liés à ce que j'allais raconter, alors que là, plus de création et de liberté, je pense.
1: Et ce qui est très beau, c'est qu'on découvre à un moment donné qu'il y a comme une espèce d'émulation entre ces différents hétéronymes. C'est au fond une espèce de stimulant à la création aussi, peut-être pour Pessoa, de mettre en concurrence ces différents hétéronymes. Ré, c'est très admiratif des odes de Campos, etc.
5: Exactement. Et ça, c'est un jeu fascinant. C'est qu'il arrive à les faire dialoguer l'un contre l'autre. Reis et Campos, et Reis critique la forme de Campos parce qu'elle est extrêmement libre, hein, c'est des odes immenses qui vont dans tous les sens, qui parlent de la modernité, il y a des onomatopées, et lui il est dans quelque chose de très très resserré qui est inspiré de Horace ou Virgile, donc c'est extrêmement différent du point de vue du style, mais en même temps il en vit la liberté avec laquelle Campos peut parvenir à restituer le monde moderne, à les sensations, quelles qu'elles soient, alors que lui se cantonne à des choses beaucoup plus précise et rigoureuse selon lui, et en même temps l'autre admire cette rigueur et en même temps il la critique. Enfin, il y a un jeu trouble entre ceux-là probablement que c'est à chaque fois c'est comme des tentacules de Pessoa et qui vont dans tellement de directions et qui sont pas faites pour se réconcilier. Hein. Ça part dans un endroit, ça va dans un autre et il y a un dialogue, une émulation et c'est ce qui est fascinant.
1: Oui, absolument. Alors, en réfléchissant aux musiques de cette émission avec le programmateur Bastien Arnold, on s'est rendu compte que la création d'avatar, d'hétéronyme est quelque chose de très courant dans le monde de la pop, mais parfois, certains poussent le bouchon plus loin que d'autres. C'est le cas, par exemple, du groupe anglais Ecstasy, qui, dans les années 80, a créé un faux groupe psychédélique des années 60, The Dukes of Stratosphere, en multipliant dans ses titres les clins d'œil au son, au style de leur modèle, par exemple, les Beatles, dans le morceau que voici.

0: si je dis scones, c'est un peu flippant. Mais
1: oui, c'est le Portugal de Pessoa qui avait une culture anglo-saxonne également.
0: Exactement, je dirais la pâtisserie.
1: Le pastel de nata.
0: Ouais.
1: Très bien. Question numéro 2 avec vous, Maïna.
2: Vous n'avez écrit jusqu'à présent que sur des hommes, ça suffit. À quelle figure historique sera donc consacré votre prochain texte ? A. Ella Maillard. B. Ella Fitzgerald. C. Christine de Pizan. Ou D. Eddie Lamar.
0: C'est difficile. Je suis d'accord que pour les hommes, c'est bien assez et il est temps d'aller ailleurs. Je dirais Ella Maillard.
1: Très bien. Est-ce que je me posais la question. Alors, bien sûr, c'est votre droit le plus strict de n'avoir écrit que sur des hommes. Est-ce que c'est une question d'identification ?
0: Non, c'est une question de que ça n'a pas marché pour certaines. J'ai pas réussi.
1: Ah oui.
0: Le tout premier des trois là dont on a parlé, Roger Gilbert Lecomte, Toulouse-Lautrec et Mozart. Le premier, c'était une femme en fait.
1: Ah oui.
0: Donc j'ai écrit un texte, mais simplement ça n'a rien donné. Et c'était pas une question de femme-homme. C'est parce que le texte ne marchait pas, ça fonctionnait pas. Et donc j'ai pas pu aller au bout, mais en fait c'est plutôt le fruit un peu du hasard qui a amené de l'un à l'autre et il y a une succession comme ça, mais en tout cas c'est en tout cas une volonté maintenant de... il y en a assez des hommes.
1: Très bien, alors affaire à suivre. Question numéro 3. Vous êtes l'auteur d'une trilogie romanesque Créer, détruire. Alors quelle autre trilogie vous inspire le plus ? A. La trilogie du parrain de Francis Ford Coppola. B. La trilogie new-yorkaise de Paul Auster. C. Le Seigneur des Anneaux de Tolkien. Ou D. La trilogie berlinoise de David Bowie.
0: Oh, ça c'est dur. Je peux dire tous les quatre.
1: Vous
0: en même
1: pouvez
0: temps.
1: Dire les quatre.
0: Ouais, les quatre et dans l'ordre. Je pense que je mettrai le parrain. Après Paul Auster, après David Bowie. Et le dernier, c'était quoi, je ne sais plus.
1: Le Seigneur des Anneaux.
0: Le Seigneur, difficile.
1: C'est très bien.
0: Une trilogie extraordinaire.
1: Vous avez des goûts multiples et éclectiques, ouais. C'est très bien.
0: Je ne sais pas me décider, c'est peut-être aussi un des avantages.
1: Peut-être. Merci d'avoir joué à notre QCM.
3: Ah, tant mieux, si vous trouvez cela drôle, je n'osais pas l'espérer.
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1: Un autre rituel dans cette émission, c'est celui de la question qui voyage d'un invité à l'autre. Alors la semaine dernière, Hélène Ichters recevait le comédien et écrivain Adrien Roupe et voici la question qu'il vous adresse.
5: Ma question ce serait, quel serait son propre hétéronyme et comment il décrirait cet hétéronyme qui pourrait se glisser dans l'histoire au milieu des autres hétéronymes de Pessoa ?
0: Ah, c'est une question, une très bonne question. Oui.
1: Complexe et multiple.
0: Et voilà, complexe et multiple et difficile. Probablement, en fait, que mes propres hétéronymes se sont mis dans les hétéronymes de Pessoa. Mais c'est pas simplement une figure de style que de répondre comme ça. C'est vraiment que, bien entendu, qu'il y a aussi dans ce travail-là une part d'interprétation et d'appropriation. Et je veux dire, n'importe qui, après moi, pourrait refaire une vie romancée des trois hétéronymes, et ce serait des vies différentes. Il y aurait bien sûr des points communs, des choses vis-à-vis desquelles on peut pas passer par-dessus, on peut pas les oublier, mais autrement, il y a quand même des focales que moi j'ai eues, des envies que j'ai retenues, des choses voilà, dont j'ai voulu parler et qui sont en fait ma manière à moi de me décliner dans ces hétéronymes-là.
1: Et peut-être que vous écrivez sous d'autres noms, mais nous ne le savons pas.
0: C'est
1: mystère. Prendre un pseudonyme, créer un hétéronyme, ça peut aussi permettre d'assumer des désirs qu'on n'oserait pas avouer sous son vrai nom. Par exemple, son amour pour les végétaux. C'est ce que nous raconte ici Françoise Saga, l'avatar d'Hélène Ichters.
6: Les fabuleuses histoires de Françoise Saga.
7: Fernando Pessoa était un grand écrivain parce qu'il aimait la salade.
8: Vous voulez un peu de salade, Nicole ?
9: Du jardin ? Oh, volontiers.
7: Non, pas parce que la salade et les feuilles vertes en général contiennent à haute dose du potassium, crucial pour le bon fonctionnement des neurones, mais parce que l'auteur poète portugais et ce végétal commun, maltraité dans tous les restaurants du monde, sont de véritables âmes sœurs.
10: Toutou, Franck.
11: Il a anéanti notre belle salade.
7: Ah, je vous entends vous étouffer en saussant votre vinaigrette et crier au délire. Arrêtez, salade, Saga.
9: Je commence à en avoir marre de vos salades, moi.
7: Mais j'ai des preuves, et des preuves écrites par Fernando Pessoa lui-même, ou plutôt par l'un de ses hétéronymes, Alberto Queiro. Dans le recueil Le Gardeur de Troupeau, paru en 1933, il consacre tout un poème à cette noble verdure.
12: Prends la salade, ma chérie, sers-toi bien.
7: Écoutez plutôt. Quel méli-mélo de la nature remplit mon assiette. Mes sœurs, les plantes, les compagnes des printemps, les saintes, à qui personne ne prie. Et elles sont coupées et apportées à notre table. Et dans les hôtels, les clients bruyants arrivent avec leurs couvertures attachées en disant « salade » dans leur

0: requêtes, sans penser qu'ils demandent à Mère Nature de donner sa fraîcheur et ses premiers nés. Ici, en prenant le nom d'Alberto Cairo, PCA se met dans la peau d'un homme primitif et inculte, un poète de la nature prônant une observation directe du monde sans intellectualisation. Un végétalisme poétique, loin d'être excentrique et d'une modernité troublante, dans un monde où, plus que jamais, l'humain se croit au-dessus de la nature.
1: Quand je veux de la salade, j'en achète.
0: Pour lui, on doit du respect à la salade et prendre soin à ne pas la demander négligemment à table, car cela reviendrait à demander brutalement à la terre-mère d'offrir ses prémices. Ce n'est plus de la petite cuisine, mais de la haute philosophie à forte teneur en spiritualité.
2: Seigneur,
3: la même chose pour moi, à point et une salade.
0: Pessoa avait un autre point commun avec la salade, son obsession pour les hétéronymes. Il existe des dizaines et des dizaines de noms différents pour une même espèce. Prenez le rampon, par exemple. On le connaît aussi comme doucette, mâche, blanchette, réponse, oreillette, oreille de lièvre, valérianelle, herbe des chanoines, salade de blé, galinette ou poule grasse.
4: Salade verte, cerise rouge, raisin doré, aubergine violette, tout l'arc-en-ciel, un conte de fées.
0: C'est magnifique de se dire, alors que le vocabulaire se réduit de plus en plus souvent, que c'est dans la botanique que réside encore le plus de fantaisie. Probablement qu'il y a, dans toutes ces appellations, matière à écrire de belles histoires. Et probablement que Fernando Pessoa l'avait compris.
5: Voilà, alors on va vérifier où se trouve cette histoire de salade, parce que vous aviez un petit doute, Mathieu Mégevand, mais on vous fera savoir
6: petit doute, oui, voilà.
5: si Cairo a bien écrit sur la salade. Vous me disiez hors antenne que vous appréciez beaucoup le rap. Eh bien, je vous propose d'écouter ici un rappeur genevois, Makala, avec ce titre Loketo.

0: Mathieu Mégevant, on a parlé dans cette émission de votre nouveau roman « Mon nom et personne » consacré à Fernando Pessoa et ses différents hétéronymes, ses avatars. Pour qui ne connaîtrait pas du tout Pessoa, que conseilleriez-vous, à part la lecture de votre livre, par quoi commence-t-on ?
1: Je dirais Alberto Cairo, c'est-à-dire le gardeur de troupeaux, qui est publié sous le nom de Pessoa, bien sûr, avec le nom d'Alberto Cairo en dessous. Mais c'est cette poésie-là, moi, qui m'a touché quand j'étais adolescent ou post-adolescent, et qui, à mon avis, est la plus accessible. Et c'est une très très bonne porte d'entrée dans l'œuvre de Pessoa, avec le livre de l'intranquillité, mais qui est, à mon avis, quand même plus difficile au premier abord. Et ouais, je dirais Alberto Cairo.
0: Oui, très bien. Le livre de l'intranquillité reparaît d'ailleurs chez le même éditeur, Christian Bourgois. C'est pour cela que vous avez pu faire paraître ce livre chez eux. Comment ça s'est fait parce que vous étiez chez Flammarion autrefois.
1: Oui, et puis, en fait, c'est un peu bête à dire, mais j'ai écrit un livre sur Pessoa. Le grand éditeur français de Pessoa, c'est Christian Bourgois.
0: Oui, c'est
1: ça. En français, tout a été fait chez Bourgois à la base. Donc, ça me semblait simplement logique de leur proposer ce texte-là, qui était pour eux une continuité éditoriale et pour moi, une belle maison où être accueilli. Et puis, ça s'est fait avec le directeur Jean Materne, qui est un très bel éditeur et un très bon écrivain aussi.
0: Oui, absolument.
1: Et on s'est tout de suite très bien entendu et voilà, ça s'est fait comme ça.
0: Très bien. À découvrir donc chez Christian Bourgois, Mon nom est personne. Et c'est la fin de ce Quartier Livre. Nous avons passé cette heure en compagnie de Mathieu Mégevant. L'auteur genevois publie aux éditions Christian Bourgois Mon nom est personne, une exploration savoureuse du grand écrivain portugais Fernando Pessoa et de ses doubles. Grand merci d'être venu nous en parler en direct en ce dimanche de Pâques.
1: Merci à vous.
0: Et merci à vous, Mynaden, de m'avoir accompagné dans cette émission.
2: Avec grand plaisir.
0: À tout bientôt. 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
0: Benoît Rouchalot.
2: L'Ouest lausannois, toujours asphyxié par un fort dégagement de fumée depuis hier soir suite à un incendie dans un entrepôt de l'entreprise de recyclage Thévenin-le-Duc. Le sinistre n'est pas encore éteint et de fortes fumées s'étendent toujours sur plusieurs dizaines de kilomètres aux alentours, selon la police cantonale vaudoise. La population à proximité a été invitée à fermer portes et fenêtres, arrêter également les systèmes de ventilation, de climatisation. Le trafic ferroviaire un temps interrompu sur la ligne Lausanne-Genève a finalement pu reprendre. L'incendie a par ailleurs provoqué la fermeture de l'autoroute A1 pendant une bonne partie de la nuit dans les deux sens, à hauteur des Cublans. La course contre la montre se poursuit en Himalaya 3 jours après la terrible crue. Le bilan officiel des victimes de la catastrophe s'élève désormais à près de 600 morts. Des milliers de secouristes tentent toujours de rallier le cœur de la zone dévastée par les coulées de boue et de retrouver les 2500 personnes toujours portées disparues. Des secours rendus compliqués par la pluie, la géographie des lieux et par la coupure des routes. Le Népal et la Chine ont d'ailleurs mis en garde contre de nouveaux risques d'inondation. Et selon la Croix-Rouge, jusqu'à 93 000 personnes pourraient avoir été affectées par cette catastrophe. Les États-Unis et le Venezuela annoncent de concert un accord pétrolier sans précédent, accord qui verrait les États-Unis prendre le contrôle majoritaire de plus de 65 milliards de barils des réserves du pays. Le président américain Donald Trump l'a même qualifié de plus grand accord pétrolier de l'histoire mondiale, qui doublerait selon lui les réserves pétrolières des États-Unis. Le chef de la diplomatie américaine Marco Rubio assure lui que la transaction permettra d'apporter 100 milliards de dollars d'investissement privé à Caracas. Le Venezuela dispose des plus grandes réserves de pétrole au monde, avec plus de 303 milliards de barils. L'ancien président équatorien Lénine Moreno, reconnu coupable hier de corruption, la justice lui reproche d'avoir perçu des pots de vin d'un groupe chinois en échange d'un contrat pour une centrale hydroélectrique. Il a écopé de 5 ans de prison. L'ex-président âgé de 73 ans nie les accusations. Il dénonce une persécution politique orchestrée selon lui par son ancien vice-président et il a d'ores et déjà annoncé qu'il ferait appel. Au Niger, des tirs ont été entendus cette nuit dans la capitale Niamey, aux abords de l'aéroport international et du palais présidentiel. Des tirs nourris et plusieurs détonations selon des riverains. Le Niger est dirigé depuis près de 3 ans par une junte à la peine pour endiguer les violences djihadistes qui frappent le pays. Du football avec Servette et Lausanne qui jouent à domicile ce soir pour le compte de la 5e journée de Super League. Les Grenats accueillent Lucerne. Le SFC n'a plus disputé de match depuis 2 semaines et sa victoire 7-0 au premier tour de la Coupe de Suisse sur la pelouse de Bavois. Le LS de son côté reste sur une défaite, 1-0 à Lucerne et tâchera donc de rebondir face au FC Zurich. Note également le choc de la soirée qui opposera Young Boys à Bâle à partir de 20h30. Un soleil généreux ce samedi matin, hormis quelques bandes brouillard à l'aube sur le plateau. Quelques cumulus sont également annoncés en cours de journée, surtout sur le Jura et les Préalpes, et un mercure qui oscillera entre 13 et 25 degrés au meilleur de la journée. Pour dimanche, encore du soleil, avec toujours quelques cumulus en montagne en cours de journée, et un mercure qui grimpera jusqu'à 27 degrés au meilleur de la journée.
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1: L'autoroute Lausanne-Genève est fermée entre l'échangeur des Cublans et Morges-Ouest dans les deux sens à cause d'un incendie. Attention à la hauteur donc de l'échangeur des Cublans dans les deux sens. Autoroute fermée à cause d'un incendie. Une déviation est en place et des retards importants sont prévus. Il faut suivre les panneaux de déviation.
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1: Bonjour et nous sommes le 29 août 2026. C'est la rentrée du 6-10.
5: Nous allons écouter et regarder vos camarades de 4e et 5e année nous montrer ce que fut la conjuration des manches rouges.
1: Bah oui, la conjuration des manches rouges, un coup d'État manqué en 1343 à Lucerne. C'est ce qu'on apprenait à l'école vaudoise dans les années 60. La suite, c'est avec Véronique Rabou dans nos archives. L'âge a rajeuni, ces quelques mots dont on se souviendra ce matin et c'est dans Égosystème.
6: Là, je ne me protège pas d'un chagrin d'amour, par exemple. Mais c'est génial, parce qu'en même temps, tous ces chagrins, c'est aussi des manières d'être vivant.
1: Le sociologue Serge Guérin, la suite dans Égosystème, dans un petit quart d'heure. Et dans l'actu de la semaine, la Confédération qui débloque près de 50 millions pour aider les paysans après la canicule et la sécheresse exceptionnelle de l'été.
7: C'est une première bonne nouvelle, c'est un premier pas. On doit comprendre que c'est tout un tas de petites mesures face à un phénomène d'une telle ampleur. Eh bien, on doit quand même saluer chaque mesure, chaque pas qui est pris dans la bonne direction.
1: La suite de la réaction du côté de l'Union Suisse des Paysans, c'est dans l'actu de la semaine. Vécu consacré ce matin à l'anorexie mentale, comment vivre avec la maladie, Ellie, 19 ans, est sur le chemin de la guérison.
8: Tous les autres personnes à qui j'en parle maintenant me disent « mais t'es complètement normal ». Puis je me dis « mais est-ce qu'ils me disent juste ça pour être gentil ?» Enfin, on est proche, donc pour pas blesser. Je sais que je vis avec de l'anorexie mentale, mais il y a une partie de moi qui croit pas.
1: Et on terminera sur une musique qui donnera le sourire. C'est votre pépite, Bastien Arnold. Bonjour.
9: Bonjour Karine. Aujourd'hui, Italo Disco, funk méditerranéen avec un jeune Tessinois.
1: Un jeune Tessinois qui s'appelle Cachemire. C'est dans votre pépite. À tout à l'heure à 6h50. Aujourd'hui, c'est Samuel Morier-Genoux qui est à la technique. Stéphanie Jovanovic pour la programmation musicale et Vicky Garraud, attachée de production.
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0: Elle se célèbre, Yoa, avec ce nouveau titre, Moi, il est 6h10. Un moment choisi ce matin, c'est CQFD, l'émission Science et Santé de RTS Première. Mardi, on y confirmait l'adage qui se ressemble, s'assemble. Une ressemblance d'ailleurs inscrite dans notre ADN selon une nouvelle étude que détaille Uma Camis à Stéphane Gabiou et ses invités.
1: C'est une étude parue dans la revue Nature Human Behavior et émanant de la faculté de biologie et de médecine de l'université de Lausanne. Et oui, on choisit inconsciemment souvent un ou une partenaire qui nous ressemble génétiquement. C'est ce qu'on appelle l'appariement assortatif génétique. Et jusqu'ici, pour le prouver, les scientifiques devaient analyser l'ADN de couples déjà formés. Mais l'équipe du département de biologie computationnelle de l'UNIL a réussi à lire l'histoire d'amour génétique des parents uniquement en analysant l'ADN de leurs enfants.
2: Alors pour tout comprendre, nous sommes avec deux invités, Robin Hofmeister, tout d'abord bonjour.
3: Bonjour.
2: Postdoctorant à l'Université de Lausanne et Zoltán Kutalík, bonjour à vous.
4: Bonjour.
2: Bonjour, professeur ordinaire à Unisanté et à l'UNIL aussi, premier et dernier auteur hein, respectivement de cette étude. Robin Hofmeister, comment est-ce que c'est possible de deviner à quel point deux parents se ressemblent génétiquement sans avoir une seule cellule de leur propre ADN, puisque vous ne prenez que l'ADN de leur enfant?
3: Alors on est parti d'un principe assez simple qu'on a probablement tous appris à l'école. Nous sommes formés de l'ADN de notre papa et de notre maman, à 50% de chaque. Donc si on arrivait à isoler dans un individu précis, la part d'ADN qu'il a hérité de son père, de la part qu'il a hérité de sa mère, ça nous donnait en fait accès à la génétique de ses parents, qu'on peut utiliser comme étant le couple.
1: Donc c'est un peu comme de faire de l'archéologie génétique à travers une seule personne. On peut remonter aux parents, mais est-ce qu'on pourrait remonter aux grands-parents ?
3: Alors l'image de l'archéologie marche plus ou moins bien. Oui, c'est vrai qu'en archéologie, quand on va essayer de chercher quelque chose de plus ancien, on va souvent retrouver quelque chose de dégradé, peut-être quelques fragments. Ici, c'est un peu pareil. Quand on remonte aux parents, on va avoir 50% de leur génétique. Quand on va remonter aux grands-parents, on va avoir seulement 25% de leur génétique. Et ça, pas en un seul fragment, mais vraiment fragmenté à travers tout le génome. Donc la piste se brouille un petit peu. Donc ça va être plus difficile pour les grands-parents.
1: Mais pour chaque chromosome, vous pouvez dire celui-ci il vient du papa ou celui-ci il vient de la maman. J'imagine que pour le sexe, c'est facile. Les chromosomes XY, mais pour les autres aussi?
3: Exactement, donc pour chaque chromosome, pas pour tout le monde, ça va dépendre de la part d'ADN qui est partagée avec leurs relatifs un petit peu plus distants, comme par exemple les cousins.
1: Et pour valider votre méthode, vous avez analysé les données de 440 000 personnes. Qu'est-ce que vous cherchiez à mesurer chez elles?
3: Alors, ces 440 000 personnes regroupent les individus pour lesquels nous avons pu reconstruire ces génomes parentaux en combinant la banque de données du Royaume-Uni et d'Estonie. Et ensuite, nous avons regardé à peu près au début une centaine de caractéristiques mesurables, que ce soit le niveau d'éducation, des caractéristiques cognitives, la taille, l'indice de masse corporelle, etc. On a ensuite réduit ça à 69 caractéristiques qui sont seulement celles que nous arrivions à prédire par la génétique. Car évidemment, s'il n'y a aucun gène responsable de la caractéristique observable, nous ne pouvons pas utiliser la génétique pour étudier cette caractéristique.
2: Zoltán Kutalík, justement, sur quels critères physiques ou sociaux l'attraction génétique est-elle la plus forte? Est-ce qu'on choisit d'abord quelqu'un qui a la même taille ou plutôt le même niveau d'études?
4: En fait, ces deux aspects, c'est déjà connu, le niveau d'éducation, la taille. Mais il y a aussi beaucoup d'autres facteurs qu'on a trouvés dans cette étude. On a trouvé, par exemple, le comportement, comme le combien d'heures de télé on regarde par jour. C'est un indicateur de l'activité physique ou de sédentarité.
2: Non, mais aussi, attendez, pardon, mais vous pouvez pas lire ça dans l'ADN de l'enfant, ou alors c'est moi qui n'ai pas compris, mais vous pouvez, dans l'ADN de l'enfant, vous pouvez pas savoir combien d'heures les parents regardent la télé, non?
4: C'est une très bonne question. C'est assez frappant. Combien de caractéristiques humaines, en fait, il y a un facteur génétique. C'est aussi une petite partie déterminée par notre séquence ADN. Par exemple, le taux d'éducation, c'est plus ou moins 15% héritable, c'est grâce à les gènes. Mais au niveau pour le nombre d'heures qu'on regarde la télé, c'est aussi entre 5 et 10%. C'était déjà assez pour deviner cette similarité.
1: Oui, et vous avez aussi trouvé des corrélations surprenantes, hein, comme le pourcentage de lymphocytes, donc de globules blancs, ou le taux de calcium. Mais on choisit quand même pas un partenaire en lui demandant son bilan sanguin.
2: Vous avez pas fait ça, vous.
1: C'est parce que je l'aime. C'est

0: I'm so excited. Nous étions donc avec les Pointer Sisters. Il est 6h17. Vous écoutez le 6-10 du samedi. Il n'y a pas d'âge pour tomber amoureux, il n'y a pas de retraite pour vouloir vivre, aimer et désirer. C'est le message du sociologue français Serge Guérin. Il observe depuis 25 ans ceux que l'on appelle les seniors. Les années ne sont pas l'indicateur le plus pertinent car pour lui, l'âge a rajeuni. Il l'explique à Florence Farion dans Égosystème, extrait.
1: Il y avait des études, entre autres une recherche de Denis Guyot qui disait globalement, au-delà de 65 ans, on pense avoir 19 ans de moins que l'âge qu'on a biologiquement. Et donc, il y a un petit problème avec ça. Sauf que j'avais trouvé un truc, c'est l'âge a rajeuni. Formule qui a beaucoup plu parce que, et je le montrais ne serait-ce qu'en regardant des photos, l'âge a rajeuni quand on le regarde. Et puis, il se trouve que des gens beaucoup plus sérieux que moi, des biologistes, des médecins, tout ça, ont fait une étude très très forte. C'était en Grande-Bretagne. Ils prenaient la cohorte née en 1940 et la cohorte née en 1950. 14 000 personnes. Puis regarde, les gens nés en 1950, à 68 ans, avaient une biologie qui était celle des gens nés en 1940 à 62 ans. Donc l'âge a rajeuni pour de vrai, non seulement dans les imaginaires, dans les représentations, dans la manière d'être, mais aussi tout bêtement biologiquement.
2: C'est ça, c'est socialement, mais aussi dans nos capacités cognitives, sensorielles et physiques, Serge Guérin. Il y a toute cette cohorte-là qui a bougé.
1: Et puis, moi, j'avais appris une chose toute bête, c'est qu'on prend l'âge à partir du moment où on est, et ça est logique, évidemment, chronologique, mais on pourrait prendre l'âge du temps qu'il nous reste à vivre. Or, comme l'espérance de vie augmente, bah, évidemment, en 1945, l'espérance de vie était à peu près de 68 ans. Aujourd'hui, elle est, femmes-hommes confondus, au-delà de 83 ans. Bah, donc, à 60 ans, dans un cas, il reste 8 ans, dans l'autre cas, il reste 23 ans. Bah, évidemment, ce n'est pas la même chose. Et d'ailleurs, c'est bien pour ça que les femmes sont plus jeunes que les hommes, puisqu'elles vivent plus longtemps. Donc à 60 ans, une femme est plus jeune qu'un homme, puisqu'il lui reste plus de temps à vivre. Alors c'est amusant parce que le terme senior, alors, qui est un vieux terme dérivé du latin, utilisé en France, puis il est parti outre-Atlantique, il est revenu dans les années 90 par des publicitaires. Voilà. Mais le terme senior, par exemple, dans l'entreprise, on peut être senior dès 45 ans. C'est très très tôt quand même, hein, ce qui est fou. Mais on va parler de senior de 115 ans. Ouais, donc il y a un côté un peu particulier, c'est la catégorie d'âge la plus longue qui soit. Donc évidemment, elle ne veut pas dire grand-chose. Et mon âge est un élément de mon identité, mais c'est juste un élément.
2: Votre livre s'ouvre justement sur une phrase de Jeanne Moreau, « L'âge ne nous protège pas des dangers de l'amour ». Elle est belle cette phrase.
1: C'est génial, et elle a raison. C'est-à-dire que l'âge ne nous protège pas d'un chagrin d'amour, par exemple. Mais c'est génial parce qu'en même temps, tous ces chagrins, c'est aussi des manières d'être vivant. Et moi, je crois que c'est ça le truc de l'âge. C'est que le jour où on se sent plus vivant, et je croise des jeunes gens de 20 ans qui ne sont pas très vivants. Et j'en croise de 90 ans, voire bien plus, qui sont hyper vivantes et vivants. Donc vous voyez, c'est ça. Ça ne nous protège pas et c'est très bien. D'ailleurs, c'est intéressant parce que nous sommes une des très rares catégorie dans le vivant, à pouvoir continuer d'aimer alors que la phase de reproduction n'existe plus. Alors pour les femmes, c'est très net, mais en tout cas, aimer, être séduit, avoir des chagrins d'amour, avoir des coups de foudre à tous les âges. Je mets la formule de Lankiewicz dans le livre, dans les incipits du début, parce qu'il parle à un moment donné de ce matin de printemps. Et la vie, c'est quand même ça, quoi. C'est se dire, là, il fait beau, je suis à la mer, je suis à la montagne, et je suis juste là à me dire, oh, mais quel moment magnifique je suis en train de vivre, quelle seconde il faut que je profite. Eh bien, tomber amoureux, c'est aussi ça, c'est dire, peut-être que c'est dur, mais encore une fois, je suis vivant. Nous avons le droit de nous sentir et d'être vivants jusqu'au dernier jour de notre vie. Je fais beaucoup de conférences, j'interviens beaucoup. Et donc, plusieurs personnes m'ont dit, mais surtout des femmes d'ailleurs, m'ont dit, mais c'est marrant, monsieur Guérin, vous ne parlez pas beaucoup de ces sujets-là. Et depuis que j'ai sorti le livre, faut voir, j'ai fait plusieurs signatures, des choses comme ça. Les gens aussi qui ont envie de témoigner, de raconter.
0: C'était Serge Guérin, il a écrit « Quand le sexe n'a pas d'âge et l'amour non plus » aux éditions Michalon. 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

0: Tout a changé, c'était Elena sur RTS Première. On poursuit avec vos rendez-vous hebdomadaires et vécu comment vivre avec une anorexie mentale. On va entendre le témoignage d'une jeune femme de 19 ans. Elle s'appelle Ellie et elle vit avec cette maladie depuis ses 8 ans. Aujourd'hui, elle est sur le chemin de la guérison. On va écouter les témoignages de personnes concernées. L'ont aidée d'ailleurs à comprendre et accepter sa maladie. Elle a décidé de prendre la parole elle aussi, dans l'espoir que son témoignage soit utile à d'autres. Elle se remémore les premières manifestations de sa maladie. Elle se confie à Muriel Mera.
1: Au début, j'avais toujours une mauvaise image de mon ventre. Je le trouvais toujours trop gros et pas joli, je dirais. Je me comparais beaucoup aux autres filles de mon âge, en me disant que le mien était toujours trop gros. Moi-même, je me regardais, je pense, une cinquantaine de fois dans le miroir pour voir si il grossissait pas durant la journée. J'allais me peser plusieurs fois dans la journée, je sais pas combien de fois exactement. Et puis voilà. On m'a diagnostiqué d'anorexie mentale à 17 ans. Quelques mois avant mes 18 ans, j'avais une période hyper compliquée, j'arrivais plus trop à me gérer. J'étais tout le temps en hyperactivité. Le seul moment où j'étais calme, c'était lors des nuits où je dormais. J'étais la journée au travail, je rentrais, j'allais courir, ensuite je retournais marcher ou je retournais à vélo. Et il y a un matin où je me suis levée en me disant « mais il faut que j'aille faire quelque chose enfin, ». J'étais épuisée dès le réveil en fait, j'étais vraiment au bout. Et c'est là où j'ai pris compte qu'il fallait que j'aille voir un médecin. Et du coup j'ai été mise en arrêt pour un mois. Et puis là, j'étais déjà suivie par une psychologue depuis quelques années, aussi une nutritionniste. Du coup là, j'ai pu aller plus régulièrement chez ma psychologue et chez la nutritionniste.
2: On vous a diagnostiqué seulement à vos 17 ans. Ça veut dire que physiquement, ça ne se remarquait pas? Parce que moi, dans mon imaginaire, physiquement, il y a de la maigreur, ça se remarque?
1: J'ai jamais été dans la maigreur. C'est vraiment au niveau comportemental. Physiquement, ça ne s'est jamais vu. On ne pouvait pas deviner à mon physique qu'il y avait quelque chose chez moi qui ne fonctionnait pas comme les autres.
2: Mais du coup, comportemental, alors j'ai bien compris l'aspect hyperactif, mais au-delà de ça?
1: Il y avait des restrictions au niveau alimentaire. Par exemple, tout ce qui est sucre, gras, féculents, ça j'y ai réduit, voire j'en mangeais plus. Bien sûr, c'est de l'obsession. Encore aujourd'hui, je pense beaucoup à ça dans ma journée. Je me remémore continuellement en me disant qu'est-ce que j'ai déjà mangé, qu'est-ce que je peux encore manger aujourd'hui. Et je calcule moins qu'un temps, mais j'ai mon taux de limite de calories par jour. Et si j'ai l'impression, par exemple, d'avoir trop mangé ou que j'ai dépassé ce que je devais manger, je vais aller du coup courir ou marcher ou faire du vélo. Après, je suis quelqu'un aussi de déjà très active de base, donc c'est déjà naturellement chez moi où je bouge pas mal.
2: Et quand le diagnostic a été posé, vous l'avez pris comment?
1: Alors sur le coup, ça m'a pas fait grand-chose, je dois dire. C'est plutôt le lendemain, j'étais vraiment, comme on dit, au fond du bac. J'étais dans mon lit, j'avais plus envie de rien faire en fait. Puis encore aujourd'hui, j'ai un peu de la peine à me dire que je le suis parce que je suis toujours dans ce fonctionnement-là, donc c'est un peu compliqué pour moi de me dire que il y a une norme entre guillemets en lien avec la nourriture et que moi, je n'ai jamais connu.
2: Si vous aviez perdu du poids ou qu'on pouvait, en vous regardant, se dire il y a quelque chose qui ne va pas, est-ce que ça vous aiderait, vous pensez, à vous dire « ah ben oui, j'ai cette maladie »
1: Je pense que oui et non. Pour moi, je ne serai jamais assez fine. Moi, je me vois énorme.
2: C'est pas le cas. Vous êtes juste comme il faut. Et vous, vous voyez énorme?
1: Oui, on me pose la question, je vais me dire toujours que je serai grosse ou que je ne suis pas normale. Mais tous les autres personnes à qui j'en parle maintenant me disent « mais t'es complètement normale ». Puis je me dis « mais est-ce qu'ils me disent juste ça pour être gentil ?» Enfin, on est proche, donc pour ne pas blesser. Donc je sais que je vis avec de l'anorexie mentale, mais il y a une partie de moi qui ne croit pas. Je pense que je suis toujours un peu dans une phase de déni. C'est compliqué.
2: qu'est-ce que vous éprouvez par rapport à cette maladie?
1: Des fois, je me dis, mais purée, moi, je me prive de nourriture alors qu'il y en a des, ils meurent de faim. Mais je dirais pas que c'est de la honte. J'ai plus de la culpabilité, je dirais, et de la tristesse plutôt vis-à-vis de moi. Ben, j'ai l'impression que j'ai toutes les clés en main, mais qu'il y a une partie de moi qui, comme si elle voulait pas, en fait, changer. Parce que c'est un peu une peur de... Du coup, me dire, mais si je guéris, peut-être je vais prendre du poids. Il y a toujours cette fragilité. Par exemple, moi, là, c'est plutôt une bonne période. Je dirais que ça va plutôt bien, mais je sais qu'il suffit d'un chamboulement ou quelque chose de... Peu importe, une situation compliquée. Je sais que je serai plus sujette à ce que ça revienne très fort. Et je pense que c'est une maladie dont on peut apprendre à vivre avec, mais pas guérir complètement, à moins d'un miracle.
0: C'était Ellie, elle a 19 ans et elle témoignait sur l'anorexie mentale. Vous pourrez l'entendre à nouveau ce lundi dans On en parle, dont le guichet est consacré aux troubles du comportement alimentaire. 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Et oui, comment accompagner vos enfants sans prise de tête.

0: The Order They Come, c'était Jimmy Cliff, un titre de 1971.
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0: Et place aux archives avec vous, Véronique Rabou, documentaliste. En ce début d'année scolaire, on va se glisser dans une classe et dans des cours des années 60. Et on va entendre aussi des enseignants.
2: Et honneur aux dames, hein, puisqu'on commence par le portrait d'une maîtresse d'école. Alors elle parle de sa vocation, de son métier, et on écoutera ensuite l'avis de ses élèves et parents d'élèves sur les maîtresses d'école.
3: Et vous avez choisi un extrait de l'émission de télévision Madame TV, c'est en 1968.
4: J'ai choisi ce métier de maîtresse d'école il y a maintenant plus de 10 ans, par goût d'un travail qui donne l'occasion de contact humain avec une matière première extrêmement propre, je veux dire les petits-enfants. J'ai, depuis que je suis très petite, envie d'être maîtresse d'école par goût d'autorité. J'étais moi-même une petite fille membre d'une grande famille. Je supportais l'autorité de 4 frères et sœurs aînés et j'avais envie de gouverner un peu. J'ai des souvenirs d'école enfantine. J'avais très peur de la maîtresse qui était pour moi un être absolument parfait, mais à qui je n'aurais pas du tout osé confier quoi que ce soit de ma vie familiale. Je me serais sentie grossièrement indiscrète en le faisant. Alors que, actuellement, les enfants ont un énorme plaisir à confier ce qui les intéresse, ce qui leur arrive d'heureux et même de malheureux. L'autorité n'est pas un matériau à utiliser pour l'éducation des petits-enfants, je crois qu'on les ferme, et que la façon d'être d'une maîtresse, sa façon de répandre une atmosphère dans sa classe, dépend absolument d'elle et de sa nature. Si elle est très explosive, c'est une classe qui a beaucoup de mouvements, mais une classe peut être très très harmonieuse sans qu'on y soit très remuant.
5: D'accord, oui, elle est gentille, la maîtresse.
6: Non, laisse-moi commencer.
5: Gentille, ça veut rien dire.
6: Ouais, c'est vrai.
5: Gentille, ça veut rien dire.
6: Elle est gentille, sur lui. Elle est gentille avec nous parce qu'elle nous aime, parce qu'elle aime toute la classe.
5: Oui.
6: Parce qu'elle aime ses élèves. Quand on fait ça, on mettra le mur après. Quand on fait ça, on mettra le mur après.
5: Comme si c'était... comme si nous, on aimait les enfants d'elle.
6: Elle est gentille, la maîtresse, mais...
5: Oui.
6: Des fois, quand... Tu sais, quand elle gronde, pour la raison, parce que...
5: Oui, c'est normal,
6: parce que sinon, on ferait ce qu'on voudrait.
5: On apprendrait rien.
6: Moi, j'en avais une qui était toute gentille.
7: Mais moi aussi, c'était la deuxième.
6: Une maîtresse qui...
7: Elle nous laissait tout faire.
6: Très gentille, mais on travaillait pas. C'est pour ça que j'ai doublé.
5: T'as doublé?
6: Pas ta faute.
7: C'est pas notre faute, si c'est en doute, c'est pas notre faute du tout.
8: On en a pas.
9: Évidemment, tout le monde ne peut pas être maîtresse d'école. Il y a des maîtresses qui ne sont pas des vraies maîtresses d'école, qui sont un peu dures avec les enfants.
10: Elle doit en somme remplacer la maman. Et je trouve que l'école, malgré tout, ça leur fait du bien.
2: À l'époque, dans les villages, hein, c'était assez courant d'avoir un maître d'école qu'on appelait d'ailleurs Monsieur le Régent, suivant les cantons. On va entendre le témoignage de 2 maîtres d'école du canton de Vaud. Alors, comment ils voient leur métier sans évolution depuis les années 30?
3: Alors, on va écouter religieusement, Messieurs les Régents. Ce sont 2 extraits de l'émission de télévision Vie et Métier de 1967 et de documentaire, cette fois-ci en 1969.
11: Je me lève généralement à 6 heures. Je descends un moment dans ma classe pour préparer mes tableaux. Je remonte à l'appartement et je m'arrange pour qu'à 7 heures, je porte la première tasse de thé de la journée à ma femme. Ensuite, je descends en classe et ma femme descend dans la sienne parce que sa journée commence à 8 heures alors que moi, je commence à 7h30.
12: Nous allons écouter et regarder vos camarades de 4e et 5e année nous montrer ce que fut la conjuration des manches rouges.
11: J'ai commencé à enseigner au mois d'avril 1931 dans un village du Nord Vaudois qui se nomme Pommiers. Ensuite, j'ai enseigné dans un village du Jorat, Penel-Jorat, puis à Moudon et à Vugel-la-Motte. Et enfin, en automne 32, je suis arrivé à Levaux, dans le district de Nyon, mais au pied du Jura, et j'y suis resté 10 ans. En 1941, l'automne, je suis venu à Duyer et je n'en suis plus reparti. Je pense que la difficulté, la première que l'on rencontre et qui est sérieuse, on sort de nos études, on a des plans de leçons admirablement bien préparés et on donne aux enfants ces leçons très bien faites. Puis quelques jours après, on les interroge, on les revoit et puis on se rend compte que, mon Dieu, on ne les a pas atteints. Alors là, il faut petit à petit, dans ce qu'on nous a appris par nos études, enlever tout ce qui est théorie, garder ce qui est vrai à la base, et puis adapter ce qu'on a appris aux enfants qu'on a. Car chaque volet, vous savez, est différent. Il y a trop peu d'instituteurs, je crois, parce que c'est une fonction qui n'a plus du tout l'estime qu'elle avait lorsque j'ai commencé ma carrière. Autrefois, on portait une estime très grande à l'instituteur. Dans un village, il y avait le ministre au premier rang et derrière lui, ce qu'on appelait alors le régent. Il était certes très très mal payé, mais il était très considéré. Et je crois qu'on faisait cette... On apprenait cette profession justement pour faire une profession qui était considérée. Et vous savez qu'à cette époque-là, évidemment, l'argent avait peut-être moins de valeur qu'aujourd'hui. D'ailleurs, il faut bien reconnaître que les paysans étaient sensibles au fait que leur maître était mal payé, leur régent était mal payé. Et nous recevions de la charcuterie, des pommes de terre. Alors qu'en ville, petit à petit, on s'est mis à donner des compléments de salaire communaux aux maîtres pour leur permettre une vie un peu décente. Parce que finalement, aussi bien que nous, nous sommes au service des enfants.
13: Eh bien, j'avais donc 8 années, plus une, 9 ans, en réalité, 9 années, puisqu'il y avait une année enfantine, en classe. Ça fait donc des petits de 5, de 6 ans, jusqu'au grand Luron de 15 ans, à qui il fallait enseigner tant bien que mal le principal de ce qu'on doit leur donner, principalement en français et en arithmétique. Pour une leçon de calcul, par exemple, c'était presque de la gymnastique. Si vous prenez les 60 minutes d'une heure divisées en 8, vous voyez ce qu'il nous reste. Pour chaque division, ça fait 7-8 minutes. Une fois que vous avez mis en route votre monde, que vous avez donné 2 ou 3 explications, que vous êtes attardé vers celui qui a un peu plus de peine, que vous avez donné un peu plus à ceux qui vous ont demandé, par exemple, de les préparer un peu pour entrer au collège secondaire, si vous avez peut-être donné quelques notions d'algèbre ou de géométrie à des grands élèves, tout en ne négligeant pas du tout les élèves de 6 ans, de 7 ans, parce qu'à ce moment-là, c'est très important de leur donner les bases. Eh bien, vous avez vite fait le tour du problème. C'est de l'acrobatie, d'arriver à enseigner dans ces conditions-là. Et il y aura toujours des élèves jugés bons, d'autres moyens, d'autres faibles, ça c'est clair. C'est le devoir de l'école et des parents aussi de donner à leurs enfants le maximum de possibilités quant à leur formation scolaire et professionnelle. Si l'enfant doit devenir paysan, il faut qu'il puisse faire un choix, et non pas qu'il y soit forcé par des éléments extérieurs, ou qu'il y soit obligé parce qu'il n'a rien su ou pu faire d'autre. L'école du village, en somme, ne devrait pas fermer de porte. Elle peut et elle doit leur permettre de se réaliser et de devenir un bon artisan, un bon médecin, un bon paysan.
3: Les problématiques de l'époque sont finalement assez proches, hein. Véronique Rabou, vous êtes d'accord de celles de maintenant, comme oui. La pénurie des enseignants, par exemple. Merci beaucoup pour ces portraits, Véronique, et je vous dis à la semaine prochaine. Bon week-end.
2: Bon week-end.
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0: prises, ça vise à répondre à des problèmes de liquidité importants que rencontrent les exploitations en raison de la sécheresse. Alors c'est vrai que c'est 54 millions de prêts à rembourser. Ouais. Pour nous, c'est une mesure qui a salué. Par contre, elle intervient quelques jours après l'annonce du budget 2027 de la Confédération où le Conseil fédéral veut couper 85 millions dans l'agriculture. Donc là, il y a une certaine incohérence. Mais par contre, on sait qu'aujourd'hui, les fonds qui sont à disposition pour ces aides aux exploitations paysannes ne suffisent pas à répondre aux demandes auxquelles on s'attend ces prochains mois. Et dans ce sens-là, les 54 millions sont vraiment une bonne nouvelle pour venir en aide aux exploitations qui ont des problèmes de liquidité importants.
1: Donc on vous coupe d'un côté et puis on vous redonne de l'autre parce qu'il y a urgence.
0: Alors c'est un peu ça et ça nous obligera aussi à corriger le budget au niveau des chambres fédérales au mois de décembre pour éviter des réductions de paiements directs au niveau des exploitations agricoles en 2027. Par contre, dans l'immédiat, comme mesure d'urgence, ces prêts sans intérêt sont plutôt une bonne nouvelle pour les agriculteurs.
1: À quoi va servir très concrètement cet argent, ces 54 millions ?
0: Alors, il faut savoir que c'est pas de l'argent qui sera distribué à l'arrosoir. Ça doit faire l'objet de demandes concrètes des exploitations auprès de leurs cantons. Les cantons vont instruire les dossiers, vont vérifier que les conditions sont réunies, notamment au niveau des questions de supportabilité à long terme. Et puis, justement, ça doit être lié aux conséquences de la sécheresse. Mais on sait qu'il n'y a pas que la sécheresse cette année. Avant l'épisode de sécheresse qui a débuté, il y avait une situation difficile sur les marchés agricoles, notamment au niveau du prix du lait, au niveau du prix du porc. On est aussi confronté à une augmentation très forte des coûts de production qui date de plusieurs années, mais cette année encore plus, avec la crise qu'on rencontre au niveau géopolitique international, et chacun peut s'en rendre compte, au niveau du prix à la pompe notamment, eh bien, quand il faut acheter du carburant pour faire fonctionner ses tracteurs, eh bien, là aussi, ça grève la trésorerie des exploitations.
1: Des prêts sans intérêt, mais ça veut quand même dire qu'il faudra rembourser. Vous auriez préféré, on imagine, de l'argent à fond perdu.
0: Alors évidemment, on aurait préféré aussi de l'argent à fond perdu, mais par contre, on doit agir dans l'urgence aujourd'hui. Les questions de liquidité peuvent mener à des problèmes existentiels des exploitations et par rapport à ça, c'est une première bonne nouvelle. Il faudra voir des adaptations, notamment par rapport au budget 2027 de la Confédération et pour l'instant, c'est un premier pas. On doit comprendre que c'est tout un tas de petites mesures face à un phénomène d'une telle ampleur. Eh bien, on doit quand même saluer chaque mesure, chaque pas qui est pris dans la bonne direction.
1: Mais est-ce que ça risque de mettre malgré tout des agriculteurs dans une situation compliquée, ces remboursements, si on imagine l'été prochain similaire et les suivants, après c'est l'engrenage et alors on n'arrivera jamais à rembourser, ça c'est une situation qui va se passer ?
0: Alors effectivement, le problème de ces prêts sans intérêt, c'est qu'ils doivent être remboursés et ça dilue simplement les conséquences et l'impact de la sécheresse sur plusieurs années. Et c'est pour ça qu'on a besoin d'autres mesures. Il y a notamment des aides par les fondations qui sont maintenant en discussion pour compléter les fonds à disposition, justement pour venir en aide aux exploitations qui sont en proie à des cas de rigueur existentielle. On ne peut pas laisser tomber les exploitations aujourd'hui. Chaque exploitation a son rôle et aujourd'hui, on veut absolument éviter des tragédies sur les exploitations. Je pense que les mesures, même si elles paraissent encore insuffisantes, eh bien, elles sont là, elles encadrent, elles soutiennent les agriculteurs. Je pense qu'on est tous là à comprendre l'ampleur du problème, on est tous là à essayer d'apporter des réponses et je pense qu'aussi il y a une compréhension de la population à la situation non seulement des exploitations paysannes, mais à une situation à plus long terme d'une menace en termes d'approvisionnement indigène si finalement l'agriculture ne parvient pas à assumer ses responsabilités, notamment au niveau économique.
1: Éviter des tragédies sur des exploitations. On sait que la branche est très sujette au suicide avant même ces canicules et ces sécheresses. Vous craignez que la situation aggrave le moral des agriculteurs aujourd'hui ?
0: Alors, c'est clair que le moral n'est pas au beau fixe et ça, c'est le moins qu'on puisse dire. Par contre, je pense qu'on doit se serrer les coudes, on doit voir, essayer d'être quand même optimiste. Je pense que la pluie de ces derniers jours a fait plus de bien que l'annonce des 54 millions de hier. On espère que la situation s'améliore, notamment au niveau de cet automne, pour qu'on puisse avoir des meilleures récoltes, pour qu'on puisse avoir les meilleures prédispositions pour les cultures qui seront mises en place cet automne, mais aussi pour la production fourragère, puisque là, c'est un réel défi pour affourager notre bétail. Et par rapport à ça, si on peut avoir le retour de la météo, eh bien ça sera la meilleure aide qu'on puisse imaginer.
2: Et il a plu un peu cette fin de semaine. Michel Darbelay, membre de la direction de l'Union suisse des paysans.

0: Tastes Like Summer, c'est le tout dernier titre de James Blunt. Il est 6h53. La pépite avec vous, Bastien Arnold, programmateur musical. Vous nous emmenez au Tessin ce matin.
1: Absolument, du côté de Lugano, avec un jeune artiste qui remet au goût du jour un son qu'on croyait presque oublié, l'Italo Disco. Ce mélange de pop, de funk et de légèreté méditerranéenne qui fait danser l'Europe dans les années 80.
0: Alors de qui parlons-nous ce matin ?
1: Il s'appelle Cashmere et de son nouveau titre qui porte le doux nom de L'unica che può cambiare l'atmosfera. Littéralement, la seule qui peut changer l'atmosphère. Tout un programme.
0: Alors, qui est ce jeune homme ?
1: Alors, Cashmere, il a collaboré récemment avec Pino D'Angio sur 4 titres sortis entre 2023 et 2024. Pino D'Angio, c'est notamment l'auteur du tube Ma Che Idea, un morceau qui a marqué l'histoire de la funk italienne. Et ensemble, ils ont collaboré sur le titre génial Non divertare come loro, sorti juste après le décès d'Angio.
0: Alors, D'Angio qui est plutôt connu, vous l'avez dit...
1: Pour Ma Quale Idale.
0: Voilà, on va écouter un extrait.
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0: Extrait donc de Ma Quale Idea, c'est le tube de Pino D'Angio, qui est le père, on va dire, de cette disco italienne. Et puis ben là, c'est un retour de l'Italo Disco.
1: Absolument, une vraie vague d'Italo Disco qui touche aujourd'hui toute une nouvelle génération. On pense à des artistes comme Nuginia à Naples, Valentino Vivace au Tessin, ou certains producteurs qui redécouvrent l'âge d'or de la pop italienne. Cashmere apporte ce mouvement une couleur tessinoise très particulière. Musicalement, Cashmere joue la carte de la nostalgie heureuse. On entend des basses rondes, des synthés chaleureux et des références assumées aux disques qui tournaient dans les fêtes italiennes des années 80. Mais avec une production actuelle très soignée. Le résultat est à la fois rétro et moderne. Derrière cette chanson, il y a une idée toute simple. Parfois, une seule personne suffit à transformer une soirée. Vous arrivez fatigué, un peu morose, et quelqu'un entre dans la pièce, tout change. La musique paraît meilleure, les conversations deviennent plus légères, et même la météo semble moins grise. C'est exactement ce que raconte le morceau.
0: Qui est accompagné d'un clip aussi
1: absolument,
0: qui mérite d'être vu. Alors quand on écoute ce titre, vous allez me redire...
1: L'unica che può cambiare l'atmosfera. Et on comprend pourquoi. Il y a ce goût du groove élégant, du refrain immédiat et de la musique qui ne se prend jamais trop au sérieux, mais qui donne envie de sourire.
0: Merci beaucoup Bastien Arnold pour ce titre donc de Cashmere, un artiste du Tessin. C'est l'unica che può cambiare l'atmosfera. J'ai réussi. Bravo. Je me suis un peu entraînée avec vous quand même, j'avoue. Et c'est donc un bon titre pour apprendre son italien et pour prolonger l'été. On l'écoute maintenant. Merci.

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1: C'était le coup de cœur musical de notre programmateur Bastien Arnold et cet artiste s'appelle Cachemire.
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1: Sur la une, l'autoroute A1 Lausanne-Genève, l'autoroute est fermée dans les deux sens suite à un incendie entre l'échangeur d'Écublan et Morges-Ouest. Veuillez suivre la déviation en place et des retards importants sont prévus. Il faut absolument suivre donc les panneaux.
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1: Et vous êtes à l'écoute d'RTS Première. On se retrouve juste après les informations. Il est très précisément 7h.
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3: Un important incendie a semé le chaos hier soir dans l'ouest lausannois, paralysant les axes routiers et ferroviaires en cause un feu qui a pris dans une entreprise de recyclage à Écublan. Miguel Hernandez, ce matin, le sinistre couve toujours.
4: Oui, le feu est contenu, mais les opérations d'extinction se poursuivront encore durant de nombreuses heures, selon la police tôt ce matin. De fortes fumées atteignent toujours plusieurs dizaines de kilomètres autour du lieu du sinistre et une odeur de brûlé se fait sentir sur toute la région. Si vous habitez le secteur, les autorités de la commune vous recommandent de garder vos fenêtres fermées par précaution et d'éviter de vous déplacer.
3: Que sait-on de l'origine de ce sinistre ?
4: Tout a commencé hier un peu avant 19h lorsque des carcasses de voitures se sont embrasées sur le site de l'entreprise de recyclage Thévenat-le-Duc. Conséquence, l'autoroute A1 qui longe le sinistre a été fermée dans les deux sens entre l'échangeur d'Écublan et Morges-Ouest. Sa fermeture devrait durer encore plusieurs heures. Scénario identique sur le rail. La proximité des flammes a forcé les CFF à couper la ligne Lausanne-Genève. Tous les trains ont été supprimés entre Renan et Dange jusqu'à 5h ce matin. Le trafic a été rétabli, mais quelques retards et suppression reste possible.
3: Merci Miguel Hernandez. Il ne pouvait pas en être autrement. Valérie Dietli s'est résolue à quitter le Centre Vaud. La ministre de l'Agriculture et du Numérique dénonce des décisions prises par la présidence du parti ces dernières semaines qui l'ont poussée vers la sortie. Face à cette situation, plusieurs autres formations politiques regrettent un spectacle qui ternit l'image de la politique vaudoise. Valérie Dietli le reconnaît.
5: Moi-même aussi, je trouve que c'est assez incroyable ce qui se passe. Néanmoins, la réalité politique que je vis, c'est que je suis conseillère d'État en charge, en fonction, qui a un quotidien, qui fait son boulot avec le gouvernement, avec les collègues. On collabore, on fait avancer les dossiers, on parle des sujets importants. Actuellement, ma préoccupation principale, c'est la sécheresse. Ça nous inquiète beaucoup. Il faut qu'on collabore bien avec la Confédération pour trouver les bonnes solutions aussi au niveau cantonal. Et puis c'est ça le quotidien que moi je vis.
3: Des propos recueillis par Valentin Emery avec plusieurs anciens membres du Centre Vaud. Valérie Dietli a lancé son propre parti, le Mouvement Libéral. Dans l'actualité internationale, les États-Unis annoncent un accord pétrolier avec le Venezuela portant sur plus de 65 milliards de barils de réserves. Donald Trump affirme que Washington en détiendra le contrôle majoritaire dans le cadre d'un partenariat avec des entreprises privées. L'accord a été négocié avec la présidente vénézuélienne par intérim, Delcy Rodriguez, qui l'a également salué. Le réchauffement climatique est-il directement responsable de l'effondrement d'un glacier au Népal ou juste un facteur aggravant? Seule certitude, ce genre d'événement extrême est appelé à se reproduire. On le sait bien en Suisse et il met au défi les humanitaires qui ne peuvent intervenir aussi vite qu'ils le souhaiteraient. La catastrophe est loin d'être terminée, prévient l'ONU, Jérémy Lanche.
6: La représentante des Nations Unies au Népal, Lila Peters-Yahya, était dans la zone sinistrée depuis une heure seulement quand son téléphone a bipé. Les autorités népalaises craignaient une rupture du lac de retenue qui s'est formé après l'effondrement du glacier.
7: Tout le monde était en train de faire des recherches et on a tous reçu une alerte à travers nos téléphones. On a vu aussi les gens qui habitent au bord de la rivière. Il y a des camions qui sont venus les chercher, les ont transportés et tout le monde est parti à l'abri.
6: Les secouristes redoutent particulièrement les pluies annoncées ces prochains jours dans la région et qui pourraient faire céder le barrage. Kamal Kishore est le chef du Bureau des Nations Unies pour la réduction des risques.
8: C'est une preuve supplémentaire de la difficulté d'avoir des systèmes d'alerte dans cet environnement. En montagne, il ne faut pas seulement prévoir une catastrophe, mais toutes celles qui en découlent.
6: Crainte partagée par l'UNICEF qui explique que des dizaines d'écoles sont situées près du lit de la rivière. Une quarantaine ont déjà été ou détruites ou endommagées par la crue.
3: Le bilan provisoire de la catastrophe est de 623 morts et près de 2500 personnes toujours portées disparues. L'Islande décide aujourd'hui si elle veut rouvrir les négociations d'adhésion à l'Union européenne. Référendum très serré, les sondages donnent tour à tour une courte avance au oui ou au non. Les partisans d'une reprise des discussions mettent en avant la sécurité du pays et l'espoir d'une baisse des taux d'intérêt. Les opposants redoutent au contraire une perte de souveraineté, notamment sur la pêche. L'armée du salut œuvre ou ouvre une nouvelle boutique de seconde main à Yverdon-les-Bains. Ce 21e magasin de Broki.ch s'installe dans la ville où se trouve déjà le siège roman de l'organisation, rapporte 24 heures. L'armée du salut explique cette expansion par le succès croissant de la seconde main en Suisse romande, portée notamment par les préoccupations écologiques et l'intérêt des jeunes générations pour l'économie circulaire. Et puis un mot de sport, Servette et Lausanne jouent à domicile aujourd'hui pour la 5e journée de Super League. Les Grenats reçoivent Lucerne à 18h, deux semaines après leur dernier match officiel et leur victoire 7-0 contre Bavois en Coupe de Suisse. À la même heure, Lausanne accueille le FC Zurich et tentera de rebondir après sa défaite à Lucerne. Enfin, Young Boys et Bâle s'affronteront à 20h30 dans le choc de la soirée. La météo, un samedi ensoleillé en Suisse romande avec jusqu'à 25 degrés en plaine. Quelques bancs de brouillard sont possibles à l'aube sur le plateau, puis des cumulus se formeront surtout sur le Jura et les Préalpes. Des voiles nuageux gagneront le nord des Alpes dans l'après-midi avec un vent de sud-ouest parfois modéré. Dimanche sera encore plus chaud et bien ensoleillé avec jusqu'à 28 degrés.
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1: Avec Samuel Morigenou à la technique, Vicky Garot attachée de production, nous sommes le 29 août 2026. Quels souvenirs gardez-vous des 50 éditions du Festival de la Bâtie à Genève ?
10: Un souvenir tout petit d'un verre qui se casse au milieu du silence dans une grande salle a autant de valeur que la venue d'une superstar Bob Wilson qui aurait transcendé tout son public. Pour nous, c'est un panel de souvenirs qui sont très variés, mais pour nous, tout a de la valeur en fait, parce que c'est ça qui fait un festival, c'est ce que les gens vivent, et des fois c'est des toutes petites choses comme des choses immenses.
1: La Bâtie qui fête un demi-siècle, une création inédite du collectif BPM sera proposé pour conclure cette édition anniversaire. Je recevrai d'ailleurs le nouveau directeur du festival, Stéphane Maillefette, qui nous dira comment les Genevois accueillent sa programmation 4 jours après le coup d'envoi. Il sera en direct à 7h30. Elle est ambassadrice des prochains mondiaux de ski alpin à Crans Montana, Michèle Guizine, qui se remet petit à petit de ses blessures après une lourde chute à ski en décembre dernier.
11: Je sais exactement aussi que j'ai 32 ans, je sais exactement que avec les blessures, ça va pas être plus facile qu'avant, ça va être plutôt beaucoup plus difficile et le risque, c'est toujours là. Alors, le plus grand objectif, c'est vraiment d'avoir cette énergie et ouais, la passion pour revenir sur la neige.
1: La skieuse obvaldienne, championne olympique, Michèle Guizine, dans la rencontre sport. Les Invisibles, aujourd'hui, portrait de Cécile Lemoine, elle est secrétaire et assistante médicale.
12: On est aussi là quand le patient se sent pas très bien, fait un petit malaise, donc on est aussi là, on est attentif. Donc l'idée du métier, c'est d'être dans l'ombre du médecin et faire en sorte que sa consultation se passe au mieux.
1: Elle est secrétaire médicale, indispensable au bon fonctionnement du cabinet, la suite dans Les Invisibles. Et puis les Helvètes aussi dans cette prochaine heure. Les 18-25 ans qui se confient à Émilie Gasque, on entendra pour cette rentrée scolaire Emma, 17 ans, gymnasienne.
13: Je dirais que le monde du travail actuellement, je sais pas, ça me fait un petit peu peur avec tout ce qui se passe dans le monde. Je préfère rester aux études et un peu m'assurer un avenir avec des diplômes, etc. Enfin, pas trop me soucier tout de suite de ce qui va être salaire, emploi, etc.
1: C'est la rentrée du 6-10, on poursuit en musique. Une programmation signée Stéphanie Jovanovic.

0: Elle danse en pleurant ou elle pleure en dansant. C'était Oshi, son tout dernier titre. On passe aux invisibles. On ouvre la porte aujourd'hui d'un cabinet de gynécologie et on fait la connaissance de Cécile Lemoine. Elle occupe le poste de secrétaire médicale et assistante médicale. C'est elle qui accueille notamment les patientes, qui s'occupe de la gestion administrative, qui soutient l'équipe des médecins. Elle veille chaque jour au bon déroulement des consultations. Ardité Chabani l'a rencontrée.
1: Mon histoire, j'ai toujours rêvé d'être infirmière en pédiatrie. J'ai fait donc en France un baccalauréat dans les sciences infirmières et il se trouve que j'ai eu quelques ennuis de santé avec des allergies à des produits utilisés dans les blocs opératoires et on m'a dit il faudrait peut-être te réorienter, ce qui fait que je suis partie dans le secrétariat médical pour rester quand même dans le monde médical qui est quelque chose qui m'intéresse énormément et j'ai fait un raccord avec une formation d'assistante médicale pour pouvoir faire aussi des gestes techniques comme prise de sang, vaccination.
2: En plus de ces gestes techniques, il consiste à quoi votre travail? Est-ce que vous pouvez nous raconter une journée?
1: Alors, journée type, il n'y a pas vraiment parce qu'on est dans des types de consultations très variés chez nous, mais on commence à 7h45, on finit à 17h15 et entre ce laps de temps, il peut se passer énormément de choses et d'accueil de populations différentes. On accueille les patients d'abord par téléphone ou par mail au niveau des rendez-vous. Ensuite, le patient vient physiquement vers nous. On fait la fiche administrative et on voit un petit peu la température et le stress des patients. Donc, on a déjà, nous, au bureau, on sait déjà si la patiente, elle est un peu stressée, si elle est à l'aise ou pas. Donc, on réchauffe un peu l'ambiance quand on voit que les patients sont sous stress. On les fait s'installer en salle d'attente. Ensuite, on aide le médecin sur des gestes techniques, par exemple, aider à poser un stérilet, tenir la main, réconforter. On est aussi là quand le patient se sent pas très bien, fait un petit malaise, donc on est aussi là, on est attentif. Donc l'idée du métier, c'est d'être dans l'ombre du médecin et faire en sorte que sa consultation se passe au mieux, d'avoir tout anticipé avant que le patient soit là, d'être présent quand le patient est là et de faire tout ce qu'il y a à faire quand le patient est parti. Donc le temps de présence du patient avec le médecin est assez court et nous, il y a tout l'avant, le pendant et l'après. Gynéco-Enco, bonjour.
2: Vous l'avez dit vous-même, vous êtes dans l'ombre du médecin. Est-ce que c'est une position qui vous convient?
1: Moi, tout à fait, parce que je suis dans l'ombre de médecins dans ce cabinet qui sont d'une humanité rare. Donc, je suis tout à fait à l'aise d'être leur ombre à eux. Mais j'ai eu affaire à des médecins qui n'étaient pas dans cette recherche-là, dans cette bienveillance et empathie. Et là, c'est beaucoup plus compliqué parce qu'on ne se sent pas raccord avec ça. Donc ici, oui, moi, je suis complètement à mon aise. Ça fait maintenant 13 ans que je travaille avec la doctoresse Martine Jaco-Guillermo, 5 ans avec le docteur Flukiger. Donc, je les connais déjà. Et j'étais ravie de poursuivre l'aventure hors CHUV pour venir en cabinet avec eux.
2: Donc c'est eux qui vous ont demandé quand ils ont décidé d'ouvrir le cabinet?
1: Alors la doctoresse Jaco-Guillermo a décidé de s'installer et j'avais déjà émis l'idée que si elle quittait le CHUV et le poste pour lequel moi j'étais sa secrétaire depuis 12 ans, je ne resterai pas dans ce poste-là. Et quand elle a dit « je monte un cabinet, viens », j'ai pas hésité l'ombre d'une seconde et je l'ai suivi.
2: Est-ce que c'est un métier, donc le secrétariat médical ou l'assistance médicale, que vous voyez faire encore longtemps?
1: Oui, jusqu'à ma retraite. C'est vraiment... Moi, je suis à mon poste. On peut dire que je suis dans mon élément et ce poste-là me convient très bien et je pourrais le faire encore de nombreuses années, oui.
2: J'ai l'impression que vous avez une certaine humanité, que voilà, vous accueillez, vous rassurez les patients. Ça fait partie de votre travail ou c'est votre personnalité?
1: Ça fait partie du travail, mais effectivement, toutes les secrétaires ou assistantes n'ont pas cette fibre-là. Donc, je pense clairement que ma personnalité est tournée vers l'humain et j'aime énormément l'humain. L'avantage de notre cabinet, c'est qu'on suit des patientes depuis la naissance ou pédiatrique, on va dire. On a plusieurs spécialisations et plusieurs médecins, ce qui nous permet de couvrir de la petite enfance à l'adolescence, au jeune adulte, à la femme enceinte ou à la femme suivie de grossesse ou fausse couche ou interruption de grossesse, préménopause et ménopause. Et puis, on a aussi des types de consultations plus spécialisées, comme les patientes en langue des signes, par exemple. Donc, on a une formation avec la docteure Jaco Guillermo pour quelques mots de vocabulaire qui nous permet d'avoir un accueil ciblé et personnalisé. Et on accueille aussi dans notre cabinet des consultations avec des transidentités, c'est-à-dire questionnement identité de genre. Donc on a une forme d'inclusion dans notre cabinet qui pour moi est essentielle et qui fait que j'aime ce cabinet-là en particulier parce que vraiment on est là au service des gens et sans jugement, donc très inclusif.
0: C'était Cécile Lemoine, elle est secrétaire médicale et assistante médicale. Un portrait pour la séquence des Invisibles, signée Ardité Chabani.

0: petit Marvin Gaye comme ça pour commencer la journée, si c'est votre cas. Il est 7h22.
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0: On vous rappelle que sur l'autoroute A1 Lausanne-Genève, à la hauteur de l'échangeur d'Écublanc, l'autoroute est fermée dans les deux sens à la cause d'un incendie qui s'est déclaré hier en fin de journée. Une déviation est en place, des retards importants sont prévus, il faut suivre les panneaux de déviation.
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0: Il y avait du beau monde cette semaine en Valais à Crans-Montana. Les organisateurs des prochains championnats du monde de ski avaient convoqué quelques stars de la discipline mercredi, à 160 jours du début de l'événement. Patrick Delétreau était sur place et il y a rencontré Michèle Guizine, l'une des ambassadrices de la manifestation. La skieuse obvaldienne ne sait pas encore si elle participera à ces mondiaux, si elle pourra y participer en février prochain. La championne olympique se remet toujours de sa terrible chute du 11 décembre dernier à Saint-Moritz. Touchée à la main droite, au genou gauche et au cervical, elle avait dû se faire opérer. Elle récupère petit à petit et en juin dernier, elle s'est mariée avec le skieur italien Luca De Ali Prandini. Dans le torrent d'émotions de ces derniers mois, un mot lui revient aujourd'hui pour résumer sa situation. Gratitude. Michèle Guizine.
3: C'est la gratitude que c'est pas pire. Parce que dans ce moment, je savais pas tout de suite combien c'est grave. Et j'avais beaucoup de douleurs, surtout à la main. C'était la blessure peut-être la plus compliquée, que je suis très reconnaissante que ça va déjà autant mieux. On parlait des choses que je peux perdre, des fonctions de la main. Et puis, pas beaucoup plus tard, mais après les premières images, on savait que le nuque, c'était très, très grave. Et puis, le jour après les opérations, parce que c'était vraiment d'urgence, j'ai réalisé combien c'était grave et il y avait vraiment une fois rien qui manquait pour devenir beaucoup plus grave. Alors quand j'ai réalisé que c'est grave, avec la vertèbre et tout, j'ai pu réaliser que je peux me bouger, je sens toutes les choses, alors c'est vraiment la gratitude.
4: Et à quel moment on se dit, bon allez, je reprends, j'y vais, je continue, c'est ma vie, j'essaye?
3: On verra. Je suis encore en la découverte parce que le but, c'est de remettre les skis en octobre. Et puis, je vais voir où c'est les limites, si je vais trouver les limites tout de suite, si je trouve le feu, la passion pour dire, OK, je mets encore tout dedans pour réessayer. Je veux me donner aussi la possibilité d'être sur les skis, sur la neige et dire non, mais c'est encore tout ça que je rêve et je veux essayer encore une fois. Mais d'autre côté, il y a beaucoup, beaucoup d'arguments. Je sais exactement aussi que j'ai 32 ans. Je sais exactement qu'avec les blessures, ça ne va pas être plus facile qu'avant. Ça va être plutôt beaucoup plus difficile et le risque, c'est toujours là. Alors, le plus grand objectif, c'est vraiment d'avoir cette énergie et la passion pour revenir sur la neige, qui est mon amour le plus grand de toute ma vie, même si j'aime Luca beaucoup, beaucoup, mais le ski, c'est quand même pour nous deux la chose la plus importante et je veux sûrement revenir à skier.
4: Comment s'est passé votre mariage? Vous avez dû modifier la cérémonie?
3: Non, alors on a modifié un peu la journée. On a dit, parce que moi, comme d'habitude, je voulais exagérer un peu et faire une journée de 45 heures. Mais on a dit, on fait un peu plus court, mais c'était toujours ça qu'on a rêvé, mais beaucoup mieux parce que j'aurais jamais pu rêver d'une journée comme ça. C'était vraiment génial et puis c'était tout plus que parfait.
4: On ne veut pas aller dans la vie privée, mais juste parler de cette relation que vous avez avec Luca. C'est quelque chose de très très fort, vous en parlez souvent aussi, vous parlez de Luca, il parle de vous. C'est une relation essentielle, j'imagine. Et aussi dans ces moments difficiles.
3: Ouais, ça a sûrement nous fait réaliser encore plus combien c'est grand notre amour qu'on a et la chance qu'on a eue de se trouver dans cette vie. Et puis, le mariage, c'était sûrement quelque chose de très, très, très spécial. Et puis, après tout, ces derniers mois, mais déjà les années avant, mais les derniers mois, ça a sûrement fait encore, ça a signifié encore un peu plus. Et c'était très, très intensif, très, très beau. Et j'ai tellement de la chance d'avoir une personne comme ça dans ma vie.
4: En plus, vous êtes tous les deux sportifs de haut niveau. Ça doit aider dans la compréhension des problèmes de toute la rééducation, on va mieux comprendre les soucis, les progrès que fait l'autre.
3: Oui, absolument. Et puis, c'est aussi pas facile pour Luca parce que lui, il est dans sa préparation normale. Il fait tout ce qu'il peut pour revenir à Sölden en pleine forme. Et puis, c'était un hiver incroyablement difficile parce que, à côté du poids émotif, c'était aussi beaucoup de travail parce que c'était vraiment un énorme truc de me donner la possibilité de venir à la maison parce que au début j'étais à 100% pflegefall, je sais pas comment tu dis, il a dû vraiment me soigner, il a dû faire tout pour moi parce que j'ai pu rien faire, j'ai pu aller à la toilette toute seule et puis sinon ça c'était plus ou moins tout et puis j'ai pas pu descendre les escaliers, j'ai eu tellement de peur aussi parce qu'avec ces béquilles, parce que j'ai pas pu utiliser le bras, alors avec les béquilles jusqu'à l'épaule et tout. Et j'ai pu vraiment rien aider à la maison et plutôt j'ai eu besoin de quelque chose tous les 5 minutes. Et ce que lui, il m'a donné la possibilité, il est venu me chercher juste avant Noël, que j'ai pu passer Noël à la maison, mais il a vraiment dû faire beaucoup pour moi et aussi toute la famille autour. Et quand il est allé à Adelboden, il est revenu tout de suite, le plus vite possible, il est même revenu avant la course il voulait vraiment être proche et m'aider tout le temps. Et sur le côté sportif, c'était sûrement pas bien. Mais c'est quelque chose que... il y a des choses qui sont plus importantes que les courses dans les moments comme ça. Mais c'était sûrement quelque chose d'incroyable de son côté, à côté de la saison olympique à la maison pour lui, de prendre soin de sa future femme, maintenant femme, c'est quelque chose de très très intensif, mais il l'a fait pour l'amour et je suis vraiment vraiment vraiment vraiment reconnaissante.
0: C'était Michèle Guizine, l'une des ambassadrices des mondiaux de Crans-Montana 2027 en ski alpin. Les mondiaux qui auront lieu donc en février prochain et elle décidera en octobre si elle poursuit ou non sa carrière.
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0: Il est 7h30.
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0: Alors ce matin, à 6h30, peut-être vous êtes-vous promené dans les bois de la Bâtie pour y rencontrer le dieu Pan. C'est une des créations proposées lors de la 50e édition de la Bâtie Festival de Genève qui a démarré il y a 4 jours. Et j'ai le plaisir de recevoir son directeur, Stéphane Malfette. Bonjour.
5: Bonjour.
0: Vous y étiez devant le dieu Pan ce matin, il y avait du monde dans ces bois ?
5: Alors exactement, j'y étais, j'en viens. On était en petite communauté, il faut bien le dire, mais c'était pas forcément non plus pour les foules à cette heure-là. Et puis il y a une deuxième représentation demain matin, mais ça vaut vraiment le coup de mettre son réveil.
0: Et le public était comment ? Il était très réceptif ? C'était un public d'habitué ?
5: C'était j'ai reconnu quelques têtes. Il y avait aussi quelques artistes qui se produisent à d'autres moments dans le festival, qui avaient une grande curiosité aussi pour ce spectacle. Il y en a qui se sont pas vraiment couchés. J'en fais quasiment partie
0: parce qu'on avait une grosse soirée. Demander, évidemment. Parce que vous êtes couché à quelle heure ?
5: Je me suis couché vers 2h30 du matin et à 6h30, j'étais dans le bois de la Bâtie.
0: Ouais, c'est ça, ce festival qui dure plusieurs semaines, quasiment 3 semaines, c'est du 24h sur 24, sauf le lundi. Vous avez réussi à mettre une pause le lundi dans le festival, c'est ça ?
5: Exactement, comme ça scande aussi le festival en 3 semaines très distinctes.
0: Alors comment se passent ces premiers jours, le public, les artistes, vous, le directeur, est-ce qu'il y a déjà des points forts, des bémols, des choses un peu à rectifier ?
5: On a eu la chance de pouvoir bien lancer le festival avec une très très belle soirée dans le nouveau lieu central du festival qui est en extérieur, dans le parc du musée Ariana, qui est un très beau musée dédié à la céramique. Et la chance qu'on a, c'est que la météo est avec nous, parce qu'on a fait le pari de pas mal de choses en plein air, un peu pour renouer aussi avec l'esprit historique et initial du festival. Et puis après, c'est le lot de tout festival. Il y a des artistes qui sont coincés dans un avion je ne sais où, il faut faire des ajustements de dernière minute, mais l'équipe est tout à fait rompue à l'exercice. Non, pour l'instant, ça se passe très très bien, que ça soit à l'Alhambra hier soir, ou au Théâtre du Galpon aussi, à la maison communale de Plainpalais. Enfin voilà, tous ces lieux qui font vibrer le festival. Non, on est vraiment très contents de ces premiers jours.
0: Il y a déjà eu un moment où vous vous êtes dit « Ah, voilà, ça y est, c'est exactement la Bâtie que j'avais imaginée. »
5: Je citais le Galpon, qui est ce petit théâtre au pied du bois de la Bâtie, en accueillant le public hier soir, malheureusement aussi en refusant quelques spectateurs parce que le spectacle de Baste Hippocrate qui se joue encore ce soir et demain soir était plein. Ouais, je me suis dit, ben voilà, tout le monde était très impatient de voir ce spectacle. On voit la curiosité que ce festival et les artistes qui sont réunis produisent hein, chaque année. Donc ça, c'est vraiment un moteur de satisfaction.
0: Et donc ce matin, vous avez ramené symboliquement la Bâtie au bois, là où tout a commencé. Mais quand on regarde son histoire à ce festival, la Bâtie, on le rappelle, est née en 1977 d'une colère à une génération d'artistes qui contestaient ce qu'on appelait la culture officielle bourgeoise et réclamaient d'autres espaces. Ce serait quoi la contre-culture aujourd'hui ?
5: Ben, c'est peut-être une affirmation assez forte, avec des gestes assez forts hein, qui se satisfaisent. Satisfassent pas forcément d'une création un peu mainstream, évidente, mais en même temps qui reste accessible. Je pense qu'aujourd'hui, il y a un peu un mélange aussi des genres, des registres. On est peut-être moins à avoir des étiquettes. Il y a aussi beaucoup plus de lieux maintenant qui soutiennent la création. Hein. C'est vrai qu'en 50 ans, la culture à Genève a beaucoup évolué. La Bâtie, d'ailleurs, a contribué à cela, puisque les fondateurs du festival ont aussi fondé d'autres lieux, d'autres festivals aussi d'une certaine manière. Donc finalement, les choses sont maintenant plus connectées.
0: Et qu'est-ce que vous observez au Béaba, donc c'est cet espace hein, que vous avez mis à l'honneur et créé cette année devant le musée Ariana. Est-ce que les gens viennent sans savoir à l'avance ce qu'ils vont voir? Ils veulent découvrir? C'est un public plutôt familial?
5: En tout cas, ce qu'on a pu observer depuis mardi soir, c'est un public assez mélangé, parce qu'effectivement, il y a, comme vous dites, des gens qui viennent sans trop savoir ce qui se passe, parce que c'est vrai que c'était pour nous une porte d'entrée supplémentaire vers le festival, notamment en proposant des spectacles gratuits, en relation avec une terrasse, un bar, des food trucks. On va vraiment le constater ce week-end, ça sera le premier week-end, oui, avec du coup aussi, j'imagine, un public plus familial. On sera ouvert aussi dans l'après-midi. On organise un grand pique-nique demain dimanche avec nos voisins du centre d'accueil Rigaud. Il va y avoir une boum pour les enfants à 16h. Donc c'est aussi une inflexion vers peut-être un public plus large.
0: C'est votre signature, là, en tant que nouveau programmateur, l'image que vous avez envie aussi de laisser, un public plus, plus large, plus familial, avec aussi plusieurs disciplines artistiques qui s'y côtoient dans ce lieu du cirque, de la musique, de la danse.
5: Oui, peut-être il y a ça, à la fois avoir une programmation qui parfois peut paraître un petit peu radicale pour certaines options artistiques, mais en même temps la diversité du festival faisant que chacun peut et chacune peut y trouver quelque chose qui l'intéresse. Donc c'est vraiment ça, la Bâtie, et puis avec tout le réseau des partenaires qu'on a, donc on s'adapte aussi aux lieux dans lesquels on investit. Donc c'est cette grande diversité finalement.
0: Et vous avez dit ne surtout pas vouloir faire de ces 50 ans une commémoration nostalgique. Mais qu'est-ce que vous avez quand même absolument voulu conserver de 1977 ?
5: C'est vraiment cette diversité, ce lien aussi avec la musique, mais en le faisant exister peut-être même au-delà de formes de concert. Je pense à la soirée qu'on a faite hier à l'Alhambra avec Kang Dingray, ce musicien qui a composé la bande-son du film Sirat. Et là, avec un objet un petit peu particulier. Et la façon dont finalement on garde aussi un caractère un peu frondeur. Je pense que les fondateurs du festival nous en auraient voulu d'être dans la commémoration, eux-mêmes ne s'y seraient pas retrouvés. Et là aussi, le plaisir, c'est que même si le monde a changé, le festival a changé, j'ai l'impression qu'on peut retrouver quand même cet esprit originel. Donc c'est un petit peu ce mélange qui me plaît.
0: Et qu'est-ce que vous avez voulu absolument laisser en 1977 ?
5: Laisser en mer. Alors ça, je sais pas.
0: Vous n'avez pas dit alors ça, non, jamais.
5: La pluie, parce que.
0: Oui, il pleuvait à l'époque. Vous souvenez?
5: Oui, non, mais on m'a raconté. J'avais 2 ans. Oui. Mais non, c'est vrai que initialement le festival était au mois de juin et puis il y avait une sorte de fatalité. Il pleuvait tous les ans, donc ils l'ont déplacé au mois de septembre. Ouais. Et pour l'instant, en tout cas, je constate que pour l'instant, ça nous porte chance.
0: Voilà, il restait en 1977.
5: Voilà.
0: Alors pour raconter ces 50 éditions, vous avez confié au collectif BPM une mission assez particulière. Vous allez nous raconter comment est venue votre idée. Mais d'abord, on va écouter BPM. C'est l'acronyme de Catherine Buchy, Léa Polamer et Pierre Mifsud. BPM, c'est aussi battement par minute. Je suis allée les voir cette semaine en plein travail. On se retrouve juste après.
6: le compte à rebours est lancé puisque l'événement est prévu le 12 septembre au soir à 20h. On est au travail tous les jours pour préparer cette clôture de la 50e édition du festival de l'Abbatie.
7: Il va y avoir un grand karaoké, on va terminer par le karaoké. On va un peu retracer les 50 éditions de l'Abbatie, les fondateurs, etc. Mais évidemment, on ne va pas pouvoir parler de tout et de tout le monde. Parmi les témoignages qu'on a eus, on a choisi des petites anecdotes qu'on a récoltées, mais qu'on va restituer de manière un peu décalée.
0: Comment vous les avez récoltées? Vous êtes allé vers les fondateurs? Vous avez lancé un appel sur les réseaux? Ça s'est passé comment?
8: Oui, c'est grâce au Festival de l'Abbatie. Sur la page du web, il y avait un questionnaire que nous avons constitué avec quelques questions. Et puis après, les personnes étaient invitées à répondre à ces questions. Et en plus de ça, nous, dans notre collectif, on travaille beaucoup comme un peu des archéologues. Donc on va chercher un peu les archives. Donc on a été aux archives de la RTS, voire par rapport au Festival de l'Abbatie. Et on a aussi rencontré des gens comme ça, qui nous ont parlé aussi de leurs souvenirs. Et nous, on s'est remémoré aussi nos propres souvenirs de l'Abbatie. Et tout ça, on va les jouer, en fait, en décalé, créer des sortes de scènes dans une sorte de cérémonie d'hommage, comme une sorte de remise des Césars, une sorte de remise de prix. Ça sera ça pendant une trentaine de minutes pour arriver au hit de l'Abbatie, au hit des 50 ans que tout le monde, on espère, va chanter à tue-tête.
0: Donc là, vous m'avez révélé déjà une première partie, je vous remercie. Comment avez-vous sélectionner tous ces souvenirs, parce que c'est un vrai travail d'archive aussi que vous avez fait, d'écoute, et puis après il y a la sélection.
6: L'idée au départ, c'est de parler du début, comment est né ce festival, mais de trouver une manière pour en parler. Chaque fois dans notre travail, on essaye de trouver un angle d'attaque. Et puis nous, on aime bien prendre les souvenirs tels qu'ils nous arrivent, tels qu'ils nous parviennent de manière très brute, sans les transformer, pour retrouver justement la vérité des gens. Et évidemment, un choix, c'est toujours subjectif, c'est arbitraire. Donc peut-être que certaines choses vont passer à la trappe, évidemment. Mais le but, c'est de rendre compte d'un état d'esprit, d'un enthousiasme, de donner la couleur pour nous de ces 50 ans de vie.
7: Et ce que je voulais dire aussi par rapport aux souvenirs avant, il n'y a pas d'échelle de valeur. C'est-à-dire que pour nous, un souvenir tout petit d'un verre qui se casse au milieu du silence dans une grande salle a autant de valeur que la venue d'une superstar, Bob Wilson, qui aurait transcendé tout son public. Pour nous, c'est un panel de souvenirs qui sont très variés, mais pour nous, tout a de la valeur, en fait, parce que c'est ça qui fait un festival, c'est ce que les gens vivent, et des fois, c'est des toutes petites choses comme des choses immenses. Enfin, voilà.
0: Et vous avez l'impression qu'il y a eu beaucoup de souvenirs, que les gens se souvenaient de beaucoup de choses, que la mémoire était restée intacte, même après 50 ans?
7: Justement, on évoque ça, le fait de... Je pense que c'est universel et c'est propre à l'humain, c'est que les souvenirs, en fait, au bout d'un moment, on confond, on se rappelle plus vraiment, on pense avoir vu ça dans un spectacle, puis quelqu'un d'autre dit « mais non, ça c'était pas dans ce spectacle, c'était celui d'après ». Et en fait, on joue là-dessus.
0: Est-ce que vous avez un souvenir qui vous a été communiqué, partagé et qui vous a particulièrement marqué? Sans révéler le contenu de cette première partie, je sais, c'est un peu délicat comme question, un souvenir surprenant?
6: Moi, c'est le dernier qu'on a entendu, on peut le dire.
7: Vas-y.
6: Pendant l'installation au musée de l'Ariana.
7: Ah oui. Hein,
6: ça vient d'arriver. Donc ouais. C'est un souvenir qu'il y a quelques jours, trois jours.
7: Un jour.
6: Ouais. On fait les essais son dans le grand hall pour accueillir le musicien. Et les vibrations du son des haut-parleurs fait vibrer toute la porcelaine qui commence à se déplacer sur les belles étagères, donc toutes les collections chinoises. Il a fallu tout arrêter et déplacer les poteries. Voilà, ça je trouve que c'est un joli souvenir.
0: Souvenir 2026 de la 50e.
7: Alors il y a un souvenir qu'on peut se permettre de partager parce qu'il revient souvent et donc ça a dû arriver très très souvent. C'est une femme, c'était au tout début du festival, enfin dans les années 70, qui était très indépendante avec sa deux chevaux et un jour elle décide de ne pas prendre sa deux chevaux, de se faire conduire au festival par des amis en voiture et ce soir-là elle rencontre son amoureux. Ses amis repartent, elle reste avec cet amoureux qui se propose de la raccompagner chez lui directement. Et ils se marièrent et eurent beaucoup d'enfants.
0: Et le public aussi qui va venir vous écouter, vous vous attendez à quel public? À un public plutôt familial?
8: Tout un public varié, autant des enfants de toutes les générations en fait. C'est ça, je pense, ça serait vraiment super, comme une grande fête. En plus après ça va être un karaoké avec aussi un dance floor, on va chanter, danser avec les 50 tubes qui ont marqué les 50 dernières années, hein, c'est ça la sélection qu'on a faite ce matin. Donc voilà, ça va être festif, on l'espère.
7: C'était pas facile, hein, parce qu'il y a des années qui sont riches en tubes, d'autres moins.
0: Donc c'est un tube par année, c'est ça?
7: Un tube par année.
0: Et là, ça va être compliqué parce que je vais vous demander d'en choisir un.
7: Pour moi, un tube indétrônable, oh là là, il y en a tellement.
0: Il y en a 50.
7: Il y en a 50, mais là, comme ça, maintenant, Beat It de Michael Jackson, pour moi, c'est quand même, c'est un tube.

0: Billie de Michael Jackson, c'est le tube de l'année 1982. Stéphane Malfette, vous êtes toujours en duplex avec nous, directeur de l'Abatis. On vient d'entendre le collectif BPM. À quoi va ressembler cet hymne officiel de votre première édition? Vous le rêvez comment, cet hymne?
1: Déjà, je ne sais pas du tout à quoi ça va ressembler. Merci pour votre reportage, parce que ça me donne quelques éléments. mais c'est ça aussi la beauté de ce genre de commande, c'est qu'on s'adresse à des artistes, et puis c'est à eux de s'emparer de ça, et puis de le faire à leur façon. Et puis, en général, c'est les mieux placés pour traduire un peu la réalité des choses. Et c'est vrai que, comme ils le disaient eux-mêmes, l'Abatis, on a tous quelque chose en nous de l'Abatis, et tout le monde a été à un moment marqué par un spectacle, par une expérience, et après ça crée des souvenirs, et un festival, c'est vraiment une machine à créer des souvenirs, et ces souvenirs on les recompose soi-même, et le fait que ça devienne la matière d'un... Alors, c'est ce qu'on peut appeler ça, un spectacle.
0: Une création.
1: En tout cas, c'est un moment qui va nous rassembler et puis qui va être fait par le public lui-même. Donc, c'est ça, on voulait vraiment être à hauteur de spectateurs, pas faire un truc grandiloquent ou quoi que ce soit. Là, ça c'est quelque chose de finalement assez modeste et qui se traduit dans un contexte assez familier, hein, ces soirées karaoké, ce moment où on se met tous à chanter, à danser. Du coup, il y a une part d'imprévisibilité, hein, on verra comment ça se passe. Je pense que la soirée, elle sera réussie si tout le monde joue le jeu.
0: C'est le 13 septembre.
1: Manière.
0: Vous diriez que vous êtes un directeur accessible pour le public. On vient vous voir facilement pour vous confier justement des souvenirs, des moments importants de l'Abatis ou pas?
1: Ouais, c'est marrant ce que vous dites, parce que pas plus tard que hier, au lancement d'un des spectacles qui est présenté là, et d'ailleurs c'est dans un lieu assez étonnant, parce que c'est les ateliers peinture du Grand Théâtre de Genève, donc c'est à Châtelaine, Verntissa, et une dame est venue me voir pour se présenter à moi et me raconter justement quelques souvenirs qu'elle avait. On attendait le début du spectacle ensemble, et je suis pas encore très très connu, donc tout le monde ne m'assaille pas dans la rue, mais c'est vraiment agréable de pouvoir avoir ces échanges effectivement avant, après les spectacles. C'est précieux, et c'est ce que fait aussi l'Abatis très bien, hein, c'est de réunir le public pour des spectacles, mais aussi pour d'autres moments, pour partager ensemble des émotions.
0: Oui, parce que vous venez de Lyon, précisons-le. Qu'est-ce que vous avez découvert ici à Genève de particulier, que vous ne soupçonnez pas peut-être avant de vous installer ici dans la cité de Calvin?
1: Je connaissais bien Genève, hein, pour y venir régulièrement, mais vraiment en y habitant, en y travaillant, moi ce qui m'a beaucoup marqué, c'est la richesse de la scène culturelle, avec des héritages très très différents. On sent une présence par exemple de la culture squat des années 80 qui existe dans certains lieux, mais aussi dans certaines communautés artistiques, dans certains gestes artistiques, et puis un maillage maintenant aujourd'hui d'institutions qui est vraiment très très complet. Donc moi ce que j'adore à Genève, c'est que tous les soirs on peut faire un concert, on va assister à un spectacle, un opéra, un spectacle de danse, que ce soit à Genève, ville ou à l'échelle du canton, ou même on peut aller jusqu'au canton voisin. C'est vraiment c'est des déplacements qu'on peut faire aussi dans la ville. C'est ça qui m'a beaucoup marqué.
0: Mais l'idée, c'était aussi de mettre davantage en lumière la création locale, de faire venir des programmateurs étrangers. Vous avez déjà des retours de ces programmateurs qui voudraient ouvrir leur scène aux artistes genevois?
1: Déjà, c'est vraiment une tendance qui est inscrite, hein, maintenant. Hein. C'est vrai que la scène suisse bénéficie d'une attention et de au-delà de nos frontières. Après, c'est vrai que c'est aussi toujours un travail qui reste à faire. Donc, l'Abatis fait partie des vitrines de cette création locale. Donc, c'est vrai qu'on s'emploie à vraiment être désirable pour les programmatrices, programmateurs.
0: Et comment on fait justement pour être désirable?
1: Déjà, c'est vrai que les programmatrices, programmateurs bougent de moins en moins, hein, c'est aussi une réalité. Donc il faut proposer une offre de spectacle cohérente qui puisse permettre, par exemple, sur un week-end, de voir 5, 6, 7, 8, 9, 10 spectacles, d'aménager aussi des moments professionnels, de rencontres, de réseaux. On fait ça avec Pro Helvetia à l'abri Carouge le week-end prochain, d'avoir

0: Et puis qui avec composé de gens qui travaillent depuis très longtemps au festival, d'autres qui viennent de rejoindre le festival. Donc moi je suis le premier à prendre des notes hein, d'une certaine manière. Et puis c'est précieux aussi de pouvoir tester des choses. Mais bon voilà, ce qui est génial avec la Batty, ben voilà, c'est qu'il y a une histoire qui nous précède. Il y a 49 ans d'expérience, donc c'est aussi précieux de pouvoir s'appuyer sur cette longévité, cette force. Mais si le festival est resté toujours aussi pertinent et aussi désirable, c'est qu'il a su évoluer, se renouveler, se remettre en question. Et c'est pour ça qu'il reste à l'aise vraiment dans son époque.
1: Merci beaucoup Stéphane Malfait. Donc le festival, la Batty Festival de Genève, c'est jusqu'au 13 septembre prochain. Je vous souhaite une bonne suite de festival et puis on croise les doigts pour la météo.
0: Merci à vous.
1: Bonne journée. À 7h49, c'est l'heure des Helvètes, la rencontre d'Émilie Gasque avec la génération Z suisse. On va entendre ce matin Emma. À la veille de la rentrée scolaire, elle confie ne pas être très motivée de retourner au gymnase.
2: Alors, avoir 17 ans en 2026, c'est un peu perturbant, je vais dire. Parce que, je sais pas, j'ai l'impression que le monde, il va hyper vite et que bah, on reconnaît même plus quand on est majeur ou mineur. Enfin, bah, des fois, il y a une fille de 13 ans, elle va paraître beaucoup plus vieille que moi. Donc, c'est un peu bizarre, mais ma vie à moi, elle est épanouie en vrai. Je fais des choses tous les week-ends. Je fais tout le temps des choses différentes. J'essaie de tester un maximum de trucs. Je trouve ça cool. Enfin, ça fait des anecdotes et tout.
3: Quoi comme truc?
2: Bon, bah aller au lac, c'est assez simple, mais avec des amis, on s'est lancé l'objectif de faire une randonnée. Sinon, des fois, on peut se retrouver un week-end à Zurich, comme le prochain à Genève. Bon, il y a des soirées, ça c'est classique, mais des fois, il peut y avoir des thèmes, des trucs spécifiques, des événements, festivals ou autres. Typiquement, il y avait la fête de la frite. C'est un truc, c'est un peu random, mais je trouvais ça drôle.
3: Comment ça se passe avec la famille?
2: C'est vrai que des fois, je peux avoir des différends avec ma sœur, mais bon, c'est normal, quoi, on est sœurs. Je dirais que ça va très bien quand même, j'ai des bons liens avec chacun d'entre eux.
3: Les parents vous laissent faire?
2: Enfin, je dirais pas qu'ils sont permissifs à 100%, ils sont assez lax sur plein de détails, mais faut quand même un minimum les tenir au courant, les trucs comme ça. Enfin, ça les dérange pas que je sorte presque tous les soirs, mais un minimum qu'ils savent où je suis.
3: Ce qui semble assez logique.
2: Ouais, ils sont sympas, je peux parler de tout avec eux. C'est ça qui est cool, c'est... Ouais, si j'ai besoin de conseils, que ce soit en vie amoureuse ou autre, bah, ils sont cool.
3: Et la vie amoureuse, justement?
2: Il y a un peu rien, mais... C'est pas grave, je dirais qu'en vrai, l'amour, on peut le trouver aussi partout, enfin, même dans nos amis, quoi. Enfin... C'est important, oui, l'amour dans la vie, mais c'est pas que le côté amoureux avec les couples, etc., qui est important. C'est aussi l'amour qu'on a avec nos amis. On va passer du bon moment, etc. Puis on va dire indirectement, je suis libre en ce moment, je fais ce que je veux, je dois rien à personne. Donc c'est chouette, je profite.
3: L'école, vous parlez de la rentrée.
2: Alors moi, l'école, je le vis bien. J'avoue que devoir se réveiller tous les matins et arriver à l'heure, ça, j'avoue, c'est encore une épreuve pour moi. Il faut que j'essaie d'être plus assidue pour la dernière année. Mais mis à part ça, mes profs ils sont super sympas, je m'entends bien avec tout le monde, on est bien entourés, enfin, je sais pas, moi j'apprécie énormément l'école, mais je sais qu'il y en a beaucoup qui n'apprécieraient pas, mais je trouve que c'est encore profiter de la jeunesse et pas tout de suite être dans le monde du travail, donc moi ça me plaît personnellement d'aller en cours, et puis même si des fois c'est embêtant de se réveiller tôt.
3: Vous dites ce n'est pas le monde du travail, vous avez déjà travaillé?
2: Des petits jobs par-ci par-là, mais c'était pas vraiment un travail, un vrai travail. Mais je sais que, je sais pas, je dirais que le monde du travail actuellement, je sais pas, ça me fait un petit peu peur avec tout ce qui se passe dans le monde. Je préfère rester aux études et un peu m'assurer un avenir avec des diplômes, etc. Enfin, pas trop me soucier tout de suite de ce qui va être salaire, emploi, etc.
3: C'est-à-dire?
2: Bah déjà, il y a toutes les avancées technologiques avec l'IA, etc. Et je sens qu'il y a, bah, y a déjà pas mal de fonctions qui sont plus valides. Et j'ai pas envie de me lancer là-dedans et que bah, je me retrouve avec rien du tout, du coup, qui ne soit plus nécessaire. Mais il y a aussi, je sais pas, avec, bah, avec tous les dégâts, toutes les guerres dans le monde, le côté politique. Genre, je préfère rester à l'école encore, avoir pas mal de diplômes, puis une fois que tout ça c'est un peu tassé, ou du moins on sait où est-ce qu'on en est, bah, je pourrais me lancer dans un vrai emploi.
3: Donc là pour le moment vous n'avez pas confiance, vous ne faites pas confiance au monde dans lequel on est?
2: Non, pas vraiment. Non, là je me sens pas prête d'être une adulte tout de suite, quoi. Je préfère encore rester enfant et essayer de profiter un maximum, parce qu'on sait jamais ce qui peut arriver demain, quoi.
3: Et en parlant de demain, vous l'imaginez comment ce futur?
2: Enfin, je pense qu'il ouais, y aura énormément de choses reliées à la technologie, peut-être trop de choses d'ailleurs. Puis, je sais pas, moi j'ai une espérance que typiquement, que les réseaux sociaux, tout ça, ça se tasse un peu, qu'on utilise un peu moins. Parce que, je sais pas, je trouve que dans notre génération, en tout cas, bah, tout le monde est sur les réseaux, mais

0: Personne ne profite réellement de ce qu'on a autour de nous, quoi. Ils sont omnibulés par leur téléphone. Puis je dis ça, moi aussi j'en ai un. Et puis moi aussi je regarde les réseaux sociaux. Mais faut le faire avec modération, quoi. Essayer de profiter un maximum.
1: Le climat.
0: J'ai peur qu'on ait plus de neige en hiver. Très honnêtement, j'aimerais bien que je sais pas, si j'ai des enfants, ils puissent grandir comme moi en faisant des bonhommes de neige, des batailles de boules de neige, etc. Plein de trucs à faire avec la neige. Et puis j'ai peur qu'on en ait malheureusement plus à cause de, du réchauffement climatique, etc. Enfin, j'espère que ça va pas changer totalement notre style de vie en Suisse.
1: Vous parlez d'enfants ?
0: Une fois que j'ai un salaire stable, etc., et puis que j'ai trouvé un homme bien, etc., bah, là, je mènerai une vie de famille, quoi. J'aurai quelques enfants. Ce serait cool. J'espère que mes enfants ne connaîtront pas ce truc-là et que, je sais pas, il y aurait moins de guerres politiques et moins de guerres des origines, etc. Enfin, j'espère qu'on reviendra un peu dans le truc en paix et que tout le monde puisse bien s'entendre.
1: Vous sortez beaucoup ? Vous écoutez de la musique ?
0: En ce moment, sincèrement, ça sera... Je vais vous parler plutôt de The Weeknd, les musiques de The Weeknd. Il y a The Party, The After Party, je crois. Bah, c'est une de mes préférées parce que je suis allée au concert de The Weeknd avec une copine à Paris. Et franchement, c'était trop bien. En plus, quand il fallait rentrer, on avait commandé un Uber. Puis le Uber était dégoûté d'avoir raté le concert. Du coup, il a commencé à mettre la musique à fond. On avait 40 minutes de route. Et on a bien rigolé avec lui. Donc, sincèrement, The Weeknd, en ce moment, c'est la musique que j'écoute.

0: The Weeknd, c'était Party Monster, extrait d'un album sorti il y a 10 ans déjà. Le choix musical d'Emma, 17 ans, rencontré par Émilie Gasque dans le cadre de la séquence Les Helvètes. On part sur la route.
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0: On nous signale toujours sur l'autoroute Lausanne-Genève une fermeture dans les deux sens à la hauteur de l'échangeur d'écus blancs à cause d'un incendie qui s'est déclaré hier en fin de journée. On en parlera tout à l'heure dans les infos. Une déviation est en place. Prévoyez des retards importants et il faut suivre les panneaux de déviation. Et sur l'autoroute A2 Saint-Gothard-Chiasso, un véhicule en panne nécessite la fermeture dans les deux sens du tunnel à la hauteur du tunnel du Saint-Gothard. Et puis à Lucerne, toujours en direction de Saint-Gothard, entre Amsteg et Göschenen, il y a un bouchon de 4 km. Donc surcharge de trafic, retard pouvant aller jusqu'à 40 minutes.
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0: 6-10 le samedi, vous êtes bien installés à notre écoute. Dans un instant, on va écouter les informations qui fera le point sur cet incendie à écus blancs. Et là, en direct d'écus blancs, il est quasiment 8h. On se retrouve juste après pour le talk show avec notamment Anouche Setaghia de retour de vacances. On entendrait la revue de presse, à chacun sa Suisse.
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0: Et il est donc 8h. Les infos.
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2: La Suisse balayée par de violents orages hier. On déplore une quarantaine de blessés et d'importants dégâts. Les orages ont été particulièrement violents dans l'ouest et le nord du pays, avec de fortes chutes de grêle entre les régions de Bâle, du lac de Neuchâtel et le lac de Constance. À l'aéroport de Zurich, 85 vols prévus hier ont dû être annulés. Le trafic ferroviaire a également été perturbé. La conseillère d'État Valérie Dietli a donc claqué la porte de son parti, le Centre. Elle tentera de sauver son siège au début de l'année prochaine sous l'étiquette d'une formation nouvellement créée, le Mouvement Libéral. Hier, les réactions politiques ont fusé, à commencer par celle de ses anciens alliés PLR et UDC qui ne se disent pas surpris de la décision de Valérie Dietli. Écoutez Cédric Weissert, député UDC du Grand Conseil.
3: C'est une demi-surprise. On voyait comme ces derniers jours que les relations avec son parti devenaient tendues et qu'il y avait des rumeurs qui laissaient entendre qu'elle pourrait partir seule. On sent qu'elle tient une ligne, elle est sûre d'elle, elle ne se remet pas en considération. Donc, c'est pour ça que je dis c'est une demi-surprise. Moi, je n'avais pas de doute sur le fait qu'elle allait se lancer dans la campagne. Sous quelle forme, on ne le savait pas vraiment. Maintenant, on le sait, c'est en indépendante ou avec un nouveau parti, il faudra le clarifier. Mais voilà, fondamentalement, ça ne change pas tellement pour moi la donne, encore une fois. Ce qu'on va vraiment attendre, c'est qu'elle travaille sur ses dossiers. C'est là qu'on l'attend. Ce n'est pas dans des posts Facebook ou autres, c'est vraiment dans ses dossiers au Grand Conseil et qu'elle réponde aussi aux questions qu'on va lui poser parce qu'il y a des sujets, entre autres avec l'agriculture, avec la viticulture, qui seront importants à traiter dans les prochains mois.
2: Des propos recueillis par Johan Rittner. Un important incendie à écus blancs perturbe encore les transports ce matin. Le feu déclaré hier soir dans une entreprise de recyclage est contenu, mais les opérations d'extension se poursuivent. L'autoroute A1 reste fermée entre écus blancs et Morges-Ouest. Le trafic ferroviaire Lausanne-Genève a repris avec encore quelques perturbations. Les habitants du secteur sont invités à garder leurs fenêtres fermées en raison des fumées. Des élus veulent faciliter l'accès des enquêteurs aux téléphones saisis dans les affaires de terrorisme, notamment. Le Conseil fédéral a accepté hier plusieurs objets qui visent à restreindre le droit de mise sous scellé. Cynthia Racine, l'idée c'est que la protection individuelle n'empêche pas les autorités d'obtenir rapidement des informations susceptibles de prévenir une nouvelle menace.
4: La mise sous scellé des appareils électroniques est une garantie générale lors d'une procédure pénale. Elle empêche la police ou le ministère public de fouiller dans des données potentiellement protégées. Le ministère public doit ensuite demander la levée des scellés et un tribunal tranche. Une procédure qui peut prendre plusieurs mois, voire plus d'un an. Et c'est un problème pour certains élus, des parlementaires qui citent le cas de l'attaque terroriste perpétrée à Winterthur fin mai. Les enquêteurs n'ont toujours pas accès aux appareils électroniques de l'auteur turco-suisse de l'attentat parce que la défense a demandé la mise sous scellé. Une motion demande donc qu'en cas de terrorisme ou de menace grave pour la sûreté de la Suisse, le blocage de l'accès à ces appareils ne puisse plus être demandé. À défaut, le Conseil fédéral doit prévoir une procédure pour permettre aux enquêteurs d'accéder immédiatement aux données afin de prévenir une éventuelle menace. Trois autres interventions déposées cette semaine vont dans le même sens. Le Parlement doit maintenant se prononcer.
2: Cynthia. Cynthia Racine. Et puis, près de 93 000 personnes pourraient avoir été affectées par les inondations meurtrières qui ont frappé mercredi une région frontalière entre le Népal et le Tibet. Cette estimation émane de la Fédération internationale des sociétés de la Croix-Rouge et du Croissant-Rouge. Sur place, le lac de retenue formé par une accumulation de débris a commencé à déborder. Les opérations de secours ont été interrompues avant de reprendre dans un environnement qui reste toujours menaçant. Moins Bahadur Chand, glaciologue à l'université de Katmandou.
5: Nous avons reçu un autre avertissement des autorités gouvernementales concernant d'éventuelles chutes de glace. Les habitants, les volontaires et les représentants des autorités locales les incitent à rester à l'écart des rivières parce qu'il existe un risque d'inondation supplémentaire. Les personnes qui vivent à proximité immédiate des cours d'eau ont été évacuées vers différents sites. Les autorités, l'armée et surtout les forces de sécurité travaillent d'arrache-pied pour acheminer les secours. Il est difficile de dire s'il s'agit d'une inondation majeure ou d'une simple inondation localisée et si une évacuation est nécessaire. La situation est encore sujette à controverse, mais voilà où nous en sommes pour le moment.
2: Ouais, le bilan est de plus en plus lourd. Près de 3000 personnes sont portées disparues. Un mot de sport en football, c'est le début de la cinquième journée de Super League. Deux clubs romands jouent aujourd'hui, Servette accueille Lucerne, alors que le Lausanne Sport reçoit Zurich et Grégoire Perrou. L'objectif des clubs lémaniques est identique, à savoir obtenir une deuxième victoire.
6: Trois points précieux, trois points qui permettraient à ces deux équipes de prendre le bon wagon au classement. La saison n'en est certes qu'à ses prémices, mais il y a déjà des clubs qui se détachent en haut comme en bas. Lugano, Young Boys et Bâle sont bien partis, alors que Vaduz et Grasshopper font pour l'instant du surplace en queue de peloton. Et là au milieu, on retrouve le Lausanne Sport, 6e avec 5 points, et Servette, 8e avec une seule victoire au compteur, mais un match en moins. Rien d'alarmant, mais pas un départ canon non plus. Lausannois et Genevois ont tout à gagner en cas de victoire ce soir. En termes de confiance, surtout que leurs effectifs respectifs bougent encore sur le plan du mercato. Et en termes comptables, au classement, face en plus à Zurich et Lucerne, qui sont aussi dans ce milieu bas de classement.
2: 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Samedi, ensoleillé en Suisse romande, 25 degrés en pleine. Quelques bandes de brouillard sont encore possibles ce matin sur le plateau, à l'aube sur le plateau, puis des cumulus se formeront surtout sur le Jura et les Préalpes. Dimanche sera encore plus chaud et bien ensoleillé avec jusqu'à 28 degrés.
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0: Avec Samuel Morigenou à la technique, Vicky Garou attachée de production, Elisa Weber pour l'accueil des invités. Bonjour tout le monde.
8: Bonjour Karine.
0: Bonjour les filles.
9: Bonjour.
0: Anouch et Tagia, vous êtes de retour après 8 semaines. Ravie de vous retrouver. Vous avez vu en face une nouvelle équipe.
8: Exactement. De un peu timide. Hein,
0: oui, mais on va refaire le bonjour, je pense. Dans Pixel, vous allez nous raconter comment l'intelligence artificielle a pris de la place dans vos valises.
8: Exactement, hein, c'est la rentrée. On va déjà effectivement parler d'intelligence artificielle générative. Je vais effectivement vous raconter comment j'ai utilisé l'IA ces dernières semaines au niveau privé, pour le meilleur, mais j'espère avec une certaine modération.
0: Il y a un petit peu de pire quand même.
8: Ouais. Oui,
0: il me semble. Donc en face de vous, le plaisir d'accueillir Sophie Vassutine, bonjour.
10: Bonjour.
0: Et Katia Scher pour la revue de presse.
10: Bonjour. Cette fois je suis réveillée.
0: Vous êtes déjà réveillée, vous inquiétez pas. Alors Sophie Vassutine, vous nous présentez votre invité dans la séquence HR15 à Suisse. Il me semble que pour cette première, votre invité n'est pas venue des mains vides.
10: Oui, normalement elle devrait nous apporter deux, trois petites choses, en tout cas ce matin en studio. Voilà, baume à lèvres, tube d'aloe vert, enfin plein de choses. Tout ça qui rassemble tout un savoir avec les plantes traditionnelles. traditionnelle. On aura l'occasion d'en parler, de savoir ce que ça donne.
0: Les plantes traditionnelles africaines. Et puis vous, Katia Cher non plus, vous n'êtes pas venue les mains vides. Vous avez une pile de journaux qui presque vous dépasse.
9: Oui.
0: Tout fraîchement livré, ces
9: Absolument.
0: Journaux.
9: Absolument.
0: Avec la revue.
9: Mes papiers d'ailleurs.
0: Donc c'est la revue de presse avec vous. Quels sont les titres à la une de ce samedi 29 août ?
9: Alors la presse, elle nous parle évidemment du Paris de Valérie Ditli, du réchauffement climatique et puis de la la compétition des humanoïdes et de bien d'autres choses.
0: Comme ça va intéresser Anouche Setaghia. Et puis, on fait quoi ce week-end ? Eh bien, on rejoint Gilles Wenger, vous êtes dans le canton de Fribourg, Gilles. Bonjour.
11: Estavayer-le-Lac, bonjour. C'est la Bénichon qui commence.
0: Ah ouais,
11: et
0: déjà
11: elle commence par un concours. Ouais, un concours pour élire la meilleure moutarde de la Bénichon. Il paraît qu'il y en a plus d'une centaine à déguster et à tester. Donc je vais essayer de devenir moustardier ce matin.
0: Ah, moustardier. Vous allez goûter donc ces moutardes. On se réjouit. À tout à l'heure. À 8h45, donc Gilles Wenger en direct d'Estavayer-le-Lac. C'est à vous Christophe Schenk pour Swiss Good. Comme tous les samedis matins, vous nous présentez trois infos locales et inspirantes tirées des émissions de la RTS. Alors,

0: C'est à vous Christophe Schenk pour Swiss Good. Comme tous les samedis matins, vous nous présentez trois infos locales et inspirantes tirées des émissions de la RTS. Alors, vous commencez avec quoi ce matin ?
1: Eh bien, je commence avec une histoire qui a fait le tour du monde. Est-ce que vous avez entendu parler de la ligne zéro ou die Linie Null en allemand ?
0: Oui, plus ou moins.
1: C'est une ligne donc qui a fait parler d'elle dans le monde entier. Je vous le fais écouter avec quelques extraits de France Inter à CBS.
2: On continue notre tour des communes direction la ville suisse de Baden. Est-ce qu'on va s'inspirer de cette info ? Peut-être. Qui a annoncé l'ouverture d'une nouvelle ligne de bus. Moi j'ai envie qu'on le fasse dans la commune. Une nouvelle ligne de bus, cette ligne a une particularité unique au monde.
3: Gontobohinbhabe jolche bus.
4: Less screen time and more FaceTime. A one-of-a-kind bus is rolling through a city in Switzerland.
5: It's called Line Zero, and it travels through the Swiss city of Baden.
6: 让我们忘记大自然美景，还有人与人之间的连接。
1: Alors, je ne vais pas tout vous traduire.
0: C'est vraiment un tour du monde, ça.
1: C'est vraiment un tour du monde, un vrai de vrai, je ne vous ai pas menti. Et il s'agit en fait d'une ligne de bus qui, elle se trouve en Argovie, à Baden plus précisément. Elle a la particularité de n'aller nulle part. Pas de tour du monde ici, on va nulle part, il y a juste quelques arrêts fixes, mais il n'y a pas de terminus, ça dure 1h30, et l'idée c'est, on n'a pas besoin d'aller quelque part avec ce bus, mais plutôt, on va recréer du lien entre les gens. Dans ce bus, imaginé par deux artistes, on discute, on échange, on rit, en une formule, on est ensemble. Et c'est Schweiz Actuel qui est allé prendre la température.
7: Ein Riesengaudi für die Fahrgäste.
8: Es ist super, ich finde es herrlich. Es gibt ein paar Überraschungen, das ist wieder so eine normale Fahrt, fast. Aber der Pegel vom Gespräch ist eindeutig anders als in einem normalen Bus.
9: Ist jeder mit seinem Handy beschäftigt oder mit was anderem und da gackst man miteinander.
10: Ich finde es einfach super, ja. Und würde so etwas gerade wieder machen. Und finde es auch super, dass die beiden das auf Baden gebracht haben. Dass man es vielleicht auch mal in einer kleineren Stadt macht, wo es noch ein bisschen vielleicht auch persönlicher ist.
11: Zum Schluss dreht die Linie 0 noch ein paar Runden im Kreisel. Plötzlich ist man eine Gemeinschaft. Die Nuller.
0: Des applaudissements.
1: Et vous l'avez entendu, on a beaucoup entendu « super », c'est super.
0: C'est super.
1: Alors, je ne vais pas tout vous traduire, mais pour vous résumer un bout du trajet, on va sur l'autoroute, ensuite on fait des tours de rond-point et les passagers interrogés, ils trouvent ça super parce que c'est surprenant, c'est gratuit, c'est original dans une petite ville comme Baden et surtout parce qu'on n'est pas le nez collé sur son handy, son téléphone, mais avec les autres. Et à la fin, tout le monde scande « nuller, nuller, nuller », littéralement « ceux du nul ». Ceux de la ligne zéro, donc.
0: Et est-ce qu'on peut encore la prendre, cette ligne zéro ?
1: Alors malheureusement, l'expérience est terminée, elle a duré 2 mois, mais vu comment elle a fait parler d'elle, on peut imaginer qu'elle revienne et même peut-être qu'elle fasse des émules dans d'autres villes, en
0: d'autres
1: Suisse
0: cantons.
1: Ou à travers le monde. Allez, on continue avec une autre histoire alémanique, moins poétique, celle-ci un peu plus technologique. On a beaucoup parlé de l'intelligence artificielle pour remplacer des métiers créatifs ou administratifs, mais à Kunten, dans le canton d'Argovie encore, on teste une IA plus terre-à-terre, pour arracher les mauvaises herbes. C'est une invention d'une start-up zurichoise et ce sont nos collègues tessinois qui en parlent dans l'émission Sei di Sera.
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1: Allez, je vous résume à nouveau. Donc, il s'agit d'un petit véhicule bleu qui fait à peu près la taille d'une Smart et sa batterie lui permet de travailler, de tenir pendant 24 heures. Il est équipé d'intelligence artificielle pour le guider et d'un laser pour couper les mauvaises herbes. Et comme le dit l'agriculteur à la fin, ce n'est pas encore parfait parce qu'après deux passages, on peut dire qu'il a coupé 90% des mauvaises herbes et le reste sera fait à la main comme d'habitude.
0: C'est quand même pas mal de travail en moins.
1: Oui, surtout que le laser a plus de peine avec les longues herbes et donc c'est moins pénible à ramasser que les toutes petites pour les êtres humains. Allez, on revient en Suisse romande pour ma dernière news. Est-ce que vous savez ce qu'est un docteur ?
0: Oui, dans docteur, il y a dog, le chien, c'est ça ?
1: Eh oui, ce sont des chiens qu'on trouve dans des hôpitaux dans le cadre de la thérapie assistée par animal. Au CHUV à Lausanne, il y en a deux, Cookie et Mary. Et l'émission Mise au point a suivi le premier, un croisement entre un cocker anglais et un Jack Russell terrier, à l'hôpital des enfants, où il accompagne notamment les patientes et patients atteints d'un cancer, comme Sarah, 5 ans.
6: Fais seulement le coucher, Sarah.
17: Coucher.
6: Ouais, ah. Bravo. Tu vois, il a vu le bonbon.
18: Pour féliciter Cookie, on peut soit le faire un câlin, soit on dit bravo, Cookie.
17: Ouais, c'est là où je...
19: Une enfant qui joue avec un animal, ça n'a l'air de rien.
18: Regarde où il est, Cookie. Il attend, il sait qu'à la fin, il aura quelque chose.
19: S'il se laisse Mais pour Sarah, cela permet d'oublier au moins pour quelques minutes le combat qu'elle doit mener.
18: Mais moi, je t'ai promis des dessins. Tu te rappelles comment il s'appelle ?
17: Cookie.
18: Ouais, Cookie. Ouais, puis tu peux nous accompagner jusqu'à la porte.
19: Le diagnostic de cancer est tombé il y a seulement quelques jours. Le traitement de Sarah vient de commencer et doit durer plusieurs mois. Si elle le souhaite, d'autres moments avec Cookie lui seront proposés.
18: Merci, Sarah. Voilà.
19: Avant de voir son prochain patient, notre thérapeute à quatre pattes a droit à un peu de repos.
18: Alors là, je vais poser les affaires. Il va boire et on va aller faire un petit pipi. Il va faire un petit pipi dehors. Voilà, il a le droit à une petite bulle d'air. Oui, absolument, c'est nécessaire.
0: Et merci à Cookie, donc ce docteur à l'hôpital des enfants au CHUV à Lausanne. Christophe Schenk, merci à vous pour toutes ces infos. 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
0: Et comme tous les samedis, on termine avec un choix musical de votre part pour accompagner ces différents sujets.
1: Un peu feel good et là, on parlait de chiens et donc je propose la chanson française sur les chiens, Mirza. Vous n'avez pas vu Mirza de Nino Ferrer.

0: année, Mirza.
1: Nino Ferrer et Mirza.
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1: On passe à la revue de presse. Katia Scher, on démarre avec l'international. L'Islande en première page du Temps.
3: Et oui, l'Islande qui hésite à battre pavillon européen avec au cœur de la résistance à l'Europe, la pêche. Le pays est de fait étroitement lié à l'Union européenne, écrit Valérie de Graffenried, mais reste à l'écart des politiques agricoles et de pêche communes. Et c'est précisément ce que les pêcheurs veulent à tout prix préserver.
1: Et le Temps revient aussi à la compétition mondiale des humanoïdes qui s'est jouée à Pékin.
3: Pour en décrire à la fois les étonnantes performances et la fragilité des machines qui ont produit des étincelles, qui ont pris feu ou se sont désassemblées pendant la course, des machines qui ne sont pas parfaites mais qui malgré tout progressent très vite, mais qui nous laissent conclure à ce stade en tout cas, et on est soulagé, en tout cas moi je le suis, je ne sais pas vous Karine,
1: mais on est soulagé
3: que les humains ne sont pas encore remplacés.
1: Ouf, on peut encore respirer. Et plus près de chez nous en Suisse, que se passe-t-il?
3: Eh bien 24 heures revient pour ceux et celles qui ne sont pas encore là. Sur Valérie Dietli et son mouvement libéral. Quelle menace représente ce mouvement pour les partis de droite? À en croire les soutiens de Valérie Dietli, écrit l'éditorialiste de 24 heures, le canot de sauvetage serait plus gros que l'embarcation dont elle se sauve. À relativiser, le centre-vaux tient plus de la coquille de noix que du paquebot, écrit encore Vincent Mendli, qui conclut que s'ancrer une dynamique de défection dans les rangs PLR et UDC en faveur de Valérie Dietli, eh bien, le mouvement libéral fera du surplace et rejoindra les oubliettes de l'histoire vaudoise.
1: Valérie Dietli braconne sur les terres PLR, ça c'est le titre du Temps.
3: Avec un doute léger peut-être face à cette alternative qui peine à convaincre, parce que si le nom du mouvement fait écho aux valeurs traditionnelles vaudoises, sa capacité à structurer une alternative solide face aux machines politiques existantes, eh bien, reste à prouver.
1: Et Valérie Dietli est aussi présente dans La Liberté.
3: Dans son éditorial, effectivement, avec ce titre, Dietli, c'est fini, parce que François Mauron estime que les chances de succès du mouvement libéral sont proches de zéro. Et si la jeune conseillère d'État vaudoise, Dieu merci, a encore de longues années devant elle, écrit l'éditorialiste, en revanche, sa fin politique semble proche, avec cette comparaison littéraire, théâtrale, même au seuil de sa mort, Cyrano de Bergerac s'exclame, mais on ne se bat pas dans l'espoir d'un succès. Non, c'est bien plus beau quand c'est inutile.
1: Le quotidien La Liberté qui titre aussi sur un autre sujet.
3: Avec
1: première page.
3: Oui, en première page, ce constat, logopédistes, le redis une fois, font défaut dans le canton de Vaud avec plus de 830 élèves sur la liste d'attente, des listes d'attente qui d'ailleurs s'allongent face au manque de professionnels alors que tous les postes de logopédistes scolaires sont pourvus. Mais comme la Suisse connaît une pénurie de personnel formé, les procédures de remplacement en cas de maladie se complexifient et ce sont les enfants, oui, ce sont bien eux qui en font les frais, car plus ces enfants qui ont besoin de logopédie attendent, eh bien plus les problèmes persistent.
1: Tagesanzeiger, Bund et Basler Zeitung, ces trois journaux posent cette question. Pourquoi les conseillers fédéraux doivent-ils toujours servir de bouc émissaire?
3: Et parce que face à des problèmes qui sont globaux, les conseillers fédéraux sont individuellement tenus pour responsables. On le voit de plus en plus avec dans le viseur au terme de cet été caniculaire Albert Rösti, un Albert Rösti qui est la cause personnifiée de nos sueurs nocturnes, du manque de fourrage de nos vaches et des températures trop élevées dans nos appartements. Un Albert Rösti qui vit désormais ce qu'a traversé Karine Keller sous terre l'an passé, elle qui était devenue le bouc émissaire de toutes nos colères contre les taxes douanières de Donald Trump et notre crainte de perdre nos emplois. Et le Tagesanzeiger de s'interroger, les attaques contre les conseillers fédéraux sont-elles devenues si normales depuis la pandémie du Covid qu'elles ne dérangent plus personne? Une interrogation qui va de pair quelques pages plus loin avec cette autre question. À l'heure où la Suisse se retourne sur cet été caniculaire, que font monsieur et madame tout le monde? Et la réponse nous vient, Karine, avec les chiffres records de l'aéroport de Zurich. Eh bien, monsieur et Madame Tout-le-Monde font quoi ?
1: Ils s'en vont, ils prennent l'avion.
3: Ils prennent l'avion, exactement.
1: Le pays pour les vacances. Et toujours ce trio, Tages Anzeiger, Bund et Basler Zeitung, se pose aussi cette question.
3: Entre l'adaptation au climat et la lutte contre le réchauffement, que faut-il privilégier ou plutôt quelle est la meilleure combinaison quand on sait que nos moyens sont limités ? Et là, au risque de vous décevoir, Karine, la science n'a pas la réponse précise. Ce que l'on sait, en revanche, c'est que plus la température monte, plus l'adaptation sera chère. Une différence d'un seul degré de réchauffement peut limiter la facture ou l'alourdir. De quoi nous encourager à lutter contre le changement climatique pour nous aider à nous y adapter.
1: Et vous terminez avec le Blick qui se penche sur une expérience ratée.
3: Oui, une expérience qu'un agriculteur a tentée. C'est un peu triste d'ailleurs. Daniel Hasler a voulu vendre ses produits bio à la ferme directement, sans intermédiaire. Il a commencé il y a 9 ans. D'abord, plutôt comme un hobby pour élargir sa gamme de produits aux œufs, aux fruits, aux confitures, aux légumes et toutes sortes d'autres choses. Et puis d'abord, ça marche. Le business s'envole pendant la pandémie, sauf qu'après la crise du Covid, eh bien, l'intérêt pour les produits à la ferme, ça se dégonfle. Les coûts de production, par contre, eux, restent. Daniel Hasler fait ses comptes. Celui des heures passées au travail, les siennes, celles de sa compagne et de ses parents, ça ne peut marcher, conclut-il, que si on ne comptabilise pas les heures de grand-maman.
1: Oui, merci beaucoup, Katia Scher. C'était votre revue de presse. On passe à Pixel avec vous, Anouche Setaghia, journaliste au temps, spécialisée dans la technologie. Ce matin, vous allez nous parler d'intelligence artificielle et un petit peu de vos vacances.
0: Exactement, aussi de mes vacances. Alors rassurez-vous, hein, Karine, l'idée n'est pas de vous assommer avec un récit détaillé de mon périple entre Bordeaux et Saint-Malo. Non, je voudrais juste ce matin vous conter comment l'intelligence artificielle s'est immiscée dans mes vacances. Alors je me suis assez vite rendu compte que consulter un chatbot était devenu un réflexe presque quotidien. Alors par exemple, pour trouver un zoo ou un parc d'attractions lors d'une étape, aussi pour dénicher un restaurant végétarien original dans une petite ville, ou encore pour des idées d'activité lors d'une matinée pluvieuse. Très souvent, l'IA m'a fourni d'excellentes suggestions que j'ai pu affiner lors de discussions virtuelles, et je suis assez certain que si j'avais utilisé Google ou par exemple TripAdvisor, eh bien les conseils auraient été nettement moins bons.
1: Et vous n'êtes de loin pas le seul à faire cela.
0: Eh ben oui, hein. Fin 2025 déjà, plus de la moitié des Américains utilisaient l'IA pour planifier leurs vacances, selon une étude de McKinsey. Et puis, je me souviens aussi qu'il y a quelques mois, un ami me racontait comment il avait planifié ses vacances en Afrique avec l'IA. Alors à l'époque, je trouvais ça plutôt surprenant, même un peu saugrenu. Eh bien aujourd'hui déjà, ça me paraît normal et évident. Et cela dépasse largement le cadre des vacances, hein. Je me suis aussi pris à employer ChatGPT pour identifier précisément, avec une photo, un immense insecte jaune et noir vu sur une plage. Alors non, ce n'était pas un frelon, hein, ni européen,
1: vous dire tout de suite,
0: ni asiatique.
1: Noir. Non, ce n'était pas ça,
0: ce que je pensais au départ. Eh bien, c'était une mégascolia front jaune, hein, qui était la plus grande guêpe d'Europe. Et l'IA m'aide aussi pour tailler un forsythia et me conseille, avec des photos de simulation ultra réalistes, le meilleur endroit pour planter des bananiers en extérieur. Et puis j'entends aussi de plus en plus de gens qui emploient ChatGPT pour essayer de réaménager leur appartement ou leur maison.
1: Est-ce que tout cela est positif ?
0: Alors globalement, oui. Hein. L'IA nous fait gagner du temps et permet de découvrir des lieux ou des solutions auxquelles nous n'aurions pas pensé. Et puis en plus, un chatbot nous connaît beaucoup mieux que Google. Les résultats sont ultra personnalisés et nous proposent parfois, mais pas toujours, de sortir des sentiers battus. Mais attention, prudence. Hein. L'efficacité de l'IA crée aussi un piège. Plus ses réponses sont bonnes, moins nous avons envie de les vérifier. Or, un chatbot peut inventer l'horaire d'un restaurant, proposer un établissement fermé ou bien confondre, évidemment, deux espèces d'insectes. Et l'IA se trompe toujours avec énormément d'assurance.
1: Il faut donc tout vérifier. Vous avez identifié d'autres soucis potentiels ?
0: Ouais, il y a bien sûr la question des données personnelles. Hein. En préparant nos vacances, nous révélons où nous allons, avec qui, notre budget, l'âge de nos enfants ou encore nos habitudes alimentaires. Et puis en envoyant des photos de notre appartement, eh bien, nous ouvrons littéralement la porte de notre domicile. Et au fil des conversations, eh bien, le chatbot peut ainsi constituer un portrait très précis de notre vie. Et puis enfin, nous confions progressivement nos choix à un nouvel intermédiaire quasiment unique. Quel restaurant, quel hôtel ou quel produit apparaîtra dans sa réponse et pourquoi celui-ci plutôt qu'un autre. La publicité a déjà fait son entrée dans certaines versions de ChatGPT depuis ce lundi. Alors son éditeur OpenAI affirme qu'elle reste clairement séparée des réponses. Mais voilà, la bataille commerciale autour de nos décisions a bel et bien commencé. Bref, en conclusion, hein, l'IA si pratique est toujours, toujours à utiliser avec un immense sens critique. Ça ne change pas.
1: Merci beaucoup Anouch Setaga. Petit sondage autour de la table. Je ne sais pas si vous utilisez l'IA pour des activités pratiques au quotidien. Sophie Vassutine.
4: De mon côté, de plus en plus.
1: Ah, on est d'accord.
4: J'avoue quand même, pour des petites choses un peu bêtes, hein, quand on n'a pas quelqu'un sous la main à qui demander, ça peut servir.
1: Bon, moi je vous avoue, l'autre jour j'avais un évier bouché. Puis j'ai fait la photo du siphon, j'ai envoyé à une intelligence artificielle et elle m'a rendu un schéma et j'ai suivi vraiment ses recommandations.
0: Et vous avez bricolé vous-même?
1: Mais oui, j'ai débouché moi-même mon évier.
0: Avec succès.
1: Je suis devenue plombière grâce à une intelligence artificielle. Mais voilà,
0: une nouvelle certification pour vous, Karine.
1: On va se contenter de ça. Sophie Vassutine, à chacun sa Suisse, vous êtes là avec votre invité.
4: Oui, bonjour. Alors, avec nous aujourd'hui, Nina Vaikeni, bonjour.
5: Bonjour.
4: Vous êtes docteur en microbiologie, cofondatrice et présidente de l'association Alter Africa. Alter Africa, c'est une association qui a pour vocation de promouvoir l'accès à la médecine traditionnelle, notamment africaine. Et c'est un savoir-faire qui sera mis à l'honneur aujourd'hui lors d'un événement. Mais avant d'en parler, on a pas mal de choses sur la table. Aujourd'hui, on a été gâtés. Qu'est-ce que vous nous avez amené?
5: Alors, je vous ai amené une feuille d'aloe vera.
1: Qui est grande, c'est grand.
5: Qui est grande, qu'on peut trouver dans les magasins bio. Et le produit dérivé que nous proposons aujourd'hui, qui est un gel à base d'aloe vera, fait vraiment à partir de cette feuille. J'ai aussi amené des feuilles de bouloukoutou, qui est une plante qu'on trouve au Congo.
1: Et qu'on ne trouve pas en Suisse.
5: Non, on ne trouve pas du tout en Suisse, qui est utilisée, c'est une famille des verveines, donc tranquillisante, et le borututu, qui est une plante endémique d'Angola. Voilà, donc on a des plantes d'origine africaine sur la table.
4: Alors, parlons l'aloe vera, puisque c'est ce qu'on voit le plus, hein. C'est assez imposant, c'est une grande plante feuille qu'on a là. Et justement, là, dans ce petit tube, c'est l'aloe vera qui est dedans. Alors, on connaît l'aloe vera pour ses vertus hydratantes, cicatrisantes, apaisantes. Apparemment, il y a quelques risques, quelques précautions à prendre. Comment on fait? Voilà.
5: Oui.
4: Comment ça se passe avec l'aloe vera?
5: Donc, c'est vrai que en termes de pharmaceutique et de biotechnologie pharmaceutique, si on veut se faire un gel à l'aloe vera, il faut préalablement faire s'écouler l'aloïne, qui est le liquide jaune contenu dans les feuilles d'aloe vera, qui peut être irritant pour la peau. Et ce savoir-faire est inscrit dans nos pharmacopées européennes. Et c'est cette expertise, en fait, que nous amenons dans la production de ce gel. Il faut savoir aussi que traditionnellement, dans certains pays d'Afrique, l'usage de l'aloe vera est vraiment indiqué, donc j'ai fait mes petites recherches dans des articles scientifiques, c'est vraiment reporté. L'usage pour calmer les brûlures, donc l'indication pour la peau, elle est ancienne.
4: Donc là, l'idée, c'est le fait de pouvoir reproduire ça, le refaire soi-même en fait à la maison.
5: Voilà. Et avec la petite touche supplémentaire d'une expertise scientifique, c'est-à-dire qu'on va essayer d'avoir un produit qui se conserve bien et qui, en termes de qualité, assure vraiment une qualité qui n'expose pas l'utilisateur à des dangers.
4: Alors justement, derrière ces produits, derrière ces pots, ces plantes, il y a beaucoup de science, vous avez parlé d'expertise. Alors si on revient juste à ça, vous êtes docteur en microbiologie, chercheuse en ethnopharmacologie et en phytopharmacie à la Haute École des sciences appliquées de Zurich. Alors là, il va falloir nous dire un petit peu concrètement, qu'est-ce que vous cherchez? Enfin voilà, ça représente quoi?
5: Alors l'ethnopharmacologie, en fait, c'est un domaine de recherche interdisciplinaire qui allie l'anthropologie, donc l'ethno-ethnologie, et la pharmacologie. Donc en fait, on s'intéresse à l'usage des plantes dans leur milieu culturel. Donc pour cela, j'ai besoin de mes outils d'anthropologue pour comprendre le contexte culturel. Et une fois qu'on l'a compris, on peut prendre la plante, l'amener en labo, et puis essayer de vérifier les activités biologiques qui sont supposées. Et je vous donne un exemple. L'exemple type, c'est peut-être les griffes du diable, qui est une plante de Namibie. Donc, par l'observation, on a vu que cette plante était utilisée pour des effets anti-inflammatoires. Et on a pris cette plante en labo et puis on a vu que c'était ça. Donc, c'est ça l'ethnopharmaco.
4: Donc, il y a tout un travail de documentation, de validation derrière. Voilà, quelle place la science occupe-t-elle dans des savoirs qui sont parfois transmis de génération en génération, suivant les cultures ?
5: Alors, si elle est transmise oralement, parce que c'est le mode de transmission, il n'y a pas de science. La science va s'inviter dans cette transmission pour pouvoir, en fait, s'aligner sur le cadre d'une politique de santé publique. Et c'est là toute l'action d'Alter Africa, c'est on n'invente rien, les savoirs sont empiriques, ils sont là. Simplement, pour pouvoir que le remède soit reconnu dans une dimension de santé publique, il doit passer une validation scientifique qui permet d'assurer la qualité, la sécurité du produit.
4: Et alors, pour comprendre pourquoi vous vous êtes tourné vers ce domaine, il faut revenir à votre histoire. D'abord, vous êtes né en Suisse d'une mère suisse, d'un père congolais. À quel moment la question de l'identité commence-t-elle à se poser pour vous ?
5: Voilà, alors, mère suisse, père angolais. La question de l'identité, elle se pose à 11 ans exactement. Donc, je fais partie des premiers, je pense, les premières générations métissées en Suisse. J'aborde la cinquantaine. Et donc, c'est vrai qu'à l'époque, il n'y avait pas tout ce discours de sensibilité interculturelle. Donc, j'ai reçu quelques coups au niveau de l'identité. Et donc, c'est une question qui m'a marquée, qui a eu son lot de souffrances, mais qui m'a permis vraiment d'essayer de trouver des réponses dans cette altérité, donc cette autre partie de moi angolaise que je ne vivais pas. Je le vivais à la maison, par la présence d'un père engagé politiquement. Donc l'Angola a été très présent à la maison dans le discours, mais pas dans les faits et gestes. Et donc, au niveau professionnel, ensuite, cela c'est transcrit par la volonté de faire un travail de recherche qui allie l'Afrique et la Suisse.
4: Et c'est cette recherche autour de votre identité, en fait, qui va finir par jalonner et rencontrer votre goût pour la science. Et vous allez consacrer notamment votre doctorat à la médecine traditionnelle en Angola. Mm-hmm. Vous vous y rendez après la guerre civile qui a pris fin en 2022, après 27 ans de conflit. Vous allez vivre 4 ans avec parents et enfants. Comment les deux finissent par se rejoindre ?
5: Qu'est-ce qui se rejoint exactement, les deux quoi ?
4: C'est deux mondes, en fait, cette mixité qui va jalonner, en fait, votre parcours. Et quoi, c'est une volonté
1: C'est radical, de s'installer en Angola.
5: C'est radical.
1: Avec ses enfants, vous passez vraiment de...
5: Voilà, c'était vraiment la recherche identitaire pour allier aussi à un goût d'aventure, qui est une question de personne, et une cohérence professionnelle. J'ai toujours été passionnée par le savoir autour des plantes. Et j'ai toujours été sensible aussi au devenir et à la pauvreté, aux inégalités nord-sud. Et l'accès à la santé est essentiel dans toute cette entreprise. Et la médecine traditionnelle dans les pays d'Afrique est une médecine qui est utilisée très largement dans les zones reculées, les zones villageoises, parce que la médecine conventionnelle n'arrive que très peu jusque là-bas. Donc il y a tout cet engagement d'égalité, d'équité, de recherche et d'identité qui se mêlent.
4: C'est ce que vous allez découvrir sur place à ce moment-là.
5: Voilà. Et qui apaise complètement ma recherche identitaire.
1: Mais ça veut dire qu'aujourd'hui, par exemple, vous vous soignez aussi avec cette science-là, ces remèdes traditionnels africains ?
5: Oui, alors moi...
1: En majorité ?
5: Alors, africains, non. Ici, on est en Suisse.
1: Non, mais donc, vous faites importer. Ouais.
5: Non. Alors, c'est très compliqué. Et puis surtout, il y a aussi cette volonté de privilégier le local. Mm-hmm. Donc, c'est très important pour moi. Donc, non. Alors, oui, la phyto. Pour toute la famille.
1: Donc la phytothérapie, c'est avec les plantes.
5: Hein. Avec les plantes, mais pas forcément
1: pour toute la famille.
5: Ouais. J'ai mis le mari aussi.
1: Ah oui.
4: Ouais. Et c'est justement un des buts de l'association Alter Africa que vous avez fondée et que vous présidez, c'est en 2021. Et en fait, cette association, elle regroupe plusieurs spécialistes dont vous faites partie, pharmacologue, biochimiste, spécialiste en phytopathologie. Et là, en fait, pourquoi créer une association en plus de votre travail de chercheuse ?
5: Parce que dans mon travail de chercheuse, il n'y a pas cette dimension, il y a un vrai engagement pour le continent africain. Ça me déchire de voir cette pauvreté. Et je me suis dit, j'avais envie de donner comme un retour de tout ce que j'ai reçu en termes de formation. On a eu le privilège de naître en Suisse, d'acquérir des compétences. Et donc, c'est comme un retour, en fait.
4: Et il y a cette volonté de transmettre aussi, et je sais que vous en faites un poids d'honneur. L'idée ici, c'est de valider scientifiquement les remèdes pour garantir un usage contrôlé et sûr. C'est important.
5: Oui, c'est très important. Après, il faut bien s'imaginer que c'est un processus très long qui dure 5 à 10 ans ou 15 ans.
1: Donc là, on est au début un peu.
5: Pour la validation d'un médicament, et ça incorpore énormément de corps de métier. Nous, on amène une mini contribution, mais elle est là, typiquement. Un projet qu'on a finalisé avec le Ghana, c'était la question de l'identité et de l'authenticité de deux plantes qui sont utilisées actuellement dans la médecine traditionnelle au Ghana pour
1: la peau,
5: les
1: brûlures,
5: tout ce qui est cicatrisant. Mais cette plante n'est pas répertoriée. Donc on a un risque d'usage en faux. Et donc il faut développer des méthodes qui permettent d'identifier la plante.
4: Et c'est un de vos objectifs, hein, justement, cette traçabilité, ce sourcing, comme on l'appelle, pour savoir. Parce que forcément, des fois, quand on commande des choses sur Internet, on ne sait pas forcément ce qu'il y a dedans.
5: Exactement. Et donc, cette problématique, elle se retrouve au nord comme au sud. Au sud, ça sera un remède que vous achetez dans la rue, dont vous n'avez pas la garantie que la plante que vous cherchez soit la bonne. Et ici, alors non, c'est extrêmement bien réglementé, mais en droguerie, en pharmacie, mais tous les achats qui se font sur Internet, il y a très peu de contrôle. Donc là aussi, on est face à cette problématique de l'authenticité et l'identité.
4: Et l'idée de dire que si on le fait soi-même, on sait plus ce qu'il y a dedans, on connaît les ingrédients, on les trouve près chez soi.
5: Exactement.
1: Puis, voilà, donc ce matin, il y a un événement où on peut trouver...
4: Oui, justement, cette volonté de transmettre, elle est au cœur de l'événement qui a lieu aujourd'hui. C'est Racines Vives, c'est la première édition. Ça a lieu au CPO, au Centre Pluriculturel Aouchi, à Lausanne. Alors, pourquoi avoir voulu créer cet événement? Pourquoi cette première aujourd'hui?
5: En fait, c'est notre événement annuel sous un nouveau format. On a eu un temps de pause de 2 ans parce qu'il nous fallait un événement qui corresponde à notre engagement. Et Racines Vives, racines, c'est l'identité, c'est quelque chose de solide. Et vives, pourquoi? Parce que le savoir traditionnel est en mutation. Hein, il ne faut pas avoir une vision figée de cela. Les mutations, elles sont permanentes, elles sont partout. Et donc, ça, c'est Racines Vives. On a envie de transmettre des savoirs locaux ou ancestraux tout en étant ouvert à l'innovation, à la transformation.
4: Et puis, il y aura beaucoup de choses. Hein, c'est un programme riche à la hauteur de l'événement. C'est en 3 temps, en quelques mots. Comment ça va se dérouler?
5: Alors, on a dès 10h ce matin, on a des ateliers où vous pouvez fabriquer justement différents produits de santé, bien-être. 5 ou 6 ateliers, aloe gel, un roll-on anti-pique, anti-piqueur de moustiques ou encore un déo naturel. Ensuite, on a aussi des ateliers enfants. Donc, on a le souci de vouloir transmettre cette volonté d'autonomie et de compréhension, d'être avisé sur la question aux plus jeunes. Ensuite, en après-midi, on a une collaboration avec le Festival Cinéma d'Afrique, où on aura une projection de 3 courts-métrages, car cette année, nous avons comme pays hôte le Ghana à l'honneur. Donc, on a ce pont Afrique-Suisse et la Ghana-Suisse. Et puis, en soirée, avec une visite botanique, et en soirée, on a vraiment la soirée ghanéenne avec des conférences en première partie, quand même un petit peu de discussion.
4: Avec l'ambassadrice du Ghana aussi.
5: Voilà, et on a l'honneur de recevoir l'ambassadrice du Ghana en Suisse, qui, au passage, est professeure en sciences de l'environnement, a été. Voilà. Et ensuite, on va passer vers une partie beaucoup plus festive, de nouveaux courts-métrages, des danses traditionnelles du Ghana, et un DJ, et de la nourriture ghanéenne.
4: Eh bien, on espère que les gens emporteront tous ces produits avec eux et beaucoup de savoir et en tout cas cet héritage parce que c'était le cœur de votre projet aujourd'hui.
1: Nina Vaekeni.
5: Merci infiniment.
1: Merci à vous, Sophie Vassutine. À chacun sa Suisse. On part sur la route.
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1: Sur la une, Lausanne-Genève, l'autoroute est fermée dans les 2 sens entre Écublens et Morges à la suite d'un incendie qui s'est déclaré hier soir. En direction de Lausanne, un bouchon est en formation dès Saint-Pré et divers encombrements sont signalés sur la route cantonale sur plusieurs tronçons entre Malais et Morges. En Suisse centrale et au Tessin, le tunnel du Saint-Gothard est à présent rouvert dans les 2 sens. Le véhicule en panne dans cet ouvrage a été évacué. on fait quoi ce week-end? On est avec Gilles Wenger en direction d'Estavayer-le-Lac dans le canton de Fribourg.
6: Bonjour tout le monde.
1: Bonjour,
6: effectivement,
1: bonjour.
6: Je suis sous le soleil stavissois. Pour la petite explication de comment est-ce qu'on appelle la région d'Estavayer-le-Lac, devant le château de Chenaux, où il y a pas mal d'agitation, c'est en train de se préparer, parce que j'ai presque envie de dire, pour une fois, ce que je vais vous proposer, ça commence presque à l'heure du reportage, ça commence à 9h, le concours de la meilleure moutarde de Bénichon du canton de Fribourg, et j'ai beaucoup d'intervenants pour en parler. On va commencer avec l'organisatrice, Laurine Sanchi, bonjour.
7: Bonjour.
6: Merci de nous accueillir ici, chez vous. Je vois plein de bocaux, mais vraiment beaucoup, beaucoup de bocaux, avec, j'imagine, dedans de la moutarde. Et puis, des personnes avec des tabliers bruns et écrit dessus les moustardiers. Expliquez-nous ce que font ces gens ici.
7: Alors, ce sont un jury de 8 moustardiers qui dégustent pour élire la plus bonne moutarde de Bénichon du canton de Fribourg. La moutarde de Bénichon, c'est une préparation aigre-douce épicée à base de vin cuit, de farine de moutarde, de sucre et d'épices telles que la cannelle ou l'anis étoilé.
6: Et puis là, vu que je vois beaucoup de bocaux, vous m'avez dit plus d'une centaine, 112 cette année, c'est un record. Hein. Ça veut dire qu'il y a au moins 112 manières de faire de la moutarde?
7: Oui, alors ce sont souvent des recettes familiales de génération en génération qui sont transmises et souvent gardées très secrètes.
6: Et à un moment donné, vous êtes dit, bah tiens, faudrait en faire un concours. C'est la 25e édition, donc j'imagine c'était au début des années 2000. Il y a eu une envie de mettre ça en avant, parce qu'avant, en fait, chacun venait avec sa propre moutarde à Bénichon. Comment ça se fait, en fait, qu'il y ait ces traditions dans cette région?
7: Non, alors c'était une initiative de Nicolas Savoie à l'époque, directeur de l'Office du Tourisme ici, de justement réunir et faire un concours afin, c'est très plaisant, enfin c'est amusant, dans le canton c'est une tradition cette Bénichon et beaucoup de personnes font cette moutarde, donc pourquoi pas faire un concours et élire la meilleure.
6: On peut déjà le dire maintenant, alors il y a un jury qui va élire, donc c'est un jury professionnel, mettons peut-être des guillemets, mais le public pourra aussi venir goûter ces moutardes qui sont présentées ici, donner leurs notes. Si on vient participer, il faut goûter les 112 ou...
7: non, alors 112 ça ferait peut-être un peu beaucoup. Parmi les meilleurs, on sélectionne les 15, voir s'il y a quelques ex-aequo et on les propose au public justement afin qu'eux aussi ils puissent les goûter et puis certains c'est même la première fois qu'ils goûtent et qu'ils entendent parler de la moutarde de Bénichon.
6: C'est le cas pour moi qui suis non fribourgeois et je vous le dis déjà Karine, je vais tenter d'y participer, mais on peut déjà dire pour le public c'est à partir de 15h, comment ça se passe? Ils viennent simplement ici devant le château?
7: Oui, ils viennent devant le château, les 15 meilleures moutardes seront à disposition de 15h à 16h. Et les résultats seront à 18h sous la tente de fête.
6: Et en attendant, c'est les pros, c'est les moustardiers et les moustardières qui vont déguster. C'est ça, ça va leur prendre jusqu'à 15h depuis 9h?
7: Non. Non, jusqu'à midi, peut-être midi et demi. Après, ils doivent aller s'y manger. Il y a le repas, le menu complet qui les attend.
6: Alors, je propose qu'on aille un petit peu plus loin pour découvrir ce métier de moustardier et moustardière. Qui c'est qui va intervenir finalement? Parce qu'ils ils ont changé d'avis. C'est Sophie, c'est ça?
8: C'est ça, bonjour.
1: Bonjour. Ah, ça a changé.
6: Oui, ça a changé au dernier moment. Oui. C'est Sophie qui est moustardière. Vous êtes moustardière depuis quand?
8: C'est la 5e édition cette année.
6: D'accord. Comment est-ce qu'on devient moustardière? C'est une confrérie? Est-ce qu'on est nommé lors d'une cérémonie? Non, comment est-ce que ça se passe?
8: À la base, c'est plutôt quelque chose qui émane de l'amitié, de la famille. On a tous des parents, des grands-parents qui font de la moutarde. On est tombé dedans quand on était petit. Et c'est comme ça qu'on a repris un petit peu le flambeau de ce qui existait déjà.
6: Alors, on a envie de savoir comment est-ce qu'on goûte une moutarde de la Bénichon. J'imagine que vous avez des critères, vous devez développer un palais, ce que vous entraînez, on veut tout savoir.
8: Évidemment, ça fait un mois qu'on y travaille, on aiguise nos papilles. Non, évidemment, on a des critères d'évaluation, on a 3 critères. Le premier, c'est la couleur. Il faut que la moutarde soit d'un brun soutenu, mais pas trop foncé ni trop clair. Cette année, on a un joli Pantone, c'est sur une jolie édition. Donc la couleur, ensuite la consistance, il ne faut pas qu'elle soit trop gélatineuse ni farineuse, pas trop liquide non plus, et surtout, il faut qu'elle s'étale bien sur la cuchole. C'est pour ça qu'on a des petits morceaux de cuchole pour tester tout ça. Et alors, le dernier, last but not least, le dernier, pas des moindres,

0: La disconfiture, il s'agit pas vraiment de ça, mais c'est effectivement quelque chose de... On n'a rien à voir avec la moutarde de Dijon. C'est uniquement les graines de moutarde et la farine de moutarde, et ou la farine de moutarde qu'on utilise.
1: Mais est-ce qu'elle monte au nez aussi, la moutarde de Bénichon?
0: Il faut qu'elle pique un petit peu, sinon c'est pas intéressant. Il faut qu'elle pique, mais subtilement.
1: D'accord. Et alors vous, comment est-ce que vous mettez les notes là quand vous goûtez? Quelle est votre discussion avec votre cerveau pour vous dire non, celle-là je vais lui mettre une bonne note, celle-là un petit peu moins?
0: Ah, c'est tout un compromis. Comme vous avez vu là, ils ont déjà commencé à évaluer les couleurs. On se met d'accord, on a nos petites grilles, on a nos grilles d'évaluation, on se met d'accord. C'est beaucoup de compromis. On travaille comme des enseignants en somme. On a nos grilles d'évaluation et on discute. On travaille par binôme aussi.
1: Et là, vous attendez à découvrir 112 goûts différents. On arrive à faire comme ça autant de variations sur finalement assez peu d'ingrédients. Il y en a 4-5 si je me suis bien renseigné.
0: C'est ça qui est intéressant. C'est que c'est très différent d'une moutarde à l'autre alors qu'il s'agit de très peu d'ingrédients. C'est vrai que c'est la magie. C'est ça la magie de la cuisine, j'imagine.
1: Alors je suis assez impatient de tester votre métier, mais avant ça on va peut-être parler avec une personne qui propose quoi. Oui.
2: On attend la dégustation nous en fait. On attend.
1: Vous attendez que ça.
2: Depuis tout
1: en fait.
2: À l'heure j'en peux plus.
1: Je veux. Est-ce qu'on s'intéresse quand même à Christine?
2: Mais oui bien sûr Christine.
1: Ah oui, bah oui. Bah voilà. Voyez.
2: Évidemment non, Christine Duc.
1: Christine Duc, c'est bien ça? C'est ça. Vous participez au concours, bonjour.
3: Bonjour, oui, c'est ma toute première participation au concours de moutarde de Bénichon.
1: Voilà, qu'est-ce qui vous a motivé à vous dire, bah tiens, moi je sais faire de la moutarde, j'ai envie de participer au concours?
3: Alors, je sais faire de la moutarde, la première expérience c'était l'année passée, je me suis dit que ce serait sympa de participer au concours. Je suis membre du comité d'organisation de la Bénichon Saviacoise, pour vivre l'expérience jusqu'au fond, jusqu'au bout, je me suis dit que c'était un must.
1: Et chez vous aussi, c'est une tradition familiale. Est-ce que vous avez des souvenirs avec la moutarde de la Bénichon?
3: Alors, c'est une tradition familiale de la manger dans tous les cas, que ce soit chez mes grands-parents, chez mes parents. Par contre, je n'ai pas de souvenirs de ma maman qui en faisait ou de ma grand-maman. Par contre, on en a toujours eu dans le frigo à la période de la Bénichon et c'était un plaisir à chaque fois de la goûter.
1: Et donc, depuis l'année dernière, vous lancez une nouvelle tradition familiale?
3: On va attendre les résultats de fin de journée, puis peut-être que ça deviendra une nouvelle tradition.
1: Ça vous stresse quand même de participer à ce concours? Vous avez peur du jugement que vous allez recevoir?
3: Alors, pour être honnête, je dois quand même avouer qu'il y a un petit égo, hein, une petite partie d'égo quand même là-dedans. Ça me stresse toute proportion gardée. J'ai l'impression que, en tout cas, elle me plaît. Au goût, je la trouve bonne. Donc, j'espère qu'elle plaira aussi aux moustardiers.
1: Alors, parlez-nous de votre moutarde. Comment est-ce que vous êtes parti? Vous êtes dit, tiens, maintenant, je lance ma moutarde. Je veux qu'elle ait quel goût? Combien de temps ça vous a pris pour affiner votre moutarde?
3: Alors, je suis partie d'une recette qu'une enseignante de mon école m'a transmise. Donc, la première année, je l'ai faite vraiment telle qu'elle. Et puis, en la goûtant l'année passée, j'ai fait quelques annotations par rapport à cette année, ce que j'avais envie. Je la voulais un peu plus piquante, donc je l'ai un peu modifiée. Et puis, je pense qu'une chose qui est très importante, c'est le choix des produits. Ils nous font un vin cuit. Donc, le vin cuit, c'est la résinée dans le canton de Vaud. Le vin cuit, j'ai été l'acheter chez une personne qui en fait depuis longtemps, qui est réputée là-dedans. Donc, le choix des produits, des bons produits, je pense que c'est déjà la toute première chose à faire quand on veut faire une moutarde de Bénichon.
1: Ça prend combien de temps pour faire sa moutarde?
3: Étant donné qu'il y a tout le mélange d'eau avec le sucre de candie, la cannelle, l'anis étoilé doit devenir un sirop, il faut cuire 2h30, à peu près 2h30 cette mixture. Donc là, ça prend déjà quelques heures. Il faut faire tremper la moutarde en poudre dans du vin blanc une demi-journée. En soi, c'est pas très compliqué, mais ça prend du temps et puis ça met aussi des bonnes odeurs dans la maison, donc c'est sympa à faire. Après, si on va aller au bout de la chose et puis faire son propre vin cuit, là, on part sur du 24 heures de cuisson pour faire réduire le jus de poire en sirop visqueux. Donc là, c'est 24 heures et puis c'est tout un processus que je n'ai pas, dont je n'ai pas les compétences.
1: Pas encore.
3: Pas encore.
1: Peut-être une prochaine année. Là, le résultat, vous l'avez eu du premier coup. Enfin, le résultat que vous souhaitiez, ou vous avez dû vous y reprendre à plusieurs fois?
3: Je l'ai eu du premier coup.
1: Waouh. Ouais, on verra. Bravo. Bon, et si vous gagnez, vous fêterez ça comment?
3: Alors, il y a quelques enseignants qui étaient un peu vexés de ne pas avoir eu droit à goûter ma moutarde. Donc, s'il me reste un deux pois, je pense que je l'amènerai à l'école lundi pour qu'on puisse la manger ensemble.
1: Très bien. Peut-être je vais déguster la vôtre. Je crois qu'au studio, ils sont très impatients.
2: Oui, vous avez encore 3 minutes. Alors, un peu moins de 3 minutes.
1: Pour oui. apprendre à être moustardier. Là, je suis avec les... Est-ce que je peux voir une grille d'évaluation, là? C'est simplement un... C'est ça, hein. C'est un tableau. Voilà, un tableau, 3 colonnes. Et vous mettez des

0: Note sur combien?
1: 6.
0: 6, ils sont pas sûrs. Faut vous... Ah, jusqu'à 6. Jusqu'à 6. Alors là, comment est-ce qu'on peut faire? Là, il y a vraiment 110 pots devant
2: 112.
0: Moi. 112, pardon. Voilà, vous avez vu que c'est très sérieux, hein, la confrérie des moustardiers. J'en prends une au bol.
3: Commencez par un morceau de cuchol pour
0: avoir. Un morceau de cuchol.
4: Ah bah oui, avec du beurre, avec du beurre par-dessus, non?
3: C'est important.
0: Un morceau de cuchol, oui. Alors, je le mange comme ça. Un cuchol pour préparer le. Cuchol AOP, fait dans la région, bien évidemment. Cuchol, voilà, pour bien prononcer.
4: Ouais, c'est ça. Ouais.
0: Cuchol avec l'accent broyard. Et avant, pour l'anecdote, ils se sont repassés parce qu'ils ne voulaient pas qu'il y ait trop d'accent broyard à l'antenne, mais je leur ai dit que c'est justement ça qu'allait faire la saveur de ce reportage. Alors, on plante dans laquelle? Voilà, ils m'ont donné une cuillère.
3: Hein?
0: Je donne le numéro, alors on garde ça confidence.
3: Non.
4: Mais ça peut influencer le jury.
0: D'accord. Bah ouais, ça peut influencer le jury. Alors.
3: La brillance.
0: Comment est-ce qu'il faut? Alors, faut regarder la brillance.
3: La brillance.
0: La brillance.
3: La couleur et la brillance.
0: La brillance. Alors, je sais pas comment la juger cette brillance, mais. Celle-là, elle est parfaite. Celle-là, elle brille un petit peu. Ah ouais, je vois l'idée. Ou alors, celle-là, elle est très très mate. Le numéro, non, on va pas dire. Alors, il faut que ça brille, apparemment. Alors, celle-là, elle brille, on va dire, moyen, mieux. Elle va bien. On mettrait quoi, 5 sur la brillance?
3: Celle-ci, on a mis
0: 5,5
3: même.
0: 5,5 pour la brillance, d'accord. Ensuite, je la mets un peu sur le...
3: La consistance.
0: Elle coule pas, ça c'est bien? Ouais, ok, elle coule pas. Elle a l'air un peu épaisse, par contre. Alors ça c'est pas bien.
4: Faut qu'on déguste une moutarde de Bénichon pour les auditeurs qui nous rejoignent.
0: Alors, je mets sur la cuchole. Ok, je mets sur la cuchole. Et je le mets en bouche, c'est la première fois de ma vie que je goûte
4: Allez-y, vous restez 30 secondes.
0: Voilà, ils m'engueulent. Oui, on peut pas connaître toutes les traditions du pays.
3: Alors
0: effectivement, on reconnaît le vin cuit. On reconnaît la résinée. Elle pique pas trop.
4: Ça, c'est fin, ça se mange sans fin.
0: On sent bien le côté sucré, ça picote mais très très légèrement. Harmonie des épices, bon évidemment j'en ai qu'une seule là, j'imagine c'est aussi à la comparaison. Moi je me demande, au bout d'un moment votre palais il comprend encore après 112
3: On annule en fait l'effet, moi j'annule avec la cuchole, je mange la cuchole entre deux en fait. Je la goûte à la cuillère, mais je mange la cuchole entre
0: deux. Et là ça annule complètement. Ah mais le piquant reste encore un peu maintenant, ça c'est bon signe?
3: Si, c'est plutôt bon signe.
0: Ouais.
4: Merci beaucoup, Jules Wenger.
0: Oui,
5: bah voilà. Bah
0: est-ce que je peux rejoindre les moustardiers?
4: On va vous laisser goûter les 111 autres moutardes de Bénichon. Voilà. Donc vous êtes au concours de la meilleure moutarde de Bénichon du canton de Fribourg.
0: Et vous pouvez venir après.
4: C'est à Vaillé-le-Lac. Avec plaisir. On sera bien, on va respirer de l'air frais. Bonne journée à vous et merci et bonne dégustation. On écoute un peu de musique. On se retrouve juste après avec Xavier Bloch.
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0: Des Purple Letters de Lady O. On passe sur la route.
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0: La une, Lausanne-Genève, autoroute est fermée dans les deux sens entre Écublens et Morges à la suite de l'incendie survenu hier soir dans un dépôt de recyclage. Des déviations sont en place. En direction de Lausanne, un bouchon est en place dès Saint-Pré et divers encombrements sont signalés sur la route cantonale sur plusieurs tronçons entre Malais et Morges. Sur l'axe du Saint-Gothard, on patiente une heure dans une file comprise entre Amsteg et l'entrée nord du tunnel. Pour gagner le sud des Alpes depuis la Suisse occidentale, les parcours alternatifs du Simplon au tunnel du Grand Saint-Bernard sont recommandés. Davantage d'infos concernant le trafic sur rts.ch/trafic.
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0: Il est 9h sur RTS Première. Les informations, on se retrouve juste après avec Xavier Bloch.
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2: L'incendie d'Écublens est contenu ce matin, mais les opérations d'extinction vont durer encore plusieurs heures. Le feu s'est déclaré hier soir dans un centre de recyclage de métaux et de déchets industriels. Plusieurs centaines d'intervenants ont été mobilisés. La une est toujours fermée dans les deux sens entre l'échangeur d'Écublens et Morges-Ouest en raison des fumées. La population de la région lausannoise est invitée à rester à l'intérieur et à fermer portes et fenêtres. Le secteur reste fortement perturbé. À Genève, cet appel à l'aide des agriculteurs après un été marqué par la sécheresse face aux pertes et aux surcoûts. Agri-Genève réclame une réponse exceptionnelle du canton, notamment en reconnaissant l'état de nécessité inscrit dans la Constitution. La directrice de la fêtière, Héloïse Candolfi, demande des investissements urgents.
3: La sécheresse 2026 sera la norme, probablement, et malheureusement. Donc il faut qu'on puisse avoir des infrastructures qui permettent d'irriguer les champs, les cultures en tout temps. Et ça, aujourd'hui, ça passe par une organisation de la part des agriculteurs avec des systèmes d'irrigation efficients en eau, mais ça se fait à la parcelle. Et nous, ce qu'on demande au canton, c'est de contribuer clairement et rapidement au développement du réseau d'infrastructures en eau brute, puisqu'aujourd'hui, l'irrigation à Genève se fait avec de l'eau potable à un coût qui, évidemment, est très élevé.
2: Des propos recueillis par Romain Miranda. Un an après le crash du funiculaire de Gloria en plein centre de Lisbonne, l'enquête judiciaire franchit une étape importante. L'accident avait fait 16 morts, 24 blessés le 3 septembre 2025. Trois mises en cause viennent d'être prononcées. Un ancien responsable de la régie des transports, Caris, le patron de l'entreprise chargée de la maintenance et cette société elle-même. D'autres mises en cause pourraient suivre. Le point avec notre correspondant à Lisbonne, Vincent Barros.
4: Les enquêteurs cherchent à établir si le drame pouvait être évité. Au cœur du dossier, le câble qui a rompu et précipité une cabine contre un immeuble. Selon l'enquête, il n'était pas certifié pour le transport de personnes. Un rapport d'ingénierie avait déjà signalé qu'il ne pouvait être utilisé que provisoirement sous surveillance renforcée. Autre piste, les freins. Ils auraient pu être volontairement déréglés car ils bloquaient parfois la descente des cabines, ce qui expliquerait pourquoi le freinage d'urgence n'aurait eu aucun effet. Le parquet envisage des poursuites pour violation des règles de sécurité ayant entraîné la mort, un délit passible au Portugal de 3 à 10 ans de prison. Mais de nombreuses questions entourent encore ce drame. Le parquet doit préciser les accusations d'ici à la fin de l'année. Le rapport final de l'enquête technique est lui attendu en mars 2027, deux échéances très attendues par les victimes des familles.
2: Notre correspondant Vincent Barros. Comment appliquer l'accord trouvé cette semaine entre Meta et la justice américaine pour protéger les ados sur les réseaux sociaux? Frédéric Mamaïs, les experts pointent déjà deux zones d'ombre majeures pourtant au cœur de l'accord, la vérification qu'un utilisateur est mineur ou qu'un adulte est vraiment son parent.
5: Deux preuves que personne ne sait encore apporter avec fiabilité. Pour mettre fin à l'amiable à son procès contre plusieurs États américains, Meta a versé 17 milliards de dollars et promet de restreindre l'accès à Instagram et Facebook pour les adolescents et renforcer le contrôle parental. La justice américaine reconnaît une part de flou, je cite, « très intentionnelle ». En effet, Meta n'exigera pas de carte d'identité ni d'acte de naissance en raison du risque pour la cybersécurité et la vie privée. Tout le monde garde en effet en tête le vol de 70 000 pièces d'identité d'utilisateurs lors du piratage l'an dernier du réseau Discord. Alors, comment faire? Les géants de la tech font du bricolage. Ils analysent le comportement en ligne, le type de langage ou les heures de connexion. Ou alors une personne de confiance doit valider le compte. Mais le compte n'y est pas, justement. Facile, trop facile pour un ado un peu dégourdi de contourner ces obstacles. Pour arrêter le procès, le fondateur de Meta, Mark Zuckerberg, a mis la main à la poche. Il va devoir maintenant retrousser ses manches et trouver une solution.
2: Les Islandais votent ce samedi sur une reprise des négociations d'adhésion à l'Union européenne. Le scrutin s'annonce très serré. Les partisans du oui mettent en avant la sécurité du pays et l'espoir d'une baisse des taux d'intérêt. Les opposants, eux, craignent une perte de souveraineté, notamment sur la pêche, en cas de victoire du oui. Un second référendum serait nécessaire avant toute adhésion. En mot de sport, en cyclisme, les Norvégiens ont signé le doublé hier lors de la 7e étape du Tour d'Espagne. Une étape de montagne avec une arrivée à Aramon Valdelinares. Andreas Leknessund a devancé de 34 secondes Tobias Johannessen. Pas de changement au classement général. Tadej Pogacar conforte sa position de leader. Les précisions d'Alain Thévault.
6: La Vuelta tient son patron. Tadej Pogacar est dans une forme impressionnante. 3 victoires d'étape, le maillot rouge sur les épaules et près de 4 minutes d'avance sur son premier poursuivant. Aujourd'hui, étape de transition, mais demain, une nouvelle arrivée en altitude est difficile d'imaginer qui pourra réellement résister aux Slovènes. Pogacar semble avoir une classe d'écart avec la concurrence. Il peut attaquer de loin, accélérer dans les pourcentages les plus sévères ou au contraire se contenter de gérer avec cette faculté de récupération exceptionnelle. Il peut surtout remettre une couche dès que ses adversaires montrent le moindre signe de faiblesse. Alors le scénario le plus probable, une nouvelle démonstration et Pogacar contre le reste du monde. Car derrière la domination, il y a cet objectif historique. La Vuelta est le seul des 3 grands tours qui manque encore au palmarès du quintuple vainqueur du Tour de France et du Giro en 2024.
2: La météo, un samedi bien ensoleillé en Suisse romande avec jusqu'à 25 degrés en pleine. Des cumulus se formeront le long des reliefs. Des nuages élevés traverseront le nord des Alpes dans l'après-midi et demain, dimanche, sera encore plus chaud avec jusqu'à 28 degrés.
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0: Conso, service et vie pratique, vous connaissez le menu de cette 4e heure d'émission de 9h à 10h. On vous sert le 2e service dont on parle avec vous, Xavier Bloch.
7: Oui, bonjour Karine, Xavier. Salut tout le monde. J'ai les gants blancs, j'ai le nœud pape, smoking, enfin j'ai tombé la veste.
0: Oui, vous êtes extraordinaire. Alors le 2e service dont on parle, c'est à la fois les sujets marquants de la semaine Conso, les réactions des auditeurs, je rappelle le numéro 076 206 12 12 et le numéro WhatsApp de la rédaction Conso.
7: Oui, et moi je donne le sommaire jusqu'à 10h, les trottinettes électriques, règles de circulation et vitesse maximale autorisée.
8: Donc c'est une vitesse maximale de 20 km/h et une puissance inférieure ou égale à 500 watts. C'est un véhicule qui est prévu pour une seule personne, donc il n'y a pas de passagers.
7: Et non, pas deux sur la trotte. Comment trottiner dans les règles de l'art ? Éléments de réponse d'ici une minute.
0: Et après on fait les devoirs.
7: Ah bah oui, rentrée scolaire rime avec devoir scolaire. Ouais. Conseil pratique pour éviter de vous prendre la tête penchée sur les cahiers d'école.
9: Je dirais que pour un enfant qui est au cycle 1, donc des petits élèves, maximum 30 minutes par jour. Mmh. Pour un élève du cycle 2, maximum 45. Et puis pour les plus grands, ça dépend évidemment de l'étape de la scolarité. Mais ça ne devrait pas être l'objet principal de la fin de la journée d'un écolier.
7: Devoir scolaire, mode d'emploi, c'est tout à l'heure aux alentours de 9h25.
0: Et ensuite, on va parler d'éco-anxiété.
10: L'éco-anxiété, ça propage énormément d'émotions différentes, à des degrés différents. Et vraiment, l'important, c'est de ne pas rester en fait, dans ces émotions qui peuvent vraiment être néfastes pour la santé mentale et de passer en fait, à l'action.
7: 9h40, on vous explique comment surmonter l'éco-anxiété.
0: Et juste avant 10h, on passe en cuisine.
7: Bah oui, c'est une tradition. Allez, sauce au mori et chanterelle poêlée. On va cuisiner des champignons avec une chef genevoise mordue de champignons.
10: Les... première fois où j'ai découvert mes tout premiers bolets, enfin, j'ai trouvé ça tellement fascinant, autant de les trouver, de les observer que de les cuisiner.
0: Alors, des bolets frais, un remède contre l'éco-anxiété, des devoirs scolaires vite fait, bien fait, et des trottinettes électriques en règle, bah voilà, vous avez le sommaire du deuxième service dont on en parle.
7: Les trottinettes électriques, vous le savez Karine, elles ont la cote hein, depuis quelques années. Les ventes ont explosé, on commande parfois sur internet, ça pose des problèmes d'ailleurs. Les vitesses de circulation aussi posent des problèmes. Et puis on en croise partout, hein. Sur la chaussée il y a des trottes, sur les pistes cyclables et sur les trottoirs.
0: Oui mais sur les trottoirs, la cohabitation est assez difficile, on passe parfois à deux doigts d'un accident.
7: Ouais, à deux doigts, ouais. Mardi dernier nous avons consacré une heure entière aux trottinettes électriques. C'est un guichet qui a cartonné, je vous le révèle, et qui a provoqué alors un embouteillage incroyable au standard dont on parle. Les trottinettes électriques échauffent les esprits sur la route, comme à la radio. Et pour parler de ce moyen de transport ultra léger, ultra pratique, il faut le reconnaître aussi, nous recevions en début de semaine Lucien Combat, qui est porte-parole du BPA, c'est le Bureau de Prévention des Accidents, et puis Christine Camp, qui est commandante de la police municipale de Genève. Alors, trottinette électrique, extrait du guichet de mardi dernier.
8: Alors, pour être assez clair, c'est le droit sur la circulation routière qui fixe en fait les normes pour n'importe quel véhicule admis à la circulation. Et s'agissant des trottinettes, donc c'est une vitesse maximale de 20 km/h et une puissance inférieure ou égale à 500 watts. Donc ça, c'est le principe général. Et il y a aussi quelques obligations en termes d'équipement, comme un feu blanc à l'avant et un feu rouge à l'arrière, et également une sonnette, par exemple, qui est également obligatoire. C'est un véhicule qui est prévu pour une seule personne, donc il n'y a pas de passagers.
11: Le permis de conduire cyclomoteur est obligatoire pour les utilisateurs et utilisatrices à partir de 14 ans jusqu'à 16 ans. Donc au-delà de 16 ans, il n'y a pas de nécessité d'avoir un permis de conduire. Et je pense qu'il y a un point aussi qui est important de rappeler, c'est qu'en dessous de 14 ans, aucun enfant ne devrait être sur une trottinette électrique. Après, pour ce qui est des développements réglementaires et législatifs, l'éclairage typiquement, il est déjà obligatoire, y compris de jour, sur les trottinettes électriques, comme pour les vélos électriques lents et les vélos électriques rapides. Et puis, le port du casque, c'est quelque chose qui est en discussion ou qui est, le Conseil fédéral l'a annoncé, qui s'engage à examiner l'éventualité, dans le cadre d'une prochaine révision de l'ordonnance, d'introduire le port du casque. Au niveau du Bureau de prévention des accidents, c'est une demande qu'on a aujourd'hui, le casque obligatoire pour tous les cyclomoteurs lents, donc trottinettes électriques y compris et vélos électriques.
7: Une trottinette électrique doit circuler sur la chaussée. Elle n'a donc rien à faire sur le trottoir. Point barre.
11: Il peut y avoir quelques exceptions toutefois lorsque le trottoir est signalé avec une plaque complémentaire avec le pictogramme cycle et la mention autorisée, ce qui peut être le cas dans certaines rues, mais ça reste relativement rare. Mais de manière générale, les trottinettes électriques n'ont rien à faire sur le trottoir.
7: Lors de ce guichet trottinette, mardi, il a beaucoup des questions des espaces partagés, des espaces piétonnisés.
11: Alors, par principe, la zone piétonne n'est pas ouverte aux véhicules. Après, l'autorité, le propriétaire de la route, si on veut, que ce soit la ville ou la commune, peut mettre des dérogations qui sont signalées conformément à l'ordonnance sur la signalisation avec typiquement le pictogramme cycle autorisé. Donc on peut introduire une dérogation au principe de la zone piétonne en disant on peut y laisser circuler les vélos électriques lents et les trottinettes électriques. Après, il y a des règles de comportement qui doivent aussi être respectées par ces usagers dans la zone piétonne. Ils sont supposés y rouler à la vitesse du pas au maximum, entre 5 à 8 km/h, c'est l'estimation qui est un petit peu reconnue au niveau des experts.
8: Vous avez toujours des zones de partage et c'est là où c'est un petit peu plus problématique dans le sens où effectivement vous avez plusieurs utilisateurs, qu'ils soient piétons, vélos ou autres, qui doivent partager une même aire de circulation et c'est là où c'est plus compliqué. Autrement, ça reste effectivement interdit et les gens doivent connaître la loi. Mon papa.

0: Alors c'est clair qu'on a la question du partage, hein, que ce soit dans une zone piétonne entre piétons et trottinettistes, ou que ce soit sur la route entre automobilistes et cyclistes ou trottinettes. Le principe général, un petit peu, c'est une question de tolérance par rapport aux autres usagers, quel que soit leur mode. Et puis, il y a aussi des principes de précaution assez élémentaires au niveau de la vulnérabilité des usagers. On apprend toujours au permis de conduire que si on voit des piétons qui sont aux abords de la chaussée, on doit être prêt à freiner. Si on voit des enfants ou si on voit des cyclistes, quelque part, on devrait aussi avoir des égards particuliers. C'est valable aussi pour les distances de dépassement, ces choses-là. Donc, il y a vraiment l'aspect de la tolérance. Puis finalement, on devrait essayer d'aspirer à une sécurité. Alors, c'est clair qu'on se base au BPA beaucoup sur les chiffres d'accidents qui sont survenus. C'est les statistiques dont on dispose à l'échelle suisse, mais il y a aussi quelque part à prendre en compte cette sécurité émotionnelle, si on veut, des différents types d'usagers dans l'espace public.
1: C'est Marc Frochot qui s'est défoulé.
2: Ah, c'était ça, voilà, il s'est bien amusé. Bon, après l'émission, je vais tout de suite vérifier la puissance et la vitesse de ma trottinette électrique, même si j'en ai pas.
1: Ouais, je vous conseille, vous avez intérêt. Donc, on résume, hein, 20 km/h, c'est le maximum autorisé pour une trottinette électrique. La puissance doit être inférieure ou égale à 500 milliwatts. Et puis enfin, n'oubliez pas la sonnette, hein, elle est obligatoire.
2: Mais pas sur les vélos ?
1: Non, non, vous avez raison, la loi a changé il y a quelques années. D'ailleurs, c'est un auditeur attentif mardi, auditeur anonyme, qui nous prie de rectifier l'info donnée mardi lors de ce guichet.
2: Bon, c'est chose faite, merci.
1: Voilà. Une réaction, un commentaire, 0800 108 208, le numéro gratuit du répondeur dont on parle.
3: Oui, bonjour, merci pour votre émission, Madame Diac de Genève. Alors oui, c'est infernal ces trottinettes, c'est infernal dans la circulation, c'est infernal sur les pistes cyclables et c'est infernal de ne pas avoir de respect de la part des usagers. Si les amendes étaient un peu plus élevées, est-ce que cela serait plus efficace ? Je le pense depuis de nombreuses années, de même que pour le respect des feux rouges par les cyclistes qui sont violés à longueur de journée. Voilà. Je vous souhaite une bonne journée à tous et prudence sur la route. Belle journée, au revoir.
4: Bonjour, concernant votre guichet sur les trottinettes électriques, peut-être que je dévie un petit peu le sujet, mais je voulais donner un autre son de cloche pour dire que ça fait des années que je fais du vélo quasi tous les jours et je trouve que les relations se sont nettement améliorées entre, en tout cas, voitures et cyclistes. Donc je pense que le problème avec les trottinettes électriques pas très rapides, c'est un petit peu le flou qu'il y a autour du partage de l'espace, à quel espace elles appartiennent. Et puis je pense aussi que de circuler en trottinette électrique, parfois sur le droit de la chaussée, c'est vraiment la pire partie de la route et c'est parfois très désagréable, voire dangereux. Et c'est peut-être pour cette raison parfois que les trottinettes électriques préfèrent aller sur le trottoir plus lisse. Je sais pas. Voilà, j'ai fait trop long, désolée.
2: On a beaucoup parlé de trafic hein, cette semaine dans votre émission.
1: Oui, j'ai calculé, on a passé plus de 2 heures sur les routes, on en parle. Alors mardi, on vient de l'évoquer, c'était pour ce zoom sur les trottinettes électriques. Et puis rebelote jeudi, on a fait de nouveau sur la route pour parler de l'agressivité sur la route. Alors ça, c'est un sujet qui est plutôt concernant. Guichet interactif qui a suscité lui aussi un torrent de réactions. Voilà un petit florilège de messages vocaux reçus après l'émission que je vous ai préparé.
5: Bonjour, moi je constate que quand je m'arrête devant un passage piéton, tout à fait normalement, beaucoup, beaucoup d'enfants font des signes gentiment pour remercier. Et comme tout passe par l'éducation, eh bien je pense que ces enfants qui remercient quand on les laisse passer tout à fait normalement sur un passage piéton, eh bien plus tard ce ne sera pas forcément des gens agressifs. Alors merci à tous les parents qui aussi apprennent à leurs enfants ce genre de choses. Bonne journée.
6: Oui, bonjour, Sylvie de Genève. Ça fait 30 ans que je circule à vélo pour tous mes trajets à Genève. Depuis un moment, ce que j'ai compris, c'est qu'il faut vraiment que je parte en étant calme, en acceptant tout ce qui va se passer, en n'étant pas stressée par le temps. Et ça change vraiment tout. Les choses difficiles pour moi, c'est les piétons qui traversent n'importe où en regardant leur téléphone. C'est les vélos qui me dépassent par la droite. C'est très angoissant parce que je m'y attends pas. J'ai toujours pas le réflexe de penser à ça. C'est les personnes à vélo qui regardent leur téléphone. Alors ça, c'est encore la double couche. Les trois quarts du temps, on n'arrive pas à avoir le contact parce que les personnes font exprès de pas regarder. Souvent, il y a le casque. Souvent, il y a les lunettes ou la casquette. C'est plus tellement du plaisir. Peut-être le seul plaisir, c'est d'arriver, moi, à rester calme. Voilà, merci beaucoup. Bonne journée.
7: Bonjour, on en parle. Je suis cycliste et puis bon, j'ai un vélo électrique. Je vis en Valais et je me rends compte que les automobilistes, ils nous aiment pas tellement sur la route. Mais j'ai remarqué qu'aussi, en les surprenant, des fois en les mettant de côté, en faisant un petit geste, que ça va beaucoup mieux. Puis on prend le temps, on respecte les autres. Voilà, bonne journée et merci encore pour tout.
8: Bonjour, Karine de Chardonne. Je me demande si ce serait pas une bonne idée d'utiliser les panneaux lumineux sur les autoroutes ou de faire une campagne d'affichage avec les règles de circulation, notamment les nouvelles règles, comme mettre son clignotant à la sortie du rond-point, ne pas le laisser sur la piste de gauche de l'autoroute ou, les règles de priorité en montagne. Est-ce que c'est la voiture qui monte, qui descend? Peut-être que la piqûre de rappel pour les personnes qui ont obtenu leur permis il y a très longtemps, ce serait une idée d'utiliser surtout les panneaux lumineux. Je pense que c'est moins cher qu'une campagne d'affichage. Merci beaucoup pour votre émission. Belle journée.
9: Voilà, pour terminer, on voit bien toutes les personnes qui vous appellent. C'est pour se plaindre, pour dire, voilà, c'est toujours la faute des autres. C'est ça qui est drôle. C'est toujours la faute des autres. Quand vous voyez quelqu'un qui est excité, vous le laissez passer. Et puis voilà, puis c'est réglé.
1: 076 206 12 12. Bon, il a raison, cet auditeur.
2: Oui, c'est entre nous, la faute des autres.
1: Allez, 076 206 oui. 12 12 pour nous adresser vos messages vocaux. Ne vous privez pas. Allez, on coupe le moteur, on cadenasse les vélos, on referme le chapitre circulation routière. Pause.
2: Ouais, et après, on aborde les devoirs scolaires.
1: Oh, j'ai pas terminé. J'ai quoi? Combien de temps?
2: Vous avez, allez, on va dire 2 minutes 33.
1: Non, ça va jouer.
2: Après Zoé-Aimé.

0: Zoémé, jamais été cool. On continue avec vous, Xavier Bloch, pour le deuxième service d'On en parle. Et vous avez fait vos devoirs, tous vos devoirs.
1: Ouais, bah c'était plié. La chanson a duré 2 minutes 30. J'ai commencé juste avant, 2 minutes 30. C'était
0: Bravo.
1: Plié. Vous voulez vérifier?
0: Non.
1: Bon.
0: Je vous fais confiance.
1: J'étais sûr. Non, mais je vous ai bien eu. J'ai pas de devoirs le week-end. On plaisante là, tous les deux, mais les devoirs scolaires, c'est pas toujours très drôle. C'est parfois même pesant. Et pas seulement pour le ou la petite élève.
0: Mais les devoirs, ça peut empoisonner la vie de famille.
1: Oui, du lundi au vendredi, en tout cas, vous connaissez ça, les tensions à la cuisine ou au salon de 17 à 19. Alors, heureusement, il existe des astuces pour que les devoirs ne soient pas ou plus une corvée, mais plutôt un moment agréable, une petite routine comme ça. Jeudi matin, David Jeancartier a partagé quelques conseils pratiques avec nous, avec vous. Les devoirs, cet enseignant vaudois, bah, il connaît ça par cœur. Il est co-président de la SPV, c'est la Société Pédagogique Vaudoise.
0: Devoirs scolaires, mode d'emploi.
2: Pour moi, les devoirs, ils sont là principalement pour consolider les apprentissages qu'on a fait en classe. Ils devraient principalement porter sur ce qui a été fait pendant la journée de l'écolière ou de l'écolier. Et puis, ils devraient surtout être à portée des enfants. Et malheureusement, les pratiques divergent, hein, mais un devoir qui est motivant, c'est un devoir qu'on peut faire sans aide. Si on doit recommencer depuis zéro, ça va forcément poser des difficultés. Donc je dirais que pour que ça fonctionne vraiment bien, il faudrait qu'on puisse avoir un devoir qui soit en adéquation avec le niveau de l'élève et qui soit réalisable sur la base de ce qui a été travaillé pendant la journée.
1: Et pour faire ses devoirs, Karine, sereinement, l'élève a besoin d'un environnement calme.
2: La première chose, c'est l'absence d'écran. Faire ses devoirs derrière la télé, c'est pas forcément la meilleure solution. Et puis, si possible aussi, l'absence de distraction. Là aussi, les circonstances familiales jouent. Si vous êtes trois frères et sœurs dans la même pièce et puis vous devez vous partager un bureau, c'est pas la même que si vous avez un espace qui vous est dédié. Mais idéalement, du temps qui soit calme, qui soit concentré et qui soit sans interruption.
1: Et attention, faire ses devoirs ne veut pas dire y passer toute la soirée.
2: Je dirais que pour un enfant qui est au cycle 1, donc les petits élèves, maximum, grand maximum 30 minutes par jour. Pour un élève du cycle 2, maximum 45. Et puis pour les plus grands, eh ben, ça dépend évidemment de l'étape de la scolarité. Mais ça ne devrait pas être l'objet principal de la fin de la journée d'un écolier. Si vous voyez que votre enfant peine, a besoin de beaucoup plus de temps, il faut venir très rapidement en discuter. Et je dirais que c'est typiquement pour les enfants qui commencent là à cette rentrée et puis qui découvrent les devoirs, une opportunité d'aller discuter très vite pour voir un petit peu qu'est-ce qui est attendu, qu'est-ce qu'on peut faire pour aider, qu'est-ce qui aurait peut-être dû être fait à l'école avant, qu'est-ce qui peut encore être fait à domicile. Donc c'est vraiment un outil qui peut aussi permettre de faciliter les échanges entre l'école et la famille.
3: C'est quoi ça? Qu'est-ce que... T'es en retard d'un mois sur tes devoirs?
4: J'ai tout fait, je te jure, pour t'empêcher de lire cette lettre.
2: Alors, je pense qu'au début de la scolarité, les devoirs, ils ont, pour les parents, un rôle qui est plutôt de leur permettre de s'intéresser à ce que fait leur enfant. Puis c'est ça qui est chouette, c'est ça qui leur donne une opportunité d'avoir un échange avec eux sur ce qui s'est passé pendant la journée. En principe, ce qui se fait dans les premières années, la plupart des parents le gèrent très facilement. Et puis c'est un moment d'échange, c'est un moment de partage, c'est un moment de discussion. C'est peut-être aussi un moment d'aborder les questions un peu plus sociales qui se sont déroulées pendant la journée. Donc il y a un vrai enjeu là de lien entre parents et enfants. Et puis souvent, ce sont des sujets qui sont quand même relativement simples pour lesquels on peut les aider.
1: Devoirs scolaires et intelligence artificielle font-ils bon ménage? Point d'interrogation. Dernière question posée à David Jeancartier. Il est co-président de la SPV, la Société Pédagogique Vaudoise.
2: Un devoir qui est fait à l'IA et qui est rendu aux enseignants, ça ne sert strictement à rien.
5: Ouais.
2: Ce qui est intéressant dans un devoir, c'est de voir ce que l'élève a retenu. Et si le devoir a été complété à l'aide de l'intelligence artificielle, ma foi, autant pas faire les devoirs. Par contre, je peux imaginer que la ressource de l'IA pour les parents, pour aller chercher des infos, pour trouver un moyen de simplifier, d'avoir les informations expliquées de manière plus pédagogique, pourquoi pas. Mais je pense qu'à ce stade, encore, un devoir fait à l'IA ne nous sert pas à grand-chose. Alors, je pense qu'on a tous des souvenirs malheureux d'avoir rendu des devoirs qui n'étaient pas terminés, un fameux devoir non fait dans l'agenda ou dans le carnet. À titre personnel, je pense qu'il vaut mieux rendre un devoir honnête, parce que l'intérêt pour l'enseignant ou pour l'enseignante du devoir, c'est de voir à quoi en est son élève et de mesurer cette progression.
0: Quand les devoirs scolaires deviennent presque une partie de plaisir.
1: Oui, toujours à propos des devoirs, Monique, auditrice genevoise, nous signale par mail l'existence du Petit Escabeau. Alors j'ai vérifié, c'est une association qui se spécialise dans le soutien scolaire, surtout destinée aux élèves allophones, association animée par une centaine de bénévoles du côté de Genève. L'adresse de son site internet, elle est très facile à retenir, lepetitescabeau.ch, tout a pondu et en toutes lettres. Voilà.
0: Vous avez encore des devoirs, Xavier ?
1: Mais vous n'écoutez rien, je vous ai dit tout à l'heure que je n'avais pas de devoirs le week-end. Non, je plaisante. Non, il n'y a jamais de devoirs le week-end. Par contre, si vous insistez, moi je vous propose un petit exercice. Je sais que vous n'aimez pas du tout ça.
0: Vengeance.
1: Et que vous les êtes levés très tôt. Allez, calcul Allons-y. Mental, concentration.
0: Oui.
5: 9 x 8.
0: Oh, ça commence.
2: C'est le matin, hein, 63.
5: Non, 9 fois
2: non
5: 8.
2: Mon Dieu.
5: 72. 6 x 4. Mais,
0: oh, 24.
5: 6 x 4, 24.
0: Oui,
5: enfin,
0: oui,
5: vous avez déjà tout perdu. C'est pas
6: non, j'ai dit 24.
5: Ah, c'est bien. Bravo,
6: pour une
5: bravo,
6: fois, je
5: Jeanne.
6: Un truc en maths.
5: Très bien. Ben voilà.
0: Pas vraiment doué en calcul, hein. Les journalistes en parlent. J'ai reconnu les voix de Philippe Gérard, Isabelle Fiau et Johanna Comanges.
1: Bah, on va voir si vous faites mieux qu'eux, hein, parce qu'on ne critique pas nos collègues à l'antenne.
0: Non, surtout pas, c'est un constat. Bon, pourquoi ? Ils ont fait du calcul mental à l'antenne, c'est ça ?
1: Oui, pour présenter un site internet entièrement dédié au calcul mental. C'est une page ludique assez bien faite, créée par un Français mordu de mathématiques et qui vous propose chaque jour des défis en calcul mental.
0: Alors, quel est son nom ?
1: Alors, le nom de l'inventeur, c'est Jérémy Dupuis et il a
0: du
1: battu
0: jeu
1: le jeu, ça s'appelle Abaco Daily, A-B-A-K-O Daily. Et on va le découvrir jouer ensemble, hein. Allez rapidement, pas que vous ayez mal à la tête quand même. Pour jouer avec nous, vous tapez, vous qui nous écoutez, Abaco, c'est A-B-A-K-O.games et vous découvrez le défi mathématique du jour. On va jouer, vous avez la page qui s'est affichée sur votre ordi.
0: Oui, parce que là on va jouer là en direct, c'est
1: oui.
0: ça
1: Oui, okay. Alors vous bon. Appuyez, clic, il faut mettre une pièce, je crois, c'est ce qui est marqué.
0: Oui, c'est bon.
1: Et vous devriez voir, qu'est-ce que vous voyez apparaître en chiffre en grand, c'est ça ?
0: C'est écrit « Bienvenue dans la salle », c'est parti.
1: Mmh. Et quel chiffre vous devez atteindre alors ?
0: Je dois cliquer sur « C'est parti ».
1: Oui, j'imagine.
0: Okay, ouais. J'y vais.
1: c'est de la radio.
0: Oh là là. 3 plus 6, ben, ça fait 9. Hein.
1: Voilà, alors vous cliquez, j'imagine.
0: Oui. 6 plus 6, 12.
1: Voilà.
0: 11 moins 6, 5.
1: Eh bien,
0: 7
1: sais pas,
0: plus 2, 9.
1: Je vous laisse calculer.
0: 10 moins 4, 6. Bon, c'est bon ou...
1: Non, c'est pas mal, vous en sortez bien. Vous avez 3 heures d'émission dans les pattes, c'est pas mal. Hein. Pendant que vous cherchez la solution suivante, je vous propose d'écouter le créateur de ce jeu de calcul en ligne. Oui. Il s'appelle Jérémy Dupuis.
7: A-B-A-K-O, donc Abaco, ça veut dire boulier en espéranto. Il est ludique dans le sens où voilà, il n'y a pas de chronomètre qui est affiché dans l'interface, donc il n'y a pas de stress. Mais c'est à la fois pédagogique et puis un peu compétitif, hein, parce que on va voir qu'on va pouvoir inviter ses amis dans son cercle. Donc on aura un petit classement chaque jour qui va mettre un peu de piquant. Donc on se dérouille vraiment sur les maths entre amis avec ça. Hein. Ça s'adresse à tout le monde, surtout les gens qui savent plus faire 7 x 8. Ce n'est plus possible. Il y a un classement entre amis, déjà de base, qu'on peut, quand on invite voilà, des amis dans le jeu, on peut se comparer sur ça. Et puis, il y a même une deuxième dimension, parce que voilà, si on est vraiment un crack du calcul mental, on a intégré donc, dans l'application des petits graphiques qui vont permettre de se comparer même au reste de la communauté. Donc là, c'est même au niveau mondial, on va pouvoir voir si on est vraiment voilà, celui qui répond le plus rapidement. Voilà. Mais ça, c'est secondaire pour plaire un peu à tout le monde. Et, donc c'est compétitif aussi, en effet.
1: Ah, mais Karine, vous m'inviterez à jouer en ligne, mais je ne vois pas votre pseudo. Lequel vous en avez utilisé un ou pas encore ? Vous êtes
0: pas encore,
1: inscrite.
0: Mais je sais que vous êtes très fort en calcul mental. On rappelle l'adresse de ce site internet ludique.
1: Abaco, c'est A-B-A-K-O, ça veut dire boulier en espéranto. Abaco.games. Et il existe une version suisse que M. Dupuis a créée pour nous jeudi. Il suffit d'ajouter slash RTS pour voir apparaître une croix blanche sur fond rouge à la place du plus.
0: On se retrouve juste après l'infotrafic et un peu de musique aussi. On va parler de l'action contre l'éco-anxiété. C'est tout à l'heure.
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0: L'autoroute A1 Lausanne-Genève est toujours fermée dans les deux sens, entre Écublanc et Morges, à la suite d'un incendie. Des déviations sont en place. Et toujours sur l'autoroute en direction de Lausanne, un bouchon est observé dès Saint-Pré. Pour ce qui est du réseau cantonal, les tronçons encombrés sont les suivants. La route du lac entre Malais et Morges, ainsi qu'entre Saint-Pré et Morges. La route de Launay entre Échandon et Morges. Et la route de Saint-Saphorin entre Échichan et Morges. Et aussi l'avenue Jules Muret en ville de Morges. Bobby Womack. Pour la musique. Ça vous dit quelque chose ?
1: Bien sûr, oui, je l'attendais, je l'ai vu dans la liste, je me disais, on va chanter ensemble, mais vous fermez le micro, s'il vous plaît.
0: Vous pouvez fermer le micro, s'il vous plaît.

0: Un petit retour dans les années 70 avec Bobby Womack et Gigi Johnson pour nous donner de l'énergie afin d'aborder cette thématique de l'éco-anxiété maintenant.
1: Oui, c'est un mal qui touche hélas pas mal de monde dans notre pays. Il faut dire que l'été que nous venons de passer n'a pas arrangé les choses. Canicule, on ne les compte plus. Sécheresse qui est vraiment préoccupante et puis feu de forêt géant. De quoi donner le vertige à certains ou certaines d'entre nous.
0: Bon, heureusement, on peut agir contre cette éco-anxiété.
1: Oui, on peut agir. C'est ce que propose l'association Enact, association qui organise des ateliers-conférences en Suisse romande. Lundi, pour en parler, nous recevions dans On en parle l'une des chevilles ouvrières de cette association, Marine Borua.
0: Éco-anxiété, définition.
2: L'éco-anxiété, c'est une sorte d'anxiété, mais elle est souvent liée à d'autres anxiétés en général. Il n'y a pas une seule définition de l'éco-anxiété, mais il y a un peu un consensus pour dire que éco, ça fait lien, enfin c'est tout ce qui est relation au vivant, et anxiété, ben, c'est justement ces angoisses. C'est vraiment la prise de conscience que le monde dans lequel on vit, il se dégrade au niveau de l'environnement, et c'est cette angoisse en fait de voir notre monde s'effondrer et comment ça devient de pire en pire. L'éco-anxiété, ça propage énormément d'émotions différentes à des degrés différents et chacune peut vivre des choses différentes ou traverser l'éco-anxiété de manière différente. Et vraiment l'important, c'est de ne pas rester en fait dans ces émotions qui peuvent vraiment être néfastes pour la santé mentale et de passer en fait à l'action. Et du coup, on va vraiment parler des différentes étapes.

0: C'est plutôt une sorte de conférence où il y a des ateliers, enfin où on fait des animations où les gens peuvent aussi prendre conscience et un peu développer leur point de vue sur les choses. Il y a plusieurs manières d'agir. Mmh. Il y a un niveau individuel et il y a un niveau où on fait dans le quartier, où on fait plutôt dans la communauté, et un autre niveau qui est vraiment politique, qui est beaucoup plus sociétal. Et nous, on encourage d'agir à tous les niveaux. Enfin, il y a des choses qui sont plus rapidement mises en place. Par exemple, pour soi-même, si on décide de tout d'un coup manger moins de viande, c'est quelque chose qui est très facilement mis en place. Moi, je pense que le plus important, c'est que déjà, ça nous apporte à nous-mêmes. Parce que du coup, si on est éco-anxieux, éco-anxieuse, ou si on a une sensibilité par rapport à l'environnement, ce qu'on fait individuellement, déjà, niveau de la conscience, moi, je suis alignée avec mes valeurs si je fais ça. Parce que moi, au moins, j'aurais tout fait, tout ce que je peux, avec tout ce que j'ai comme possibilité, en fait, de moi à ma situation actuelle, d'agir et de faire ce que moi, je peux pour pas que le monde y continue à la catastrophe comme maintenant. Il faut juste changer des gens avec qui on s'entoure, si on a l'impression qu'on est tout seul à faire quelque chose, et aller chercher des informations positives. Il y a des sites internet où on peut chercher des informations positives, il y a des influenceurs, influenceuses qui font les 5 bonnes nouvelles de la semaine, ou des choses comme ça. Moi, j'ai espoir qu'on peut changer les choses. Il faut qu'on agisse maintenant, mais on peut changer les choses, on peut mettre des choses en place. Et l'atelier s'adresse à tout le monde, mais en particulier aux jeunes. Et on a choisi ce public cible parce que c'est peut-être la population qui a peut-être le moins de ressources actuellement pour agir, qui peut-être connaît moins justement toutes les possibilités, qui peut-être va moins rechercher les associations, qui a peut-être moins de réseaux aussi et de personnes de contact qui ont les mêmes valeurs. Et du coup, c'est vraiment axé à leur donner les outils pour pouvoir aller plus loin et dépasser leur éco-anxiété.
1: Agir contre l'éco-anxiété. Le prochain atelier conférence a lieu mercredi prochain. Ce sera le 2 septembre, si je regarde bien sur le calendrier. Mm-hmm. Mercredi 2 septembre, 19h, dans le canton du Jura. C'est à Moutier, à la Sociétale. L'entrée est libre et donc gratuite. Informations détaillées. Vous trouvez tout ça sur le site officiel du canton du Jura. Vous allez ensuite sur la page du service de l'action sociale. On peut donc agir contre l'éco-anxiété. Ce n'est pas une fatalité.
2: Il est 9h41. Juste après, on parle de champignons.
1: Ouais, on va faire des recettes incroyables.
2: Des bolets. Vous êtes venu avec des dégustations.
1: Non.
2: Oh là là. C'est une faute, Xavier Bloch. Mais là, on écoute Céline Dion avec son titre tout nouveau. Bonjour, pardon, merci. Céline Dion, que l'on a pu voir dans les rues de Paris. Oui, ça y est, elle est là. Vous avez vos billets pour les concerts?
1: Oui.
2: Ah
1: mais
2: bon,
1: je ne sais plus où je les ai mis, par contre.
2: Ah, c'est ça. Oui.

0: Merci.
1: Imagine la fin de son concert à Céline Dion. Pardon, bonjour. Enfin non, dans l'ordre, c'est bonjour, pardon, merci. Ouais. Et sa première date, c'est le 12 septembre. Ça se rapproche à
2: la
1: Paris.
2: La fin de l'émission s'approche aussi. Oui. Donc on passe au dessert, si ça vous va.
1: Avec plaisir, avec des champignons.
2: Oui, sorbet au bolet ou glace aux chanterelles. Je ne sais pas ce que vous préférez.
1: Une glace aux champignons, aucun des deux, je pense.
2: Pourtant, ça existe. Il y a mille et une manières d'apprêter les champignons et pas seulement à la poêle ou en fricassé, comme on en a l'habitude. La chef de cuisine genevoise, Elodie Schenk propose des recettes vraiment étonnantes à base de champignons de saison évidemment, à découvrir sur la carte du restaurant Le Tourbillon, c'est à Plan-les-Ouates dans le canton de Genève.
1: Donc j'ai rien dit avant, je mange volontiers ces glaces aux champignons, c'est une chef passionnée en plus.
2: Oui, vous allez l'entendre, on peut le dire, passionnée de nature aussi, elle participait hier matin au guichet cuisine dont on en parle. Extrait.
3: Première fois où j'ai découvert mes tout premiers bolets, enfin, j'ai trouvé ça tellement fascinant. J'ai toujours adoré aller en forêt, me ressourcer, etc. Mais là, quand tu vas à la découverte et que tu vas chercher, j'ai l'impression que c'est une chasse au trésor. Et autant de les trouver, de les observer que de les cuisiner. Moi, ce que je préfère, c'est vraiment de les laisser le plus possible au naturel, donc avec simplement une petite échalote, des fois un petit peu d'ail, plus avec les chanterelles qu'avec les bolets, je dirais. Et un tout petit peu de persil à la fin, bien entendu du beurre, pas trop de crème, parce qu'en fait, je trouve ça, le laisser naturel et pur, finalement, tu peux vraiment profiter de son goût.
2: Autre amateur de champignons, invité dans le guichet cuisine hier matin, Gilles Morier-Genoux, membre de la VAPCO, l'association suisse des organes officiels de contrôle des champignons. Un passionné qui n'est pas venu les mains vides.
4: Donc ça, c'est un cep de Bordeaux. Tous les ceps sont des bolets, mais tous les bolets ne sont pas des ceps. Il y a quatre espèces de ceps en Europe, et on trouve les quatre en Suisse. Les quatre espèces de cep, donc c'est le cep de Bordeaux, le cep d'été, le cep des pins et le cep bronzé. Mais il y a environ 80 espèces de bolets en Suisse. Et puis les chanterelles, quand on dit chanterelles, bon, en fait il y a deux familles. Il y a les girolles, qui sont la vraie chanterelle, la chanterelle jaune, dont j'en ai quelques exemplaires ici. Et puis il y a celle-ci, c'est pas le même genre de champignons. Pour faire très simple, les girolles sont des champignons qui sont pleins, c'est-à-dire qu'il n'y a pas de, il y a pas d'espace dans la chair. Les chanterelles, en fait, elles ont en général le pied, au minimum le pied creux. Typiquement, la corne d'abondance est une chanterelle. Et en fait, c'est une espèce de, c'est une trompette, vous coupez en deux, c'est creux.
2: Chanterelle, morille, bolet, dans le champignon, tout est bon. Elodie Schenk.
3: Par exemple, sur les bolets, c'est les parties qui sont un peu moins jolies, les pieds, des fois on en reçoit, ou qui vieillissent un peu, qui ont un peu de mousse. Tout ça, j'ai fait sécher. J'ai un petit appareil de séchage de fruits qui tourne franchement au restaurant presque tous les jours. C'est vraiment une petite usine. Et avec ça, on fait des poudres. Avec un petit mixeur exactement, ouais. Qui réduit en poudre fine. Et après, pareil, on les garde ou sous vide ou dans des pots fermés hermétiquement. Plusieurs mois facilement, si c'est bien conservé.
4: Personnellement, ma façon de les conserver, si je les fais pas toutes, quand je les prépare pas tout de suite, parce qu'en général, moi, je les prépare tout de suite, c'est au frigo, dans un Tupperware, avec du papier. Et puis là, je peux les conserver 4 jours, il n'y a pas de problème, pour ceux que je veux consommer. Lorsque vous avez les champignons en main, c'est de les sentir, parce que votre nez est un super indicateur, quand même, sur l'état de fraîcheur des champignons. Si ça, vous sentez une légère odeur fruitée, genre Mirabelle, vous pouvez y aller, il n'y a pas de problème. Oui. S'il n'y a pas cette odeur, ça veut dire que

0: qui vont de l'amuse-bouche au dessert, où on va travailler les champignons dans le 100%. Donc on a créé des glaces chanterelles, bolets, qui ont vraiment fait fureur. Ça va plutôt accompagner une entrée. Ou en dessert, ou bah là on peut sur certains un peu les confire, sur les chanterelles ça devient aussi très intéressant de travailler en sucré pour faire un dessert à base de vanille, de chanterelle, avec peut-être une toute petite quenelle de glace qui accompagne. Et donc ça c'est des choses qu'on fait quand la saison arrive et que probablement j'aime bien créer ce genre de soirée un peu à thème autour de la chasse ou autour des champignons, puis travailler sur des sauces un petit peu différentes pour amener ces arômes un petit peu plus puissants sur les champignons.
1: Donc si j'ai bien retenu, pas trop de crème avec les champignons, c'est préférable de les faire revenir dans du beurre.
2: C'est ça. Allez, préparez vos paniers, vos bocaux. Il a bien plu ces deux derniers jours, donc peut-être un bon week-end pour celles et ceux qui aiment champignonner. Ça se dit champignonner ?
1: Je pense, non ? Ouais, bon, champignonneur.
2: Je l'ai dit. Bon.
3: Bonjour, c'est Alain de Ressens. J'adore tout ce qui est au vinaigre avec la raclette. Dans ma famille, à l'époque, ils faisaient des éperviers au vinaigre. Mais c'est vachement bon. Alors, je voulais savoir s'il y a quelqu'un, parce que moi, je viens de Ressens, s'il y a quelqu'un autour de chez moi qui en fait, ou bien un peu plus loin, mais s'il y a un site internet qu'on peut en commander. D'accord ? Ça serait super. Voilà, alors, s'il y a quelqu'un qui vend des éperviers au vinaigre, mais merci. J'ai dans cette équipe. Au revoir.
1: Le message est passé.
2: Oui, il s'appelle Alain. Donc, si vous avez une bonne adresse à lui transmettre à cet auditeur gourmand, gourmet, 0800 108 208, c'est le numéro du répondeur gratuit dont on parle. Vous pouvez également nous adresser un mail, onenparle@rts.ch. On fera suivre ce mail à Alain et vive les écailleux, on dit aussi les éperviers, en bocaux.

0: Orchestral Manœuvre in the Dark, Enola Gay, dans cette matinale, dans cette émission 6-10 le samedi. Xavier Bloch, c'est la fin bientôt du deuxième service dont on parle. Mais avant, quand même, on fait encore un petit tour en cuisine.
1: Oui, on a un pied en cuisine encore et l'autre, qu'est-ce qu'on va dire, dans le domaine social pour parler sécurité sociale alimentaire. Zoom sur la CALIM. La CALIM, c'est la Caisse Genevoise de l'Alimentation. C'est un projet citoyen qui est né en 2025. Alors, objectif de cette caisse, c'est garantir à ses membres l'accès à une nourriture saine et locale, quel que soit leur revenu. Écoutez les explications de Sabine Bailly. C'est l'une des coordinatrices du projet CALIM. Interview téléphonique diffusée mercredi matin dans On en parle.
2: Ben, je pense que ce qui est différent, c'est qu'on s'adresse à toute la population, à toutes les citoyennes et les citoyens. Et on cherche à porter ensemble, à faire porter en fait un dispositif solidaire. Donc on ne différencie pas les publics. On considère qu'en fait tout le monde subit un système alimentaire et que c'est ensemble qu'il faut essayer de le changer. Donc on ne demande pas de justificatif. Les personnes qui s'inscrivent définissent elles-mêmes leurs cotisations. Nous, on a créé les radis pour pouvoir s'assurer que le versement que les membres reçoivent soit dépensé dans les lieux, les structures qui ont été conventionnées, les lieux choisis de la CALIM. Si on donnait simplement 2 francs suisses, on ne pourrait pas s'assurer que l'argent soit dépensé pour des produits alimentaires dans certains lieux. Après, il faut savoir qu'aujourd'hui, nous, on émet 60 000 radis, un peu plus que 60 000 radis, donc ça reste relativement modeste. Et peut-être à terme, si on arrive vraiment à changer d'échelle, ça pourrait être intéressant de se dire, mais on réfléchit aussi à une monnaie alimentaire locale, mais aujourd'hui, ce n'est pas notre objectif. La question du lien, elle est vraiment au centre du projet. Donc ce qu'on cherche, c'est à créer un mouvement, à pouvoir créer un espace dans lequel les personnes s'engagent en fonction du temps qu'ils ont à disposition. On comprend bien que tout le monde ne va pas devenir membre de tous les groupes de travail, etc. Mais on aimerait changer quelque chose dans la logique même du lien qui existe avec l'alimentation. Et c'est pour ça que cette soirée où on apprend les fondements, où on présente le projet, elle est obligatoire. Ça permet de rencontrer d'autres mangeurs et mangeuses, de rencontrer des paysans et des paysannes, et puis de comprendre que c'est vraiment une valeur clé de ce projet-là. On peut encore adhérer, malheureusement, on a une, ou heureusement, je ne sais pas, on a une grande liste d'attente. Mais ça nous semble important de pouvoir accueillir toutes les personnes pour montrer aux politiques publiques qu'il y a un intérêt pour ce genre de projet, qu'il y a une volonté forte, en fait, de changer quelque chose dans notre société aujourd'hui, et on aimerait y travailler. Donc, les personnes qui s'inscrivent, qui sont sur liste d'attente, peuvent participer aux visites de fermes qu'on organise, peuvent venir aux repas qu'on organise. Et il faut savoir aussi que les personnes qui s'inscrivent en proposant de payer 150 francs ou plus ne vont pas être sur liste d'attente, mais pourront tout de suite devenir membres et pourront aussi faire bénéficier des personnes sur liste d'attente. Donc, en fait, la sélection démocratique des lieux où on peut dépenser les radis est aussi un des piliers du projet. C'est-à-dire que c'est les mangeurs et les mangeuses qui définissent les critères et qui choisissent les lieux où on peut dépenser les radis. Donc, si on a une ferme ou un magasin qui s'adresse à nous, on est très content. Mais c'est vraiment le comité citoyen qui crée des délégations pour aller rencontrer les lieux. Et après, il y a un vote en séance plénière une fois par mois. Et les rapports de délégation sont validés ou pas.
1: Les caisses d'alimentation vous intéressent? Alors il y en a une à Genève, la CALIM, qui a une antenne à Lausanne aussi. Pour plus d'infos, vous tapez rts.ch/ on en parle et vous recherchez l'émission de mercredi.
0: Merci beaucoup Xavier Bloch, on vous retrouve la semaine prochaine.
1: Avec plaisir.
0: Pour le deuxième service d'On en parle. Aujourd'hui c'était Samuel Morier-Genoux qui était à la technique, Vicky Garraud attachée de production, Stéphanie Jovanovic pour la programmation musicale et Elisa Weber pour l'accueil des invités. Dans un instant, les informations de Miruna Coca-Cosma. Et j'aurai le plaisir de vous retrouver la semaine prochaine. Bon début de samedi. Je vous donne l'heure. Il est très précisément 10h. Les informations.
3: Miruna Coca-Cosma.
4: L'incendie des Cubes Blancs continue de fortement perturber l'Ouest lausannois. Ce samedi entraîne l'annulation des courses du jour du triathlon de Lausanne. Le feu déclaré vendredi soir dans un centre de recyclage est contenu, mais les opérations d'extinction se poursuivent. L'autoroute reste fermée dans les deux sens dans le secteur et la ligne M1 du métro est interrompue entre Lausanne-Flon et Renan-Gare. En raison des fumées, les autorités recommandent de rester à l'intérieur, de fermer portes et fenêtres et d'éviter les activités physiques en plein air. Les courses du triathlon prévues pour dimanche sont pour l'instant maintenues. L'alliance vaudoise formée par le PLR, l'UDC, le centre se dit davantage préoccupé par le vote sur l'initiative de baisse d'impôts dite des 12% que par le nouveau parti de Valérie Dietli. Le président de l'alliance, Kevin Grangier, estime qu'un rejet de cette baisse d'impôts le 27 septembre compliquerait une alliance entre l'UDC, le PLR et le centre avant les élections cantonales. Selon lui, les divisions actuelles au centre droit profitent surtout aux partis de gauche. Près de 3000 personnes sont toujours portées disparues après les crues et glissements de terrain qui ont frappé mercredi le Népal et le Tibet. Le bilan provisoire atteint désormais 633 morts, selon les autorités népalaises et chinoises. Parmi les disparus figurent près de 800 étrangers. Le Népal appelle à l'aide internationale et jusqu'à 93 000 personnes pourraient avoir été sinistrées, selon la Croix-Rouge. Un accord historique, les mots de Donald Trump. 7 mois après la capture du président déchu Nicolas Maduro, les États-Unis et le Venezuela ont annoncé cette nuit avoir conclu un accord pétrolier permettant à Washington de prendre le contrôle majoritaire de plus de 65 milliards de barils issus des réserves de Caracas. Un accord qui doublerait, selon le président américain, les réserves pétrolières des États-Unis. Une signature de cet accord confirmée par la présidente vénézuélienne par intérim, Delcy Rodriguez. La Norvège entre dans l'ère Haakon VIII après 35 ans de règne de Harald V. Le nouveau roi, âgé de 53 ans, succède à son père, mort vendredi à 89 ans. Haakon VIII prêtera serment devant le Parlement mardi et conservera la devise familiale « Tout pour la Norvège ». Il hérite toutefois d'une monarchie fragilisée par plusieurs scandales touchant la famille royale. Sa fille Ingrid Alexandra devient à 22 ans princesse héritière. Des tirs et des explosions sont toujours entendus ce samedi matin à Niamey, au Niger, notamment autour de la base militaire proche de l'aéroport international. Leur origine reste pour l'instant inconnue. Des habitants font état de combat depuis la nuit, tandis que des véhicules blindés ont été déployés en renfort. L'aéroport de Niamey avait déjà été visé à 2 reprises cette année par des groupes djihadistes. Max Studer s'impose pour la 2e année consécutive à Weihai, en Chine, lors d'une manche de la série mondiale de triathlon. Le seul roi de 30 ans a bouclé l'épreuve en 1h, 41 minutes et 8 secondes devant l'Espagnol David Cantero chez les femmes. Victoire de la Française Casagrande Beaugrand. Un samedi bien ensoleillé en Suisse romande, avec jusqu'à 25 degrés en pleine, des cumulus se formeront le long des reliefs, des nuages élevés traverseront le nord des Alpes dans l'après-midi.
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0: L'autoroute A1 Lausanne-Genève est fermée toujours à la circulation entre Écublanc et Morges à la suite d'un incendie. Des déviations sont en place. Toujours sur l'autoroute en direction de Lausanne, un bouchon est observé à Saint-Pré. Dès Saint-Pré, à l'approche du tronçon qui est fermé, de nombreuses routes cantonales convergeant vers Morges sont saturées, notamment celle du lac, des Renans et des Saint-Pré. Et sur le contournement de Genève, on roule au pas entre Vernier et Bernay en direction de la France. Sur l'axe Genève à Ostes, l'attente au péage français du tunnel du Mont-Blanc se monte à 1 demi-heure. Sur celui du Saint-Gothard, on patiente toujours 1 heure dans 6 km d'encombrement entre Amsteg et l'entrée nord du tunnel. Pour gagner le sud des Alpes depuis la Suisse occidentale, les parcours alternatifs du Simplon ou du tunnel du Grand Saint-Bernard sont recommandés.
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6: Bonjour madame, pour RTS Première, l'émission Gare à vous, le quartier de Stadelhofen se trouve dans quelle ville suisse ?
7: Je ne sais pas, je suis désolée. Ça...
6: Une grande ville suisse ?
7: Une grande ville suisse ? À Bâle ?
6: Non.
7: Zurich ?
6: Oui.
7: Ok.
6: Bonne journée.
7: Merci, belle journée, au revoir.
6: Ben voilà, on y va.
8: Le GAV numéro 1 en provenance de 10h et à destination de 11h va partir. En voiture, s'il vous plaît. 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
6: Grüezi, salutations. Zurichoise cette semaine, puisque nous partons en direction d'une gare zurichoise qui n'est pas la Zurich Hauptbahnhof. Je viens de quitter. Il s'agit d'une autre gare qui nous permettra de rencontrer notamment le directeur de l'Opéra de Zurich. Il s'agit de Matthias Schulz. Nous aurons également de l'histoire de la ville, de ce quartier particulier avec Regula Sager. Et nous terminerons au Café de l'Opéra avec un groupe de musique plutôt rock, Ramona et Gilles, batteur et chanteuse. Il s'agit de Xoxo, le groupe suisse, le groupe zurichois qui monte. Nous voici arrivés à destination Zurich, Stadelhofen. Des bruits de tram, tout cela ne serait rien, bien évidemment, sans le concours exceptionnel de madame Karine Zuber.
9: Ah, mais bonjour, tu es déjà là ?
6: Oui, déjà là.
9: On est en avance un peu, hein ?
6: Zurich, Stadelhofen.
9: Alors, bienvenue au quartier, début du quartier Seefeld, le quartier Schickimicki de Zurich. Là-bas, il y a le Sarsilutplatz, c'est au bord du lac. Ils l'ont refait en 2014. Pour brûler le bœuf, c'est quand il y a le cortège des corporations. Après, on sait si l'été va faire chaud ou pas.
6: Voilà, gare à vous à Zurich, parmi une de ces innombrables gares zurichoises. Ma chère Karine, il y en a beaucoup.
9: Des gares,
6: ouais,
9: à Zurich.
6: Oui, il y a Stadelhofen ici, 13, on avait fait Hardbrücke.
9: Je crois qu'il doit y en avoir 12 ou 13. Ah ben. Stadelhofen, je trouve que c'est une assez bonne réussite au niveau architecture. Pour une fois, une gare qui a été faite il n'y a pas trop longtemps, je pense dans les années 90, qui est avec un mélange neuf et ancien qui est pas mal.
6: Néoclassique.
9: Oui, ça c'est l'ancien, mais ce qui est nouveau, ouais, je sais pas, néoclassique, oui, d'accord.
6: Ça me fait plaisir.
9: Ok, d'accord.
6: Merci. Ici quelques minutes découverte de l'Opéra de Zurich en compagnie de Matthias Schulz. 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

0: Bonjour, pour RTS Première, l'émission Gare à vous, pourriez-vous me citer le nom d'un opéra ?
1: L'opéra Garnier.
0: Oui, d'un opéra, d'une œuvre. Non, c'est pas mal.
1: Le truc des signes.
0: Le truc des signes. Ah, le lac, quoi.
1: Ouais. C'est juste ça.
0: Pas la boîte à gants des signes.
1: Non, c'est le truc du lac des signes.

0: Des émissions de rentrée comme on les aime, gare à vous, à Zurich Stadelhofen, sommes à l'Opéra avec son directeur Matthias Schulz, que je salue, que je remercie pour son temps précieux. Bonjour.
1: Bonjour, merci beaucoup.
0: Karine, description des lieux, c'est énorme cet opéra de Zurich, mais où est-il vraiment situé par rapport à cette gare ?
2: Alors, quand on sort de la gare, on va juste un peu direction du lac, et il y a le grand opéra qui est là. Nous, on est entré par l'entrée des artistes, par derrière, par la Falkenstrasse, c'est par derrière, et on arrive directement à la cafétéria.
0: Matthias Schulz, il y a un rapport entre cette gare et l'opéra ? Beaucoup de gens viennent à l'opéra en train.
1: Ja, das ist wahnsinnig wichtig für uns. Man muss ja wirklich nur den Berg runtergehen und ist schon da. Und das natürlich.
2: Das ist vraiment idéal pour nous, la situation de l'Opéra de Zurich, à la fois en plein centre-ville, hyper bien connecté au niveau des transports publics et en plus au bord du lac, avec une situation aussi centrale que ça. Il n'y a pas beaucoup d'opéras qui peuvent bénéficier d'un lieu pareil.
0: Nous sommes passés par l'entrée des artistes. On a l'impression que c'est une véritable fourmilière. Là, pour l'instant, ça va encore, mais j'imagine que quand c'est l'émeute, hein, quand il y a vraiment beaucoup de techniciens, des répétitions, on doit se croiser, ça doit courir dans tous les sens. Racontez-nous cette atmosphère particulière de cet opéra.
1: Ja, das Tolle ist, also Oper wird von Menschen für Menschen gemacht, ja, und wir sind hier, manchmal sind bei einer Opernaufführung bis zu 300 Leute beteiligt.
2: Oui, alors effectivement, ça fourmille, il faut voir que l'opéra se fait par des êtres humains, pour des êtres humains. Un opéra peut rassembler jusqu'à 300 personnes qui participent activement à la réalisation de cet opéra, et du coup, ici où on est à la cafétéria, c'est là où se rencontrent, où se croisent toutes ces formes de gens, ces populations très hétérogène. Il y a 47 métiers différents à l'opéra et ça va du menuisier au danseur en passant par le chanteur, le musicien, la costumière, etc. Et ça rend le tout très riche. Et ici, ce lieu ici est le lieu où on s'échange, où parfois aussi il y a des conflits, mais où on rigole aussi et où c'est vraiment le lieu de rencontre entre tous ces genres de personnes différentes.
0: Gare à vous, vous faites découvrir l'opéra de Zurich ce matin en compagnie de Matthias Schulz, son directeur. D'ici quelques minutes, vous allez nous égrener les 47 métiers inhérents à l'opéra. Mais d'abord, de manière un peu naïve, est-ce que tout le monde vient vraiment ici ? On pourrait croire que cette cafétéria de l'opéra est le lieu démocratique par excellence, où tout le monde est au même niveau. Est-ce que c'est vraiment le cas, où il subsiste peut-être des égos parfois récalcitrants quant à l'idée de partager un humble repas avec des techniciens ?
1: Natürlich ist es bei so einem Haus, wo so viele unterschiedliche Menschen arbeiten, in so unterschiedlichen Berufen, auch teilweise in ganz unterschiedlichen Zeiten, ist es natürlich so, dass viele das auch nicht nutzen und viele...
2: Oui, alors effectivement, il y a des exceptions, mais ce qui est particulier ici et ce qui rend aussi la gestion du lieu difficile, c'est que, par exemple, maintenant c'est vide, mais si tout à coup il y a une répétition qui finit et qu'il y a 120 musiciens qui veulent tous en même temps arriver en même temps, ça rend les choses difficiles. Ou si les techniciens le matin veulent prendre leur petit déjeuner au moment où il y a une pause, tout à coup, il y a deux, trois petits conflits qui peuvent naître. Mais les horaires sont très particuliers parce que si on travaille de jour ou de nuit, ce ne sont pas les mêmes personnes et ça rend l'endroit très particulier.
0: Ouais. Comment est-ce qu'on arrive à gérer ça, monsieur le directeur ? Il faut beaucoup de diplomatie, d'entre-gens, il faut savoir raisonner aussi. Certains qui se prennent peut-être pour des rockstars, hein. On sait qu'il y a des rockstars qui se prennent pour des divas, il y a peut-être des divas qui se prennent pour des rockstars.
1: Also ich glaube, wichtig ist, dass man eigentlich, es wird immer gesagt, man solle mit allen gleich sprechen, aber eigentlich ist es in der Oper genau falsch. Du musst eigentlich...
2: Oui, alors en fait, théoriquement, on pourrait dire, il faut parler à tout le monde de la même manière, mais c'est exactement le contraire qu'il faut faire dans un opéra, c'est-à-dire il faut adapter son ton, son langage, ses mots à chaque personne à qui on parle, et c'est ça un peu qui se cache derrière. Et il faut aussi, par exemple, quand on est sur scène et qu'on veut atteindre un objectif artistique, il faut aussi donner des indications claires et pour arriver à quelque chose, à un challenge et pas toujours chercher le compromis.
0: On reparlera des coulisses, bien évidemment, et de tous ces métiers inhérents à l'opéra, mais je reviendrai volontiers sur une phrase que vous avez citée en début d'émission. Vous évoquiez cet opéra fait par les gens, pour les gens. Est-ce que c'est facile d'attirer tout le monde à l'opéra ? À Zurich, tout le monde vient ici, à Stadelhofen ?
1: Non, Das ist natürlich immer wieder eine Herausforderung. Wir arbeiten täglich daran, so zugänglich wie möglich zu sein. Und das ist für uns aber ganz, ganz wichtig, dass wir einfach zeigen, dass das, was wir machen, wirklich für jedermann ist.
2: Évidemment que ce n'est pas évident de faire venir tout le monde à l'opéra, surtout dans la société dans laquelle on est, qui est extrêmement polarisée, mais c'est notre mission, en tout cas c'est comme ça que je le conçois, de faire tout possible pour que chacun et chacune ait l'impression qu'il n'a pas besoin d'un bagage culturel énorme pour pouvoir accéder à un opéra ou pour pouvoir avoir du plaisir à suivre un opéra. Et on doit faire tous les efforts possibles pour que le plus de couches de populations différentes viennent ici et se rencontrent et s'échangent et que ce ne soient pas tous les mêmes ou toutes les mêmes.
3: Liebe mich, und heute Nacht wird alles möglich sein.
1: Là,
2: on a pris le chemin le plus direct de la cafétéria sur le côté de la scène où se répète un ballet, Nachtträume, avec un chorégraphe qui s'appelle Markus Morau. Ce qui est particulier, c'est que normalement, on joue les ballets toujours avec l'orchestre live. Et là, c'est une bande enregistrée et ça rend un peu le projet spécial. Donc là, on est juste à côté de la scène.
0: Tout à l'heure, je me suis baladé pour aller aux toilettes. Je ne cache rien de ma vie privée. Et j'ai vu différents plans de scène, plans de fosse, organisation des musiciens, placement des artistes. Ça diffère vraiment d'un opéra à l'autre. C'est totalement différent. Ou alors, il y a des similitudes.
1: Oper ist extrem komplex und Oper, wie ich auch immer sage, gibt keine einfachen Antworten und Oper ist auch schwierig in der Organisation.
2: Oui, alors chaque opéra a un peu sa particularité, que ce soit dans la force d'orchestre, en fonction des instruments et du placement et de l'acoustique, mais plein d'autres détails aussi. Par exemple, que les accessoires soient au bon endroit le soir de la représentation, c'est assez compliqué aussi. Et aussi la manière de répéter, etc. Chaque opéra, aussi probablement chaque metteur en scène, a sa manière de fonctionner.
0: Alors j'imagine qu'à l'Opéra Zurich, on retrouve des classiques de l'opéra, mais aussi des créations contemporaines, nouvelles. Ça se passe comment tout ça? Qui décide de la programmation et comment est-ce qu'on arrive à équilibrer? Et question subsidiaire, lorsque parfois vous montez un opéra classique, hein, de grands auteurs classiques, parce que parfois vous vous dites, ils étaient complètement fous à l'époque, les décors, la musique, c'était déjà quelque chose de grandiose et d'extrêmement spectaculaire pour leur époque.
1: Mal grundsätzlich ist es so, dass wir natürlich, also das Opernhaus Zürich ist extrem produktiv und wir machen 9 Opernpremieren pro Jahr, 3 Ballettpremieren. Dazu noch Konzerte und ein Education-Programm.
2: Ce qui est très particulier à l'Opéra de Zurich, c'est qu'on fait un nombre de productions qui est énorme par saison. Donc on fait 9 productions d'opéra et 3 ballets. En général, c'est le double d'un opéra normal. Et on a un orchestre qui est capable de jouer tous les types de répertoires. Et donc la programmation se fait, bien sûr, c'est moi qui dois d'abord choisir les pièces, mais après il faut aussi que ça colle en fonction des interprètes que je dois trouver aussi. Mais je fais ça, bien sûr, avec un team, où il y a des dramaturges, le responsable de production, parce que ça doit coller aussi au planning, etc. Et tout. Donc c'est un team, mais c'est moi qui ai le dernier mot sur le choix des productions et le choix des interprètes et des metteurs en scène, etc.
0: Deuxième tiroir de cette question à commode. Lorsque parfois vous montez un opéra classique, hein, de grands auteurs classiques, parce que parfois vous vous dites, ils étaient complètement fous à l'époque, les décors, la musique, c'était déjà quelque chose de grandiose et d'extrêmement spectaculaire pour leur époque.
1: Ich meine, Oper ist von allem zu viel, sag ich mal. Da kommt, das ist wirklich die einzige Kunstform, die alles zusammenbringt. Also,
2: alors l'opéra, c'est vraiment la forme d'art qui a vraiment beaucoup trop de tout. C'est le surplus de tout, donc il y a autant de la musique que de l'architecture, que de l'artisanat avec le cordonnier. Les costumes, il y a vraiment tout. Et pour nous, on se donne pour mission de, quand on interprète un classique d'une autre époque, lui donner comme une deuxième vie, lui donner une autre vie, un deuxième regard avec un nouveau niveau. Et donc, on essaye aussi de faire venir des metteurs en scène qui viennent du milieu du cinéma ou des arts visuels ou d'autres milieux pour donner un nouveau souffle à ces œuvres qui doivent durer et de pas juste les illustrer. Voilà.
0: Le temps file, le temps vole dans Gare à vous, un peu comme ces jeunes danseurs qui vont voler au-dessus de la scène. Peut-être un dernier endroit pour terminer cet entretien. Y aurait-il encore quelques coulisses, quelques lieux secrets à nous dévoiler, monsieur le directeur?
1: Wir gehen jetzt einmal zum Inspizientenpult. Das ist dort, wo an dem Abend alle Fäden zusammen.
2: Là, on va aller vers la place où il y a le Inspizient, c'est celui qui est le régisseur qui donne tous les tops pendant un opéra. C'est depuis là qu'il donne les départs. Et ensuite, on va encore aller dans la loge du directeur, depuis là où il peut voir les représentations.

0: Bonjour, pardonnez-moi de vous déranger, c'est très court. Êtes-vous déjà allé à l'opéra ?
1: Non, pas du tout.
0: Non, vous savez ce que c'est ?
1: Oui.
0: Ouais, c'est quoi l'opéra ?
1: C'est à Paris, c'est des chanteuses.
0: D'accord, il y en a aussi à Zurich.
1: Ok.
0: Ouais, puis elles font quoi ?
1: Il y a une danse où elles chantent, je sais plus.
0: Ouais. Et ça fait comment ?
1: Je sais pas du tout.
0: Vous n'arrivez pas à reproduire ?
1: Non.

0: Sur RTS Première, nous sommes toujours en très léger direct de l'Opéra de Zurich. Nous sommes, gare à vous, à Stadelhofen, quartier zurichois, que l'on découvrira tout à l'heure avec une guide et historienne. En fin d'émission, il sera question d'autres musiques, une musique plus métallifère avec Xoxo, une formation qui n'arrête pas d'engranger des prix. Matthias Schulz, directeur de l'Opéra de Zurich.
1: Il voulait dire das Haus, ja, das Opéra de Zurich.
2: Mais alors, ce qui est particulier ici à l'Opéra de Zurich, c'est que ce n'est pas un très grand opéra en comparaison à une très grande maison. Il y a 1100 places, d'autres sont beaucoup plus grandes, mais ce qui permet une proximité avec la scène qui est assez exceptionnelle. Et donc, on sent chaque mouvement, chaque souffle de chaque instrument. Et je crois que c'est ça qui fait que le besoin ou la dépendance, même peut-être un jour, le besoin de ce monde non virtuel, mais de cet art vivant, va augmenter ses prochain temps.
0: Alors, monsieur le directeur, je relativiserai vos propos. Certes, l'opéra est petit, mais très impressionnant pour des néophytes, des profanes, des béotiens.
1: Absolument. Nein, alles ist relativ, aber für so einen Opernbetrieb, wo auch so viele Menschen beteiligt sind, ja, und wo so ein
2: ce que je voulais dire, c'est simplement cette concentration de gens à la fois sur scène et dans le public avec une intensité qu'on lui permet l'opéra, c'est quelque chose d'unique et c'est une taille qui convient. C'est pas trop grand parce que d'autres sont vraiment très grand, avec cette proximité, et ça permet de voir même un Tannhäuser de Wagner, justement, ici, alors qu'on n'est que 1100, alors que dans d'autres endroits c'est plus grand, et qu'on se sent vraiment proche.
0: Alors, loin de moi l'idée de vouloir raviver des conflits entre Lucerne et Zurich, mais à côté de la gare de Lucerne, qu'on a faite en reportage, il y a cette fameuse salle de spectacle à Lucerne, qui m'a l'air un peu plus grande qu'ici. Pourtant, il n'y a pas le poids de la tradition, de l'histoire. Ici, il y a quelque chose en plus. On sent une forme de solennité, il y a quelque chose qui nous émeut, d'une certaine manière, à travers l'histoire que cet opéra a pu vivre, ou les histoires que cet opéra a pu faire vivre.
1: Non, absolument. Also zunächst mal, Oper ist eine Kunstform, die sich ja über 450 Jahre herauskristallisiert hat, hat eine lange Geschichte.
2: Oui, moi je pense que ça a son effet. Moi je suis aussi persuadée que chaque bâtiment prend avec ce qui s'est fait dedans dans son histoire. Ici, le bâtiment a été construit en 1893. Et donc, depuis toutes les pièces qui ont été jouées, bon, l'opéra est bien plus ancien encore que cette maison, mais je pense que chaque pièce qui a été jouée a laissé quelque chose à ce bâtiment. J'aime cette idée que ça continue dans ce sens-là.
0: Une question très simple pour terminer, c'est quoi l'opéra? Votre définition de l'opéra pour toutes celles et ceux qui nous écoutent en Suisse romande, qui aimeraient venir tenter une première expérience à l'opéra à Zurich, parce que finalement c'est international l'opéra, on n'est pas obligé de parler le Zürichtüch pour venir voir du Wagner par exemple. Qu'est-ce que vous diriez à toutes celles et ceux qui nous écoutent et qui sont tentés mais qui hésitent encore un peu?
1: Alors, das Gute bei Oper ist so komplex. Und so eine Kunstform, die so viele Dinge zusammenbringt.
2: Ce qui est justement cool avec l'opéra, c'est qu'il y a tellement, ça rassemble tellement de choses que c'est impossible d'en donner une vraie définition. Moi-même, des fois, je préfère, plutôt que de parler d'opéra, de parler de théâtre lyrique, parce qu'à partir du moment où il y a de la musique, il y a une histoire à raconter, et il y a une mise en scène, c'est déjà ça, quoi. Et la musique est une langue tellement universelle que c'est déjà une base pour, même si on ne comprend pas les textes, pour suivre la trame pour avoir du plaisir. Là, on va faire beaucoup d'opéras aussi en français, par exemple une pièce Werther, mais en français, avec un super ténor qui vient de France, et puis d'autres projets aussi d'opéras français, donc venez découvrir ces pièces aussi chez nous.
0: Une toute dernière chose, très rapidement, on rend hommage, c'est pas une question, juste rendre hommage à ces 47 corps de métier, lesquels, d'après vous, monsieur le directeur, méritent le plus? Même si tout le monde, évidemment, fait son travail, mais il y a peut-être des corps de métier plus complexes que d'autres.
1: Ja, es gibt hier zum Beispiel so einen Beruf so der Ankleiderinnen und sowas, die wirklich unmittelbar zum Beispiel...
2: 147 métiers.
0: Ah, 147.
2: Ça, mais je n'ai pas corrigé toi. Hein. 147, ça fait depuis tout à l'heure que je dis 47.
0: Je me disais que 47, c'était pas beaucoup.
2: C'est 147 métiers.
1: Ah, mais... ich müsste wirklich jeden Beruf nennen, aber die Ankleiderinnen zum Beispiel, um mal zu sagen, was es gibt, die wirklich direkt, wenn die Sängerstars kommen, in den Garderoben sind.
2: Ein Métier que j'adore observer, c'est celui des habilleuses, c'est celles qui sont juste au dernier moment avant de monter sur scène avec l'artiste en train de les préparer. Et donc, elles sont au moment le plus intense, au moment le plus nerveux, proche de l'artiste. Donc, elles doivent pas seulement savoir habiller quelqu'un, mais elles doivent avoir des qualités humaines, même psychologiques, pour avoir la bonne attitude au bon moment, pour que l'entrée sur scène, elle soit juste parfaite.
0: Vielen Dank, Herr Direktor.
1: Vielen Dank. Merci beaucoup.
0: Merci beaucoup, Matthias Schulz. Merci aussi à Bettina Auge qui aura assuré la coordination. Merci.
2: Merci beaucoup.
0: Merci à vous. Merci, Karine Zuber, pour la traduction.
2: Merci déjà, par les 147. Ich habe das auch gedacht.
3: C'est pas très grave. À bientôt dans l'opéra.
2: À l'opéra.
0: Merci aussi à Valérie Dantan qui nous aura permis de venir ici en assurant ce qu'on appelle l'assistana de production. On écoute de la musique, peut-être quelque chose de différent. On se retrouve après. Nous irons visiter ce quartier de Stadelhofen et puis nous aurons rendez-vous avec Xoxo, un groupe de metalcore zurichois. Bonjour, vous aimez l'opéra ?
4: Oui, enfin, j'écoute pas spécialement, mais ouais.
0: Ah ouais, quelle œuvre ?
4: Je sais pas, un truc avec Jakowski, machin, là, il y a des trucs... j'arrive jamais à retenir les noms, désolé.
0: Alors là, tu fais du ski ?
4: Non.
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0: Gare à vous sur RTS Première. Nous sommes ici à la gare de Stadelhofen. Nous avons quitté l'opéra avec Regula Sager, que je salue. Grazie.
1: Hello, hello.
0: Karine, tu vas effectuer cette traduction. Alors d'emblée, l'histoire de cette gare, une gare relativement récente, mais qui a su préserver les charmes d'antan.
1: Genau, er sieht ja recht herzig aus, weil das Hauptgebäude da ist immer noch vom Ursprung von 1894, wenn der Bahnhof eröffnet worden ist.
2: Oui, en fait, quand on arrive ici, c'est une gare qui est toute mignonne et on aurait de la peine à croire que ça fait partie des gares les plus fréquentées de toute la Suisse.
1: Jeden Tag gehen über 80.
2: Tous les jours, il y a plus de 1670 trains qui passent par là et 80 000 passagers qui passent par cette gare.
1: Und das auf drei Gleis, also man kann sich vorstellen, das ist ziemlich ein Nadelöhr.
2: Et tout ça sur trois voies, donc c'est extrêmement serré et condensé. Et c'est la raison pour laquelle maintenant on prévoit de construire une quatrième voie pour les années 30, 2030 ou par là, ouais.
1: Späte 30er Jahre.
2: À la fin des années 2030, ouais.
0: Alors si je voulais me montrer piquant, je dirais, voilà, c'est un quartier assez chic, bobo chic, m'a-t-on dit dans l'oreillette. Est-ce que c'est parce qu'il y a de l'argent ici que la gare est plus jolie qu'ailleurs?
1: Ah, das habe ich mir so noch gar nicht überlegt.
2: Oui, alors je ne me suis jamais posé la question de cette manière-là, mais en fait, il a encore été devenu plus chic depuis les années 90 parce qu'il a été rénové et on a les toits et l'environnement réalisés par un architecte star, Calatrava. Et oui, donc c'est encore plus, mais peut-être que c'est lié à ça, mais je ne me suis jamais posé la question.
0: On va faire connaissance avec ce quartier grâce à vous, Regula, mais d'abord peut-être savoir pourquoi est-ce que cette gare est si importante, qu'est-ce qu'on vient faire dans ce quartier, on part de ce quartier pour faire quoi, pour aller travailler, étudier, ou alors ce sont des gens qui viennent ici, qu'est-ce qu'on y trouve dans ce quartier, pourquoi il y a autant de trafic?
1: Also es sind nur S-Bahnen, die hier durchfahren und die kommen halt von überall her, von den Aussenquartieren, von den Aussengemeinden und da ist der...
2: Oui, alors il y a plein de raisons, bien sûr on y vient pour travailler, ces raisons-là, mais en fait quand on vient, c'est que des RER, hein, donc quand on vient de l'extérieur de Zurich ou d'un autre quartier de Zurich, on vient ici surtout aussi pour aller au bord du lac, ou on choisit cette gare, par exemple moi je choisis cette gare parce que j'aime bien sortir de cette place et arriver directement... vers le lac et cette jolie place devant.
0: Parmi toutes les gares de Zurich, Stadelhofen est une des plus jolies d'après vous. Vous auriez peut-être quelques tuyaux à nous donner pour nos futures émissions.
1: Also jetzt rein optisch ist natürlich der Bahnhof Engi noch schön, also einfach das Gebäude, er ist nicht so schön grün wie da. Also da
2: du point de vue du bâtiment, je conseillerais le Bahnhof Engi, mais seulement du point de vue du bâtiment, parce qu'il n'y a jamais autant de verdure qu'ici et l'environnement n'est pas aussi charmant qu'ici, mais il est fait en granit qui vient du Tessin, et vraiment le bâtiment est très beau au Bahnhof Engi.
0: C'est bon, je termine de noter, ce sera pour une prochaine émission. Ta compagnie, ma chère Karine. Regula, ce quartier, Stadelhofen, ça représente quoi à Zurich?
1: Also, eigentlich gehört er noch zur Altstadt. Und es ist Teil von der Altstadt mit dem Ausgehviertel.
2: Mais en fait, Stadelhofen fait encore partie à l'extrême de la vieille ville de Zurich avec le Oberdorf et le Unterdorf. Et donc, c'est un peu le quartier de sortie, c'est un peu le début, l'arrivée de ce quartier. Et puis, il y a aussi le lien avec l'opéra. Je pense qu'il y a beaucoup de gens qui viennent aussi à l'opéra dans ce quartier. Et ça fait encore partie de la vieille ville.
0: Ouais. Petite piqûre de rappel, cette vieille ville de Zurich, elle date plus ou moins de quand? Comment est-ce qu'elle s'est construite, développée de manière assez synthétique, s'il vous plaît?
1: Also gut, im Prinzip hat es schon mit den Römern angefangen oder noch ganz...
0: Turicum.
1: Turicum, ganz genau. Oder eigentlich noch vorher, also vor den Römern sind schon Kelten da gewesen oder der Helvetisch.
2: Alors en fait, bon, ça a déjà commencé à l'époque des Romains, Turicum, voilà. Mais en fait, la ville, c'est vraiment, cette vieille ville s'est vraiment développée à partir du moment où ils ont construit les deux grandes églises, le Großmünster et Fraumünster, et en hommage à Félix et Regula, d'ailleurs c'est mon nom. Et c'est vraiment depuis... C'est la construction de ces deux églises, vouées à ces deux saints, que ça a attiré du monde dans cette ville et que la ville a continué de se développer.
0: On arrive ici à la gare de Stadelhofen. Il suffit de s'arrêter à Zurich Hauptbahnhof pour tous les romans qui nous écoutent. 3 minutes de train direction Wetzikon. Hop, on n'a même pas le temps de préparer son émission. On arrive directement à la gare Stadelhofen. Et là, s'ouvre devant nous un quartier assez incroyable. Qu'est-ce qu'on peut y voir dans ce quartier régulier?
1: Also geradeaus kommt man natürlich direkt zum See.
2: Alors quand on sort là, en face on a le lac et en fait avant d'arriver au lac, on traverse le Sarcelluteplatz qui est la place où il y a la fête traditionnelle des corporations où on brûle le bœuf au printemps. Et tout autour il y a beaucoup de cafés, il y a beaucoup de magasins, il y a aussi des galeries et beaucoup de vie en fait dans tout le quartier.
0: Et de l'autre côté?
1: Es gibt so eine Terrasse, wo da der Gleis entlang führt. Und da oben dran hat es ein Schulhaus auch.
2: Voilà, et puis quand on sort par là, on arrive sur une petite colline, là il y a un collège, et puis derrière le collège, après il y a le Schauspielhaus, le théâtre de la ville, et puis à gauche, après on arrive vers le Kunstmuseum, et voilà.
0: Bonjour monsieur, pour RTS Première, savez-vous où se trouve le quartier de Stadelhofen, dans quelle grande ville suisse?
3: Stadelhofen, c'est Zurich, vers le lac, vers Burgwijk, Platz.
0: Ouais, ça ressemble à quoi?
3: C'est une grande gare, avec une correspondance avec un autre train petit rouge, un train rouge.
0: Un petit train rouge?
3: Oui, il est rouge, ou bien, oui, blanc et rouge, oui.
0: Un communiste, à Zurich.
3: Un petit peu, ouais. À Zurich, ouais, ça fait un peu bizarre.
0: Pas dans ce quartier-là, en tout cas.
3: Non, je crois pas, non, c'est l'autre côté.
0: Amateurs, amatrices d'architecture contemporaine, venez donc à Zurich Stadelhofen, juste à côté de la gare, comme vous l'entendez. Il y a un nouveau bâtiment, moi je trouve assez chouette.
2: Ouais, moi aussi, hyper réussi, c'est un mélange entre... Il y a beaucoup de verre et de la pierre, et c'est, là on est dessous et c'est comme s'il nous tombait dessus, il est un peu tour de Pise, sans être tour de Pise, mais contre nous, et on voit se refléter... le quartier dans le verre, c'est assez réussi, je trouve. D'ailleurs, on nous voit dans le verre. Je vais faire une photo.
0: L'histoire de ce bâtiment.
2: Alors, derrière, on a... En fait, c'est un bâtiment neuf qui a été inauguré l'an dernier. Et il avait déjà fait dans les années 90 ce qu'on voit ici avec l'acier... et la pierre et le béton, et en fait lui il se réfère toujours à des images, et là c'est une référence au taureau, alors que là le nouveau bâtiment sous lequel on est, c'est l'avant d'un énorme bateau. Voilà, on est comme si on était dans la mer avec le bateau qui nous arrive dessus.
0: Il n'est pas très haut, mais son inclinaison fait qu'en fait on a l'impression d'être un peu dans le vertige.
2: Oui,
1: vor allem, wenn er so schräg auf einen zukommt. Wenn man gerade drunter steht, wirkt er schon wuchtig. Aber wenn man ein bisschen weiter weg geht...
2: Ici, il a l'air très grand, parce qu'on est juste dessous, et puis on a l'impression qu'il nous tombe dessus. Mais si on s'éloigne un peu, il devient très élégant. Et le fait justement qu'il y a ce mélange entre métal et verre, et que le quartier se reflète dedans, c'est quelque chose de très beau, quoi.
0: Il y a des gens, des grognons, des aigris, des frustrés, des ronchons, qui se sont plaints de ce bâtiment ici.
1: Das gibt's immer. Das gibt's immer. Man kann in Zürich nichts, oder vielleicht überhaupt, man kann nichts Neues bauen, ohne dass es nicht immer solche gibt, die etwas dagegen haben.
2: Il y a toujours partout, on ne peut jamais rien construire de neuf sans qu'il y en ait qui râle. C'est normal.
0: Bonjour madame, RTS Première, la mission gare à vous. Pourquoi est-ce que Zurich est une ville si chère?
4: C'est là où il y a le plus de banques, c'est là où il y a le plus de commerce, peut-être.
0: Ouais. Ouais, mais 11 balles, une grande binouze.
4: Ah oui, c'est cher.
0: On n'en boit qu'une.
4: Ah bah c'est sûr, et même, je ne suis pas sûre, même une.
0: Ah ouais. Ça vous effraie les différences en Suisse?
4: Ouais.
0: Ah, merci. On est à Zurich, Stadelhofen.
4: Bon.
0: Non, pas maintenant.
4: D'accord.
0: Non, là, on n'est pas à Zurich, Stadelhofen, mais dans l'émission.
4: Ok.
0: Le lac n'est pas loin, les trams passent. Attention, hein, ne regardez pas votre téléphone parce que ça part dans tous les sens. Karine, toi qui as longtemps vécu à Zurich, c'est incroyable ces trams, cette fourmilière géante qu'est Zurich tout le temps. Il faut faire attention parfois.
2: Ouais, on risque de se faire faucher par les trams. Mais moi j'adore les trams. Et puis je me souviens d'une annonce qu'il y avait où ils cherchaient des Quereinsteigerin comme tram chauffeuse, chercher des femmes. J'y réfléchis si je ne voulais pas postuler. Puis après, je me suis dit non, j'ai envie de retourner à Vienne, donc je ne reste pas à Zurich. Mais c'est un job qui m'attirerait bien, chauffeuse de tram.
0: On est ici à Zurich Stadelhofen. Ce n'est pas du tout le lieu où il y a des clubs, des boîtes, si quand même.
2: Si, il y en a, mais on est dans un quartier où c'est des clubs, où beaucoup de bars pour les chiki-miki hipsters. Expat, Google, Lud, comme ça, quoi. Donc, il y a le Plaza juste à côté, il y a des bars. Mais c'est, là, c'est cher, quoi.
1: Là où on est maintenant,
2: là où on est maintenant, sur la terrasse de la brasserie Schiller, là, c'est vraiment chikimiki.
0: Ouais, c'est pour ça qu'on a tous pris de l'eau du robinet.
2: Exactement.
0: Ma chère Régula, encore un mot sur ce quartier. Cette place est fameuse, évidemment. On peut peut-être, pour toutes celles et ceux qui auraient raté les émissions de Jean-Marc Richard sur le carnaval à Zurich, nous rappeler ce qu'est ce fameux bug et puis ce rituel que tous les Zurichois affectionnent, enfin que toute la Suisse suit.
1: Also das ist ja eigentlich das Zunftfest einerseits, das Fest von der Zunft, und andererseits das Frühlingsfest, wo wir den Winter verabschieden und den Frühling willkommen heißen. Und das läuft so ab, dass am Sonntag gibt's schon mal einen Umzug.
2: C'est la fête des corporations de Zurich qui existe depuis très très longtemps. Le dimanche, il y a déjà les enfants de ces corporations qui se déguisent et qui font un cortège. Et donc le lundi, genre lundi, c'est aussi la fête où on dit au revoir à l'hiver et bonjour au printemps. Et il y a un énorme cortège de toutes les corporations en habits traditionnels à travers tout Zurich qui arrive jusqu'ici. Et en fait, ici à 18h, on se rassemble pour l'événement qui a lieu vraiment à 18h, où il y a un énorme tas de bois, où en haut il y a le bœuf, une espèce de bonhomme de neige, et on lui met des explosifs dans la tête au bœuf, et on allume exactement à 18h quand il y a l'église Sankt-Peter qui sonne 18h, on allume le bûcher, et après on compte les minutes jusqu'à ce que la tête du bœuf explose, et plus les minutes sont longues, moins bon sera l'été, et moins il y a de minutes jusqu'à ce qu'il explose, mieux sera l'été.
0: Une dernière question à Régula, guide ici à Zurich. Ce quartier recèle peut-être de mystères, de petites pépites, de lieux moins touristiques, de choses que vous aimez particulièrement. Hein, c'est ça aussi que nous, on apprécie dans Gare à vous, c'est d'avoir les tuyaux, entre guillemets, des habitants des lieux qui nous disent, voilà, il faut aller là, si vous venez dans le quartier, il faut aller ici, là, il y a un chouette café, ou il y a un bon restaurant, ou alors il y a un parc, quelque chose qui vous tient à cœur, que vous appréciez particulièrement.
1: Also, gerade das Café da wo man da neben dran gesehen, wo mitten auf dem Platz ist, so einem Glas.
2: Alors, ce qui est important, c'est que moi, ce quartier, j'aime y venir très tôt le matin, quand il n'y a encore personne. Et là, j'aime bien aller au café qui est juste à côté, au plein milieu de la place, avec ce café en verre, et boire mon café là le matin, et ensuite me balader le long de la promenade, le long du lac, mais vraiment très tôt le matin, parce qu'après, il y a trop de monde.
0: Et on peut venir ici en sortant de boîte, alors on va croiser Régula.
1: Ja gut, vielleicht so früh, ich weiß nicht, wie lange ihr in Ausgang geht, aber also am 6 bin ich noch nicht da.
2: Alors, très tôt le matin, c'est quand même pas encore 6h du matin, c'est un peu plus tard.
0: D'accord. Ah oui, on se lève à quelle heure ici à Zurich? C'est une ville qui se lève tôt, qui se lève tard, parce que moi maintenant, à l'image de Karine, j'ai quitté la Vaudoisie pour m'installer plutôt dans le nord, à Bienne par exemple, qui est une ville d'ouvriers, on le sent, hein, c'est plutôt une ville d'apéro, c'est plutôt une ville où on se lève tôt, il y a la semaine, c'est pas forcément la grosse Java. Zurich, on se lève vers quelle heure le citoyen moyen, lambda, même si évidemment on généralise un peu, ben, c'est une ville de lève tôt, de couche tard, comment ça se passe?
1: Also, ich vermute so um die 7 steht er auf. Und, aber aufhören schaffen flexibel, also Trams sind ab um 3.
2: Plutôt vers 7h du matin, ça pourrait être la moyenne, mais là où ils arrêtent de travailler, c'est très flexible. Ça peut commencer déjà à 3h, mais ça peut aller jusqu'à très tard. Donc à partir de 15h ici, les trams, les bus sont pleins, tout est plein. Mais il y a aussi beaucoup d'étudiants, bien sûr, dans le quartier, parce qu'il y a l'université qui n'est pas loin.
0: Merci beaucoup, Régula. C'était un plaisir de pouvoir découvrir ce quartier en votre compagnie.
1: Danke vielmals und herzlich willkommen alle im Welschland hier in Zürich.
2: Bienvenue à tous les romans et les romandes à Zurich. Venez.
0: Venez à Zurich, je t'adore enfin découvrir évidemment. Karine veut absolument que je lui pose cette question. Alors toi, Karine, quels sont tes lieux favoris dans ce quartier de Stadelhofen?
2: Évidemment, c'est deux bars. Et il y en a un qui est mythique et historique, c'est le Kronenhalle Bar. J'adore aller, c'est tout petit, peut-être qu'on y va après. Et c'est un tout petit bar, bien sûr très cher, mais qui a un service extraordinaire, qui fait des cocktails merveilleux. Mais ce qui est particulier, c'est que ça fait partie aussi du Kronenhalle Restaurant, qui appartenait dans les années 30 à un restaurateur qui était passionné d'art et qui collectionnait des œuvres d'art. Donc on peut boire un verre à côté de vrais Chagall, Tinguely, Picasso, Miro, mais vraiment à côté. Et on n'est pas dans un musée, mais dans un bar. Et c'est un magnifique bar en Jugendstil, super beau, ça j'aime bien. Après j'aime bien l'Odéon, c'est un lieu où beaucoup d'artistes dans les années 20 se rencontraient et qui a encore un côté vieillot comme ça de ces années-là, avec un bar qui est central et on peut s'asseoir le long du bar. Donc quand on ne connaît personne, on peut s'asseoir à ce bar et boire quelque chose et on connaît tout le monde très vite.
0: Mais le Kronenhalle bar là, c'est le bar où tu peux regarder Chagall en payant des prix de chacal.
2: Bravo déjà.
0: D'ici quelques minutes, nous allons entrer dans les abysses, les abîmes même de l'enfer, avec un groupe de metalcore zurichois emmené par Ramona, une chanteuse complètement possédée. C'est un groupe qui a reçu énormément de prix. Ils pratiquent ce qu'on appelle du metalcore. C'est une forme de metal extrême, mais ils ont beaucoup de particularités par rapport à d'autres groupes. Vous découvrirez ça d'ici quelques minutes en écoutant toujours RTS Première, Gare à vous, Zurich, Stadelhofen.

0: Elle est zurichoise, elle s'appelle Mel Eddy. Elle a interprété We Win, RTS Première, gare à vous, Zürich, Stadelhofen. Après l'histoire du quartier, l'opéra, ma chère Karine, nous allons casser les codes, nous allons entrevoir le choc des cultures, le choc des civilisations avec XOXO en interview.
1: Ouais, on est au café de l'Odéon qui a vu passer tous les artistes dadaïstes et je trouve qu'ils collent très

0: Es ist mega schön, weil hier ist auch der Bellevue-Platz und das ist einer der schönsten Plätze hier in Zürich. Von dem her habe ich mich mega gefreut.
1: J'ai trouvé super beau. Le Bellevue-Platz, c'est une des plus belles places de Zürich et je me suis réjoui.
2: Il y a une vraie fierté d'être Zürichois. C'est pas grave si c'est un quartier de bourgeois.
3: Ja, also wir sind alle keine Stadt-Zürcher eigentlich. Wir kommen alle von ein bisschen anderen Orten.
1: Oui, alors en fait, il n'y a personne de nous qui a grandi ici, la ville de Zürich. On vient d'un peu partout, mais on est quatre dans le groupe à habiter ici à Zürich. Et puis moi, personnellement, j'adore habiter Zürich, même si c'est un peu chiquimiki parfois.
2: Vous êtes le groupe suisse, le groupe zurichois qui monte beaucoup. On sait qu'il y a toujours un Rusty Graben par rapport au rock, même au métal. C'est toujours compliqué de connaître les groupes d'un côté ou de l'autre de la Sarine. Qu'est-ce que vous diriez aux romandes, aux romands qui ne vous connaissent pas? Vous pratiquez un métal très différent de celui qu'on peut pratiquer en Suisse romande?
0: Je crois que nous ne faisons rien d'autre. Nous faisons juste ce que nous avons envie de faire. Und ich glaube, wir sind einfach als Band.
1: Ouais, en fait, moi, je crois qu'on fait rien de vraiment différent des autres. Ce qui est spécial, c'est qu'on a une bande de potes, on s'aime beaucoup, on s'apprécie beaucoup, on a du plaisir. Et puis, on a une image qui est forte. Et c'est ça, en fait, qu'on a envie de partager.
3: Vielleicht liegt auch noch ein bisschen daran, dass wir sind viel in Deutschland unterwegs. Und Deutschland ist halt schon ein sehr grosses Sprungbrett in die europäische Szene. Und ich kann mir vorstellen, dass es vielleicht für Thomas ein bisschen schwieriger ist mit der Sprache. Weil ich, was ich gemerkt habe, ist, dass sie für sie manchmal schwerfällt mit Englisch.
1: Peut-être, c'est peut-être aussi lié à la langue, parce que nous, on est connus pour avoir utilisé l'Allemagne comme tremplin, donc on joue beaucoup en Allemagne et on parle anglais, on parle allemand, etc. Et pour les romans, peut-être, ils ont plus de peine à traverser la barrière des langues, à sortir du français. Il y a peut-être ça un peu.
2: Parfois, ça vous fait rigoler quand on vous dit c'est du bruit ce que vous faites, pourquoi est-ce que vous criez comme ça, vous avez marché sur un Lego?
3: Also, ich würde sagen, es ist sicher gewöhnungsbedürftige Musik, wenn man nicht das Genre kennt. Aber ich glaube, bei uns ist einfach sicher auch wichtig, was wir mit unseren Texten aussagen wollen. Halt so ein bisschen. Ich finde, das ist eine Musik, wo man eigentlich eher live muss schauen.
1: Alors, aux gens qui connaissent pas cette musique, je dirais, bon, c'est pas une musique forcément pour écouter dans un casque ou comme ça, de la musique enregistrée. C'est la musique à vraiment vivre live. Et nos textes aussi sont super importants. Et à tous ces gens qui connaissent pas encore, je dis, mais allez une fois, et ça m'arrive, de dire à des gens, allez venir voir un concert de métal et vivez-le live. Et souvent, ça arrive, ah ouais. Et là, on remarque cette énergie qui vient de nous et on comprend le, on en dedans, quoi. Alors que enregistrer sur les casques, c'est pas tellement le truc sur les écouteurs, quoi.
2: Je connais quelqu'un qui a vu EXO-EXO en concert et il m'a dit la chanteuse est possédée.
3: Ja, aber gehört auch ein bisschen zu der Live-Show dazu natürlich, weil ich tue natürlich auch das probiere überbringen, was ich in meinen Lyrics sage. Und meine Lyrics und, oder unsere Lyrics, wo ich und unser Gitarrist zusammenschreiben, halt auch zum Teil viel.
1: Ouais, je peux comprendre, parce qu'en fait, pour moi, c'est important de traduire sur scène et ce que je dis dans mes textes. Et dans mes textes, il y a beaucoup de colère, il y a beaucoup de rage, il y a beaucoup de. Il y a même de la haine. Et donc, c'est pas étonnant, parce que j'ai envie de traduire ça sur scène, que les gens trouvent ça pas un peu weird, un peu bizarre, un peu extrême. Mais mes textes aussi le sont, donc c'est pour ça.
2: Rami, ça fait un petit moment que tu nous parles de tes textes, alors est-ce qu'on peut développer l'aspect textuel de EXO-EXO?
3: Es gibt viele Themen, die wir ansprechen, zum Beispiel «No Revolution Without Blood» ist auch so ein Song, der halt einfach auch so ein bisschen gegen das ganze heutige, dass Reiche immer reicher werden und Wohnungen immer teurer werden und alles ein bisschen an den Arsch geht und dass man sich halt dagegen.
1: On parle de beaucoup de choses dans nos textes, on parle de choses politiques, comme par exemple on a la rage que les gens ne se révoltent pas plus contre les prix qui explosent au niveau des loyers, les riches qui deviennent plus riches et les pauvres toujours plus pauvres, et qu'on ne se révolte pas plus en fait et qu'on ne se lève pas contre ça. Mais on parle aussi de questions plus personnelles et aussi des fois de tristesse et de désespoir de gens qui vivent des situations personnelles difficiles. On parle de toutes ces choses-là et chaque fois c'est une autre histoire, mais le texte est important.
2: Musicalement parlant, vous pratiquez une musique qui nécessite beaucoup d'énergie mais aussi de technique. Comment est-ce que vous avez appris ça?
0: Je peux juste parler de EXO-EXO. Je suis au début avec moi et Dave. Dave est frisch zu mir gezogen. Et puis nous avons ensemble dans le Wohnzimmer ein paar Songs geschrieben. Und aus den Songs, die wir
1: en fait, tout a commencé quand Dave est venu habiter avec moi en coloc. Et on a commencé

0: à écrire ensemble des petits morceaux, puis après on a de plus en plus joué ces morceaux, puis après tous les autres sont ajoutés au groupe, tout le monde y compris, et là on a commencé à bosser, répéter, chacun aussi s'est concentré sur son instrument et essayer de développer un maximum, parce que c'est un super défi, que je crois que c'est en bossant et en jouant et en bossant qu'on est arrivé à ce qu'on est arrivé, quoi, et qu'on peut avoir l'impression de dire waouh, techniquement c'est bien.
1: Moi, ce que j'ai envie de savoir, c'est aussi quelle minorité vous défendez. Tu parlais des minorités que vous défendez, c'est quand vous défendez les romans.
2: Sicher, alle, die von der Queer-Szene, alle linken Leute, einfach Minoritäten, die halt heutzutage in der Welt irgendwie durch Hassreden, sei es Körperteile bemitleidet werden, also bemitleidet.
0: Nous, on s'intéresse à défendre toutes les minorités de tous bords qui sont discriminées, que ce soit à cause de la couleur de leur peau, de leur sexe, de leur genre, la scène queer, LGBT, mais tout de manière générale. Et pour venir au roman, non, je crois pas. Je crois que nous, on trouve les romans hyper cool.
1: Est-ce que c'est facile de tenir ce discours dans la scène métal? On sait qu'il y a beaucoup de gens qui sont très conservateurs, que c'est un milieu parfois où on trouve des gens de droite aussi, même si c'est pas toujours politisé. Est-ce que votre discours passe toujours?
2: Also, wir haben im Sommer, im Juni haben wir im Greenfield gespielt und dann haben wir uns halt vor, ich weiß nicht wie viele Leute sie waren, sicher mehr als 1000, haben halt der Dave von der Gitarre und Rami sich auch gegen Rechte und Konservative geäussert. Und es waren halt einfach Leute, die halt weggegangen waren während diesem Konzert.
0: Alors ça vous est arrivé quand on a joué à Greenfield l'été dernier, Dave a fait, il a pris le micro et il a dit quelque chose contre la scène de droite, l'extrême droite conservatrice, et là on a vu, il y a quand même une bonne partie du public qui est simplement partie. Mais nous on n'a pas envie d'interdire à des gens qui ne pensent pas comme nous de venir à nos concerts, au contraire, venez, et nous on est toujours ouverts à la discussion, venez confronter vos idées aux nôtres et on discute et on parle.
1: Rami veut ajouter quelque chose?
3: Also ich würde vielleicht auch noch dazu sagen, es gibt natürlich auch irgendwo Grenzen. Also wenn natürlich jemand Rechtsextremes auf unsere Show kommt, dann wollen wir die Person nicht bei uns haben. Weil das ist dann jemand, der genau gegen alles das steht, wo wir dafür stehen und uns das Publikum.
0: J'aimerais quand même dire qu'il y a quand même des limites à ça, c'est-à-dire que j'ai pas envie non plus qu'il y a des gens d'extrême droite dans notre public qui font en sorte qu'après notre public se sente pas safe ou à l'aise ou en sécurité, quoi. Là c'est vraiment la limite, mais on a quand même envie de rester ouvert à la discussion si les gens ne partagent pas nos idées, mais pas de là à ce que ça devienne gênant et que ça fasse peur à notre public, quoi.
1: Dernière chose, ça aurait pu être la première question, ça sera la dernière. Exo, exo, ça veut dire quoi?
3: Hugs and Kisses ist eigentlich so die actual Übersetzung, also im Englischen, im Amerikanischen benutzt man das am Schluss für so Hugs and Kisses.
2: Bisous.
3: Yes.
0: Voilà, bisous, XOXO, tu vois, Hugs and Kisses. Bisous.

0: paraît que exo-exo signifie bisou. Bonjour, je peux avoir ma bisou?
1: Bonjour. Par exemple, je ne parle pas bien français. Mais bisou, bien sûr. Oui. L'amour, bisou.
0: Bisou, bisou.
1: Bisou, bisou. À tout.
0: Ciao.

0: Voilà, c'était EXO ici à Stadelhofen, à quelques pas de la gare. Selon l'expression consacrée, ben, à vous les studios, à vous Écublanc. D'ici quelques minutes, les informations sur RTS Première, suivies par le kiosque à musique où il n'y aura pas de metalcore. Merci beaucoup, sauf vos applaudissements. Ciao.
1: Merci.
0: Merci Karine.
2: Merci Ducha.
3: Miruna Coca-Cosma.
4: Les courses de samedi du triathlon de Lausanne sont annulées en raison de l'incendie des Écublanc. Les organisateurs invoquent la nécessité de ne pas mobiliser davantage les services d'urgence. Le programme de dimanche, qui comprend les épreuves élite, est pour l'instant maintenu. Le feu déclaré vendredi soir dans un centre de recyclage est contenu, mais les opérations d'extension se poursuivent. L'autoroute reste fermée dans les deux sens dans le secteur et la ligne M1 est interrompue entre Lausanne-Flon et Renangare. En raison des fumées, les autorités recommandent de rester à l'intérieur, de fermer portes et fenêtres et d'éviter les activités physiques en plein air. Le nouveau mouvement libéral de Valérie Dietli veut s'installer au centre de l'échiquier politique vaudois et entrer au Grand Conseil. La formation vise 5 sièges aux élections cantonales de février 2027, soit le minimum pour constituer un groupe parlementaire. Elle soutiendra aussi la candidature de Valérie Dietli à un nouveau mandat au Conseil d'État. Les secours poursuivent leurs recherches à la frontière entre le Népal et la Chine où près de 3000 personnes sont toujours portées disparues. 3 jours après, les crues dévastatrices. Le bilan provisoire atteint 633 morts selon les autorités des deux pays. Les opérations sont compliquées par les conditions météorologiques et le risque de nouvelles coulées. Selon des experts, la catastrophe aurait été provoquée par l'effondrement d'un immense glacier. Jusqu'à 93 000 personnes pourraient avoir été affectées. Les Islandais votent ce samedi sur une reprise des négociations d'adhésion à l'Union européenne. Le scrutin s'annonce très serré. Les partisans du oui mettent en avant la sécurité du pays et l'espoir d'une baisse des taux d'intérêt. Les opposants, eux, craignent une perte de souveraineté, notamment sur la pêche. En cas de victoire du oui, un second référendum serait nécessaire avant toute adhésion. Le polémiste britannique d'extrême droite Milo Yiannopoulos va être expulsé des États-Unis pour avoir dépassé la durée de séjour autorisée. Il a été interpellé jeudi par la police de l'immigration ICE à l'aéroport de la Nouvelle-Orléans. Installé depuis des années aux États-Unis, Milo Yiannopoulos avait appelé en septembre sur le réseau social X à une immunité totale des agents ICE dans l'exercice de leurs fonctions. En football, coup d'envoi de la 5e journée de Super League avec 2 clubs romands à domicile. Servette accueille Lucerne, tandis que Lausanne reçoit Zurich. Même objectif pour les deux équipes lémaniques, décrocher une 2e victoire cette saison et se rapprocher du haut du classement. Les deux rencontres débutent à 18h. À 20h30, Young Boys reçoit Bâle. Un match à suivre sur RTS2. Le soleil domine ce samedi sur la Suisse romande. Quelques cumulus s'accrochent au relief et des nuages élevés arrivent l'après-midi au nord des Alpes. 25 degrés en pleine. Dimanche s'annonce encore plus chaud, jusqu'à 28 degrés. Mais les nuages reviennent en soirée. Quelques averses sont possibles durant la nuit sur le Jura et le Plateau.
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6: La une Lausanne-Genève demeure impraticable entre Écublanc et Morges à la suite d'un incendie. Des déviations sont en place. Toujours sur l'autoroute en direction de Lausanne, un bouchon est observé. Des rôles à l'approche du tronçon fermé. De nombreuses routes cantonales d'ailleurs convergeant vers Morges sont saturées, notamment celle du lac d'Éronan et celle qui relie Cressier à Morges en passant par Échandan. Sur l'axe Genève-Aoste, l'attente au péage français du tunnel du Mont-Blanc est estimée à 3 quarts d'heure. Et sur celui du Gotthard, on perd toujours 1 heure dans 6 km d'encombrement entre Amsteg et l'entrée nord du tunnel. Les parcours alternatifs du Simplon ou tunnel du Grand Saint-Bernard sont recommandés.
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Bonjour à toutes et bonjour à tous. Heureux de vous accueillir en terre vaudoise à Avenches, pour être précis, du côté du temple d'Avenches. Je vous invite à nous rejoindre. Il y a de la place, on est confortable et on va ensemble partager un kiosque à musique sous l'égide de l'Avenches Tattoo, le grand rendez-vous des tattoos de Suisse romande, de Suisse et du monde. C'est la semaine prochaine pour une 20e édition. Donc on est déjà là ce matin pour en parler, pour évoquer cette 20e édition, entre autres avec Ludovic Frochot qui sera notre invité. Et puis des ensembles pour certains qui sont proches de ces musiques, d'autres un peu moins, mais c'est aussi ça le kiosque à musique, la diversité. Et cette diversité, on se réjouit de la partager avec vous, sous l'égide donc d'Avenches Tattoo, du conseiller musical Jean-Claude Bloch, comme de la réalisation de Laurence Boss, et des techniciens Jean-Pascal Mage et Laurent Deschanet. Voilà, on se réjouit aussi d'avoir les images filmées par Athéna Wojcicki. Tous les gens qui filment dans ce kiosque à musique ont des noms de famille compliqués. Je suis absolument désolé, je les écorche, mais il faut que je m'y mette un peu mieux. Donc, sous l'égide d'Athéna qui va donc filmer tout cela. Et vous allez retrouver des vidéos sur notre page Pop Suisse, la page Facebook. On commence avec Free Pipes. Free Pipes, comme son nom l'indique, Free comme Fribourg. On en parle dans quelques instants. Les voici.

Belle démonstration des Free Pipes qui existe depuis 2013, composée principalement de musiciennes et musiciens du canton de Fribourg et qui sont à l'origine d'un festival qui aura lieu les 3, 4 et 5 septembre. Tiens, des dates qui me disent quelque chose. Ceci sous l'égide donc du Celtic Bell du côté de la forteresse du Belluard. Voilà pour cet ensemble. La Riviera Vaudoise qui, elle, se prépare à l'événement de l'année, la grande soirée, spectacle comico-musical les samedis 12 septembre à 20h, le dimanche 13 septembre à 17h au théâtre Prêt aux Moines à Cossonay, dirigé par Jean-Claude Bloch. Voici La Riviera Vaudoise avec un medley de ABBA.

impressionnant. On chante Léana. Direction Jean-Claude Bloch, la Riviera Vaudoise, ce medley d'abat. Donc, le spectacle dont on parlera tout à l'heure, la grande soirée, les 12 et 13 septembre. Eux, on les a vus, évidemment, à la fête des Vignerons. On les a vus à The Voice. On les a vus lors des playoffs chanter l'hymne suisse, la finale des playoffs. On dit volontiers que c'est eux qui ont porté chance à Gauthieron, mais voilà. Bon, c'était pas que la chance, hein. Ils étaient les meilleurs. C'est les ténors de la Févine qui nous ont rejoints ce matin dans le temple d'Avenches à l'occasion de l'Avenches Tattoo 20e édition. Ils seront de la partie dans le cadre de ce grand rendez-vous qu'est l'Avenches Tattoo. Les voici ce matin avec un Joseph Beauvais, l'instant du bonheur.

Ils seront donc de la partie pour Avenge Tattoo 2026. Avec entre autres la fanfare de l'école de recrues 16-2-2026, aux côtés de formations venues de France, de Grande-Bretagne, d'Irlande, du Portugal. Et là, ce matin, c'est le quatuor de trombone de cette fanfare de l'école de recrues 16-2-26 qui nous offre une ordonnance des trompettes en préambule de sa présence au Kiosque à Musique.

0: Alors, deux aperçus. Les Ténors de la Févigne et une formation en quatuor de l'école de recrue 16-2-2026. Ça donne le ton. Alors, j'ai parlé de Grande-Bretagne, d'Irlande, j'ai parlé évidemment du Portugal. La Suisse sera aussi très présente dans le cadre d'Avanche Tattoo 2026. Ludovic, franchement, vous en êtes le directeur. Est-ce qu'on peut dire qu'il y a une couleur particulière sur cette 20e édition ?
1: Alors, il y a surtout une thématique qu'on a voulu mettre en avant, qui est tradition en mouvement. Parce qu'une tradition, on considère qu'elle doit évoluer tout le temps. Et puis, c'est l'enjeu, c'est-à-dire de bouger sans complètement dénaturer ce qui fait la force de ce genre d'événement. La question de qu'est-ce qu'un tatou est aussi très intéressante. Et on essaye de traverser finalement le temps avec ça. 20e édition, c'est quand même pas rien. Depuis 99, donc plus de 20 ans. Et toujours avec la présence de la musique militaire suisse qu'on vient d'entendre aussi là et qu'on aura le plaisir d'accueillir à nouveau avant Tattoo cette année. La dernière fois, c'était une standing ovation. Donc, on se réjouit vraiment de les accueillir.
0: Les gens vont sauter cette année, encore plus. Et un mot peut-être sur le fait que c'est au haras national. Enfin, c'est-à-dire que les chevaux seront là aussi.
1: Tout à fait. Donc, c'est la 4e édition au haras national, déjà. Et qui dit haras national dit effectivement présence des chevaux des franches montagnes avec quelque chose qui est préparé, chorégraphié directement par le haras national et mis en musique par Étienne Mounir, notre directeur musical, et joué par l'école de recrue.
0: Maintenant qu'on a un franc montagnard champion du monde, c'est quand même pas mal hein, d'avoir des chevaux des franches montagnes. On va parler de tout ça tout à l'heure. Pas de cheval, parce que vous montez toujours pas à cheval, Ludovic.
1: Non, malheureusement pas.
0: Ça sera un défi pour la 21e édition, on se réjouit. C'est avec plaisir qu'on va maintenant retrouver un duo magnifique qu'on aime beaucoup. C'est le duo Richard Pizzorno et Cathy Lehner. Tous les deux sont rencontrés, je crois, en 2017 du côté du conservatoire de Fribourg. Vous voyez ce que ça donne quand on se rencontre au conservatoire de Fribourg? Ça donne un ensemble de grande qualité. Bon, Richard Pizzorno, on n'a peut-être pas besoin de vous le présenter quand même. Hein. Si je vous donnais la liste des artistes qu'il accompagne, il a un terme plus joli que ça pour les accompagnements. On en reparlera, évidemment. Les voici tous les deux avec Padam.

Eh bien, quelle qualité ce matin. Sublime. Magnifique. Là, on va se réjouir du grand retour d'un groupe qui a marqué l'histoire des musiques celtiques indéniablement. Lors de leur première vie, j'ai envie de dire ça comme ça, de 2002 à 2014, ce groupe Galloway est de retour depuis 2026 et ils seront en concert le samedi 28 novembre à la cave du château de Saint-Pré. Ils partageront la soirée avec le groupe Hors Antenne. C'est rigolo parce que le groupe Hors Antenne, c'est un groupe composé de l'équipe de l'émission Vertigo sur RTS Première. Voici le grand retour dans le kiosque à musique de Galloway.

0: Le retour de Galloway. C'est fantastique ce matin. C'est un kiosque à musique placé, vous l'avez compris, dans le contexte de l'Avanche Tattoo. Ludovic Frochot. Alors, j'ai dit tout à l'heure un petit peu les provenances internationales, évidemment, mais il faut qu'on parle un petit peu aussi des Majestics parce qu'ils seront là.
1: Aussi, effectivement, groupe de tambour et qui fête ses 15 ans. Donc, c'était l'occasion, 20e édition d'Avanche Tattoo, 15 ans du groupe Majestics, de faire revenir Majestics, mais cette fois pour autre chose, c'est-à-dire des collaborations. Pas le show habituel, mais des collaborations. Parce qu'Avanche Tattoo, c'est aussi ça, c'est réunir des ensembles musicaux qui se retrouvent et finalement, en très peu de temps, mettent en place un spectacle qui est inédit. Et ça représente vraiment l'identité du groupe Majestics et aussi d'Avanche Tattoo.
0: Tout à l'heure, on évoquera le fait qu'Avanche Tattoo, c'est le spectacle à partir de jeudi, évidemment, mais qu'il y a plein de choses aussi qui se passent. Hein. Il y a le cortège, il y a la fête, ça on l'évoquera évidemment avec Ludovic Frochot. Nous sommes donc en direct d'Avanche, non pas dans les arènes, comme on dirait, ni du côté, vous l'avez compris, du Hara, mais nous sommes au Temple. Au Temple d'Avanche qui nous accueille et qui accueille la Riviera Vaudoise avec dans le hall du roi de la montagne, dirigé par Jean-Claude Bloch, c'est du Edvard Grieg, mais un petit mot quand même sur l'arrangement de Steve, pardon, je vais dire Steve, mais ça l'énerve quand je dis Steve. Bonjour Steve Murizet, qui a arrangé déjà le premier titre, quand même c'est fort. Hein. Il arrange plein de trucs pour le tatou aussi, Steve, un peu, ouais, des choses que vous allez faire avec des lits de cuivre.
2: Tout à fait, là, sous l'impulsion de Ludovic, il nous a arrangé deux pièces pour le Daily de cuivre et son Magic tambour. Et puis les...
0: La définition de Magic tambour, alors les Magic tambour.
2: Drums, pardon. Voilà. Et pour, concernant les arrangements qu'il a fait pour la Riviera, donc le spectacle, il a fait tous les arrangements du spectacle. Et c'est, bah, moi, je travaille depuis pas mal d'années avec Steve. Et c'est vraiment génial. Et ce qui est super, c'est que, en première lecture, les musiciens étaient heureux de jouer cette musique, parce que ça sonnait tout de suite bien.
0: En deuxième aussi.
2: Toujours. Ah, bah oui, il y a longtemps qu'on a passé le deuxième, là.
0: C'est ça. Alors, passez la troisième pour nous. On y va, c'est parti, avec la Riviera Vaudoise, en direct du Temple d'Avanche.

Merci beaucoup et bravo aux solistes de cette formation. On retrouve les ténors de la Févigne, du Johnny Hallyday en patois, gruyérien, fribourgeois, au sens large. D'accord, ok. Oui, il faut pas se tromper, hein. C'est sûr. Voici donc les ténors de la Févigne avec du Johnny en patois fribourgeois.

Ah, que c'est magnifique. Merci beaucoup. Le ténor de la Févigne. Et on retrouve les cornemuses Free Pipes en direct dans le kiosque à musique pour Avenge Tattoo 2026 qui démarre jeudi prochain et dont nous reparlerons tout à l'heure, évidemment.

0: Les cornemuses et les tambours de Fribourg qui auront leur festival justement la semaine prochaine. Celtic Bell. Ludovic, alors cette année comme chaque année, il y aura les fleurons des pipes and drums à l'Avenge Tattoo.
1: Alors on parlait tout à l'heure de tradition en mouvement. Dans notre conception d'un tattoo, obligatoirement, il y a des cornemuses et des tambours. Après, c'est intéressant aussi à savoir que dans le monde, il y a d'autres festivals du genre qui n'ont pas forcément de cornemuses là-dedans. Mais pour nous, c'est indispensable. Et on a aussi entendu tout à l'heure les Free Pipes, juste à l'instant, quand jouait Scotland the Brave, qui est en fait le morceau, un des deux morceaux qui joue à la fin du Tattoo d'Edimbourg à chaque édition. Et pour l'instant, ça, c'est une tradition qui n'a pas bougé. Donc pour celles et ceux qui sont allés là-bas, ça vous parle sans doute. Et avant aussi, on finit avec ce morceau. Ce sera encore le cas cette année. Alors justement, on peut bouger certaines lignes dans les traditions. Il y a certaines choses qui restent, en tout cas pour l'instant. On verra dans 20 ans, mais pour nous, les cornemuses font vraiment partie de l'ADN d'un tatou.
0: Et les musiciens de cornemuses et de tambours viennent d'où cette année?
1: Alors, d'Écosse principalement, d'Irlande du Nord et aussi d'Angleterre.
0: Merci Ludovic. On évoquera tout à l'heure toute l'ambiance autour de ce grand rendez-vous Avenge Tattoo 20e édition. On va retrouver Richard Pizzorno et Cathy Lehner avec « Non, je ne regrette rien », ça c'est sûr.

Super duo, Richard Pizzorno et Cathy Lehner, en direct dans le Kioska Musique. Kioska Musique qui accueille des ensembles qui vont participer à Avenge Tatou aussi, pas tous, hein, mais en particulier l'école de recrues 16-2-2026, dont voici le quatuor de trombone.

0: Gospel Time par le quatuor de trombone de la fanfare de l'école de Fus, 16-2-2026. Noah, merci d'être là ce matin avec ce quatuor. Parce qu'on le sait, la fanfare de l'école de Creux sera de la partie à Avonstatou. C'est toujours très attendu par le public. Hein. C'est toujours effectivement de grandes ovations. Juste un mot, elle a commencé quand cette école de Creux?
1: Ça a commencé le 29 juin 2026. Donc on se trouve à la fin de la 9e semaine. On pourrait dire le mi-temps de l'école.
0: Absolument. Voilà. Ça veut dire peu de temps pour préparer. Bravo messieurs, félicitations. Combien vous travaillez de musique par jour?
1: Ben, ça dépend un petit peu. Hein. Au début de l'école, on a beaucoup plus de formation militaire, on pourrait dire, comme le service sanitaire. Mais maintenant, on est arrivé vraiment au service technique, on pourrait dire. Donc, ça veut dire, si on a un jour libre, on a 4 à 8 heures par jour pour travailler, comme des répétitions générales, mais aussi pour travailler individuel ou comme registre ou comme l'ensemble on écoute aujourd'hui.
0: Merci beaucoup. Bravo. Et on se réjouit de vous voir avec la fanfare. Oui, vous pouvez les applaudir. Effectivement, ils sont venus ce matin avec peu de temps de préparation en la matière. Et on va terminer la première heure de ce kiosque à musique avec Galloway qui nous invite pour une Alizée.

0: Magnifique. Galloway, le retour. Depuis 2026, ils sont là. Une des formations qui a marqué l'histoire de la musique celtique ici en Suisse, chez nous. Et ils sont de retour. Alors, quelques informations à vous donner avant les informations de midi. D'abord, vous rappelez que si vous voulez organiser un kiosque à musique dans le cadre d'une manifestation ou pas, et ceci à partir du 1er janvier 2027, mon Dieu, déjà, jusqu'à juin, ou fin juin, ou début juillet 2027, il faut très vite nous envoyer un mail à le kiosque à musique, tout attaché avec S à musique, hein, le kiosque à musique, tout attaché, @rts.ch. Voilà. C'est le mail et vous pouvez donc vous inscrire pour organiser un kiosque à musique. Il y a encore de la place, je ne vous cacherai pas que les places, elles sont assez disponibles encore entre janvier, février et mars. Après, ça devient un peu plus chaud, mais n'hésitez pas, on peut toujours arranger quelque chose. Et puis, je vous rappelle que nous sommes ici du côté du temple d'Avenches parce que la semaine prochaine, dès jeudi, c'est Avenches Tattoo édition 20e 2026, ça commence jeudi, et dans la deuxième partie de cette émission, on va parler de tout ce qui se passe autour, évidemment, du spectacle lui-même au Hara National. Je vous rappelle aussi que sur la page Facebook, vous allez retrouver, si ce n'est déjà le cas, quelques vidéos de cette matinée, et c'est assez sympa parce que vous pourrez voir un peu comment on est installé ici dans le temple, parce que, bon, les gens sont installés évidemment sur les bancs comme pour le culte, mais les groupes sont pas nécessairement aux endroits où on pourrait les attendre, donc c'est assez sympa, c'est assez agréable. Par exemple, on a l'impression que Galloway sont dans la mezzanine, vous voyez, juste là-bas. Coucou, on vous voit à travers les vitres, c'est joli, c'est sympa. Et puis, puisque vous êtes là et qu'il fait grand beau et qu'avant, quand il fait beau, eh bien, cet après-midi à 14h, enfin dès 14h15 pour être précis, nous enregistrons un kiosque à musique avec quelques-unes des formations que vous avez eues ce matin, mais d'autres encore. Donc n'hésitez pas à venir nous rejoindre l'après-midi. C'est un autre climat, c'est une autre ambiance, mais on compte sur vous. Ça sera vraiment très agréable. Voilà, je crois que j'ai à peu près tout rappelé. Tiens, c'est bien quand j'ai un petit peu de temps pour dire des bêtises. Là, j'en ai pas trop dit. Ah oui, à propos d'Avenches Tattoo, si vous voulez voir l'émission 2025 ou l'édition 2025, il y a l'émission que vous retrouvez sur Play RTS, l'édition 2025. Très intéressant, vous verrez, c'est magnifique. Voilà, c'est l'heure des informations. Vous êtes sur RTS Première, c'est le kiosque à musique. On se retrouve juste après ces dites informations pour la suite et la fin du kiosque.
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0: Midi, l'heure des informations, à tout à l'heure à Avenches.
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2: L'incendie des cubes blancs continue de perturber fortement l'ouest lausannois ce samedi. Le feu déclaré vendredi soir dans l'entrepôt d'une entreprise de recyclage est contenu. Le sinistre est parti vraisemblablement d'une carcasse de voiture, mais les causes exactes ne sont pas encore établies. Les automobilistes circulent à nouveau sur l'A1. Lausanne-Genève entre cubes blancs et Morges en direction de Genève, mais l'autoroute reste pour l'heure fermée en sens inverse. Sur la ligne M1, la circulation est interrompue entre Lausanne-Flon et Renan. En gare. Les autorités recommandent toujours aux personnes exposées aux fumées de rester à l'intérieur, de fermer portes et fenêtres et d'éviter les efforts physiques en plein air. Conséquence directe de cette situation, toutes les courses du triathlon de Lausanne prévues ce samedi sont annulées. Le programme de dimanche est pour l'instant maintenu. La circulation reste également perturbée. Au moins 27 personnes ont été tuées dans une frappe de drone russe contre un entrepôt près de Kiev. L'attaque survenue vendredi soir a provoqué un important incendie et des explosions. Selon les autorités ukrainiennes, le bilan pourrait encore s'alourdir. Plus de 200 personnes ont été évacuées. L'entrepôt contenait des explosifs, d'après les autorités locales. Quelques 273 000 Islandais sont attendus aujourd'hui pour répondre dans le cadre d'un référendum à la reprise des négociations d'adhésion à l'Union européenne. Le scrutin s'annonce très serré. Le sondage donne le oui et le non au coude à coude. L'Islande avait gelé ses discussions avec Bruxelles en 2013 avec l'arrivée au pouvoir d'un gouvernement eurosceptique. Les partisans du rapprochement mettent en avant les questions économiques et de sécurité, tandis que les opposants veulent préserver la souveraineté du pays, notamment sur la pêche, pilier de l'économie. Les résultats du vote seront suivis de près par Bruxelles, qui n'a pas accueilli de pays riches contributeurs nets au budget européen depuis 1995. L'administration Trump envisage de céder une petite partie du parc national de Yosemite site à un promoteur immobilier privé. Le projet permettrait la construction d'une route d'accès à une parcelle privée de 34 hectares située en bordure du parc en échange d'un autre terrain. Le ministère de l'Intérieur assure qu'aucune décision finale n'a encore été prise. Le projet provoque déjà une vive opposition chez les défenseurs de l'environnement et plusieurs élus démocrates qui dénoncent une privatisation des terres publiques. Autre parc, lui, public, c'est le parc des musées de la Chaux-de-Fonds qui rouvre en grande partie cet après-midi après plus d'un an de travaux. Le musée d'histoire et son nouveau café accueillent également à nouveau le public. Une nouvelle exposition consacrée aux transformations de la ville industrielle y est présentée. Un ascenseur relie désormais le musée d'histoire au musée international d'horlogerie. Visites, animations pour enfants et soirées musicales sont prévues jusqu'à 22h. Le soleil domine ce samedi sur la Suisse romande. Quelques cumulus s'accrochent au relief et des nuages élevés arrivent l'après-midi au nord des Alpes. 25 degrés en pleine. Dimanche s'annonce encore plus chaud, jusqu'à 28 degrés, mais les nuages reviennent en soirée.
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4: Les automobilistes circulent à nouveau sur l'A1 Lausanne-Genève entre Écublens et Morges en direction de Genève. L'autoroute reste pour l'heure fermée en sens inverse. En conséquence, un bouchon est toujours en place de Rolles à Morges. La situation reste également difficile sur les diverses routes qui permettent de gagner Morges, notamment celle du lac d'Éronan et celle qui relie Échandon à Morges. En France voisine, l'attente au péage français du tunnel du Mont-Blanc est estimée à 3 quarts d'heure. Sur l'A2, Lucerne-Chiasso, l'attente en direction du Tessin s'est réduite à 3 quarts d'heure. Cela correspond à un embouteillage de 5 km entre Amsteg et l'entrée nord du Gothard. Et plus loin, sur la même autoroute, on roule au pas entre Mendrisio et la douane de Chiesso-Brogheda en direction de l'Italie.
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0: Avant Tatou 2026, mesdames, messieurs, c'est dès jeudi prochain et nous sommes là pour ouvrir officiellement Avanche Tatou 2026 avec le kiosque à musique en direct du temple d'Avanche avec le directeur d'Avanche Tatou 2026 qui est Ludovic Frochot. Alors Ludovic, on a parlé de plein de choses en première heure de cette émission. Une séance de rattrapage si vous n'étiez pas en notre compagnie dès la fin de l'émission, vous pourrez retrouver cette dernière sur Play RTS ou voir les photos sur la page Facebook Pop Suisse. Un mot sur ce qui entoure la fête, c'est-à-dire le spectacle lui-même. Mais d'abord, est-ce qu'il reste des places ?
1: Alors justement, ça aura lieu donc de jeudi 3 septembre au samedi 5. Il reste encore des places pour les 4 représentations. Le samedi, il y a 2 représentations, notamment une l'après-midi, spécifiquement pour les familles. Les enfants sont gratuits, pour autant qu'ils soient accompagnés. Donc c'est une offre qui est vraiment intéressante. Et puis il y a beaucoup de choses qui sont aussi autour, notamment le samedi matin, 11h, un défilé ici au centre-ville d'Avanche. Donc l'occasion vraiment de profiter de la journée. La météo des 3 jours s'annonce radieuse. Donc ça, c'est aussi une excellente nouvelle. Et puis autour, on a aussi des concerts qui se passent dans la région, que ce soit ici au centre-ville, à Estavayer ou à Mora, le vendredi à 17h. Donc vraiment beaucoup de choses qui se passe autour, ou également sur ce qu'on appelle le Tattoo Square, qui est une zone de restauration et d'animation tout proche du Haras National Suisse et qui permet aux gens de profiter de concerts gratuits et également de se restaurer. Et le jeudi, pour cette 20e édition, à 18h30, on aura la démonstration du PC7 Team, démonstration aérienne, donc à 18h30 jusqu'à 18h55. Donc aussi une belle occasion de découvrir autre chose.
0: Alors pour les enfants qui viendraient seuls, sans leurs parents, j'ai un truc. Vous dites, j'ai laissé mes parents au bar. Et ça fonctionne, vous pouvez rentrer gratos.
1: En plus, on a le responsable du bar qui est ici dans la salle.
0: Voilà. Alors, c'est noté. Très bien. Ça, c'est un truc que je vous donne, les enfants, si jamais c'est ma faute. Bon, voilà. On va retrouver avec plaisir les musiciens et les musiciens qui participent à, bien sûr, pour certains aussi, à Avanche Tatou, d'autres simplement à ce kiosque à musique, avec le quatuor de trombone de la fanfare de l'école de recrues 16-2-2026, avec une composition traditionnelle fanfare.

Misha Vasiliev, Tim Valiman, Florian Fuchs et Constantin Angelovski. On va retrouver Richard Pizzorno et Cathy Lehner avec Amsterdam de Brel, suivi dans la foulée de la rivière vaudoise avec Heure exquise. Bienvenue à Richard Pizzorno et Cathy Lehner.

0: Incroyable, quelle énergie et quelle voix. Alors vraiment, quelle voix. Ce matin, on a vraiment eu des voix sublimes, dont celle de Lerne. La Riviera Vaudoise et la compagnie Comique Opéra présentent la grande soirée spectacle comico-musical le samedi 12 septembre à 20h, le dimanche 13 septembre à 17h, au théâtre du Pré aux Moines à Cossonay. C'est quoi ?
1: Alors, c'est un spectacle d'humour et musique, un peu décalé, comme on aime bien faire.
0: Surtout toi.
1: Ben, surtout moi, ouais. Mais je crois que mes collègues, là, ils m'ont bien suivi, donc ils sont aussi fous que moi. Donc, ça va être un très, très beau spectacle, beaucoup d'humour. On a de la chance de travailler avec David et Eleana Othieri, qui ont vraiment mené ce projet avec des arrangements magnifiques de David et de Steve Merizet. Donc c'est un spectacle qui, en fait, dans les grandes lignes, c'est une remise des Oscars, mais en fait, ça part en sucette.
0: En cacahuète, on dit.
1: Ah ouais, en cacahuète, pardon, ouais. Bon, ouais. On dit pas sucette ?
0: Non, je crois pas.
1: Ouais, c'est un petit peu vulgaire, non ?
0: Non, non, pas du tout.
1: Cacahuète.
0: Cacahuète. Bon, merci beaucoup, Jean-Claude Bloch. Merci d'avoir été aussi notre conseiller musical aujourd'hui. On se retrouve évidemment avec grand plaisir aussi du côté d'Avenge Tattoo 2026 avec l'ensemble d'Élite Cuivre. Et voici les ténors de La Févine, suivi par Galloway.

0: Free Pipes. Si vous venez cet après-midi, dès 14h15, vous les retrouverez avec quelques-unes des formations que vous avez entendues ce matin et d'autres viendront les y rejoindre. Et c'est ici, au Temple, à Avenches, dès 14h15, un kiosque à musique que nous aurons le plaisir d'enregistrer. La semaine prochaine, l'Amicale des musiques du Haut-Léman à la salle de gym de l'école de Vouvry. Puis le 12, la 80e édition du Septembre musical et réouverture de l'Auditorium Stravinsky au Co-Palace à Montreux et l'inauguration des nouveaux uniformes le 19 septembre avec la musique fanfare Les Bois à l'espace communal Les Bois. Voilà, merci Ludovic Frochot, c'était magnifique et on se réjouit, 3, 4, 5.
1: On se réjouit de vous retrouver la semaine prochaine, merci beaucoup.
0: Et c'était donc un kiosque à musique réalisé par Laurence Boss, comme conseil musical Jean-Claude Bloch, à la technique Jean-Pascal Mage, Laurent Deschanet, mise en onde, et en continuité Samuel Morier-Genoux, Antena Wojciechowski à la caméra. Merci à toutes et à tous de nous avoir accompagnés. 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
1: Midi et demi, c'est l'heure du journal de la mi-journée qui vous est présenté ce samedi par Pauline Rappa. Bonjour Pauline.
2: Bonjour. Les pompiers s'activent pour éteindre l'incendie d'un centre de recyclage à Écublens. Le feu est contenu, mais l'autoroute est fermée, les transports publics perturbés et le triathlon de Lausanne annule ses courses du jour. On fait le point dans un instant. Ce midi, on entendra le témoignage d'habitants de Bidour au Népal. Certains patientent avant de pouvoir rentrer chez eux. D'autres recherchent désespérément leurs proches disparus après la violente crue de mercredi. L'Islande, elle est le seul pays de l'OTAN à ne pas avoir d'armée. Et face à l'état du monde, la population pourrait être tentée de se rapprocher de l'Europe. Elle vote aujourd'hui pour reprendre ou non les négociations d'adhésion à l'Union européenne. Notre envoyé spécial a rencontré d'irréductibles pacifistes. Dans ce journal aussi, un accord pétrolier entre les États-Unis et le Venezuela, décryptage. Une volonté d'inclusivité au grand slam de judo. Et puis le bilan du premier symposium national sur le plurilinguisme qui avait lieu jeudi à Berne. Dans le point J du jour, on s'intéresse aux lunettes connectées et aux enjeux de protection des données et de la personnalité. L'épisode est à écouter dans un quart d'heure. La météo, du soleil en pleine, quelques cumulus sur les reliefs. Il fait jusqu'à 25 degrés. On est ensemble pendant une demi-heure. Merci d'être avec nous. L'important incendie qui a ravagé un site de recyclage à Écublens est désormais contenu, mais l'heure est à la prudence. Depuis hier soir, une épaisse fumée recouvre une partie du Grand Lausanne. L'autoroute A1 est fermée, le trafic ferroviaire fortement perturbé. Le triathlon du jour à Lausanne a été annulé. Bonjour Miguel Hernandez.
3: Bonjour Pauline.
2: Vous avez suivi ce matin le point de situation des autorités et l'intervention est loin d'être terminée.
3: Oui, un feu contenu, mais la bataille n'est pas encore gagnée. C'est le message principal de la conférence de presse de ce matin à Écublens. L'incendie qui s'est déclaré hier soir vers 19h dans l'entreprise de reconditionnement de matériaux Thévenin-le-Duc a mobilisé près de 200 intervenants toute la nuit. Pompiers, protection civile et même le train d'extinction des CFF et des renforts spécialisés ont été nécessaires pour maîtriser l'intensité de ce sinistre. Selon les pompiers, le feu aurait pris au cœur d'un stock de déchets, de véhicules de plastique et de mousse. La faute, probablement, à une batterie au lithium. L'accès est compliqué, la structure du bâtiment menace de s'effondrer, présentant un risque direct pour l'autoroute A1 voisine, qui est donc encore fermée pour une durée indéterminée. Une cinquantaine de personnes sont encore sur place et les opérations de déblayage et de sécurisation devraient durer encore plusieurs heures. Ce matin, les lances à eau tournaient toujours à plein régime.
2: Et Miguel, cette fumée pose des questions sanitaires. Est-ce qu'il y a des risques pour la population ?
3: Face à l'épaisse fumée noire chargée en particules fines, le médecin cantonal vaudois Thierry Fumeau a appelé au principe de précaution. Les habitants du Grand Lausanne restent toujours invités à rester chez eux, les fenêtres fermées et ventilation coupée. Conséquence directe, le triathlon de Lausanne a été annulé aujourd'hui. Pour l'heure, aucun blessé n'est à déplorer. La fumée est devenue grise claire et moins chargée ce matin. Une enquête pénale a été ouverte pour déterminer les causes de l'incendie. Et ce matin, le président de l'entreprise Dario Balmeli s'est dit atterré, évoquant une catastrophe. Cet incident met en lumière la problématique récurrente des incendies sur ces sites de recyclage, souvent liés aux batteries au lithium.
2: Merci pour ces précisions, Miguel Hernandez. Dans l'actualité à l'étranger, au Népal, le gouvernement a changé d'avis. Il a finalement accepté l'aide de la communauté internationale pour rechercher les personnes disparues après la violente crue de mercredi. Le dernier bilan fait état de plus de 600 morts et 3000 disparus. Notre envoyé spécial, Emmanuel Derville, est allé à la rencontre de la population à Bidour, à 2 heures de Katmandou. Reportage.
4: La base militaire de Bidour s'est transformée en bouée de sauvetage pour la population. Une longue file de villageois patiente devant le portail. Les soldats ne laissent entrer personne. Ils sont trop occupés à prendre en charge ceux qui ont été héliportés depuis les zones sinistrées, alors que d'autres veulent retrouver leur maison à tout prix.
5: On attend tous qu'un hélico nous emmène. On veut rentrer au village. Ça fait 3 jours qu'on patiente.
4: L'armée a promis que leur tour viendrait, mais ces appareils sont trop occupés à évacuer les sinistrés coincés chez eux. Elle donne la priorité aux plus fragiles. Janouka vient juste de retrouver son fils de 2 ans.
6: Il va à la garderie de l'autre côté de la rivière. L'inondation a eu lieu après que les enfants soient arrivés à l'école. L'établissement n'a pas été touché, mais le pont a été emporté et il est resté à l'école plus de 2 jours.
4: 400 mètres plus loin, une dizaine de feuilles de papier ont été collées sur un mur. Les listes compilent les noms des personnes héliportées. Chacun cherche désespérément un proche. L'Almaya attend le retour de ses trois petits-enfants qui ont trouvé refuge chez un voisin.
7: Ils sont dans une maison qui a survécu à la crue. Elle est juste au-dessus du marché qui a été dévastée. Mais si une autre crue arrive, je ne sais pas si elle tiendra.
4: Faute de moyens aériens suffisants, les autorités commencent à rouvrir certains axes. À 20 km au nord de Bidour, la population du village de Dounché a pu commencer à repartir à pied avant d'être évacuée par la route, selon la presse népalaise ce matin. Emmanuel Derville, RTS Bidour.
2: Et la chaîne du Bonheur lance une collecte de dons pour les populations touchées. Rendez-vous sur bonheur.ch. En bref, en Ukraine, une attaque russe sur un entrepôt de munitions à Boutcha, près de Kiev, la capitale, a tué au moins 27 personnes. Information des autorités ukrainiennes. Elle précise que l'explosion a provoqué d'importants dégâts, notamment sur des habitations aux alentours. C'est le plus grand accord pétrolier de l'histoire. C'est comme ça que Donald Trump qualifie l'accord qu'il dit avoir signé hier soir avec le Venezuela. Il donnerait aux États-Unis le contrôle majoritaire de plus de 65 milliards de barils de réserves vénézuéliennes. Les précisions de Katia Scher.
7: Cet accord, qui se serait conclu en étroite collaboration avec la présidente par intérim du Venezuela, Delcy Rodriguez, est celui de tous les superlatifs. Historique, il permettrait de doubler les réserves américaines, parce que les États-Unis mettraient ainsi la main sur plus d'un cinquième du total des réserves pétrolières du Venezuela, avec une concession valable un siècle entier, par une opération conjointe avec ce que Donald Trump nomme un opérateur privé expérimenté au Venezuela. Et cet accord apporterait aussi, toujours selon la Maison-Blanche, des investissements privés de 100 milliards de dollars au Venezuela. A priori, chacun serait gagnant, les États-Unis, le Venezuela et son économie, les Américains qui verraient le prix de l'essence baisser et un président qui approche des élections de mi-mandat. À condition que ce transfert de réserve nationale par une présidente vénézuélienne intérimaire soit constitutionnel, ce dont on peut douter, et à condition encore que le projet se concrétise rapidement dans un pays dénué d'instabilité politique, ce dont on peut aussi douter.
2: Katia Scher de notre rubrique économique. C'est le seul pays de l'OTAN qui n'a pas d'armée. Ce pays, c'est l'Islande. Ce samedi, les 400 000 habitants de l'île votent pour reprendre ou non les négociations d'adhésion à l'Union européenne. Et face aux menaces du président américain Donald Trump et aux manœuvres russes, l'Union européenne peut ressembler à un refuge. Sauf pour les plus pacifistes de la capitale. Notre envoyée spéciale Julie Rosis les a rencontrés sous la pluie de Reykjavik.
8: Voilà, il y a des visites guidées, donc je dois être au bon endroit. Ça doit être ça, le Parlement islandais. Et c'est ici que j'ai rendez-vous avec Stéphane et Guttormur. Ils sont tous les deux membres de Fridur, ça veut dire liberté en islandais. Et c'est l'association islandaise antimilitaire.
9: Nice to meet you.
8: Ce lieu, il est important pour eux, parce que c'est ici, très exactement, que l'Islande a connu sa plus grande et violente manifestation en 1949 contre l'adhésion à l'OTAN. L'Islande n'a pas d'armée et sa sécurité dépend des autres et surtout des États-Unis.
9: Et je vois que sur votre veste, il y a deux petits drapeaux sur un pins. C'est quoi ces deux drapeaux ?
10: Ce sont les drapeaux islandais et groenlandais. Le Groenland, c'est notre voisin le plus proche. Nous avons une histoire et un patrimoine commun. Ce n'est pas étonnant que les gens soient choqués et indignés par les menaces du président américain.
8: L'Islande a la même position stratégique, dans l'Arctique, au cœur des convoitises et des manœuvres russes. Pour beaucoup, le référendum de samedi, c'est l'occasion de se rapprocher d'une Union européenne perçue comme protectrice. Mais pour Guttormur, ce serait renier les valeurs de l'île. L'Europe s'arme et ça lui fait peur.
11: La plupart des Islandais ne pensent qu'à l'économie. Mais il faut regarder en face la militarisation croissante de l'Union européenne. Si l'Islande y adhère dans le contexte actuel, j'ai peur que nous soyons aspirés par cette Europe de la défense qui se dessine pour l'avenir. C'est ça qui m'inquiète.
8: Ce samedi, les Islandais ne votent pas pour entrer dans l'Union, mais seulement pour rouvrir les négociations. C'est une étape prudente où s'affrontent donc deux piliers de leur souveraineté. D'un côté, la défense d'une île pacifiste et de l'autre, la pêche. C'est le poumon économique de l'île qu'il est hors de question de céder à Bruxelles. Julie Rosis, RTS, Reykjavik.
2: Et si le vote en Islande, la situation au Népal ou une autre actualité vous interpelle, vous pouvez nous laisser un message sur le répondeur ou une note vocale sur WhatsApp au 076 250 1234 et on vous écoute tous les matins à 7h27 dans la matinale. Et on va parler maintenant de judo, parce que la Suisse accueille pour la première fois une étape du circuit mondial. Le Grand Slam de Lausanne a lieu en ce moment à la patinoire de Malais. Bonjour Grégoire Perroux.
12: Bonjour.
2: Et vous êtes sur place. Le tournoi réunit les meilleurs judokas de la planète et veut être inclusif avec des compétitions de para-judo.
12: Oui, pour la première fois de l'histoire des Grands Slams, les athlètes en situation de handicap combattent en même temps que les pros. 150 para-athlètes vont s'affronter ou se sont déjà affrontés sur les tatamis lausannois au milieu des plus de 500 athlètes de l'élite mondiale, à l'image de Maïli Tessens et de Lilian Mbilou.
13: C'est pas notre handicap qui nous empêche, parce qu'on peut aussi faire avec des valides. Et ça, c'est vraiment bien, parce qu'en fait, au club Trois Chênes et au Vivre, on me compte comme si j'étais valide, qui n'a jamais de handicap, et c'est vraiment chouette.
14: C'est un grand compétition de judo, hein. Il y a même quelques stars connues qui seront aussi venues. On est ravis de participer à ce tournoi.
12: Hier, le judo adapté pour les athlètes en situation de handicap mental. Aujourd'hui, les compétitions pour les judokas malentendants et demain pour les judokas malvoyants. Habituellement, le circuit para et le circuit élite est séparé, mais les organisateurs ont voulu mettre tout le monde sur le même pied d'égalité. Mélanie Indy est chef de projet transversaux à l'État de Vaud.
15: C'est important pour nous parce que, en fait, voilà, le sport est un langage universel. Et puis, ben, une plateforme comme celle-ci permet, en effet, de montrer à toute la population que le sport et le judo en particulier peut être pratiqué par n'importe qui, mais surtout tout le monde.
12: Et le Grand Slam de Lausanne espère maintenant inspirer d'autres événements à faire de même.
2: Et Grégoire Perroux en direct du Grand Slam de Lausanne, et c'est à suivre dès 16h55 sur RTS2. Mener une réflexion globale sur la pratique des langues nationales. C'était l'objectif du tout premier symposium national sur le plurilinguisme qui a eu lieu jeudi à Berne, organisé par le Forum du bilinguisme de Bienne. Plus de 200 personnes ont participé. Et Célia Berthollet, les réflexions seront consignées dans un manifeste.
16: Un enseignement plus immersif à l'école, renforcer le plurilinguisme au travail ou une meilleure visibilité des régions linguistiques nationales dans les médias. Voilà quelques-uns des thèmes retenus pour peut-être figurer dans ce manifeste. Pour Virginie Borel, directrice du Forum du bilinguisme, au-delà de mesures toutes faites, il s'agira surtout de sensibiliser aux langues à travers ce document.
17: Avec les langues, il y a toujours une part de volonté. Je crois qu'il ne faut pas se cacher toujours derrière les moyens, c'est une part de la question, mais je crois qu'il faut surtout des actrices et des acteurs partout dans la société pour vraiment dire mais quelle est la représentation des langues au sein de mon entreprise, de mon organisation, comment moi je m'y engage. Et puis évidemment, bah, on ne peut pas faire l'économie de la question sur la manière dont on apprend les langues en Suisse. Il va falloir adapter nos méthodologies pour qu'on soit, et ça c'est ressorti beaucoup, très jeune, baigné dans les autres langues nationales de Suisse.
16: Parlé par seulement 50 000 personnes, le romanche est souvent le parent pauvre dans le débat sur les langues nationales. Mais Martine Candinas, conseiller national des Grisons, insiste sur son importance culturelle.
18: À la fin, on doit avoir envie des langues et des langues nationales. Sinon, on n'apprend pas le romanche parce que dans la vie quotidienne, on ne peut pas faire beaucoup avec le romanche. Ça, c'est la réalité. Les italophones, les romanches, on n'a pas de choix. On doit apprendre les autres langues nationales, ça c'est un peu la différence. Mais on essaie toujours dans notre vie quotidienne de vivre notre langue, d'être fier de notre langue. Et c'est pour ça que j'essaie aussi toujours de parler toutes les quatre langues nationales, aussi si ce n'est pas du tout parfait. Mais on essaie de parler les autres langues et ça c'est le plus important.
16: Le document s'appellera « Manifeste pour une Suisse vraiment plurilingue ». Il devrait être publié l'année prochaine.
2: Le premier symposium national sur le plurilinguisme à Berne, c'était le sujet de Célia Berthollet. Mais quel est donc le problème avec les lunettes connectées? C'est la question du jour dans le Point J.
19: Vous l'avez vu passer, cette pétition qui demande au Conseil fédéral d'interdire les lunettes connectées en Suisse. Elle a été lancée il y a un peu plus d'une semaine et elle a déjà rassemblé plus de 20 000 signatures, dont près de la moitié en seulement deux jours. Il y a un vrai engouement pour ce texte intitulé « Pas de joujou pour les stalkers, pour les harceleurs, pour les voyeurs donc ». Mais c'est quoi le problème exactement avec les lunettes connectées?
20: Le Point J
19: avec Jessica Vial. Dans le viseur, il y a principalement les derniers modèles de lunettes produites par Meta en collaboration avec Ray-Ban. À vrai dire, c'est pas un partenariat très récent, il date de 2019. Mais si on en parle autant aujourd'hui, c'est parce que cet accessoire a changé de dimension. Les lunettes ne se contentent plus de filmer, d'enregistrer. Grâce à l'intelligence artificielle, elles peuvent maintenant traduire une conversation, donner une direction, décrire, analyser ce qui nous entoure. Résultat, les cas d'utilisation illégale s'accumulent avec des personnes filmées à leur insu, des images partagées sur les réseaux sociaux et des données personnelles rendues accessibles à des tiers. J'en ai parlé avec Suzanne Vergnol, elle est responsable gouvernance et politique publique au Centre pour la confiance numérique à l'EPFL et j'ai compris que l'enjeu y dépasse largement la question technologique. Ces lunettes, elles pourraient aussi toucher à notre façon de nous comporter dans l'espace public. Bonjour Suzanne Vergnol.
20: Bonjour Jessica.
19: Qu'est-ce qui est reproché spécifiquement au nouveau modèle de lunettes connectées ? Filmer, enregistrer, analyser l'environnement, est-ce que c'est différent d'un smartphone par exemple ?
20: Ça reprend les principales fonctionnalités d'un smartphone, d'un téléphone actuel. Toutefois, la grosse différence entre des lunettes qui sont portées pendant toute une journée ou un téléphone qui se trouve potentiellement dans un sac à main ou dans une poche est le fait que l'objet est déjà prêt à être utilisé, d'une part. Donc, il ne faut pas le sortir pour l'utiliser. Et d'autre part, le fait que les personnes autour aient rarement conscience qu'il puisse y avoir une personne qui les filme ou qui les enregistre. L'un des principaux reproches est les atteintes qui sont permises par cet objet, les potentielles atteintes à la vie privée, aux données à caractère personnel. Et donc, c'est vraiment le caractère très discret de l'objet intégré au sein d'un objet du quotidien qui fait que ça pose effectivement des problématiques assez importantes.
19: Si je porte ces lunettes, quelles sont les obligations qui me sont imposées par rapport aux données que l'appareil peut capter ?
20: Alors, il y a toute la question de savoir est-ce qu'on est considéré comme un responsable du traitement. Donc, ça veut dire qu'on est une personne qui doit s'acquitter des obligations en matière de protection des données, que ce soit la loi sur la protection des données en Suisse ou le RGPD, le Règlement général sur la protection des données dans l'Union européenne. Et ces obligations incluent par exemple l'information, le consentement en fonction de la base légale. Il y a une grande variété d'obligations qui en découlent de cette qualification juridique et qui font que derrière, on doit vérifier qu'on se conforme bien aux grands principes de protection des données.
21: Loyauté et proportionnalité. Limiter la collecte et le traitement des données au strict nécessaire. Sécurité. Assurer la protection technique et organisationnelle contre la perte ou le vol. Transparence. Informer les personnes concernées dès que leurs données sont collectées.
19: Est-ce qu'il y a d'autres droits concernés, outre celui à la protection de nos données ?
20: Alors oui, il y a tous les droits de la personnalité, le droit à l'image. Et puis, on pourrait aussi s'interroger sur les règles liées à la vidéosurveillance qui encadrent des cas d'enregistrement vidéo de manière assez stricte. On ne peut pas poser une caméra n'importe où. Il y a des affichages aussi qui sont, dans certains pays en tout cas, imposés. Donc, on pourrait très bien se dire que ces règles-là s'appliquent également.
19: Ces enjeux, ils sont particulièrement importants parce que l'on sait que l'intelligence artificielle de Meta, intégrée dans les lunettes depuis 2023, elle traite en temps réel les images et les sons captés par les caméras et les micros de la monture. Ces contenus, ils peuvent être examinés et employés pour améliorer les algorithmes de Meta. Suzanne Vergnol, est-ce que vous avez des exemples de situations d'usage où ces lunettes pourraient se révéler particulièrement problématiques ?
20: Alors, il y a évidemment tous les lieux où on attend un seuil de protection de l'intime plus important. Je pense notamment dans une relation médicale avec un praticien, on attend une protection plus élevée du fait du secret médical, du fait des principes de protection des données de santé. Il y a eu des cas qui ont été reportés déjà, qui interrogent un petit peu le caractère éthique même, pas seulement juridique, mais aussi éthique du praticien. Il y a évidemment, dans le cadre intime où on partage une relation intime, des rapports sexuels, par exemple, là aussi, on a eu des cas reportés de femmes qui ont vu leurs rapports sexuels enregistrés puis ensuite rediffusés sur une plateforme. Dans des lieux publics, ça peut aussi potentiellement poser des difficultés. Par exemple, vous n'avez pas forcément envie que votre employeur soit au courant que vous étiez à telle manifestation qui défendraient tel ou tel sujet, et avec des outils tels que les lunettes connectées, qui potentiellement pourraient intégrer, parce que ça c'était dans les plans de Facebook d'intégrer de la reconnaissance faciale, qui pourraient dire, à cette manifestation, on a vu telle ou telle personne. Donc en fait, ces lunettes, elles ont comme impact de poser un certain nombre d'atteintes à d'autres libertés, la liberté d'expression, par exemple, la liberté de réunion, la liberté de manifestation, parce que il y a eu des études qui ont démontré que lorsqu'on se sait sous surveillance, on va modifier son comportement, donc on va avoir des cas d'autocensure.
0: Selon le site spécialisé Patent Lies, Meta a déposé début 2026 une demande de brevet pour un système de reconnaissance faciale intégré à ses lunettes. Mais déjà avec la technologie actuelle, des individus, des institutions ou des organisations prennent position. À New York, les lunettes connectées sont interdites dans les tribunaux. En Suisse alémanique, l'association des maîtres nageurs et l'association suisse des bains envisagent également une interdiction dans les piscines. Aux États-Unis, Meta fait par ailleurs l'objet d'une plainte pour violation de la vie privée déposée en mars. Elle fait suite à une enquête de deux médias suédois. On y apprenait que des sous-traitants kényans chargés d'entraîner l'IA de Meta avaient eu accès à de nombreuses séquences captées par les lunettes, parmi lesquelles des images de rapports sexuels ou de personnes nues dans leur salle de bain.
20: Ce qu'on voit, c'est que c'est des outils qui attaquent des populations ou des personnes qui sont déjà potentiellement vulnérables. On sait que les femmes sont les personnes en grande majorité. Des études montrent qu'on a entre 82 et 84% des victimes de violences en ligne qui sont en fait des femmes. Et là, en fait, on voit que c'est un outil qui est aussi utilisé pour

0: élevée. Et puis évidemment, si le contenu est ensuite diffusé sur une plateforme, par exemple, la plateforme va potentiellement pouvoir être inquiétée si elle ne retire pas des contenus qui sont illicites. Donc il y a vraiment de nombreuses possibilités et de nombreuses personnes qui peuvent être considérées comme juridiquement responsables en fonction des cas d'usage.
1: Et puis il y a cette pétition suisse dont on parlait tout à l'heure, ça montre quand même un phénomène de rejet par rapport à cette technologie. Est-ce que ça peut avoir une influence ?
0: Alors déjà, je dirais, elle a un impact. Le simple fait que des personnes décident collectivement de s'opposer à la distribution d'un tel produit montre que collectivement, on n'a pas envie de ce genre de société où on peut être enregistré à son insu. On n'a pas envie de cette société où une personne peut, de manière très individualiste, imposer un petit peu son modèle de vie auprès d'un groupe d'autres personnes. Donc ça, je trouve que rien que sur ce point de vue-là, c'est déjà un signal assez fort. On a aussi partout dans le monde, en fait, ce signal qui est envoyé de dire... On n'est pas très à l'aise avec cette technologie très intrusive, très discrète. On n'a pas trop envie de vivre dans ce monde-là, avec des actions juridiques, notamment en Allemagne, avec des autorités de protection qui lancent des plans d'action, des autorités de protection des données notamment, et puis potentiellement des actions juridiques pour justement lutter contre des diffusions qui auraient été non voulues. Donc il y a cet élan de la société qui est assez beau à voir et assez intéressant de poser en fait des lignes rouges sur certains objets qu'on n'a pas envie de trop se voir imposer, je dirais, en tant que société.
1: Est-ce que la Suisse a les moyens juridiques pour agir ?
0: Comment est-ce que la Suisse va se positionner ? Elle va très probablement un peu regarder au niveau politique ce qui va être fait autour, les grandes lignes qui vont être posées. Le Comité européen à la protection des données va sortir prochainement un nouveau document sur cette thématique. Il y avait déjà un document qui était sorti en 2019. Donc, ce que ça montre, c'est que le droit n'est pas forcément mal outillé pour régler. La question, c'est comment est-ce qu'on va mettre en œuvre ces règles juridiques pour s'assurer que les grands principes traditionnels puissent s'appliquer à cette technologie et à ces nouveaux usages.
1: Suzanne Vergnol, on a parlé de tous ces usages potentiellement problématiques, mais comment Meta vend ses lunettes ? Pour quel usage ? Sur quoi se base sa communication en réalité ?
0: Ce qu'on a vu récemment, c'est qu'ils ont donné à grande échelle un certain nombre de modèles gratuitement à des personnes qui avaient des déficits visuels ou auditifs, justement pour en faire un petit peu la promotion. Donc il y a la question de quelle communication on fait autour de ces lunettes, des lunettes qui aident des personnes à mieux voir le monde, à mieux l'entendre, etc. Et quel est l'objectif commercial derrière ces lunettes, qui est évidemment d'atteindre le plus grand nombre de personnes, de créer le plus de contenu, parce qu'il ne faut pas oublier que ces lunettes, elles ne fonctionnent pas de manière autonome. Elles ne peuvent pas remplacer un smartphone. Ça, c'est vraiment quelque chose qu'il faut bien avoir en tête, c'est que ces lunettes, elles sont nécessairement connectées à un objet, un appareil, qui va être l'interface entre la lunette et l'utilisateur et qui va lui permettre de modifier les vidéos, vérifier les photographies et ensuite, éventuellement, les mettre en ligne sur des plateformes de réseaux sociaux. Et donc, il y a évidemment un double intérêt économique qui est, d'une part, de collecter le plus de données possible sur l'environnement dans lequel les utilisateurs utilisent ces lunettes et, d'autre part, de renforcer les réseaux sociaux dont Meta est détenteur, donc Instagram, Facebook, etc., dans l'objectif de créer plus de contenu et de créer des viralités potentielles, etc.
1: Suzanne Vergnol m'a rappelé que les lunettes connectées, ce n'est pas si nouveau. En 2013, Google lançait les Google Glasses. Elles ont connu un échec commercial, mais déjà à l'époque, elles soulevaient de nombreuses questions juridiques et éthiques. Et puis, je ne sais pas si vous vous souvenez de l'esthétique de ces Google Glasses de première génération. Sincèrement, ce n'est pas le genre de modèle qu'on portait dans la rue. Aujourd'hui, les lunettes connectées, elles ressemblent à des lunettes de vue ou de soleil classiques. On les voit dans les vitrines des opticiens, dans les publicités avec des célébrités comme Kylie Jenner. Ce sont des accessoires de mode. Et surtout, l'association entre un géant de la tech comme Meta et un géant de la lunetterie comme Essilor Luxottica, qui détient Ray-Ban et Oakley, ça change complètement leur image et leur acceptabilité. Le prix des modèles actuels, il a aussi baissé. Aujourd'hui, il est autour de 300-400 francs environ. La plateforme suisse Digitech Galaxus a observé une augmentation des ventes de 44% entre janvier et mai cette année.
0: Si on regarde les rapports financiers, on voit que les ventes progressent de ces lunettes. Il y a nécessairement, dans toute technologie nouvelle qui arrive sur le marché, un côté un peu

0: gadgets. On a envie d'essayer. Il y a des youtubeurs, il y a des streamers qui ont pu, par exemple, tester les lunettes, en faire un peu l'explication pendant quelques semaines. Et puis la question, c'est est-ce qu'ils les gardent sur le long terme? Est-ce que dans 6 mois, quand le nouveau modèle sortira, ils vont acheter les nouveaux modèles? Ça, c'est pas certain. Beaucoup de publicité, beaucoup de communication autour, avec une tentative d'utiliser des influenceurs pour faire la promotion. Mais ça a aussi eu un impact non souhaité, avec des influenceurs qui se sont fait un peu décrier par leur communauté, en disant, en fait, c'est des lunettes de pervers, c'est pas des choses qu'on a envie d'avoir dans notre société.
1: Et justement, comment Meta répond à ces critiques qui sont quand même nombreuses?
0: Il y a une sorte de minimisation des risques. On voit certains porte-paroles qui expliquent qu'en fait, c'est pas si grave, ou qu'ils mettent en place des mesures de mitigation, des mesures pour atténuer les risques qui sont posés. Mais ça, on a envie de dire, pourquoi vous ne l'avez pas fait dès le départ? Quand on voit que la mesure d'atténuation des risques qu'ils proposent, c'est une LED qui en fait se cache très facilement avec un petit sticker, ou qui se désactive assez facilement aussi, on se rend bien compte que la question de comment est-ce qu'on construit un produit conforme au principe de protection des données et de la vie privée n'a pas été au cœur du développement de ce produit. Et en fait, c'est vraiment par réaction et pas du tout par anticipation, ce qui est un énorme problème, parce que dans le droit de la protection des données, justement, on a des principes de protection des données par défaut, d'anticipation et aussi d'inclure la protection dès le développement du produit, ce qui n'est pas du tout le cas ici.
1: Merci beaucoup.
0: Avec plaisir, merci à vous.
1: En Suisse, les lunettes connectées se font aussi une place dans le débat politique. La conseillère nationale centriste vaudoise Isabelle Chapuis a aussi interpellé le Conseil fédéral lors de la dernière session des chambres. Elle propose notamment d'imposer aux fabricants un signal d'enregistrement qui soit clairement perceptible à distance et impossible à contourner, quelque chose de bien plus visible que la petite pastille LED dont on a parlé tout à l'heure. Merci pour votre écoute et à bientôt.
2: C'est Jessica Vial pour Le Point J, la météo. Soleil en plaine, quelques cumulus sur les reliefs. Il fait jusqu'à 25 degrés en plaine, 0 degré à 3800 mètres. Un peu de vent en plaine et en montagne. Demain dimanche, les mêmes conditions, mais le soir, de plus en plus de nuages et quelques averses possibles dans la nuit sur le Jura et le Plateau. Température en plaine, 16 degrés au petit matin et jusqu'à 28 l'après-midi. Et c'est la fin de ce journal. Merci d'avoir partagé cette demi-heure avec nous et merci à mes indispensables collègues à la technique, Kianou Combo-Naguémon et Thierry Delisle. Virginie Mater était à la rédaction en chef. Après les infos de 13h, vous retrouvez l'émission Égosystème. Je vous retrouve demain, même heure, même chaîne.
3: Noémie de Sarzan.
4: L'incendie des Cublans est désormais stabilisé, mais plusieurs heures sont encore nécessaires pour complètement l'éteindre. Des odeurs de fumée continuent de planer sur l'ouest lausannois. Le feu s'est déclaré dans l'entrepôt d'une entreprise de recyclage hier soir, vraisemblablement partie d'une carcasse de voiture. Les causes exactes restent à établir. Cet incendie continue de perturber fortement le Grand Lausanne. Ce samedi, le tronçon autoroutier entre Cublans et Morges est désormais rétabli avec des bouchons et des ralentissements. Par contre, la ligne de métro, le M1, est complètement interrompue entre Lausanne et Renan. Les autorités recommandent toujours aux personnes exposées aux fumées de rester à l'intérieur, de fermer portes et fenêtres et d'éviter les efforts physiques en plein air. Conséquence directe, toutes les courses du triathlon de Lausanne prévues aujourd'hui sont annulées. Le programme de dimanche est pour l'instant maintenu. En Ukraine, une frappe russe près de la capitale fait au moins 27 morts. Un drone russe sur un entrepôt dans la région de Kiev, cette nuit, a provoqué un incendie et des explosions. Et selon les autorités ukrainiennes, le bilan humain pourrait encore s'alourdir. Cette attaque a entraîné l'évacuation de plus de 200 personnes. Ouverture du vote pour un référendum sur l'Union européenne en Islande aujourd'hui. La population est appelée à voter sur une reprise des négociations d'adhésion à l'Union européenne. Un scrutin observé de près à Bruxelles. Pour rappel, l'île de près de 400 000 habitants avait présenté sa candidature il y a 17 ans, mais les discussions avaient été gelées en 2013 avec l'arrivée au pouvoir d'un gouvernement eurosceptique. Et 13 ans plus tard, l'issue de la consultation s'annonce indécise. Les sondages donne les deux camps au coude à coude. crue au Népal. Les secouristes redoublent d'efforts pour localiser quelques 3000 disparus et évacuer les rescapés bloqués à la frontière entre le Népal et la Chine. La terrible crue d'il y a 3 jours a fait plus de 600 morts et laissé un paysage de dévastation. Selon le ministre népalais des Affaires étrangères, la reconstruction pourrait se chiffrer en milliards de francs. Experts et scientifiques attribuent cette crue à l'effondrement d'un énorme glacier ayant transformé en un instant une paisible rivière en un fleuve en furie. Le parc Yosemite devient une valeur marchande. L'administration Trump étudie la possibilité de céder une petite partie du célèbre parc national en Californie à un promoteur immobilier privé. Une information confirmée par un avocat de la société privée Kingsbarn Realty Capital. Cette nouvelle provoque l'indignation des défenseurs de l'environnement et des démocrates qui dénoncent une privatisation des terres publiques. Le responsable du programme Sierra Nevada, qui couvre le parc Yosemite, dénonce, selon ses termes, une attaque contre le peuple américain. Un mot de sport à présent avec le début de la 5e journée de Super League de football. 2 clubs romands jouent aujourd'hui à 18h. Servette accueille Lucerne et le Lausanne Sport reçoit Zurich. Et à 8h30, Young Boys affrontera le FC Bâle. Une rencontre à suivre en images sur RTS2. Météo, une journée bien ensoleillée aujourd'hui avec quelques cumulus en cours d'après-midi le long des reliefs. En plaine, maximum 25 degrés, 27 du côté de Genève. Quelques courants se feront sentir en direction du sud-ouest. Et dimanche, même programme avec du ciel bleu et des rayons de soleil.
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5: Les automobilistes circulent à nouveau dans les deux sens entre Écublens et Morges sur l'A1, Lausanne-Genève. Des bouchons et des ralentissements subsistent cependant entre Écublens et Morges en direction de Genève et entre Rolles et Morges en direction de Lausanne. La situation se détend également sur le réseau cantonal, mais des perturbations résiduelles subsistent, notamment sur la route du lac entre Malais et Morges et sur le tronçon échandant Morges. En France voisine, l'attente au péage français du tunnel du Mont-Blanc a augmenté à 1 heure. Pour ce qui est des services du ferroutage du Simplon, l'attente en gare de Brigue se monte à 1 heure également.
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8: Il n'y a pas d'âge légal de la retraite pour la volonté de vivre, d'aimer et de désirer. Le message est clair. Notre invité, depuis 25 ans, observe ceux que l'on appelle les seniors. Il a vu les changements et dans son dernier essai, s'intéresse aux amours des plus de 55 ans. L'augmentation des divorces gris, ses séparations tardives, mais aussi ses corps qui ne taisent plus les envies charnelles, qui assument les corps, les applis qui font de l'œil, les enfants qui ne voient pas toujours d'un bon œil les nouvelles amours de leurs parents. Serge Guérin a étudié de près tous ces changements et nous allons largement profiter de son expertise pour comprendre comment tout cela bouge. L'âge a rajeuni, les chiffres le disent, et vous dans tout ça ? Considérez-vous que le sexe a un âge ? Peut-être changerez-vous d'avis après avoir passé 1 heure ensemble, qui va faire la peau à bien des clichés. Bonjour et soyez les bienvenus. Retomber amoureux, tout quitter, retrouver l'amour de son adolescence, avoir 2 hommes dans son cœur, prendre un amant, vivre enfin son homosexualité, la vie de certains seigneurs n'a pas de limite et il se raconte dans cet essai quand le sexe n'a pas d'âge et l'amour non plus. C'est son auteur que nous recevons. Bonjour Serge Guérin.
9: Bonjour.
8: Le désir, l'amour, la sexualité après 55 ans, c'est possible.
9: Exactement, c'est possible.
8: Si vous m'aviez dit non, je me serais dit « Oh mince, j'ai mal lu ».
9: Oui, c'est ça. Et moi, j'aurais complètement raté mon bouquin. Donc, donc oui, c'est ça, c'est que c'est possible, ça se pratique, chacun de la manière dont il a envie. Et c'est ça aussi qui est très intéressant, c'est que finalement, c'est encore un des grands tabous. Il y a encore beaucoup de tabous hein, sur l'âge. Il y a de plus en plus de gens âgés, l'âge a rajeuni, mais finalement, ce qui est le plus en retard, c'est le regard social, c'est notre regard, et c'est souvent d'ailleurs le regard des plus jeunes qui est finalement le plus dépassé ou le plus, je dirais, à côté de la plaque.
10: Oui, c'est intéressant parce que vous décortiquez ça alors non seulement à travers des témoignages, et je les évoquais, mais aussi à travers des études qui sont faites justement sur ces amours seniors. Votre livre est très riche. Vous êtes sociologue, Serge Guérin, vous n'êtes pas psychologue, mais le comment ça marche quand même dans la tête et dans les cœurs, ça vous intéresse.
9: Il y a même qui croyaient après, là, quand j'ai fait des signatures, ils pensaient que j'étais sexologue. Donc je disais, attention, chacun a son secteur, mais bien sûr que je pense que la sociologie est parfois un peu aride et que de toute façon, elle ne doit absolument pas oublier qu'il y a quelque chose qui n'est pas sociologique, qui est humain et qui est les cœurs, justement, et qui ne répond pas toujours aux statistiques, ne répond pas toujours aux normes. Et moi, j'ai une vision, on pourrait dire, un peu interactionniste et sur les imaginaires de la sociologie. C'est-à-dire qu'on n'essaie pas trop s'enfermer. C'est de voir vraiment ce qui se passe et de voir aussi la diversité des manières d'être, des manières de faire, y compris à des âges relativement avancés, où on peut aussi tout simplement désirer, aimer, se séparer, ne plus aimer, re-aimer, que sais-je encore.
10: Et ce qui me fait sourire en fait, c'est que depuis 25 ans, donc vous, c'est votre sujet, on devine bien que quand vous avez empoigné ce sujet des seniors, des personnes voilà, de la cinquantaine, voire plus, si affinité, en fait vous n'aviez pas du tout l'âge. Et au fur et à mesure en fait, de votre expertise, vous vous rapprochez aussi, voire vous êtes dedans, je ne vous pose pas la question, mais c'est assez drôle en fait. Est-ce que vous avez changé justement de regard sur cet âge au fur et à mesure tant de vos études que de votre vie et de ce fil qui se déroule?
9: Alors ça fait même quasiment 30 ans. Parce que j'ai fait ma thèse entre 95 et 98. Et c'est vrai que le premier bouquin que j'avais sorti en 2000, et les journalistes remarquaient souvent, déjà c'était un sujet qui n'était absolument pas abordé. Dans mon domaine, j'étais le premier à faire une thèse là-dessus. Et par ailleurs, les gens disaient, quand même, il est jeune pour s'y intéresser. Et dans ma petite tête, je m'étais dit, de fait, avec le temps, je vais me rapprocher du sujet. Expertise et expérience peuvent parfois se rapprocher. Et c'est évidemment ce qui m'arrive puisque j'avance en âge et que, pour tout dire, j'ai 64 ans. Donc vous voyez, je suis en plein dedans.
10: Et âge ressenti ?
9: Excellente, parce qu'en effet, c'est aussi ça passionnant. Hein. Il y a des études, entre autres une recherche de Denis Guyot qui disait globalement, au-delà de 65 ans, on pense avoir 19 ans de moins que l'âge qu'on a biologiquement. Et donc, il y a un petit problème avec ça. Sauf que j'avais trouvé un truc, c'est l'âge a rajeuni. Formule qui a beaucoup plu parce que, et je le montrais ne serait-ce qu'en regardant des photos, l'âge a rajeuni quand on le regarde. Et puis il se trouve que des gens beaucoup plus sérieux que moi, des biologistes, des médecins, tout ça, ont fait une étude très très forte. C'était en Grande-Bretagne. Ils prenaient la cohorte née en 1940 et la cohorte née en 1950. 14 000 personnes. Et puis regarde, les gens nés en 1950 à 68 ans avaient une biologie qui était celle des gens nés en 1940 à 62 ans. Donc, l'âge a rajeuni pour de vrai, non seulement dans les imaginaires, dans les représentations, dans la manière d'être, mais aussi tout bêtement biologiquement.
10: C'est ça, c'est socialement, mais aussi dans nos capacités cognitives, sensorielles et physiques, Serge Guérin. Il y a toute cette cohorte-là qui a bougé.
9: Et puis, moi j'avais appris une chose toute bête, c'est qu'on prend l'âge à partir du moment où l'on est, et ça est logique évidemment, chronologique, mais on pourrait prendre l'âge du temps qu'il nous reste à vivre. Or, comme l'espérance de vie augmente, bah évidemment, en 1945, l'espérance de vie était à peu près de 68 ans. Aujourd'hui, elle est, femmes-hommes confondus, au-delà de 83 ans. Bah donc, à 60 ans, dans un cas, il reste 8 ans, dans l'autre cas, il reste 23 ans. Bah évidemment, ce n'est pas la même chose. Et d'ailleurs, c'est bien pour ça que les femmes sont plus jeunes que les hommes, puisqu'elles vivent plus longtemps. Donc, à 60 ans, une femme est plus jeune qu'un homme, puisqu'il lui reste plus de temps à vivre. Vous voyez, on peut complètement inverser les choses.
10: Et j'aime bien aussi les termes, parce qu'on s'était rencontrés, c'était en 2019, vous aviez publié un essai sur les quinquados, c'est-à-dire ces quinquagénaires devenus ados. Vous parlez aujourd'hui de sexigénaires.
9: Oui, c'est intéressant d'essayer de changer, juste parce que, vous savez, c'est la grande formule de Camus, hein, mal nommer les choses, c'est ajouter de la misère au monde, mais bien nommer les choses, c'est aussi, alors, comme prof, comme pédagogue, bah, c'est utile de trouver le terme qui va parler, et puis, comme essayiste, comme sociologue, c'est aussi une manière de parler aux gens, et que les termes, la réflexion, elles soient utilisées par les autres.
10: Justement, en parlant de vocabulaire, ce terme de senior que j'ai dû employer au début de l'émission, il est daté, je crois, c'est plus de 55 ans, on est d'accord, là il y a une date assez précise, mais ce terme senior, il vous convient, il vous convient pas?
9: Alors, c'est amusant parce que le terme senior, alors, qui est un vieux terme dérivé du latin, utilisé en France. Puis il est parti outre-Atlantique. Il est revenu dans les années 90 par des publicitaires. Voilà. Mais le terme senior, par exemple, dans l'entreprise, on est senior, on peut être senior dès 45 ans. C'est très très tôt quand même, ce qui est fou. Mais on va parler de senior de 115 ans. Ouais, donc il y a un côté un peu particulier, c'est la catégorie d'âge la plus longue qui soit. Donc évidemment, elle ne veut pas dire grand-chose. Donc par exemple, en effet, j'avais fait un bouquin sur les quinquados, j'avais fait un bouquin sur la silver génération. Donc je disais plutôt les plus 65 ans, 85 ans. Mais finalement, on veut toujours nous enfermer dans un âge, dans une catégorie, que ce soit le sexe, que ce soit l'origine. Et moi, je crois que c'est hyper limitatif. On a des identités multiples et mon âge est un élément de mon identité. Mais c'est juste un élément. Et quelqu'un qui a été, toute sa vie ouvert aux autres, c'est pas parce qu'il passe telle ou telle borne d'âge que d'un seul coup, il se ferme aux autres. Et inversement, la vie, c'est un continuum. On évolue, on change, on bouge. Les auditeurs ne le voient pas, mais je suis chauve. Et donc, du coup, on ne voit pas l'évolution, par exemple, de ma chevelure. Donc, on va dire, ah, il n'a pas changé. Mais évidemment, j'ai changé. Et entre autres, mes idées ont changé. J'ai évolué et l'environnement a changé, y compris sur la question de l'âge, bien sûr. Donc, je peux être en désaccord avec moi-même. Si je relisais, un livre que j'ai écrit dans les années 2000, le premier bouquin que j'ai fait sur les seniors s'appelait « Le boom des seniors » en 2000, je pense qu'il y a plein de choses sur lesquelles je serais en désaccord. D'ailleurs, je les voyais beaucoup comme des consommateurs. Aujourd'hui, je me dis, mais non, on n'est pas que consommateurs. On est plein d'autres choses. Et entre autres, on est des êtres désirants.
10: Votre livre s'ouvre justement sur une phrase de Jeanne Moreau. « L'âge ne nous protège pas des dangers de l'amour ». Elle est belle, cette phrase.
9: C'est génial. Et elle a raison. C'est-à-dire que l'âge ne nous protège pas d'un chagrin d'amour, par exemple. Mais c'est génial parce qu'en même temps, tous ces chagrins, c'est aussi des manières d'être vivant. Et moi, je crois que c'est ça le truc de l'âge. C'est que le jour où on se sent plus vivant, et je croise des jeunes gens de 20 ans qui ne sont pas très vivants. Et j'en croise de 90 ans, voire bien plus, qui sont hyper vivantes et vivants. Donc vous voyez, c'est ça. Ça ne nous protège pas et c'est très bien.
10: Quand on pense Jeanne Moreau, on pense cinéma, cinéma-représentation, justement, c'est couple. Moi, elle m'est tout de suite venue à l'esprit La Route de Madison, qui est un de mes films fétiches, où l'on voit à l'époque déjà senior, Clint Eastwood avec Meryl Streep qui se rencontrent, cet amour fulgurant, etc. Mais il y a peu, en fait, d'histoires d'amour où les seniors, les plus de 55 ans, sont au cœur de l'histoire.
9: Vous avez malheureusement parfaitement raison. D'abord parce que là aussi les choses évoluent. D'abord, le monde du cinéma a découvert que beaucoup de gens âgés allaient dans les salles de cinéma. Mmh. Donc, il y a des consommateurs, spectateurs. Donc, il faudrait peut-être aussi leur parler. Donc, ça, c'est l'élément. Deuxième élément, il y a plein de gens dans le monde du cinéma qui ont vieilli. Donc, ils disent d'un seul coup, pourquoi pas moi ? Voilà. Mais ce sont en même temps des cultures de l'image. Et donc, l'image, c'est plutôt des corps jeunes, des acteurs jeunes.
10: Jeunes et frais. Bon,
9: voilà, jeunes et frais. Et donc, il y a ce petit truc-là. Et puis, de se dire aussi, pendant longtemps, c'était... Non, on fait du cinéma, c'est d'abord les jeunes qui vont au cinéma. Donc, on ne va pas leur montrer une histoire de vieux à des jeunes. Vous voyez ? Donc, il y a tout ça qui a joué beaucoup, mais... La vie fait que, la réalité démographique fait que, comme plus il y aura de gens âgés, et c'est quand même ce qu'on est en train de vivre en Suisse comme ailleurs, plus il y a des gens âgés, plus de toute manière, le cinéma est aussi obligé de parler du réel. Et dans le réel, il y a des histoires d'amour qui se finissent bien ou qui se finissent mal, comme dirait l'autre.
10: Vous évoquez les corps, mais est-ce que c'est seulement une histoire de corps ou est-ce que... C'est finalement gênant de voir des sexagénaires qui sont comme des gamins retombés presque en enfance ou en adolescence en tombant amoureux. Pourquoi cette sexualité et ces amours de seniors sont encore tabous et souvent invisibilisés ?
9: Ce que je montre aussi dans le bouquin, ce que j'ai vu d'ailleurs en avançant dans le travail sur ce livre, c'est que amour et sexualité peuvent aller ensemble ou pas. Et que la sexualité, c'est pas nécessairement la pénétration. Donc il y a aussi plein de choses autour de ça. Et ça, on sait pas trop le dire, on sait pas trop le montrer. Il y a quelque chose de très normal, de très même sain, c'est qu'on n'a pas à connaître, à s'intéresser à la sexualité de ses parents ou de ses grands-parents. Et c'est très bien comme ça. Ça fait partie, je dirais, du jeu de la civilisation. Hein. Voilà. De la même manière que, comme père, je ne cherche pas à connaître la sexualité de mes enfants. Voilà. Et c'est très bien comme ça. Voilà. Mais comme on ne veut pas savoir, et c'est très bien, on ne veut pas non plus regarder d'autres personnes. Et donc, on imagine que ça ne se fait pas, que ce n'est pas bien. Il y a quelque chose autour de ça. Il y a une forme d'interdit. Alors d'abord, il y a un interdit très puissant, en particulier qui a pesé sur les femmes. C'est, bon, écoutez, après la ménopause, vous ne faites plus d'enfants, vous n'allez quand même pas non plus faire l'amour. Ou même, vous n'allez pas aimer, tomber amoureuse. Enfin, quand même, ça ne se fait pas. D'ailleurs, c'est intéressant parce que nous sommes une des très rares catégories dans le vivant à pouvoir continuer d'aimer alors que la phase de reproduction n'existe plus. Alors pour les femmes, c'est très net, mais en tout cas, aimer, être séduit, avoir des chagrins d'amour, avoir des coups de foudre, à tous les âges. Je mets la formule de Lankiewicz dans le livre, dans les incipits du début, parce qu'il parle à un moment donné de ce matin de printemps. Et la vie, c'est quand même ça, quoi. C'est se dire, là, il fait beau, je suis à la mer, je suis à la montagne, je suis en train de boire un très, très bon chocolat, et je sais qu'en Suisse, on en trouve d'excellents, et je les ai testés. Voilà. Et je suis juste là à me dire, oh, mais quel moment magnifique je suis en train de vivre, quelle seconde il faut que je profite. Eh bien, tomber amoureux, c'est aussi ça, c'est dire, hey, peut-être que c'est dur, mais encore une fois, je suis vivant. Nous avons le droit de nous sentir et d'être vivants jusqu'au dernier jour de notre vie.
10: Le message est très clairement explicité dans cet ouvrage qu'on parcourt aujourd'hui. Quand le sexe n'a pas d'âge et l'amour non plus, Serge Guérin, sociologue, reste notre invité. Il en est l'auteur et le livre est paru aux éditions Michelon. Et on va écouter le premier choix de Bastien Arnold pour rythmer cette émission. Cette petite danse joue contre joue. Avec Charles Aznavour, Les plaisirs démodés sur RTS Première. 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
1: Nous recevons aujourd'hui Serge Guérin, qui s'est intéressé aux amours seniors, au-delà de 55 ans. Comment aimez-vous ? Et alors, il y a des témoignages, mais il y a aussi de nombreuses études. Alors, je n'ai pas les chiffres suisses, mais vous nous partagez, Serge Guérin, les chiffres français. 56,6% des femmes et 73,8% des hommes de 50 à 89 ans ont encore une vie sexuelle active. Je vous pose ça sur la table. Est-ce que ces chiffres vous ont surpris, Serge Guérin ?
2: Alors oui et non. Ben oui, on peut aimer, avoir des relations amoureuses, avoir des relations qu'on qualifiera d'intimes, je ne sais pas si elles sont sexuelles ou pas, et on s'en fiche, mais jusqu'au dernier âge, se prendre la main, se caresser la joue, c'est aussi de l'érotisme, c'est aussi voilà, de l'intimité. Voilà. Et donc, non, je n'étais pas plus étonné que ça, surtout qu'il y a déjà quelques années, j'avais mis en avant le fait que de plus en plus de gens âgés divorçaient, par exemple. J'avais fait une étude qui montrait que à la suite de la retraite, il y avait de plus en plus de séparations. Et je m'étais amusé, je me souviens dans un entretien, une dame m'avait dit, vous savez, j'ai épousé mon mari pour le meilleur et pour le pire, mais je n'avais pas compris que c'était pour passer tous les déjeuners avec lui. Il commençait à s'ennuyer tout simplement, et que donc de plus en plus de gens, prenant conscience qu'il y avait du temps devant eux, est-ce que je vais encore rester avec X ou Y, alors que finalement, on n'a plus tant de choses que ça à se dire. Les seniors, si on prend ce terme-là, de 2000 ne sont pas ceux de 1950, même pas ceux de 1980. Je fais beaucoup de conférences, j'interviens beaucoup. Et donc plusieurs personnes m'ont dit, mais surtout des femmes d'ailleurs, m'ont dit, mais c'est marrant, monsieur Guérin, vous parlez pas beaucoup de ces sujets-là. Et depuis que j'ai sorti le livre, bah, faut voir, j'ai fait plusieurs signatures, des choses comme ça. Les gens aussi qui ont envie de témoigner, de raconter.
1: Mais vieillir, c'est aussi voir, on reviendra d'ailleurs hein, au divorce gris, parce que les chiffres sont assez éloquents en Suisse aussi. Mais vieillir, c'est accepter de voir son corps changer, mais c'est aussi accepter de le montrer. Et ça, c'est pas quelque chose de facile. Les femmes sont beaucoup plus, on va dire, fragilisées, ont beaucoup plus d'injonctions concernant l'image du corps et qu'il est difficile de l'exposer.
2: Alors, très intéressant, et c'est ça aussi que j'ai voulu montrer dans le livre et qui est apparu dans les discussions, dans les entretiens, dans les enquêtes, c'est que cette difficulté, y compris parfois de femmes qui disent « j'ai pas envie de me montrer », donc j'éteins la lumière, par exemple, des choses comme ça, ou « j'ai du mal et tant qu'il n'y a pas une sorte de complicité très forte avec l'autre », qui peut être un homme ou une femme d'ailleurs, avec l'autre, il y a, bah, j'ai une difficulté. Il y a ça, mais il y a aussi plein de femmes qui m'ont dit bah, « maintenant je sais beaucoup mieux ce dont j'ai envie et ce dont j'ai pas envie ». Bah, j'acceptais et que je n'accepte plus avec la personne avec qui je suis aujourd'hui. Donc il y a aussi les deux, il y a aussi des gens qui disent mais je m'accepte et j'accepte l'autre aussi différemment. Par exemple la question de la performance.
1: J'allais y venir parce que nous on a un certain nombre de trucs mais vous avez quand même cet énorme éléphant dans la pièce, la performance messieurs.
2: Exactement et parfois c'est pas un cadeau. Ouais, et du coup, ça devient parfois un tout petit éléphant. Parce qu'en effet, il y a une injonction qui est très forte. Et qu'on voit d'ailleurs qui est très dure pour les très jeunes. Parce que tous les films porno, toutes les images qu'ils peuvent voir sur les réseaux sociaux, leur disent oh, faut être un Superman. Mais ce qui est très intéressant, c'est que beaucoup de femmes disent mais moi, je ne veux pas d'un Superman. Et encore plus, avec l'âge qui avance, ce n'est pas du tout ça dont j'ai envie. Et donc, il y a aussi cet élément-là qui va jouer. Et les petites pilules bleues qui ont été inventées, parfois, elles rassurent beaucoup, puis elles permettent à des hommes de poursuivre une vie sexuelle plus longue. Autre chose, d'ailleurs, c'est amusant. On parle de la petite pilule bleue, qui a été une révolution pour les hommes, mais pour les couples, on pourrait dire. Mais ce qui est amusant, c'est que le même laboratoire, et puis d'autres laboratoires, auraient rêvé de trouver la même chose pour les femmes. Et ils n'ont pas trouvé. Il semblerait que la sexualité des femmes soit beaucoup plus compliquée et moins mécanique que celle des hommes, qui est aussi, il faut le dire, quoi, qui est aussi intéressant. Mais en tout cas, oui, il y a aussi une difficulté. Et encore une fois, moi, vraiment, ce qui m'avait marqué, ce que j'avais trouvé très intéressant, c'est ces femmes, alors c'est plutôt des femmes hein, qui me l'ont dit, je sais beaucoup mieux ce que je veux aujourd'hui et surtout ce que je ne veux pas. Je suis bien plus en capacité de le dire, d'en discuter avec l'autre. Et si l'autre ne comprend pas, bah, y a pas cette complexité et globalement l'histoire s'arrête quoi. Donc c'est aussi intéressant.
1: Vous évoquez la performance, vous évoquez ces jeunes pris au piège de ce toujours plus et toujours ce que les seniors ne peuvent évidemment pas vivre de la même manière. Et vous dites des choses intéressantes, j'anticipe un peu sur la conclusion, mais vous dites effectivement que cette génération de seniors qui a montré finalement dans les années 60 ce que pouvait être une jeunesse, aujourd'hui ils vont peut-être inventer une vieillesse et aussi inventer un modèle inspirant pour les autres générations, notamment en question de sexualité.
2: Logique, puisqu'ils étaient très nombreux, c'est la première fois qu'apparaissaient autant de jeunes et puis une partie des jeunes qui avaient commencé à faire des études. Voilà. Donc ils réinventent une autre forme de jeunesse. Eh bien ceux-là, pour beaucoup d'entre eux, sont en train de réinventer une autre vieillesse qui n'est pas la vieillesse plan-plan, qui est une vieillesse finalement où d'abord il y a une diversité. J'insiste beaucoup sur le fait que même la notion de génération sur laquelle j'ai travaillé pendant des dizaines d'années, je suis arrivé à un moment donné en me disant « Ouais, mais est-ce qu'aujourd'hui, ce n'est pas un peu fini ?» Donc là-dessus, je me suis entre guillemets réinventé en me disant « Mais la génération, ça ne veut plus dire grand-chose. Regardez les jeunes. Moi, j'ai des étudiants qui ont entre 20 et 25 ans. Puis on peut trouver d'autres jeunes. » Mais qu'est-ce qu'ils peuvent être différents les uns des autres? On veut définir, on revient au début de notre conversation, on veut définir les gens par leur âge, mais c'est complètement insuffisant. Deux personnes de 70 ans peuvent n'absolument pas se ressembler. Et une d'ailleurs sera peut-être beaucoup plus proche de quelqu'un de 50 ans ou de moins, et une autre se sentira finalement beaucoup plus proche de quelqu'un de 85 ans ou de plus. Donc tout ça ne veut plus rien dire, ça dépend de nos histoires, ça dépend de nos modes de vie, ça dépend de nos styles de vie. Et entre autres, ça joue sur la sexualité, ça joue sur le droit que l'on se donne d'aimer encore d'une manière ou d'une autre, et le droit aussi de se dire j'ai des droits, j'ai des devoirs, je suis adulte, non? J'ai 60 ans, 70 ans, 80 ans, on va m'expliquer ce que je dois faire? Mais non, je suis un adulte autonome, simplement je suis un adulte qui a beaucoup plus d'expérience que d'autres.
1: Et le bon sociologue que vous êtes avait fait justement des classements. Dans ces seniors, il y aurait les traditionnels, les fragilisés, les boomers bohèmes et les boomers fragilisés. C'est ça? J'ai bien résumé?
2: Absolument. J'avais construit ça pour déjà... Alors, c'est trop réducteur, quatre catégories. Mais si vous en faites 200, ça ne veut plus rien dire. C'est juste pour montrer, regardez. Regardez pas l'âge, regardez les modes de vie, les styles de vie. Parce que finalement, moi, ce qui m'intéresse, c'est de dire, regardez comment les gens font. Alors ça marche pour plein d'autres catégories de population. Voilà. Mais en tout cas, il y a à la fois les imaginaires, un peu ce qu'on voudrait être, et puis finalement ce qu'on est, et comment on se comporte, et comment parfois d'ailleurs on change. On pourrait dire, vous savez, il y a révolution, mais il y a aussi révieulution. Je change, je me transforme, j'évolue, mais en même temps je reste aussi l'enfant que j'étais d'une certaine manière. Mais je suis un enfant avec une expérience en plus.
1: Je crois que c'est Groucho Marx, cette phrase qui dit « Un jour, je me suis réveillé, je me suis demandé ce qui s'était passé ». Je ne sais plus, il y a une phrase comme ça aussi.
2: Absolument, ouais. Qui ne comprend pas de ce qu'il est devenu. Quoi. Oui, tout à fait. C'est normal, on ne se regarde pas vivre tous les jours. Quoi qu'il y a des gens qui passent leur vie à se regarder vivre, mais il y en a d'autres qui vivent. Et à un moment donné, je mets un peu le paraître de côté, ou un peu plus le paraître de côté. Alors, pas complètement, on joue toujours à... C'est Irving Goffman qui dit « La vie est une scène de théâtre ». Et je joue un rôle d'une certaine manière. Mais le problème, c'est comment je suis reçu par ce rôle. Donc finalement, lui, il parle même de divorce, de scène de ménage, quand entre ce que je crois être, donné à voir, et ce que réellement les gens reçoivent de moi. Et parfois, par exemple, je veux faire à tout prix jeune, et les gens peuvent dire, c'est un peu ridicule. Voilà. Donc, mais j'ai le droit, si j'ai envie de faire jeune, c'est mon problème. Mais simplement, parfois, attention, est-ce que je ne deviens pas une caricature de moi-même? Mais pourquoi pas, si mon plaisir est d'être une caricature de moi-même. Mais voilà, souvent, on n'assume pas cela. Mais ceci se dire, oui, je suis moins jeune qu'avant, mais dans ma tête, ça va plutôt bien. Et j'ai envie de continuer de profiter de telle ou telle chose. Et d'être... Mais même en sachant que je ne suis plus le même. Et alors, c'est pas grave. Si je le sais, si je joue avec. Il y a Michel de Certeau qui utilise une forme de « je bricole ». J'aime bien parce que moi, de bricolage, évidemment, je pense à bricolage. Et donc, évidemment, je bricole aussi sur les âges. Et c'est génial.
1: Et que parfois, ce renouveau passe par un divorce. On l'évoquait très rapidement tout à l'heure. On va y revenir après avoir écouté Diana Krall sur RTS Première avec ce titre « Let's fall in love ». On va vite tomber amoureux et on va vite désaimer et divorcer. Allez, dans quelques minutes, on retrouve notre invité Serge Guérin « Quand le sexe n'a pas d'âge et l'amour non plus » paru aux éditions Michalon.

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1: Quand le sexe n'a pas d'âge et l'amour non plus, c'est le titre de l'essai de Serge Guérin qui est notre invité aujourd'hui. Il est paru aux éditions Michelon, je le disais, il y a des témoignages qui vous feront sans doute sourire. Il y a aussi des études très savantes. Études, alors, le bon sociologue que vous êtes, enseignant, conférencier, on l'a compris, Serge Guérin, vous avez plutôt des chiffres français. Moi, je suis partie chercher des chiffres suisses, en l'occurrence, pour le divorce, parce que vos chiffres étaient assez édifiants. Eh bien, figurez-vous qu'en Suisse, c'est la même chose. Divorce de personnes de 60 ans, 77 en 2000, 380 en 2024, donc en 24 ans, 5 fois plus en 2 décennies. Et les personnes de plus de 50 ans, c'est la même chose, en fait, etc. Donc ce divorce gris, en fait, c'est presque, qu'est-ce qu'on va dire, c'est la dernière chance avant l'écurie. Enfin, je ne sais pas comment le dire autrement, c'est tout d'un coup, je mets les doigts dans la prise, mais mon Dieu, je vais passer H24, et vous parliez de la retraite, enfin, je vais passer H24 finalement avec cet homme, avec cette femme, et je pourrais dire avec cet homme, parce que c'est souvent la demande des femmes d'ailleurs, et en Suisse aussi, hein. C'est elles qui sont prescriptrices du divorce en large tête. C'est quoi, c'est un ras-le-bol, c'est l'envie que ce temps qui reste, qu'on évoquait tout à l'heure, soit de qualité, soit libéré d'une histoire qui finalement ne nous convient plus, on met tout ça Serge Guérin, dans la décision.
2: Oui, je crois qu'on met tout ça, on met... Alors, en effet, c'est généralement les femmes qui décident, parce que les femmes sont plus courageuses aussi, hein, je crois qu'il y a un truc avec ça. Mais c'est aussi parce qu'on est à un moment où les gens se disent, j'ai du temps, mais j'ai plus le temps. Ça se rapproche, mais l'air de rien, il me reste 30 ans. C'est maintenant ou jamais. Il y a quelque chose autour de ça qui se fait. Elles sont plus libres financièrement, et elles ont plus conscience du temps qui reste. Et qui reste et plus longtemps. Et puis, faut bien le dire, les femmes d'aujourd'hui, parce que aussi mieux protégées, parce que des activités quand même moins difficiles, tout ça fait que elles ont aussi plus fait attention parfois à leur santé, plus fait attention à la prévention, beaucoup plus d'ailleurs que les hommes. Et donc, elles sont aussi tout simplement plus séduisantes et plus en envie de séduire. Donc, tout ça joue.
1: Et qu'il y a aussi ce couple parental qui a fait long feu, c'est-à-dire les enfants sont partis et qu'il y avait aussi souvent cette association de deux adultes autour des enfants qui finalement ne sont plus là, donc du coup ça fragilise aussi la solidité. Il faut pouvoir se retrouver à deux après une vie de famille et c'est pas forcément évident non plus. J'imagine que ça rentre aussi dans la balance.
2: Vous avez parfaitement raison, c'est ce qu'on appelle le nid vide hein, parfois. C'est à un moment donné, on a fait le job. On a élevé les enfants, et pendant qu'on élevait les enfants, globalement, on était quand même assez, surtout quand ils étaient jeunes, assez focalisés sur ce sujet-là. Et du coup, maintenant qu'ils commencent à grandir, voir qu'ils sont partis, ou on sait qu'ils vont partir, il faut se réinventer. Alors parfois, on se réinvente, et c'est très bien, dans le couple, on retrouve quelque chose, mais il faut le retrouver, c'est pas si évident. Et dans d'autres fois, on se dit, finalement, c'est ça qui tenait. Aujourd'hui, c'est parti ou ça va partir, et donc ça tient plus. Et d'une certaine manière, est-ce que c'est grave? Non. Et parfois, ce qu'il y a de beau aussi, c'est que parfois les gens, pas toujours, mais les gens se quittent plutôt en bon terme en disant « l'histoire est finie », mais ça ne veut pas dire qu'on regrette l'histoire. C'est simplement, on passe à autre chose. Et souvent aussi, nos chemins évoluent. On s'est connus à un moment donné, où on partageait un certain nombre d'idées, un certain nombre de façons de faire. Et puis, la vie a fait que les chemins se sont un peu éloignés, qu'on n'a plus envie des mêmes choses, on n'a plus les mêmes imaginaires, on n'a plus les mêmes projets. Voire parfois, ce qui est le plus grave, c'est que dans les deux, il y en a un qui a des projets et l'autre qui n'en a pas. Ça va être compliqué. Donc voilà, donc il y a tout ça.
1: Oui, cette asymétrie a des limites. Et quand je parle d'asymétrie, je pense aussi à d'autres chiffres. Hein, Suisse, toujours, les hommes se remettent en couple plus rapidement que les femmes après un divorce. Y compris les seniors, les femmes de plus de 55 ans expriment plus souvent le souhait de préserver leur indépendance ou de vivre un amour chacun chez soi. Et ça aussi, c'est un sujet, Serge Guérin. C'est-à-dire que la rencontre post-divorce ou en tout cas un âge un peu plus avancé, ne veut pas forcément dire toi commun.
2: Là aussi, c'est quelque chose d'assez intéressant. Alors, pour le coup, c'est vraiment la sociologie forte. C'est-à-dire qu'il y a de plus en plus de gens qui vivent seuls. Certains n'ont pas le choix, n'ont pas choisi, mais y compris le veuvage, par exemple. Mais c'est aussi, dans plein de cas, ce qu'on appelle aussi parfois les sélicouples. On estime en France qu'il y en a à peu près 7% déjà. Il y a des gens, on est en couple, mais on vit chacun chez soi. J'ai pas envie des tracas de mon nouveau compagnon, ses problèmes de santé, ça m'intéresse pas. Ou, moi, ses petits-enfants, déjà j'ai les miens, ça me suffit, mais j'ai pas envie de voir les siens, par exemple. Oui, il y a plein de choses comme ça.
1: Et on se retrouve pour les bons moments.
2: Est-ce que ça dure? Est-ce qu'à un moment donné, quand il y a plein de mauvais moments, il faut aussi s'entraider? Peut-être que ça change. Mais en tout cas, il y a plein de choses. Je me souviens d'une dame qui m'avait dit, j'ai retrouvé quelqu'un peu de temps après un veuvage. Elle m'avait dit, c'est compliqué à expliquer à mes enfants, donc je leur dis pas. Et puis, J'en ai soupé parce qu'en plusieurs années, je me suis occupé de la maladie de mon mari. Et là, j'ai pas du tout envie de rentrer dans tout ça. Donc, on se voit que pour les bons moments. Et ces histoires de santé, ces histoires de docteur, c'est pas avec moi. Bon, on peut dire, oh, bah, c'est un peu quand même. Et pourquoi pas? Voilà. Et donc, chacun bricole là aussi, trouve son équilibre. On pratique des choses ensemble, mais ça veut pas dire qu'on est tout le temps l'un sur l'autre.
1: Vous évoquiez les enfants et je trouve très intéressant aussi, vous l'abordez dans votre livre, et c'est étudié d'ailleurs, je me cache de mes enfants. Et ce chiffre, 35% des plus de 60 ans redoutent la réaction de leurs enfants en cas de nouvelle relation. C'est compliqué de s'affranchir de ce regard, Serge Guérin. Je me faisais la réflexion en lisant ça, je me disais, quand on est môme, on se cache de nos parents et quand on est adulte et responsable, on se cache de nos enfants. On n'est pas sorti de l'auberge quand même. Mais c'est juste ça.
2: Oui, pas dans tous les cas, mais assez souvent, ce sont les enfants qui sont, encore une fois, les plus ringards, quoi. Les plus mal à l'aise avec cela. Parce que alors, certains vont trouver qu'on trahit un peu si on a à nouveau une histoire. Mais pas tous, il y en a aussi qui sont très contents de voir leur père ou leur mère heureux, tout simplement. Voilà. Mais il y a quand même cette gêne par rapport à cela. Il y a, quand le divorce s'est mal passé, on va considérer qu'un des deux est un peu coupable, bah, cette personne-là ne va pas toujours montrer si elle a retrouvé quelqu'un. Ou si elle n'a pas retrouvé quelqu'un, mais elle a une vie plus libérée qu'auparavant. Ce qui est très normal aussi, il n'a pas envie de raconter à ses enfants, ses petits-enfants, ses histoires de fesses ou ses histoires d'amour. Bon, voilà. Donc, il y a une gêne. Alors, parfois, c'est une gêne parce que simplement, c'est les enfants. Ou simplement, ou c'est aussi c'est une gêne du jugement. Et parfois, c'est plus facile pour des petits-enfants qui sont eux-mêmes, d'ailleurs, dans des histoires de cœur, de comprendre l'histoire de cœur de leurs grands-parents, plus que des parents pour qui c'est direct. Vous voyez, donc, il y a plein de choses comme ça qui peuvent bouger. Donc, on n'est pas à l'abri non plus de ce type de surprise. Et puis, sur l'héritage, ah bah oui, on divise encore plus. On s'étonne beaucoup, les gens gardent, économisent. Quand je serai plus autonome, quand je devrais aller peut-être dans une maison de retraite médicalisée, ça va être très cher. Donc si je n'ai pas mis un peu de côté... Alors, souvent les gens disent, je ne veux pas faire supporter à mes enfants la charge. Quand vous grattez un peu, c'est parfois, je ne suis pas sûr que mes enfants auront envie de financer. Vous voyez, il y a aussi un petit quelque chose comme ça. Donc, en parachutiste, on dirait, je me garde un ventral, quoi. Au cas où le parachute ne marche pas, que je puisse tirer sur la sangle pour qu'il y ait le parachute ventral qui fonctionne. Donc, il y a aussi cette question-là qui se pose. Donc, il y a des questions très, très pragmatiques, qui ne sont pas romantiques, mais qui existent aussi. Puis, il y a aussi quelque chose de plus sentimental qui est, c'est pas évident, quand on a une vingtaine d'années, trentaine d'années, de voir arriver un bébé, un petit frère, une petite sœur, demi-frère, demi-sœur, à l'âge où moi, finalement, je devrais être en train de faire des enfants.
1: On va parler quand même des rencontres avec ces pratiques, cette révolution numérique, parce que finalement, comment ces seniors font pour se rencontrer, peut-être dans la vraie vie, mais aussi comment finalement on réapprend à se frotter, à dragouiller un peu pour faire nouveau couple. Tout ça, vous le dites dans votre ouvrage. Pour l'instant, c'est Sandor sur RTS Première qui va chanter l'amour silencieux. Non sans rappeler que Serge Guérin a écrit « Quand le sexe n'a pas d'âge et l'amour non plus », il est paru aux éditions Michalon. À tout de suite.

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1: Quand le sexe n'a pas d'âge et l'amour non plus, Serge Guérin aux éditions Michelon fait le tour de tous les possibles à travers des témoignages, à travers de nombreuses études sur ce sujet des amours quand on n'a plus 20 ans, ma brave dame. Les rencontres dans la vraie vie, eh ben on voit bien que le numérique a de plus en plus remplacé ces manières de se frotter dans des bars ou dans des lieux publics, voire dans le milieu du travail, mais si on est à la retraite, ça devient encore plus difficile. Est-ce que les seniors sont de grands adeptes du clavier, des applis, etc., etc., Serge Guérin?
2: Alors, c'est vrai que c'est marrant parce qu'au début, quand ça a été créé, personne n'imaginait que des gens âgés utiliseraient ce type d'outils. D'abord, il y avait le côté un peu méprisant de « Oh, les vieux, ils savent pas ce que c'est que les technologies ». Ça reste quand même très, très présent. Et la réalité, c'est que c'est comme les autres. Ils ont commencé à l'utiliser, alors plus tard que d'autres, mais ils ont commencé à l'utiliser, à s'y faire. Et puis, il y a même eu des entreprises qui ont proposé des sites particuliers.
1: Oui, des applis spéciales qui concernent cette génération, voilà.
2: Et du coup, d'ailleurs, c'est même assez intéressant parce que la principale appli de ce genre, en fin de compte, en termes de statistiques, c'est à peu près 50-50, 50% de femmes, 50% d'hommes. Alors que dans les applis de rencontre pour les gens plus jeunes, il y a une très grande majorité d'hommes. Et là, sur celle-ci, c'est beaucoup mieux équilibré. Alors d'abord parce qu'il y a plus de femmes. Plus on avance en âge, plus la proportion de femmes augmente, mais aussi parce que sans doute que les femmes un peu plus âgées, un peu plus expérimentées assument sans doute ces choses-là mieux, et aussi elles sont peut-être plus en recherche parce que comme vous le disiez très bien, c'est souvent plus facile pour un homme de retrouver quelqu'un que pour une femme l'âge venant. Et c'est assez aussi intéressant, c'est qu'aujourd'hui, les applis de rencontre, il y a plutôt une décroissance. Parce que finalement, d'abord, il y a moins de gens qui ont envie de se rencontrer. c'est aussi un sujet. Moins de jeunes. Et puis les gens ne trouvent pas chaussures à leurs pieds. Donc au bout d'un moment, ça les fatigue.
1: La dating fatigue, comme on appelle ça.
2: Exactement. Ouais. Et je travaille sur un labo un petit peu comme ça d'échange là-dessus. J'avais dit pour les amuser. Je suis petit, chauve et myope. Et donc je disais, vous savez, il y a très peu de femmes qui le matin se lèvent en disant sur leur appli, je cherche quelqu'un petit, chauve et myope. Donc sur vos algorithmes, j'ai aucune chance de trouver quelqu'un. Et pourtant, dans la vraie vie, j'en ai trouvé. Parce qu'il y a autre chose qui se passe, qui est la rencontre, qui est l'échange, qui est l'humour, qui est plein d'autres choses. Et heureusement qu'il y a tout ça. Et que donc, le système de vos algorithmes fait que c'est hyper normé. Donc, ça rend aussi les choses plus difficiles. Mais sur l'âge venant, sur ces applis qui touchent des gens plus âgés, justement, comme c'est moins normé, puisque les gens sont beaucoup plus ouverts, finalement, ça fonctionne aussi plutôt un peu mieux. Et puis, il y a aussi une réalité, c'est que c'est plus difficile qu'hier de faire des rencontres, comme vous le disiez très bien. Bon, les gens à la retraite ne sont plus au travail, donc déjà, ça réduit quand même beaucoup. Les rencontres avec l'insécurité, alors, jouent aussi. Voilà. Donc, et ce qui est intéressant, c'est que les seniors d'aujourd'hui, ça fait 30 ans, 40 ans qu'ils vivent avec les outils numériques. Donc, pourquoi ils n'utiliseraient pas celui-là? Donc, certains le font, d'autres n'ont pas du tout envie de ça. Mais en tout cas, c'est une option parmi d'autres qui est tout à fait utilisée aujourd'hui.
1: En dehors de l'outil même, il y a le retourner sur ce marché de l'amour. Après 10 ans, 20 ans de vie de couple ou une grande période de célibat, peu importe, il y a quelque chose d'un retour aux amours et des codes qui sont peut-être difficiles à retrouver. Comment vivent-ils ces nouvelles rencontres, Serge Guérin? Est-ce que c'est facile?
2: Vous avez parfaitement raison, c'est pas si simple que ça. La machine est un peu rouillée, dans tous les sens du terme. Donc qu'est-ce que je fais? Comment je le fais? S'informer, c'est pas si simple. S'informer de manière numérique, c'est aussi plus facile. Pour comprendre un petit peu où est-ce que j'en suis de tout ça. Puis qu'est-ce que je veux? Comment je le veux? Et puis, le jeu amoureux, il a un peu changé. Bon, il y a en plus des choses qui sont passées par là, des choses très bien type MeToo, qui fait que les gens, est-ce que je sais bien me comporter aujourd'hui? C'est un apprentissage, c'est un exercice, et c'est en effet pas si simple. Pas si simple de montrer son corps, nous en parlions tout à l'heure, mais pas si simple aussi de dialoguer, de trouver le bon équilibre du dialogue. Pas si simple d'exprimer ses sentiments, ses désirs. Et finalement,

0: bienveillance, c'est-à-dire aussi être capable d'accompagner, est-ce que des chartes sont nécessaires? Enfin, les questions, vous les posez dans votre ouvrage, mais j'aimerais qu'on prenne encore quelques minutes, parce que finalement, ce sujet, il dit le bien vieillir, ce sujet de l'amour, des aiguilles qui bougent, des corps qui ont envie, ce carré joyeux des attentes, la liberté, la confiance, le lien social, le plaisir, il y a tout ça dans les rencontres, il y a tout ça dans l'amour, Serge Guérin, et que c'est un gage de longévité, on est d'accord?
1: On est totalement d'accord et j'insiste beaucoup dans le livre sur l'importance du lien. C'est simplement d'être avec les autres. Et ça, je reprends une étude qui est géniale, qui est très ancienne, puisqu'elle a démarré en 1938 et elle continue aujourd'hui. Qui s'appelle The Good Life, qui a été démarré aux États-Unis. Et donc, il demandait aux gens, mais qu'est-ce qui vous rend heureux? Les gens disaient l'argent et la notoriété. Et la célébrité, ainsi de suite, le regard social, quoi. Bon, c'est ça au démarrage. Et puis, quand on avance avec les gens, pas seulement en leur posant des questions, mais en regardant aussi leurs constantes, leurs évolutions biologiques et tout ça, on s'aperçoit que les gens qui vieillissent le mieux, c'est pas les gens les plus riches ou les gens qui ont la notoriété la plus forte, c'est les gens qui ont du lien social. Alors, pas nécessairement des milliards de liens. C'est pas du tout ça. C'est la qualité. On peut en avoir 10, 5, mais si la qualité est géniale, c'est ça qui est très très fort. Et donc, finalement, c'est ça qu'il y a derrière. Derrière ces histoires de séduction, derrière ces histoires de désir, derrière ces histoires de sexualité, derrière ces histoires d'amour, de sentiments, quels qu'ils soient, en fin de compte, c'est être vivant, c'est être en lien avec les autres. Et ce qui nous permet de bien vieillir, c'est être en bonne santé, mais cette bonne santé, elle est physique, elle est sexuelle, mais elle est psychique, mentale. Et donc, c'est ça. Mais j'aurais dû inverser, elle est d'abord mentale. Si je suis bien dans ma peau, si je suis bien avec les autres, je vais vieillir beaucoup mieux. Je ferai peut-être moins d'exercice, on s'en fiche. Je serai peut-être moins, je correspondrai peut-être moins à la norme de je ne sais quoi. Mais je serai bien dans ma peau et je serai heureux. Je serai dans cette qualité du printemps dont je parlais pour Yankelevitch. C'est-à-dire que je vais profiter de ça, quoi. Et au fond de la nuit, c'est encore Camus. Je sais qu'il y a le soleil, quoi. Et donc, c'est cette part de soleil que j'ai en moi et que j'ai envie de donner aux autres ou à quelques autres, c'est ça qui me rend heureux, c'est ça qui fait que je vis longtemps et bien. Et c'est génial.
0: Rire avec son conjoint, cette complicité-là, c'est presque un ciment plus fort que les relations intimes, le corps qui parle, enfin. On voit que ce lien, il peut se tisser de tellement de manières.
1: Ah ben, vous avez 100% raison. Le rire, là on va revenir à Bergson, hein, mais c'est propre de l'homme, c'est un truc hyper fort. Et les gens qui, par exemple, faire l'amour très très sérieusement, bon tu fais ça, puis après je fais ça, si on se marre pas, c'est quoi le truc? Et rire, y compris de dire, ah oh, bah tiens, là j'ai une petite panne, je sais pas quoi, mais on s'en fiche. En rire, parce que alors, je crois que le principe de vie, c'est d'abord l'autodérision. Rire, on rira avec toi, pleure, on s'éloignera de toi. Il y a quelque chose de ça. Rire, c'est le lien avec l'autre, l'humour. Et rire de soi, rire de l'autre. Et par exemple, dans un couple, si on rigole plus ensemble, c'est peut-être là où il faut se dire, t'es arrêté. Et si je vois des amis, des vieilles amies, une dame qui dit, ah, moi je vois mes vieilles copines, et parfois dans les vieilles copines, une très jeune, et qu'est-ce qu'on rigole ensemble?
0: En tout cas, votre livre est une ode à la vie amoureuse, la vie tendre, la vie à deux et le lien. C'est vraiment ce qui transparaît dans votre livre. Est-ce que, avant qu'on se quitte, Serge Guérin, il y a quelque chose que vous aimeriez ajouter, que mes questions ne vous ont pas permis de dire et qui serait essentiel?
1: Ben non, parce que ce qu'on a dit là à la fin est essentiel. Et si il y a une deuxième version du livre, je demanderai à l'éditeur de mettre en quatrième de couverture « Ce livre est une ode à la vie » en vous citant. Parce que c'est exactement ça. Vous avez 100% raison. C'est jusqu'au dernier jour, on vit. Et c'est vivre, c'est se sentir vivant. C'est être avec les autres, c'est ce lien. C'est profiter du moment présent. Le présent, encore une fois, ce moment de printemps, je m'arrête, je me dis « Eh là, il se passe quelque chose de génial. » Et ce génial, c'est peut-être, regardez, on a ri ensemble. Mais ça, c'est ce qu'il y a de plus beau. Ça, une bonne mousse au chocolat, mais c'est le bonheur.
0: Bon, Serge Guérin, je renvoie vraiment à la lecture de cet essai « Quand le sexe n'a pas d'âge et l'amour non plus » paru aux éditions Michelon. Je vous laisse préparer la suite et une prochaine rencontre, un prochain essai, qui sait.
1: Avec grand plaisir.
0: Le prochain sujet sera?
1: Ça pourrait être autour de la question des chauves.
0: Oh. Allez, je vous recevrai avec grande joie. Merci encore. Merci Serge Guérin.
1: Merci à vous.

0: 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Quoi de mieux pour finir, Louis Armstrong et sa trompette, choix de Bastien Arnold sur RTS Première pour finir cet égosystème. Serge Guérin, donc notre invité, vous retrouvez l'émission sur le Play RTS si vous avez manqué le début, si vous voulez la transmettre un peu plus loin sur les ondes, les réseaux, etc. C'est tout à fait possible. Vous dire communication importante, tout, tout, tout. La semaine prochaine, nous serons à Morges. Je répète, la semaine prochaine, nous serons à Morges. C'est notre rendez-vous incontournable au Livre sur les quais. Dès 13h, nous serons en direct. Vous pourrez nous retrouver sur les bords du lac. Ce sera avec Serena Giuliano et Natacha Calastremé, deux autrices qui se rencontreront autour du micro d'Égosystème sous vos yeux. J'espère, j'ai hâte de vous retrouver. Bonne suite de week-end sur RTS Première. Il est déjà 14h. Bye bye.
1: Noémie de Sarzan.
2: L'incendie des Culs Blancs est désormais stabilisé, mais plusieurs heures sont encore nécessaires pour complètement l'éteindre. Des odeurs de fumée continuent de planer sur l'ouest lausannois. Le feu s'est déclaré dans l'entrepôt d'une entreprise de recyclage vendredi soir, vraisemblablement partie d'une carcasse de voiture, mais les causes exactes restent à établir. Cet incendie continue de perturber fortement le Grand Lausanne ce samedi. La ligne de métro, le M1, reste interrompue entre Lausanne et Renan. Et par contre, le tronçon autoroutier entre Culs Blancs et Morges a pu, lui, réouvrir à la circulation dès la mi-journée. Des ralentissements et bouchons sont persistants. Les autorités recommandent toujours aux personnes exposées aux fumées de rester à l'intérieur et de bien fermer portes et fenêtres et d'éviter les efforts physiques en plein air. Autre conséquence directe de cet incendie, toutes les courses du triathlon de Lausanne prévues aujourd'hui sont annulées. Le programme de dimanche est pour l'instant maintenu. En bref, en Ukraine, le bilan de la frappe russe sur un entrepôt de munitions cette nuit près de Kiev grimpe à 37 morts. Selon les autorités ukrainiennes, l'explosion a provoqué d'importants dégâts, notamment sur des habitations aux alentours. Cette attaque a entraîné l'évacuation de plus de 200 personnes. Autre actualité internationale, l'Islande vote aujourd'hui sur une adhésion à l'Union européenne. Les 400 000 habitants de l'île s'expriment sur la reprise ou non des négociations avec Bruxelles. Pour rappel, les discussions sur une potentielle adhésion avaient été gelées en 2013 avec l'arrivée au pouvoir d'un gouvernement eurosceptique. 13 ans plus tard, l'issue de la consultation s'annonce indécise. Les sondages donnent les deux camps au coude à coude avec d'un côté la défense d'une île pacifiste, de l'autre, la pêche, un poumon économique que les Islandais refusent de céder à Bruxelles. Et toujours dans le reste de l'actualité internationale, au Népal, le gouvernement change d'avis. Il accepte finalement l'aide de la communauté internationale pour rechercher les personnes disparues après la violente crue de mercredi. Le dernier bilan fait état de plus de 600 morts et 3000 disparus. Les secouristes redoublent d'efforts aujourd'hui pour localiser les personnes disparues et évacuer les rescapés bloqués à la frontière entre le Népal et la Chine. La chaîne du bonheur lance une collecte de dons pour les populations touchées. Aux États-Unis, l'administration Trump étudie la possibilité de privatiser une partie du parc Yosemite situé en Californie. Cette nouvelle provoque l'indignation des défenseurs de l'environnement et des démocrates qui dénoncent une privatisation de terres publiques. Le responsable du parc dénonce, lui, selon ses termes, une attaque contre le peuple américain. Un mot de sport à présent avec de l'aviron. Claire Ghiringhelli se pare de bronze dans l'épreuve de paraskiff des mondiaux d'Amsterdam. La franco-tessinoise de 48 ans s'est emparée de la même médaille lors des récents championnats européens de Varese en Italie. Et pour Claire Ghiringhelli, c'est le premier podium dans des mondiaux et pour la Suisse de la deuxième médaille dans ses joutes 2026 après le bronze de Salome Ulrich et Fabienne Schweitzer en 2-2 couple. Journée bien ensoleillée aujourd'hui avec quelques cumulus en cours d'après-midi et le long des reliefs. Une météo estivale qui affiche une température maximale de 25 degrés en pleine. Le vent fera son apparition en cours de journée.
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3: Sur la 1, Lausanne-Genève, des bouchons et des ralentissements sont constatés sur plusieurs tronçons entre Écublens et Gland, direction de Genève, ainsi qu'en sens inverse entre Saint-Pré et Écublens avec un véhicule en panne qui bloque la voie de gauche. En France voisine, l'attente au péage français du tunnel du Mont-Blanc s'est réduite à une demi-heure. Sur la 2 Lucerne-Chiasso, les embouteillages à l'approche du Gothard ont repris de l'ampleur, 8 km entre Hersfeld et l'entrée nord, soit plus d'une heure et quart d'attente en direction du Tessin et 5 km entre Quinto et le portail sud, autrement dit moins d'une heure de patience en direction de Lucerne.
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0: Marie Reilly.
1: Bienvenue dans ce 8e épisode d'Ouvrir les vannes. Il y a cette question que l'on n'ose presque jamais poser à un humoriste. Tu gagnes combien ? D'ailleurs, nous avons essayé et disons que nos invités ont tous développé un talent assez remarquable pour répondre sans jamais vraiment répondre. Il faut dire que parler d'argent reste un exercice délicat, surtout dans un métier où l'on imagine facilement deux scénarios. Soit les humoristes roulent en voiture de luxe grâce à une tournée triomphale, soit ils galèrent en attendant la blague qui les propulsera sur le devant de la scène. Comme souvent, la réalité est un peu plus compliquée. Parce que derrière une heure de spectacle se cachent parfois des mois, voire des années d'écriture, de répétition, de déplacement, de communication et d'investissement. Une place de spectacle ne paye pas seulement 60 minutes de rire, elle finance aussi tout ce qui a été nécessaire pour que ces 60 minutes existent. Et puis aujourd'hui, être humoriste ne consiste plus uniquement à monter sur scène. Certains écrivent pour d'autres, animent des émissions, créent du contenu sur les réseaux sociaux, ils prêtent leurs plumes, leur voix ou leur visage. L'humour est devenu un métier aux multiples casquettes, heureusement, parce qu'une seule ne suffit pas toujours à payer le loyer. Dans cet épisode, nous allons essayer de répondre à une question à laquelle personne n'a voulu répondre. Combien gagne un humoriste ? Nous parlerons aussi des droits d'auteur, de ses revenus souvent invisibles mais essentiels, et de toutes les manières dont les artistes construisent aujourd'hui leur équilibre économique. Mais avant tout, c'est quoi le rapport à l'argent des professionnels de l'humour ? Vous écoutez Ouvrir les vannes, et aujourd'hui on parle de se faire du fric avec des blagues.
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2: Je sais pas si c'est compliqué de parler d'argent, je pense que c'est tellement...
0: Jonathan Cartelli, producteur belge.
2: Personnel, en tout cas adapté à chaque personne, qu'il n'y a pas vraiment de canevas, quoi.
3: Dans mon spectacle, je parle un peu d'embourgeoisement.
0: Benjamin Descoster, humoriste suisse.
3: Et moi, j'aime bien l'argent. Et j'aime bien surtout ce que ça permet de faire, parce qu'en fait, en soi, c'est pas très intéressant, l'argent pour l'argent. L'argent, c'est pour tout le monde, et il faudrait que ce soit un peu plus pour tout le monde. Et là, vous voyez que je suis un peu de gauche. Non, c'est étiqueté comme de droite, ou en tout cas, moi qui suis moins étiqueté de gauche qu'un Wiesel, voilà peut-être pourquoi on m'appelle pour parler de thunes.
4: Oui, je suis depuis 2 ans, en venant sur Paris, intermittente du spectacle, parce que je peux...
0: Nénette, humoriste guyanaise.
4: Désormais faire mes heures, avoir des établissements qui ont les licences adaptées pour pouvoir nous déclarer. Donc maintenant, je vis complètement de l'humour.
5: Je pense pas que je sois la meilleure personne donner les techniques de comment faire du fric avec de l'humour, parce que j'en suis pas encore là.
0: Julie Conti, humoriste suisse.
5: J'arrive à vivre, j'arrive à payer mes charges, mon loyer, je ne vois. Ce qui n'est pas rien, mais c'est pas, j'arrive pas à revenir au niveau de rémunération que j'avais avant de me lancer dans l'humour professionnellement. C'est vraiment un milieu qui est compliqué, on est très nombreux, en plus là maintenant j'essaie de jouer en France, donc c'est aussi difficile. Je peux pas vous donner la formule miracle pour pouvoir faire de l'argent avec de l'humour, j'en suis pas encore là.
6: Je suis tombée sur un article qui disait que oui.
0: Julie Conti, One FM Comedy Club.
6: C'est possible d'être de gauche et d'aimer luxe. Bon, après l'article, il était dans le journal du luxe. Donc évidemment, hein, dans Chasse et Pêche, ils vont pas faire un article pour vanter les vertus du quinoa et du jambon de pois, quoi. Ouais. Est-ce qu'on peut être de gauche et aimer luxe ? Je me pose pas la question parce que moi, c'est le luxe qui ne m'aime pas. Oui. Je me visualise avec un sac Birkin à 15 plaques autour du bras. Bah non, évidemment pas. Ça va pas avec mon look très recherché de zadiste aux cheveux sales. Et surtout, ça va pas avec mon compte en banque.
7: Aujourd'hui, je viens de dire que ça va.
0: Noam Sanso, humoriste martiniquais.
7: Je viens de dire que ça va parce que aujourd'hui, j'ai la chance d'avoir une boîte de production qui m'accompagne, toute une équipe, un agent aussi, parce que je fais au petit nez. Je suis arrivé à un stade où, en fait, je suis quand même, grâce à tout le travail que j'ai pu faire avant, et du coup, aujourd'hui, ça va. Je vais pas me plaindre ou quoi. Dans tous les cas, par rapport au racisme systémique, l'homophobie systémique qu'on vit, je pense que je devrais être millionnaire, mais c'est une question de temps finalement.
8: Moi, je gagne ma vie.
0: Mathieu Nina, humoriste français.
8: Je vis de la comédie et de l'humour, moi, depuis 2019. Donc oui, c'est très bien et c'est hyper agréable de pouvoir vivre de sa passion et de son métier, en l'occurrence.
7: J'aurais jamais imaginé que j'en paye aussi déjà autant pour venir me voir. Moi, je sais qu'il y a une période de ma vie, je ne pouvais même pas payer pour me voir. Donc je fais très attention à ce que je raconte parce que les gens m'accordent à la fois leur confiance pour venir et aussi 28 euros. Et tu sais, j'ai des queers dans la salle, parfois des jeunes queers qui payent 28 euros, mais 28 euros, c'est beaucoup d'argent pour eux. Moi, j'ai vécu dans un milieu où, en fait, parfois, je n'avais pas 28 euros sur mon compte et je vais me battre à vous d'aller pour pouvoir justement trouver des petits jobs pour pouvoir ne serait-ce que manger. Donc, oui, l'argent c'est important et quand on me fait confiance, on me donne ton argent, je fais en sorte de respecter cet argent parce que ça veut dire beaucoup pour certaines personnes.
0: L'article parle des arbitrages de dépenses que les jeunes doivent faire au détriment parfois de leur santé.
1: Sabrina Colongo,
0: humoriste suisse,
1: les bras cassés,
0: couleur 3.
1: Par exemple, ce mois-ci, j'ai hésité entre aller chez le coiffeur ou chez le gynéco. Et papa, t'es mal à frange. Ouais, tant pis pour le frottis. Finalement, en réfléchissant à ce problème d'épargne chez les jeunes, j'ai trouvé LE moyen de me rassurer. Allez, je le partage avec vous. Bah, on stresse de pas avoir de sous une fois à la retraite. Or que c'est con, une retraite, on en aura sûrement pas. Voilà, vous êtes rassurés, j'espère. En Afrique, comme chez nous, les parents sont parfois refroidis à l'idée d'avoir un enfant qui se lance dans l'humour. Mais les choses évoluent, comme nous le raconte Mamane, qui est humoriste nigérien.
9: L'humour, avec le succès du Parlement du Rire, avec des gens qui deviennent des vedettes panafricaines, grâce au Parlement du Rire, grâce aux spectacles qu'on voit un peu partout, les enfants ne découragent plus leurs enfants à faire de l'humour. Ce n'est plus mal vu de dire que mon métier, c'est humoriste, puisque les gens ont des exemples à la télé, sur les réseaux sociaux, d'humoristes dont c'est le travail. Avant, c'était juste un passe-temps, quoi. C'était saltimbanque, comme on disait. Quand tu disais, ouais, je suis humoriste, on te dit, ouais, mais ton métier, c'est quoi? C'est-à-dire, comment tu gagnes ta vie? Aujourd'hui, les gens savent qu'un humoriste africain peut gagner sa vie. On n'est pas très nombreux dans ce cas-là, mais ça arrive.
10: On travaillait beaucoup, mais enfin, maintenant, on sait que dans l'humour, il faut travailler, il faut réécrire.
0: Gérard Mermet, producteur des Décodeurs, suisse.
10: Et c'est vrai qu'il y a eu des périodes où j'étais à la radio, à la télévision, écrivais des séries, on faisait des trucs, et puis de temps en temps, le dimanche, j'allais jouer du golf à Corfou. Ça n'a pas duré longtemps. Et puis maintenant, j'ai plus un rond.
11: Ça fait depuis 2016 que chaque automne, je me dis, mais si ça se trouve l'année prochaine, plus personne m'appelle, j'ai plus de travail, ça va être l'enfer.
0: Benjamin Descoster, humoriste suisse.
11: Et puis ça s'est passé jusqu'en 2024. Et puis en 2024, je me suis dit, bon, mais maintenant, ça fait 8 ans que chaque fois, t'angoisses de plus avoir de travail. Et puis 6 mois plus tard, t'es au bord du burn-out parce que t'as trop. Donc maintenant, faut arrêter de... On va laisser faire les choses, on va arrêter de s'inquiéter. Et puis ça se passe bien. Je le vis beaucoup mieux depuis que c'est comme ça.
12: Ouais, je gagne bien ma vie. Très bien, non, quand je me compare à d'autres...
0: Alexandre Kominek, humoriste suisse.
12: À des gens dans la finance ou machin, non. Mais oui, évidemment que je gagne bien ma vie. Je suis heureux. Je vais au resto avec ma mère, on prend entrée, plat, dessert et je paye le resto parce que je fais des blagues sur ma bite. La valeur de l'argent, quand je te dis que je suis riche, t'as vu, je baisse le ton parce que je suis sorti du parc et il y a les Français autour de moi. Donc je peux pas dire dans la rue je suis riche. Parce que si on sait que je suis riche et juif, c'est problématique. Mais la valeur de l'argent, elle est folle parce que je fais un travail où j'ai pas l'impression de travailler. Et on me paye pour m'amuser, donc c'est merveilleux comme travail.
13: Moi, je suis content, je viens enfin de finir de digérer.
0: Alexandre Kominek, humoriste suisse, France Inter.
13: Ouais, j'étais à un buffet asiatique à volonté la semaine dernière. Je les ai massacrés, vraiment. Je suis passé devant le resto hier, il y a des photos de moi. C'est pas l'affiche du spectacle, hein. C'est des photos d'hommes recherchés avec rançon. Je sais pas ce qui m'a pris dans ce resto asiatique avant. J'étais intenable. Le moment où j'ai passé la porte de l'établissement... Un monstre est né. J'ai des cornes qui sont sorties de ma tête, des ailes qui ont poussé. Je me suis accroupi sur le buffet comme un gargouille de Notre-Dame. À la fin, j'ai attrapé une serveuse par les épaules avec les griffes que j'ai au yep et je me suis envolé. Et il y avait les cuisiniers du restaurant qui me couraient après dans la rue avec les couteaux. Ah, salaud, ah, salaud. Oh, non. Non, mais l'asiatique à volonté, t'es pas là pour te régaler. T'es là pour être rentable. Hein, t'y vas avec ta calculette. C'est en te disant qu'il faut que tu manges pour 14,90. Tu vois, mais le problème, c'est que le patron du resto, lui aussi, il a sa calculette. Hein, donc c'est vraiment Gary Kasparov contre Magnus Carlsen. Hein, j'avance mon M, tu bouges ton canard laqué. Et c'est un véritable rapport de force. Et spoiler, à la fin, c'est comme au casino, c'est toujours la maison qui gagne.
1: Voilà pour le rapport que quelques humoristes entretiennent avec l'argent. Mais au fond, aujourd'hui, ça coûte combien une blague? On a tenté cette question très précise avec quelques-uns de nos invités. On retrouve Jonathan Cartelli, producteur en Belgique.
14: Ça vaut combien une blague? C'est une super bonne question. Je dirais que ça dépend de son utilisation. Ça dépend... comment elle est partagée avec le public. Parce que, évidemment, une blague en chronique, une blague sur scène, et une blague sur scène quand ça marche très bien, bah, c'est des valeurs assez différentes, quoi.
15: Combien ça coûte une blague de Cody? Alors là, j'en sais rien. Combien ça coûte une blague?
0: Cody, humoriste belge.
15: En tout cas, tout ce que je peux vous dire, c'est que au bout de 17 ans d'expérience, de métier, ben, ça coûte plus cher que quelqu'un qui démarre depuis 1 ou 2 ans, quoi. Parce que y a plus de monde qui viennent me voir, parce que les gens me connaissent un petit peu plus, etc. Donc ils sont habitués, ils sont... Et donc forcément, ben, c'est la loi du marché qui fait que plus on a envie de vous voir, plus votre valeur grandit.
1: On l'entend beaucoup dans la musique, les cachets ont explosé, et dans l'humour. Est-ce qu'on observe le même phénomène? On a posé la question à Grégoire Führer, directeur du Montreux Comedy Festival.
16: Donc ça n'est évidemment pour nous programmateurs, ça pose une problématique parce qu'il faut garder les grosses têtes d'affiche, donc il faut adapter aussi les moyens financiers pour pouvoir les garder, parce que vraiment les cachets n'ont plus rien à voir avec ce qu'on pratiquait il y a 4-5 ans, mais là je parle de x10, x20 pour certains. Hein. Quand Mathieu Jatton du Montreux Jazz me disait que des artistes qu'ils avaient contribué à développer lui demandaient $1 million pour revenir au Montreux Jazz une année après, on n'en est pas encore sur ces proportions-là avec l'humour, mais on y prend le chemin.
17: Marie, c'est quand même un peu chelou, non, de demander combien coûte une blague. J'ai l'impression que c'est comme si tu demandais à un musicien combien coûte un couplet.
1: Tu crois pas si bien dire, Jessica. Sébastien Cortési nous disait exactement la même chose.
18: Ce qu'on essaye de défendre, nous, quand une entreprise nous contacte pour engager un artiste, c'est de justement pas faire un engagement ou un prix à la minute, parce qu'on n'est pas en train de vendre un kilo de patates. Nous, ce qu'on vend, c'est des créateurs de contenu. Donc, ce qui coûte cher, c'est quand ça prend du temps. Donc, si vous engagez un artiste, c'est pas le fait de venir dans votre événement qui va coûter très cher, c'est le fait que pour faire une prestation de qualité, un artiste va devoir investir des heures, des jours, voire des semaines de travail de préparation en amont. Dans un événement privé, contrairement à un spectacle public, là vous allez devoir écrire des blagues qui vont toucher ces gens-là et qui vont toucher souvent malheureusement que ces gens-là. Et c'est aussi pour ça que c'est cher d'engager un humoriste. C'est que tout le travail de préparation qu'il va faire, on va pas pouvoir... Vous avez rarement vu de spectacle de Thomas sur le FC Sion ailleurs qu'au FC Sion. Donc toutes les blagues qu'il aura écrites, il peut les jouer une fois et après ça disparaît.
19: Le bon prix, c'est quand
0: Thomas Wiesel, humoriste suisse,
19: le budget est réparti de façon assez équitable entre la technique, entre les artistes, entre peut-être le bénéfice que l'entreprise doit en retirer pour pouvoir tourner. Je trouve que quand il y a des déséquilibres, c'est que quelqu'un s'est fait arnaquer. Et nous, on a des tarifs qui sont négociables, c'est-à-dire que si l'entreprise n'a pas assez d'argent, on se dit bah, peut-être c'est un autre artiste qu'il vous faut, on a différents tarifs. Et peut-être s'il n'y a pas du tout assez d'argent, bah, c'est pas de l'humour que vous devez faire parce que vous n'avez pas le budget pour mettre sur pied un spectacle avec des humoristes professionnels. Donc c'est ne pas se brader. Et puis s'il y a du budget, ça veut dire qu'il y a du budget pour tout le monde. Et moi j'ai vécu, surtout au début de ma carrière, des événements où tout le monde était payé, mais on demandait à l'artiste de performer bénévolement. Et ça je trouve pas normal parce que c'est un métier aussi, parce que souvent les gens viennent pour voir l'artiste et que s'il y a du budget pour payer le traiteur, il y a du budget pour payer le technicien, il y a du budget pour payer les gens qui ont installé la salle ou je sais pas quoi, pourquoi il n'y a pas pour l'artiste? Bah, vous avez mal calculé.

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1: Pascal Légitimus, Bernard Campan, Didier Bourdon, c'était bien sûr Les Inconnus avec Rap Tout Vampire, un titre de 1992.
2: Ouvrir les vannes.
1: On va maintenant s'intéresser au modèle économique très particulier de l'humour, surtout quand il s'agit de se former et de tester ses blagues. En principe, les humoristes écrivent et puis ils vont se confronter à leur public, public qui donne son avis en riant ou non, ce qui permet aux humoristes de s'améliorer et de préciser leurs propos. Mais est-ce une bonne idée de monter sur scène sans garantie de revenus ?
3: Les plateaux, ça a plusieurs utilisations. Donc, effectivement, ça peut servir à se faire connaître déjà pour les nouveaux arrivants, à aller se confronter à un nouveau public.
2: Jonathan Cartelli, producteur
3: et
2: belge.
3: Et puis, effectivement, pour ceux qui sont là depuis un peu plus longtemps et qui travaillent un spectacle, ils peuvent venir rôder. Et dans ce cas-là, oui, ils le font pas pour l'argent, ils le font pour l'occasion de pouvoir travailler un texte.
4: M'avez-vous déjà vu ici ou non, première fois ?
5: Troisième, je
4: crois. Ça fait trois fois tout le mois ?
2: Evelyne Roy-Molga, humoriste québécoise. Saint-Jean Comedy Club, Montréal.
4: Oh shit, t'es allée ? Non, je vous ai jamais parlé, moi, je pense. En crowdwork, non ?
5: Deux semaines passées.
6: Ça m'est arrivé de prendre un train pour aller...
2: Benjamin Descoster.
6: Tester des blagues à Annecy et de prendre un bide du futur... Devant 20 personnes, dont 3 ivres-morts, qui vous regardent en disant « Mais qui est ce mec ?» Et vous rentrez dans le train, c'est vendredi à 22h, vous dites « Mais c'est ça la vie que j'ai décidé de mener ?» Et en même temps, deux jours après, moi j'en rigole, parce que je me dis « Mais c'est en fait, c'est aussi magnifique d'être payé pour se rater avec autant de panache, quoi. Il y a un truc... » Non, moi mon métier, il n'est pas spécialement important. Mais c'est OK.
3: On fait rarement des plateaux... pour l'argent.
2: Jonathan Cartelli.
3: Alors peut-être dans des villes comme Paris où on peut enchaîner 5-6 plateaux sur la soirée et que là ça devient effectivement une source de revenus. Dans l'absolu, enfin, on ne peut pas faire une carrière que de plateau. Très souvent le cachet est en rapport avec la taille du public. Et puis ensuite quand c'est des plateaux de 10 minutes, bah, parfois c'est au chapeau. Donc là c'est très aléatoire aussi parce que ça dépend un peu de la générosité du public et de l'organisation. Après, s'il faut vraiment donner un chiffre, je dirais que pour un passage de 10 minutes pour un humoriste qui débute, bah, en tout cas, moi, je trouve que 25-50 euros, ça me semble très correct, quoi.
7: Et on a un avantage quand on voyage à l'étranger.
2: Tristan Lucas, humoriste français, La Petite Loge, Paris.
7: C'est qu'il y a une phrase de la langue française que tout le monde connaît. À votre avis, c'est laquelle ? Exactement. Voulez-vous coucher avec moi ce soir ? C'est-à-dire que où que t'ailles dans le monde, les gens savent comment t'inviter à faire l'amour dans ta propre langue. C'est excitant, hein ? Mais ça peut être un peu frustrant parfois. Un soir, j'étais en boîte, entouré d'Argentines super jolies. Elles étaient toutes là. Voulez-vous coucher avec moi ce soir ? J'étais là, si, pero cuando ? Et à côté de moi, il y avait un Allemand. Et à lui aussi, elle disait la phrase qu'elle connaissait le mieux dans sa langue. Donc elles étaient toutes là. Hi Hitler ! Hi Hitler !
8: Je sais qu'en Suisse, il y a beaucoup ce discours des professionnels de l'humour qui sont ancrés depuis longtemps, qui disent non, il ne faut pas faire ces trucs au chapeau. Mais moi, c'est plateau au chapeau.
2: Julie Conti, humoriste suisse.
8: Je l'ai fait aussi beaucoup pour travailler mon contenu. Donc, c'est un peu comme un espace d'entraînement où on vient tester les blagues, on les fait une ou deux fois au chapeau, puis si elles fonctionnent bien, après, on peut les intégrer sur d'autres sets qui sont plus sérieux, comme ça. Mais pour tester, c'est le modèle économique du stand-up. Enfin, pas le modèle économique, mais le modèle de fonctionnement du stand-up. On vient tester en comedy club, puis après, on y va. Il n'y a pas tout le monde qui peut se permettre de directement écrire une heure de blague et après de trouver un théâtre pour le jouer. Et donc c'est encore quelque chose, surtout que maintenant on est de plus en plus nombreux et nombreuses d'humoristes à vouloir essayer. Donc évidemment il y a moins en moins de place, donc il faut aussi accepter d'autres conditions, quoi. Moi je suis pas pour qu'on empêche de faire ces formats aussi au chapeau. Moi c'est une façon pour moi que j'ai de travailler, c'est comme ça que j'ai commencé et c'est une des beautés du stand-up, c'est justement ça, quoi. C'est un des seuls arts de la scène où on peut vraiment très vite avoir une expérience de la scène.
9: Par applaudissement, les qui ici parmi vous avaient peur de la remise de bulletins comme moi à l'école? Le jour des...

0: La remise des bulletins, papa.
1: Arthur Paille, humoriste camerounais. Valérie Ndongo, Comédie Club, Yaoundé.
0: Pendant toute l'année scolaire, l'enseignant a eu les comptes à régler avec vous. Il ne vous a pas dit. Il attend la fin d'année. Quand il sait que vous partez déjà en vacances, tu vois, il sort là-bas. Moi, par exemple, je suis littéraire à la base. Ce qui fait que c'est le professeur de philosophie qui nous remettait les bulletins. Tonton, tu connais le professeur de philosophie? Ce sont les gens, tu ne connais pas ce qui s'est passé dans sa vie. Mais quand tu le vois, tu sens qu'il traverse une situation difficile.
2: En Suisse, depuis sa création en 2023, l'Union romande de l'humour a pour mission de promouvoir la reconnaissance de l'humour comme un art vivant. Elle défend les intérêts des humoristes et favorise leur accompagnement, leurs échanges et leurs collaborations. Brigitte Rosset, ancienne présidente de l'URH, nous explique à quoi les humoristes doivent faire attention aujourd'hui.
3: Aujourd'hui, on a 120 membres à l'Union romande. Ça veut dire, ça va de, du jeune garçon qui a fait 5-6 scènes ouvertes à Yann Lambiel ou des noms plus connus. Ça veut dire que tous ces jeunes-là, dans la plupart, enfin c'est les nouveaux, on va dire, ils ont envie d'en vivre. Et puis, alors on explique aussi que d'aller jouer dans des comédie clubs au chapeau, on sait que des fois c'est pas possible autrement. C'est bien d'aller tester des spectacles, mais à un moment donné, on doit construire, on doit pouvoir s'entourer, et ça coûte de l'argent. Et c'est pas possible d'en vivre si on gère les choses comme ça. Dans certaines salles, énormément de salles, on paye pour aller voir les humoristes, mais il y a encore des salles aussi où on paye pas, et puis on est au chapeau. Et on comprend, parce que c'est le principe de la scène ouverte aussi, du fait que on peut aller tester, comme on disait, pour pouvoir petit à petit faire son spectacle. Mais il faut rappeler aux humoristes qu'il faut se battre pour leurs conditions, que les réseaux sociaux ont aussi un peu changé la donne, c'est-à-dire qu'on peut mettre du contenu gratuitement, on peut avoir accès à du contenu gratuitement. Si on veut avoir accès à de l'humour, on devait payer. Ou alors, il y avait un peu à la télé, il y avait le collard au chaud, je sais pas. Mais aujourd'hui, on peut avoir accès à de l'humour sans payer. Les réseaux sociaux permettent des choses extraordinaires, c'est d'être vu partout, peut-être de connaître un succès un peu accéléré, mais en même temps, d'éduquer les gens en disant si tu veux voir sur scène, si tu donnes tout sur les réseaux sociaux, après c'est compliqué de dire aux gens paye 30 francs pour me voir sur scène.
4: Si on peut avoir des subventions, c'est magnifique, mais j'ai l'impression, en tout cas en Suisse,
5: Julie Conti,
4: c'est encore compliqué de distribuer des subventions. Et au-delà de l'humour, c'est vraiment spécifiquement au stand-up. Je crois que c'est encore un format d'humour qui est encore pas très reconnu dans le milieu, qui commence un petit peu à faire sa place ici et tout, mais on n'a pas encore la priorité pour les subventions, nous, non. Mais là, il y a de plus en plus de bourses quand même qui s'ouvrent, j'ai le sentiment, en Suisse aussi, pour pouvoir essayer de financer des spectacles d'humour, et ils commencent à prendre en considération aussi des spectacles de stand-up. Après, il faut aussi que les théâtres les prennent, les spectacles, parce qu'on est très nombreux, il n'y a pas de la place pour tous les spectacles de stand-up, quoi.
5: Qu'est-ce que je suis contente d'être là, ça me fait plaisir. Ce qui me fait surtout plaisir, c'est qu'on joue à 19h.
1: Julie Conti, Suisse.
5: Non mais c'est nickel, 19h, ça veut dire 20h30, c'est plié. À 21h, je suis au pieu.
1: Couleur 3 Comedy Club, Théâtre Boulimie.
5: Ah non, c'est génial, j'ai plus l'âge pour traîner tard. Pour vous donner une idée de mon âge, quand j'étais étudiante, j'ai travaillé dans un vidéoclub. Ouais, quand t'as déjà dit la phrase, est-ce que vous avez bien rembobiné la cassette? Ah, tu sais qu'il est bientôt temps de prendre rendez-vous pour une coloscopie, hein? Non, je sais que j'ai dit, il y a une pote, elle m'a proposé, elle n'a pas entendu, elle dit, tu veux venir avec moi, je vais une semaine à Sierre faire un stage de vitrail. Attends, c'est des vacances ou une menace, ça, je... Non mais 7 jours en Valais à couper du verre. Avec cette pote, quand on partait en vacances, il y a encore pas longtemps, le seul truc qui était coupé, c'était la coke, hein, je vous le dis.
3: La fêtière, elle est née juste après le Covid, quand on était tous dans nos coins à essayer de comprendre comment est-ce qu'on pourrait avoir des indemnités, comment ça allait se passer, quel serait l'avenir.
1: Brigitte Rosset.
3: C'était l'idée de soutenir et de rassembler nos énergies et nos connaissances pour pouvoir agir ensemble. Et puis se battre, nous surtout, c'est aussi d'aller voir les pouvoirs publics dans les différents cantons qui donnent des subventions en disant l'humour a besoin d'aide. C'est un art en soi, à part entière, qui a besoin de l'aide des pouvoirs publics pour pouvoir exister. D'ailleurs, à Lausanne, il y a le seul théâtre de Suisse romande subventionné par les pouvoirs publics pour de la création d'humour, c'est le théâtre Boulimie. Et il y a d'autres lieux qui aimeraient beaucoup aussi pouvoir avoir de l'argent des pouvoirs publics selon les jauges, et puis il y a besoin d'aide, et puis c'est intéressé aussi peut-être les sponsors privés. On va vers un avenir où on ne sait pas à quel point l'État va pouvoir continuer à subventionner la culture, à quel niveau, alors qu'on en a besoin encore plus qu'avant.
6: En même temps, en Afrique et dans les DOM, ils n'ont pas franchement ce même genre de soucis, parce que j'ai l'impression qu'ils sont plusieurs à nous avoir dit qu'ils n'avaient pas assez de comédie club, justement. Faut regarder avec Nanette ou peut-être avec Wallace.
7: Il y a des comédie clubs qui se développent par-ci par-là.
1: Nénette, humoriste guyanaise.
7: Il y a des gens qui tentent des choses, mais ça reste encore très compliqué et ça, c'est encore impossible aujourd'hui. C'est-à-dire qu'il n'y a pas d'endroit pour se produire. En Martinique, il y a un comédie club. En Guyane, il n'y en a pas. Il a duré un an. En Guadeloupe, il y en a, mais ils font beaucoup venir des gens de l'extérieur. Il n'y a pas beaucoup de sociétés qui sont habilitées à faire des heures pour l'intermittence, parce qu'il faut des conditions pour ça. Et puis, il n'y a pas énormément d'humoristes aussi. Donc, du coup, quand il y a des clubs qui ouvrent, ils sont vite limités. Donc, il y a toutes ces choses-là qui font que le public est quand même assez restreint et on peut vite tourner en rang, en fait.
2: Vous vous verriez ouvrir un comedy club en Guyane ?
7: Alors, aujourd'hui, non, parce que je ne suis pas sûre de pouvoir le faire tourner. Mais pourquoi pas ? Parce qu'aujourd'hui, avec les réseaux sociaux, il y a de plus en plus de personnes qui se lancent et qui sont en capacité de proposer des choses très qualitatives. Mais je pense que voilà, les organisateurs d'aujourd'hui qui ont lâché le comedy club avec lequel j'ai commencé en Guyane, c'est parce qu'au bout d'un moment, ils n'ont plus personne à proposer.
8: Je viens de Côte d'Ivoire.
1: Wallace, Tarmac Comedy Club, Belgique.
8: Voilà. Donc ça c'est dit, c'était vraiment pas une vanne, donc je viens de Côte d'Ivoire. Et puis je suis très fier de venir de Côte d'Ivoire, vous savez, moi mon père il est arrivé en Côte d'Ivoire, à la base il partait en France, et ça a été très dur pour nous de l'apprendre quelques années plus tard. Il est arrivé en Côte d'Ivoire, il m'a dit quand je suis arrivé, c'était une colonie française. Nous on vient du Maroc à la base. Là, on est quatre. Et je lui ai dit, mais comment tu es parti en Côte d'Ivoire? Il m'a dit, oui, quand je suis arrivé, c'était le drapeau de la France. J'ai dit, alors? Il m'a dit, ouais, j'ai vu le drapeau, je suis rentré, moi, je croyais. Même les douaniers à l'aéroport, c'était des Français, hein. 4 ans plus tard, l'indépendance est proclamée. Il me dit, je sors de la maison, je vois le bleu, blanc, rouge. Et il a changé de couleur. Il est devenu orange, blanc, vert. Au début, j'ai dit, c'est le soleil. Le drapeau est... Il m'a dit, je suis sorti dans la rue, je vois les douaniers. J'ai dit, c'est pas possible que le soleil, il a fait tout ça quand même. Oh, j'en avais un. Malheureusement, on l'a fermé parce que... vous savez, c'est énormément de charges, un comédie club. Après, j'avais quelque chose de gros, c'était 200 personnes. Vous voyez déjà l'idée, c'est que c'est même plus un comédie club, c'est une salle de spectacle que j'avais. Mmh, mmh. Et qui fonctionnait tous les soirs. Alors, on arrivait à remplir tous les soirs. Mais le travail que ça demandait derrière, ça demandait de presque pas dormir, fermer à une heure et demie, se réveiller le lendemain matin, ça devenait une tâche compliquée pour moi et pour même les personnes qui bossaient avec moi. On n'avait plus de vie, on n'avait que ça. Aujourd'hui, ça serait génial d'avoir, oui, peut-être, là j'y pense de plus en plus, c'est un petit comédie club avec maximum 30 places. Là, on est dans quelque chose de... Ça y est, il peut se gérer seul, mais une salle de 200, c'est une logistique, c'est la lumière, c'est l'éclairage, c'est la caisse, la billetterie. C'était beaucoup, beaucoup trop de travail pour quelque chose, juste pour venir tester et roder. Et j'invite tous les promoteurs qui ont des comédie clubs, qui ont envie d'ouvrir, de venir ouvrir à Abidjan. Les gens ont souvent peur de la concurrence. Mais au contraire, s'il y en a 50, bah, les gens, ça va rentrer dans leur culture. Et tout le monde va fonctionner.

0: Oh mon bateau, un titre d'Eric Morena qu'on retrouve forcément sur quelques compilations des années 80.
1: Ouvrir les vannes.
0: Et si pour vivre correctement comme humoriste, il fallait être un peu caméléon? Quelles sont les possibilités de se diversifier et est-ce que tout le monde a envie d'aller voir plus loin que la scène ce qu'il s'y passe? On ouvre ce nouveau chapitre avec Jürg Rüschti, il est le directeur de la Société Suisse des Auteurs.
2: Alors l'humour a justement la particularité que c'est une discipline qui saute assez facilement d'un média à l'autre. Donc les humoristes souvent, ils jouent au théâtre, mais ils passent aussi à la radio, ils passent à la télévision, ils sont présents sur les réseaux. Donc au fait, c'est vraiment une discipline qui est apte à générer des recettes de plusieurs sources. Ce qui est sans doute le plus lucratif pour beaucoup d'entre eux, ce sont les droits de représentation, les représentations publiques. Mais la radio et la télévision sont également des sources de revenus assez importantes. Mais l'humour a encore d'autres particularités, des soirées dites privées, donc des soirées d'entreprise, ne sont pas privées à proprement parler, parce que c'est quand même, il y a beaucoup de participants, mais par exemple, pour les soirées d'entreprise, les humoristes sont très très prisés. Ouais.
3: Aujourd'hui, moi, je produis un festival, je fais des séries, je fais des courts-métrages.
1: Wallace, humoriste ivoiro-marocain.
3: J'ai des partenariats, j'essaye vraiment de me diversifier un peu, après, vivre que du spectacle. C'est encore un peu compliqué parce qu'aujourd'hui, tu n'as pas autant de salles que tu en as, par exemple, à Paris, tu n'en as pas à Abidjan. À Paris, tu as le samedi 600 spectacles dans la ville.
4: Je pourrais gagner ma vie uniquement en jouant mon propre spectacle, en tournée.
1: Thomas Wiesel, humoriste suisse.
4: Et ne jamais mettre un pied en dehors de Suisse romande. Ça, je vivrais très bien ma vie, il n'y aurait aucun problème. La raison pour laquelle je fais d'autres choses, c'est parce que c'est stimulant. Chaque activité nourrit l'autre. J'adore arrêter les choses. Donc ça, c'est aussi un truc où j'aime bien faire pendant un petit moment quelque chose et puis après arrêter. En ce moment, par exemple, je suis en pause de chronique. Vous ne me verrez pas à 52 minutes ces temps, ni au beau parleur. Simplement parce que je trouve que des fois, il faut aussi laisser la batterie se régénérer. Des fois, quand j'écris un spectacle, j'aime bien mettre mon énergie créative dans ce spectacle. Et puis après, je laisse la flemme prendre le dessus et je reprends pas tout de suite. Là, le spectacle est écrit, il est en tournée, j'ai pas repris les chroniques.
5: Donc voilà. Tout ça est compliqué, il y a de l'argent, il y a des formidables humoristes, et puis je pense qu'avec le temps, il y a ceux qui dureront, ceux qui resteront pas, ceux qui auront envie de faire d'autres choses, ceux qui se spécialisent plutôt dans la radio, dans la télé, qui écrivent. Et c'est ça où c'est formidable l'humour, c'est que ça amène, c'est un artisanat qui amène à une diversification énorme, en fait.
0: En musique, vous chantez parfois des chansons que d'autres ont écrites pour vous. Eh bien, dans l'humour, il existe aussi cette fonction d'auteur. Pierre Charette est chroniqueur en Belgique et s'il écrit des blagues, eh bien, lui a décidé de ne jamais monter sur scène pour les interpréter. Il préfère donc que d'autres s'en saisissent.
6: La métaphore, ce serait celle d'un chef qui fait appel à des commis de cuisine. Donc, moi, je suis son commis de cuisine. Je lui apporte des ingrédients sur un plateau, c'est-à-dire des blagues, selon, par exemple, une thématique donnée. Et lui, après, il va s'en servir pour faire sa recette et réécrire après toute une chronique qui se tient avec un début, un milieu, une fin, qui se boucle pour idéalement. Et c'est lui, évidemment, qui va endosser la responsabilité du texte final à l'antenne devant un public autour d'une table dans un studio.
7: Les filles, je vous propose maintenant qu'on écoute Alex Vizorek. Il est passé à Montreux, c'est un humoriste belge et Pierre Charette a écrit pour lui.
8: Bonsoir Montreux, je suis belge. Voilà, les premiers rires. Non mais c'est la règle parce que je joue beaucoup mon spectacle en France et je commence tous mes spectacles en disant je suis belge parce que j'ai l'impression qu'ils nous pardonnent pas mal de choses parce qu'ils sont persuadés qu'on n'a pas toutes les frites dans le même sachet. Bon, alors moi je leur dis, amis français, posez-vous la question, c'est peut-être vous qui avez trop de mie dans la baguette.
0: Benjamin Descoster, lui, a choisi de faire les deux. Il écrit les blagues qu'il interprète sur scène et il en écrit aussi pour d'autres.
9: J'arrive à gagner correctement ma vie avec l'humour, ouais. Et avec plein d'autres choses autour. Mais plein d'autres choses, c'est aussi dans l'humour, c'est dans l'écriture. Je ne vais pas vous donner de mon temps, parce que ça ne regarde pas les gens. Mais ça se passe bien. Et en même temps, c'est beaucoup de boulot. C'est-à-dire que si on veut gagner sa vie correctement avec l'humour et l'écriture en Suisse romande, il faut beaucoup écrire. Parce que le bassin de population est petit, donc on ne peut pas jouer 15 fois les mêmes choses devant les gens, donc il faut beaucoup écrire, il faut bosser à la radio ou en télé, et donc ça demande aussi d'écrire régulièrement. Et puis si on a de la chance, et puis si on est endurant, parce que c'est aussi un peu ça, bah ça peut bien se passer, et puis ça peut être un métier comme un autre.
1: Qu'en pense le public à Bruxelles?
10: Qu'est-ce qui vous surprend, vous, chez certains humoristes qui gagnent des millions d'euros?
11: Ça existe?
1: À Abidjan.
12: Bon, moi, je ne suis pas intéressé par combien ils gagnent. Je suis que intéressé par l'émotion qu'ils transmettent, c'est tout.
1: À Montréal.
13: Est-ce que tu penses que quelqu'un peut être riche et célèbre et rester drôle et pertinent?
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0: Dans ce dernier chapitre, on va s'intéresser aux produits que peut générer une blague, puisque lorsqu'on écrit, on touche en principe des droits d'auteur, qu'on écrive pour soi ou pour les autres. Mais vous allez l'entendre, c'est un domaine qui reste un peu particulier, comme nous l'explique pour commencer Benjamin Descoster, qui est humoriste et auteur en Suisse.
9: Le mode idéal de production de quelque chose dans l'humour, c'est de dire vous êtes rémunéré à la commande, donc pour l'écriture de ce que vous faites, il y a un cachet, et puis ensuite il y a des droits d'auteur qui s'ajoutent à ça, parce que c'est le fonctionnement, disons, en tout cas recommandé par la SSA, la Société Suisse des Autrices et Auteurs. De manière réaliste, c'est pas toujours possible de faire comme ça, parce que il y a des fois pas le budget pour avoir une rémunération fixe, etc. Il arrive qu'on soit rémunéré que en droits d'auteur, qui est ce modèle idéal de cachet plus droit d'auteur. Des fois, c'est une sorte de buy-out, c'est bah, je te paye un montant, mais ensuite, c'est moi qui garde les droits d'auteur. On fait un peu au cas par cas. On n'est pas non plus les meilleurs pour défendre nos propres conditions, parce qu'on travaille aussi avec des copains. C'est des fois pas toujours facile de parler d'argent, etc.
2: Alors, le droit d'auteur en lui-même, c'est une rémunération, c'est une forme de rémunération. Donc, si on regarde comment vivent ou de quoi vivent les autrices et les auteurs aujourd'hui...
1: Jo Grüschti, directeur de la Société Suisse des Auteurs.
2: Il peut y avoir un aspect salarial ou des honoraires, hein, notamment liés à une commande, mais pour beaucoup, ben, ils travaillent en freelance, donc ils passent du temps à écrire, à créer des œuvres, sans être rémunérés par qui que ce soit, et ce seront alors les droits d'auteur, c'est-à-dire le fruit de l'exploitation de leurs œuvres, qui constitueront leur rémunération.
15: Millionnaire, j'accepte, mais milliardaire...
1: Virginie Fortin, humoriste québécoise, Radio-Canada.
15: T'as un problème, là. N'importe quelle accumulation, de n'importe quel autre item, jusqu'à en avoir des milliards, serait considéré une maladie mentale. Mais l'argent, tu peux en accumuler infini, puis tout le monde est comme « Wow, il est vraiment brillant, il s'est bâti un empire ». Non, il a besoin d'aide. Remplace l'argent par n'importe quoi. Tu sais, mettons, moi, t'arrives chez nous, là. Puis moi, j'ai trois pièces remplies de toutous. OK, des toutous. Du plancher au plafond, j'ai trois pièces remplies de toutous. Alors que tout le monde sait qu'on a juste besoin de deux toutous pour bien dormir. Un pour se coller, puis l'autre pour nous protéger des cauchemars. Mais moi, t'arrives chez nous, là, puis j'ai trois pièces remplies de toutous. Il y a quelqu'un qui va faire comme « Oh, fallait, là, faut faire quelque chose avec le problème de toutous de Virginie, là. » Je viens d'arriver chez eux à trois pièces remplies de toutous. Puis là, elle vient de m'avouer qu'elle a une maison pleine de toutous au Panama. Quand c'est rendu qu'il faut que t'envoies ce que t'accumules dans un autre pays, t'as un problème, faut qu'on intervienne, t'es malade mental. Je pense qu'on aurait dû se rendre compte qu'il y avait une petite faille dans le système capitaliste quand il a commencé à avoir du monde qui avait deux maisons pendant que d'autres en avaient pas. On aurait pu faire comme « Oups, là, ce système-là est pas juste, il y a du monde, il y a deux maisons, il y a du monde, il y en a pas, on recommence, Richard. »
7: Benjamin Descoster, en fait, il écrit aussi pour Yann Marguet. Est-ce que tu lui as posé la question dans l'interview, Marie?
0: Eh bien, oui, Jessica.
9: À la base, c'était pour France Inter. Il m'a écrit, je crois que c'était un lundi. Il m'a dit, j'ai après-demain un essai sur Inter, une chronique d'essai. Est-ce que tu es d'accord de me filer un coup de main, de m'aider à écrire, filer de la matière, relire et tout ça? Et puis, moi, j'ai tout de suite dit oui, on n'a pas du tout parlé d'argent. Et puis après, il m'a dit, mais en tout cas, ça m'a beaucoup touché que tu ne poses pas la question. Puis en fait, je lui ai dit, mais parce que pour moi, ce que tu vas aller faire à Paris, alors ça n'avait pas encore l'ampleur que ça a maintenant, mais je sais que ça va tirer tout le monde vers le haut, d'une manière ou d'une autre. Et donc, ma rémunération, je vais la trouver aussi d'une autre manière. Et je sais que ça fait avancer l'humour ici, parce que je vois assez concrètement les gens aussi. Voilà, l'humour se démocratise, etc. Donc d'avoir des grandes locomotives à l'étranger, ça avance, ça fait avancer les choses ici. Et puis je le vois aussi à titre personnel, quand je dis aux gens que j'écris pour Yann Marguet, le regard aussi change un peu, en disant « Ah oui, parce que c'est super !» Voilà. Donc le salaire, il n'est pas que financier. Après, je suis aussi dans une position où je peux me permettre de dire « Ben, écoute, là, si c'est un peu moins payé, parce que pour toi, c'est galère, ou ce projet-là, il n'y a pas beaucoup de thunes, ben... » Moi, je peux le faire et c'est OK.
16: Alors, c'est vrai que l'Antarctique ou l'Antarctique, comme disent les gens qui vont à l'aéroport, on a plutôt tendance à l'imaginer comme un endroit où seraient réunis tous les gens qui regrettent François Bayrou, c'est-à-dire vide.
1: Yann Marguet, humoriste suisse.
16: Mais ce n'est plus le cas depuis quelques années, tant les touristes affluent. Regardez-moi cette courbe de progression du tourisme en Antarctique. C'est dingue. Elle m'en rappelle une autre. Ah oui, la courbe du réchauffement des températures. C'est fou comme les choses s'alignent parfois. La saison dernière, ce ne sont pas moins de 118 000 personnes qui se sont rendues sur place pour dire « C'est beau la neige, dommage qu'il n'y en ait plus !»
0: Mais au fond, est-ce que tous les humoristes sont au clair avec les droits d'auteur et la façon de les percevoir? On a posé la question à Jürg Rüschti, qui est le directeur de la Société Suisse des Auteurs.
2: Qui paye les droits d'auteur? Eh bien, ça dépend du mode d'exploitation. C'est un peu technique, mais voilà. Si une pièce est jouée au théâtre, ce sera le théâtre, l'organisateur du spectacle, qui va payer les droits d'auteur relatifs à la représentation. Si l'œuvre est diffusée à la radio, eh bien, ça sera la radio, donc l'entreprise de radio-TV qui va payer, idem pour la télévision. Ça devient un petit peu plus compliqué sur Internet et sur les plateformes. Donc là, les rémunérations peuvent être versées par les plateformes elles-mêmes ou par quelqu'un qui, en fait, constitue un canal sur une de ces plateformes et qui prend en charge les droits d'auteur.
17: On ne peut pas monétiser Instagram, TikTok et compagnie, donc les humoristes s'en servent effectivement très bien pour...
1: José Charlon, programmatrice québécoise du festival Juste pour rire.
17: Parler à leur communauté, donc chercher à l'agrandir, bien évidemment, créer de l'engagement, et puis le but est de convaincre ce public-là qui est captif devant leur téléphone d'aller en billetterie acheter un billet pour aller les voir en salle. En gros, c'est un peu à ça que ça sert en ce moment.
14: J'ai une grande annonce à faire.
1: Liliane Blanc-Cobinette, humoriste québécoise. Instagram.
14: La première de mon premier one-woman show, Toréador, ici au Québec, arrive à grands pas. C'est en février 2026. Mais j'ai envie de vous dire que je vais aussi présenter Toréador en France, en Belgique et en Suisse.
2: Ils savent souvent que le droit d'auteur, ça existe, mais les modalités pratiques, les usages de la branche, souvent ils ne les connaissent pas, donc il faut les expliquer. Et encore une fois, là, en tout cas nous, la coopérative, nous ce qu'on veut, c'est que finalement il y a la double fonction, parce qu'il y a la fonction créatrice, hein, de créer une œuvre, et la fonction de performeur, d'être sur scène. Ce sont deux choses différentes.

0: Alors, sur le continent africain, mais est-ce que les droits d'auteur y existent ?
1: Alors, en Afrique, il y a des sociétés d'auteurs. Malheureusement, très souvent, elles ne peuvent actuellement que gérer les droits d'auteur sur la musique. Ce sont souvent des sociétés uniques qui sont censées gérer tous les répertoires. L'art dramatique est relativement peu présent. Donc il arrive assez fréquemment lorsque des artistes suisses ou français se rendent dans des pays d'Afrique francophone, ou parfois même c'est arrivé, hein, il y a eu des festivals d'humour francophone ailleurs, comme par exemple à Dubaï, et bien c'est en réalité le producteur européen qui va payer les droits d'auteur pour l'exploitation dans ces pays-là.
0: Mais alors concrètement, comment font les humoristes africains, Jörg Rüschti ?
1: Alors il y a plusieurs obstacles qu'il devrait franchir, le pauvre. Il y a d'abord, est-ce qu'il existe une société locale qui gère ses droits ? Est-ce que cette société locale a fait un contrat de représentation avec une société dans le pays européen où il va jouer, qui va les représenter ? Donc ça, c'est les deux conditions qui doivent être présentes. Maintenant, dans la pratique, ceux qui ont des spectacles assez fréquemment en Europe, ils auront tendance à s'affilier à une société française, dans la plupart du cas, belge parfois, ou suisse dans de plus rares cas.
0: Voilà un bon conseil à retenir de Jörg Rüschti si vous êtes donc humoriste et établi sur le continent africain ou dans les DOM. On va laisser le mot de la fin à Valérine Dongo, humoriste camerounais, qui nous parle justement de cet argent qu'il faut aller chercher ailleurs quand on est humoriste sur le continent africain.
2: Comme il y a un réseau de plus en plus important en Afrique où les Africains tournent entre eux, donc il y a beaucoup plus d'indépendance, il y a beaucoup plus de mains libres. Mais il ne faut pas oublier que l'argent, à un moment, c'est toujours à l'Occident qu'on parle le chercher. Malheureusement, les capitaux importants, les budgets importants, c'est en Occident qu'on va les chercher. Parce que en Afrique, les politiques sont très réfractaires à financer la culture parce qu'elles n'ont pas l'assurance que ces artistes-là, surtout les humoristes, seront des chantres de leur politique et tout.
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0: Ça m'énerve, enfin ça énerve surtout Helmut Fritz. C'était un titre sorti en 2009 que vous venez d'entendre.
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0: Vous l'avez entendu, derrière les rires se cache

0: aussi une réalité économique. Un spectacle, ce n'est pas seulement une heure sur scène, ce sont des mois de travail, des risques, des investissements et bien souvent plusieurs métiers exercés en parallèle. Aujourd'hui, être humoriste, c'est aussi écrire, produire, créer du contenu, collaborer, transmettre, bref, trouver mille façons de continuer à faire rire tout en gagnant sa vie. Et si personne n'a vraiment accepté de nous dire combien il gagnait, une chose est devenue assez évidente. Dans ce métier, la plus grande richesse, c'est peut-être la liberté de pouvoir continuer à monter sur scène. Et s'il faut parfois jouer au chapeau, on parlera plus d'investissement pour faire évoluer son art que de réelles pertes. Dans le prochain épisode, le dernier de cette série, nous prendrons un peu de hauteur. Après avoir parlé de diversité, de politique, de liberté d'expression, de blessures, de handicap, de formation, de voyage et d'argent, nous essayerons de répondre à une ultime question. Où va l'humour? À quoi ressembleront les humoristes de demain? Quels défis les attendent? Et qu'est-ce que toutes ces rencontres nous ont appris sur le rire, sur celles et ceux qu'ils fabriquent et sur nous qui en avons tant besoin? Ce sera notre dernier rendez-vous avant de refermer au moins pour un temps les vannes. À très bientôt.
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4: Incendie d'un centre de recyclage à Écublanc. Le feu est désormais contenu, mais les transports publics restent perturbés et le triathlon de Lausanne est annulé aujourd'hui. Pour rappel, le sinistre s'est déclaré dans l'entrepôt d'une entreprise de recyclage vendredi soir, vraisemblablement partie d'une carcasse de voiture. Les causes exactes restent à établir. Les autorités recommandent aux personnes exposées aux fumées de rester à l'intérieur, de fermer portes et fenêtres et d'éviter les efforts physiques en plein air. En Ukraine, le bilan de la frappe russe sur un entrepôt cette nuit près de Kiev grimpe à 37 morts. Selon les autorités ukrainiennes, l'explosion a provoqué d'importants dégâts, notamment sur des habitations aux alentours. Le président Volodymyr Zelensky confirme que l'entrepôt attaqué contenait des munitions, des drones et des explosifs utilisés par l'armée. Vote sur une adhésion à l'Union européenne en Islande aujourd'hui. Les 400 000 habitants de l'île votent la reprise ou non des négociations avec Bruxelles. Pour rappel, les discussions sur une potentielle adhésion avaient été gelées en 2013 avec l'arrivée au pouvoir d'un gouvernement eurosceptique. Et 13 ans plus tard, l'issue de la consultation s'annonce indécise. Les sondages donnent les deux camps au coude à coude, avec d'un côté la défense d'une île pacifiste et de l'autre la pêche, un poumon économique que les Islandais refusent de céder à Bruxelles. Je ne suis pas candidat à l'élection présidentielle. C'est la phrase martelée par Sébastien Lecornu dans un entretien publié aujourd'hui par Le Parisien. Il répète ne pas vouloir se mêler de la campagne pour l'élection du printemps prochain. Et toujours dans le reste de l'actualité internationale, au Népal, le dernier bilan provisoire passe à 675 morts. Les secouristes redoublent d'efforts aujourd'hui pour localiser les 3000 personnes disparues et évacuer les rescapés bloqués à la frontière entre le Népal et la Chine. La chaîne du Bonheur a lancé une collecte de dons pour les populations touchées. Rendez-vous sur bonheur.ch. Un chapitre sportif à présent. On commence par une course de l'extrême. L'Américain Ben Dinman remporte aujourd'hui l'Ultra Trail du Mont Blanc à Chamonix. Il devient ainsi le premier coureur à terminer la boucle de 173 km et 10 000 mètres de dénivelé positif en moins de 19 heures. De la course à pied, on passe maintenant au VTT. Lisa Bowman tient sa première médaille dans des championnats du monde. La Neuchâteloise de 25 ans se pare d'argent ce samedi en descente dans le Val d'Isolée. Un mot finalement avec de l'aviron sur l'aviron. La Tessinoise Claire Gringelli s'adjuge la médaille de bronze aux Mondiaux d'Amsterdam. Un peu plus d'un mois après avoir décroché la médaille de bronze aux Championnats d'Europe, la rameuse remporte une nouvelle médaille aux Championnats du Monde. La Suissesse se classe à nouveau troisième en skiff handisport. Et pour la Suisse, il s'agit de la deuxième médaille remportée en Championnat du Monde d'Amsterdam après le bronze décroché vendredi par Salomé Ulrich et Fabienne Schweitzer. Une journée bien ensoleillée aujourd'hui avec quelques cumulus en cours d'après-midi le long des reliefs et en pleine maximum 25 degrés, 27 du côté de Genève. Quelques courants se feront sentir en direction du sud-ouest dimanche. Même programme avec du ciel bleu et des rayons de soleil.
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3: Les automobilistes perdent toujours de 15 à 20 minutes sur l'A1 Lausanne-Genève, entre Morges et Aubonne en direction de Genève, ainsi qu'en sens inverse entre Rolles et Saint-Pré. Un véhicule en panne obstrue toujours la voie de gauche. Sur l'A2, Lucerne qui assaut les embouteillages à l'approche du portail nord du Gothard mesure toujours 8 km. Dès Hertzfeld, l'attente en direction du Tessin est estimée à plus d'une heure et quart.
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6: Bonjour et bienvenue dans Playlist, le magazine musical de RTS Première. Playlist, une sélection soignée de classiques et de nouveautés qui revient après presque 8 semaines de pause estivale. On est ravis d'être là avec vous ce soir. Et au menu des réjouissances, une belle sélection proposée par le bon Bastien Arnold, programmateur au goût très sûr, qui vous a panaché quelques news avec entre autres Cachemire, Camille, Kimber Rose, Ezekiel Paillès, Helvète, Édouard Biel, Jalen Ngonda, Bachar Mal Khalife, Zoémé et Julien Doré, et pas mal de classiques avec ZZ Top, Angélique Kidjo, Prince, Florent Pagny et Culture Club. Un super programme qui démarre avec la nouveauté de la semaine qui n'est pas un inconnu au bataillon, monsieur Christophe Maé, et ce Dans ma tête qu'on écoute tout de suite dans Playlist sur RTS Première.

Un timbre de voix reconnaissable dès les premières secondes, c'est celui de Christophe Maé, Dans ma tête, un extrait de son dernier album Fête foraine. Christophe Maé, on va revenir un peu sur le destin particulier de ce musicien français né en 1975 à Carpentras. Un jeune homme passionné de sport qui va troquer sa raquette de tennis contre une guitare après avoir souffert de polyarthrite. Et bien lui en a fait, puisqu'à force de petits concerts et de singles efficaces, il va se faire repérer par Olivier Schulteis et Dove Attia, deux producteurs qui vont l'intégrer dans le casting de la comédie musicale Le Roi Soleil. Nous sommes en 2005 et au vu de l'immense succès de ce spectacle, Christophe Maé va en profiter pour lancer sa carrière solo. Son premier album Mon Paradis sort dans la foulée et grâce à quelques tubes comme Belle Demoiselle ou On s'attache, il va en vendre 1 500 000 exemplaires, un disque de diamant qui va véritablement le propulser au sommet de la variété française. Et 20 ans plus tard, il est toujours là, Christophe Maé, et surtout toujours aussi populaire. Son 7e album Fête foraine est sorti au mois de mars et il a réussi l'exploit de grimper à la 3e marche des charts français. Pas encore de charts ni de disques de diamants pour le suivant, c'est le Tessinois Cachemire qui débarque avec ce titre « L'unica che può cambiare l'atmosfera ».

Un artiste tessinois qui marche dans les pas de son collègue Valentino Vivace, c'était Cachemire, l'unica che può cambiare l'atmosfera. Alors, qui se cache derrière le pseudonyme de Cachemire? Eh bien, il s'agit d'un jeune homme qui s'appelle Luigi Maglione, né en l'an 2000 à Lugano. Un passionné de musique dès son plus jeune âge qui va joindre l'utile à l'agréable en travaillant dans un magasin de vinyle tessinois. Et c'est justement en épuisant le rayon soul et funk qu'il va se créer sa propre identité musicale et lancer son projet Cachemire. Cachemire qui voit le jour en 2020, un projet solo dans lequel Luigi mélange allègrement le funk, la pop et la variété italienne des années 80. Après quelques singles, il a la bonne idée de collaborer avec le héros de l'italo-disco Pino D'Angio en 2022 et ensemble, ils sortent ce Sali sul treno.

la fantasia. Sally sous le traîneau a un single énergique et funky qui va présenter le jeune Tessinois Cachemire à toute l'Italie et lui permettre de faire quelques tournées et surtout de continuer de produire des singles qui n'auraient pas fait tache dans une discothèque de Rimini en 1983. Le dernier en date s'appelle L'unica che può cambiare l'atmosfera et il est disponible sur toutes les plateformes. On change d'ambiance avec la suivante, plus mystérieuse et pourtant assez groovy, c'est Camille, de retour avec ce single « Si tu souris aux anges ».

Elle n'a pas perdu de sa superbe, la française Camille, et ce nouveau single, Si tu souris aux anges, extrait de son triptyque The Sound of Milk, nouvel album qui arrive en septembre. Un classique assez récent maintenant, puisqu'il date de 2020, c'est Kimber Rose et son tube Back on My Feet.

0: Une voix qui fait un peu penser à celle de Amy Winehouse, c'était Kimber Rose sur RTS Première, Back on My Feet, un classique de la New Soul sorti en 2020. Et on prend des nouvelles de Ezequiel Paillès, le chouchou de la programmation de RTS Première, puisqu'un deuxième titre de ce membre de Nose vient de faire son entrée dans notre playlist. Ça s'appelle « Battant de chichi pompon » et c'est une reprise du pianiste français Jean Constantin.
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1: Pas tant de chichi-pompon, on dirait une comptine pour enfants, mais pourtant c'est une vraie chanson composée par le pianiste jazz Jean Constantin et reprise par notre artiste du jour, Ezequiel Paillès. Et après la bossa rigolote de Monsieur Paillès, on passe aux choses sérieuses avec le grand Prince, qui nous manque vraiment depuis sa disparition. Prince qu'on réécoute avec ce classique de 1984, When Doves Cry.

Un monument du funk des années 80, Prince sur RTS Première, When Doves Cry, extrait de l'album Purple Rain qui est sorti en 1984. Moins funk et beaucoup plus pop, ce sont les Suisses de Helvet, des habitués de notre playlist, qui ont fait leur grand retour cette année avec ce titre au relent gospel, What a Day, sur RTS Première. 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

0: Très joli morceau des Suisses de Helvet ou des Helvètes de Suisse, hein, vous choisissez. Ça s'appelait What a Day, un extrait de leur futur album dont le nom n'a pas été encore révélé, mais qui devrait sortir très prochainement. On vous tiendra au courant. Retour en France maintenant avec un des tauliers de la variété francophone, monsieur Florent Pagny, qui chantait ce titre L'Avenir en 2021.
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Un morceau écrit par Serge Lama et interprété par Florent Pagny, c'était L'Avenir, extrait du 20e album de Monsieur Pagny, sorti en 2021. Un classique maintenant, histoire de rendre hommage à Frank Beard, batteur de ZZ Top, qui a tiré sa révérence la semaine dernière à l'âge de 77 ans. Frank Beard, qui malgré son nom, qui veut dire barbe, était le seul membre de ZZ Top à ne pas la porter. Il laisse derrière lui une discographie gigantesque et surtout un art du shuffle blues jamais égalé. On l'écoute tout de suite avec ZZ Top et le classique « Gimme All Your Lovin'».

Gimme All Your Lovin', les Texans de ZZ Top, et ce titre sorti en 1983, un morceau qu'on a écouté en hommage à leur batteur Frank Beard, qui est malheureusement décédé la semaine dernière. Et après les hommages, place à la nouveauté avec une récente entrée dans notre playlist. C'est le français Édouard Biel, très inspiré par le phrasé de Michel Berger et France Gall sur ce titre « N'importe quoi ».

0: Le nouveau prince de la soul anglaise, Monsieur Jalen Ngonda, le titre s'intitulait Burning Temptation et il était extrait de son nouvel album Doctrine of Love. Une nouveauté maintenant dans Playlist, c'est l'arrivée du jazzman français Bachar Malkhalifeh avec ce titre délicieusement suranné, Les amoureux qui passent.
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Les amoureux qui passent, c'était Bachar Markhalifé dans Playlist. Une bonne nouvelle maintenant, puisqu'on a appris récemment que la chanteuse Angélique Kidjo avait été honorée en recevant une étoile sur le Hollywood Walk of Fame, devenant ainsi la première femme africaine à recevoir cette distinction. On célèbre donc avec elle en écoutant sa reprise du Voodoo Child de Jimi Hendrix. C'est Angélique Kidjo sur RTS Première.

Voodoo Child, une reprise audacieuse de ce classique de Jimi Hendrix par la grande Angélique Kidjo, un classique de 1998. Et un classique en chasse un autre, puisqu'on va se téléporter en 1982, année de sortie de ce méga-tube des Anglais de Culture Club, Do You Really Want to Hurt Me, dans Playlist.

Do You Really Want to Hurt Me, les Anglais de Culture Club et ce classique sorti en 1982. Il nous reste encore quelques minutes à passer ensemble, alors je vous propose de ne pas perdre de temps et de découvrir immédiatement le nouveau titre de notre ancienne participante de l'Eurovision, Zoé May. Ça s'appelle « Jamais été ».

La fribourgeoise Zoé May sur RTS Première, Jamais été, un titre qu'elle jouera certainement le samedi 19 septembre à la place des Pionnières de Lausanne à l'occasion du festival La Belle Suisse. Voilà, et on va terminer cette émission avec monsieur Julien Doré, Nous, dans Playlist.

0: d'hier. Nous, c'était Julien Doré sur RTS Première. Julien Doré qui conclut donc cette première playlist de la saison, une émission programmée par l'excellent Bastien Arnold et réalisée par le non moins excellent Sacha Unger. On se réjouit déjà de vous retrouver la semaine prochaine à la même heure. Et en attendant, on vous souhaite un excellent week-end à l'écoute de nos programmes. 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
2: L'incendie d'un centre de recyclage à Écublens, désormais sous contrôle. Le feu est contenu et les transports publics ont repris leur cadence usuelle. Mais le triathlon de Lausanne a été annulé aujourd'hui. Le sinistre s'est déclaré dans l'entrepôt d'une entreprise de recyclage vendredi soir, vraisemblablement partie d'une carcasse de voiture. Mais les causes exactes restent à établir. En Ukraine, le bilan de la frappe russe sur un entrepôt cette nuit près de Kiev grimpe à 37 morts. Selon les autorités ukrainiennes, l'explosion a provoqué d'importants dégâts, notamment sur des habitations aux alentours. Le président Volodymyr Zelensky confirme que l'entrepôt attaqué contenait des munitions, des drones et des explosifs utilisés par l'armée. En Islande, on vote aujourd'hui sur une adhésion à l'Union européenne. Les 400 000 habitants de l'île vont choisir de reprendre ou pas des négociations avec Bruxelles. Et pour rappel, les discussions sur une potentielle adhésion avaient été gelées en 2013 avec l'arrivée au pouvoir d'un gouvernement eurosceptique. 13 ans plus tard, l'issue de la consultation s'annonce indécise. Les sondages donnent les deux camps au coude à coude. Avec d'un côté la défense d'une île pacifiste et de l'autre la pêche, un poumon économique que les Islandais refusent de céder à Bruxelles. Je ne suis pas candidat à l'élection présidentielle. C'est la phrase martelée par Sébastien Lecornu en France dans un entretien publié aujourd'hui par Le Parisien. Il répète ne pas vouloir se mêler de la campagne pour l'élection du printemps prochain. Et dans ce même entretien, Sébastien Lecornu promet un plan de soutien et de sauvetage pour aider les agriculteurs à passer l'hiver après un été de sécheresse, puis un plan de relance pour 2027 pour la filière. Au Népal, le dernier bilan provisoire passe à 675 morts. Les secouristes redoublent d'efforts aujourd'hui pour localiser les 3000 personnes disparues et évacuer les rescapés bloqués à la frontière entre le Népal et la Chine. Un nouveau roi en Norvège, Harald V, est mort hier à l'âge de 89 ans. Figure rassembleuse d'une Norvège ouverte et tolérante, le souverain s'est éteint hier matin à l'hôpital d'Oslo. Son fils Haakon, 53 ans, lui succède sur le trône. Son discours à la mémoire de son père sera retransmis à 18h, heure suisse. Chapitre sportif à présent, en commençant par une course de l'extrême. L'Américain Ben Diman remporte aujourd'hui l'Ultra Trail du Mont Blanc à Chamonix. Il devient le premier coureur à terminer la boucle de 173 km et 10 000 mètres de dénivelé positif en moins de 19 heures. On passe au VTT Downhill à présent. Lisa Baumann tient sa première médaille dans des championnats du monde. La Neuchâteloise de 25 ans se pare d'argent ce samedi en descente dans le Val d'Isolée. Journée bien ensoleillée aujourd'hui avec quelques cumulus en cours d'après-midi et le long des reliefs. Une météo estivale qui affiche une température maximale de 25 degrés en pleine. Ciel bleu et rayons de soleil sont aussi prévus ce dimanche avec la présence un peu plus importante de nuages, particulièrement en montagne. Et en soirée, les formations nuageuses seront en augmentation et la pluie sera au rendez-vous durant la nuit sur le Jura et le plateau. Le mercure grimpera quant à lui jusqu'à 28 degrés sur l'arc lémanique et jusqu'à 30 degrés à Genève.
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3: Sur la 1 Genève-Lausanne, on perd une vingtaine de minutes encore entre Aubonne et Écublens en direction de Lausanne. Sur la 2 Lucerne-Chiasso, les embouteillages à l'approche du portail nord du Gothard se sont réduits à 7 km. Dès Hertzfeld, l'attente en direction du Tessin est estimée à moins d'une heure.
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8: On a envoyé des humains sur la Lune, on a photographié des galaxies à des millions d'années-lumière, on cartographie le fond des océans, et pourtant, juste sous nos pieds commence un continent largement inexploré. Aujourd'hui, dans l'effet papillon, on va descendre sous terre, dans les profondeurs du Val de Travers, notamment à la recherche d'une biodiversité que l'on croyait presque oubliée. Une biodiversité discrète, mais essentielle, parce qu'elle nous parle de nos sols, de notre eau, peut-être aussi de tout ce que nous avons cessé de regarder. Pour nous accompagner durant 7 heures, Elena Havlicek, biologiste, pédologue, spécialiste des sols, ancienne collaboratrice de l'Office fédéral de l'environnement qui a consacré sa carrière à la protection de nos sols et aux organismes que peu de monde remarque au quotidien. Et puis dans les antennes du papillon, on parlera d'un insecte qui a choisi une étrange stratégie, passer 17 ans dans l'obscurité pour ne vivre que quelques semaines au soleil. Bienvenue dans l'effet papillon. Elena Havlicek, bonjour.
9: Bonjour.
8: Alors vous êtes pédologue, une spécialiste de la science des sols. C'est un métier qui est au carrefour de la géologie, de la chimie, même de la biologie. Vous avez enseigné à Neuchâtel, travaillé à l'OFEV, l'Office fédéral de l'environnement. Vous avez passé une grande partie de votre vie, pour l'instant, étudier en tout cas des organismes que la plupart des gens ignorent complètement, des êtres minuscules, parfois invisibles à l'œil nu, qui vivent sous nos pieds et que la plupart des gens écrasent. Sans même le savoir. Qu'est-ce qui vous a donné envie de consacrer votre vie professionnelle à ce monde-là ?
9: J'aimerais beaucoup pouvoir vous dire que j'ai eu une illumination quand j'étais petite et puis que j'ai fait une rencontre mythique ou mystique avec un lombric ou que je possède les gènes d'un colombole par exemple. Mais non, la réalité, c'est comme d'ailleurs pour beaucoup de choses, elle est beaucoup plus simple que ça. C'est une évolution, c'est que souvent, vous ne savez même pas ce qui existe comme science, comme milieu à découvrir. Et c'est durant mes études que j'ai découvert ce monde absolument fascinant.
8: Mais oui, parce que vous me le disiez au téléphone l'autre jour, vous rêviez plutôt de biologie marine au départ. Comment vous êtes passé des océans au sol?
9: De manière très simple. Alors, effectivement, les mers, les océans, etc. Ça a été mon choix d'études et j'ai fait un travail de diplôme dans ce domaine, mais pas en nageant avec les dauphins comme on peut imaginer ou en étudiant les loutres marines qui auraient été mon rêve, mais en regardant une petite méduse ridiculement petite justement et comment elle se développe, etc. Et puis au fond, ce qui m'a amené au sol, c'est une histoire personnelle, c'est que je suis tombée enceinte, enfin j'étais enceinte, tout à fait volontairement. Et pour cela, j'ai voulu rentrer en Suisse pour être avec mon compagnon. Et c'est vrai qu'en Suisse, il n'y a pas beaucoup de mer.
8: Ah oui, c'est compliqué,
9: donc j'ai d'abord fait une fille. Mmh. Ensuite, j'ai fait un diplôme. Et ensuite, je suis retournée à l'université revoir un professeur dont j'avais beaucoup justement apprécié les cours de pédologie, Jean-Michel Goba, et je lui avais dit, mais je peux faire une thèse. Et voilà, et c'est comme ça que je suis venue dans les sols, mais les deux sont des milieux obscurs, inconnus, peuplés de petites bêtes qui sont pas très jolies.
8: Mais justement, il y en a une particulièrement qui vous émerveille encore aujourd'hui. Il y a une de ces petites bêtes dans le sol que je sais pas que vous trouvez finalement assez mignonne, parce que c'est vrai qu'elles sont assez moches quand même, ces petits animaux des sols.
9: Non, j'ai pas une préférence particulière pour l'une ou l'autre. C'est clair que je suis plus intéressée maintenant de manière comme ça personnelle. Moi, j'ai pas étudié personnellement ces organismes. J'ai étudié leurs excréments pour être exact. Les colamboles sont vraiment un groupe d'organismes qui sont assez fascinants, qui sont là présents depuis 400 millions d'années. On a retrouvé des fossiles très anciens de ces colamboles et qui occupent des tas de postes dans le sol, si on veut bien, et des formes assez différentes.
8: Justement, les colamboles, on en parlera dans le reportage, puisque mon collègue Christophe Ungar est parti à la rencontre de biospéléologues qui vont justement descendre sous terre dans le Val de Travers et vont rencontrer ces petites bêtes. Et du coup, avec vous, pendant une heure, on va essayer de mieux comprendre ce monde qui se cache sous terre. On partira juste après Benjamin Biolay. Je vous propose d'écouter un petit peu de musique. Écran total, Benjamin Biolay. Et puis juste après, on se retrouve pour plonger dans les profondeurs du Val de Travers.

0: Vous écoutez l'effet papillon, nous sommes toujours avec Elena Havlicek, biologiste et pédologue, spécialiste des sols. Et si vous venez nous rejoindre, vous tombez bien parce que on va passer les 12 prochaines minutes sous terre à la découverte des sous-sols du Val de Travers dans le canton de Neuchâtel. Juste avant, Elena Havlicek, j'avais une question à vous poser. Vous êtes pédologue, vous étudiez la science des sols, leur formation, leur composition, leur structure. Dans ce reportage, il sera davantage question de biospéléologie. On a tendance à séparer le monde souterrain en deux, les sols d'un côté, les grottes de l'autre. Pourtant, tout est connecté. J'imagine l'eau circule, la matière circule, les organismes aussi. Où s'arrête le sol et où commence le monde souterrain?
1: Vous avez absolument raison de dire que c'est connecté. Le sol, à un moment donné, vous avez dit sous terre, justement, sous terre. La terre, c'est vraiment la partie supérieure que vous trouvez, sur laquelle vous marchez habituellement, et elle est caractérisée par le fait que c'est un mélange de minéral et d'organique. Donc de soit des organismes vivants qui vivent dans le sol, mais aussi beaucoup de matière organique morte, de l'humus si vous voulez, qui est mélangé à de la matière organique, à la matière minérale altérée, donc des petits grains, ça peut être du sable ou plus petit. Et ça c'est un réacteur biologique qui est là. Il est caractérisé par le fait qu'il y a de la vie. Si vous stérilisez cette partie-là, vous allez retrouver du sédiment et on est de nouveau dans la géologie. Alors que sous terre, on est dans le monde géologique, on est dans le monde des grottes où certains organismes se sont adaptés à vivre dans cette obscurité, qui vivent souvent des détritus qui tombent, qui arrivent d'ailleurs. Donc c'est un monde différent. Il est en connexion, mais il est différent.
0: Un monde à part, à découvrir, une vie étrange qui s'est adaptée à des conditions extrêmes.
2: Pour certains, on voit juste vraiment leur tube digestif à travers. Donc c'est assez sympathique, vu comme ça, ils ont des grandes antennes, ils ont 6 petites pattes. Pour la plupart, ils ont une tête qu'on arrive assez bien à distinguer de leur corps.
3: Il y a plus qu'on ne croit sous terre.
2: C'est sûr. Ouais.
4: Un monde à découvrir.
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0: Oui, un monde à découvrir sous les pâturages boisés du Val de Travers. Christophe Fungar a accompagné 50 mètres sous terre une équipe de géologues, biologistes et biospéléologues. Voilà, plus de 50 ans que personne n'a été étudié en détail cette faune méconnue qui vit dans l'obscurité totale. Des insectes blancs, des crustacés sans yeux. Un monde tout à fait fascinant, écoutez.
6: Ouais. Bah, je crois qu'aujourd'hui on va aller se changer...
7: Il fait tellement chaud.
8: À côté de la grotte.
7: J'ai commencé à me changer.
3: Tout ça, non. Je prends aussi un casque.
8: C'est vrai que les grottes, c'est toujours plus difficile à trouver que les montagnes. On les voit seulement au dernier moment. Des fois, elles sont bien cachées.
3: Nous sommes à 1160 mètres d'altitude dans un pâturage boisé. Et là, à la lisière de la forêt, une cavité qui s'enfonce sous terre, dans l'obscurité. La grotte de Verchet-Lebrun.
8: Alors on a une sous-combinaison, c'est une espèce de pyjama, une pièce, pour tenir chaud. Par-dessus ça, on met une combinaison qui permet de résister à l'abrasion, parce qu'on se frotte beaucoup contre le rocher dans les grottes. Puis après, on a des bottes pour avoir les pieds au sec. Et puis un casque avec une lampe frontale. Et puis des gants aussi pour avoir les mains au chaud et puis au sec.
3: Il n'a pas très froid ?
8: Bah, il fait 6 degrés. Ouais, c'est aussi assez humide dans les grottes. C'est quasiment 100% d'humidité. Je m'appelle Maud Galetti, je suis géologue et spéléologue. Et puis je travaille à l'ISCA, c'est l'Institut Suisse de Spéléologie et Karstologie.
3: Et aujourd'hui, vous avez mis votre casquette ou votre casque plutôt biospéléologue. C'est quoi un biospéléologue ?
8: Alors, la biospéléologie, en fait, c'est l'étude de la faune souterraine. Donc, toutes les petites bêtes qui vivent dans les grottes, qui sont moins visibles que sur Terre, où on voit beaucoup d'insectes. Sous Terre, il faut un petit peu les chercher, mais quand on commence à regarder de près, on en voit beaucoup aussi.
3: Donc, je vous suis, c'est ça ?
8: Ouais.
3: Tac, allez. Avec le micro, sans tomber.
8: La grotte, elle fait environ 300 mètres de long. Et puis, on va se retrouver à moins 50 mètres sous la surface.
3: Descendre une échelle, ouais. Ça, jusqu'ici, tout va bien.
7: Ça vaut le plus difficile.
3: Là, faut qu'on allume la lampe frontale, ça devient tout de suite beaucoup plus sombre.
6: Là, il y a même des petites marches d'escalier qui ont des têtes.
8: On est dans une zone qui est en légère pente descendante et c'est un assez gros volume. On y est bien à l'aise. Et puis, en fait, il y a des couches de calcaire qui sont presque horizontales. Puis, en fait, on va un peu suivre ces couches en faisant quelques paliers. Donc, le plafond, il est très plat. Et puis, il y a plein de petites concrétions qu'on appelle des fistuleuses.
3: Des stalactites.
8: Des fistuleuses.
3: C'est quoi la différence? C'est
8: alors,
3: plus petit.
8: Les fistuleuses, c'est comme des pailles. Et puis, en fait, il y a la goutte d'eau qui passe à travers, qui sort vraiment depuis l'intérieur, vraiment comme une paille. Si on la coupe, on pourrait boire le thé froid avec. Et puis les stalactites, en fait, c'est plus conique. Et puis la goutte d'eau, elle passe par l'extérieur.
3: En tout cas, c'est magnifique.
8: Donc on peut aller vers la coulée stalagmitique. Et puis là, il y a aussi des petites douilles avec les mitalus.
3: On suit donc le petit ruisseau qui descend dans les profondeurs.
2: Moi, je m'appelle Marie Potier et je suis une étudiante en hydrogéologie. Ici, on a posé des pièges mardi pour essayer de piéger des colamboles, qui sont des petits animaux qui vivent dans la grotte. Et aujourd'hui, on va récupérer notre piège.
6: Il est étanche, ce micro.
3: Non, il n'est pas étanche.
8: On a posé un piège derrière la coulée stalagmitique, là, dans une petite anfractuosité. Et puis, on va voir si on a... trouver des individus.
3: Des petites bêtes.
8: Des petites bêtes. J'aime bien les appeler des petites bêtes. C'est pas très compliqué.
3: Et qu'est-ce qu'on a comme piège?
8: Ça, c'est la grande question. Ce piège, il ressemble à ça. Il ressemble à un petit pot de confiture. Et puis, en fait, au milieu, il y a un autre petit tube avec un appât. Alors, l'appât, c'est un bout de jambon pourri et de gorgonzola pourri. C'est très odorant. On avait l'impression de sentir le jambon pendant toute la journée, quand on l'a posé il y a 2 jours. Donc, voilà.
3: Et ça attire des petites bêtes des grottes.
8: Exactement. Ça attire principalement des prédateurs, des espèces prédatrices.
3: Qui aiment le fromage.
8: Ou le jambon, je sais pas. Ça a plutôt bien marché. On a des colamboles, on en a 7 ou 8, je pense. C'est tout petit, hein, ça mesure peut-être 2 mm.
9: Colamboles, c'est une famille d'insectes. Et puis, certaines espèces se sont habituées aux grottes. Ici, elles se nourrissent en fait de la matière organique qui est amenée par l'eau depuis la surface à l'intérieur de la grotte, ainsi que différents déchets, par exemple... le corps d'autres animaux morts, comme des diptères, des moustiques ou d'autres.
3: Nous sommes accompagnés par une troisième personne.
9: Oui, Michel Blanc, je suis biologiste, spéléologue à mes heures aussi.
3: Michel Blanc, comment est-ce que ces insectes se sont adaptés à cette obscurité?
9: Ils ont perdu la pigmentation de leur corps. C'est un corps relativement transparent. Et puis, ils ont perdu leurs yeux aussi, parce que, évidemment, ça sert pas grand-chose pour se déplacer dans l'obscurité complète. Et ils ont compensé ceci par le développement supplémentaire d'autres organes, comme des antennes ou d'autres palpes qui permettent de se déplacer et puis de trouver leur nourriture par sensation, comme ça, en touchant les objets.
3: Et il y a essentiellement ou presque exclusivement des animaux, hein. Il n'y a pas de flore.
2: Il n'y a pas de flore.
8: Mais le problème, c'est que la flore, elle a besoin de lumière pour faire de la photosynthèse. Et puis ici, il n'y a pas trop ça. Du coup, là, on a trouvé que des colamboles.
9: Uh-huh.
8: Mais l'autre jour, on a observé plein d'azelles aussi.
9: D'accord.
8: Mais qui sont vraiment dans la coulée stalagmitique. Donc on peut essayer de voir si elles sont toujours là. Ah bah là il y en a une deuxième. Ah non, ça c'est un caillou. Une deuxième ici, une troisième ici.
6: Ici il y en a toujours plein.
9: Donc ça c'est des crustacés.
8: Ça c'est des crustacés, ouais.
9: Ouais. Alors tout n'est pas microscopique, hein, parce que certaines espèces font jusqu'à 1 cm. voire même un petit peu plus encore. Et puis, ben, effectivement, ici, on a aussi des espèces du milieu souterrain qui sont également des bioindicateurs qui nous montrent que le milieu ici, avec la présence de ces crustacés, est pas ou peu pollué. Et c'est très intéressant de trouver ces espèces.
8: Le but, c'est vraiment de mieux connaître cette faune souterraine pour pouvoir mieux la protéger. Donc les grottes, c'est des milieux qui sont classés comme vulnérables, principalement dépendants de l'action humaine. Et du coup, l'idée, c'est de pouvoir protéger cette faune. Et pour la protéger, il faut la connaître. On a choisi 4 grottes qui sont très différentes. Donc il y en a une dans les Alpes et 3 dans le Jura. L'idée, c'est aussi de caractériser des grottes qui sont très différentes les unes des autres. C'est comme découvrir un nouvel univers, en fait.
3: Et la vie est partout.
8: Et la vie est partout. À première vue, pas, mais quand on cherche un peu, on en trouve beaucoup. Ouais.
7: Puis là, on recompte à peu près le même nombre de nifargus que ce qu'on a compté mardi. On ne peut pas les compter précisément parce qu'il y en a beaucoup et qu'ils se déplacent. Donc on n'est pas sûr qu'on ne compte pas les mêmes plusieurs fois.
9: Mais au bout d'un moment, ils disparaissent, ils vont se cacher parce qu'ils n'aiment quand même pas la lumière. Ils n'ont pas Dieu, mais ils ont quand même des organes photosensibles. Et ils remarquent donc, par rapport à l'obscurité totale, que tout d'un coup, il se passe un événement bizarre.
3: On s'enfonce là dans cette grotte qui fait presque 300 mètres de long, des dizaines de mètres sous terre. Pour ce projet de l'ISCA, donc l'Institut suisse de spéléologie, ce projet de cartographie de la faune souterraine, un projet qui est soutenu entre autres par l'Office fédéral de l'environnement, dans le but de cartographier cette biodiversité étonnante qu'on trouve des dizaines de mètres sous terre.
8: Il se cache bien aujourd'hui, hein.
7: Donc, Maud. Essaie encore de retrouver quelques petits collemboles. Ici, mardi, c'est pareil, on en a observé plusieurs, et des diplours aussi, qui sont un autre type.
8: On en a vu un diplour et un diplopode.
7: Ouais, un diplopode, qui est une sorte de mille pattes, un peu.
9: Pour faire des captures, il faut laisser les pièges longtemps.
8: Ça dépend, justement. C'est un peu ça, le truc.
9: Ça dépend de la pâte.
8: Dans l'autre piège, là, on en avait 8, des collemboles. Alors, il faut savoir aussi que c'est notre site pilote un peu, puis c'est la première fois qu'on teste un peu nos méthodes ici. Donc on teste des endroits où mettre les pièges, on teste combien de temps il faudrait les laisser pour qu'on ait quelques animaux, mais pas trop. Le filet qu'on a mis au plafond, c'est aussi un peu exploratoire. C'est un peu une idée, est-ce qu'il y a des animaux qui sont pris dans les fissures puis qui vont tomber avec les gouttes ou bien... Voilà.
7: En fait, ce qui me surprend, c'est qu'à chaque fois, j'avais l'impression qu'il n'y avait rien. Et puis, dès qu'on s'y attarde et qu'on regarde le sol assez longtemps, on s'aperçoit qu'en fait, on se met à voir plein de petites bestioles.
3: Et qu'est-ce que cette vie souterraine peut-être aussi révèle par rapport à l'impact de l'humain dans la région ? Est-ce que ce sont des indicateurs d'une bonne santé aussi de la terre, du souterrain ?
9: Exactement, c'est un autre aspect de l'étude que mène l'ISCA, l'Institut de spéléologie, c'est de voir la répartition de ces espèces et puis d'observer aussi à long terme comment ces milieux et ces habitants vont évoluer, parce que on a beaucoup d'espèces qui sont indicatrices, bioindicatrices, et puis qui vont réagir en cas de modification du milieu souterrain. Ça peut être par des causes de pollution, par exemple, pour les organismes qui sont liés à l'eau. Mais ça peut être aussi une modification du climat souterrain, d'assèchement, suite à l'évolution climatique en surface. Alors, tout ça, on ne sait pas trop. Mais c'est bien de mettre des bases scientifiques de l'état actuel, l'état présent, de façon à peut-être pouvoir comparer ce qui se passe dans 10, 20 ou 30 ans.
3: Hop.
9: La végétation renaît dès qu'il y a un petit peu de lumière. Hein.
3: Après 3 heures dans la grotte, tous les pièges ont été relevés. Tous les paramètres physico-chimiques ont été notés. Et c'est l'heure de ressortir. Ah ouais, on sent tout de suite la chaleur. Mission accomplie.
8: Mission accomplie.
0: De retour à l'air libre, de retour au laboratoire, les spéléologues et biologistes vont maintenant compter, caractériser à la loupe les colomboles, les azelles, les insectes et autres crustacés qu'ils ont capturés dans chaque piège, ce qui permettra d'avoir enfin un nouvel état des lieux de cette faune qui s'est développée sous terre depuis des milliers d'années. Elena Havlicek, qu'est-ce que vous pensez de ce travail justement de cartographie là qu'on vient d'écouter de la faune souterraine? On entend dans le reportage la jeune spéléologue Maud Galetti qui dit: pour protéger quelque chose, il faut le connaître. C'est un petit peu ce qu'ils sont en train de faire là en ce moment à Neuchâtel.
1: Oui, clairement, clairement. Alors je ne connais pas ce projet en particulier, mais c'est vrai que c'est une chose que moi-même je dis souvent. Si on ne connaît, on protège ce que l'on connaît, et au fond, où on protège ce que l'on aime. Et on aime ce que l'on connaît. Donc il faut déjà connaître quelque chose. Et c'est vrai que pour un suivi à long terme, ces milieux-là, probablement, ils ont un temps de réaction un peu plus long. Ça doit être d'excellents marqueurs de l'évolution.
0: On parle de bio-indicateurs. Qu'est-ce qui nous raconte justement sur l'état d'un sol ou de l'eau, justement, ces colomboles, ces azelles? C'est des très jolis noms d'ailleurs hein, pour des petits animaux qui minuscules, parfois transparents, qui n'ont pas d'œil. C'est pour ça qu'avant on disait qu'ils étaient peut-être un petit peu moches. C'est vrai qu'ils sont particuliers hein, ces petits organismes.
1: Alors, je ne connais pas les colomboles. Ici, je suppute qu'il s'agit vraiment de colomboles qui se sont adaptés à la vie souterraine. Donc, ils sont pas dans la terre, mais sous terre, dans ces grottes, puisque je crois que c'est Michel Blanc qui dit qu'ils ont perdu leur pigmentation, etc. Alors, c'est vrai qu'ils la perdent aussi dans la terre, parce qu'ils n'ont pas beaucoup de lumière là-dedans. Mais les colomboles, il y en a tellement qu'on les connaît de loin pas tous, mais notamment... Et là, je reviens au sol. Il y en a un qui s'appelle Folsomia candida, qui est un indicateur des sols pollués et qui est utilisé dans les normes ISO, donc les normes qui sont internationalement admises. On l'utilise pour voir si un sol est pollué ou pas.
0: C'est-à-dire que moins il y en a, plus le sol serait pollué?
1: Alors, on fait souvent ça en laboratoire. On met ces organismes, on les met dans un sol et puis on regarde quelle est leur réaction. Est-ce que ils se portent moins bien? Est-ce qu'ils se reproduisent moins bien? Est-ce que ils meurent? Et on peut, davantage. Au fond, on a une idée un petit peu de l'ensemble. On pourrait bien sûr faire une analyse d'un polluant en particulier, mais là, on a c'est ça les bio-indicateurs, c'est qu'ils réagissent à toutes les conditions du milieu.
0: Dans ce reportage, on entend quand même beaucoup d'émerveillement. Ah, voilà, il y en a un, je l'ai attrapé, etc. Pourtant, personne va acheter un poster de colomboles pour décorer son salon. C'est peut-être bien dommage. Si les colomboles disparaissaient, par exemple, demain, est-ce que quelqu'un s'en rendrait compte? Et surtout, quelle serait l'implication, justement, de cette disparition?
1: Alors, on se rendrait très rapidement compte. Parce que alors là, je reviens au sol, si je peux me permettre. Leur rôle dans le sol est aussi absolument indispensable. C'est surtout des décomposeurs, c'est-à-dire que, par exemple, prenez une forêt. Je pense que la plupart d'entre nous se sont déjà baladés dans une forêt en automne et ont vu les feuilles tomber. Et quand vous revenez au printemps, en été suivant, ces feuilles, elles sont pas là. Pourtant, il y avait peut-être 10 centimètres d'épaisseur qui étaient au sol. Eh bien, c'est le rôle de ces organismes, en particulier aussi des colomboles. C'est eux qui vont grignoter tout ceci et le décomposer et le transformer en humus qui va nourrir le sol.
0: On a parfois l'impression que la Suisse est connue dans les moindres détails. Pourtant, des scientifiques retournent aujourd'hui, là notamment, cartographier des espèces qui ont été observées pour la dernière fois il y a 50 ans, en tout cas de façon souterraine. Il y a encore des terres comme ça inconnues en Suisse où on a tout exploré.
1: Alors, je ne saurais vous dire pour le milieu des grottes. Donc là, on est vraiment dans un milieu un peu extrême, hein, avec une température certes constante mais froide, avec pas de lumière, avec, je suppose, la nourriture provient effectivement peut-être par l'eau ou par ailleurs. Hein. C'est des détritus, c'est des milieux qui vivent sur la détritivorie, si on veut bien, avec les prédateurs qui mangent les détritivores. Là, je suis pas sûre qu'il y ait énormément d'espèces. Même si on a sûrement plus qu'on ne croit. Mais quand on remonte et qu'on va dans les sols, là, le nombre d'espèces, tout simplement, il est tellement incommensurable qu'on n'a strictement aucune idée. On a que des, on peut faire que des comparaisons, un petit peu. Par exemple, si on parle des collemboles, quand on a un ver de terre, eh bien, vous avez 1000 fois plus de collemboles. Pour un ver de terre, vous avez 1000 collemboles. Pour ce même ver de terre, vous avez 10 000 acariens. Pour le toujours ce même, vous avez 100 000 nématodes, etc., etc. Et je peux aller encore un peu plus loin. Hein.
10: Mais ça veut dire qu'on pourra encore découvrir de nouveaux organismes,
1: bien sûr,
10: toujours davantage.
1: Ah, mais c'est le...
10: Plus on creuse, plus on trouve.
1: Alors, l'Office fédéral de l'environnement, dans le cadre justement de la du plan d'action biodiversité, a financé des études aussi sur les sols, et je pense en particulier une qui a été menée à l'université de Neuchâtel au laboratoire de biodiversité des sols sous l'égide de Edward Mitchell. Et là, les personnes qui ont travaillé ont découvert, si je me trompe pas, 9 nouvelles espèces potentielles. Donc, c'était un travail qui a duré 2-3 ans. Ils ont examiné peut-être 30aine de sites et il y avait en tout cas 9 nouvelles espèces.
10: Mais c'est fabuleux comme métier. Donc, on est toujours en train de découvrir, en fait.
1: Complètement.
10: Depuis le début de cette émission, voilà, on va dans des grottes, on parle de sol, d'organismes invisibles. On pourrait croire que le monde souterrain est un univers silencieux, hein, immobile. Pourtant, sous nos pieds, ça grouille, on l'entend, ça mange, ça recycle, ça chasse, ça transforme, bref, ça vit. Et il y a de l'ambiance souterraine, hein, idéal peut-être pour s'écouter un peu de Kool & The Gang, Get Down On It. Vous aimez ça, Elena Vlicek?
1: Je ne connais pas.
10: Oh, vous allez danser, je pense.
1: Alors, je ne mets pas mon casque.
10: On revient juste après avoir dansé un peu sur Kool & The Gang.

0: Get down on it. Cool and the gang. On n'a pas dansé, mais on a discuté avec Alena Havlicek. Vous écoutez l'effet papillon sur RTS Première. Aujourd'hui, nous découvrons que la plus grande partie de la vie est parfois celle que l'on ne voit jamais. Alena Havlicek, vous étudiez des organismes qui vivent souvent cachés, mais il y en a certains qui poussent la discrétion à un niveau presque absurde. Ils naissent, ils disparaissent sous terre et ils ne réapparaissent que plusieurs années plus tard. Écoutez.
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0: Le rapport au temps, c'est quelque chose de très personnel parfois. Vous connaissez peut-être quelqu'un qui met du temps à sortir de chez lui. Une adolescente le dimanche matin. Un ami qui se prépare un vendredi soir à sortir. Ou moi. Parfois, le lundi, avant mon premier café. Mais elle bat tous les records. Bienvenue dans la vie des cigales périodiques américaines. Des insectes qui passent presque toute leur existence sous terre. Pas quelques semaines, pas quelques mois, 13 ans ou 17 ans, selon les espèces. 17 ans, c'est plus long qu'une scolarité obligatoire. Plus long même que certaines carrières politiques.
2: Au revoir.
0: Et pendant tout ce temps, ces cigales vivent sous terre. Elles se nourrissent tranquillement de la sève, des racines des arbres. Elles grandissent, attendent. Et puis un jour, quelque chose se produit. Le sol se réchauffe et des millions, parfois des milliards de cigales émergent presque en même temps. Imaginez l'embouteillage. Le bruit est si fort qu'il dépasse parfois 100 décibels. Faut imaginer qu'on est quelque part entre la rave party géante et l'alarme incendie. Leur but, à toutes ces cigales, trouver l'âme sœur. Se reproduire, pondre et mourir quelques semaines plus tard. Leur vie d'adulte dure à peine un mois. C'est un peu comme préparer son mariage pendant 2 décennies pour repartir juste après le dessert. Mais le plus étonnant, c'est que cette stratégie fonctionne parce qu'en surgissant tout ensemble, eh bien, ces cigales finissent dans la bouche des oiseaux, des écureuils, des renards qui participent aussi au buffet. Et il y en a tellement qu'il en reste toujours suffisamment pour assurer la génération suivante. C'est ce que les biologistes appellent la satiété des prédateurs. Et pendant quelques semaines, les forêts américaines changent complètement d'ambiance. Avant que tout ce petit monde disparaissent à nouveau sous terre, enfin, leurs descendants, prêts à recommencer le cycle 13 ou 17 ans plus tard.
3: J'attendrai le jour et la nuit.
0: C'est dingue quand même, parce qu'on imagine souvent que la vie se passe à la surface, dans les arbres, dans les airs, éventuellement dans les océans, alors qu'une partie du vivant passe parfois l'essentiel de son existence dans l'obscurité, loin de nos regards, sous terre, dans les grottes, dans les nappes phréatiques, dans les sols. Et peut-être que le plus grand mystère de la nature, ce n'est pas ce qu'elle nous montre, c'est tout ce qui se passe pendant que nous regardons ailleurs. Quel cauchemar, ces cigales américaines, des milliards qui sortent en même temps. Alena Havlicek, justement, ces cigales qui passent 17 ans sous terre, est-ce qu'on sous-estime complètement la part du vivant qui se déroule justement hors de notre regard?
4: Oui, clairement. Oui, c'est pendant des années, certains avançaient le chiffre, 25% de la biodiversité est sous terre, mais au fond, c'était juste un chiffre parce que c'était joli. Et c'était d'ailleurs basé sur une interprétation erronée d'une publication qui disait qu'on connaissait, que 25% des espèces que l'on connaissait vivaient sous terre. Seulement celles qu'on connaissait. Une étude récente qui d'ailleurs a été réalisée en Suisse a avancé l'estimation de pratiquement 60% des organismes qui sont liés de manière plus ou moins forte au sol. Ça incorpore aussi les plantes parce qu'une plante sans sol, c'est pas une plante, elle peut pas vivre.
0: Mais alors pourquoi on connaît si mal ce monde-là? On a oublié son importance? Qu'est-ce qui s'est passé?
4: Alors, je pense qu'on l'a... Oui, peut-être de ces dernières peut-être décennies, on l'a un petit peu oublié. Maintenant, il faut savoir que l'on connaissait assez bien les sols, en tout cas on connaissait leur rôle. Aristote disait, et ça date pas exactement de hier, que la terre était l'estomac des plantes. On a eu un agronome romain du 1er siècle de notre ère qui a fait un traité d'agronomie où il parle des sols et il dit c'est pas parce qu'ils s'épuisent pas parce qu'ils sont vieux, c'est parce qu'on ne l'a pas redonné ce qu'on leur a pris. Donc il a déjà compris ce processus. Si on a des récoltes, on doit redonner. Et ainsi de suite. Mais évidemment, avec la mécanisation, l'industrialisation, on a perdu ce contact. Et aujourd'hui, en Suisse, mon Dieu, la population agricole, est-ce que c'est entre 2 et 4%? J'ai pas le chiffre exact. Voilà, vous avez plus grand monde qui a un contact direct avec le sol.
0: Aujourd'hui, l'industrialisation nous a éloigné justement de cette connaissance-là?
4: Probablement.
0: Mm-hmm. Les engrais synthétiques, etc.
4: Alors, ça a éloigné effectivement des cycles naturels. Mais si vous voulez, c'est ce qui a permis le développement de la société. Donc, je suis pas en train de dire on doit revenir à l'époque où tout le monde était dans l'agriculture. Hein.
0: Non, mais on peut peut-être un peu mieux se sensibiliser aujourd'hui.
4: Clairement. Alors ça c'est, je pense que c'est la chose la plus importante parce que les sols c'est notre paysage invisible et justement on ne voit pas et c'est ce qu'on disait tout à l'heure, on ne protège que ce que l'on connaît ou ce que l'on aime. Donc quand on voit pas ces paysages et aller soi-même regarder dans les sols, c'est extrêmement difficile. Donc il faut pour nous les scientifiques, nous les personnes qui sommes au courant, vous les journalistes, c'est un rôle primordial d'informer et de dire voilà ce qui se passe, voilà ce qui existe, voilà ce qui est beau.
0: On parlera de protection juste après ça. J'aimerais d'abord faire un petit jeu avec vous. Vous aimez jouer? Vous êtes joueuse?
4: Oui.
0: Oui. Bon, alors je vous propose ce petit jeu qui s'appelle qui vit sur terre et qui vit sous terre. Ça vous dit? Je vais vous citer quelques animaux, organismes et puis vous me dites où ils passent l'essentiel de leur vie et puis bon, bien évidemment, les auditeurs peuvent jouer avec nous. Évidemment. On commence avec un facile. Le ver de terre. Sur terre ou sous terre?
4: Oui, d'accord, sous terre.
0: Bon, celui-là, sous terre, évidemment.
4: Quoique, il remonte de temps en temps pour se déplacer un petit peu plus loin, ou si ses galeries ont été inondées.
0: Une abeille sauvage, sur terre ou sous terre?
4: Bien sûr qu'elle vit sous terre en partie, mais elle passe sa nutrition dessus.
0: Peut-être un petit peu plus compliqué. Enfin, quoique. Le cep de Bordeaux. Sur terre ou sous terre?
4: La partie que l'on voit au-dessus de la terre, c'est la partie que nous aimons, que nous mangeons. Mais l'essentiel du champignon, il est bien sûr sous terre. Et non seulement il est sous terre, mais il est en interaction avec les racines des arbres et ils se rendent service mutuellement. Ils ont une sorte de pacte de mariage où le champignon fournit des éléments, si vous voulez, des aliments bruts à l'arbre, qui les transforme en sève et qui les redonne aux champignons.
0: Il y a les champignons qui sont des organismes fascinants. Moi, je disais que c'était le plus grand organisme au monde était un champignon. Pas une baleine, mais un champignon.
4: Et ce qu'il faut savoir, c'est que la plupart des plantes aujourd'hui que l'on connaît sont mycorhizées, parce que ça s'appelle des mycorhizes, un mycochampignon-rhize racine, et que sans cela... certains arbres ne peuvent pas se développer. Si ce champignon n'est pas présent dans le sol, pour l'aider à se nourrir, il ne pourra pas se développer.
0: Respectez les champignons. Le moustique, il vit sur terre ou sous terre?
4: Malheureusement, un petit peu trop dans ma chambre.
0: Sur terre. Le pseudo-scorpion, ça c'est très joli aussi comme petite bébête.
4: Je pense qu'il doit sortir à la surface, mais il est essentiellement sous terre.
0: Oui, j'ai lu aussi ça, en Suisse. Hein. C'est des arachnides, oui. Totalement inoffensifs, parce qu'on contient des scorpions, c'est vrai que ça fait un peu peur, mais voilà, ils sont sous les sols, la litière du sol, voilà, comme vous l'aviez dit avant, c'était très joli. Ils chassent les acariens et les colamboles, encore eux, dans les cavités. Le hanneton, Elena Havlicek.
4: Ah bah, puisque nous avons parlé des cigales, c'est un petit peu la même chose. Une bonne partie de leur cycle sous forme de larves, et puis après, ben voilà, ils sortent.
0: Les larves qui vivent sous terre.
4: Et souvent en ombre qui nous paraît gênant.
0: Non, mais... Je pense que ça sera toujours moins que les cigales périodiques américaines. Ça fait un peu peur. C'est vrai que ça fait un peu film d'horreur. Le tardigrade. On en avait beaucoup parlé à un moment donné, ce petit... c'est quoi, un acarien, le tardigrade ?
4: Oui, alors là, je suis un petit peu embêtée. Je ne connais pas exactement sa position systématique dans la classification, mais c'est clairement un invertébré. Ils vivent beaucoup dans les mousses, dans des milieux un peu humides de la mousse. Mais c'est vrai qu'ils ont une drôle de tête.
0: Ouais, ils sont rigolos.
4: Et surtout, ils sont connus pour résister extrêmement longtemps. On a retrouvé des acariens dans des herbiers où il y avait des mousses qui étaient là depuis plus de 50, plus de 60 ans. Et en remouillant un petit peu ces mousses, eh ben, les tardigrades reprenaient vie.
0: Incroyable ce petit organisme, ce petit animal. Allez, un petit dernier, un joli, la taupe.
4: Alors là aussi, je pense qu'on connaît tous la taupe, mais rares sont ceux qui ont dû voir des taupes réellement. On voit les taupinières, à ne pas confondre avec les modes de compagnol, mais la taupe, elle est essentiellement sous terre. Et là aussi, ces adaptations dont on parlait pour le monde souterrain, pratiquement pas Dieu. Non, parce qu'elle n'en a pas besoin.
0: C'est un animal assez facile, qui peut être très agaçant dans certains jardins parfois. La Suisse a adopté ces dernières années une stratégie nationale pour mieux protéger les sons, Elena Havlicek. Vous avez travaillé beaucoup sur cette question d'ailleurs, parce que ces sols sont considérés comme une ressource non renouvelable à l'échelle humaine. Pendant longtemps, le sol était vu comme un simple support pour construire, cultiver, pour circuler, etc. Aujourd'hui, les autorités parlent de ressources à protéger. Qu'est-ce qui a changé ? Qu'est-ce qui a changé ? Qu'est-ce qui a été mis en place ? Est-ce que vous êtes satisfaite aujourd'hui du résultat ? Maintenant, vous pouvez parler à cœur ouvert, parce que vous...
4: Tout à fait.
0: À langue, plutôt langue déliée.
4: C'est ça.
0: Vu que alors, vous ne travaillez plus à Lefebvre.
4: Maintenant, ça dépend aussi de... Si vous voulez, moi, je suis quelqu'un qui est fondamentalement optimiste. J'aurais toujours tendance à voir le bon côté des choses. Je suis extrêmement consciente que la dégradation des sols se poursuit. Quand on pense avoir réglé un problème, on en trouve un autre. Néanmoins, il me semble qu'on va vraiment dans une direction, tant au niveau national qu'international, dans la bonne direction. Les progrès sont extrêmement lents. Maintenant, la formation des sols est aussi assez lente, faut le reconnaître. Et c'est vrai que ce passage, au fond, quand j'ai commencé à travailler à Lefebvre, je dis parfois, j'ai passé du côté obscur de la science. Et parce que il faut connaître les sols pour pouvoir justement mettre en place des lois ou des directives ou des outils, des instruments pour les protéger.
0: Et qu'est-ce qui a été mis en place?
4: Alors, une des choses qui est vraiment, à mon avis, une des grandes réussites de la Suisse, vous avez parlé, je crois, de construction. On a mis en place ceci il y a maintenant plus de 20 ans. On a créé une formation de spécialistes de la protection des sols sur les chantiers. On a mis en place un acte législatif dans lequel on a dit on doit protéger physiquement le sol. On a publié à côté de cela des directives pour dire comment est-ce qu'il faut le faire, parce que suffit pas de dire faut le protéger, il faut dire comment le faire. Et je peux vous dire que aujourd'hui, après 25 ans pratiquement plus de 25 ans maintenant, les sols sur les chantiers sont généralement bien protégés. Ça veut dire que quand on décape, on va pas décaper d'un comportement, on va pas les jeter, on va pas les compacter, on va les mettre de côté, on va construire la route et les sols en excédent, on va les utiliser pour refaire des sols agricoles fertiles. Et ça, c'est une réussite.
0: Il y a d'autres éléments qui ont été mis en place aujourd'hui en Suisse qui permettent justement de protéger nos sols, en tout cas de les sensibiliser un peu plus. Il y a eu peut-être vous avez mené des campagnes nationales de sensibilisation, il y a eu des projets aussi dans les écoles, parce que c'est vrai que ça passe souvent par ça, hein, la sensibilisation auprès des plus petits, des plus jeunes.
4: Alors c'est un des champs d'action qu'on a défini dans la stratégie suisse, c'est justement cette sensibilisation, prise en compte de la fragilité, de la valeur des sols. Et je pense en particulier à un projet qui est toujours en cours, c'était la création d'un outil pédagogique en ligne qui s'appelle en français Objectif Sol, en allemand Bodenreise, et je crois en italien Missione Suolo. Et c'est... les enseignants peuvent utiliser cet outil, donc c'est absolument gratuit. Hein, c'est vous allez sur le site et vous allez trouver un ascenseur souterrain qui vous emmène vers des missions à mener sous le sol pour mieux connaître ces organismes. Et vous avez des fiches techniques qui sont publiées où vous avez, par exemple, il y en a une récemment il y a quelques années sur le mille-pattes où on apprend que le mille-pattes n'a généralement pas de mille pattes, n'a pas mille pattes, et ce n'est que en 2022 ou quelque chose comme ça qu'on en a découvert un qui avait plus de mille pattes. Amusant. C'est pas essentiel à notre vie, mais c'est amusant.
0: Aux enseignants qui nous écoutent, donc à disposition sur le site de Lefebvre, c'est ça?
4: Non, vous allez directement, vous tapez
0: Objectif-sol.
4: Objectif-sol, ou bien brodenreise.ch, et vous, normalement, vous devez tomber sur cet outil.
0: Super anime pour les enfants. On parle aujourd'hui d'un monde discret, plutôt silencieux quand même, en tout cas pour nous, êtres humains. Un monde dont dépend pourtant une immense partie de la vie en surface. Et justement, avant de regarder vers l'avenir, s'endort l'amour silencieux.

0: Sandor, donc c'était Sandor qu'on écoutait sur RTS Première, l'amour silencieux. Nous sommes toujours avec la spécialiste des sols, la pédologue Elena Havlicek. Pendant une heure, on a tenté de regarder sous nos pieds, de découvrir ce continent invisible qui fait vivre les plantes, filtre l'eau, abrite une biodiversité extraordinaire. Il reste une question, que devient ce monde souterrain lorsque on le pollue, on le bétonne, on le réchauffe? Quand on parle des sols, on parle aussi de pollution, évidemment. Quand vous entendez les mots PFAS, dioxyde ou pesticide, est-ce que la scientifique que vous êtes est plus inquiète qu'il y a 20 ans ou au contraire plus confiante?
1: J'aurais pu vous répondre à cette question en vous disant, peut-être il y a une dizaine d'années, j'aurais été relativement confiante. Mais entre-temps, les nouvelles pollutions sont arrivées. Je pense au particulier aux microplastiques. Je pense effectivement à certains phytosanitaires très délétères, les PFAS dont on connaît même pas exactement l'action sur les organismes du sol. Et comme je le disais avant, si on n'a pas d'organismes dans le sol, on n'a pas de sol fonctionnel. Donc l'idée ici, c'est vraiment de s'arranger pour protéger les organismes du sol pour qu'ils continuent de faire leur travail. Et actuellement, j'ai un petit peu peur qu'on découvre des pollutions qui sont des héritages du passé. Je ne sais pas. Là, je peux pas vous répondre.
0: Ça s'est complexifié avec le temps. Quand on parle de climat, Elena Havlicek, c'est vrai qu'on regarde toujours le ciel, hein, les arbres, la surface en tout cas, mais le sol, lui, joue un rôle crucial là-dedans.
1: Alors là, je pourrais être beaucoup plus optimiste, parce que c'est vrai que l'on sait comment que de remettre de la matière, de l'humus dans le sol, ça va capter ce CO2 de l'air. Hein. Les plantes, elles vont absorber le CO2 pour fabriquer leurs feuilles. Les feuilles tombent au sol. Elles sont transformées par les organismes en humus, qui est quelque chose de stable dans le sol. Donc, un, ça retire le CO2 de l'air. Deux, ça stabilise le sol qui a une meilleure, par exemple, rétention d'eau, etc. Et au fond, les sols agricoles, plus ils contiennent de la matière organique, mieux c'est. Jusqu'à un certain point.
0: Les sols,
1: mais actuellement, actuellement, on sait que beaucoup de ces sols n'ont pas assez de matière organique.
0: Merci Elena Havlicek, on arrive vraiment tout au bout de l'heure là. J'ai tiré juste

0: C'était l'effet papillon, nouvelle diffusion. On se retrouve demain en direct à 17h.
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1: Noémie de Sarzan.
2: L'incendie d'un centre de recyclage à Écublens.

0: sous contrôle. Le feu est contenu et les transports publics ont repris leur cadence usuelle. Mais le triathlon de Lausanne a été annulé aujourd'hui. Et le tronçon autoroutier entre Écublens et Morges reste fermé. En cause, l'ingénieur en statique doit encore écarter toute menace d'effondrement de la chaussée. Le sinistre s'est déclaré dans l'entrepôt d'une entreprise de recyclage vendredi soir, vraisemblablement partie d'une carcasse de voiture. Les causes exactes restent à établir. Manifestation pro-palestinienne à Bâle. La police a empêché aujourd'hui un rassemblement non autorisé de quelques 300 personnes. Les forces de l'ordre étaient présentes avec un important dispositif et un canon à eau. La manifestation avait été annoncée sous le slogan « Mort au sionisme ». Un rassemblement organisé ce samedi 29 août, date anniversaire de l'ouverture en 1897 du premier congrès sioniste à Bâle. En Ukraine, le bilan de la frappe russe sur un entrepôt cette nuit près de Kiev grimpe à 37 morts. Selon les autorités ukrainiennes, l'explosion a provoqué d'importants dégâts, notamment sur des habitations aux alentours. Le président ukrainien Volodymyr Zelensky confirme que l'entrepôt attaqué contenait des munitions, drones et explosifs utilisés par l'armée. Cette attaque russe suscite de nouvelles critiques en Ukraine quant à la présence d'un tel entrepôt en zone résidentielle. En Islande, on vote aujourd'hui sur une adhésion à l'Union européenne. Les 400 000 habitants de l'île vont choisir de reprendre ou non des négociations avec Bruxelles. L'issue de la consultation s'annonce indécise. Les sondages donnent les deux camps au coude à coude, avec d'un côté la défense d'une île pacifiste, de l'autre la pêche, un poumon économique que les Islandais refusent de céder à Bruxelles. Les bureaux de vote fermeront à minuit, heure suisse. En l'absence de sondage à la sortie des urnes, les premiers résultats crédibles sont attendus tard dans la nuit. Je ne suis pas candidat à l'élection présidentielle. C'est la phrase martelée par Sébastien Lecornu dans un entretien publié aujourd'hui par Le Parisien. Il répète ne pas vouloir se mêler de la campagne pour l'élection du printemps prochain. Et dans ce même entretien, le Premier ministre français promet un plan de soutien et de sauvetage pour aider les agriculteurs à passer l'hiver après un été de sécheresse, puis un plan de relance pour 2027 pour la filière. Au Népal, le dernier bilan provisoire décompte près de 700 morts. Les secouristes redoublent d'efforts aujourd'hui pour localiser les 3000 personnes disparues et évacuer les rescapés bloqués à la frontière entre le Népal et la Chine. Chapitre sportif à présent, on commence par une course de l'extrême. L'Américain Ben Diman remporte aujourd'hui l'Ultra Trail du Mont Blanc à Chamonix. Il devient le premier coureur à terminer la boucle de 173 km et 10 000 mètres de dénivelé positif en moins de 19 heures. Autre résultat sportif en VTT downhill, Lisa Baumann tient sa première médaille dans des championnats du monde. La Neuchâteloise de 25 ans se pare d'argent ce samedi en descente dans le Val d'Isolay. Journée bien ensoleillée aujourd'hui avec quelques cumulus en cours d'après-midi le long des reliefs. Dimanche, même programme avec du ciel bleu et des rayons de soleil. Formation de nuages en montagne en cours de journée. Et en soirée, passage nuageux en augmentation et risque d'averse durant la nuit sur le Jura et le Plateau. Maximum 28 degrés en Valais, 30 à Genève.
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2: Sur l'autoroute Genève-Lausanne, les usagers de la route perdent près d'une demi-heure entre Aubonnet et Écublens en direction de Lausanne. De forts ralentissements sont également constatés le long du Léman entre Alamans et Buchillon, ainsi qu'entre Tolochina et Morges. Sur la 2 Lucerne-Chiasso, les embouteillages à l'approche du portail nord du Gothard ont rapidement décru à 3 km des Vassen. L'attente en direction du Tessin dure une demi-heure. Pour consulter l'inforoute en tout temps et en temps réel, le site rts.ch/trafic est à votre disposition.
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0: toutes et à tous dans la librairie francophone. Première saison, nouvelle édition. C'est votre magazine de l'actualité du livre qui se décline chaque semaine sur la RTS Première en Suisse, sur RTBF La Première en Belgique, sur Radio-Canada et sur France Inter, bien évidemment. Chaque semaine, c'est une véritable tournée sans frontières en compagnie de tous les acteurs et actrices du milieu des livres. Et pour ouvrir notre collection, ce sera Rentrée littéraire au programme. Un moment clé dans la vie de l'édition, des librairies et de nos invités. Ils sont cinq ce soir. Emily Boom, France Cameroun, Thomas Bingeli, Suisse, Jean-François Beauchemin, Québec, Thomas Gunzig, Belgique et Sandrine Babu, Paris. Alors bonjour, la librairie francophone est ouverte, à vos livres.
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0: Emily Boom, Thomas Bingeli, Jean-François Beauchemin, Thomas Gunzig, Sandrine Babu ouvrent cette nouvelle librairie francophone. En fait, vous êtes nos parrains, nos marraines en quelque sorte. Alors bienvenue et bonjour à vous cinq.
2: Bonjour.
3: Merci.
4: Bonjour.
0: Est-ce que vous vous connaissez les uns les autres d'abord? Première question.
2: Alors moi, j'ai la chance de connaître Emily Boom.
0: Sandrine Babu, oui, la libraire.
2: On s'est déjà croisés, voilà. Et Jean-François Beauchemin et deux noms... Thomas Gunzig.
3: Non, moi je connais personne. Si nous on se connaît,
0: vous on se connaît depuis quelques années.
3: Depuis
0: oui.
3: De longues années.
0: Voilà. Mais vous n'en avez aucun souvenir.
3: Non,
0: vous
3: parce que j'ai tout à l'heure un problème de cortex, mais sinon voilà.
0: Ça doit être ça. Parfait. Alors je vais faire les présentations. Emily Boom, bonjour.
5: Bonjour.
0: Vous êtes romancière franco-camerounaise et vous publiez Nos vies sauvages chez Gallimard. Thomas Gunzig, bonjour.
6: Bonjour.
0: Vous êtes belge et vous signez Spectre aux éditions au Diable Vauvert. Thomas Bingeli, bonjour à vous.
7: Bonjour.
0: Cette fois-ci, je l'ai bien prononcé, je l'ai
7: oui,
0: vu dans vos
7: c'est
0: yeux.
7: C'est pas grave.
0: Pour vous, c'est un premier roman, Virginia dans les tours, aux éditions La Veilleuse. Et enfin, Jean-François Beauchemin, bonjour à vous.
8: Bonjour.
0: Vous êtes avec nous en duplex et en visio, ou presque, depuis Radio-Canada à Montréal. Et vous publiez L'herbier du souvenir chez Québec Amérique. Et enfin, Sandrine Babu. Bonjour.
2: Bonjour.
0: Vous êtes libraire à Paris et pour vous aussi, c'est la rentrée littéraire. Première question pour vous d'ailleurs, Jean-François Beauchemin. Au Québec, est-ce qu'il y a une rentrée littéraire comme celle que l'on vit ici en France?
8: Oh mon Dieu, oui, il y en a une. Et non seulement il y en a une, mais elle est, tout comme la vôtre, je présume, elle est très, très,
0: intense.
8: J'allais dire exubérante, mais enfin, il y a beaucoup de choses qui se passent là, ici à la rentrée de septembre. Là, il y a beaucoup d'auteurs qui se donnent rendez-vous dans les salons et puis il y a beaucoup de parutions, comme chez vous, j'en suis certain.
0: La rentrée
8: alors,
0: littéraire...
8: Oui, il y a définitivement une rentrée et très, très animée, je dirais.
0: La rentrée littéraire, comment vous vous y préparez les uns les autres? Parce que c'est un moment clé dans la vie de l'édition, des librairies, et donc dans la vôtre, par exemple, pour un premier roman, comment on s'y prépare,
7: ben,
0: Thomas
7: Bingeli? Je ne m'y suis pas préparé du tout, puisque c'est un premier roman, donc j'ai laissé La Veilleuse faire son travail.
0: Qui est votre maison d'édition.
7: Oui, et elle le fait très très bien, et j'avoue que je ne savais pas comment me préparer, donc je laisse les choses un peu couler, et c'est super aussi.
0: Vous vous souvenez de votre première rentrée littéraire, Thomas Gunzig?
3: Alors moi, j'ai commencé tellement jeune que je ne savais même pas qu'il y avait des rentrées littéraires.
0: Vous aviez 21 ans,
3: mais voilà,
0: en 93.
3: Ouais, exactement. Et puis j'ai découvert l'existence des rentrées littéraires vraiment beaucoup plus tard. Je me suis dit, mais pourquoi est-ce que j'ai sorti toujours mes livres à des endroits bizarres, en mars, en mai, en avril? Et voilà.
0: De votre côté, Emily Boom, la première rentrée littéraire pour vous, vous vous souvenez?
5: Oui, je crois que je me souviens de chaque fois où mon livre est sorti et qu'il a été soumis au lecteur.
0: Et pour la première, ça s'est bien passé? Dès le départ, vous avez été repéré ou c'était une déception?
5: Ah non, c'était pas une déception, j'attendais rien, j'étais comme toi, Thomas. Je sais pas si je dois dire toi ou vous, mais...
7: Oui, toi, c'est bien. Je pense que c'est bien.
5: J'étais comme toi, j'attendais absolument rien.
0: Et vous avez tout eu par la suite.
5: Bah, c'est-à-dire que j'étais assez contente d'avoir un livre, quoi.
7: Oui, c'est ça.
0: Et
7: c'est
0: de votre côté, Jean-François Beauchemin?
8: Alors moi, j'ai oublié, complètement oublié, toutes mes rentrées littéraires, sauf la première. En 1998, j'ai publié à ce moment-là mon premier roman. Et je n'oublierai jamais cette rentrée-là, parce que, sans doute parce que c'est la première, justement. Et surtout que ça coïncidait avec notre beau Salon du Livre ici à Montréal, pour moi, cette année-là. Et à vrai dire, j'ai surtout des souvenirs du Salon du Livre. Ça m'a vraiment marqué. J'étais hyper intimidé, d'abord. Et j'ai gardé ce souvenir-là très, très profondément en moi. cette espèce de... Oui, j'étais impressionné devant tous ces auteurs que je ne connaissais pas encore, devant tous ces gens aussi. Il faut le dire, ces gens qui se déplacent, qui sortent de chez eux pour venir nous rencontrer, nous les auteurs. Moi, je me rappelle très bien, je me demandais, mais qu'est-ce que j'ai fait pour me rappeler ça? Et ne serait-ce que pour ces pensées-là que j'ai eues à l'époque, où oui, je me souviens très très bien de ma première rentrée.
0: Et Sandrine Babu, vous n'êtes pas romancière, mais pour autant, vous avez créé votre librairie en 2017. Ouais. Donc, il y a eu aussi pour vous la première rentrée littéraire, vous vous souvenez? La
2: mise
0: en place?
2: Oui, en fait, nous, on commence à lire, on a invité aux présentations de rentrée des éditeurs dès le mois de mai. Nous, dès le mois de mai, on reçoit des services de presse, donc, qui est le terme consacré quand les livres ne sont pas encore complètement définitifs. Et on lit pour, dès fin août, pouvoir parler aux clients qui nous demandent notre avis sur les livres de la rentrée littéraire. On ne peut pas tout lire.
0: Et on met tout en place?
2: On met tout en place, on fait quelques retours aussi pour faire de la place. C'est toujours très triste, on déteste faire des retours. Mais oui, c'est beaucoup de travail pour nous, la rentrée littéraire.
0: La rentrée littéraire, on fait ça avec Le Soleil tout en haut, Ezekiel Palès.
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0: C'était Ézéchiel Pallès avec le soleil en haut.
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2: Quelle que soit votre direction, soyez très prudent si vous circulez sur l'axe Fribourg-Vevey, car des piétons sont signalés entre Châtel-Saint-Denis et La Vère.
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0: Emily Boom, vous êtes une des marraines de cette première rentrée littéraire de la librairie francophone. Vous êtes romancière franco-camerounaise, fêtée depuis vos débuts en 2010 avec des prix prestigieux, Grand Prix littéraire d'Afrique noire, Prix du livre engagé, Prix littéraire des Sciences Po, et j'en passe, bon, plus que le Goncourt et tout sera parfait. Vous publiez...
4: Je vous entends.
0: Il m'entend. Vous publiez Nos vies sauvages chez Gallimard, mais d'abord une question, puisque en 2010, c'est le premier roman, Le clan des femmes, ça veut dire que vous avez publié, non pas tard, mais quand même à presque 40 ans. Alors, avant de vous consacrer à la littérature, vous étiez dans le marketing, c'est ça, dans des postes de responsabilité. C'était banquière, quelque chose d'équivalent?
4: Non, c'était dans une société pétrolière pour bien faire les choses. C'est vrai que j'ai eu mille vies avant d'arriver à l'écriture. Avant ça, j'ai fait des études d'anthropologie. Ce qui est sûr, c'est que voilà, tout ça m'a mené à l'écriture.
0: Alors justement, qu'est-ce qui a motivé et plutôt qu'est-ce qui a décidé le passage en littérature, donc en 2009, 2010?
4: Oui, c'est ça. 2010, ouais. Mon premier roman, je l'ai publié en 2010. Et à vrai dire, j'ai toujours écrit. Simplement, je ne publiais pas et je n'envisageais pas de publier. Pour moi, ce n'était pas forcément un métier, être écrivain. Et c'est arrivé à un moment de ma vie où je me réinstallais en France, après avoir pas mal voyagé. Et c'était l'occasion, j'avais un manuscrit et c'était l'occasion de le proposer à l'édition, mais c'était vraiment une série de hasards. Et c'est seulement à la publication de ce premier roman, c'est-à-dire a posteriori, que je me suis dit, maintenant je sais ce que je veux faire dans la vie, c'est écrivain.
0: Est-ce qu'il y a eu des déclencheurs chez vous, Thomas Gunzig, Thomas Bengeli? Thomas Gunzig, vous avez commencé tôt aussi.
5: J'ai commencé tôt. Alors, je crois que, peut-être comme pour beaucoup de monde, on commence à écrire quand on commence à lire et qu'on commence à prendre goût à la lecture et qu'on comprend que la lecture peut éveiller en vous des émotions profondes. Et même sans écrire, on écrit déjà parce que dans sa tête, il y a des phrases, des débuts d'idées, des bribes de choses. Et puis, ça, voilà, c'était peut-être ça le déclenchement. Éprouver quelque chose de fort en lisant un livre.
0: Et chez vous, Thomas Bengeli?
6: Ouais, moi, je dirais que c'était enfant, ado. Je pense qu'il y a des gens qui tiennent un journal intime. Puis moi, je me souviens que j'avais écrit une sorte de saga fantastique à 14 ans, un truc sûrement complètement ridicule aujourd'hui. Mais voilà, on lit, on écrit. Et puis, c'est un peu comme tu disais, je considérais pas tellement publier au début. Et puis, tout d'un coup, le projet prend forme et tu te dis, bon, pourquoi pas, on essaye. Et voilà, quoi.
0: De votre côté, Jean-François Beauchemin, c'était beaucoup plus radical. À 15 ans, je sais que vous dites à votre mère, je serai Zola ou rien. Et vous êtes devenu Jean-François Beauchemin. C'est pas rien. Zola, vous vouliez être Zola? Ça veut dire quoi?
7: Ah oui, rien de moins. Mais cela dit, ça a commencé bien avant pour moi, l'aventure dans l'écriture. Hein. Un peu comme avec Thomas. Là,
0: il y a deux Thomas. Hein.
7: J'étais enfant, il faut reculer jusque-là. Je me souviens... du premier roman que j'ai lu, qui était Les Aventures de Robinson Crusoe. J'avais quoi, 9 ans, 10 ans peut-être. Et ça m'avait bouleversé, ça m'avait vraiment impressionné, à un point tel que je me suis dit, bien moi aussi, je vais faire ça, je vais écrire des histoires. Si avec des mots, on arrive à faire des choses pareilles, à raconter des histoires aussi captivantes, aussi émouvantes, eh bien moi, je veux faire ça. Alors ça a commencé vraiment là, je dirais, donc j'avais quoi, 9 ou 10 ans là.
0: Emily Boom, le roman c'est Nos vies sauvages, chez Gallimard, qui me rappelle un de vos romans d'ailleurs, Thomas Gunzig.
5: La vie sauvage.
0: La vie sauvage, ouais. En 2017, et oui, il y a des droits d'auteur qui se perdent. Ça se passait dans la jungle africaine d'ailleurs.
5: Ça se passait dans une horrible banlieue belge, mais ça commençait dans une jungle africaine.
0: Le tout début c'était ça, exactement. Ouais. Nos vies sauvages chez Gallimard, je resitue Cameroun 2018. Ndolo Elimbi est une brillante avocate, devenue une figure de l'opposition, en étant en dictature depuis plus de 40 ans. Elle est emprisonnée pour s'être dressée contre le régime et depuis sa cellule, elle s'adresse à Eno Alaka, son ancien amant, un opposant politique lui aussi, mais en exil. Et le roman revient sur son histoire, leur amour, leur engagement politique et surtout leur choix opposé. Eno, lui, a quitté le Cameroun pour pour survivre. Nolo y est resté pour combattre de l'intérieur. Et puis aussi dans le roman, on rencontre Zainabou Ndam, la commissaire mandatée par la dictature pour surveiller Ndolo. Et alors qu'elles sont ennemies politiques, quelque chose va se jouer et basculer dans leur rapport. Quelquefois on appelle ça la sororité. Le roman fait la part belle à d'autres femmes aussi qui appartiennent à des générations, à des milieux différents et qui pour autant découvrent que leur alliance pourrait devenir une force politique. Et là où le roman est particulièrement fort, c'est qu'il défie tout manichéisme, car la frontière entre résistants et collaborateurs du régime n'est pas si simple. Et Ndolo, votre héroïne, va découvrir que son père a bénéficié du système et qu'elle en est donc héritière. De fait, elle appartient au milieu qu'elle combat. Alors, que faire de cet héritage? Et vous, quel est votre héritage avec le Cameroun, Emily Boom?
4: Mon héritage avec le Cameroun est assez simple parce que assez indiscutable. Je dis souvent que je suis franco-camerounaise. En France, j'ai besoin de montrer mes papiers pour prouver que je suis française. Et au Cameroun, j'ai besoin de rien. Simplement de mon visage et de mon nom. Et donc, c'est une appartenance aussi à cette terre, une appartenance à cet endroit qui fait que mon imaginaire s'irrigue aussi là. Et c'est peut-être aussi pour ça que je peux écrire ce roman qui court sur les 40 années du règne, sans partage de Paul Biya au Cameroun.
0: Vous êtes lu au Cameroun?
4: Pardon?
0: Est-ce que vous êtes lu au Cameroun?
4: Oui.
0: Et quelle place vous avez dans la littérature camerounaise?
4: Je ne peux qu'essayer de la deviner. Hein. Pendant longtemps, je n'étais pas lue parce que la distribution des livres est difficile en Afrique, comme on le sait quand on connaît le sujet. Mais je le suis de plus en plus. Et je suis aussi dans une forme de discussion. Je pense que ma place... De ce que j'en perçois, c'est aussi comment est-ce qu'on analyse, comment est-ce qu'on se raconte dans le Cameroun contemporain.
0: Nos vies sauvages racontent ce que 40 années de dictature font aux relations familiales, humaines, aux couples, aux amitiés, à l'amour, c'est très important, et à l'argent. Et une des questions qui se pose, c'est faut-il partir pour rester libre ou rester pour tenter de changer le pays? Cette question, est-ce que vous l'avez vécue personnellement, vous et votre famille?
4: Oui, je crois que non seulement je l'ai vécue, mais je crois que la plupart des, je peux parler que des Camerounais, de Camerounais de la diaspora, à un moment ou à un autre se posent la question de est-ce que je reste ou je pars? Et si je pars, qu'est-ce que je fais de ce que je trouve sur place et de ce que je suis susceptible d'apporter. Habiter cette intranquillité et ce déséquilibre fait profondément partie de nos vies.
0: Alors ce départ, c'est quelque chose de marquant dans votre parcours, mais il y a aussi un autre départ qui est celui de votre nom. Ce n'est pas votre vrai nom, Emily Boom. Emily n'est pas votre prénom. Que représente ce prénom que vous êtes choisi pour que ce soit celui d'une femme qui écrit aujourd'hui?
4: Quand j'ai commencé à écrire, j'ai éprouvé le besoin de choisir un prénom pour moi. Et j'ai choisi Emily. Emily, c'est un mot typiquement camerounais. On dit au Cameroun le Emily des Camerounais. C'est un mot qui veut dire avoir du cœur, avoir de l'espérance ou du courage. Et je me disais que si j'ai une fille, je l'appellerais Emily. Il se trouve que la vie m'a donné deux garçons. Alors quand j'ai commencé à écrire, j'ai gardé mon prénom pour moi.
0: Vous êtes devenue votre propre fille.
4: Je me suis accouchée.
0: Ça veut dire que votre prénom ne vous convenait pas pour être écrivaine?
4: Non, je ne sais pas. Pour une raison ou une autre, j'avais besoin d'accoucher d'autres choses. J'avais besoin de me réinventer. Et quelque chose qui est absolument extraordinaire là, en ce moment de ma vie, c'est qu'il y a beaucoup plus de personnes qui me connaissent en tant que Emily que de mon ancien prénom d'une part, et que même mon propre père commence à m'appeler Emily.
0: La boucle est bouclée.
4: La boucle se boucle.
0: Du côté, de votre côté, Thomas Gunzig, Thomas Bingley, et de votre côté, Jean-François Bouchemin, est-ce que les prénoms, les noms ont eu un problème quand on a... une carrière littéraire qui s'amorce pour l'un des vôtres? Oui, Jean-François?
7: Moi, je n'ai jamais songé à changer...
0: Quand on s'appelle Beauchemin, on garde tout, oui.
7: Ça ne veut pas dire pour autant que je trouve mon nom très vendeur. je suis toujours un peu étonné quand je vois mon nom, mon prénom sur la page couverture de mes livres. Parce que il me semble qu'on parle de quelqu'un d'autre, curieusement. Alors, je comprends très bien qu'on puisse avoir le goût, le désir de changer de nom quand on publie un livre ou enfin quand on mène une carrière artistique, quelle qu'elle soit.
0: Parce ça pourrait
7: que,
0: être.
7: Il y a ce phénomène-là, hein, que on dirait que. On vit dans un autre corps que le sien. quand on fait une œuvre. Il y a un peu de ça aussi, hein, je pense, dans le fait de vouloir changer de nom, de prénom, peut-être. Enfin, moi, c'est l'hypothèse que je suggère. Mais enfin, moi, je n'ai pas eu cette envie-là, ce besoin-là. Même si, des fois, j'ai l'impression d'être un peu étranger à moi-même, c'est vrai.
0: Thomas Bingeli, vu que je me trompe systématiquement sur votre nom de famille, vous n'avez pas envie d'en changer pour
6: la suite ? Justement, je me disais que peut-être... En fait, je n'y ai pas pensé avant, mais je me dis... Vu que personne n'arrive à le prononcer, peut-être que en fait je devrais changer de nom de famille.
0: La résolution est peut-être désolée.
6: Peut-être qu'en fait c'est mon problème et pas celui des autres, je ne sais pas.
0: Une dernière question, Emily Boom. Vous dites que vous êtes longtemps tenu à l'écart de la littérature africaine. Pour quelle raison ? D'où vient cette réticence ?
4: Alors, à l'endroit où j'ai grandi à Douala. Alors, il y avait la littérature africaine n'était pas très disponible, à vrai dire. Et puis, je crois qu'il y avait aussi dans cette littérature-là, qui était la littérature post-coloniale, qui était une littérature de combat et de revendication. Et moi, je viens d'un pays, le Cameroun, où la lutte pour l'indépendance a été silenciée. Et je sentais peut-être, d'une certaine façon, qu'il y avait quelque chose là où il fallait pas aller. Il y avait quelque chose d'assez tabou, y compris dans mon entourage, donc je n'y allais pas. Et je n'aimais pas forcément non plus toutes les questions qui se posaient à l'époque, qui étaient posées, que ce soit par François Fanon, Césaire, ou tous les pères de la négritude, de ceux qui viennent encore d'Amérique, sur toutes ces questions noires. Je ne me sentais pas hyper concernée. J'aimais une littérature, j'avais envie d'une littérature beaucoup plus intime, qui me parle de moi, qui me parle de la jeune femme que j'étais, qui grandissait là, dans cet univers-là. Et ce qui m'a manqué, et ce qui m'a tellement ramenée, je me suis beaucoup rattrapée depuis, c'est que j'ai aussi recherché cette jeune femme en littérature.
0: Cette question justement des origines de la littérature, ça me fait penser à vous, Jean-François Beauchemin. Dans un entretien, je lisais que vous étiez peut-être plus lu, en tout cas plus reconnu en Europe, c'est vous qui le pensez, qu'au Québec. Comment vous expliquez cela ?
7: Ah ben, il y a un drôle de phénomène ici au Québec qui se produit. Souvent, il faut passer par la France, par Paris notamment, pour enfin être reconnu au Québec.
0: Est-ce que c'est le même phénomène qui se produit pour vous, Thomas Gunzig, quand vous êtes en Belgique ou du côté de la Suisse ? Est-ce qu'il faut être reconnu d'abord en France ? J'ai l'impression qu'on n'en est plus là quand même.
5: Ah ben si. Non, c'est évident. La Belgique est un pays... Enfin, la Belgique francophone déjà, c'est
0: oui,
5: particulier.
0: C'est pas la même chose que flamande.
5: Voilà, mais c'est évident que le grand marché du livre, c'est la France. Les grands prix, les grandes critiques, tout ça, c'est la France. Et une fois qu'on est réchauffé par tout ça, et ben c'est vrai que chez soi, on est mieux perçu, c'est évident.
0: J'ai l'impression quand même que les temps changent. Il y a aussi de grands critiques en Belgique, en
5: tout
0: Suisse.
5: Tout à fait, mais on n'a pas ce grand marché, ces grands prix, cette grande rentrée, toutes ces choses qui, en fait, nous attirent, mine de rien. Si on veut une vraie reconnaissance, c'est là qu'il faut aller.
0: Jean-François Beauchemin, vous publiez « Herbier du souvenir » aux éditions Québec-Amérique, un livre qui fait suite au Roitelet publié en 2021. Il y a eu 4 livres depuis. Le Roitelet, c'était le surnom qu'on donnait à votre frère schizophrène. Alors peut-être pour celles et ceux qui prennent le train en marche, qu'est-ce que vous racontiez très rapidement dans Le Roitelet, puisqu'on retrouve les mêmes personnages ici dans Herbier ?
7: Bon, alors d'emblée, je me sens obligé de préciser quelque chose, c'est que Le Roitelet, dans lequel il y avait, oui, cette histoire de deux frères, dont l'un est schizophrène, ce n'est pas du tout une histoire autobiographique.
0: Je le sais, ce n'est pas votre frère, ce frère, vous l'avez inventé.
7: Ce n'est pas mon frère, ouais. Moi je n'ai pas de frère schizophrène. Et tout ce qui se passe dans ce petit roman ne m'est jamais arrivé. Dans Le Roitelet, c'est vrai, ça, il faut le dire, c'est l'histoire donc de deux frères dont l'un est atteint de cette maladie terrible, la schizophrénie. Et au fond, c'est un roman dans lequel il se passe peu de choses, hein, mais dans lequel il se dit beaucoup de choses, en revanche. Et c'est l'histoire, au fond, de la relation, du rapport qui existe entre ces deux frères, un rapport qui est fait de tendresse, d'humanisme, de douceur, de compréhension, de confiance. Et à la fin de ce roman-là, quand j'ai terminé de l'écrire, quand j'y ai mis le point final, je me disais déjà qu'il y avait encore des choses à dire sur ces deux frères-là. Tant et si bien que quelques années plus tard, donc cette année, en 2026, je me suis mis au travail et j'ai écrit la suite, ou enfin un certain prolongement de cette histoire du Roitelet.
0: Pour quelle raison il n'y a pas le mot roman ? sur la couverture, ben, même à l'intérieur. C'est ça qui crée en fait le doute. C'est pour ça que plein de gens pendant des années ont cru que véritablement vous aviez un frère schizophrène.
7: C'est vrai,
0: François
7: c'est vrai.
0: Beauchemin.
7: Oui, c'est vrai, ça a semé le doute. Sans doute, oui, à cause du fait qu'il n'est nulle part sur le livre et dans le livre spécifié qu'il s'agit d'un roman, donc d'une histoire inventée. Mais pourquoi je ne l'ai pas mis? Ben, peut-être parce que, par ailleurs, même si les événements ne sont pas réels, ce qui est très réel, ce sont les émotions qui sont transmises, véhiculées dans cette histoire. Ça, c'est tout à fait réel et vécu et senti de ma part.
0: Exactement, il y a un indice, parce que dans un chapitre, votre femme, ou disons la femme du narrateur, Livia, vous demande pour quelle raison vous nommez tout le monde, car tout le monde a un nom. Le chat s'appelle Lennon, le chien Pablo, les voisins ont aussi un nom, tous excepté vous et ce frère qui n'existait pas. Mais c'est vous qui m'intéressez, est-ce que vous existez ou est-ce que vous ne tentez pas de vous effacer à travers vos romans qui n'en sont pas véritablement,
7: François Beauchemin ? Ça, c'est une question intéressante.
0: Je vous remercie.
7: Moi, j'existe, à n'en pas douter. Mais c'est un fait qu'il y a, quelque chose de l'effacement dans mon entreprise, je pense. Est-ce que je veux m'effacer? C'est peut-être un mot un peu fort. Mais chose certaine, je laisse toute la place aux autres. Ça, c'est sûr. Je ne veux pas faire de mes livres, de mon œuvre, pour employer un grand mot, là. Je ne veux pas faire une entreprise d'auto-représentation dans mes livres. Je ne veux pas faire ça, c'est quelque chose que je n'aime pas. Et donc, je résiste de toutes mes forces à ça, en laissant la place aux autres, en laissant la parole aux autres.
0: Jean-François Beauchemin, Thomas Bingeli, Emily Boom et Thomas Gunzig et Sandrine Babu, vous restez avec nous. La librairie francophone revient juste après Bertrand Belin sur 131.

0: Bertrand Belin sur mon 31.
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0: Retour plateau avec nos cinq invités, Emily Boom, Thomas Bengeli, Jean-François Beauchemin, Thomas Gunzig et vous, Sandrine Babu, car c'est aussi votre rentrée littéraire. Vous êtes libraire à Paris, L'Instant, dans le 15e arrondissement. Vous l'avez créé en 2017. 3 ans plus tard, vous avez créé le prix L'Instant. On en reparlera. C'est en mai ou en juin prochain ?
2: Ça sera annoncé en juin prochain.
0: En juin prochain. Mais aujourd'hui, c'est la rentrée qui nous intéresse. Chaque semaine, je vais demander à nos libraires, hein, suisses, belges, québécois, l'état de santé du milieu du livre, de l'édition, de la librairie. En France, actuellement, quels sont les romans qui dominent cette rentrée, les romans les plus vendus ?
2: Alors, c'est encore un peu tôt, hein. Il n'y a pas encore tous les chiffres. Puis moi, je ne suis pas forcément abonnée à toutes les bases, mais j'ai quand même pu repérer, et ça a l'air confirmé ce matin sur Livre Hebdo, que Philippe Jaénada, Télisson Aurélien et Amélie Nothomb sont en tête pour les ventes. C'est des livres que nous aussi, à mon niveau, dans ma petite librairie, je vends bien.
0: Et dans votre librairie, est-ce qu'il y a un effet rentrée littéraire ? Parce qu'en fait, c'est une rentrée un petit peu particulière. Il n'y a pas de grande locomotive. Alors, pour certains, c'est une chance, mais pour d'autres, et notamment pour le monde de l'édition, ce n'est pas forcément très vendeur. Le fait qu'il n'y ait pas de grosses locomotives comme l'année dernière, Emmanuel Carrère, Laurent Mauvigny.
2: C'est vrai. Mais en fait, c'est ce qu'on m'a dit un peu avant la rentrée. Alors moi, je suis très très contente de cette rentrée parce que vraiment, je lis beaucoup de livres très bien. Donc moi, au contraire, j'ai assez confiance et je vois que là, on n'est quand même que fin août et j'ai déjà des clients qui viennent, qui veulent savoir ce qui est sorti, ce qu'il faut lire. Non, je trouve que ça commence un peu à être fébrile.
0: Et outre le trio gagnant, donc vous avez identifié quels sont les livres vers lesquels vous projetez les lecteurs qui arrivent dans votre librairie ?
2: Alors, soit je les projette, soit ils se projettent tout seuls. D'un coup, ils vont se saisir d'un livre.
0: Ah, il y a un livre particulier qui
2: là,
0: est justement...
2: Là, en l'occurrence, nous, c'est un livre qui s'appelle Le Bureau des Audacieuses de Mélanie Sadler, aux éditions La Tribu, qui parle d'une des premières journalistes qui s'appelle Séverine. Et ce roman autour de cette personne qui a vraiment existé suscite vraiment de l'enthousiasme. Alors, c'est pas le seul. Hein. Il y a aussi le roman de Anne Godard, qui s'appelle Nous aussi. Celui de François-Henri Désérable, Le Palais, sont autour du vin, de Lilia Hassen, et puis après de Emily Boom, et d'autres noms moins connus aussi, comme Daria Marx, comme Anne Persin, Sophie Divry, Polina Panasenko. Moi, je pourrais en citer encore beaucoup, parce qu'on a, avec mon collègue libraire, on a déjà pas mal lu quand même.
0: Un mot sur la situation des librairies aujourd'hui. Le secteur est en danger, on le sait. De grosses librairies ferment. Sorams à Montpellier, le Furet du Nord à Lille. Le réseau Gibert-Joseph est en redressement judiciaire et annonce de se replier sur le livre d'occasion. Je ne sais pas, mais je demanderai à mes prochains libraires comment ça se passe dans chacun des pays. Vous êtes libraire indépendante. Comment vous vivez la situation et quelles solutions vous trouvez ? Parce que je sais que vous avez augmenté votre chiffre d'affaires, en fait, cette année.
2: Alors déjà, moi, je ne parle pas pour toutes les librairies. Je parle quand même pour les librairies de ma taille, indépendantes, pas très grandes. Nous, on a 60 mètres carrés. Alors nous, on se bat vraiment pour exister. Hein. Donc déjà, on est très actifs en termes de rencontres. On fait beaucoup, beaucoup d'événements. On va aussi chercher un peu de chiffre d'affaires autour des entreprises, des collectivités, en disant, si vous voulez offrir quelque chose à vos salariés, pensez aux livres, les écoles, les comités d'entreprise. Donc ça apporte le petit...
0: C'est ça qui a permis d'augmenter le chiffre d'affaires.
2: C'est ça qui a permis d'augmenter le chiffre d'affaires. Mais même sur les ventes en magasin, on a augmenté de quelques pourcents. Effectivement, on est un petit peu atypique à Paris, je pense, là-dessus, et on a beaucoup de chance, donc j'espère que ça va durer. C'est vrai que les librairies, c'est fragile. Il y a eu plus de fermetures que d'ouvertures en 2025, ce qui est quand même un peu effrayant. Je peux revenir sur ce qu'on entend, sur le temps de lecture qui diminue, hein, que ce soit pour les jeunes et pour les adultes. Le temps de cerveau disponible avec tout ce qu'on a à notre disposition en numérique, en série. Je ne suis pas la dernière à regarder des séries, hein, mais je garde du temps pour lire. Un pouvoir d'achat qui est quand même en baisse, des incertitudes politiques. Donc tout ça fait que vraiment le climat n'est pas très bon. Mais moi, je reste quand même un peu optimiste parce qu'on sent bien que la librairie, c'est un lieu d'échange, un lieu de rencontre et qu'il y a vraiment une appétence des clients. Moi, je pense que tout n'est pas perdu pour les librairies. On essaye aussi de se diversifier. Alors justement, notre cœur de métier, c'est les livres.
0: On entend parler beaucoup de la diversification, la papeterie, même des jouets qui apparaissent dans certaines librairies. Bien sûr, les rencontres, bien sûr, les clubs. Vous, comment vous jouez la carte de la diversification ?
2: Moi, c'est un peu à la marge. On voit bien que j'ai un peu de papeterie, j'ai des loisirs créatifs, j'ai un café. Tout ça, mis bout à bout, c'est à peu près 7% de mon chiffre d'affaires.
0: Ah oui, quand même.
2: ce qui est à la fois beaucoup et très peu.
0: Et très peu, voilà. Oui.
2: Donc c'est pas là-dessus que je vis, mais c'est le complément. Et voilà, pour moi, notre cœur de métier, c'est les livres. Alors nous, on aimerait parfois être un peu davantage aidés. On voit que le secteur du livre, il est moins aidé, par exemple, que par les pouvoirs publics, que la musique, que la presse, que le cinéma. On dit, est-ce qu'il n'y aurait pas moyen de taxer certains grands groupes pour aider les librairies? Je trouve une belle idée.
0: Est-ce qu'il y a un lobby des libraires pour pouvoir travailler cela?
2: On a un syndicat, mais c'est vrai qu'on est un peu atomisé par rapport à d'autres, hein, donc ça peut être compliqué. Et puis parfois, on aimerait obtenir des meilleures conditions commerciales de nos amis éditeurs.
0: Je peux imaginer. Thomas Gunzig, vous avez été libraire pendant 10 ans chez Tropisme à Bruxelles. Ouais. Vous aviez quel âge à l'époque?
3: J'avais une vingtaine d'années.
0: Et qu'est-ce que cette expérience vous a appris du livre, justement?
3: Ah, ben, je pense que quand on est libraire et qu'on écrit soi-même, ça rend très modeste en tant qu'auteur. Hein. Vous voyez arriver, non seulement à la rentrée, mais toute l'année, des quantités de romans absolument incroyables, souvent très bons. Et vous voyez la fragilité que c'est aussi, qu'un livre, même excellent, est très vite remplacé, parce qu'il faut faire de la place à la suite. Donc, je pense que ça a fait beaucoup de bien à mon petit ego d'auteur.
0: Vous publiez en cette rentrée littéraire Spectre aux éditions Au Diable Vauvert. C'est un roman très attendu pour l'auteur belge bardé de prix que vous êtes. Le roman est sélectionné d'ailleurs pour le prix Utopial qui récompense les romans en langue française de littérature de l'imaginaire. Et de l'imagination, vous n'en manquez pas, Thomas Gunzig, puisque c'est un roman d'anticipation, une dystopie qui se passe vers 2050. Tout part d'une découverte scientifique. Une physicienne, Léa, parvient à ouvrir un accès vers une dimension parallèle, le plan dimensionnel secondaire. Et ce n'est pas une autre planète, c'est un autre plan de réalité. Un lieu étrange qui semble presque vide, le ciel est totalement noir, absence d'étoiles, paysage silencieux. Et cette découverte va aiguiser les appétits d'entreprises qui vont commencer à en exploiter les ressources. Puisque, en fait, c'est un sol de matière qui absorbe les pollutions et qui donc permettrait de nettoyer la Terre. Bonne nouvelle, mais problème, cette matière noire stocke aussi les souvenirs de tous les êtres vivants. Alors les spectres, les fameux spectres du titre, vont saboter l'exploitation pour sauvegarder leurs souvenirs qui sont leur identité. Comment on en arrive à imaginer un tel scénario?
3: Alors...
0: Je vous vois gratter la tête, en
3: effet. Oui, parce que j'essaie je me demande toujours comment je peux résumer l'histoire ou l'expliquer sans spoiler un petit peu le sens profond, et vous l'avez très très bien fait,
0: Je vous remercie, Thomas.
3: Plan dimensionnel secondaire.
0: Comment ça arrive? Quelle est l'élaboration pour arriver à un tel scénario?
3: Alors l'élaboration, l'idée, comme souvent, moi j'aime bien fonctionner à partir d'idées. J'aime bien, voilà, le Rocky Dernier Rivage, c'était l'idée de la dernière famille du monde après la fin du monde. Voilà.
0: Il y avait déjà cette dimension post-apocalyptique.
3: Voilà, ouais. j'aime bien ce genre d'idée. Puis il y a une fois que j'ai l'idée, je tricote mon scénario tout autour. C'est une idée que j'ai eue déjà il y a une bonne dizaine d'années, mais je n'étais pas outillé pour la traiter aussi bien que je l'aurais voulu. Il a fallu que je lise beaucoup d'ouvrages scientifiques, en particulier les 7 brèves leçons de physique de Carlo Rovelli et sa théorie de la gravitation quantique à boucle pour que je trouve enfin mon chemin.
0: Bon courage.
3: Non, mais c'est très simple, c'est un livre merveilleux parce que c'est de la vraie vulgarisation, donc c'est vraiment très très simple. Et de toute façon, il faut pour lire le roman que j'ai écrit, il faut absolument aucune connaissance scientifique et c'est pas nécessaire. Et si on comprend pas tout, c'est pas grave, c'est pas le but. Ce que j'ai voulu traiter, là où ça m'a plu, le chemin que j'ai pris, c'est en fait la question de l'exploitation de la mémoire collective. Qu'est-ce que ça fait à nous en tant que civilisation? Et je me suis rendu compte en l'écrivant qu'en fait cette exploitation de mémoire collective et la destruction de la biodiversité mémorielle, en fait elle est en cours avec les outils d'IA, hein, qui sont les principaux accès à la culture, ou bien les algorithmes de Google, etc. La destruction de notre accès à la mémoire a déjà commencé parce que ces algorithmes, ces IA, choisissent pour nous quel sera le chemin qui nous guidera à la mémoire collective. Et vous l'avez vu certainement cet été, pour entraîner ces mémoires, on détruit des livres physiques. Donc la destruction de la mémoire collective a déjà commencé.
0: Est-ce que vous vivez comme un collapsologue ou un lanceur d'alerte?
3: Oh non, je me vis comme un romancier. J'essaie de faire des livres. Vous savez, j'aime bien cette phrase de Robert Louis Stevenson, hein, tout roman digne de ce nom doit vous arracher à vous-même. C'est ça que j'aime faire, c'est faire un voyage émotionnel, quelque chose de passionnant que le lecteur aime lire, et puis ça signifie ce que ça signifie.
0: Alors la science est quand même une histoire familiale chez vous, hein. Votre père est un grand scientifique, Edgar Gunzig, physicien, cosmologiste, il a travaillé avec des prix Nobel. Qu'est-ce que votre littérature ou vos lectures d'enfants, d'adolescents lui doivent?
3: Ah ben, je passais mon enfance à l'écouter parler avec des gens comme effectivement Ilia Prigogine, François Englert, qui sont tous des prix Nobel. Je comprenais absolument rien, mais je pense qu'il y a une sédimentation de la méthode scientifique, du vocabulaire, du jeu avec les concepts, d'envisager le monde comme quelque chose qui est une interrogation perpétuelle. Voilà.
0: Il vous lit.
3: Il a surtout la maladie d'Alzheimer, donc il sait plus lire grand chose, mais ça m'aurait plu qu'il lise. Et c'est pas pour rien, peut-être, que j'ai fait ce livre sur la mémoire au moment où mon père perd la sienne.
0: Et auparavant, vous lui demandez des conseils par rapport à la dimension scientifique qu'il y a dans vos livres?
3: Non, mais j'ai toujours été très heureux et très fier qu'il lise mes livres.
0: Et vos parents lisent vos livres de votre côté, Emily Boom? Est-ce que votre famille lit votre littérature?
4: Oui, ma mère. Ma mère est l'une de mes premières lectrices et sans doute une de celles qui compte le plus.
0: De votre côté, Thomas Bengeli, puisque c'est le premier roman, est-ce que vous l'avez fait lire?
5: Ma mère a déjà lu mon texte. Ouais.
0: Manifestement, c'est les mères. De votre côté, Thomas, c'était le père mais la mère aussi, j'imagine.
3: La mère, elle est ma première fan.
0: Et du côté de Jean-François Beauchemin, est-ce que les parents ont lu à l'époque vos livres? Est-ce qu'ils étaient vos premiers lecteurs?
6: Non, malheureusement, mes parents sont morts assez jeunes, il faut le dire, et puis si bien que quand j'ai commencé à publier mes livres, ils étaient déjà disparus. Alors, ils ont pratiquement rien vu de ce que j'ai écrit. Mais c'est bien dommage parce que j'aurais aimé, moi, beaucoup même avoir un peu de leur point de vue.
0: Alors, qui est votre premier lecteur ou votre première lectrice, Jean-François Beauchemin?
6: Ouais. C'est mon éditrice. C'est la première personne. Ce n'est même pas ma conjointe, ma femme, Manon, qui me lit en premier. C'est mon éditrice à qui je fais lire en premier tous mes manuscrits.
0: Je regarde nos autres invités. De votre côté, Emily Boom, est-ce qu'il y a un premier lecteur? Une première lectrice?
4: J'ai une petite équipe de...
0: Ah oui, vous avez une équipe, vous, carrément.
4: J'ai une petite équipe d'amis très chers et de proches qui sont qui défrichent le terrain, on va dire, avant que ça n'arrive chez l'éditrice.
3: De votre côté, moi, c'est exactement la même chose. Donc j'ai une petite équipe de lecteurs.
0: Mais c'est dingue, c'est des petites entreprises que vous avez chacun.
4: Très non, c'est des amis.
3: Et des amis intimes à qui je suis heureux d'envoyer mes textes. Toujours un peu excité, et puis j'attends leur retour, et puis j'ai envie de les impressionner, voilà. Oui.
0: Thomas Bengeli.
5: Pareil, mais les textes
0: je n'en
5: ne sont...
0: reviens pas.
5: Non, mais je vous jure, les textes ne sont pas toujours complets. Par contre, parfois c'est des bribes, c'est des idées, c'est des. Ouais. Mais ouais, je pense que c'est pas mal de.
2: Et si j'aime pas, vous faites comment?
5: Ah, mais c'est super.
4: C'est pas grave.
5: Ah bon? C'est bien.
4: Non,
5: c'est même
4: pas...
5: important.
4: Oui, oui, c'est très important.
3: Ouais. Oui. Ah ouais, on n'est pas génial tout seul.
4: Non.
5: Non, et les retours, je trouve que plus le retour est sévère, en fait, mieux c'est quelque part.
0: Jean-François Beauchemin?
6: Ben, j'allais dire une chose, j'allais poser une question à ces formidables auteurs qui font lire leurs manuscrits à des amis, à des proches. Alors, le danger de ça, c'est pas que vous ayez des commentaires un peu, comment dire, complaisants. Hein? Parce que ces gens-là ne veulent pas vous peiner, vous attrister dans leurs commentaires. Donc, le danger, est-ce qu'il n'est pas un peu là? Quand
5: il faut choisir
6: ça à un ami cher, par exemple.
5: Il faut savoir choisir des amis très, très honnêtes.
4: Non, aucun risque, en fait. C'est des personnes qui sont, évidemment, elles sont bienveillantes, mais elles sont absolument sans complaisance. Mmh. Ça fait longtemps qu'on échange les textes et j'ai une foi absolue dans ce qu'elles lisent. Il y en a une qui est aussi autrice et éditrice. Et, enfin, voilà, il y a des personnes très proches qui connaissent très, très bien mon travail.
3: Voilà. Non, j'allais dire, si ces gens veulent votre bien, ils vous indiqueront si vous vous égarez dans des mauvais chemins.
0: Oui, ce sont des vrais amis,
3: voilà.
0: Mais pas des faux jetons.
4: Des vrais lecteurs.
0: Je vous propose de quitter la francophonie pour se propulser dans les rues de Londres. Mylène Farmer, une programmation Thomas Bengeli, il va tout nous expliquer.

0: dans les rues de Londres avec pour guide Mylène Farmer.
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0: Mylène Farmer en ouverture et en exergue de Virginia dans les tours. C'est votre premier roman, Thomas Bengeli, aux éditions La Veilleuse. Mylène Farmer, quelle clé ça donne pour ce premier roman ?
2: Mais je suis très touché et très heureux que vous parliez de Mylène Farmer. Je peux parler 20 minutes dessus de Mylène Farmer, s'il vous plaît.
0: Allons-y, on sera deux.
2: Ouais, parfait. Non, mais alors, j'en discutais avec Emily justement tout à l'heure. Quand j'ai commencé à écrire le texte, Mylène Farmer était un peu là, mais pas tant. Et ensuite, j'ai fait cet exergue. Et je ne dirais pas qui m'a dit ça, mais une personne... qui a lu ce texte dans un contexte très officiel m'a dit il faut pas mettre Mylène Farmer parce que c'est pas très littéraire. On m'a fait ce commentaire là et je me suis dit que c'était hyper intéressant parce que je pense que c'est vraiment mal connaître Mylène Farmer que de dire qu'elle est pas littéraire et je trouvais ça un peu snob aussi.
0: Elle est en correspondance avec Salman Rushdie donc quand même.
2: J'ai peu d'objectivité sur Mylène Farmer mais j'ai trouvé ça assez frappant en tout cas j'ai jamais oublié ça et la clé de lecture je pense qu'elle est. Elle est celle que vous voulez. C'est une chanson, en réalité, qui est pas si connue, mais qui parle de Virginia Woolf, qui est une super autrice et qui a du coup le même prénom que l'héroïne de
0: que
2: mon texte.
0: Que votre héroïne, c'est pour ça.
2: Je pense que vous pouvez faire des clés de lecture à l'infini avec ça, et je me suis amusé aussi.
0: C'est marrant que vous ayez échangé avec Emily Boom, parce qu'il y a aussi une chanson qui est citée en exergue de votre roman, Emily Boom, We Found Love de Rihanna. Ouais. Et Rihanna, a priori, ça ne fait pas littéraire non plus.
2: Mais moi, je trouve ça absolument super. Voilà.
0: Vous êtes fan, Emily Boom ?
3: De Rihanna et de Mylène Farmer. Donc ça va.
0: Virginia dans les tours, c'est un roman à la première personne d'un jeune homme, le narrateur. Il n'a pas de prénom, il n'a pas de nom, il travaille comme aide-soignant dans une maison de retraite ou un EHPAD, en tout cas ce n'est pas précisé. En tout cas ça se passe dans des tours ultra-modernes. Il assiste Virginia, sa collègue animatrice, elle anime des ateliers d'art-thérapie. Là encore, rien n'est particulièrement identifié. Virginia, la cinquantaine, flamboyante, qui ose les cuissardes, les teintures, on va dire, gothiques, le vernis noir, bref, une créature qui dénote un peu dans un environnement. Dans cet environnement, une complicité ambiguë va naître entre les deux, entre l'attirance et peut-être même la projection, le tout contre l'indifférence et parfois même l'hostilité du collègue Paul, plutôt libidineux, et du directeur qui coupe le budget des animations, notamment la grande fête attendue que prépare Virginia. Le quotidien, c'est les draps souillés à changer, les étages à monter, les personnes qu'on nourrit à la petite cuillère, et puis aussi les rêves hallucinés du narrateur qui annonce son départ. Virginia dans les tours, on pense à l'expression « partir dans les tours ». Elles viennent d'où ces tours ?
2: Ça aussi, c'est...
0: Cette architecture.
2: C'est un titre qui était là très tôt, et on m'a aussi dit que c'était un titre un peu bizarre, peut-être pas idéal parce qu'on
0: ce
2: imagine...
0: sont vos amis qui vous ont dit
2: non,
0: ça
2: ah non bon, c'est pas mes amis là... mais on m'a dit que effectivement l'expression monter dans les tours était trop présente en fait dans ce titre là et j'ai quand même insisté pour le garder et Florence qui est mon éditrice qui est absolument géniale et très très sensible m'a dit on garde ce titre c'est sûr et en même temps pourquoi pas parce qu'elle s'énerve beaucoup aussi et c'est un personnage qui peut avoir des accès de colère et de drame, donc pour moi c'est pas un problème. Mais pour répondre à votre question, pourquoi les tours, j'ai eu envie de garder ce flou sur le lieu. Vous parliez d'EHPAD, pour moi oui, mais c'est une institution médico-psycho-sociale, voilà, qui me semblait importante à flouter parce que ce sont des lieux qui eux-mêmes floutent énormément les identités et qui réduisent les gens à pas grand-chose d'humain en fait. Donc c'est un peu c'est la façon dont on parle de cet endroit, on dit les tours, c'est un peu le mot usuel pour les usagers quoi.
0: La question qui se pose pour un premier roman, un premier geste littéraire, c'est qu'est-ce qu'il y a de vous là-dedans ? Je vous pose la question car je sais que vous allez publier en 2027, donc l'année prochaine, un recueil de textes et de photos sur vos grands-parents, Thomas Bengeli.
2: Oui, j'espérais que vous ne me demanderiez pas ça.
0: C'est raté.
2: Non, c'est très compliqué cette question. Effectivement, pour moi, c'est un roman, c'est de la fiction. J'adore faire de la fiction parce que je trouve que c'est une liberté énorme.
0: Aucun doute là-dessus.
2: À la fois, je pense que je serais absolument incapable d'écrire de la fiction qui est entièrement différente de moi. C'est-à-dire que ça part évidemment de sensations, ça part de choses qu'on a pu vivre de près ou de loin. Pour vous donner ici une clé de lecture, j'ai fréquenté professionnellement ce milieu-là il y a quelques années. C'est parti aussi de notes, simplement d'observations. Ce que je trouve assez merveilleux dans la fiction, c'est qu'on peut vraiment s'éloigner. Les rêves hallucinés, je suis pas sûr de les avoir tous faits. Mais voilà, on part de soi et on peut aller ailleurs.
0: Justement, je parlais de... Parce que par ailleurs, donc manifestement, vous êtes aussi photographe, et je regardais la dimension proprement visuelle des rêves hallucinés du narrateur qui viennent comme trouer la fiction. Vous écrivez vos rêves ?
2: Pas du tout. Pas du tout. Je n'ai jamais tenu de journal intime ou rien du tout. Ouais, ces rêves-là, c'était une grande liberté aussi, puisque ce sont des rêves, ça permettait un peu de violence et un peu de plein de choses qui, ouais, m'intéressaient. Et pour répondre à votre seconde question sur le texte, sur mes grands-parents, effectivement, là, ce sera pas de la fiction, même si tout est fiction, mais ce sera un peu plus documentaire. Et c'est étonnant pour moi de faire ça, parce que c'est la première fois que j'écris quelque chose sur des gens qui existent réellement et... Voilà.
0: Je lisais que le roman est né sous le mentorat de Pascal Kramer. Kramer, on la connaît, hein, c'est une romancière franco-suisse, grand prix suisse de littérature en 2017. C'est-à-dire que vous avez suivi des ateliers d'écriture ?
2: Alors, Pascal, c'est une amie très chère qui est... elle m'a dit un jour, t'es mon filleul. Et je me suis dit, ah mais ça c'est génial, c'est vraiment ma marraine, la bonne fée dans ce monde-là. Et j'ai fait ce master d'écriture et j'ai eu la chance de la rencontrer. Mais en fait, je ne l'ai pas rencontrée dans le master.

0: suivi, mais je suis prof dans deux écoles d'art à Bruxelles, la Cambre et Saint-Luc, et je leur fais faire des petits ateliers d'écriture de temps en temps pour que ces futurs artistes, qui sont des plasticiens pour la plupart, touchent un peu aussi du doigt la pratique littéraire.
1: Une dernière question pour vous, Thomas Bingley. C'est un premier roman. J'imagine que vous ne vivez pas encore de votre littérature. Vous travaillez par ailleurs ?
2: Je ne vis pas du tout de ma littérature, mais comme beaucoup de gens, je crois.
1: Oui, je
2: donne des cours d'art visuel à côté de ça. J'ai fait l'université en lettres d'abord, et puis ensuite j'ai fait cette école d'art. Du coup, j'ai fait un espèce de croisement, et c'est vrai que je donne des cours d'art visuel, et ça, c'est effectivement une activité que j'adore, mais qui est aussi alimentaire, parce que la littérature, ça, c'est plus compliqué, quoi.
1: C'est plus compliqué. Voilà. Merci à vous cinq.
2: Merci beaucoup.
1: Juste avant de nous quitter, quelques nouvelles du front. C'est l'agenda des lecteurs. Au Québec, direction la ville de Québec, où vont se tenir les rendez-vous du premier roman. C'est un grand réseau qui réunit plus de 20 clubs de lecture. Ce sera les 2, 16 et 30 septembre à la Maison de la littérature à Québec. Et parmi les livres en lice, C'était ça ou mourir de Télison Aurélien, qui sera prochainement notre invité. Pour la Belgique, c'est à Namur que se tient depuis jeudi l'Intime Festival. Il a été créé par l'acteur Benoît Poulvorde. Ce samedi, des lectures autour de Jérôme Ferrari et de Laura Kaczynski. Et dimanche, rendez-vous à l'Amphithéâtre de Namur, une grande conférence sur Arthur Rimbaud. En France, la Maison de la Poésie à Paris fera sa rentrée le 4 septembre prochain avec une personnalité que l'on connaît bien ici à France Inter, la grand reporter Claude Guibal, qui publie Ce que la guerre fait aux hommes chez Albin Michel. Et pour la Suisse, la semaine prochaine, nous serons à Morges, près de Lausanne, pour le premier salon littéraire de la saison, le Livre sur les quais, sous la présidence de Delphine de Vigan. Nous serons sur le plateau de la RTS Première le 4 septembre à 13h. On vous y attend. L'enregistrement de deux émissions en public avec entre autres la Mauricienne Ananda Devi, le Québécois Christian Gay Poliquin et les deux stars du Polar Suisse, Nicolas Feuze et Marc Volten-Oer. C'était notre premier rendez-vous pour cette nouvelle librairie francophone en coproduction avec la RTS Première Suisse, RTBF La Première Belgique, Radio-Canada. Merci à nos invités, merci Emily Boom, merci à vous.
3: Merci.
1: Nos vies sauvages, apparu chez Gallimard. Thomas Gunzig, merci à vous.
0: Merci.
1: Spectre, c'est au Diable Vauvert. Jean-François Beauchemin, merci à vous, depuis le Canada.
0: Merci.
1: Herbier
0: merci.
1: Du Souvenir, chez Québec Amérique. Thomas Bingley, Virginia dans les tours, s'est publié à La Veilleuse. Merci à vous.
2: Merci.
1: Et enfin, merci Sandrine Babu de la librairie L'Instant à Paris. On
3: merci.
1: Se reverra prochainement.
3: Et tout le monde, allez en librairie.
1: Cette émission a été réalisée par Gaëtan Colli avec Titouan Labarre à la technique. Elle a été préparée par Estelle Gap et Juliette Husson. Merci à Nel Sacri pour la connexion avec Montréal. La semaine prochaine, nous serons donc en Suisse et en public à Morges. C'est le salon du livre, le livre sur les quais. Alors, je vous souhaite le bon week-end.
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5: Sur l'autoroute Genève-Lausanne, les usagers de la route perdent près d'une demi-heure entre Aubonnet et Cublan en direction de Lausanne. De forts ralentissements sont également constatés le long du Léman entre Alamont et Buchillon, ainsi qu'entre Tolochenaz et Morges.

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2: Bonsoir et bienvenue dans ce forum du samedi 29 août. En voici le sommaire. C'est une bataille de longues heures pour les pompiers. L'incendie d'un centre de recyclage à Écublens vendredi soir a paralysé l'ouest lausannois. Autoroute fermée, transport public perturbé et la population encouragée à rester à l'intérieur. À l'origine du sinistre, les batteries au lithium sont pointées du doigt. Nous serons avec l'inspecteur cantonal de la défense incendie. Le PLR Vaud veut rester de marbre face au nouveau parti de la conseillère d'État Valérie Ditli, qui a claqué la porte du centre Vaud. Même l'usage du mot « libéral » dans son nom, mouvement libéral, ne fait pas craindre d'éventuelles désertions. Vous entendrez dans ce forum la présidente du PLR Vaud, Florence Betchart-Narbel. Une nouvelle ère débute en Syrie. Cette semaine, les États-Unis l'ont retirée de la liste.

0: des États soutenant le terrorisme. Une démarche qui devrait permettre un allègement des sanctions frappant ce pays, analyse avec un connaisseur de cette région. Et puis en fin de forum, on s'arrêtera sur ce nouveau centre d'échange et de parole proposé aux victimes de violences domestiques à Neuchâtel. Son titre, Reconstruction. Sa fondatrice viendra partager ses motivations, combattre la barrière souvent trop lourde du silence. Dans ce forum également, la prochaine votation à Genève sur les locataires qui veulent devenir propriétaires. Et puis un livre qui nous montre comment les abattoirs, eux, sont devenus les lieux invisibles de notre société. 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Merci d'être avec nous jusqu'à 19h. Bonsoir.
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0: À Écublanc, l'incendie majeur qui a ravagé le site de recyclage Thévenin-le-Duc est désormais stabilisé. La situation est revenue à la normale sur l'autoroute A1. Mais après une nuit de lutte acharnée, la lutte contre le feu se poursuit. Miguel Hernandez, vous étiez sur place aujourd'hui. Ce qu'on apprend ce soir, c'est que la fumée ne présente plus de risque pour la population.
2: C'est la fin de presque 24 heures d'inquiétude pour les habitants de l'ouest de Lausanne, même si sur le terrain, l'intervention continue. Le feu est contenu mais pas éteint. Il faut imaginer que plus de 200 pompiers se sont battus toute la nuit contre des flammes très intenses au cœur d'un stock compact de déchets et de carcasses de voitures. Il a fallu des moyens exceptionnels comme un train d'extinction des CFF pour maîtriser la situation. Si le danger pour le public est officiellement écarté, cette décision ne veut pas dire que la situation hier était sans risque. Les mesures comme l'annulation du triathlon de Lausanne étaient justifiées par une menace bien réelle, selon Thierry Fumeau, médecin cantonal vaudois.
3: C'est un principe de précaution. Hein, quand on voit la fumée qui s'est dégagée hier soir, à la fois l'intensité des fumerolles et les odeurs nous ont poussé évidemment à prendre ces mesures. Et puis on a aussi les mesures des particules fines dans les stations fixes qui ont montré une augmentation très importante de ces valeurs et qui potentiellement nous laissaient penser qu'il pourrait y avoir une toxicité.
2: Par ailleurs, l'odeur de la fumée était encore perceptible ce matin avec la présence d'un brouillard dans la région de l'ouest lausannois.
0: Et la conséquence la plus visible, la fermeture de l'autoroute A1, est en partie levée.
2: C'est l'autre évolution majeure qui a touché beaucoup d'automobilistes aujourd'hui. La raison de cette longue fermeture, c'était le risque d'effondrement de la halle métallique située juste à côté des voies. Le bâtiment a été stabilisé, le trafic a repris progressivement à la mi-journée. En direction de Genève, le trafic est normal. Vers Lausanne, il reste dense mais s'écoule sur deux voies. La troisième reste fermée pour protéger les automobilistes d'éventuelles projections de débris durant les opérations de déblaiement des pompiers. Une enquête pénale est en cours pour déterminer la cause du feu. Comprendre, c'est aussi mieux anticiper les prochains incendies industriels. La piste d'une batterie au lithium est souvent évoquée dans ce type de sinistre qui représente un défi technique majeur pour les services de secours.
0: Miguel Hernandez, merci. Bonsoir, colonel Florian Cuche.
4: Bonsoir, madame Fournier.
0: Vous êtes l'inspecteur cantonal défense incendie à l'établissement cantonal d'assurance, l'ECA. Alors, à 18h04, est-ce qu'on peut dire que l'incendie est entièrement sous contrôle ?
4: On peut dire qu'à 18h04, que l'incendie est entièrement sous contrôle. Il est clair, on est actuellement dans des opérations de déblaiement. On est actuellement encore sous protection respiratoire parce qu'on a des fumées résiduelles. Mais comme votre collègue l'a dit au préalable, il n'y a plus de risque pour la population avoisinante.
0: Alors, on ne sait pas encore quelle est l'origine de l'incendie, on l'a dit, mais la piste de la batterie au lithium est privilégiée. Pourquoi ?
4: Il faut être clair, à mon niveau, je ne peux pas me prononcer sur la cause de l'incendie. C'est l'enquête sous l'autorité, bien sûr, du ministère public qui devra le déterminer. Mais ce que je peux vous dire, c'est que de manière générale, il est bien clair que les batteries lithium-ion constituent toutefois une préoccupation qui est croissante dans les filières de recyclage. Elles sont présentes dans de très nombreux objets et peuvent se retrouver accidentellement dans des déchets qui ne sont pas destinés à les recevoir. Et le souci qu'on a, c'est lorsqu'on a qu'une batterie qui est écrasée, perforée ou endommagée, elle peut provoquer un départ de feu qui est extrêmement rapide et intense. Et avec la présence de tous ces matériaux plastiques qu'on a dans ces éléments de stockage, ça peut être très compliqué à gérer l'incendie dans un deuxième temps.
0: Mais qu'est-ce qui fait qu'une batterie prend feu ?
4: Une batterie lithium-ion peut être fragilisée par un choc, un écrasement, une perforation, aussi des fortes chaleurs. Donc nous, pour les sapeurs-pompiers, les principaux éléments qui nous font redouter, ces batteries, c'est l'emballement thermique. C'est une cellule qui chauffe, qui va déclencher une réaction chimique. Et après, c'est ce qu'on appelle davantage de chaleur qui peuvent se transmettre aux cellules voisines. Et ça va faire très rapidement un dégagement important de chaleur, de fumée et de gaz inflammables avec un feu particulièrement violent. C'est très impressionnant de regarder une batterie qui s'enflamme. Puis la difficulté également que la réaction peut se poursuivre à l'intérieur de la batterie et provoquer une reprise différée, parfois plusieurs heures après l'effet chimique. Donc c'est cette combinaison, on va dire, de rapidité, d'intensité et de risque de reprise qui rend ces feux, pour nous, sapeurs-pompiers, particulièrement complexes pour notre intervention.
0: Donc le grand problème, c'est le tri. Est-ce qu'il faut bien répéter aux usagers, aux usagères, qu'il faut séparer les batteries du reste ?
4: C'est une certitude. Le tri est extrêmement important. Hein. Il est bien clair que tout ce qui est éléments avec des batteries lithium-ion, on parle de e-cigarettes, on parle de téléphones portables, ben idéalement, on doit les amener directement où on les a achetés pour les évacuer par une filière officielle. Si vous les mettez à la poubelle ou vous les mettez dans d'autres éléments de déchetterie communale et autres et que c'est mal trié, ben on a un gros risque, même dans les sacs poubelles, qu'il y ait une perforation et après un départ de feu conséquent qui sera difficile à atteindre avec toute la charge combustible qu'on a dans ces centres.
0: Je crois que le message est bien passé. Merci en tout cas d'avoir partagé votre expérience, colonel Florian Kutsch. Je rappelle que vous êtes inspecteur cantonal défense incendie à l'établissement cantonal d'assurance. Merci et bonne soirée.
4: Très bien, merci à vous, bonne soirée.
0: Un nouveau parti a vu le jour en terre vaudoise, le mouvement libéral porté par Valérie Ditli. La conseillère d'État a claqué la porte du centre Vaud avec un tiers du comité de présidence. Objectif, séduire une partie de l'électorat du centre droit, dont les déçus du PLR, pour se faire réélire dans 6 mois. Bonsoir Florence Betschart-Narbel, vous êtes présidente. Oui, bonsoir.
5: Oui, bonsoir.
0: Vous êtes présidente du PLR Vaud, vice-présidente du PLR Suisse. Alors, le mouvement libéral, ce libellé n'est pas choisi au hasard. Il fait clairement référence au L du PLR, que certains estiment bafoué dans le canton. Ça vous fait trembler ?
5: Non, alors ça ne nous fait pas trembler. Je veux dire, il y a déjà les Verts libéraux qui ont aussi le terme libéral dans leur titre de parti. Je crois que voilà, c'est un terme aujourd'hui qui est malheureusement un peu galvaudé. Et puis je crois qu'on ne va pas remplacer l'original par des pâles copies.
0: N'empêche, les valeurs de ce nouveau parti, liberté, responsabilité, solidarité, durabilité, ça doit vous parler ?
5: Alors bon, c'est effectivement nos valeurs initiales. Maintenant, on attend de voir le projet, le programme politique de ce parti, parce que pour l'instant, on n'a pas encore entendu ce qui allait être proposé. Et puis, on a surtout entendu Madame Botland, qui était l'ancienne vice-présidente du centre, qui a rejoint le mouvement de Valérie Ditli, qui disait qu'ils étaient résolument centristes entre les radicaux et les sociaux verts. Donc, pour l'instant, ça reste quand même une ligne très, très centriste, d'après ce qu'on comprend, pas une liste à droite. Et donc, on attend de voir ce qui va être proposé pour savoir vraiment de quoi est fait ce mouvement et quel est ce projet politique.
0: Selon vous, le PLR vaudois n'est pas divisé aujourd'hui. Autrement dit, vous n'avez pas peur qu'une partie de ses membres soit séduite par Valérie Ditli ?
5: Non, alors moi je conteste cette vision-là. Je crois que c'est quelque chose. D'ailleurs, le groupe PLR a communiqué à l'unanimité qu'il était uni derrière notre direction et notre parti. Et je dois dire que depuis ce communiqué, on a eu beaucoup de retours positifs. On a aussi, par exemple hier, on n'a pas eu une seule démission du parti qui nous annonçait partir et rejoindre Madame Ditli, ce qui aurait pu être le cas si vraiment les gens voulaient montrer leur désaccord. C'est vrai. Qu'on n'a pas eu du tout cette impression de mouvement de foule de notre parti vers Valérie Ditli.
0: Pourtant, certains membres du PLR regrettent quelques décisions du parti. Pour prendre très, très rapidement l'initiative 12%, la base est pour, vos conseillers d'État et les députés du Grand Conseil sont contre. Ça a de quoi diviser ?
5: Bon, le parti, il n'y avait pas que la base lors du congrès qu'on a eu en juin à voter massivement pour l'initiative des 12%. On est dans une posture de parti. On comprend aussi la position de nos conseillers d'État qui est dans une posture gouvernementale. Et je crois que, moi je l'ai dit à plusieurs reprises, on doit rester unis dans cette campagne. On comprend les avis des uns et des autres. Et je crois que maintenant le parti fait campagne pour l'initiative 12%. C'est ce que veut notre base, mais c'est ce que veulent aussi un certain nombre de nos députés. On attend toujours une baisse de l'impôt sur la fortune qui n'a pas été faite. Et puis, je pense que c'est des éléments qu'on comptait pour que aussi bon nombre de nos députés soutiennent aujourd'hui l'initiative 12%.
0: Mais votre parti est traditionnellement proche des milieux économiques, des grosses fortunes aussi. Celles-ci semblent de plus en plus en colère contre la politique fiscale du canton. Valérie Ditli pourrait être l'alternative.
5: Mais Valérie Ditli, toute seule, elle ne va pas réussir à faire quelque chose. Il faut qu'elle travaille en collégialité dans un gouvernement. Elle ne sera qu'une au milieu de sept, même si elle réussit à être élue. Et donc, ce n'est pas toute seule qu'elle pourra changer la politique fiscale. Donc, c'est un travail qui doit être fait en commun. Il faut aussi dire qu'il va y avoir une réforme globale de la fiscalité avec l'imposition individuelle qui va être mise en place. Donc, tout ça, je crois qu'il y a une conscience que le canton n'est plus attractif. C'est aussi, je pense, pour ça que le parti a voté les 12%. Et cette attractivité, on doit vraiment se battre pour que le canton de Vaud soit mieux placé sur l'échiquier suisse en matière de fiscalité. Et c'est pour ça qu'on va se battre ces prochains mois et ces prochaines années. Mais je pense que ce n'est pas toute seule que Valérie Ditli pourrait changer quoi que ce soit à la politique fiscale du canton de Vaud.
0: Bon, n'empêche, l'alliance vaudoise PLR-UDC en tête a quand même de quoi trembler pour les élections à venir.
5: On est déjà en train de préparer notre campagne. On a des arguments. On aura des listes pour le Grand Conseil dans tous les arrondissements qui seront des listes fortes. On a nos trois conseillers d'État qui ont un bilan à défendre. Et je crois que, et on a un candidat UDC qui a fait un excellent score à la complémentaire avec qui on va travailler, disons, de manière conjointe. Et on se réjouit de travailler avec lui. Et je crois que, on a beaucoup d'arguments pour démontrer aux Vaudoises et aux Vaudois que c'est cette politique de droite qui pourra amener plus d'attractivité pour notre canton, mais aussi plus de pouvoir d'achat pour les personnes dans ce canton.
0: Finalement, vous ne craignez pas que ce soit la gauche qui récolte le fruit de ces tensions autour de Valérie Ditli ?
5: Alors ça, c'est le risque, et puis c'est peut-être aussi ce à quoi les électeurs de droite doivent faire attention, c'est de se dire... Peut-être qu'on peut être mécontent de certaines politiques, de certaines choses, mais en ne votant pas globalement pour la droite, eh bien, finalement, on fait passer la gauche. Et je pense que ça, il faut bien que les électeurs se rendent compte d'ici aux élections cantonales de 2027.
0: Florence Béchard-Nerbel, merci pour ces précisions. On rappelle que vous êtes présidente du PLR Vaud et vice-présidente du PLR Suisse. Bonne soirée à vous.
5: Merci à vous. Bonne soirée.
6: À Genève, passer de locataire à propriétaire, c'est possible. C'est en tout cas ce que promet une loi votée fin 2025 par la droite. L'idée, que les locataires puissent acheter leur appartement à un prix plafonné si le propriétaire est d'accord. Une façon de favoriser la classe moyenne, selon ses partisans. Mais pour les opposants qui combattent cette loi avec un référendum, il s'agit d'un cheval de Troie qui réintroduit la spéculation et la vente à la découpe. Les Genevoises et les Genevois trancheront le 27 septembre. Nous, on fait le match avec deux invités. Caroline Reynolds, députée socialiste et membre de l'ASLOCA, bonsoir.
7: Bonsoir.
6: Et Christophe Meunier, secrétaire général de la Chambre genevoise immobilière, bonsoir.
8: Bonsoir.
6: Alors Caroline Reynolds, Genève compte 18% de propriétaires contre 36% au niveau national. Est-ce qu'il n'est pas temps de remonter le niveau ?
7: Mais le problème, c'est que cette loi, c'est une vaste supercherie. Qui est-ce qui va vendre alors qu'il peut encaisser un loyer abusif sur son bien ? Il n'y a aucun droit d'acheter dans cette loi. Il y a uniquement la liberté de vendre pour le propriétaire. Et le propriétaire choisira de vendre lorsque c'est un appartement de mauvaise qualité et qu'il peut vendre au prix du neuf. Ce qui est introduit par cette loi... C'est une nouvelle raison de résilier le bail. Et ça ne suffit pas à tous les motifs qui existent déjà et que les membres de la Chambre genevoise immobilière utilisent au quotidien. Les congés rénovation, on peut résilier pour un motif de travaux sans avoir même le début d'un projet. On peut résilier pour relouer plus cher. On peut résilier pour vendre plus cher sans locataire. On peut résilier pour relouer à la petite fille du directeur de la société. Et donc là, on aura un nouveau motif. Et ce qui est certain, c'est qu'on aura plus de résiliation parce que si vous payez un loyer qui est pas cher par rapport au loyer abusif du marché, vous verrez votre bail résilié. Si vous payez actuellement un loyer qui est au niveau du marché, quel sera l'intérêt de votre propriétaire de vendre le bien ? C'est une vaste supercherie, c'est en fait un plat réchauffé parce qu'on nous sert une loi qui a déjà été refusée, une loi du MCG qui était portée par le député Zacharias, le même hein, qui a fait des faux avis initiaux, qui a été condamné pénalement pour cela, pour escroquer les locataires et leur faire payer des loyers abusifs. Et donc là, c'est le PLR qui nous représente un projet de loi réchauffé du MCG refusé en 2016.
6: Christophe Meunier, qu'est-ce que vous répondez ? Vous faites les affaires des propriétaires ?
8: Alors vous avez bien compris qu'il ne s'agissait pas de ça. On voit effectivement une Asloca aux abois parce qu'elle dévoile le fait que par dogmatisme total, elle ne souhaite pas que des locataires deviennent propriétaires. Et en cela, elle enferme les locataires, ceux qu'elle est censée défendre, dans ce statut de location. Nous avons fait un sondage, 7 locataires sur 10 souhaitent devenir propriétaires. En plus, la proposition que nous faisons, c'est qu'ils puissent devenir propriétaires de leur propre logement, c'est-à-dire en restant chez soi et puis en ayant effectivement la possibilité de rester dans son quartier. Aujourd'hui, l'interprétation du département fait que ces ventes qui sont consensuelles entre un propriétaire et un locataire sont interdites. Ce que nous proposons, c'est qu'elles soient strictement encadrées par l'État. C'est l'État qui, en tout temps, contrôle les conditions. Le locataire doit être en place déjà depuis 3 ans. Le prix est plafonné et ça nous donne des plafonds intéressants puisque, comme vous le disiez, c'est une accession à la propriété de la classe moyenne. Pour un 4 pièces, on est environ à 600 000 francs. Il y a une garantie totale de ne pas être obligé d'acheter. Les autres locataires reçoivent la garantie, eux aussi, de ne pas être obligés d'acheter.
6: Mais alors pourquoi, si ça paraît si favorable à la classe moyenne, c'est quand même la troisième fois que vous faites une tentative
8: C'est pas la troisième fois, c'est la deuxième fois. Et la première fois, ça fait 10 ans. Et puis nous avons tiré les leçons, nous étions tout proches il y a 10 ans. Et nous avons tiré les leçons de la votation d'il y a 10 ans. Et nous avons intégré des cotels supplémentaires. La dernière étant que le locataire doit encore habiter 10 ans lui-même l'appartement qu'il a acheté. Alors il n'y a là aucun démantèlement, aucune diminution des droits des locataires. Tous leurs droits leur sont obligatoirement notifiés. En réalité, il s'agit d'un choix de plus et c'est pour ça que nous avons choisi le titre de notre site internet unchoixdeplus.ch. Aujourd'hui, il y a de nombreuses Genevoises et Genevois qui souhaitent devenir propriétaires. Et le Conseil d'État ne s'est pas prononcé sur cet objet. C'est dire qu'il ne péjore pas la qualité des locataires ou leurs droits, puisque le Conseil d'État est très attaché à cette situation de protection des locataires. En réalité, lui a bien compris que nous ne péjorons pas les droits des locataires, mais qu'ils ont un choix de plus.
6: Caroline Reynolds, qu'est-ce que vous répondez ? Vous avez peur de perdre des locataires ? Enfin, qu'ils aient envie de devenir propriétaires ?
7: Mais ce n'est absolument pas la question. La question c'est, à laquelle M. Meunier ne répond pas, c'est qui est-ce qui va vendre à ce prix-là alors qu'il peut encaisser aujourd'hui un loyer abusif sur le marché ? C'est une supercherie. Il n'y a aucun droit d'acheter. La loi pourrait être que le locataire a le droit d'acheter à ce prix-là s'il le demande. Ce n'est absolument pas le cas. C'est la liberté de vente du propriétaire qui choisira les appartements qui soit sont en très mauvais état et donc ça vaut la peine de vendre au prix du neuf, soit des appartements, les loyers sont très peu chers. Il voudra virer la personne qui habite dedans, potentiellement les personnes âgées et votre grand-mère qui paye un loyer correct, pour ensuite sélectionner sur le volet des locataires qui payent beaucoup plus cher. Le sondage dont parle M. Meunier a concerné 800 personnes, je pense, triées sur le volet. Aucune d'entre elles, malheureusement, ne pourra acquérir un logement de par cette loi. Parce qu'elles, certainement, si elles sont dans des appartements où elles payent déjà des loyers qui sont au niveau du marché, aucun propriétaire ne leur vendra. Et c'est assez hypocrite de la part du PLR de présenter ce projet de loi en disant « on veut défendre l'accession à la propriété ». Je rappelle que le PLR s'est opposé à la loi Longchamp. La loi qui disait que pour devenir propriétaire en zone de développement, qui est là où on construit du logement pour la classe moyenne, en propriété par étage, la loi disait il faut ne pas avoir d'autres propriétés. Le PLR s'est opposé à cette loi. Donc une loi qui visait à empêcher la spéculation. Et là encore, la loi qui est sur la table aujourd'hui. C'est une loi qui va encourager la spéculation. Le contrôle des prix n'est que pendant 5 ans, pas 10 ans, monsieur Meunier. 5 ans. 5 ans, c'est quoi sur la vie d'un appartement? Après 5 ans, cet appartement sera revendu au triple de son prix, même s'il est de mauvaise qualité à cause de la spéculation à Genève. Et les loyers, s'ils sont reloués, sont fixés en fonction de ces prix, exploseront pour tous les locataires.
6: Christophe Meunier, vous répondez ?
8: Il ne s'agit évidemment pas de ça. Il s'agit de répondre, et c'est là où on voit que l'ASLOCA peut être une appréhension des souhaits de ses membres qui peut diverger de la nôtre, parce qu'au fond, il s'agit de permettre à des locataires qui sont en place, comme je le disais, de devenir, devenir propriétaires. Ils le souhaitent, c'est un souhait qui leur est offert, à des conditions qui sont des conditions très strictes. Il n'y a pas là de spéculation. Les familles qui peuvent aujourd'hui à Genève acheter en zone de développement, elles restent dans leurs appartements. C'est pas pour le revendre. Vous les revendre pour aller où? La politique rose-verte à Genève qui est menée depuis 40 ans fait qu'on se retrouve depuis 40 ans dans une situation de pénurie totale pour les propriétaires et pour les locataires. Donc dans ce contexte-là, il faut pouvoir permettre à des conditions qui sont bien cadrées sous l'égide du Conseil d'État d'avoir au fond une certaine souplesse et une certaine mutation du parc. Je réponds volontiers à la question de Madame Reynolds. Qui va vendre? Quel propriétaire va vendre? Eh bien, c'est un propriétaire individuel genevois, puisqu'on a bien compris qu'à Genève, on a une très large partie du parc immobilier qui est détenue par des institutionnels. L'État de Genève et ses établissements ont plus de 45% du parc immobilier en propriété. Et donc, là, ça met à mal aussi un des arguments de l'ASLOCA qui tente à dire « mais vous allez démanteler le parc locatif ». Ben non, en réalité, cette loi, elle ne bouleverse pas tout. Cette loi, elle concernera quelques cas. Ce sont des cas de propriétaires genevois, individuels, qui n'ont pas envie de vendre l'entier de leur immeuble à un fonds de pension zurichois.
6: Justement.
8: Ça a l'avantage de garder de la propriété à Genève. Et puis, au moment où ces propriétaires acquièrent, eh bien, au fond, ils s'ancrent encore un peu plus dans le canton. Et on a comme ça une diversité qui est un peu plus large et un peu plus d'agilité dans le respect de chacun, et ce n'est qu'un accord entre propriétaires et locataires qui est bien compris.
6: Caroline Reynolds, pour terminer, finalement, c'est pas aussi qu'en empêchant un petit propriétaire de vendre un ou deux appartements pour obtenir des liquidités, c'est le risque que l'immeuble soit vendu en bloc, par exemple, à une assurance ou à un fonds de pension?
7: Si vous croyez aujourd'hui qu'un propriétaire à Genève a du mal à avoir des liquidités avec les loyers qui se pratiquent sur le marché, vous croyez une fable qu'on veut essayer de vous faire croire. Il n'y a pas de propriétaire qui va vous vendre un appartement à ce prix-là, s'il est de bonne qualité, si vous payez déjà un loyer qui est élevé. C'est une fable, ça ne va pas arriver. Le but de cette loi, c'est de pouvoir mettre dehors les personnes qui payent des loyers pas chers, à des multiples prétextes, parce que la protection contre les congés abusifs, et ça vous le savez, Maître Meunier, dans le cadre de votre pratique d'avocat, elle ne vaut quasiment rien avec la nouvelle jurisprudence du tribunal fédéral qui, avec sa plume, écrase la protection des locataires. Et donc, ce qui va se passer, c'est un nouveau prétexte pour évincer des locataires, et pas de locataires qui deviennent propriétaires. C'est malheureusement pas ce qui va se passer.
6: En tout cas, les Genevoises et les Genevois auront le dernier mot le 27 septembre dans les urnes.
8: Excusez-moi,
6: on va devoir terminer ce débat-là.
8: Si ce n'est pas ce qui va se passer, alors ça veut tout simplement dire qu'il n'y a rien à craindre. C'est ce que vient de nous dire Mme Reynolds. Les locataires sont extraordinairement bien protégés et donc ils n'ont rien à craindre.
6: On verra bien le verdict des urnes. Merci à vous d'avoir participé. En tout cas, un sujet qui intéresse, c'est le cas de le dire. Caroline Reynolds, députée socialiste et membre de la SLOCA. Christophe Meunier, secrétaire général de la Chambre genevoise immobilière. Bonne soirée à tous les deux.
8: Merci beaucoup.
7: Merci.
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6: Dans quelques minutes, on accueille l'initiatrice d'un nouveau lieu mis en place à Neuchâtel pour aider les victimes de violences conjugales, un cercle de partage intitulé Reconstruction. Mais tout de suite, projecteur sur la Syrie où se joue le début d'une nouvelle ère. Cette semaine, les États-Unis ont retiré ce pays de la liste des États soutenant le terrorisme. Une étape majeure vers l'allègement des sanctions qui frappent ce pays depuis 47 ans. Le lendemain, les Kurdes de Syrie ont annoncé la dissolution de leurs forces armées qui avait contribué à vaincre le groupe État islamique. Patrick Henny, bonsoir.
9: Bonsoir.
6: Vous êtes chercheur associé à l'Institut universitaire européen de Florence, grand spécialiste de la Syrie. Est-ce qu'on peut parler d'une semaine de renaissance pour la Syrie?
10: Alors, je ne sais pas si on peut parler déjà de renaissance, mais en tout cas, on a deux revirements majeurs, coup sur coup, pas forcément liés l'un à l'autre, mais qui auront des conséquences décisives pour le pays. Dans le premier cas, la levée de la dernière sanction qui était encore imposée à la Syrie après les sanctions, des Nations Unies sur HTS, sur des individus dont le président, restait encore la dernière sanction massive qui bloquait en quelque sorte légalement la possibilité d'avoir des investissements significatifs qui étaient le vieux listage de l'État syrien comme État de soutien au terrorisme. Ça, c'est fait. Et donc maintenant, on a deux choses. D'une part, la possibilité légale d'investissement, mais d'autre part, les conditions d'accueil de l'investissement. Il faut un État, il faut une batterie législative en Syrie qui est extrêmement désuète à refaire. Il faut un contexte sécuritaire qui n'est pas encore là. Donc quelque part, c'est à la fois une nouvelle ère au sens où des sanctions s'achèvent, et c'est un demi-siècle de sanctions qui s'achèvent, mais c'est aussi un vieil argument de l'État utilisé depuis un an pour mettre en avant ses dysfonctionnalités. Maintenant, quelque part, il va être responsable du futur syrien et la responsabilité se retourne désormais sur la Syrie. Et en quelque sorte, est-ce que c'est une renaissance? On verra comment est-ce que l'État syrien va gérer cette nouvelle étape.
6: Mais qu'est-ce qui a permis à la Syrie de devenir, si on peut dire ainsi, politiquement acceptable?
10: Alors, je dirais deux choses principales. Tout d'abord, le fait que le leadership actuel du gouvernement syrien, ou les nouvelles autorités, si vous voulez, a entamé une transformation idéologique de longue durée que les États européens, les États-Unis, une partie des États arabes avaient suivi depuis, en gros, 2016, lorsque le leader de HTS, Ahmed Shara, aujourd'hui Abou Mohamed Jolani, par le passé, avait décidé de couper les liens avec Al-Qaïda. Et ensuite, il y a une lente transformation où, en quelque sorte, HTS a cherché à se normaliser. Et avant la chute de Bachar, et bien sûr encore plus après. Et le deuxième facteur, ce sont des calculs d'intérêt des États occidentaux, mais également des États arabes, qui en gros se rendaient bien compte qu'il n'y avait pas d'autre option et que finalement, faire le pari du nouveau pouvoir en Syrie était à peu près la seule option pour tenter de mener ou de poursuivre certains gains, que ce soit la réduction de l'influence iranienne, éviter une nouvelle vague de réfugiés pour les Occidentaux. Et du coup, Ahmed Shara devenait en quelque sorte d'abord un non-choix, il n'y avait personne d'autre. Et progressivement, au niveau personnel, la sauce a prise, en quelque sorte, avec des personnes comme Donald Trump, mais aussi avec le président français Emmanuel Macron, et en gros, la plupart des diplomates qui ont fréquenté le nouveau leadership en Syrie aujourd'hui.
6: Mais on l'a dit, cette semaine, les Kurdes ont aussi annoncé la dissolution de leurs forces armées et de leur administration autonome dans le nord-est du pays. Que vont devenir ces institutions?
10: Alors, la dissolution de... elle est double, hein. C'est la dissolution des forces démocratiques syriennes, donc l'armée que les Kurdes avaient mis en place avec l'aide des Américains, et c'est également la dissolution de l'administration autonome que les Kurdes avaient mis en place pour en quelque sorte faire le service après-vente de la guerre contre l'État islamique et assurer un minimum de gouvernance dans les territoires qu'ils avaient repris et qui concernaient en gros un quart du pays. Donc c'était énorme. Donc maintenant, on a une lente intégration d'une partie de l'appareil militaire, en gros la moitié des effectifs dans l'armée syrienne. Cette intégration est encore partielle, au sens où ce sont des blocs qui deviennent des brigades, encore sous contrôle et avec un leadership kurde, mais de facto, en tout cas de jure, plutôt sous l'autorité de Damas. Et ce qu'on a également, c'est une lente intégration des anciennes administrations mises en place par les Kurdes dans le cadre des nouvelles structures étatiques qui lentement se remettent en place dans le nord-est. Mais surtout, je terminerai juste là-dessus, surtout, c'est quand même quelque part la fin d'un gros projet idéologique, ce que les Kurdes appelaient le Rojava. Et en quelque sorte, ce qu'on voit avec cette dissolution, c'est surtout la normalisation des Kurdes eux aussi, qui finalement acceptent d'être traités comme n'importe quelle autre force armée qui avait fait des négociations avec avec Ahmed Shara, à savoir qu'ils acceptent de discuter de l'intégration, de redéploiement militaire, sans pour autant avoir de grandes demandes sur la structure du pouvoir. Et en quelque sorte, Ahmed Shara, avec les Kurdes, a réussi le pari qu'il a réussi avec les autres, à savoir dépolitiser la négociation avec eux pour se concentrer sur des questions d'intégration militaire et administrative et un peu de droit culturel.
6: Merci beaucoup pour cet éclairage, Patrick Henny. La Syrie qui est peut-être au début d'une nouvelle ère. Merci encore. On rappelle que vous êtes chercheur associé à l'Institut universitaire européen de Florence. Bonne soirée à vous.
10: Bonne soirée à vous. Merci.
6: 18h31, on s'arrête maintenant sur un lieu que notre société a rendu invisible. Bonsoir Michael Labbé.
11: Bonsoir.
6: Vous êtes maître de conférences en philosophie à l'Université de Strasbourg et vous publiez « De la cage à l'abattoir, les conditions spatiales de l'exploitation animale » aux éditions Payot. Alors on l'a deviné, ce lieu invisible, c'est l'abattoir, devenu quasi absent de notre quotidien malgré les kilos de viande consommés chaque année. Alors dans votre ouvrage, vous revenez sur cette invisibilité. À partir de quand elle a commencé ?
11: Je pense qu'il est difficile de donner une date absolument précise, mais pour ma part, je ferai remonter la généalogie de cette invisibilisation des animaux marchandisés pour notre consommation alimentaire au milieu du 19e siècle. C'est ce qui est très très bien attesté dans les travaux d'historiens, et notamment d'un historien américain qui s'appelle William Cronon, qui montre comment ont été fondés à Chicago les fameux Union Stockyards, donc avec aussi les premiers abattoirs modernes de lignes d'assemblage ou de désassemblage plutôt animaux, et où au fond toute une logique capitalistique, marchande, s'est mise en place pour à la fois maximiser le rendement et la production de ces produits animaux, et par ailleurs ont entraîné une mutation vraiment très très profonde de nos relations à ces autres animaux, quoi.
6: Et alors, vous expliquez les pourquoi de cette invisibilité, mais aujourd'hui, ces abattoirs, est-ce qu'on ne veut pas les voir ou est-ce qu'on s'est habitué à ce qu'on nous les cache finalement ?
11: Ah ben, je pense qu'il y a un peu des deux, c'est-à-dire que il y a toujours un jeu entre un niveau individuel et un niveau collectif ou social. Mais moi, j'insiste beaucoup sur le fait qu'au fond, notre environnement alimentaire, qui est un environnement à la fois social et spatial, hein, c'est une manière de penser notre rapport à ce qu'on mange, mais aussi une manière de produire des espaces, nous autorise une ignorance qui est socialement organisée, en fait. Tout est fait pour que nous ne voyons plus les êtres dont sont issus les produits que nous consommons pourtant partout, tout le temps, et par ailleurs qu'on ne sache rien des lieux dont ils viennent, quoi.
6: Ouais, c'est là qu'on peut voir une sorte de paradoxe. On se souvient tous de ces vidéos d'associations qui nous montrent ce qui s'y passe. On a parfois du mal à voir ces images qui sont plutôt atroces. Est-ce que la société continue pourtant de consommer le produit qui sort de l'abattoir ? Vous l'expliquez comment, ce qu'on peut appeler ce paradoxe ?
11: On peut l'expliquer par différentes manières, hein. Encore une fois, moi je pense que c'est vraiment une question de structure, hein, des sociétés, et de structures qui sont à la fois des structures d'idées et de représentation. Hein, on pense la place de l'humain d'une certaine manière comme étant toujours en position de supériorité par rapport aux autres animaux infériorisés, mais aussi il y a toute une structure matérielle, des infrastructures, des lieux, des chaînes de production, un modèle économique, des intérêts en cause ici, qui font que en réalité cette invisibilisation, c'est pas simplement un effet comme ça un peu secondaire de notre exploitation des autres animaux, mais c'est ce qui la rend aussi possible. Et ce que j'essaie de montrer, c'est que pour que cette exploitation aussi massive et avec les formes très intensives qu'elle prend en majorité aujourd'hui soit possible, il faut une certaine organisation de l'espace, sinon ça ne marcherait pas.
6: Mais vous soulignez un problème et vous faites ce constat, on ne pourra rendre ces lieux moins violents, contrairement à ce qui est fait, aux efforts qui sont faits dans les zoos ou dans les cirques sur les comportements face aux animaux.
11: Alors, je ne veux pas discréditer, si vous voulez, tout effort d'amélioration, bien évidemment, mais je voudrais simplement mettre l'accent sur le fait que notre concept, par exemple, de bien-être animal est quand même extrêmement problématique, étant donné que si on met un animal dans une cage, par définition, il ne peut pas être bien. Il n'y a pas de bonne cage, ce n'est pas améliorable une cage, en fait. Il n'y a pas de bien-être d'un... Enfin, c'est la négation totale de tout ce qui serait bon pour cet être-là. Et ces milieux-là, les fermes intensives, les abattoirs, les laboratoires d'expérimentation, etc., sont des milieux absolument inhabitables et inappropriables pour les autres animaux. Et ce sont des lieux qui sont en eux-mêmes violents, si vous voulez. Bien-être, souvent, si vous me permettez juste.
6: Non, bien sûr.
11: Souvent, quand on parle de bien-être animal, on s'intéresse à ce qu'on fait aux animaux. Donc, on essaye de changer ce qu'on leur fait, etc. Mais au fond, la première violence, c'est de les mettre là. Et là, peu importe ce qu'on leur fait, le simple fait qu'ils y soient est déjà une violence, quoi.
6: Mais vous pensez que si ces lieux devenaient, si on peut dire ainsi, plus visibles, c'est aussi notre rapport à l'animal qui pourrait aussi changer?
11: Alors, pour partie, oui, mais comme vous le disiez auparavant, on a bien aussi conscience qu'en réalité, on s'habitue à tout. Et qu'il y a des lieux d'exploitation des animaux où les animaux sont invisibles, bien qu'étant montrés, bien qu'étant mis en scène, etc. C'est le cas notamment des zoos. Donc en réalité, ce que j'aurais envie de dire, c'est que rendre visible, c'est deux choses. Il y a d'une part, rendre visible, ça veut dire donner accès, percevoir, voir ce qui se passe, etc. Et ça a un effet de choc sur beaucoup de gens, mais qu'au fond, c'est une sorte de fenêtre qu'on ouvre et qu'on peut refermer à certains instants. Mais rendre visible quelqu'un aussi, c'est lui accorder une sorte de reconnaissance, lui donner un autre statut en un sens presque moral, quoi, en quelque sorte. Et ce sur quoi il faut surtout travailler ou retravailler, c'est notre relation profonde aux autres animaux et essayer de les voir non plus simplement comme des objets ou des ressources, mais comme des êtres, des sujets, des personnes, etc. Mmh. Donc ce qu'il faut rendre visible, c'est la nature... c'est l'être même des animaux en quelque sorte et de nos relations avec eux.
6: Oui, notre relation avec les animaux remis en question. Merci beaucoup en tout cas Michael Labbé, maître de conférence en philosophie à l'Université de Strasbourg. On rappelle le titre de votre ouvrage, De la cage à l'abattoir, les conditions spatiales de l'exploitation animale. Merci et bonne soirée à vous.
11: C'est moi qui vous remercie, bonsoir.
6: En sport, Lausanne, capitale mondiale du judo, le temps d'un week-end. La patinoire de Malais vibre au son des combats sur les tatamis. Pour la première fois de l'histoire, la Suisse accueille une étape World Tour, le circuit mondial élite de judo. Grégoire Perroux, on vous retrouve sur place avec une annonce supplémentaire cet après-midi. Lausanne accueillera les championnats du monde en 2028. Mais avant ça, arrêt sur le coup de tonnerre sportif de la journée, si on veut dire ça comme ça. C'est en cyclisme avec l'abandon du leader de la Vuelta, Tadej Pogačar.
12: A chuté et a abandonné aujourd'hui lors de la 8e étape. Slovène reste en vainqueur de France, espérait remporter sa première Vuelta, le seul grand palmarès. Et il est bien parti pour un ultra dominateur sur les premières étapes. Pogačar avait déjà remporté 3 étapes et possédait près de 4 minutes d'avance en général. Mais tout s'est écroulé à 32 km de l'arrivée aujourd'hui. Le champion du monde slovène a chuté seul dans le peloton, entraînant plusieurs coureurs avec lui. Sur les images, alors, on a pu voir son maillot déchiré, son épaule et son visage en sang. Il a tenté de remonter sur le vélo avant de finalement monter dans l'ambulance. C'est un énorme coup du sort pour Tadej Pogačar, qui n'avait jamais abandonné dans un grand tour avant aujourd'hui.
6: Donc la Vuelta, ce ne sera pas pour cette année. Mais retour à Lausanne et au judo, on l'a dit, des championnats du monde en 2028.
13: Oui, Lausanne qui devient vraiment une place forte du judo international. Il y a déjà ce tournoi auquel je suis, le Grand Slam de Lausanne, première compétition en Suisse du World Tour, le plus haut niveau du judo mondial. Cet événement aura encore lieu l'année prochaine et donc dans 2 ans, les mondiaux qui seront en plus juste avant les Jeux Olympiques. Hein, de quoi promettre une belle fête. Et la fête, elle est déjà belle ici à Malais. Hein, c'est un succès populaire, les gradins sont pleins. Beaucoup de fans, des curieux, de nombreux clubs de judo de toute la Suisse ont fait le déplacement pour voir les meilleurs athlètes de la planète. Et quand il y a des Suisses sur les tatamis, je vous le promets, l'ambiance est vraiment incroyable ici.
6: Grégoire Perroux, merci beaucoup pour ces précisions. On s'excuse aussi pour la qualité du son en début de sujet qui n'était pas très bonne, mais merci. Et à 18h40, on s'arrête quelques minutes sur l'un des pires maux de nos sociétés, les violences conjugales. L'année dernière, la Suisse a enregistré un record de féminicides et d'infractions et malgré les mesures mises en place, les victimes manquent de lieux pour se retrouver. C'est précisément ce que vous proposez, Adèle Rocky, bonsoir.
14: Bonsoir.
6: Avec le soutien d'Info Entraide, vous lancez un tout nouveau cercle de parole et de partage à Neuchâtel. Il est destiné aux femmes victimes de violences domestiques. Son titre, Reconstruction. Pourquoi ce titre ?
14: Ce titre vient de mon expérience et de ce que j'ai moi-même traversé. C'est ce que je ressens. C'est un mot qui m'est venu assez naturellement parce que finalement, c'est ce qu'on doit faire après avoir vécu une relation comme ça, c'est se reconstruire.
6: Lorsqu'on parle de violences domestiques, ça regroupe plusieurs formes de violences. Elles peuvent être physiques, psychologiques. Ce groupe est destiné à toutes ces formes de sévices.
14: Oui, effectivement. D'une certaine manière, la violence peut et souvent commence de façon psychologique. C'est une emprise, et ensuite, elle peut aller sur de la violence physique. L'un va rarement sans l'autre, ça arrive évidemment, mais le groupe est ouvert aux femmes qui vivent de la violence, quelle que soit, on va dire, la forme.
6: Mm-hmm. Vous l'avez dit en expliquant ce titre reconstruction, vous avez vous-même vécu cette problématique et ça veut dire que vous n'aviez pas de lieu où vous retrouver à l'époque.
14: Non, effectivement, à l'époque, une fois l'urgence passée, quand je suis sortie du foyer du Savi, je me suis retrouvée en appartement. Je pense que c'est le cas de beaucoup de femmes aussi. On se retrouve parfois avec nos enfants, si on en a, autrement seul. Et il y a un vide qui s'installe assez important. Et là, j'avais ressenti le besoin de rencontrer des femmes qui vivent la même situation. Il n'y avait pas de groupe et j'avais gardé cette idée en tête d'un jour peut-être créer un projet comme celui-là.
6: Parce que c'est important justement de retrouver des femmes qui partagent ce drame, enfin qui avec lesquelles échanger.
14: Je pense que c'est important, oui. Ça, c'est vraiment quelque chose que j'ai ressenti et je ne l'ai pas encore tout à fait expérimenté puisque je vais en rencontrer le 11 septembre et je suis très reconnaissante de la confiance qu'elles nous ont accordée en nous appelant et en s'inscrivant au groupe. Donc j'ai l'intime conviction que c'est quelque chose d'important.
6: Justement, ce groupe a la particularité d'être autogéré. Il n'y a pas ce qu'on appellerait un modérateur professionnel. Qu'est-ce que cela change selon vous ?
14: L'idée, c'est de pouvoir apporter à chaque participante, en tout cas toutes celles qui en ont envie, évidemment, il n'y a aucune obligation, de prendre des petites responsabilités dans le groupe. Le fait que ce soit autogéré, ça permet justement que chacune ait un poste et puisse amener des idées dans le groupe, partager des envies. Et ça donne aussi un petit sentiment de... une petite valorisation, un sentiment un petit peu de... On peut repartir avec un petit peu plus de confiance en soi parce que tout à coup, on est fiers de nous d'avoir apporté un atelier créatif ou un musical qui a fait du bien à d'autres femmes.
6: Ça veut dire que là, finalement, la parole ne suffit pas. Il y a aussi le besoin de s'épanouir ou de se retrouver dans d'autres activités.
14: Ça, c'est propre à moi, évidemment, que la parole, je pense que c'est un outil très important quand on vit des violences, c'est certain. C'est pas le seul. Et l'idée de ce groupe, c'est d'en proposer d'autres qui peuvent aussi finalement participer à la reconstruction des femmes qui seront présentes.
6: La parole, vous dites, c'est important. C'est aussi pour voir que d'autres personnes se sont retrouvées dans des situations comparables, pour échanger et pour peut-être retrouver d'autres alternatives.
14: Effectivement, oui, c'est la parole, c'est effectivement, ça permet vraiment de pouvoir partager l'expérience qu'on a vécue, d'entendre aussi comment d'autres en sont sortis, parce que peut-être qu'on n'est pas toutes au même stade dans la relation. Peut-être que certaines seront encore dans une relation quand elles vont venir. Peut-être que d'autres, c'est une relation passée. Donc ça, la parole, ça amène vraiment aussi beaucoup, je pense, de force, d'espoir. Et c'est ça qui rend un cercle de parole aussi important.
6: Oui. Et votre groupe, on l'a dit, se veut autogéré. Pourtant, il y a deux infirmières du centre d'urgence psychiatrique qui se sont portées volontaires pour vous suivre de manière bénévole. Pourquoi ce suivi est important ?
14: Alors, elles m'ont contactée, elles ont vu le flyers et elles sont dans les premières lignes quand même face à des situations d'urgence concernant les violences conjugales. Elles se sont portées volontaires et je pense que dans cette problématique-là, qui est une problématique assez particulièrement sensible, ça peut être quelque chose de positif et une présence. Alors, elles ne feront pas partie de l'autogestion, on est bien d'accord. C'est une présence professionnelle, mais humaine aussi, avant tout humaine.
6: Ça veut dire qu'elles vont être là de façon bénévole, elles vont s'engager en plus de leur travail.
14: Exactement, elles sont là de façon bénévole et je pense que dans des discussions, peut-être il peut y avoir des échanges, on ne sait pas comment ça peut réactiver des traumas. Elles ont des compétences qu'aucune de nous, en tant que participantes, avons. Et ça, c'est vraiment quelque chose de positif.
6: Alors, vous l'avez dit, la première rencontre aura lieu le 11 septembre à Neuchâtel. Est-ce que vous avez déjà des inscriptions, des femmes qui sont venues vers vous et ont montré leur intérêt ?
14: Oui, on a des femmes qui se sont inscrites. On sera un petit groupe. Je pense qu'on sera environ peut-être 7 ou 8 participantes.
6: Mais ça peut s'ouvrir, bien sûr, ensuite. Ouais.
14: Exactement, ça peut s'ouvrir. Dans tous les cas, c'est un pas qui est vraiment pas facile à faire. Et du coup, je suis vraiment très fière qu'elles aient pu nous appeler et nous contacter.
6: En tout cas, merci beaucoup d'être venu nous parler de ce groupe de parole que vous lancez dans le canton de Neuchâtel, Adèle Rocky, avec le soutien d'Info Entraide. Reconstruction, c'est son nom et il est destiné à toutes les femmes victimes de violences domestiques. D'ailleurs, vous trouverez toutes les informations sur le site d'Info Entraide Neuchâtel Jura. Et on rappelle aussi le nouveau numéro d'urgence destiné aux victimes de violences, le 142. Merci beaucoup encore, Adèle Rocky. Merci et bonne soirée.
14: Merci à vous. Bonne soirée.
6: Et à 18h47, on retrouve Olivier Nederland de la RTBF pour le regard des médias francophones publics sur l'actualité.
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16: Merci d'être au rendez-vous de l'accent des autres. C'est parti pour une nouvelle saison en compagnie des médias francophones publics. RFI, la radio-télévision suisse, Radio-Canada, ici en France et la RTBF en Belgique. Et pour ce premier numéro, nous allons d'abord revenir sur la sécheresse qui a frappé l'Europe avec une aide du gouvernement suisse aux agriculteurs, mais une aide, disons, avec modération, Pierre-Anne Chauffat.
17: 54 millions de francs suisses, plus de 57 millions d'euros pour surmonter ce cap difficile, mais il faudra rembourser, c'est la loi du marché. Au moins, ces prêts sont-ils sans intérêt ?
16: La sécheresse et ses conséquences, de nombreux incendies en France, mais aussi en Belgique, où une enquête est ouverte. Il s'agit d'identifier l'origine du feu qui a détruit plus de 3000 hectares de végétation dans les Hautes-Fagnes, à la frontière avec l'Allemagne. Une piste se précise, Jacques Crémers, celle d'un fauchage à l'aide d'un engin agricole.
18: Oui, et cette enquête, elle est menée par les autorités judiciaires, mais aussi par la RTBF. Le feu pourrait avoir été provoqué par l'utilisation d'un engin agricole, une machine commandée par le département de la nature et des forêts, un service public.
16: Et puis les conséquences aussi de l'incroyable tornade qui a frappé le village de Poma cette semaine, près de Carcassonne en France. Une cinquantaine de blessés, des centaines de maisons détruites, l'école du village notamment. Pour les élèves, la rentrée se fera ailleurs la semaine prochaine. L'épidémie de fièvre Ebola qui frappe l'est de la République démocratique du Congo est toujours hors de contrôle. Et cette semaine, Nicolas Sûr, 4 chefs d'État africains interpellent les partenaires engagés dans la lutte contre cette épidémie.
19: Dans une tribune publiée dans le magazine Jeune Afrique, les présidents congolais, ougandais, centrafricains et burundais demandent que les financements parviennent plus rapidement sur le terrain et soient mieux coordonnés.
16: Enfin, nous reviendrons aussi sur une semaine animée au Canada avec une nouvelle phase de tension et d'incertitude dans les relations avec les États-Unis, Karine Matteux.
20: Oui, la délégation canadienne a mis fin aux négociations commerciales avec Washington. Et depuis, le pays est touché par des tarifs douaniers de 50% sur une série de produits. Mais le Canada a riposté.
16: L'été a donc été marqué par de terribles incendies en France, en Belgique aussi, on va y revenir, conséquence d'une sécheresse très importante. Comme la plupart de ses voisins, la Suisse a souffert de cette sécheresse. L'agriculture est particulièrement touchée. D'où Pierrand, un geste du gouvernement cette semaine.
17: Oui, mercredi, le Conseil fédéral a débloqué 54 millions de francs suisses pour venir en aide aux exploitations en manque de liquidité, car suite à la sécheresse, le rendement des cultures est faible, les vaches produisent moins de lait et les prix payés aux éleveurs baissent car ils sont trop nombreux à réduire leur cheptel faute de fourrage. Des coûts constants, voire en hausse, des rendements médiocres, l'équation est forcément problématique.
16: Oui, le coup de pouce du gouvernement vise donc à éviter trop de casse.
17: Oui, mais attention, nous sommes en Suisse. Il ne s'agit pas de subsides à fonds perdus, mais de prêts que les paysans devront rembourser. Car pour Albert Rösti, ministre en charge de l'agriculture, une exploitation est d'abord une entreprise qui devrait avoir les reins assez solides pour affronter de tels risques.
3: On peut peut-être pas éviter qu'il y ait un part des agriculteurs qui vont pas survivre par des raisons économiques. On a malheureusement une perte de nombre des exploitations chaque année, indépendant des canicules. Il y a des années avec plus de recettes, il y a des autres années comme celle-ci. C'est à la fin le marché qui va décider ce qui se passe.
17: L'Union suisse des paysans salue cette mesure, mais s'étonne que le gouvernement envisage dans le même temps de sabrer dans le budget 27 dévolu à l'agriculture. De là à parler de gouttes d'eau, il n'y a qu'un pas. Michel Darbelet est membre de la direction du lobby paysan.
21: Je pense que la pluie de ces derniers jours a fait plus de bien que l'annonce des 54 millions de hier. On espère que la situation s'améliore pour qu'on puisse avoir les meilleures prédispositions pour les cultures qui seront mises en place cet automne, mais aussi pour la production fourragère, puisque là c'est un réel défi pour affourager notre bétail. Ben, par rapport à ça, si on peut avoir le retour de la météo, eh bien, ça sera la meilleure aide qu'on puisse imaginer.
17: S'en remettre au ciel, en quelque sorte, un pari sans doute risqué sur fond de changement climatique.
16: La suite aussi de cet incendie historique en Belgique, plus de 3000 hectares brûlés dans la région des Hautes-Fagnes, dans l'est du pays. Une enquête a été ouverte pour identifier l'origine du départ de feu. Une hypothèse est privilégiée, celle d'un engin agricole. C'est aussi la conclusion d'une enquête menée par la RTBF, Jacques.
18: Et cette enquête de nos journalistes a notamment permis de retrouver le témoignage d'un parachutiste qui, le 14 août, a photographié un départ de feu, des clichés pris par Pierre Chouac qui montre un début d'incendie et un dégagement de fumée.
22: Je les ai pris exactement à 13h14, donc ça on voit vraiment le départ du feu qui n'est pas encore très gros, mais on voit déjà le panache de fumée qui est quand même déjà assez important.
18: En recoupant ces photographies avec d'autres images prises par nos équipes et par les satellites, la zone a pu être localisée avec précision, ce qui a fait apparaître des traces de travaux de fauchage par un engin agricole. Des travaux d'entretien commandés à une société par le département Nature et Forêt, un service public, information confirmée par les autorités régionales.
16: Voilà, c'est donc une piste sérieuse. Question évidemment que l'on se pose désormais. Pourquoi avoir fait des travaux à cet endroit en période de sécheresse et de forte chaleur?
18: Oui, c'est une question qui interroge aussi celle des responsabilités, car du côté de la province voisine de Luxembourg, le gouverneur avait explicitement interdit le fauchage. Ce n'était pas le cas en province de Liège, là où a démarré l'incendie. Or, l'utilisation de ce type d'engin, comme l'explique Jean-Luc Évrard, un distributeur de matériel agricole, était hautement risqué en période de sécheresse.
23: C'est un broyeur qui tourne environ à 2000 tours minute. Lorsqu'on travaille de nuit, par exemple de soirée, on le voit que des petites étincelles, des taches oranges peuvent apparaître s'il y a un contact avec une pierre.
18: L'utilisation de cette machine pourrait donc avoir provoqué des étincelles et être à l'origine de l'incendie, une piste qui est aussi privilégiée par les enquêteurs.
16: Et puis la France a aussi été très largement touchée par les incendies et également plus localement cette fois par une tornade qui a frappé un village près de Carcassonne cette semaine. Une cinquantaine de blessés à déplorer à Poma dans l'Aude. 300 maisons ont été touchées sur les 500 que compte la commune. Les enfants sont eux aussi choqués bien sûr et la rentrée scolaire la semaine prochaine sera chamboulée. Caroline Félix s'est rendue dans le village de Poma.
24: Dans la salle polyvalente où se retrouvent les sinistrés,
0: reine, une petite blonde sautille entre les tables.
2: Moi j'ai 6 ans, aujourd'hui c'est mon anniversaire.
0: Dans la désorganisation générale, ses parents ont tout de même réussi à lui faire souffler une bougie. Alors elle était posée sur quoi cette bougie ?
2: Une brioche au Nutella.
0: Elle a aussi soufflé les chandelles qui éclairent sa maison le soir, car il n'y a plus d'électricité.
2: J'ai pas eu de chance parce qu'il y a eu la tornade. J'avais une cabane à moi, elle a volé par-dessus notre maison. Et elle a cassé la voiture de ma mère. Et on s'est réfugié dans le couloir et on a attendu. J'ai été très triste.
0: Irène s'apprête à faire sa grande rentrée en CP.
2: Je vais pas la faire à Poma parce qu'il n'y a plus de toit à mon école.
0: L'école qui est à 3 minutes à pied, des morceaux de façade sont tombés. Nolan Gauthier et Jean-Baptiste regardent par-dessus le mur de derrière l'état du marronnier de la cour.
4: Ça, c'est notre école.
0: Il n'a pas cédé, mais il y a des dégâts.
4: Elle est toute cassée. Notre classe aussi a été détruite.
0: Et les salles de classe n'ont plus de vitres.
4: On est un peu déçus, quoi. On est tristes.
5: On fait un petit peu au fur et à mesure. On regarde d'abord le logement et puis après pour l'école. Bon, c'est un petit peu angoissant, mais on va trouver des solutions.
0: Les 90 élèves seront répartis dans les communes alentours, à Saint-Hilaire, notamment son maire Jean-Louis Carbonel.
24: On va aménager des locaux vides pour accueillir tous ces jeunes-là. Et les professeurs, ils vont venir enseigner à Saint-Hilaire. Il n'y a pas de souci.
0: Dans ces moments-là, il n'y a que la solidarité qui compte, dit-il.
16: Reportage de Caroline Félix pour ICI.
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16: Le virus continue de se propager au Congo plus de 3 mois après le début de l'épidémie d'Ebola dans l'est du pays. Il y a déjà plus de 2500 morts. Cette semaine, Nicolas, 4 présidents de la région interpellent la communauté internationale dans une tribune publiée dans le magazine Jeune Afrique.
19: Oui, le Congolais Félix Tshisekedi, l'Ougandais Yoweri Museveni, le Centrafricain Faustin Archange Touadéra et le Burundais Evariste Ndayishimiye demandent à dépasser les effets d'annonce. Les bailleurs internationaux ont promis près d'1,2 milliard de dollars pour

0: surveillance sanitaire. Elles annoncent mettre en place 40 points de contrôle le long du fleuve Congo et sur d'autres grands axes de déplacement. Ils serviront à dépister les voyageurs, gérer les alertes et isoler temporairement les cas suspects.
1: On va se quitter cette semaine avec ce nouveau bras de fer commercial. Il se poursuit, Karine, bras de fer entre les États-Unis et le Canada.
2: Les États-Unis demandaient trop et offraient trop peu, a dit le premier ministre Mark Carney pour expliquer le retrait du Canada de la table de négociation. Les Américains, eux, disent le contraire, mais depuis, des produits qui représentent 28 milliards de dollars d'exportations canadiennes sont visés par des tarifs de 50 % notamment dans les secteurs de l'acier, du bois, des produits laitiers ou du textile. Il y a aussi d'autres produits dans des secteurs très variés qui sont touchés, comme l'alcool, les bijoux, le miel, les drapeaux nationaux ou les décorations de Noël.
1: Oui, résultat, le Canada a riposté au dollar près.
2: Dès le 8 septembre, de nouveaux tarifs de 15 à 50 seront appliqués à des produits américains importés au Canada, sensiblement dans les mêmes secteurs que ceux touchés par les tarifs de Washington. Et le gouvernement dit avoir ciblé par le fait même des États clés républicains pour mettre de la pression sur l'administration Trump en vue des élections de mi-mandat, la ministre de l'Industrie, Mélanie Joly.
3: On a toujours été clair qu'on allait cibler des États. On pense aussi que les tarifs qui ont été mis en place ciblent aussi des entreprises stratégiques, des régions du pays stratégiques.
2: Les divers paliers de gouvernement ont par ailleurs annoncé des milliards de dollars d'aide, surtout des prêts, pour soutenir les entreprises.
1: Et on ajoutera encore, Karine, que le ton est même monté entre le premier ministre de l'Ontario et le président Trump.
2: Le premier ministre de l'Ontario est de ceux au Canada qui souhaitent une réaction forte contre les États-Unis, allant jusqu'à vouloir couper l'électricité et les minéraux critiques qui se rendent de l'autre côté de la frontière. D'autres préfèrent plutôt le dialogue, mais tout ça crée beaucoup de turbulences et d'inquiétudes pour les entrepreneurs et les travailleurs. C'est que certaines entreprises vont être touchées par les tarifs, mais aussi par les contre-tarifs.
1: Karine Matheux et Radio-Canada pour refermer cet accent des autres. Merci à vous d'avoir été là pour ce premier numéro de la saison. On se retrouve la semaine prochaine à la même heure en compagnie des médias francophones publics.
4: Et on passe à la météo. Demain dimanche, temps bien ensoleillé avec en soirée des passages nuageux en augmentation et quelques averses possibles sur le Jura et le plateau. Côté température en plaine, minimum 16 degrés, maximum 28 degrés.
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4: Sur l'autoroute Genève-Lausanne, les usagers de la route perdent près d'une demi-heure entre Aubonne et Écublanc en direction de Lausanne. Ainsi s'achève ce forum. Merci de nous avoir suivis. À la technique ce soir, Thierry Delisle et Jean Berset. À l'édition, Coraline Pochard. Rédaction en chef, Virginie Mater. Belle soirée à vous. Belle soirée.
6: Frédéric Vollery.
7: Dans le canton de Vaud, l'incendie du site de l'entreprise Thévenin-le-Duc à Écublanc est stabilisé, mais il faudra encore plusieurs heures pour l'éteindre. Le sinistre est parti vraisemblablement d'une carcasse de voiture, mais les causes exactes ne sont pas encore établies. On apprend ce soir que la fumée ne présente plus de risque pour la population. Le trafic autoroutier à proximité a repris progressivement à la mi-journée. En direction de Genève, il est normal. Vers Lausanne, il reste dense mais s'écoule sur deux voies. La troisième voie reste fermée pour protéger les automobilistes d'éventuelles projections de débris durant les opérations de déblaiement des pompiers. Le Népal a poursuivi ses opérations de recherche et de sauvetage aujourd'hui après l'inondation de mercredi dernier qui a fait près de 700 morts. Les secours avaient été momentanément interrompus en raison des conditions météorologiques défavorables. 3000 personnes sont toujours portées disparues. Rejoindre l'UE ou pas, les Islandais votaient aujourd'hui pour un référendum sur une reprise des négociations d'adhésion à l'Union européenne. Un scrutin à suspense suivi de près à Bruxelles. Les bureaux de vote fermeront à minuit. En l'absence de sondage à la sortie des urnes, les premiers résultats crédibles sont attendus tard dans la nuit. En France, Sébastien Lecornu réaffirme ne pas être candidat à la présidentielle. Une phrase martelée dans un entretien publié aujourd'hui par Le Parisien. Il répète ne pas se mêler de la campagne pour l'élection du printemps prochain. Dans ce même entretien, Sébastien Lecornu promet un plan de soutien et de sauvetage pour aider les agriculteurs à passer l'hiver après un

0: un été de sécheresse, puis un plan de relance pour 2027 pour la filière. En cyclisme, c'est un coup de tonnerre sur la Vuelta. Le leader du Tour d'Espagne, Tadej Pogacar, abandonne la course après une lourde chute lors de la 8e étape. Le quintuple vainqueur du Tour de France, largement en tête du classement général, a tenté de remonter sur son vélo avant de renoncer et de quitter la Vuelta dans une ambulance, visiblement touché à l'épaule gauche. C'est le Français Brian Coquard qui remporte l'étape du jour. L'Espagnol Enric Mas prend la tête du classement général. L'Américain Ben Diman a remporté aujourd'hui l'Ultra Trail du Mont Blanc à Chamonix, une course de 173 km et 10 000 mètres de dénivelé positif. Il est devenu le premier coureur à terminer la boucle en moins de 19 heures. Meilleur Suisse Jean-Philippe Tchoumi a terminé 10e à 1h41 du vainqueur. Chez les dames, c'est la Française Blandine Lirondelle qui s'est imposée en 21h54. En motocyclisme, le champion du monde en titre, Marc Marquez, a remporté aujourd'hui sans trembler la course sprint du Grand Prix d'Aragon. L'Espagnol a devancé son frère Alex et l'Italien Marco Bezzecchi, qui avait pourtant été impressionnant dans la matinée en décrochant la pole position. En football, 3 rencontres ce soir au menu de la 5e journée de Super League. Lausanne affronte à l'instant Zurich, tandis que Servette se mesure à Lucerne. La rencontre Young Boys Ball débute à 20h30. La météo, le ciel sera dégagé cette nuit et le soleil bien présent demain matin. Quelques cumulus bourgeonneront sur les reliefs en cours de journée. Les passages nuageux augmenteront en soirée et pourront donner quelques averses durant la nuit sur le Jura et le Plateau. Les températures, 16 degrés à l'aube jusqu'à 28 demain après-midi en plaine, avec un vent faible à modéré en montagne.
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3: Vous l'entendez, il y a du bruit derrière. Oui, c'est Feu Chatterton qui joue, qui seront d'ailleurs nos invités bientôt dans cette émission à la rentrée 2026. Et là, pour la dernière de cette saison, eh bien, c'est la 100e et je me suis fait un cadeau. J'ai demandé à Didier Vampaz de venir. Bonjour Didier Vampaz.
4: Bonjour.
3: On est à Festineuge, ici vous allez jouer ce soir.
4: Ouais, jour dernier.
3: Ouais, et vous venez de loin, puisque je crois que vous habitez 7 maintenant.
4: Ouais. Hein. C'est un peu loin, mais bon.
3: C'est un peu loin, va. Mais vous êtes bien. On est aussi, pas au bord de la mer, mais au bord d'un lac.
4: Voilà,
3: si
4: presque pareil.
3: Ouais. Didier Vampaz, est-ce que c'est votre nom d'ailleurs sur votre carte d'identité?
4: Non.
3: Non, ouais, c'est Chapdelaine Hallyday, toujours.
4: Comme, comme Johnny Hallyday, c'est pas mon vrai nom.
3: Vous êtes né en 1962 à Paris, vous avez 64 ans, de parents communistes. Votre maman était bretonne et c'est pas incompatible d'être breton et communiste.
4: Ah, pas du tout.
3: Je n'ai pas lu votre autobiographie Punk Ouvrier publiée fin 2024, mais je sais que votre première émotion musicale c'était à 10 ans avec Qui sera de Mike Brandt à la radio, que votre premier disque était un best-of d'Elvis Presley publié par France Loisirs, que vous avez passé votre jeunesse en banlieue, où vous vous ennuyez ferme dans ces années 70. Plus tard, vous traîner dans les squats, les bars, la nuit, bref, dans la scène alternative et punk parisienne. Vous obtenez votre bac au rattrapage et évitez le service militaire en feignant des pulsions morbides et un amour du rock'n'roll, déjà. Voilà. Et puis, en 1982, comme font bien bosser, vous rentrez à la RATP comme
4: 84.
3: Électricien. 84
4: 4 janvier 84.
3: 4 janvier 84. L'année suivante, ça c'est sûr, vous créez les Vampaz. Non, c'est, donc, du coup, c'était en 83, les Vampaz.
4: Bah, il y a plusieurs dates. 83, c'est le premier concert.
3: Ouais. Ouais, premier
4: en vrai, concert. On s'est formé le 14 juillet 81. C'est là où on s'est rencontrés sur le lac Languin. J'étais avec mon pote Francis, le batteur. On a rencontré deux autres punks. On s'est dit, on fait un groupe.
3: Ouais, on ne sait pas jouer, mais voilà. On fait un groupe. Donc, comme
4: on,
3: les vrais punks.
4: On peut dire que c'est le 14 juillet 80. Là.
3: Les Vampas, ça vient du nom d'une tribu dans la baie des Raons. Et on dit bien Vampas et pas Wampas.
4: Bien. Hein, ouais. Enfin, ben, en ouais. Suisse, on peut dire. Ouais. En Belgique, ouais. On dit
3: Wampas. Bon, on va dire Vampas. Le premier album studio, c'est Tutti Fritti, sort en 86. Il y en aura 14 autres des Vampas. Le dernier est sorti cette année. Il y a deux chansons marquantes qui vous ont fait connaître du grand public, Manu Chao en 2003 et Chirac en prison en 2006. Vous avez aussi d'autres projets musicaux, Didier, solo, familiaux, avec Bikini Machine ou des Québécois. Et puis depuis 2012, vous passez votre retraite professionnelle à cette qui n'est pas une retraite artistique.
4: Non.
3: Avant de voir les 10 titres que vous avez choisis pour votre vie en vinyle, il y a toujours le mix de présentation sonore de l'invité. On va vous entendre parler de la musique commerciale. Vous étiez l'invité culturel du 12-45 de la RTS en 2014. Votre rapport aussi à la postérité, c'était aussi en 2014 pour l'émission Paradiso. Et on va vous entendre chanter « Quelle joie le rock'n'roll » sur « Les Vampas vous aiment » en 1990. « Mazarin », un titre un peu oublié de la discographie,
4: ah ouais, beaucoup,
3: qui est sorti
4: même.
3: En parallèle de l'album « Trop précieux » en 95. Et puis un extrait du dernier album. On écoute ça, Didier.
4: Très bien.
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Bon, le disco, c'est un peu un symbole de la société, c'est-à-dire des gens qui font de la musique aujourd'hui pour, soi-disant, pour faire danser les gens, mais en vrai, c'est pour vendre des disques et tout dans la société, un peu comme ça. Quand on fait une musique qui n'est pas commerciale, qu'est-ce qu'on fait ? Ou on commercialise ce qu'on fait, ou on assume et puis on travaille à côté. Punk ouvrier, bah, c'était ma condition pendant 30 ans. Au bout de 30 ans, 3-8, j'ai pu partir en pré-retraite.

quand il y a des livres qui sortent sur les années 80. C'est bizarre d'avoir vécu une époque et de voir dans les livres ce que les gens, les théories que font les gens, alors que... Et un jour, j'aimerais bien vivre assez vieux pour voir des gens qui font des trucs sur moi. Ça me ferait bien rire, quoi. Des analyses de mes chansons, de mes paroles.

0: Alors qu'il y a du rock sur la scène du Cargo
1: du rock,
0: Fessine Choué, commencez pas. Vous êtes fâché avec la moitié de la profession déjà, Didier, il me semble, avec Q aussi pendant des Victoires de la Musique. On écoutait un extrait des Chansons sur toi, extrait du dernier album des Vents Passent, le 15e. On va nous, et c'est une question, on va nous.
1: Où va nous? Tout le monde se demande sur la planète, je pense. Donc voilà.
0: Bah nous, on va attaquer votre liste de chansons. Et la première chanson que vous nous avez demandé, c'est El Caminos in the West de Granddaddy, qui est c'est un groupe américain, californien, même la Californie, je crois, vous a pas mal inspiré. Groupe qui s'est séparé en 2005 et puis reformé au Puy for Noise en 2012. Ça, c'est le côté suisse. C'est quoi ce groupe pour vous qui arrive tard, puisque 2003?
1: Ouais, depuis les années 90, j'aime pas tant de groupes de rock. Il n'y en a pas tant que ça de bien de groupes de rock. Et quand il y en a un, voilà, je suis fan. Et Granddaddy, c'est vraiment un groupe super que j'adore, tous les disques. Même les disques solo du chanteur, j'aime bien aussi.
0: Oui, parce qu'on a l'habitude de dire que les Vents Passent, c'est du punk, mais c'est au départ, c'est surtout du rock'n'roll.
1: Oui, c'est du rock'n'roll. Comme le punk, c'est les Ramones, c'est du rock'n'roll. Voilà, c'est du punk, parce que mais à la base, c'est du rock'n'roll.
0: Qu'est-ce qui vous déplaît dans le punk?
1: Rien, c'est le punk d'aujourd'hui, qui est devenu complètement débile, quoi. À la base, comme je dis toujours, c'est faire ce qu'on veut, s'habiller comme on veut, penser comme on veut. Et aujourd'hui, c'est tout le contraire. Pour être punk, il faut être habillé comme ça, penser comme ça. C'est un uniforme de pensée, un uniforme de tout ce qu'on veut. Donc c'est tout le contraire du punk.
0: C'est pour ça qu'à une certaine époque, je ne sais pas si vous le faites toujours maintenant, au début des concerts, il y avait une caisse à l'entrée où les gens mettaient des habits et vous piochiez dedans.
1: Ouais, j'ai fait ça pendant une tournée ou deux.
0: Ouais, c'est ça, c'était fait à fond live.
1: Ouais, je crois que je le refasse un jour, c'était bien.
0: Ouais. Et alors, Granddaddy, ça vous plaît vraiment?
1: Ouais, surtout cette chanson. J'ai découvert Granddaddy avec cette chanson sur une compile un jour et j'ai eu la révélation. J'ai adoré tout.
0: Qu'est-ce qu'elle a de plus cette chanson que les autres?
1: Elle est un peu ça s'explique pas, mais elle est parfaite. Il y a une ou deux chansons dans ma liste comme ça qui sont parfaites. Et ça fait 20 ans peut-être, et à chaque fois que j'écoute, je trouve qu'elle est parfaite. Il y a un truc, ça s'explique pas. On essaie toujours de faire la chanson parfaite, et là, voilà, ils ont réussi.

0: El Caminos in the West, Grand Daddy, la chanson parfaite pour Didier Vampas. Est-ce que c'est une chanson qui a aussi trois accords et un doigt?
1: Parce que sûrement.
0: Vous disiez que vous composiez toujours vos chansons avec un doigt et trois accords.
1: Ouais, des fois deux doigts, mais ouais, il ne doit pas y avoir beaucoup d'accords dans la chanson, non, je pense pas.
0: Il y a une vidéo qui traîne comme ça où vous dites, mais regardez, moi, toutes mes compositions, tout
1: ouais, c'est tout avec deux doigts comme ça. Mais ouais.
0: Ouais, c'est pas, mais parce que vous n'avez pas envie de vous ennuyer avec la technique?
1: Non, mais je suis un peu dyslexique et j'arrive pas bien à... Je sais pas, et j'ai trouvé ça un jour. J'arrive à faire tous les accords avec deux doigts, je me suis dit hop. Et comme je dis toujours, c'est pour jouer de la guitare comme tout le monde en plus mal, je vois pas l'intérêt.
0: Ouais, autant jouer en plus mal, mais de façon très personnelle.
1: Voilà. Ouais. Je n'ai que deux guitaristes, je joue avec deux doigts, moi et Django quand même.
0: Bon, on parlera de votre voix un petit peu plus tard dans l'émission, Didier aussi peut-être. Parce que là, on va passer à Weezer maintenant, qui est un groupe, j'allais dire quand même assez commercial, Weezer, enfin qui s'est fait connaître.
1: Bah,
0: comme
1: oui
0: ça.
1: Et
0: c'est,
1: non.
0: C'est assez étonnant que vous ayez
1: oui
0: mis,
1: et non.
0: Weezer.
1: Ah, moi j'adore Weezer, franchement. Bah, Weezer, c'est à la fois le meilleur du rock et le pire du rock. Mais. À chaque fois qu'il y a un disque qui sort, les gens disent, mes mots, ah non, là c'est pas possible, ils vont trop loin dans la variété. Et tu le réécoutes un an après, tu trouves qu'il est bien. Et j'aime tous les disques de Weezer, moi. J'adore. Même aujourd'hui, il y a plein de gens qui abandonnent, qui ont arrêté au premier, au deuxième, au troisième, au quatrième, au cinquième. Moi, je continue à acheter les disques de Weezer. Et, à part le disque de reprise qui est vraiment affreux, mais sinon.
0: Vous avez demandé à écouter Pork and Beans, enfin à nous faire écouter voilà. Pork and Beans, avec un clip dans lequel il y a pas mal de stars du web. La chanson étant sortie en 2008 et vous ayant fait le clip de Manu Chao avec plein de stars françaises en 2003. Vous pensez que Weezer vous a copié?
1: Je sais pas, j'ai jamais vu le clip, alors je peux pas te dire, mais je pense pas, non. Mais
0: bah, il est comme le clip de Manu Chao, vous êtes à la Nouvelle Ève, je crois, avec plein de gens, plein de caméos. Ouais.
1: Moi j'ai grandi aux années fin 70, début 80, où il n'y avait pas d'image. On écoutait des disques, tu vois, et les images, on se faisait dans la tête. Donc moi, les clips, je suis pas la génération MTV, donc voilà, je m'en fous un peu des clips. L'intro du refrain, c'est les 3 secondes les plus parfaites, elles sont parfaites, quand il y a la guitare qui rentre, tout, bam, ça part, c'est les 3 meilleures secondes de l'histoire de la production dans le rock.
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0: On est ici à Festineuge pour la 100e d'une vie en vinyle avec Feu Chatterton qui est sur scène.
1: J'ai éclaté ses oreilles d'ailleurs avec une sub-basse.
0: Juste après.
1: Je déteste les sub-basses.
0: C'est vrai, vous
1: aimez
0: pas.
1: J'ai fait une chanson sur le dernier album qui s'appelle comme ça, mais elle n'est pas sur le disque. Mais il faudra que je la ressorte parce que je hais les sub-basses.
0: Vous préférez quoi? Les médiums, les aigus?
1: J'en sais rien, mais ça gâche tout.
0: Ouais, mais on est derrière la scène aussi.
1: Même devant le nombre de groupes que je vais voir où je me barre au bout d'un quart d'heure parce que j'ai mal à cause des sub-bass, le cœur qui va exploser. On n'a rien à foutre, on vient voir des groupes de rock pour entendre des guitares et des chanteurs, pas de...
0: Et pourtant, il y a une chose aussi, c'est qu'on l'entendait au début du mix de présentation qu'il y avait, les Vampas sont réputés pour jouer fort et aussi pour jouer saturé. Et je crois que l'album Kiss, ça a été le premier dont vous étiez content du mixage parce que vous étiez allé vraiment dans le rouge.
1: Ouais.
0: Donc vous aimez dépasser les limites, les sons.
1: Les sub-bass, c'est un truc pour l'électro, c'est pas pour le rock, ça gâche tout, quoi.
0: Et l'électro, on n'en parle même pas, vous n'aimez pas. Il y a d'ailleurs un titre d'album qui dit vraiment que l'électro, c'est pas bien, je laisserai...
1: Non, je crois que ça...
0: Les gens chercher. Allez, on avance dans cette liste dans une vie en vinyle avec Phil Seymour. J'ai pas dit que vous étiez californien aussi. Là, on part en Oklahoma avec Precious to Me. Et là, on est dans les années 80.
1: Alors, encore une chanson parfaite, je crois que celle-là est encore plus parfaite. Là, c'est la perfection absolue, cette chanson. Moi, j'adore le power pop. Je suis un grand fan de power pop. Et cette chanson de Phil Seymour, c'est le... Alors là, je peux même plus, tellement c'est parfait, ça dépasse tout, quoi.
0: C'est quoi votre grille de lecture pour dire qu'un morceau est parfait ou pas?
1: C'est là, c'est ce que ça me prend au trip, quoi. C'est un truc qui me prend au trip. Comme My Brown quand j'avais 12 ans.
0: Est-ce que vous savez ce qui vous prend au trip?
1: Non.
0: Est-ce que vous l'avez expliqué?
1: Non, pas du tout.
0: Avec l'habitude, vous vous êtes dit, ah oui, c'est plutôt ce type de chanson?
1: Bah oui, un peu. C'est toujours un peu les trois accords, une espèce de truc simple.
0: Parce que qui saura, c'est très produit, par exemple.
1: Ouais, mais je m'en fous un peu que ça soit produit ou pas. Je sais rien, c'est là. C'est pas ça, par exemple, le rap. Je me demande si j'aime le rap. Intellectuellement, oui. Mais je peux pas dire que j'aime parce que je ressens pas que j'écoute du rap. Ça me donne pas envie de pleurer et envie de rêver. Et voilà. Et cette chanson est parfaite.
0: Phil Seymour, ouais.
1: La meilleure chanson du monde, je crois.
0: Encore. Eh ben, on l'écoute.

0: Extrait du premier album solo de Phil Seymour. Il n'en a fait que deux de solo. C'était à l'instant Precious to Me. C'est
1: t'as entendu
0: le
1: là, à la
0: choix.
1: Fin la montée là, elle est incroyable cette montée. Une espèce de, je sais pas comment il fait ça. Et je veux pas savoir. Je vais pas essayer sur ma guitare de voir quelle montée c'est, mais je trouve ça magnifique.
0: C'est Precious to Me. C'est donc ouais. Votre troisième choix, une troisième chanson encore parfaite. Didier voilà. Rampas. Dans cette liste d'ailleurs pour cette émission, il n'y a pas de musique classique. Et je crois que vous écoutez pas mal de musique classique
1: oui, j'écoute
0: en fait.
1: De musique classique, mais ouais. Là j'ai mis que des chansons. Je vais pas.
0: Vous voulez pas mettre de morceaux de classique?
1: Oh, je mélange pas, non. On peut pas mélanger. Quand je dis que ça c'est parfait, c'est par le niveau de n'importe quelle symphonie de Mozart ou non. Non, mais pour comparer, quoi, tu vois, on peut pas comparer. Même Brian Wilson et Bach, on peut pas comparer. Tu vois, des fois on dit Brian Wilson, c'est un génie. C'est vrai, c'est le plus grand génie de l'histoire du rock, mais on peut pas comparer Mozart, Bach ou Brian Wilson malgré tout.
0: Je suis très heureux de vous recevoir au micro de la RTS parce qu'il me semble qu'à un moment, c'était dans les années 2009-2010, vous avez été un peu blacklisté par les médias suisses. Il faut dire que vous l'aviez cherché. Vous avez fait une chanson qui s'appelle « I hate Switzerland », « Je hais la Suisse ».
1: C'est une blague.
0: Vous pouvez nous expliquer, s'il vous plaît.
1: Oui, parce que c'est un groupe français, un groupe des Alpes, je ne sais plus comment il s'appelle, qui avait fait une chanson comme ça qui s'appelle… Dans le début de la chanson, ça, c'est signé deux la chanson d'ailleurs, qui s'appelait « I hate Switzerland » et ça m'a fait rire, et voilà, c'est con.
0: Et vous avez eu l'impression vraiment que, d'avoir été blacklisté ou pas?
1: Ah oui, parce que je sais qu'il y a des salles qui ne voulaient pas qu'on joue et tout, donc « It's like a Goldfinger in my asshole », ça m'a fait rire cette phrase et tout. Mais je ne déteste pas du tout la Suisse. Je fais pas
0: parce qu'en même temps, vous dites des vérités, vous dites « Les renards descendent sur Lausanne », donc ça c'est vrai, il y en a toujours. Bon,
1: je déteste
0: on
1: pas
0: part encore plus au sud que Lausanne ouais. Et on va en Italie avec une artiste d'ailleurs qui est suisse depuis 1989,
1: ah,
0: c'est
1: je
0: Mina. C'est Mina, ouais. D'accord. Et alors là, on est dans les années 60 ouais. Et on est dans quelque chose d'assez, pour le coup, populaire. On se rapproche de Mike Brandt avec ce morceau « C'est Telefonando ».
1: François Zardy l'a repris en français, voilà, par exemple. Mais la musique, c'est Ennio Morricone, c'est pour ça que c'est si beau aussi.
0: Oui, exact, c'est Ennio Morricone.
1: Ça aide
0: ouais.
1: Quand Morricone peut faire la musique…
0: Et ça, vous aimez aussi ce genre de musique-là, un peu lente, un peu
1: j'adore,
0: doux.
1: J'adore.
0: Est-ce que je peux dire sirupeuse ou pas?
1: Oh, tu peux le dire, moi j'adore ça, c'est vraiment… Ah oui, je suis grand fan de tout ça.
0: Mais là, vous savez pourquoi vous aimez ça? Le côté sirupeux, ça nous prend, c'est quelque chose de rassurant, on est un peu dans du miel.
1: Ouais, c'est les années 60.
0: On est loin de Hayat Switzerland.
1: C'est une espèce de musique que j'ai pas connue petit, parce que j'ai grandi plus tard, les années 70. J'ai pas connu ce temps-là, mais pour moi, c'est un peu un temps rêvé, les années 60.

0: c'est Telefonando de Mina, sorti en 1966, choix de Didier Vampas ici, où on est à Festineuch, voilà, ouais. Avec des groupes qui sont sur scène et c'est normal, il y a du bruit, ça va être comme ça je pense pendant toute l'émission,
1: je
0: mais
1: pense,
0: ce sera
1: ouais.
0: à vous ce soir de faire du bruit Didier.
1: Voilà.
0: Vous êtes assez spécialiste dans les concerts pour faire des concerts très énergiques et à une époque, sur votre fiche technique qui était disponible sur internet, je parle de ça il y a quelques décennies, c'était marqué qu'il fallait un micro avec un fil qui fasse toute la longueur de la salle.
1: C'est toujours le cas.
0: C'est toujours le cas. Ouais. Vous aimez aller vous balader?
1: Bon, oui, je vais pas. Je suis pas là pour être sur scène, les gens dans le public. Je sais que ça de se mélanger le plus possible, quoi. Et ouais, c'est important pour moi. Et comme je prends pas de HF, parce que ça coûte trop cher.
0: Parce qu'il y a un truc qui est assez particulier chez vous, c'est qu'en même temps vous aimez cette proximité, cette espèce de simplicité, mais vous jouez aussi avec les codes, qui sont un peu les codes d'ailleurs de l'époque yéyé, de la star, et je vous ai amené juste une chose, c'est un t-shirt que vous aviez fait il y a quelques années, et où c'est, sur lequel c'est marqué « Les Vampas ont inventé le rock'n'roll »,
1: ouais.
0: Comme si vous étiez un peu des demi-dieux ou des gourous.
1: Ouais, mais ça, t'es obligé d'y croire. Chaque si tu montes sur scène en ne disant pas que tu inventes le rock'n'roll et que tu vas pas faire le meilleur concert de rock'n'roll de tous les temps, ça sert à rien de monter sur scène.
0: Vous pensez qu'il faut quand même avoir une bonne estime de soi pour monter sur scène?
1: C'est ambigu tout ça. C'est très ambigu. Tous les soirs, je me demande pourquoi je monte sur scène. En même temps, ouais, tous les soirs, je me demande pourquoi je fais ça et pourquoi je monte sur scène. Il y a un moment où tu dis.
0: Vous vous posez encore la question,
1: ouais.
0: Après toutes ces années?
1: Ouais. Tous les soirs, je sais pas pourquoi je monte sur scène.
0: Il n'y a rien qui a pu vous rassurer ou...
1: Non, mais je sais que j'aime tout donner. Et en même temps, t'es obligé, t'es sur scène, tu peux pas parler, comme là on se parle tous les deux, on parle normalement. Quand t'es devant 100, 1000 ou 10 000 personnes, tu peux pas, t'es obligé d'en faire plus pour communiquer, tu vois.
0: Vous faites un personnage,
1: vous êtes
0: un peu outrancier.
1: Un peu, et j'essaye de pas le faire en même temps j'essaye de le faire. C'est toujours entre les deux. J'essaye de pas jouer la rockstar, mais en même temps de la jouer quand même, mais avec du second degré.
0: Parce qu'on a l'impression qu'il y a quelque chose de très brut, de très instinctif, mais en fait c'est assez réfléchi finalement.
1: Ah non, une fois que je suis sur scène, il n'y a rien de réfléchi. Non, il n'y a rien.
0: Bon, réfléchis avant et après, mais pas pendant.
1: Bah, un peu avant, tu dis pourquoi je monte, mais une fois que je suis sur scène, il n'y a rien de réfléchi.
0: Didier, on continue cette centième émission avec votre cinquième choix, c'est Bad City Rollers avec Angel. Je vous propose, on l'écoute et on en parle après.

0: Didier Bampas sur les applaudissements de Feu Chatterton en train de jouer ici à Neuchâtel où nous faisons cette 100e émission et on vient d'écouter Bay City Rollers. C'est un groupe écossais avec Angel Angel. Là, on est dans les années 70. Là, ouais. C'est votre époque, Didier.
1: Ouais, bah, en France, ça n'a pas marché du tout. En France, c'est les Roubettes qui ont marché. J'aurais pu mettre en morceau des Roubettes parce que c'est le groupe, un des groupes qui m'a fait découvrir le rock'n'roll, les Roubettes, encore des chansons parfaites.
0: Mais alors, ce groupe-là qui n'a pas marché, vous l'avez découvert comment? Comment il arrive chez vous?
1: Bon, je sais pas, tu sais, je connais beaucoup de le rock'n'roll, je connais beaucoup de choses. C'est pas compliqué, le rock'n'roll, ça a vite fait le tour, mais j'ai découvert ça, je sais plus comment. Et il y a un truc, les Ramones, c'est les fans de Bay City Roller.
0: Ah ouais?
1: Ouais, et alors le morceau Hey, Let's Go, ça ressemble à un morceau de Bay City Roller, Saturday Night. Et j'étais grand fan de Bay City Roller, bizarrement, les Ramones.
0: Et d'ailleurs, ce morceau est sur Rollin, leur premier album. Et ce groupe Bay City Rollers, comme vous, il y a eu beaucoup de changements de membres au cours de la carrière. Comment on gère ça, d'ailleurs? Vous êtes un peu le porteur du projet, avant passe, Didier.
1: À la base, oui. Et comment on gère ça? C'est différent à chaque fois. Des histoires humaines, genre, c'est pas musical. C'est pas parce que quelqu'un joue pas bien, on fait des pains. Parce que sinon, je serais viré depuis longtemps. Mais...
0: Bon, quand même, quand on donne un de ses guitaristes à Johnny Hallyday pour sa dernière tournée, c'est pas mal, hein?
1: Voilà.
0: Philippe,
1: avec Johnny,
0: qui a joué avec Johnny Hallyday.
1: Ouais, ouais, c'est plein de petites histoires de la vie,
0: 2015.
1: C'est la vie.
0: Votre vie, elle est justement en vinyle sur RTS Option Musique. Et on continue avec une chanson. Bah là, on revient en 2006. Ah. Vous aimez voyager dans les époques. Hein. Ouais. Pour vous, le rock'n'roll, c'est de tout temps, ça n'a pas changé.
1: Oui. Qu'est-ce que ça peut être,
0: 2006, avec un groupe que moi, je ne connaissais pas, qui est américain, du Nouveau-Mexique, cette fois-ci, The Shines.
1: Ah oui, bah, surtout cette chanson... C'est les mêmes accords, c'est les mêmes guitares, tout le monde, et tout d'un coup t'inventes un monde, c'est tout un monde qui est inventé et cette chanson est encore parfaite dans son genre.
0: Qu'est-ce qui vous plaît dans cette chanson?
1: J'ai du mal à l'expliquer.
0: Je vais gratter, hein, toujours, mais...
1: J'ai du mal à l'expliquer, c'est un côté magique et un côté pur, beau, voilà.
0: Parce que si vous savez pas ce qui vous touche dans la musique, vous savez ce qui vous touche dans la vie.
1: Ouais.
0: Et souvent, ce qui nous touche dans la vie, c'est peut-être ce qui nous touche aussi dans la musique.
1: Pas toujours.
0: Ou alors, c'est en opposition à ce qui nous touche dans la vie. Qu'est-ce que vous aimez dans la vie, à part le tricot quand vous êtes en tournée et le vélo?
1: Moi, j'aime la vie déjà, j'aime la vie, l'amour, mes enfants, ma femme, aller à la plage, me baigner, me promener avec mon chien, écouter de la musique, lire des livres, j'aime beaucoup de choses.
0: Et quand on est en retraite, on a le temps de le faire maintenant?
1: Comme dit sous la retraite, on a le temps de rien quand on est à la retraite. Mais bon.
0: Parce que vous n'arrêtez pas de tourner aussi, c'est malin.
1: cette chanson est pareil, magnifique, vraiment magnifique. Non, c'est... Mais c'est un groupe, je les ai vus sur scène, je suis parti à la fin, c'est pas un groupe de scène.
0: Mais pourquoi?
1: C'est chiant. Ah ouais, mais comme plein de groupes, il y a plein de groupes, je me fais chier sur scène. C'est surtout que je veux pas que quelqu'un se fasse chier à un concert des Vampas. C'est pour ça que tout le temps, j'en fais plein. Je me suis tellement fait chier au concert et je continue à me faire chier au concert. Les groupes que tu adores sur disque, tu rêves, tu ressens des choses, tu imagines plein de choses et tu vois sur scène, il se passe rien, c'est chiant. Non.
0: Alors, on a bien fait de prendre la version sur disque, chanson qui est d'ailleurs sortie en single, Phantom Lib, c'est le membre fantôme du groupe The Shines.

0: The Shines avec Phantom Limes et un clip dans lequel il y a en même temps l'histoire de Jeanne d'Arc, aussi l'histoire de la conquête espagnole de l'Empire aztèque et puis la conquête de l'Ouest. En parlant de clip, Didier Vampasse, vous, dans un de vos clips, le clip de Petite Fille, sorti en 1990, il y a une certaine Marion Cotillard.
1: Ouais, c'est son premier rôle.
0: Ouais.
1: Voilà.
0: Vous imaginez, vous avez été les premiers à embaucher Marion Cotillard.
1: Marion Cotillard, ouais. Normalement, je devais l'embrasser à la fin, mais la scène était coupée, il était trop tard, le soleil était couché, donc voilà.
0: Vous avez gardé des contacts, elle pourrait revenir dans un autre...
1: Non, je l'ai croisée un jour à un gala pour, je sais plus quoi, un truc de charité, et on s'est dit bonjour, elle nous a reconnus, tout ça.
0: vous reconnaît, oui. Là, on va parler de The Fall, maintenant, qui est un groupe britannique. Bon, il date, fin des années 80, début des années 90, à peu près.
1: Non, avant ça. Fin 70. Hein.
0: Fin 70, ah d'accord, parce que la chanson date de 87, ouais. Elle. How I Wrote Elastic Man. Comment j'ai écrit Elastic Man? C'est encore une chanson parfaite?
1: Oh, pas loin, en tout cas, j'adore. J'étais en vacances en Grèce, je me rappelle, il y avait des Anglais, on était potes avec des Anglais, ils écoutaient ça tout le temps, je suis devenu fan de cette chanson. Je suis pas fan de The Fall, sinon. Il y a la biographie du chanteur de Marcus Smith, là, c'est incroyable. L'intro, le début du livre, il raconte qu'il est tellement chiant, il est toujours bourré, il fait chier tout le monde. Ils ont tourné aux États-Unis, ils sont en Californie, je crois, et tout le monde se barre. Tout le monde se barre, ils en ont marre de lui. Ils sont...
0: Ah ouais.
1: Les techniciens, les musiciens, tu nous fais trop chier. Ils prennent l'avion, ils rentrent à Londres, ils se retrouvent tout seuls, tout le monde s'est barré.
0: Ah bah là, on se demande pourquoi on monte sur scène quand on est tout seul.
1: Ouais.
0: Justement, l'environnement, là, on est dans un festival, il y a aussi des tournées, vous avez fait beaucoup de concerts dans plein de lieux différents, ouais. D'ailleurs, des petites salles, des grandes salles, des théâtres à l'italienne aussi pour les enfants. Est-ce que vous êtes attentif aux gens qui vous entourent avant le concert ou est-ce que vous devez être dans votre bulle?
1: Je vais essayer de faire un bon concert ce soir, après, avant, souvent, oui, je reste plutôt dans la loge, allongé, à lire et...
0: Et à faire du vélo, à une époque vous demandiez vélo aussi pour aller faire
1: temps,
0: un tour.
1: Ouais. Quand j'ai le temps, je fais du vélo, parce que je n'ai pas le temps, comme ce soir. J'essaye de... Jusqu'à un quart d'heure du concert, j'essaie d'être le plus tranquille possible. De me lâcher au dernier moment, quoi. Sinon tu perds de l'influx, tu perds de l'énergie à t'énerver avant le concert. Donc je reste allongé en ma loge à lire ou à faire des jeux à la con sur mon téléphone. Mais...
0: C'est plus dur de faire les 3 minutes que de faire un concert?
1: Bah non, c'est les deux ensemble qui... Moi, je fais que les concerts. Donc... Ah non, c'est plus facile de faire les 3-8, mais physiquement en tout cas. Quand tu rentres de concert, tu prends un camion, un train, et tu arrives à 7 et tu vas te baigner. Et là, tu dis, c'est le meilleur moment. Quoi. Tu sors du train, tu vas te baigner, là, c'est le bonheur absolu. Moi, c'était un rêve depuis tout petit de vivre au bord de la mer, et c'est vraiment magnifique. Ça fait 10 ans que j'y suis, et tous les jours, je vais voir la mer, et tu te dis, la chance qu'on a. Quoi.
0: Alors, on imagine, on est sur une plage à 7 par jour de beau temps avec une petite brise pour juste ne pas avoir trop chaud. Et on écoute dans les oreilles The Fall, How I Wrote Elastic Man.

0: Les Vampas ont inventé le rock'n'roll il y a quelques années et ont sorti cette année, en 2026, le 15e album Où va-nous ? Et nous avons la chance d'avoir Didier Vampas pour cette 100e émission d'Une vie en vinyle qui nous
1: fait passer. Moi qui ai de la chance.
0: Bah, j'ai bataillé ferme, faut dire. Voilà, j'ai essayé. Je me suis dit, c'est la 100e, j'aimerais bien l'avoir parce que j'avoue qu'il y a un petit cœur de fan aussi qui passe en dessous. Je le dis pas souvent, mais là, voilà, je me permets. J'espère que les auditeurs m'en tiendront par rigueur parce qu'on essaye d'être le plus objectif possible. Mais il y a des fois où c'est quand même très compliqué. Vous avez des liens avec la Suisse quand même, Didier Vampas, à part avoir chanté à Yet, Switzerland, c'est un pays que vous aimez. Et je crois que vous avez des amis chaudefonniers pas loin là.
1: Oui, oui, Plonk et Replonk, Hubert et tout. Oui, j'ai des amis en Suisse. En vrai, j'aime beaucoup la Suisse. C'est un peu cher, mais j'aime bien.
0: C'est un univers que vous aimez bien, l'univers de Plonk et Replonk, ce côté un peu, toujours un peu décalé quand même.
1: Oui,
0: vous
1: absurde.
0: Êtes dans la vie, mais vous aimez bien le petit pas de côté.
1: Oui, le côté absurde, oui.
0: Et l'absurde et la musique, ça fait bon ménage.
1: Bon oui, ça devrait en tout cas. Souvent c'est du premier degré quoi.
0: Et alors, non, ne citez pas de nom s'il vous plaît. Non. Bon, je veux me fâcher avec personne. On veut pas se fâcher avec le festival quand même.
1: Bon. Non, il y a tellement peu d'artistes sur le nombre. De vrais artistes.
0: Si tout le monde s'appelle Vampas dans le groupe Les Vampas, vous n'êtes pas frère.
1: Non.
0: C'est juste pour pour la blague.
1: Le premier 45 tours, on s'appelle tous Vampas pour faire comme les Ramones.
0: Mais par contre, là, c'est vraiment un groupe de frères que vous nous avez demandé. Ah. The Avent Brothers, groupe de Caroline du Nord. Il y a Seth Avent, guitare chant, et Scott Avent au banjo et au chant. Winter in My Heart.
1: Bah, c'est bizarre, ce morceau, je l'ai découvert dans un avion de la... C'était Emirates, je me souviens. C'est bizarre, découvrir un morceau d'Americana dans un avion Emirates, quoi. J'allais jouer au Cambodge, tout ça.
0: Avec
1: Sugar and Tiger.
0: Ah oui, c'est vrai, vous avez fait tourner avec votre femme au champ et vos enfants.
1: Mes enfants, on allait jouer là-bas. Au Laos, Cambodge, tout ça. Et voilà, j'ai découvert dans l'avion cette chanson. C'est encore une chanson parfaite. C'est bizarre parce que tout à l'heure, je mettais ma musique en aléatoire dans le train et je suis tombé sur cette chanson juste avant d'arriver.
0: Vous pouvez nous la décrire avant qu'on l'écoute, justement, si vous venez de l'écouter.
1: C'est l'hiver dans mon cœur, c'est encore une... Les paroles sont belles, la musique est magnifique, l'ambiance est très bien. C'est de l'Americana comme ça devrait être.
0: Vous aimez les ambiances hivernales, vous, Didier ? Parce que vous parlez de la plage à 7, non ? Vous n'êtes pas un homme de la neige ?
1: Non, je ne suis pas un homme. J'ai froid, j'aime pas avoir froid. J'ai les mains toutes gelées. Après. Non, je ne suis pas un homme du froid. Moi. C'est peut-être, je vais dire un truc bizarre, peut-être parce que je suis heureux dans la vie que j'aime bien les chansons malheureuses. Les gens qui chantent des choses tristes. Je pense que si j'étais malheureux, j'aurais du mal à écouter les chansons tristes, je sais pas.
0: Ça fait longtemps que vous êtes heureux dans votre vie ?
1: Ben, hélas, oui.
0: Pourquoi hélas ?
1: Non,
0: parce qu'il faut avoir mal pour écrire bonnes chansons.
1: Je suis pas du tout d'accord avec ça. Non, moi je suis heureux depuis assez longtemps. Bah, depuis que j'ai fait les Vampas, franchement. Depuis que j'ai rencontré les Vampas et que j'ai fait un groupe de rock, c'était tellement un rêve de môme. Je peux dire que je suis heureux depuis, ouais. Des fois, je me demande, si j'étais triste, qu'est-ce que ça me ferait d'écouter ce genre de choses ?

0: Une vie en vinyle depuis Festineuche, au bord du lac, c'est la centième, c'est avec Didier Vampas et c'est aussi avec The Haven Brothers, Winter in My Heart. Et un autre choix, c'est encore des frères.
1: Encore des frères,
0: vous avez quoi avec la fratrie? C'est bien la fratrie. Vous avez des frères et sœurs d'ailleurs, vous
1: Didier? J'ai un frère qui a 2 ans de moins que moi. Ouais.
0: Ouais, et vous entendez bien?
1: Ouais, il vient de déménager à 7 pour sa retraite aussi.
0: Donc. Ah oui, d'accord. Voilà. Toute la famille Chapdelaine
1: voilà,
0: est à 7 pour la retraite,
1: voilà.
0: C'est ça? On part en Alabama avec The Louvain Brothers,
1: ouais.
0: Si vous voulez bien, et cette chanson, alors qui est une vieille chanson de 1959, There is a higher power.
1: There's a higher power, amen, amen.
0: Oui, il y a un petit côté
1: c'est
0: traditionnel,
1: du country
0: un peu.
1: Gospel.
0: Ouais, ouais, c'est ça.
1: J'adore le country gospel. Je suis fan. Le gospel, j'aime bien aussi, mais souvent, il crie beaucoup et ça me fatigue très vite. Alors, j'adore le...
0: Alors que le côté country, ça baisse un petit peu l'intensité de l'engagement qu'il peut y avoir de la part du chanteur ou des
1: ouais,
0: chanteurs.
1: C'est tout un... Bah sinon, j'adore Sam Cooke. Tu vois, parce que c'est un chanteur, il est Soul Stirrer, j'adore. Mais Sam Cooke, c'est mon chanteur préféré de gospel.
0: Mais comment on découvre The Louvain Brothers?
1: Bon, je sais pas, tu sais, moi je suis fan de musique. J'arrête pas de lire des trucs tout le temps, lire les magazines. Même aujourd'hui, je continue à lire plein de magazines de musique pour essayer de découvrir des groupes. Des fois, il faut lire 3-4 magazines, tu découvres juste une chanson, mais je continue. Je lis des trucs, je lis Mojo, je lis Rock'n'Folk, je lis plein de magazines. Et voilà, pour essayer de découvrir de la musique. Je suis abonné à un magazine qui s'appelle Vive le Rock, là, qui parle de punk. Enfin, j'essaye vraiment de découvrir des groupes tout le temps.
0: Et sur papier, bien sûr. Dans ces années-là, c'est comme ça que se transmettaient les nouvelles aussi, en 1959, The Louvain Brothers.
1: Il y a une super pochette, ils ont une chanson qui s'appelle Satan is a Wheel, et la pochette est incroyable.
0: C'est l'album, justement,
1: oui.
0: Où il y a cette chanson.
1: Voilà.
0: J'allais en parler juste après, vous m'avez coupé l'herbe sous le pied. On écoute la chanson, on reparle de la pochette.

0: There is a Higher Power, The Lovin' Brothers, un duo qui vient d'Alabama, Ira et Charlie en 1959, sur leur septième album, donc qui s'appelle Satan is Real.
1: J'ai failli mettre cette chanson, mais j'ai hésité, mais entre les deux.
0: Vous trouvez que Satan est réel? Parce qu'il y a souvent, on a souvent l'image de le blues, le rock et le satanisme, ça va ensemble.
1: Ah non, pour moi non, pas du tout. Le côté noir du rock, pour moi, c'est un truc qui n'existe pas. Justement, le rock'n'roll dans ma vie, ça a été que du bonheur. Dès le début, ça a été que du positif, que du bonheur, qu'une force positive dans ma vie. Je dis toujours,

0: passé. Merci d'avoir été notre hôte, notre invité ici depuis ce festival Festineuche. Et pour terminer, eh ben, une chanson française, et pas n'importe laquelle. On parlait des yéyés. Sylvie Vartan, La plus belle pour aller danser.
1: Cette chanson, c'est une chanson que je rêve de reprendre depuis longtemps. Et un jour, je le ferai. C'est pour ça que j'amuse.
0: C'est un texte de Charles Aznavour.
1: Ouais.
0: Avec une musique de Georges Garvarens.
1: Ça,
0: donc deux grands de la chanson.
1: Bah, un jour, j'aimerais bien la reprendre, cette chanson. Voilà.
0: Et bah, pourquoi vous le faites pas?
1: Bah, je sais pas.
0: Vous avez rien à perdre?
1: Non, parce que je suis feignant et que j'y pense pas. Ouais, j'aimerais bien faire un disque de reprise de chansons françaises, de rock.
0: Mais vous en avez fait une reprise aussi, vous en avez fait pas mal. Il y en a notamment une dont je voulais parler, puisqu'on a un petit peu de temps, je vous en parle. En 2012, avec les producteurs de Port, vous avez repris Quand revient l'été, d'un groupe qui s'appelle GPS.
1: Ah, oui,
0: à l'époque, ça n'existait pas. Et GPS, c'est le premier groupe de Thierry Hazard.
1: Oui.
0: Fallait aller la chercher, celle-là.
1: Ah, c'est pas moi, c'est les producteurs qui l'ont choisi.
0: Ah ouais? Vous la chantez bien aussi.
1: Je sais pas, j'ai jamais réécouté, je pense. Je réécoute pas les disques, alors je me rappelle pas. Je sais que je l'ai fait, mais je peux pas dire à quoi ça ressemble.
0: Didier Vampas, ce que je vous propose.
1: J'aimais bien jouer avec les producteurs de Port, parce que là, c'était n'importe quoi.
0: C'est l'équipe de Groland.
1: Ouais, on a joué quand Groland a été élu, je me souviens. À l'arrache, comme ça, à poser les amplis, on a fait un concert à Stalingrad. Enfin, voilà. J'aimais bien jouer avec eux, avec notre président, en plus.
0: Didier Vampas, ce que je vous propose, on termine cette émission avec La plus belle pour aller danser de Sylvie Vartan.
1: Ouais.
0: Et dès que vous enregistrez la reprise, vous venez en parler au micro de l'RTS et d'Option Musique.
1: Avec plaisir.
0: Merci d'avoir été là.
1: Merci.
0: Pour notre centième. À bientôt.
1: À bientôt.

0: En vinyle, juste après les infos, on retrouve Salle de fruits, les 20h.
1: Frédéric Vollery.
2: La fumée ne présente plus de risque pour la population avoisinante. Ce sont les mots rassurants des autorités après l'incendie du site de l'entreprise Thévenin-le-Duc à Écublan, dans le canton de Vaud. Un incendie stabilisé, même s'il faudra encore plusieurs heures pour l'éteindre. Le sinistre est parti vraisemblablement d'une carcasse de voiture, mais les causes exactes ne sont pas encore établies. Un espoir de triplé envolé, impérial jusque-là, Tadej Pogacar, ultra favori du Tour d'Espagne et largement en tête du général, a été contraint d'abandonner la course aujourd'hui après une lourde chute lors de la 8e étape. Le quintuple vainqueur du Tour de France et vainqueur du Tour d'Italie abandonne la Vuelta avec l'épaule en sang et l'arcade sourcilière gauche ouverte. Une 8e étape près de Valence remportée au sprint par le Français Brian Cocard. L'Espagnol Enric Mas prend la tête du classement général. En football, 3 rencontres ce soir au menu de la 5e journée de Super League. Lausanne perd pour l'instant 3-2 face à Zurich. C'est 1-1 entre Servette et Lucerne. La rencontre Young Boys Bâle débute à 20h30. En judo, Aurélien Bonferroni a signé une performance de choix lors de la 2e journée du Grand Chelem de Lausanne. Le Genevois de 24 ans a terminé 3e chez les moins de 81 kilos. Lausanne accueillera par ailleurs les Mondiaux 2028 de judo. Un contrat a été signé en ce sens aujourd'hui en marge de la première édition du Lausanne Grand Chelem, a annoncé la Fédération internationale de judo. Une édition particulièrement importante puisqu'elle se déroulera quelques semaines avant les Jeux Olympiques de Los Angeles. Nous sommes en deuil, mais en même temps, le fait de voir que tant de personnes partagent notre peine nous apporte réconfort et force. Ce sont les mots prononcés ce soir par le nouveau roi Haakon de Norvège dans un discours diffusé à la télévision nationale suite au décès hier de son père, le roi Harald. Doyen des souverains d'Europe, le roi Harald a passé 35 ans sur le trône. Un deuil national a été décrété dans le royaume scandinave. De nombreux Norvégiens ont continué d'affluer aujourd'hui devant la chapelle du palais royal d'Oslo, où des montagnes de fleurs jonchent le sol après le passage de plus de 20 000 personnes venues se recueillir. Benjamin Netanyahou émet une rare critique contre des colons israéliens après

0: après des violences en Cisjordanie. Le premier ministre israélien dénonce des actes de violence criminelle. Des dizaines de colons israéliens ont attaqué aujourd'hui le village palestinien de Kouzra dans le nord de la Cisjordanie occupée, selon l'armée israélienne, un secteur en proie à des tensions depuis 3 semaines. La météo, le soleil brillera largement demain, si ce n'est la formation de cumulus en montagne en cours de journée, avec des températures estivales jusqu'à 28 degrés demain après-midi en pleine. La nébulosité augmentera en soirée. Quelques averses sont possibles demain soir.
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2: Sur l'autoroute Genève-Lausanne, les usagers de la route perdent près d'une demi-heure entre Aubonne et Écublens en direction de Lausanne.
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0: Quel souvenir avez-vous de ce jour-là, de ce 9 novembre 1989, il y a 20 ans ?
1: Je me trouvais par le hasard des invitations et du travail à New York le 9 novembre, mais je suivais depuis plusieurs jours les signes avant-coureurs et je téléphonais, on me téléphonait à d'autres Bulgares, on se parlait ou avec d'autres personnes du monde de l'Est. Parce que pour nous, la chute du mur, c'était vraiment un événement extraordinaire, avec bien entendu surtout ce qu'il symbolisait. La chute du mur, c'était le symbole de la chute du communisme.
0: Donc la marche vers la liberté.
1: Donc tout simplement une joie totale de porte d'une prison vaste et à ciel ouvert, mais prison quand même, qui s'ouvrait finalement, on pouvait circuler librement. Pour moi, c'était une joie un peu abstraite. Pour les autres, c'était un événement de toute première importance.
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0: Pour cette semaine de célébration de la chute du mur de Berlin, il y a d'autres murs encore debout, voire même en construction sur la planète. Nouveau reportage ce matin après la Cisjordanie, après les deux Corées. Une petite île séparée entre sa partie grecque et sa partie turque, vous avez deviné, c'est l'île de Chypre, dans laquelle s'est rendue Angélique Coronis.
1: Le brouhaha du passage de l'Hydra Street a succédé au silence angoissant de Checkpoint Charlie. Ici, pas d'impact de balles sur les murs, pas de sacs de sable au balcon, juste des grands panneaux de toile qui masquent les maisons défoncées par la guerre. De part et d'autre de ces murs, des militaires et des interdictions de passer. D'un côté, les Chypriotes grecs, de l'autre, les Chypriotes turcs. Et au milieu, les touristes qui déambulent, qui flânent, comme cette famille suisse originaire de Nyon.
2: C'est vraiment la frontière entre l'Orient et l'Occident. On a l'impression de traverser deux mondes différents. On a l'impression de passer de la civilisation à 100 ans en arrière.
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0: les murs.
1: Berlin devant le mur. Mais depuis 3 heures déjà, il n'y a plus de mur de Berlin. Ces parpaings de béton, ces lourdes barrières métalliques n'existent plus. Et pourtant je les vois, mais la réalité est devenue mirage. Par dizaines, par centaines, les Allemands de l'Est qui ont depuis 3 heures le droit d'aller se promener à l'Ouest sans même un document, se précipitent. Ils courent. Ils sont en groupe, entre amis, en famille. Ils portent des bébés sur leurs épaules. Il y en a qui rient, il y en a qui pleurent. D'autres font sauter les bouchons des bouteilles de mousseux qu'ils ont apportées pour fêter l'événement, pour fêter l'unité de Berlin. C'est la première fois qu'ils vont en Occident, ils le crient, ils sont enfin libres, ils ne sont enfin plus des emmurés vivants. De l'autre côté, les Allemands fédéraux les attendent, on s'embrasse, on se congratule, on est enfin ensemble. Et ces retrouvailles ont lieu sous l'œil amusé, parfois embarrassé, presque toujours bienveillant, de ces Vaupeaux qui, il y a quelques mois encore, avaient l'ordre de tirer sur ceux qui tentaient de fuir un pays qui n'était qu'une prison.

0: des montagnes.
1: Salade de fruits qu'on retrouve juste après les informations. 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
2: Frédéric Vollery.
3: En football, c'est un samedi décevant pour les clubs lémaniques. Le Lausanne Sport s'est incliné 3-2 à domicile devant le FC Zurich et c'est 1-1 pour Servette face à Lucerne alors que les Grenats menaient 1-0 et jouaient à 11 contre 10. Dans le troisième match de la soirée, Young Boys mène en ce moment 2-0 face au FC Bâle. Marco Odermatt accuse un coup d'arrêt dans sa préparation pour la prochaine saison de ski qui débute à la fin octobre. Swiss-Ski révèle en effet que son leader souffre d'une petite blessure. Il ne participera pas au prochain camp d'entraînement au Chili qui était programmé lundi. En cyclisme, c'est un coup de tonnerre sur la Vuelta. Le leader du Tour d'Espagne, Tadej Pogačar, abandonne la course après une lourde chute lors de la 8e étape. Le quintuple vainqueur du Tour de France, largement en tête du classement général, a tenté de remonter sur son vélo avant de renoncer et de quitter le Tour d'Espagne dans une ambulance, visiblement touchée à l'épaule gauche. C'est le Français Brian Coquard qui remporte l'étape du jour. L'Espagnol Enric Mas prend la tête du classement général. Dans le canton de Vaud, l'incendie majeur qui a ravagé le site de recyclage Thévenat-le-Duc à Écublens est désormais stabilisé. Il faudra encore toutefois plusieurs heures pour l'éteindre. Le sinistre est parti vraisemblablement d'une carcasse de voiture, mais les causes exactes ne sont pas encore établies. Selon les autorités, la fumée ne présente plus de risque pour la population. Les sauveteurs de l'armée népalaise sont parvenus aujourd'hui à percer un tunnel sur un site où sont bloqués sous terre des ouvriers depuis la crue dévastatrice de mercredi. Leur but, c'est d'y injecter de l'air et y faire pénétrer une caméra. Selon le gouvernement népalais, une centaine d'ouvriers pourraient être encore en vie dans ces tunnels de chantier de barrages hydroélectriques. Par ailleurs, selon un nouveau bilan, une personne de nationalité suisse figure parmi les près de 3000 personnes portées disparues. Ces catastrophes survenues mercredi ont fait près de 700 morts. Les opérations de recherche et de sauvetage ont pu reprendre aujourd'hui. Elles avaient été momentanément interrompues en raison des conditions météorologiques défavorables. Rejoindre l'UE ou pas, les Islandais votaient aujourd'hui pour un référendum sur une reprise des négociations d'adhésion à l'Union européenne. Un scrutin à suspense suivi de près à Bruxelles. Les bureaux de vote fermeront à minuit. En l'absence de sondage à la sortie des urnes, les premiers résultats crédibles sont attendus tard dans la nuit. La météo, le ciel sera dégagé cette nuit et le soleil sera bien présent demain matin. Quelques cumulus bourgeonneront sur les reliefs en cours de journée. Les passages nuageux augmenteront en soirée et pourront donner quelques averses dans la nuit sur le Jura et le Plateau. Les températures, 16 degrés à l'aube jusqu'à 28 demain après-midi en plaine.
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1: Sur la de Lucerne-Saint-Gothard, à la hauteur de Bouox, dans les deux sens, les

0: bretelles de raccordement sont fermées à cause d'un accident.
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0: des cambrioleurs.
1: Ce petit objet, ça vient par-dessus le cylindre qui se visse depuis l'intérieur. Et comme ça, on n'a pas une prise depuis l'extérieur pour casser le cylindre. Ouais, il n'y a aucun outil qui peut tenir la pièce parce qu'il est en inox, il est poli, donc il n'y a aucune prise pour le tenir.
2: Et ça coûte combien environ?
1: Il est installé pour 150 francs.

0: des cambrioleurs.
1: Alors, au niveau des frais de réparation, si le locataire a une assurance vol, ce sera son assurance qui va rentrer en ligne de compte et qui va prendre ses frais à sa charge. Maintenant, si le locataire ne dispose pas d'assurance vol, le locataire s'adressera auprès de sa gérance qui fera le nécessaire aux frais du propriétaire.
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0: Le dodo, c'est terminé. 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

0: Des cambrioleurs.
1: Si la porte, il n'a pas une rosace de sécurité, la première chose, ils vont casser le cylindre. Après, ils vont y aller avec un tournevis assez fort ou le pied de biche.

0: des cambrioleurs.
1: Allô.
2: Oui, bonjour monsieur.
1: Et bonjour monsieur.
2: Bonjour monsieur, c'est la radio suisse romande, Georges Glatz qui téléphone.
1: Oui.
2: Vous êtes emparé de deux otages.
1: Si.
2: Et quelles sont vos intentions?
1: C'est que la police ne tire pas.
2: Est-ce que des négociations sont possibles?
1: Oui. Il y a un journal qui a téléphoné et qui a dit qu'il y avait un enfant en otage. Ce n'est pas vrai.
2: Oui, il y a deux femmes.
1: Deux femmes. Alors, nous allons rester quelque temps dans la banque.
2: Oui.
1: Nous partirons à la nuit.
3: Oh, hé, hein? Bon,

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2: Le chef de l'ONU Climat et le ministre népalais des Affaires étrangères adressent une mise en garde aujourd'hui contre la menace croissante du changement climatique dans l'Himalaya, où l'effondrement d'un glacier a provoqué des inondations meurtrières mercredi. Un dernier bilan fait état de 700 morts et 3000 disparus. Si certains experts ont d'ores et déjà fait un lien entre la catastrophe et la crise climatique, d'autres appellent à la prudence. Le premier ministre israélien Benjamin Netanyahou a adressé aujourd'hui une rare critique aux colons israéliens de Cisjordanie occupée, dénonçant des actes de violence criminelle perpétrés dans deux villages palestiniens. Des dizaines de colons israéliens ont attaqué notamment le village palestinien de Kuzra dans le nord de la Cisjordanie occupée, un secteur en proie à des tensions depuis 3 semaines. La police a empêché aujourd'hui à Bâle une manifestation pro-palestinienne non autorisée, réunissant quelque 300 personnes. Elle a encerclé des manifestants et procédé à de nombreux contrôles d'identité dans le secteur de la Theaterplatz. En cyclisme, lourdement tombé est contraint d'abandonner le Tour d'Espagne aujourd'hui. Tadej Pogacar est dans un état stable, mais il n'échappera pas à une opération de la clavicule gauche. Le numéro 1 mondial, qui était leader du classement général, souffre également d'une commotion cérébrale et d'une fracture d'une vertèbre. Si son équipe ne précise pas de durée d'indisponibilité, Tadej Pogacar ne pourra vraisemblablement pas défendre son titre au championnat du monde fin septembre au Canada. Et c'est finalement le Français Brian Coquard qui s'est imposé au sprint lors de la 8e étape de la Vuelta près de Valence. L'Espagnol Enric Mas prend la tête du classement général. En VTT, Lisa Baumann tient sa première médaille dans des mondiaux. La Neuchâteloise s'est parée d'argent aujourd'hui en descente dans le Val d'Isole. Elle n'a été battue que par la désormais quintuple tenante du titre, l'Autrichienne Valentina Höll. L'Américain Ben Diman a remporté aujourd'hui l'Ultra Trail du Mont Blanc à Chamonix, une course de 173 km et 10 000 mètres de dénivelé positif. Il est devenu le premier coureur à terminer la boucle en moins de 19 heures. Meilleur Suisse Jean-Philippe Tchoumi a terminé 10e à 1h41 du vainqueur. Chez les dames, c'est la Française Blandine Lirondelle qui s'est imposée en 21h54. En motocyclisme, le champion du monde en titre, Marc Marquez, a remporté aujourd'hui sans trembler la course sprint du Grand Prix d'Aragon. L'Espagnol a devancé son frère Alex et l'Italien Marco Bezzecchi, qui avait pourtant été impressionnant dans la matinée en décrochant la pole position. La météo, le soleil brillera largement demain, si ce n'est la formation de cumulus en montagne en cours de journée, avec des températures jusqu'à 28 degrés demain après-midi en pleine. La nébulosité augmentera en soirée, quelques averses sont possibles dans la nuit sur le Jura et le plateau.
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1: Sur la 2 Saint-Gothard-Chiasso, à la hauteur du tunnel du Saint-Gothard dans les deux sens, le tunnel est fermé à cause d'un véhicule en panne. Et sur la 2 Chiasso en direction de Saint-Gothard, entre Quinto et l'aire de dosage et Relo, on signale un bouchon sur 1 km dû à un véhicule en panne également.
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1: Eh bien voilà, cette fois, ça y est, cette fois on y est vraiment. Bonsoir à toutes et tous, hein. Merci à vous d'être là, quel plaisir de vous retrouver, j'espère que vous allez bien. L'été a été chaud, certes, hein, mais j'espère qu'il a été doux aussi, parfois avec vous, qu'il a laissé quelques beaux souvenirs, même s'il n'est pas totalement terminé l'été, hein. C'est surtout l'envie de reprendre nos habitudes ensemble, parce que vous ne nous avez pas complètement quittés cet été, hein. Il y a eu la musique, des émissions que vous aviez peut-être déjà entendues, des rediffusions qui nous ont permis de garder le lien. Mais ce soir, quelque chose change, hein. La lumière rouge est rallumée, le micro est ouvert et nous sommes à nouveau en direct. Et ça, je dois vous dire que ça fait vraiment plaisir et ça fait vraiment du bien. Nous voilà donc repartis pour vous accompagner du lundi au jeudi jusqu'à la fin de l'année, avec une petite pause en décembre. Et puis, on espère évidemment une nouvelle histoire à écrire ensemble dès janvier. Pour cette première soirée, on va immédiatement retrouver tout ce qui fait juste mesure, hein, des souvenirs, des découvertes, notre éphéméride musicale et puis des chansons qui ont parfois beaucoup plus à raconter qu'on ne l'imagine. Il sera ce soir question d'un dîner auquel quelqu'un ne préférerait pas finalement aller. Ça vous rappelle quelque chose, j'imagine. D'une femme dont le prénom est devenu une chanson après une rencontre qui a profondément marqué deux artistes français. On retrouvera aussi une jeune génération qui nous emmènera vers un été indien et une chanson française qui nous rappellera qu'on peut avoir deux enfants, celle que l'on vit et peut-être celle que l'on a construite plus tard dans nos souvenirs. Bref, on reprend là exactement où on s'était quitté, avec des chansons, leurs histoires, quelques détours et surtout le plaisir d'être à nouveau ensemble. Bienvenue chez vous, bienvenue avec nous. Juste mesure de retour en direct sur RTS Première.

C'est un peu le début de la gloire hein, pour le groupe Supertramp avec cette chanson Dreamer. Nous sommes en 1974. Les deux premiers albums n'ont pas forcément très très bien fonctionné. C'est à ce moment-là que Rick Davies et Roger Hodgson comprennent qu'il faut qu'ils écrivent peut-être chacun de leur côté, avec chacun leur personnalité. Parfois ça match, des chansons qu'ils arrivent à retravailler ensemble par la suite. Il dira Roger Hodgson par la suite hein, justement que leurs chansons sont devenues beaucoup plus personnelles. Et puis Dreamer, bah, c'est justement une chanson qui est très Roger Hodgson. Hein. Il l'a composé bien avant l'enregistrement, il a seulement 19 ans, il est chez sa maman encore, il vient de découvrir un son très particulier, celui du piano électrique Wurlitzer. Alors, le morceau, il arrive très rapidement, hein. Il enregistre une première maquette très artisanale, hein, plusieurs couches de sa propre voix, son Wurlitzer bien sûr, et faute de batterie, ben, des cartons hein, sur lesquels il frappe pour créer ses percussions. Et 4 ans plus tard, lorsqu'il faudra enregistrer la chanson de Supertramp, bah, cette petite maquette bricolée va devenir extrêmement importante. Quand Supertramp essaye de refaire en studio la maquette enregistrée 4 ans auparavant par Roger Hodgson, quelque chose fonctionne pas. Bah, les musiciens jouent mieux, c'est certain, le matériel est évidemment meilleur, mais Hodgson trouve qu'ils ont perdu un peu de la spontanéité et de l'énergie du premier essai. Alors ils prennent une décision assez extraordinaire. Ils récupèrent la vieille démo de 1970, ils l'intègrent directement sur deux pistes, et puis ils enregistrent en multipiste, reconstruisent le morceau autour d'elle. Autrement dit, une partie hein, de l'ADN du disque que nous connaissons bah, vient réellement de la première maquette bricolée par Roger Hodgson lorsqu'il avait 19 ans.

0: Freedom.
1: Freedom, liberté, ça veut dire beaucoup de choses, hein. C'est large la liberté, et c'est pas forcément facile d'en faire une chanson, et surtout une chanson assez courte, hein, pour Pharrell Williams. C'est un moment important dans sa carrière, on est en 2015 à ce moment-là, on est 2 ans après l'énorme tube Happy, qui a été l'un des phénomènes mondiaux, hein, une des chansons les plus écoutées des années 2010. Alors il tente totalement autre chose, plutôt que d'essayer de refaire la même recette avec ce titre Freedom, et il fait quelque chose d'assez malin. Un morceau est court, hein, je vous le disais, moins de 3 minutes, un piano qui est assez martelé, des claquements de doigts, une rythmique assez simpliste, et finalement ça fonctionne, ça marche, et c'est un deuxième grand succès pour Pharrell Williams juste après Happy. C'était pas facile.

Incontournable classique des années 80, chanson sur laquelle on danse encore beaucoup. Aujourd'hui, Marcia Baila, autrement dit Marcia Moreto, danseuse et chorégraphe argentine, amie hein, de Catherine Ringer, les deux femmes. Elles se rencontrent d'ailleurs en 1976, alors que Catherine Ringer évolue encore beaucoup hein, dans le théâtre et la danse. Marcia Moreto enseigne, hein, notamment au centre de danse du Marais, et participe ensuite pendant plus de deux ans au spectacle d'Erita Mitsuko. Elle est flamboyante, elle est très physique, presque indissociable du geste, du mouvement. Et malheureusement, en 1983, Marcia Moreto meurt seulement à 36 ans, emportée par un cancer. Et Catherine Ringer est forcément profondément bouleversée. Avec Fred Chichin, elle va transformer ce chagrin en chanson. Et c'est peut-être là que se trouve toute la force de Marcia Baila. Il aurait été assez naturel, peut-être, hein, d'écrire une ballade triste. Eh bien, les Rita Mitsuko font exactement l'inverse. Ils donnent à Marcia une dernière danse. Et même le titre le dit, hein, Marcia Baila signifie Marcia danse en espagnol.

Burning Temptation, vous l'entendez dans les cœurs, c'est le titre de la chanson. Fermez les yeux en écoutant Jael Ganda, il devient assez difficile de croire que ce disque est sorti en 2026. On pourrait être à Détroit en 1968, quelque part entre Motown, Marvin Gaye, Smokey Robinson, les grandes productions soul de la fin des années 60. Et pourtant, Jael Ganda appartient totalement à notre époque, hein, américain d'origine. Il part étudier en Grande-Bretagne, la musique à Liverpool, où il commence vraiment à construire sa carrière, et sa passion pour la soul ancienne lui vient notamment des disques de la Motown, bien sûr, mais aussi surtout sa maman et sa grand-maman qui lui font découvrir cette musique. Et ce qui rend son travail intéressant, c'est qu'il ne cherche pas simplement à reproduire cette musique, hein. Il écrit de nouvelles chansons en utilisant aussi un vocabulaire plus actuel qu'on ne pouvait pas forcément utiliser à la fin des années 60.

À sa première écoute, So Easy to Fall in Love, hein, pourrait presque passer pour une jolie chanson de séduction, légère, élégante, avec quelque chose d'un peu rétro dans sa manière de faire danser, un peu de soul et un peu de pop à la fois. Mais chez Olivia Dean, le véritable sujet est ailleurs. Hein. Cette chanson parle moins de la personne dont on pourrait tomber amoureux que de celle qui attend justement qu'on tombe amoureux d'elle. Olivia Dean a expliqué avoir pensé à ses amis qui partaient à un premier rendez-vous en se demandant presque à chaque fois, exclusivement, est-ce qu'il va m'aimer ? Elle réfléchissait à la façon de parler, de se comporter, de plaire, comme s'il fallait réussir une sorte d'examen. Et Olivia Dean, elle renverse alors complètement la question. Et pourquoi ne pas entrer dans ce rendez-vous en se demandant plutôt, est-ce que à moi il va me plaire, en tout cas, pour Laurent Voulzy, Karine Redinger, elle lui a bien plu. C'était il y a quelques années, cette chanson. Très heureux de vous retrouver en direct, Juste Mesure, sur RTS Première. Je...

0: 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Karine Redinger, Laurent Voulzy, Karine Redinger qui a réellement existé hein, dans la vie de Laurent Voulzy, derrière cette chanson qui est sortie en 1979, il y a une petite histoire d'amour qui avait commencé quelques années auparavant, presque par hasard, dans un snack à Londres. Nous sommes en 1974, trois jeunes américaines originaires de Californie, il y a Karine, il y a Tracy, il y a Amy, qui voyagent en Europe, à Londres. Elles entrent dans un endroit où Laurent Voulzy déjeune avec des amis, il remarque Karine, il ose l'aborder, il discute, et ce qui devait être probablement une rencontre de quelques minutes se transforme en petite romance de vacances. Ils passent plusieurs jours ensemble à Londres et puis se retrouvent à Paris, mais les vacances se terminent et Karine retourne aux États-Unis. Il est assez marqué par cette rencontre, Laurent Voulzy. Il va même composer à l'époque deux chansons en anglais, une pour Tracy, l'autre pour Karine, dommage pour Amy, avec l'idée de les envoyer aux deux jeunes femmes, et finalement il n'en fait rien. Les morceaux vont rester quelques temps dans un tiroir, et puis les années passent. Laurent Voulzy a rencontré entre temps, c'est vrai, en 73, Alain Souchon, par l'intermédiaire de leur maison de disques, et puis leur complémentarité est déjà devenue extraordinaire. Hein. Voulzy compose pour Souchon, J'ai 10 ans, Bidon, Allons Maman Bobo, et puis Souchon écrit bientôt les mots et les trouve pour Laurent Voulzy. Au moment de préparer son premier album Le Cœur Grenadine, et bien Laurent ressort cette ancienne mélodie et surtout ce prénom, Karine Redinger, ce qui a inspiré manifestement assez fortement Alain Souchon pour cette chanson et cette jolie balade.
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Quelques notes suffisent, et pour beaucoup d'entre nous, une image apparaît immédiatement. Austin Powers, son costume improbable, ses lunettes et toute cette parodie délicieusement kitsch des années 60. Pourtant, lorsque Quincy Jones compose Sal Bossa Nova, Austin Powers n'existe pas. Évidemment, nous sommes en 1962, 35 ans avant le premier film de Mike Myers. Et l'histoire de ce morceau qui commence non pas à Londres, mais au Brésil, ça s'entend un peu. Quelques années auparavant, Quincy Jones a participé comme trompettiste et directeur musical à une grande tournée internationale, celle de Dizzy Gillespie, organisée dans le cadre des tournées culturelles américaines à l'époque. Et lors d'un passage au Brésil, Quincy Jones découvre une musique encore relativement nouvelle à ce moment-là, la bossa nova. Et il racontera avoir vu Dizzy Gillespie jouer avec des musiciens brésiliens et découvert cet univers au moment où João Gilberto, Astro Gilberto et Antonio Carlos Jobim étaient en train de devenir de grandes figures. Et de retour aux États-Unis, il veut immédiatement mélanger cette nouvelle pulsation, on peut le dire ainsi, brésilienne, qu'il ne connaît pas encore parfaitement, avec du jazz, du cuivre, des big bands et la soul américaine. Et il dira que finalement cette chanson qui s'appelle Soul Bossa Nova Nova, il va la composer, l'écrire en 7 minutes pour devenir un classique intemporel.

Et là, changement complet de génération, hein, après Quincy Jones et ses 60 années d'histoire, voici une artiste suisse hein, qui est pratiquement au tout début de la sienne d'histoire, Tess Giordano, jeune auteure, compositrice, interprète genevoise de 18 ans. Et pourtant, l'histoire, elle a déjà commencé depuis un moment. Hein. Tess, permettra de l'appeler Tess, raconte avoir eu envie de faire de la musique très jeune, hein, vers 7-8 ans. Elle commence à pratiquer à 11 ans, elle joue de la guitare, elle joue du piano, elle se souvient encore de sa première scène en 2019 lors d'une fête de quartier où elle interprète une reprise de Tears for Fears et reçoit même son premier cachet sous la forme d'une gaufre offerte par l'un des stands. Et puis en référence, c'est intéressant parce qu'elle explique avoir grandi avec les Beatles, hein, qu'elle considère comme une base essentielle de son rapport à l'écriture, mais elle cite aussi des artistes comme David Bowie. Elle a beaucoup de talent, cette artiste qui s'appelle Tess Giordano.

0: Voici l'éphéméride musicale de ce 24 août. Que s'est-il passé un 24 août? Eh bien, le 24 août 1956, Elvis Presley enregistre Love Me Tender dans les studios de la 20th Century Fox à Hollywood, écrite sur la mélodie d'une vieille chanson américaine du 19e siècle. Cette ballade accompagne son tout premier film. Elle deviendra l'un de ses plus grands classiques et contribuera à installer définitivement le jeune chanteur comme une immense vedette internationale. Et le 24 août 1963, à seulement 13 ans, Stevie Wonder réalise un exploit inédit. Il est simultanément numéro 1 des ventes de singles et des albums aux États-Unis grâce à Fingertips Part 2, un record qui confirme vraiment la précocité de ce jeune prodige de la Motown. Le 24 août 1966, les Doors entrent en studio à Los Angeles pour commencer l'enregistrement de leur tout premier album. On y retrouve quelques mois plus tard des titres comme Break On Through, The End ou encore Light My Fire qui va propulser le groupe de Jim Morrison parmi les plus grandes formations de l'histoire du rock. Et le 24 août 1975, Queen commence l'enregistrement de Bohemian Rhapsody au studio Rockfield au Pays de Galles. Personne n'imagine encore que cette œuvre hors norme qui mêle rock, opéra et ballade deviendra l'une des chansons les plus célèbres et les plus influentes de toute l'histoire de la musique. Le 24 août 2021 disparaît Charlie Watts, le batteur des Rolling Stones. Pendant près de 60 ans, son élégance, sa précision et son sens du rythme auront constitué l'un des piliers de son groupe, tout en faisant de lui un des batteurs les plus respectés de l'histoire du rock. Et puis le 24 août 1948, né à Lyon, Jean-Michel Jarre, pionnier de la musique électronique. Il connaît des succès planétaires dès 1976 avec Oxygène, avant de révolutionner le spectacle musical grâce à ses concerts monumentaux mêlant laser, projection, feux d'artifice, avec plus de 80 millions d'albums vendus dans le monde. Il demeure l'un des artistes français les plus influents de l'histoire de la musique. Et puis, le 24 août 1916, naissait à Monaco Léo Ferré, poète, compositeur et immense figure de la chanson francophone. Il a donné naissance à des œuvres devenues intemporelles comme Avec le temps, Joli môme, La mémoire et la mer, ou encore Cet extra, où la poésie se mêle à la sensualité avec une certaine liberté qui lui ressemblait trop ou tant à Léo Ferré. Le voici.
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0: Né il y a 110 ans, un 24 août 1916, Léo Ferré, aujourd'hui dans l'éphéméride, bien sûr, de Juste Mesure, avec ce classique de la chanson française, cet extra.
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Il y a presque quelque chose d'étrange dans cette phrase que l'on prononce tous, hein, parfois, j'ai envie de rien faire, parce que rien faire est presque devenu un peu suspect, hein. Il faudrait profiter de ses soirées, voir ses amis, sortir, découvrir, voyager, répondre aux messages, même nos loisirs finissent parfois à ressembler à un emploi du temps professionnel, hein. Et lorsque quelqu'un nous demande ce que nous avons fait pendant le week-end, répondre rien, eh ben, ça ressemble presque un peu à un aveu d'échec, hein. Pourtant, bah, certaines soirées, elles sont quand même faites pour nous, hein, pour le besoin de rester seul ou de rien faire, de profiter de sa soirée à la maison, de rester chez soi, de commander quelque chose, écouter Juste Mesure à la radio, et pourquoi pas, jusqu'à 22h, parler peu, même pas parler du tout. Enfin, c'est assez suspect aujourd'hui de vouloir rien faire. Le dîner avec Benabar, on peut même dire qu'on n'est pas amoureux pour finalement se persuader un peu du contraire.

Je ne suis pas amoureux, généralement, lorsqu'on éprouve le besoin de répéter pendant près de 6 minutes, parce qu'à l'origine, la chanson, elle fait 6 minutes, ça c'était la version Edit Radio, déjà à l'époque, c'était déjà un peu formaté, les chansons à la radio, peut-être encore plus aujourd'hui, c'est pour ça qu'il existe hors format, dans juste mesure. Enfin bref, répéter cette phrase, c'est en général assez mauvais signe, et c'est là qu'il y a toute l'intelligence de I'm Not In Love, immense, succès de 10cc en 1975, le chanteur ne cesse d'exprimer qu'il n'est pas du tout amoureux d'une femme, tout en accumulant exactement les preuves du contraire. La chanson, elle naît d'une situation vécue par Eric Stewart, l'un des deux membres, des membres de 10cc. Il est marié depuis plusieurs années avec Gloria, et un jour sa femme lui demande « Mais pourquoi tu me dis pas plus souvent que tu m'aimes, I love you ?» Et Stewart lui répond que ça perdrait peut-être un peu de sa valeur si ces mots étaient constamment répétés. Il finirait peut-être par perdre de cette valeur. Alors il réfléchit à cette conversation. Comment écrire une chanson d'amour sans écrire une chanson d'amour avec son partenaire, qui est Graham Gouldman. Il choisit ce principe inverse, un homme qui va passer toute une chanson à nier qu'il est amoureux, et justement l'auditeur comprend parfaitement l'inverse. Cette chanson aurait pu ne jamais sortir puisque ils avaient fait une version un peu plus rythmée, un peu plus bossa nova. Finalement, ils n'ont pas du tout aimé cette version-là. Ils ont passé à autre chose, et puis un détail va sauver la chanson. Quelques jours plus tard, les membres du groupe entendent des employés du studio continuer à fredonner la mélodie, et là ils se sont dit « Oh, il y a peut-être quelque chose ».

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2: En football, c'est un samedi soir décevant pour les clubs lémaniques. Le Lausanne Sport s'est incliné 3-2 à domicile devant le FC Zurich et c'est 1-1 pour Servette face à Lucerne alors que les Grenats menaient 1-0 et jouaient en supériorité numérique. Enfin, dans le dernier match de la soirée, Young Boys et le FC Ball ont livré un véritable duel qui s'est soldé par le score de 3-3. Marco Odermatt accuse un coup d'arrêt dans sa préparation pour la prochaine saison de ski qui débute à la fin octobre. Swiss Ski révèle en effet que son leader souffre d'une petite blessure. Il ne participera pas au prochain camp d'entraînement au Chili qui était programmé lundi. Dans le canton de Vaud, l'incendie majeur qui a ravagé le site de recyclage Thévenin-le-Duc à Écublens est stabilisé. Il faudra encore plusieurs heures pour l'éteindre. Le sinistre est parti vraisemblablement d'une carcasse de voiture, mais les causes exactes ne sont pas encore établies. Selon les autorités, la fumée ne présente plus de risque pour la population. Une personne de nationalité suisse figure parmi les près de 3000 personnes portées disparues suite à la crue dévastatrice de mercredi au Népal et en Chine. Un nouveau bilan des autorités fait état de près de 700 morts. Avec tout de même une lueur d'espoir aujourd'hui, l'armée népalaise est parvenue à insérer un tuyau d'air dans un tunnel où des ouvriers travaillant sur des chantiers de barrages hydroélectriques prisonniers sous terre pourraient être encore vivants. L'armée israélienne indique aujourd'hui avoir ciblé un commandant du Hamas dans l'enceinte d'un hôpital de Gaza. Une attaque qui a causé d'importants dégâts matériels et blessé légèrement 4 personnes, selon le directeur de l'hôpital. L'ONG Médecins sans frontières se dit consternée par cette frappe aérienne sur l'enceinte de l'hôpital. La Norvège a ouvert aujourd'hui une nouvelle page de son histoire avec le roi Haakon VIII qui a prononcé ce soir à la télévision nationale un discours à la mémoire de son père Harald, décédé hier. Le roi Harald, doyen des souverains d'Europe, est resté 35 ans sur le trône. Plus de 20 000 personnes ont afflué aujourd'hui devant la chapelle du palais royal d'Oslo pour lui dire un dernier adieu. Paris réussit pour l'édition 2026 des Francomania. Sous un soleil généreux, le festival de Bulle a attiré un public de toutes les générations durant 4 jours grâce à une programmation éclectique et 32 concerts. La météo, le ciel sera dégagé cette nuit et le soleil sera bien présent demain matin. Quelques cumulus bourgeonneront sur les reliefs en cours de journée. Les passages nuageux augmenteront en soirée et pourront donner quelques averses durant la nuit sur le Jura et le plateau. Les températures, 16 degrés à l'aube jusqu'à 28 demain après-midi en plaine, avec un vent faible à modéré en montagne.
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1: 21h passées de quelques minutes et nous voilà repartis pour une deuxième heure ensemble. Et je dois vous dire que cette première heure avait pour moi une saveur un peu particulière, hein, celle de retrouver une maison que l'on connaît parfaitement, mais dans laquelle on n'était pas rentré depuis quelques temps. Alors les gestes reviennent assez vite, hein, le micro, les chansons, les histoires que j'ai envie de vous raconter, et surtout cette sensation assez particulière de savoir que derrière ce micro, vous êtes de nouveau là, en même temps que moi, et c'est probablement cela qui marque le plus, hein, qui manque le plus aussi pendant une pause, le direct. Cette idée toute simple, hein, que ces deux heures ce soir, nous les vivons ensemble et qu'elles n'existeront exactement de cette manière qu'une seule fois. Alors on continue jusqu'à 22h avec des chansons qui devraient nous faire voyager. Très heureux d'être avec vous pour ce retour de

Ça, c'est l'un des énormes succès hein, de l'année 2002. Elle aura 25 ans déjà, cette chanson Manhattan, Kaboul. Les attentats du 11 septembre 2001 sont encore extrêmement présents hein, dans les esprits. Les États-Unis ont engagé quelques semaines plus tard leur intervention militaire en Afghanistan. Et Renaud, mais ils décident de raconter ces événements, alors non pas au travers des responsables politiques, encore moins des armées ou encore des idéologies, mais juste à hauteur de deux victimes parfaitement anonymes. Lui, il incarne ce jeune portoricain installé à New York qui travaille dans l'une des tours du World Trade Center hein, qui meurt dans les attentats, et Axel Red devient cette petite fille afghane victime des bombardements qui suivent en Afghanistan, deux innocents situés de chaque côté d'un conflit auquel aucun des deux n'a décidé de participer. Et ce qui est aussi intéressant pour la petite histoire de cette chanson, c'est qu'elle n'était pas prévue comme ça au départ. La musique était écrite pour raconter autre chose que cela, par Jean-Pierre Bucolo, fidèle collaborateur pardon, de Renaud, qui lui possède cette mélodie depuis plusieurs années. Et elle devait être en anglais, cette chanson. Elle aurait dû s'appeler I Get on the Bus ou Devil on Me. Et lors de l'enregistrement de Boucan d'Enfer, ils écoutent quelques musiques avec Renaud et quelques titres de Jean-Pierre Bucolo, endormis dans certains tiroirs. Et finalement, ça lui inspire assez rapidement ce sujet. Il comprend assez rapidement aussi que cette chanson devra être chantée par deux voix, la sienne, et il choisit une artiste qu'il admire particulièrement, Axel Red. Manhattan, Kaboul.

Voilà qui nous ramène en 1983 avec ce qui sera le premier grand succès de Paul Young avec ce comeback And Stay. Mais derrière la voix de Paul Young, il est important de le signifier, de temps en temps, il y a un autre élément qui est essentiel hein, dans l'arrangement, dans le son de cette chanson, ce sont les deux choristes féminines qui lui répondent presque comme dans une conversation. On va les nommer, c'est assez rare qu'on le fait. À propos de cette chanson, il y a Maz Roberts et Kim Leslie, et leur présence a vraiment participé à l'identité de ce premier succès pour Paul Young, également de son premier album qui s'appelle No Parler. Oui, ça se dit comme ça.

y a des bruits curieux parfois, qu'est-ce qui se passe? C'est pas grave, les jingles, on va les réécouter. Ensuite, on verra bien ce qui se passe à l'intérieur. C'est l'heure de la découverte, c'est l'heure de saluer également Nadia Mythique, hein, qui s'occupe de toutes les découvertes de cette émission à Juste Mesure. Nadia Mythique qui s'occupe de la programmation aussi de cette émission, où chaque titre est étudié. C'est pas n'importe comment les uns après les autres, attention. On va la saluer ce soir. Allez, pour la découverte de ce soir, ben, on va en Belgique, à Gand, avec un artiste qui n'est pas tout à fait un débutant. Il s'appelle Yele Denturk. Il a 37 ans et pendant plusieurs années, on l'a surtout connu comme le chanteur d'un groupe de rock qui s'appelle Dirk, avec un point à la fin. Mais derrière l'énergie et l'humour de ce groupe se cachait apparemment une autre envie, celle de raconter quelque chose de beaucoup plus personnel. Alors, Yele Denturk a mis Dirk avec un point à la fin de pause et crée Dressed Like Boy, un projet solo dans lequel il change alors complètement de décor. Hein, moins de guitare, davantage de piano et surtout une musique qui regarde volontiers vers les années 60, les années 70. On pense parfois à Elton John ou à Billy Joel, avec cette pop qui est très mélodique, chaleureuse et parfois presque un peu cinématographique. Hein, un univers qui mêle piano, cordes, vieux claviers et des sonorités qui sont volontairement rétro. Et derrière cette musique qui est plutôt lumineuse, des textes qui sont peut-être un peu plus intimes. Yele Denturk, il parle notamment de son homosexualité, d'identité, d'amour, de l'histoire des luttes queer, une manière finalement de transformer son histoire personnelle en chanson beaucoup plus universelle. On va l'écouter avec ce titre qui s'appelle Pinnacles.

C'est la première découverte de cette rentrée dans cette émission Juste Mesure sur RTS Première. Découverte proposée par Nadia Mythique. Son premier album, Dressed Like Boy, est sorti l'été dernier. Véritablement installé le projet en Belgique. Six nominations au dernier Music Industry Award. Et finalement, deux récompenses, dont celle très importante, j'imagine, pour lui, du songwriter, de l'auteur-compositeur de l'année pour Yele Denter, qui est ce nouveau nom sur lequel il se présente, Dressed Like Boys. Go.

Il suffit parfois de 6 syllabes qui ne veulent absolument rien dire pour entrer dans l'histoire du cinéma. Dabadabada. Et pourtant, derrière cette apparente simplicité, bien sûr, se trouve l'une des rencontres les plus importantes du cinéma et de la chanson française des années 60. Claude Lelouch, Francis Lai, Pierre Barraud et Nicole Croisy. On est en 66. Claude Lelouch prépare Un homme et une femme avec Anouk Aimée et Jean-Louis Trintignant. Il veut que la musique fasse véritablement partie de son film et va confier la bande originale à un jeune compositeur encore relativement peu connu qui s'appelle Francis Lai. Pierre Barraud va écrire les paroles et Nicole Croisy va prêter sa merveilleuse voix à cette chanson enregistrée à Paris en 1966. Un homme et une femme au cinéma. On y reste avec une autre bande originale de film à la fin des années 60.

0: Everybody's Talking de Harry Nilsson, devenu un peu par hasard la bande originale du film Macadam Cowboy. La chanson est enregistrée en 1967, elle est sortie en 68 et l'immense succès en 1969 puisqu'elle est utilisée dans ce film Macadam Cowboy, et c'est le succès pour Harry Nilsson qui l'avait enregistré le 13 novembre 1967. Il a fallu attendre un peu pour qu'elle connaisse le succès qui a été le sien.
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Cette fois, il faut commencer par expliquer qui chante vraiment. Hein, sur le disque, le nom que l'on voit, que l'on rencontre, est celui de Lisa Bloom. Seulement voilà, Lisa Bloom, elle n'existe pas. Non, c'est une chanteuse de jazz imaginaire, un personnage inventé pour le spectacle La Légende, créé à Lausanne en 2024, et celle qui lui prête réellement sa voix, sur scène, comme sur le disque, est la chanteuse suisse Sophie Noir. Le projet assez ambitieux, hein. Il s'agissait pas simplement d'écrire quelques chansons pour accompagner une pièce de théâtre, mais de fabriquer toute la carrière musicale d'une artiste qui n'a jamais existé. La légende raconte la trajectoire de Lisa Bloom, chanteuse de jazz fictive, hein, qui va traverser plusieurs décennies, de la Seconde Guerre mondiale jusqu'à sa retraite en 1970. 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

Mais c'est qu'il s'en passe des choses dans la tête de Christophe Maé. Il y a une plage de sable chaud, il y a une chanteuse d'opéra, un pareo, si j'ai tout noté, un orchestre baroque, des ballerines. Enfin bon, il y a pas mal de choses dans la tête de Christophe Maé. C'est une chanson qui appartient à son dernier album, studio, sorti cette année, qui s'appelle Fête foraine, qui présente aussi comme étant jusqu'à ce jour son album le plus intime, le plus introspectif de sa carrière. C'est un album qui naît aussi à un moment assez particulier. Il vient de terminer sa précédente tournée. Pendant des mois, il a vécu entouré de musiciens, de techniciens, de milliers de spectateurs. Et puis, à un moment où ça s'arrête, et on rentre à la maison. Alors, il raconte qu'après cette effervescence, s'est installée progressivement une sensation de vide, de solitude. Alors certes, sa femme, ses enfants sont là, mais évidemment, chacun reprend sa propre vie. Et puis lui, il commence un peu à tourner en rond et à se demander ce qu'il va faire véritablement maintenant. Et c'est là que l'idée un peu de fête foraine va entrer dans sa tête. Il imagine, c'est vrai, cette grande roue qui monte et qui redescend et qui remonte encore. La vie alterne parfois les périodes d'euphorie et des moments un petit peu plus difficiles.

0: Lorsque Michael Field prépare l'album Crisis en 1983, déjà, il possède une formidable bande instrumentale enregistrée avec plusieurs musiciens, dont le batteur Simon Phillips, un célèbre qui a travaillé avec de grands groupes comme Toto, par exemple. Bah, il sait absolument pas quoi en faire, un instrumental, une chanson, et si c'était une chanson, qui sait qui va la chanter? Alors pendant des mois, il va chercher Michael Field, il va même faire venir la chanteuse Hazel O'Connor, qui va tenter une version intitulée Moments of Passion, mais ça fonctionne pas. Et puis Michael Field renonce à sa chanson un temps, jusqu'à ce qu'il pense à Maggie Reilly, avec laquelle il avait déjà travaillé il y a quelques années. Le seul problème, c'est qu'il n'a pas encore de parole à sa chanson. Alors il s'installe avec un papier, un dictionnaire de rimes, et selon son propre souvenir à Michael Field, une très bonne bouteille de Bordeaux à consommer avec modération, bien sûr. Il regarde dehors, il fait nuit, et puis la nuit projette des ombres sur les arbres, les premiers mots commence à apparaître, et vers 5h du matin, la chanson est terminée. Il va l'enregistrer avec Maggie Reilly et ça va devenir un énorme succès.
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0: Il existe des chansons françaises qui traversent les frontières, et puis il y a celles qui naissent presque sans frontières. Nous sommes en 1968, ce sont ces chansons françaises qui voyagent, et pas toujours dans le même sens. Le compositeur français Michel Legrand travaille à Hollywood sur la musique d'un film, L'Affaire Thomas Crown, avec Steve McQueen et Faye Dunaway. Le réalisateur Norman Jewison lui laisse la liberté totale, hein. C'est une rareté vraiment à l'époque, hein. Mieux encore, c'est la musique de Michel Legrand qui va servir ensuite à rythmer le montage du film, et non l'inverse. C'est une approche qui est assez révolutionnaire et qui donnera naissance à l'une des plus belles mélodies du cinéma. La chanson est d'abord écrite en anglais. Les paroles sont signées par le couple Alan et Marilyn Bergman, tandis que Michel Legrand compose cette mélodie assez envoûtante, inspirée par le mouvement perpétuel des pensées et par les cercles, hein, qui reviennent sans cesse dans notre mémoire. Le premier interprète de cette chanson, c'est Noël Harrison, dont la version accompagne le film. Et puis quelques mois plus tard, le titre reçoit l'Oscar, hein, de la chanson originale, et offre à Michel Legrand une reconnaissance mondiale. En France, Eddy Marnay écrit un texte entièrement nouveau, Les Moulins de mon cœur. Michel Legrand l'enregistre lui-même et en fait ce classique, hein, de son répertoire. Mais la chanson poursuit son incroyable voyage à travers le monde, où des dizaines d'artistes vont s'en emparer, parmi lesquels Petula Clark, José Feliciano, Barbara Streisand, Sting, George Benson, mais surtout Dusty Springfield, avec cette version magnifique.

Les moulins de mon cœur de Michel Legrand, reprise en anglais de Windmills of Your Mind, les moulins à vent de ton esprit, avec cette interprétation somptueuse en 1969 au sommet de sa carrière, Dusty Springfield.

Voilà un artiste suisse qui possède une qualité assez rare finalement. Il suffit de quelques secondes pour savoir exactement dans quel monde il veut nous emmener avec Valentino Vivace. Il a l'Italie évidemment, mais une Italie largement rêvée, hein, celle des nuits d'été, des néons, des discothèques, des synthétiseurs des années 80, des voitures décapotables. Une pop italienne entendue hein, sur une vieille radio quelque part entre Milan, Rimini et Lugano. Valentino Vivace vient de Suisse italienne. Mais bien avant les discothèques, il y avait des petits bals.

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Ah, mais ce nom, on se souvient plus de ce petit bal perdu, on se souvient moins aussi que c'est Juliette Gréco qui l'avait interprété en premier, cette chanson, au début de l'année 1961. Mais c'est pas lui faire offense, mais on se souvient un peu plus de la version de Bourvil.

0: Belle carrière hein, pour cet artiste qui s'appelle Abel Bent. Figurez-vous que la première fois qu'on l'a vu, on l'a découverte à la télévision, et bien c'était il y a 22 ans. Eh oui, en 2004. Oui, ça pique un peu quand même.
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0: vraisemblablement d'une carcasse de voiture, mais les causes exactes ne sont pas encore établies. Selon les autorités, la fumée ne présente plus de risque pour la population. En cyclisme, lourdement tombé et contraint d'abandonner le Tour d'Espagne. Hier, Tadej Pogacar est dans un état stable, mais il n'échappera pas à une opération à la clavicule gauche. Le numéro 1 mondial, qui était leader du classement général, souffre également d'une commotion cérébrale et d'une fracture d'une vertèbre. Si son équipe ne précise pas de durée d'indisponibilité, Tadej Pogacar ne pourra vraisemblablement pas défendre son titre au championnat du monde fin septembre au Canada. Et c'est le Français Brian Coquard qui s'est imposé au sprint lors de cette 8e étape de la Vuelta près de Valence. L'Espagnol Enric Mas prend la tête du classement général. En VTT, Lisa Baumann tient sa première médaille dans des mondiaux. La Neuchâteloise s'est parée d'argent hier en descente dans le Val d'Isole. Elle n'a été battue que par la quintuple tenante du titre, l'Autrichienne Valentina Höll. En judo, Aurélien Bonferroni a signé une performance de choix lors de la deuxième journée du Grand Slam de Lausanne. Le Genevois de 24 ans a terminé troisième chez les moins de 81 kilos. Et en marge du Grand Slam, la Fédération internationale de judo annonce que Lausanne accueillera les Mondiaux 2028, une édition particulièrement importante puisqu'elle se déroulera quelques semaines avant les Jeux olympiques de Los Angeles. En football, lors de la 5e journée de Super League, Lausanne Sport s'est incliné 3-2 à domicile devant le FC Zurich. C'est 1-1 pour Servette face à Lucerne et 3-3 dans le dernier match de la soirée entre Young Boys et le FC Bâle. La météo, le soleil brillera largement ce dimanche, si ce n'est la formation de cumulus en montagne en cours de journée, avec des températures estivales jusqu'à 28 degrés cet après-midi en pleine. La nébulosité augmentera en soirée. Quelques averses sont possibles durant la nuit sur le Jura et le plateau.
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4: Bonjour, grand plaisir de vous retrouver après cette pause estivale pour repartir avec 10 pourquoi plus tonique que jamais. On sent le vent de la reprise qui fait onduler nos cheveux. Chaque semaine, ça ne change pas, on va saisir un sujet, on ne laissera repartir que le vendredi, mais on va s'occuper de lui avec amour. Le sujet n'est pas captif, le sujet est d'accord avec nous. On ne vous dit pas tout de suite ce que c'est. Il y a ce petit jeu de la devinette grâce à la fiction pour essayer de deviner le sujet de la semaine au 078 206 73 32. Mais ça veut aussi dire, si le menu ne change pas, qu'on aura la chance de retrouver Céline Auclin dans une vingtaine de minutes, qu'il y aura dans une quarantaine de minutes une chronique en lien avec le sujet. Puis si on a le temps, on lira un grand classique de la littérature, de l'humanité, avec le sujet, même si ce ne sera pas forcément très facile cette semaine. On verra, on va trouver, ça va rouler, on va trouver. Et puis bien sûr, notre numéro, donc 078 206 73 32, il est là, on a déjà reçu des messages bien sympathiques depuis 14h. Voilà, tout est dit, presque. Donc on commence par une fiction modeste de notre conception. Et grâce à cette fiction, vous pouvez essayer de deviner si ça vous dit, si ça vous titille, hein, si vous n'avez pas envie, c'est absolument totalement optionnel. Mais si ça vous dit, au 078 206 73 32, essayez de deviner le sujet de la semaine qui est quand même assez spécifique. Voici Raoul Roger. C'est un frère retraité bougon qui aime avant tout la paisible gouille du Racasson, c'est près d'Orjulon-les-Bois, c'est dans la commune de Valère-sous-Rance.

Raoul Roger, cet été, s'est rendu compte que rester paisiblement assis sur une chaise de camping, même si cette chaise est grand luxe, à côté de sa gouille, eh bien, ça ne suffit pas à son bonheur. Eh bien non, surtout quand il fait 38 degrés et que la gouille s'est entièrement évaporée. Et donc, Raoul Roger s'est dit qu'il allait se remettre au sport, qu'il allait faire du sport. Mais à 66 ans, les choix des différents sports, eh bien, c'est pas infini. Il avait bien fait dans ses jeunes années de la gym, dans son village, avec la jeunesse, mais il souffre des articulations de l'épaule gauche. Actuellement, suite à un accident de shaker. C'est-à-dire qu'il faisait des cocktails pour ses amis au shaker, et clac, avec un mauvais geste de shaker, il s'est coincé l'épaule au shaker. Donc là, l'épaule, ben, épaule coincée, ça veut dire pas de tennis, pas de badminton, pas de ping-pong, pas de squash. Donc il s'est dit ce qu'ils font. Mais le problème du ski de fond, c'est qu'il faut, vous voyez, ce truc blanc qui glisse, qu'on a en hiver. Et là, on est en août, et Raoul Roger veut faire du sport en août. Et il désespère. Mais en réfléchissant, en tournant la chose dans sa tête, devant sa gouille entièrement évaporée avec les poissons morts, qu'on voit qui scintillent au soleil, il y a quand même une poésie là derrière, eh bien Raoul Roger s'est dit, mais non, mais je sais! Quel est le sport idéal quand on est dans la soixantaine, quand on veut pas se blesser? Un sport facile, accessible et fun. Il s'est décidé. Il s'est acheté tout l'équipement, même si le vendeur, c'est vrai, était sceptique. Il lui a dit, vous voulez quand même un casque? Il a dit, non, ça va, ça a l'air facile. Cette fois, c'est officiel. Raoul, 66 ans, se met au skateboard.

0: Jeanne Chéral et Jean Dujardin avec Je pense à vous, je pense à vous sur RTS Première. Vous écoutez Dis pourquoi, nous sommes ensemble jusqu'à cette fin d'heure qui s'offre devant nous, toute pure, toute nouvelle, pour parler d'un nouveau sujet, pour une nouvelle rentrée de cette émission. Dis pourquoi, merci de votre fidélité, merci de nous écouter. Et on vous a demandé au 078 206 73 32, c'est de deviner le thème de la semaine. Alors vous êtes nombreux, nombreuses à dire le sport. Est-ce que ce serait le sport? Eh bien c'est un sport, mais on était beaucoup plus spécifique. C'est pour ça que je disais que c'était une semaine assez spécifique, puisque cette semaine, nous allons parler du skateboard. Eh bien oui, nous allons parler du skateboard. Est-ce que c'est un sport? Est-ce que c'est un art? Est-ce que c'est un jeu? Est-ce que c'est à la mode aujourd'hui? Est-ce qu'on peut faire du skateboard comme notre personnage de fiction quand on a la soixantaine? Ou est-ce que c'est la meilleure façon de se retrouver avec un plâtre? Pour en parler, Jérôme Haïm, il est chercheur en sciences sociales à la Haute École de Gestion ARC, HESSO. Il nous explique ce que c'est dans quelques secondes. Et tradition de cette émission, une question au 078 206 73 32. Alors, est-ce que vous-même avez été skateur, skateuse? Dans ce cas-là, s'il vous plaît, anecdote, partage, vous qui en avez fait, vous qui en faites, dites-nous tout. Et puis sinon, si ça n'a pas été votre cas, quelle est votre activité roulante? Parce qu'en fait, il y a plein de trucs qui roulent. Et on verra ça aussi dans notre chronique. Tous ces machins qui roulent, quand on, les caddies, les brouettes, on commence à réfléchir, c'est fou le nombre de trucs qui roulent qu'on a autour de nous. Même une bouteille, vous la mettez à plat, hop, là, je fais sur mon but, eh ben, elle roule. Ouais, c'est assez fou. 078 206 73 32. C'est une émission du lundi, c'est la première de la semaine, ce qui veut dire que ce qui suit, en tout cas ici, vous ne l'avez pas encore ouï.
1: Il y a de plus en plus de monde.
2: Ouais. Quand la MRCM s'est maniée de repartir de Saturne, l'ONU a envoyé la majorité de ses meilleures planètes extérieures à sa poursuite.
1: Une idée du nombre d'ennemis à l'intérieur?
3: En termes d'humains? Non.
1: Et en termes d'hybrides, on n'a aucun moyen de le savoir.
0: Jérôme Haïm, vous êtes chercheur en sciences sociales à la Haute École de Gestion ARC, HESSO. Qu'est-ce que c'est que cette Haute École?
4: Alors, c'est une école qui regroupe différentes filières en gestion, en ingénierie, en conservation-restauration et en santé. Donc, c'est l'école, la haute école pour les cantons de Neuchâtel, de Berne et du Jura.
0: On va parler, non pas de gestion toute cette semaine, mais on va parler de skateboard, on va parler de skate avec vous. Et c'est vrai que c'est... Alors, est-ce que c'est un sport? Est-ce que c'est un loisir? Est-ce que c'est autre chose? Mais en tout cas, on en parle pas mal, j'ai l'impression, ces temps. Est-ce que c'est à la mode ou alors est-ce que là, l'âge d'or est fini et on est en train de dévoyer cette pratique. On va se poser plein de questions toute cette semaine. Est-ce qu'on se fait vraiment très mal aux genoux en faisant du skate? On va aussi se demander ça. Mais grâce à vous aujourd'hui, Jérôme Haïm, on va déjà présenter ce qu'est le skate. Parce que c'est vrai qu'on dit skate, mais c'est pas forcément juste une planche avec quatre roues.
4: Non, tout à fait. C'est vrai qu'il y a des skates qu'on pourrait avoir été construits un peu dans le monde entier, c'est-à-dire une planche avec des roulettes d'une manière ou d'une autre. Mais quand on parle vraiment de skate ou de skateboard, il y a ce fait que ce soit une planche qui est prévue pour faire des figures. Alors c'est vrai qu'il y a un peu un débat dans le monde du skate pour considérer les longboards comme étant des skates ou pas. On va dire que les puristes auraient tendance à les mettre à l'écart et puis à se concentrer vraiment sur justement ces planches avec des bourres qui sont relevées des deux côtés et aussi des essieux et des roues qui permettent justement à la fois de tourner mais aussi de faire des figures.
0: Parce que longboard, c'est ces skates plus longs qu'on voit, il y en a certains qui descendent des routes, c'est ça? Ou d'autres qui sont sur la plage, des fois on voit des... On peut aussi faire des figures avec ça?
4: Exactement. Alors, c'est vrai qu'il y a des personnes qui peuvent faire des figures, il y a des gens qui font de la danse dessus. Certains l'utilisent seulement pour faire de la descente, de la vitesse. Mais c'est vrai qu'elles n'ont pas forcément cette forme qui permette de faire des figures où on vient glisser sur des obstacles, sur des rambardes, ou qui permettent de faire des figures particulières en descendant par-dessus des marches.
0: Et si je vais dans un supermarché et j'achète le skate le moins cher possible, qui est tout orange, seulement relevé à l'arrière, je fais encore du skate ou toujours pas?
4: Alors, pour les puristes, ce qu'on appelle des pennyboards ne sont pas des skateboards.
0: Ce qu'on voit, c'est qu'il y a en fait 1000 familles, je n'avais jamais entendu pennyboard, 1000 familles de planches à roulettes différentes.
4: C'est ça, si on les classe sous le nom de planches à roulettes, on pourrait en voir vraiment de manière très différente. Mais pour le rappeler, ces skateboards ont vraiment un peu une forme assez particulière, même si des skates qui ont pu exister dans les années 80, qu'on appelle parfois de forme poisson, parce qu'ils ont un peu cette forme-là, reviennent pour certains à la mode, qu'ils utilisent. On se pose parfois la question pourquoi, parce que c'est un peu moins pratique pour faire certaines figures, mais peut-être là aussi des questions de style, d'identité que le skateur cherche à se créer.

0: Dexys Midnight Runners avec le titre de 1982 Come On Eileen sur RTS Première. Vous écoutez 10 pourquoi. Pourquoi le skateboard toute cette semaine? Est-ce un sport? Est-ce un passe-temps? Est-ce un jeu? Est-ce une culture? Comment ça se passe aujourd'hui? On est avec Jérôme Heim. On présente le skate. Il est chercheur en sciences sociales à la Haute École de Gestion Arc HESSO. Et la question du jour au 078 206 73 32. Et vous, est-ce que vous faites? Est-ce que vous avez fait du skate? Si oui, dites-nous alors comment c'était. Et puis sinon, qu'est-ce que vous faites qui roule? Cet auditeur nous dit « Je n'ai jamais fait de skate, je suis un papy, j'ai le souffle court, je roule en taxi. » Voilà, merci pour ce message. Mais de l'autre côté, on a un auditeur qui nous dit « Fin 90, début 2000, alors adolescent, le skateboard était même un style, une façon de s'habiller, il y avait de la musique de skater, c'était enquiquinant au mois d'avril lorsque les routes étaient pleines de gravier à la sortie de l'hiver. Les sauts s'appellent les ollies, on faisait des concours de hauteur avec une ficelle tendue entre des cailloux. Beau souvenir. » Voilà, merci pour ce témoignage, ce message. Donc là, c'est quelqu'un qui a aimé le skate. Et là, il y a un autre auditeur qui nous dit « Oui, jadis au Paki, il y avait un bol et une rampe. Peut-être une semaine de skate avant de me péter le nez. Ensuite, roller, et j'en ai fait facile pendant 30 ans. » Émoticône, petit nuage de cœur. Et puis cette auditrice nous dit, elle, alors, pas de skate, mais le VTT. Oui, parce qu'on voit, si vous ne faites pas de skate, pour pas que vous vous sentiez exclu de pouvoir répondre à la question, ce qui serait quand même pas chic, on vous a demandé ce que vous aimez faire qui roule. Et c'est vrai que le VTT, ça roule, il n'y a pas de moteur, un peu comme un skate. Voilà, dites-nous tout ça au 078 206 73 32 ou alors ouvrez les oreilles pour accueillir avec joie Céline Auclin qui chaque jour aux alentours de 14h20, 14h25 se pose trop de questions, mais c'est pas grave vu qu'elle a aussi trop de réponses. Parce que.
1: Pourquoi je ne suis pas de la génération skate? Parce que enfant, je n'ai pas eu de skate. Pas de large planche au revêtement noir. On ne m'en a pas offert, ni comme cadeau d'anniversaire, ni comme moyen de déplacement. On ne m'en a pas filé entre les pieds, parce qu'enfant, j'étais une enfant. Et que ce type de loisir était encore à mon époque plutôt genré, et genré masculin. Pourquoi je ne suis pas de la génération skate? Parce que je n'ai pas eu de petit copain qui m'a initié à cette forme de glisse de rue. Parce que la seule planche que j'ai approchée, c'était la planche à pain. Parce que les skateurs, je les regardais passer de loin sur le trottoir, la chaussée ou au bord du lac. Parce que j'ai quand même remonté la Venoge sur une planche, mais elle était à voile. Sans la voile, mais planche à voile quand même, avec des pagaies. Pourquoi je ne suis pas de la génération skate? Parce que je n'avais pas de basket. Enfant, je portais des souliers, des chaussures, de montagne aussi, mais pas de sport et encore moins de skate. Parce qu'enfant, les sweats, les hoodies, les baggies, je ne connaissais pas, excepté le jean qu'on héritait des frangins, des frangines, des cousins et qu'on usait jusqu'au trou. Sinon, on portait des pullovers. Et parce qu'enfant, on nous faisait mettre une casquette que quand il faisait chaud, que le soleil tapait. Sinon, on allait en robe, les couettes au vent. Pourquoi je ne suis pas de la génération skate? Parce qu'enfant, les marques, les labels, les logos, les vêtements siglés, ça nous était complètement étranger. Parce que dans mon enfance, il n'y avait pas de hipsters. Pourquoi je ne suis pas de la génération skate? Parce que je ne suis pas non plus de la génération surf, sur l'eau ou la neige. Les planches, chez nous, c'était les flotteurs des piscines, celles qu'on utilisait pour apprendre à nager. Pourquoi je ne suis pas de la génération skate? Parce qu'enfant, là où j'habitais, les skateparks, ça n'existait pas. Et on ne pouvait même pas imaginer que ça puisse exister. Parce qu'il n'y avait pas d'accès non plus à des piscines ou des bassins d'eau vide. Et pourquoi je ne suis pas de la génération skate? Parce que je ne suis pas non plus de la génération roller. Je ne fais pas partie du club des descendeurs, de celles et de ceux qui s'envolent vers la liberté en dévalant le macadam avec pour seul moteur la poussée de leurs jambes, le mouvement de leurs pieds. Parce qu'enfant ou adolescente, pas de rollerblade, pas de roller skate, pas de roller inline dans le placard à chaussures. Et je n'avais pas non plus dans mon armoire des protège-genoux, des protège-coudes et poignets, rien de tout ça, voilà. Et surtout, pourquoi je ne suis pas de la génération skate? Parce que, et c'est un pied de nez, je suis de la génération planche à roulettes.

0: Le Jurassien Sims avec son dernier single, ça s'appelait La Suite. Pourquoi le skate ? Toute cette semaine, nous sommes avec Jérôme Heim, chercheur en sciences sociales à la Haute École de Gestion ARC, HESSO. On le retrouve dans quelques secondes. Le temps de lire vos messages au 078 206 73 32, puisqu'on parle skateboard. Est-ce que vous-même avez été skateboarder, skateboardeuse ? Si oui, alors comment c'était ? Et puis sinon, qu'est-ce que vous aimez ? Quel est votre truc qui roule préféré ? Encore personne qui a dit les caddies. Je suis assez étonné parce qu'il y a quand même toute une poésie. On est en train de chercher à faire une semaine sur les caddies de supermarché, mais donc personne. Voilà. Et puis alors ça, c'est aussi une autre tradition de l'émission, c'est qu'il y a des gens qui essayent d'appeler ce numéro. Par exemple, en ce moment même, malheureusement, étant tout seul et en direct, je ne puis répondre. Je ne suis pas exactement tout seul puisque à la technique et à la réalisation de cette émission, c'est Renaud Musy aujourd'hui. Et figurez-vous que je ne le savais pas, mais c'est un ancien skateur. Donc voilà, donc il a pu partager avec moi des souvenirs. Il me disait que les skateurs ne fricotaient pas avec les gens qui faisaient du roller inline. Ah ouh là non, ça c'était un peu Roméo et Juliette. Ça on fricotait pas ensemble. Chacun son skatepark. Voilà, est-ce que vous avez ce genre de souvenirs ? Est-ce que vous voulez nous parler des caddies du supermarché, comme ils sont absolument impossibles à manœuvrer quand ils sont pleins ? Écrivez-nous au 078 206 73 32. Et sinon, écoutez notre expert fil rouge de la semaine, Jérôme Heim. Il nous a expliqué en début d'heure qu'il y avait beaucoup de skateboards différents. Il y en a des longs, des tout petits, des moyens. Est-ce qu'il y a des chiffres pour savoir, dans le fond, quel type de skate a le plus d'utilisateurs, d'utilisatrices ?
1: Il y a des chiffres que je ne connais pas très bien, j'avoue, et je m'en excuse. Je pense que c'est quand même ce qui est le plus pratiqué, même s'il y a vraiment, au gré des modes, tout d'un coup, justement, ces pennyboards qui sont à la mode, et énormément de gens en achètent, ils les utilisent pendant un certain temps avant de les laisser traîner dans leur garage. Les longboards, je pense qu'il y a aussi beaucoup de monde, mais c'est vrai qu'il y a cette identité assez forte autour de ce skateboard. J'ai l'impression que c'est quand même ce type de planche qui est le plus utilisé aujourd'hui et qui forme vraiment le cœur de l'activité du skate. Ceci, notamment dû aux Jeux Olympiques, l'introduction du skate aux Jeux Olympiques depuis les Jeux de Tokyo en 2021. Et on voit qu'il y a quand même un engouement assez important autour du skate à cause de ça ou grâce à ça, c'est selon aussi les avis. Même si, bien sûr, ces autres types de pratiques existent aussi.
0: Parce qu'en plus, skate, alors si on est d'accord sur quel type de planche à roulettes, là, il y a encore des sous-divisions, si je ne dis pas de bêtises. Entre la rampe ou par-dessus un escalier ou que sais-je.
1: Alors tout à fait, c'est vrai que dans le skate, il y a différents types de disciplines. Alors c'est vrai que si on parle de disciplines, on pourrait reprendre celles qui sont aux Jeux Olympiques, c'est-à-dire ce qui s'appelle le parc. C'est plutôt des grands bassins avec des formes arrondies ou des bowls. Et plutôt ce qui relève du street ou justement qui a tendance à reproduire, enfin c'est des courses d'obstacles qui reproduisent en quelque sorte l'environnement urbain. Alors ça c'est vraiment les deux plus grandes disciplines, mais il faut y ajouter, comme vous l'avez dit avant, la rampe ou la verte pour verticale, puisqu'il s'agit en fait d'un half pipe, c'est-à-dire d'une infrastructure en forme de U avec un plat relativement long au milieu et avec généralement de la verticale surmontée d'un tube sur lequel on vient faire des figures, glisser dessus ou notamment qui permettent de s'envoler. On pourrait ajouter à ça des pratiques comme le freestyle. Même si ça n'existe plus tellement, ça a existé un temps encore jusqu'au début des années 90, on va dire, mais ça revient au gré parfois des envies.
0: Oui, parce que alors, le skate, c'est un monde qui s'ouvre, il y a 10 000 figures différentes, il y a des styles, il y a une figure tout d'un coup qui va être considérée comme très ancienne, pas cool, une autre va être à l'ancienne, mais cool, enfin, il y a des courants, donc c'est quoi cette complexité ? C'est un peu too much, les skateurs aiment bien dire que c'est très complexe ou il y a vraiment un foisonnement comme ça de styles différents ?
1: Parfois, certaines personnes ont pu considérer le skate que c'était une façon en fait de jongler avec les pieds. Avec une planche. Et il y a un peu quelque chose de ça, hein, c'est-à-dire que toutes les figures sont possibles, toutes les rotations sont possibles, à la fois de façon verticale, donc le skate qui va tourner sur lui-même, mais aussi de façon que le skate va tourner de manière horizontale. Et au moment où on mêle toutes les variations possibles, ça fait quand même un nombre très important de figures. Et on peut ajouter à ça le fait qu'on va skater dans une direction, donc généralement on est de façon position habituelle avec le pied gauche en avant, qu'on est donc régulier, ou à l'inverse, on a le pied droit en avant et on sera goofy. Et en fait, on peut aussi faire ce qu'on appelle du switch, c'est-à-dire de skater dans l'autre sens que celui qu'on skate habituellement. Et donc là, ça ajoute énormément de figures possibles. Et à cela, va s'ajouter justement toutes les figures de glissade, soit sur les essieux ou les trucks, comme on appelle ça, soit sur la planche, sur le milieu de la planche, sur l'avant de la planche qui s'appelle le nose, ou l'arrière de la planche qui s'appelle le tail. Et on pourra encore ajouter toutes sortes de variations, de figures avant d'arriver sur la glissade et en sortant de la glissade, voire au milieu de la glissade. Donc vous voyez que ça fait vraiment un nombre très très important de figures. Et j'ajouterai à ça, et quelque chose qui est vraiment très important, c'est que le spot, c'est-à-dire le lieu où est fait la figure, fait partie intégrante de cette figure. C'est-à-dire que, voilà, un flip, c'est-à-dire le fait de faire tourner le skate de façon verticale sur lui-même, ben, au moment où on va le faire sur deux marches, en descendant deux marches, ou bien en montant deux marches, ben, c'est une figure quand même différente, plus ou moins difficile. Et bien sûr, comme il y a une infinie possibilité de spots dans la ville, eh bien, ça fait qu'il y a vraiment une infinité de figures possibles.

0: Dusty Springfield avec le titre What's It Gonna Be, voilà comme ça que ça se prononce, sorti en 1967, et Stéphanie Ivanovitch à la programmation musicale nous indique que c'est un morceau moins connu de Dusty Springfield. Voilà, on a pris note. Vous écoutez Dis Pourquoi, on est ensemble encore 25 bonnes minutes, et nous parlons skateboard toute cette semaine. On parle skateboard avec Jérôme Heim, le skateboard qui est assez à l'honneur ces temps, la preuve, cette exposition au musée d'ethnographie de Neuchâtel, Skate of Mine, qui est jusque l'année prochaine, le 7 mars, si je lis bien leur affiche. Donc voilà, si vous aimez le skateboard, si vous voulez, si vous, c'est avec nous cette semaine, vous écoutez parler du skateboard, mais si vous voulez voir des choses, n'hésitez pas à vous rendre au musée d'ethnographie de Neuchâtel. Voilà, nous on parle skateboard avec Jérôme Heim et on lit vos messages au 078 206 73 32, vos expériences de skater ou d'autres choses qui roulent. Hein, on parlait à un auditeur, non c'est pas un auditeur, c'est Jérôme Musier à Technique qui nous disait que les skateboarders se fricotaient pas trop avec les gens qui ont des rollers inline. Et cet auditeur nous dit que les rollers 4 roues ne fréquentent pas non plus les roller blades. Attention, émoticône malade, je vomis. Attention, chacun son petit précaré, sa petite chapelle. Ça rigole pas. Et puis, je suis content car nous avons reçu un message sur les caddies. Sur les caddies de supermarché, parce que c'est quelque chose qui roule et qui, moi, je trouve, pose beaucoup de questions. Et cet auditeur, auditrice nous dit, le pire, c'est ces caddies de magasins de bricolage, seulement deux roues qui tournent sur quatre, absolument impossible à manipuler correctement, sans faire des marches arrière bizarres, j'ai jamais compris. Émoticône, je lève les bras vers le ciel. Effectivement, il y a aussi ces caddies rotor qui vident, se manœuvrent très bien. Et quand on sort du supermarché, ils sont pleins. Tout d'un coup, dans le parking, se mettent à dériver comme mus par leur propre intelligence vers cette carrosserie de voiture qui n'est pas à vous. Et vous êtes quatre de la famille, essayez de les retenir. Et c'est des moments difficiles. Voilà, bouh les caddies de supermarché, on vous aime pas. Mais on aimerait vous aimer, on aimerait des roues qui roulent. Voilà, on va faire une semaine d'émission sur les caddies de supermarché. Mais cette semaine, nous parlons de skateboard, et même que sur cette thématique ou presque, chaque jour nous allons produire une puissante chronique.
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0: Toute cette semaine, Nicole Fontana, puisque nous parlons du skateboard. C'était un bruit de skateboard. Eh bien, Nicole Fontana est allée chercher d'autres sports cousins, activités cousins du skate, dans le sens que ce sont des trucs qui se meuvent sans moteur, qu'on fait généralement en ville, et à tout moment on peut tomber et se casser des parties de notre corps. Eh bien, en ville ou ailleurs, on va voir ça aujourd'hui. Donc on parle du skateboard, mais aujourd'hui nous allons parler de... La caisse à savon. Eh bien oui, la caisse à savon est un engin qui roule sans moteur et qu'on peut faire en ville. Bon là, on peut faire en fait sur toute route. Hein, la campagne, ça va aussi très très bien. Qu'est-ce que c'est qu'une caisse à savon? Une caisse à savon, c'est un engin construit en matériaux légers, pourvu de roues, d'un moyen de le diriger et de freins, qui se meut uniquement par la gravité. C'est-à-dire qu'une caisse à savon avec un moteur ou avec des pédales, style vélo, ce n'est plus une caisse à savon. On ne sait pas ce que c'est, est-ce que c'est un kart, est-ce que c'est une machine à laver, mais ce n'est plus une caisse à savon. Seifenkister en allemand, soapbox en anglais, hein, toujours le savon qui reste. La caisse à savon a des origines américaines et les caisses à savon apparaissent après l'invention de l'automobile. Ça c'est intéressant, c'est à la base en fait l'idée informelle, spontanée et plaisante de vouloir reproduire une sorte de voiture, mais sans kikider, c'est pas facile à dire, de toutes ces histoires de moteurs. Et donc les caisses à savon apparaissent avec l'industrie de la voiture. Par exemple, dans le film Kid Auto Races at Venice, 1914, qui est le premier film où apparaît Charlie Chaplin en Charlot, eh bien c'est un film sur une course de caisses à savon. Voilà, Venise, pas Venise, mais Venise en Californie. Et puis caisses à savon parce qu'on construit alors ces engins à partir de caisses qui à la base contenaient des... Savon, vous suivez, ça fait plaisir. Voilà, première course avec règlement et selon Wikipédia, une course à Dayton dans l'Ohio en 1933, lancée par un reporter photo du nom de Myton Scott, et le concept plaît à l'industrie automobile qui se dit qu'elle pourra faire de la pub. Et certains grands fabricants comme Chevrolet aux États-Unis financent l'année suivante donc une course qui accueille les concurrents de 34 villes. Et en Europe, ça nous a étonnés, on a vérifié l'info, ça semble juste. Il faut attendre la fin de la Seconde Guerre mondiale et le concept amené dans les bases militaires américaines pour qu'il y ait des courses de caisses à savon et des caisses à savon en Europe et en Suisse. Et c'est un concept qui n'est pas démodé, puisque Nicole Fontana est allée se demander s'il y avait encore aujourd'hui en 2026 des courses de caisses à savon en Suisse, plusieurs évidemment qui se déroulent chaque année, Berne, Queuve dans le Jura, Versoix, Russie, Cortaillot et plein d'autres comme par exemple le 29 août, ça c'est la course de caisses à savon la plus proche à B. Et notons finalement que les caisses à savon, c'est beaucoup plus riche qu'on pourrait ne le penser comme sujet, eh bien, ont une place dans la culture populaire comme les bandes dessinées ou Quick et Flupk de Hergé font des courses de caisses à savon ou Calvin et Hobbes, si vous voyez le petit garçon et sa peluche animée tigre, font aussi généralement de la caisse à savon. Alors il y a toujours un moment où ils s'envolent, et ils volent dans le ciel et ils ne parlent pas du tout de leur chute ni de caisse à savon, mais ils ont des profondes discussions philosophiques. Voilà, toute cette semaine nous parlons skateboard, mais chaque jour on va parler d'un autre truc qui roule ou d'un autre truc qui bondit et qu'on peut aussi faire sans moteur en ville et où on peut aussi se casser des trucs.

0: Tame Impala avec le titre Dracula sur RTS Première. Vous écoutez 10 pourquoi, pourquoi le skateboard toute cette semaine, pourquoi même si on n'en a jamais fait, on a une image dans la tête quand on dit skateboard, pourquoi cette image, ça va être quelqu'un d'assez cool, est-ce qu'il y aurait une identité skateboard, est-ce que le skate est en train de disparaître? Et aujourd'hui, plutôt avec Jérôme Haim, notre expert fil rouge de la semaine, chercheur en sciences sociales, on plante le décor, qu'est-ce que le skateboard? Voilà, vos messages au 078 206 73 32. Est-ce que vous avez fait du skate? Si oui, comment c'était? On a ce message. On skate toujours régulièrement entre le skatepark de Vidy et Montreux sur la grande rampe verticale avec un petit groupe multigénérationnel. La verticale est assez niche. Il n'y a plus beaucoup de pratiquants. Merci pour ce message déjà. Oui, parce que notre expert Jérôme Haim nous explique que déjà il y a plein de skates différents et même avec le skate le plus commun, on va dire, il y a différentes manières de le faire dans un bowl, en ville, dans une rampe, dans un hélicoptère. Tout est possible. Il nous expliquera ça et il nous l'a déjà expliqué en partie aujourd'hui. Et puis, autre message, parce que oui, si vous ne faites pas de skate, qu'est-ce que vous faites qui roule? On a cet auditeur fait du patin roulette, si je ne dis pas de bêtises, voilà. Et puis, il nous disait que les rollers 4 roues ne fréquentent pas les rollers blade en une ligne. Et il nous dit, ça ne m'étonnerait pas que les rollers blade ne fréquentent pas les caddies. Voilà, vous voyez, parce qu'on parlait aussi des caddies, des trucs qui roulent. Et puis d'ailleurs, cet auditeur, ça semble comme ça un peu tiré par les cheveux, étrange, mais je vous jure, il y a toute une continuité si vous écoutez l'émission depuis le début. Cet auditeur nous dit, sur les trucs qui roulent, qui sont énervants, ça compte les aspirateurs? C'est énervant les roues d'aspirateur. Quand on fait demi-tour, les petites roues n'arrivent pas à passer par-dessus le câble d'alimentation, surtout quand ils forment un tas. Du coup, on traîne le tout comme un vieux chien paresseux. Mais à quoi ils pensent les ingénieurs dans les ateliers d'aspirateurs? C'est eux qu'il faudrait aspirer. Attention, je ne fais que lire. Sinon, moi, je n'ai jamais fait de skate, mais des fois du vélo. Allez, disons 3-4 heures tous les matins. Une petite icône étoile à la place des yeux. Voilà, puis j'ai reçu un message à l'instant que je lirai tranquillement avant de vous le restituer, comme on dit en français. Et puis là, en plus, on va laisser la place à Jérôme Haim, chercheur en sciences sociales. C'est notre expert de la semaine. Alors, le skate, qu'est-ce que c'est? Les différents styles, mais surtout, où est-ce qu'on peut faire du skate? Comme ça, on se dit que c'est quand même plutôt en ville.
1: En tout cas, il faut que ça roule. Et puis, a priori, c'est vrai que dans les champs, ça roule pas très bien. Mais on a un exemple tout récent de quelqu'un qui allait plutôt skater dans la forêt au profit de lieux où ça roulait assez bien. Parce que, en fait, dans cette forêt, il y avait des formes en béton qui étaient intéressantes à essayer d'aller skater. Voilà. Mais c'est vrai que, a priori, le skate se fait plutôt dans l'espace urbain où il y a soit du bitume, soit du béton, parfois sur des pavés, ma foi, si on n'a pas autre chose, ou en tout cas, ma foi, on va faire aussi avec. Et donc, c'est vrai qu'il y a un élément important de pouvoir utiliser l'espace urbain, de le détourner pour y faire du skate. Et à ça, c'est ajouté, bien sûr, les infrastructures spécifiquement construites pour le skateboard, c'est-à-dire des skateparks. Et puis, des skateparks, il y en a de différentes formes, de différents types, à la fois des skateparks, surtout dans les années 80-90, ou qui étaient avec des obstacles modulaires que les communes achetaient, avec des courbes, des plans inclinés, des murets, ce genre de choses. Mais aussi, justement, des rampes, dont j'ai déjà parlé avant, des halfpipes. Et depuis quand même une vingtaine d'années, on peut dire que les skateparks se tournent de plus en plus. Enfin, ce ne sont pas les skateparks qui se tournent, mais en tout cas, les constructeurs de skateparks les réalisent davantage en béton. Le béton offre énormément de possibilités de formes différentes, sont quand même bien plus durables, font moins de bruit, ce qui est quand même un élément important quand il y a du voisinage. Et là aussi, qui offre toutes sortes de formes possibles, à la fois des bowls, dont j'ai déjà parlé, mais aussi ce qu'on appelle parfois des skate plaza, c'est-à-dire l'idée de reproduire dans un skatepark en quelque sorte un environnement urbain avec des murets, des rambardes, ce genre de choses.
0: On va reparler du skatepark, on va parler aussi du fait que le skate on peut le faire directement dans la ville et que ça peut créer des tensions. Mais pour aujourd'hui, si ça vous dit, bondissons dans l'histoire du skate qui a eu plusieurs moments de popularité. C'est assez intéressant de se rappeler que chez ma grand-mère, il y avait des Spirou des années 60, je pense, et là on voit qu'il y a des skates et que c'est à la mode.
1: Alors oui, il y a eu vraiment des périodes où le skate a été terriblement à la mode, en particulier les années 60. Mais il y a une mode un peu en amont qui est autour des années 30, où en fait les patins roulettes sont désormais composés d'un essieu avec un axe central qui permet justement une rotation autour de cet axe central et donc des contours. Et c'est aussi une période où on voit l'arrivée des trottinettes. Et pour de nombreux enfants, ces trottinettes sont quand même trop coûteuses. Donc ils vont utiliser ces patins à roulettes, y ajouter une planche et sur cette planche y mettre par exemple un cageot et l'utiliser ce cageot comme un guidon. Et il est assez vite arrivé que ce cageot disparaisse et que ça devienne précisément justement un skate. Et donc on a vraiment cette première période d'engouement assez fort dans ces années-là et il faudra quand même attendre les années 60 pour que les premiers skates soient construit de façon industrielle. Et là, on a vraiment un engouement assez important, en particulier aux États-Unis, où on va voir justement l'émergence de toute une industrie du skate, mais aussi d'une construction d'un nombre assez important de skateparks dans les années 60-70. Et là, on a vraiment une tendance très, très forte. Énormément de gens en achètent de ces skates. Il y a des investisseurs qui se disent qu'ils pourront justement avoir des clients dans leur skatepark. Donc, ils investissent des sommes assez importantes. Et il faut savoir en fait que ces skateparks vont avoir une durée de vie très courte, parfois moins de 10 ans, pour deux raisons. D'une part, une baisse de l'intérêt. Et d'autre part, en raison du coût des assurances qui vont être prohibitifs pour ces skateparks. Donc on aura une courte période des années jusqu'aux années début des années 80 où le skate a été très à la mode avant de quasiment disparaître.
0: Parce qu'un peu l'image d'Épinal, il y a un film et un documentaire là-dessus, c'est des surfeurs, il y a pas de vagues et puis il y a des nouvelles roues et puis ils retrouvent le fond des piscines sans eau, ça leur rappelle les vagues. Ça c'est un peu construit après coup ou ça c'est vrai?
1: Alors c'est assez vrai, même si ce fameux film hein, Lords of Dogtown, il est quand même un peu une forme de mythe, et c'est-à-dire qu'ils vont se considérer comme étant les précurseurs. On sait qu'il y a d'autres personnes avant eux qui ont raidé les piscines, comme on peut le dire. C'est-à-dire que, pour préciser cela, en fait, en Californie en particulier, les piscines sont construites avec un fond qui est arrondi pour deux raisons. D'une part, pour résister aux tremblements de terre, et d'autre part, pour économiser de l'eau, et ce qui n'est pas toujours utile puisque lors de grandes sécheresses, en fait, l'utilisation de ces piscines est impossible. Et donc, ces skateurs, à la recherche de vagues, puisqu'ils sont avant tout des surfeurs, eh bien, ils vont les trouver dans ces piscines, mais aussi dans des grandes canalisations. En fait, le skateur a toujours un rapport particulier avec des infrastructures qui étaient dédiées à l'eau. Ces piscines, ces grandes canalisations qui amènent de l'eau dans les villes, notamment Los Angeles, mais aussi des grands pipes, c'est-à-dire des tuyaux mais gigantesques jusqu'à 5-6 mètres de diamètre. Et en tout cas, c'est vrai que dans ces années-là, ces skateurs vont être à la recherche de ces nouveaux terrains de jeu. Ils vont les trouver dans ces endroits-là. Vous avez mentionné la deuxième invention majeure du skate, c'est précisément l'invention de ces roues à uréthane qui vont permettre en fait une meilleure adhérence. Il faut savoir qu'auparavant, les roues de skate étaient faites en argile ou en métal et donc d'une part, elles ne tenaient pas forcément très longtemps, mais elles avaient comme inconvénient de glisser ou de bloquer sur n'importe quel petit obstacle. Et l'invention de ces roues en uréthane, qui vient déjà plutôt du roller, hein, du patin à roulette aussi, a vraiment révolutionné cette pratique en adhérant bien plus et qui ont permis justement à ces skateurs d'aller utiliser ces autres territoires.

0: Michel Delpech, quand j'étais chanteur dans Dis Pourquoi, on a encore tout juste le temps d'ouvrir la malle de la connaissance.
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0: On parle de skateboard toute cette semaine, mais le skateboard est un peu trop jeune pour avoir des textes libres de droit, contrairement au patin à roulettes. Voici donc un très court extrait de Le patinage à glace et à la roulette, publié au tout début du XXe siècle, qui nous apprend que pour bien se chausser du patin à roulette, il faut recourir à l'intervention d'une personne expérimentée ou tout au moins d'un aide, et nul n'est mieux qualifié pour cette humble mais utile besogne que le skateboy, qui l'accomplit en général avec une remarquable dextérité.

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1: L'incendie de l'entreprise de recyclage Thévenin-le-Duc à Écublens est entièrement sous contrôle. L'établissement cantonal d'assurance procédait hier soir aux opérations de déblaiement. S'agissant des causes du sinistre, il est parti vraisemblablement d'une carcasse de voiture. Une batterie au lithium pourrait être à l'origine du brasier, mais le ministère public a ouvert une investigation pour en déterminer l'origine précise. À Berne, un millier de personnes étaient rassemblées hier devant le Palais fédéral à l'appel des partisans de l'initiative pour une neutralité stricte qui sera soumise à votation le 27 septembre prochain. Non à l'OTAN, la neutralité est notre force, pouvait-on lire sur les pancartes brandies par la foule. Les promoteurs de l'initiative reprochent au gouvernement sa coopération.

0: Déprimé par la garde présidentielle avec l'aide de partenaires russes, après une nuit d'intenses combats, une source diplomatique indique qu'il y a plusieurs morts dans les rangs des mutins. Les bureaux de vote ont fermé hier soir en Islande pour un référendum à suspense sur la reprise ou non des négociations d'adhésion à l'Union européenne. Et l'issue s'annonce serrée. Les sondages donnent les deux camps au coude à coude. Le dépouillement a commencé, mais il devrait falloir plusieurs heures avant de savoir clairement si le oui ou le non l'emporte. Football avec les résultats de la cinquième journée de Super League hier. Les clubs romands, pas à la fête. Le Servette FC n'a pas fait mieux qu'un match nul, un but partout à domicile face à Lucerne. Les Grenats ont pourtant mené 1-0 et évolué à 11 contre 10 une bonne partie de la rencontre. Le Lausanne Sport a été battu à domicile 3-2 par Zurich. Enfin, dans l'affiche de la soirée, Young Boys et Bâle se partagent les points, 3 buts partout. Sa mission, établir un nouvel atlas de l'univers. La NASA s'apprête à lancer le télescope spatial Roman, destiné à accomplir une cartographie sans précédent du cosmos. Une entreprise qui va prendre plusieurs années, avec l'ambition de lever le voile sur certains des plus grands mystères physiques. L'appareil haut de plus de 12 mètres a coûté plus de 4 milliards de dollars. Il doit être lancé aujourd'hui, depuis la Floride. Un dimanche qui s'annonce bien ensoleillé, hormis quelques cumulus en montagne en cours de journée. En soirée, des passages nuageux qui seront en augmentation et quelques averses sont également possibles durant la nuit, sur le Jura et le plateau principalement. Au mercure en plaine, des minimales à 16 degrés et un mercure qui grimpera jusqu'à 28 degrés pour les maximales.
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4: Vous savez, des fois on les prend comme ça pour les faire traverser la route. Puis en fait, ça leur fait mal parce qu'ils sont ventousés au sol et puis on tire. Je crois qu'il faut tapoter comme ça sur la coquille jusqu'à qu'ils se ferment complètement. Puis là, mais c'est seulement en situation de danger pour le hérisson à coquille.
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0: Bonjour et bienvenue tout le monde. C'est déjà le dernier épisode de la troisième saison de Mon bel été en Suisse. Pour clore cette série en toute beauté, je vous propose d'aller visiter le canton de Fribourg, de la ville à la campagne, des rues pavées au bord de la Sarine forestière, en compagnie de l'autrice et illustratrice Louisa Becklin, de son ami et de leur chien. Itinéraire rythmé de pluie et d'éclaircies.
1: Hello.
2: Ça va?
3: Bien?
2: Bien? Ouais.
3: Tu préfères qu'on se tutoie ou qu'on se voit?
2: On peut se tutoyer.
3: Bon, bah alors on se tutoie. Bon, mon bel été en Suisse à Fribourg, il pleut.
2: Oui, bah ouais, c'est un peu dommage. Je crois que c'est le seul jour de la semaine qui pleut comme ça. Je te propose qu'on aille d'abord chez moi.
3: Je te suis.
2: Bah, allons chez moi.
3: Tu es la maîtresse de cérémonie.
2: Super.
4: C'est tout en haut.
5: Je suis avec Greg, qui est mon partenaire, et les quatre rats. On a un petit jardin derrière, si tu le vois. Qui est assez cool parce que en fait ben, c'est hyper beau. Et puis ben, on a une petite terrasse qui est juste privative pour nous, et puis tout le reste du jardin est commun.
3: Petite table en formica.
5: Oui, ouais. Je vais préparer si tu veux hein, des petits trucs à grignoter.
3: Oh, mais quelle bonté.
5: Puis mon bureau il est là derrière. Ben, c'est tout en fait. À part la chambre à coucher, il n'y a pas de porte. C'est un peu le seul défaut. Je mets un petit carton pour que le chien n'y ait pas. Hop, mais je t'ai montré. Et là, c'est mon bureau. Hop.
3: Ok.
5: Qui est un peu bureau et qui est un peu.
3: Avec le rat d'IKEA, trop bien.
5: Oui, ouais, un classique. J'ai dû le cacher là parce que le chien joue avec et puis je voulais pas qu'elle prenne des mauvaises habitudes à attaquer les bêtes. Justement, les canards, les rats. Les fameux stickers,
3: que tu promeus souvent.
5: Ça, c'est pas les miens. Souvent, il y en a deux, trois qui sont à moi.
3: C'est toi, ça. Ouais.

0: Mais
1: Avec
0: souvent,
1: ton style
0: ça
1: très
0: suffit de moi.
1: reconnaissable,
0: Et en
1: ligne
0: plus,
1: claire.
0: oui.
1: Des dessins originaux, j'imagine.
0: Ah, c'est des reproductions.
1: Ah, ce sont des
0: Ouais.
1: reproductions.
0: C'est des reproductions qu'ils avaient faites dans le cadre de l'exposition chez Richter Buxdorf.
1: Mix et remix,
0: Oui, Mix
1: qui était
0: and
1: ton
0: Remix.
1: papa.
0: Oui, exact.
1: Ouais, j'imagine que tu en as des dessins de mix et
0: Oui,
1: remix.
0: ouais,
1: Même des originaux aussi.
0: il y en a un au salon. Genre, ouais, j'en ai peut-être deux, trois, mais pas une pété.
1: Rat domestique blanc, on appelle ça des surmulots aussi, je crois.
0: Oui, ouais, ouais, c'est des surmulots, hein, franchement. Je crois que les rats domestiques, ils sont très proches des rats sauvages. Sauf qu'ils ils sont nés en captivité. Et puis, avant, on avait des rats de laboratoire, enfin des anciens rats de laboratoire, mais eux, ils viennent de chez un monsieur qui a déporté de temps en temps.
1: Alors on s'y attache à ces rats, mais ils ont une espérance de vie assez courte, je crois, 2-3 ans
0: Ouais.
1: max.
0: 2 ans et demi, t'es déjà hyper content. C'est vraiment un senior à 2 ans et demi. Généralement, on dit que c'est 18 mois où ça commence un peu à péricliter. Mais là, les anciens, ils ont vécu 2 ans, 2 ans et 2 mois. Mais c'est vrai que tu vois que les derniers mois, ils sont vraiment au bout du rouleau. Ouais.
1: Raplapla.
0: Raplapla, hyper raplapla. Mais oui, ils sont géniaux. Les grands en 6 mois, puis les petits en 4 mois. Du coup, ils en ont encore au début.
1: Tu continues tes démonstrations picturales et graphiques sur les réseaux sociaux, mais d'un point de vue diffusion, j'ai l'impression que tu te fais plus discrète depuis quelques années.
0: Ouais, bah, je pense qu'avant, je faisais beaucoup, peut-être
1: À
0: des
1: travers
0: trucs.
1: les médias, quand je parle de
0: Oui,
1: diffusion.
0: ouais. Je pense que je faisais peut-être, tu vois, des choses genre, quand tu sors un livre, t'as un peu de la presse, ou bien quand tu fais un événement, t'as un peu de la presse. Mais comme je travaille maintenant que pour des clients et des clientes, ben, il y a peu de presse là autour, tu vois. Là, ben, je travaille pour le Château de Sion, comme on en a parlé, aussi pour la ville de Lausanne. Enfin, j'ai plein de clients, assez des gros clients, mais c'est pas des choses qui vont jusqu'au médias presse. Enfin, ça reste un peu confidentiel. Et puis, tu vois sur LinkedIn, comme ça, ou bien. Mais c'est vrai que c'est moins. Puis je pense aussi, on a tous un peu. Ben, comme maintenant, j'ai 40 ans, il y a aussi des tournus. Il y a des gens qui ont plus de visibilité maintenant, puis dans 2 semaines, ce sera quelqu'un d'autre. Puis je pense aussi, moi, avant, il y avait un peu ce truc. Ah, c'est Mixer Mix, et puis c'était un peu le duo pack. Puis je pense qu'avec le décès de mon père, ça fait aussi, j'imagine.
1: Voilà, pour rappel, pour celles et ceux qui ne le savent pas, Louisa Béclin, tu es la fille du dessinateur, caricaturiste de presse, notoire, Mix et Remix, qui a disparu il y a une dizaine d'années maintenant.
0: Ouais, il y a 10 ans, ben, fin de l'année, ça sera il y a 10 ans.
1: Tu travaillais avec ton papa?
0: Non, pas trop. On avait fait une expo ensemble, mais justement un peu quand il était sur son lit de mort, entre guillemets, et puis ben, on avait fait un peu hommage, mais j'ai jamais travaillé avec lui. Un temps, quand il avait trop de boulot, je faisais ses colorisations. Il m'envoyait les trucs en noir blanc, et puis je colorisais. Mais tu vois, c'est assez rudimentaire. Moi, à l'époque, j'avais moins de boulot que maintenant, alors j'avais le temps de faire ce genre de trucs, et puis.
1: Tu es dessinatrice, illustratrice aussi, comme lui. Ça vient de lui? C'est lui qui t'a donné l'envie d'aller dans cette branche?
0: Bah, je pense que c'est un peu ce truc, on sait jamais quand tu baignes dans un milieu, tu vois, lui dessinait à la maison, enfin, c'est impossible de pas prendre les crayons et puis dessiner à côté. Et puis, alors je pense que ça a quand même aidé, c'est vrai que.
1: Mais il t'a initié, il te montrait des techniques?
0: Non, pas trop,
1: Ah
0: non,
1: non.
0: non, je pense que on était un peu chacun dans notre
1: Ok.
0: truc. Après, tu fais par mimétisme, même si la personne elle vient pas te dire, ah, faut faire comme ci, comme ça, moi tu regardes un peu. Après, moi, tu vois, ma technique, c'est pas non plus. Ni lui ni moi faisions de la peinture à l'huile ou des trucs hyper
1: Mais
0: complexes.
1: c'est ça, c'est que tu as quand même ce point commun avec ton papa qui est cette synthétisation claire du personnage. Lui était vraiment presque dans le personnage logo, où ce personnage avait un nez, deux petits yeux et puis un corps et des traits en guise de membres. Toi, tu dessines de manière un tout petit peu plus étoffée tes personnages, mais vous avez ce point commun de netteté, de style proche de ce qu'on appelle la ligne claire.
0: Lui, comme on aimait bien, enfin moi j'aime bien les choses qui sont très, je veux pas parler en ce moment parce que ben, il est pas là, mais noir blanc, enfin le noir, enfin la balance entre les noirs et les blancs, les trucs qui ont un peu de l'impact. C'est vrai que j'aime mieux une illustration qui est en noir blanc mais qui est un peu graphique qu'un truc qui est hyper chiadé. Puis aussi parce que moi, tu vois, de faire de la colorisation, c'est aussi un truc qui me plaît pas des masses. Alors je m'embête pas à faire des ombrages. Et puis si un jour j'ai trop de boulot et puis que j'ai financièrement, je peux me permettre d'engager quelqu'un, ben, je pense que c'est pour ça que j'engagerai quelqu'un, peut-être pour faire la colorisation, mais pour l'instant c'est vraiment pas le cas.
1: Tu es la nièce de l'autrice Hélène Béclin,
0: Oui.
1: avec qui il n'y a pas de crossover artistique.
0: Non, pas spécialement. Puis tu vois, maintenant j'habite à Fribourg. Bon, des fois on se croise à Bédéfil, des trucs comme ça, mais non, pas spécialement. Mais par contre, quand on était petit, elle nous faisait chaque année à Noël des poupées de ce qu'on aimait. Enfin, genre, je sais plus ce que. Ben, en fonction des, tu vois, des franchises qui sortaient. Puis elle nous faisait des poutrettes, vraiment en pâte fimo et tout, assez impressionnantes. Mais ça c'était assez inspirant à l'époque. Mais on n'a plus beaucoup de liens maintenant. Ben, c'est vrai que, enfin, on habite loin. Et puis moi, je ne vais plus beaucoup à Lausanne non plus, à part pour le travail et puis voir ma mère.
1: Et pourquoi tu es venue à Fribourg?
0: Ben, mon conjoint habite à Fribourg et puis il a un studio d'enregistrement à Fribourg. Puis ben, on a déménagé pendant le Covid. Et puis ben, Lausanne, pour moi, c'était venu presque trop anxiogène. Ah. Il y a beaucoup de gens, c'est très intense. C'est moi qui suis un peu posée, enfin, c'était... Quand je retourne, je vais quand même une fois par semaine à Lausanne, c'est... Je me dis, oh, mais c'est fou, c'est la grande ville, quand même. J'ai rien contre la foule, je suis pas du tout misanthrope, ou, mais c'est plus, je me dis, ah, ça me stresse vite, je pense que j'ai un truc où... Je vais pas aller à des soirées hyper danses et tout.
1: Pas trop.
0: Pas trop, non. J'ai de la chance, j'ai des amis qui sont assez, soit indépendants, soit au chômage, soit qui ont de la disponibilité la journée, qui puissent pour boire des cafés ensemble. Et puis ça me convient mieux.
1: Mix et Remix, ton papa était dessinateur de presse. T'as flirté avec le milieu aussi un petit peu, mais ça t'a pas convaincu?
0: Non, je pense que je suis pas assez l'actualité. Enfin, je suis un peu l'actualité comme tout le monde, mais. Il faut avoir un regard et puis il ne faut pas avoir peur aussi de dire ce qu'on pense. Moi, j'ai un peu ce truc où j'ai toujours peur de dire un truc et puis en fait, c'est pas juste ou bien c'est pas drôle. Puis il y a les délais. Enfin, c'est... Puis je crois que c'est pas mon univers. J'ai essayé un peu. Je faisais la question verte, ça allait encore parce que c'était sur l'écologie. Mais même, je pense qu'il faut vraiment avoir un esprit qui est un peu, pas acerbe, mais un peu qui va tout de suite trouver un peu critique. Puis moi, je suis là. Je sais pas trop quoi dire là-dessus. Enfin, qu'est-ce que je pourrais dire sur ce sujet, je sais pas. Non, puis je pourrais peut-être être plus droit dans ses bottes, dans le sens de se dire ah, mais ce que je pense, c'est légitime. Moi, absolument. Je pense que je doute trop.
1: Donc toi, tu es illustratrice, et non pas dessinatrice de presse, ni caricaturiste, ni bédéiste, illustratrice. Qu'est-ce que tu rêves d'illustrer? Quel est le sujet idéal à illustrer pour toi, Louisa Béclin?
0: Pour moi, le truc idéal, ce serait les brochures sur le féminisme ou l'identité de genre, des trucs comme ça. C'est vraiment mon domaine. Mais je fais vraiment un peu... J'ai pas un truc où je me dis « Ah, ça, je voudrais absolument faire. » Mais c'est vrai que mon domaine, c'est plutôt tout ce qui est un peu inclusif.
1: Pourquoi?
0: Moi, je pense pas, ça me touche déjà personnellement. Et puis, ben, c'est vrai que... Je trouve que j'aime bien aussi avoir des... Après, il y a de tout, hein, mais d'avoir des mandats qui font porter en plus un message politique, moi, je trouve aussi chouette. Après,
1: tu vois, c'est... Tu te situes où sur l'échiquier politique?
0: Plutôt de gauche, clairement de gauche, et puis gauche féministe.
1: Alors moi, il y a un type de sujet que tu abordes à travers tes dessins qui me plaît particulièrement, ce sont les animaux, et ça, particulièrement les oiseaux, qui sont... hyper compliqué à dessiner. Et là, tu arrives à les synthétiser en trois mouvements, c'est assez impressionnant.
0: Une boule, des pattes et un bec.
1: Ouais, oui, mais chaque oiseau a sa boule, sa patte et son bec.
0: Ouais,
1: sa morphologie. Et c'est vrai que toi, tu les dessines avec brio. Je crois que il y a quelques années en arrière, tu avais réalisé quelques planches comme ça d'oiseaux que tu observais autour de chez toi.
0: J'avais fait une petite planche comme ça avec des oiseaux, les oiseaux un peu de la région, et puis leur nom et tout. Après, je dis, je suis pas sûre que ça soit les bons. Mais oui, j'ai eu ma phase d'oiseau. J'avais trouvé un étourneau mort par terre et ça m'avait vachement touché. Puis c'est vrai qu'en fait, c'est les oiseaux, on les regarde un peu sans les regarder. Ils sont loin, souvent, bah, comme les pigeons, tu vois, tout le monde les déteste. Mais en fait, c'est des oiseaux magnifiques quand tu regardes leurs couleurs et tout.
1: T'en as un préféré?
0: Des oiseaux? Ouais, je crois que j'aime bien les étourneaux. Ici, on a beaucoup de mésanges aussi, plein de types de mésanges que je trouve chouettes.

0: Donc nous sommes toujours chez toi, Louisa Béclin, dans ton appartement au Perché à Fribourg.
1: Oui.
0: La suite du programme, la suite de ton itinéraire de mon bel été en Suisse, c'est quoi?
1: Ben, on va rejoindre Greg et Chouchou le chien à La Fonderie, qui est un studio d'enregistrement. Et puis après, on ira manger les quatre ensemble chez Spuma, qui est un petit bistrot de focaccia.
0: Quel est ton plus vieux souvenir d'été?
1: Ou
0: de vacances d'été?
1: Je me suis noyée une fois dans la piscine de Montet. Gros trauma, ouais. On se moquait un peu de moi, mes parents, parce que je disais, j'ai vu des sapins sous l'eau, j'ai vu des sapins. Enfin, je pense que j'étais un peu dans ce truc d'angoisse. L'été est plus handicapant dans le point de vue, quand t'as chaud, tu ne peux vraiment rien faire. Enfin, je m'épanouis plus dans les saisons un peu moins extrêmes comme ça. Non, j'aime pas spécialement l'été. Maintenant que je nage, j'ai l'impression que ça a fait une bonne balance. Je vais le matin à la mota, ça me reset le système nerveux, puis après ça va mieux. Mais avant, quand j'avais pas trouvé cette technique, c'est vrai que...
0: C'est ton moyen de détente?
1: Ouais, plus détente, je sais pas, parce que tu vois, je fais de la brasse coulée, enfin, plus une sorte de... Je dis, le matin, je fais mon sport, ça me fait mon shot, un peu d'adrénaline. Enfin, c'est pas de l'adrénaline, mais tu vois ce que je veux dire, d'hormones.
0: Ça te procure des endorphines.
1: Voilà, endorphines, et puis après, c'est bon, je suis rafraîchie, prêt pour commencer à travailler. Et puis, c'est vrai que l'hiver, c'est un peu plus contraignant. En plus, la piscine, elle est plus loin. Enfin, je dirais que la mota aide beaucoup à apprécier l'été.
0: Donc, sportif exemplaire, ne fume pas, ne bois pas.
1: Ne fume pas, ne bois pas. J'ai fumé, j'ai bu, je ne le fais plus. Non, plus trop. On est très pep. Moi, je suis très, très casanier, très. Enfin, tu vois. J'ai arrêté de fumer quand je me suis mis justement avec mon partenaire. Enfin, j'ai commencé à fumer quand mon père est décédé, enfin, un peu quand il était malade. J'ai fumé pendant 2 ans et demi et puis après j'ai arrêté.
0: On va revenir à notre été. C'est pas ta saison préférée, mais t'as quand même accepté de jouer le jeu de mon bel été en Suisse en choisissant des souvenirs qui te paraissent bons pour toi, estivaux, dans la région fribourgeoise.
1: Oui, ouais. Ouais, j'ai un peu commencé à découvrir l'été en vivant à Fribourg. Parce que c'est vrai qu'à Lausanne, moi j'aimais pas trop aller au lac. Il y a beaucoup de monde, ça demande de prendre le métro. À Fribourg, tout est assez facilement accessible. Tu vois, là, on a la Sarine, elle est à 5 minutes à pied. Puis même ça, l'été, tu vas te baigner, c'est cool.
0: Oui, il y a du courant quand même.
1: Oui, il y a du courant, il faut être assez... il y a des coins...
0: Vous ne pouvez pas conseiller aux enfants d'aller se baigner
1: là, les enfants, à pied, les personnes âgées. Non, c'est vrai que... après, partout, il n'y a pas partout du courant. Il y a des petites criques un peu comme ça où tu peux te poser, puis c'est un peu plus stagnant, entre guillemets. Après, tu dois faire gaffe aux cyanobactéries. Mais c'est vrai que c'est un peu... C'est froid. Mais je trouve que ça fait le job l'été. Surtout dans la Gérine, il y a des petits endroits, il y a des petites cascades. Puis du coup, tu peux te baigner sans avoir peur que ton enfant parte à la dérive. Non, mais c'est vrai que je trouve vraiment... Il y a un truc de proximité. Et puis c'est très sauvage, je trouve, comme région quand même.
0: Alors quel est le programme ?
1: Je pensais qu'on pourrait faire le tour des sentiers du chemin de la Sarine, qui est un sentier didactique que j'ai illustré l'année passée. C'est autour de l'abbaye d'Autrive, et puis c'est hyper joli en toute saison. Puis justement, on va rejoindre Greg et puis le chien.
0: Mais l'été, donc, c'est une saison que tu as appris, d'après ce que je comprends, à apprivoiser, à apprécier sur le tard. Parce que tu n'as pas choisi de nous emmener dans un de tes lieux d'été passé quand tu étais petite. Avec tes parents.
1: Je ne vais pas dire j'apprécie mieux la vie maintenant, mais je pense qu'enfant, j'avais beaucoup d'anxiété et tout, puis en fait, j'ai de la peine, j'ai peu de souvenirs, et puis j'ai un peu ce truc où, depuis quelques années, je me dis, mais en fait, c'est cool, parce qu'avant, j'avais peur de tout. J'avais peur de nager, j'avais peur de grimper, j'avais beaucoup de limitations. Puis depuis quelques années, je me dis, mais en fait, c'est cool d'essayer. Et puis, je ne sais pas si tu connais, j'ai un ami qui s'appelle Simon Farine, qui fait des sorties nature. Puis il nous a embarqués il y a 2 ans avec des amis, et puis il nous faisait faire des trucs complètement fous, genre marcher, traverser la Sarine à pied alors que c'est glacé, rentrer dans un trou, dans une grotte. Je dis, mais en fait, il y a plein de choses qui sont cool que je m'empêchais de vivre parce que j'avais juste peur, et puis je croyais que j'étais pas capable. Puis maintenant, je dis, mais en fait, faut essayer, et puis la première fois, ça fait bizarre, et puis après, c'est cool. Mais ça, enfant, j'étais très limitée par mes propres craintes, comme ça. C'est vrai que je pense qu'enfant, j'avais un peu ce truc où je vivais peut-être beaucoup dans ma tête. Puis j'ai beaucoup de souvenirs où, quand on se baladait, j'imaginais des trucs, tu vois, dans Ah, le chant des Spice Girls. Ou... Tu sais, il y avait ce clip de... comment ça s'appelait ? Vivre Forever.
0: Ouais, où c'est un peu des... transforme en fée.
1: Oui, c'est des fées. Alors j'imaginais qu'elles étaient dans la forêt avec nous. Enfin, je pense que j'ai beaucoup vécu dans mon univers interne. Puis peut-être maintenant moins. Mais j'imaginais justement...
0: T'as pris la fiction, ce que tu voyais en tout cas à la télé de fictif, pour la réalité.
1: Oui, exactement.
0: Bah, vraiment.
1: Non, mais j'imaginais, tu vois, je me disais, j'imaginais même que les personnages de Friends avaient des ailes et puis qu'on se baladait dans la forêt, ils volaient avec nous. C'est un truc un peu, je pense, j'imagine.

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1: Oh la tempête, l'enfer.
2: Le déluge.
1: Le déluge.
2: Déluge estival.
1: Non mais tu vois, c'est super beau parce qu'en fait, c'est hyper vert. Puis t'entends tous les animaux le matin, c'est vraiment hyper mignon. Il y a des fois des hérissons qui se baladent.
2: Ouais, donc on traverse un petit bois pour redescendre vers le centre-ville de Fribourg.
1: Exactement. C'est très proche de la nature tout en étant très très proche de la ville. C'est cool. Et ça me manquait à Lausanne, tu vois. Le mot pas, c'est chouette, mais j'ai toujours vécu en ville depuis que je suis née. C'est la première fois que je vis un petit peu quand même dans du vert. C'est assez cool.
2: On trouve ce vert à travers tes dessins.
1: Oui, moi j'aime bien. Comme j'aime bien la nature, ça se retrouve un peu dans ce que je fais. Mais je suis pas hyper fort pour la couleur, alors ça reste du vert en noir et blanc. Tu vois ce que je veux dire.
2: Ouais, ouais. Et aujourd'hui, tu as plus d'amis à Fribourg ou à Lausanne?
1: Un peu kiff. Toute ma famille est quand même à Lausanne. J'ai vraiment des copines à Lausanne, mais j'ai eu du bol vraiment à me recréer un cercle ici. Mmh. Mais les premières années, c'était dur. Hein. Franchement, je me sentais assez seule. Mais maintenant, j'ai vraiment tout fait, mes petites habitudes là. Mais j'ai vécu aussi à Paris quelques années.
2: Où ça?
1: Jules Geoffrin.
2: Ouais.
1: Dans le 18e. Et puis, j'ai vécu aussi un peu à Vevey.
2: Il était à Paris alors?
1: L'été à Paris, sympa.
2: L'été dans le 18e.
1: Ouais. Dur.
2: Je crois.
1: Non, c'était sympa.
2: C'est convivial comme arrondissement.
1: Oui, moi j'ai trouvé super, c'est vrai. Mais après, je vivais à l'époque avec quelqu'un là-bas. Puis quand on s'est séparés, je suis revenue ici. Je pense que mes parents me manquaient aussi. Tu vois, c'était il y a longtemps maintenant.
2: C'était quand? Entre quand et quand?
1: Je pense que c'était... Je suis nulle dans les dates, mais j'avais entre 21 et 25 ans.
2: Alors Louisa Becklin, on est où là?
1: Alors on est dans le quartier de la Fonderie. Et je vais t'amener au studio, justement, le studio de la Fonderie. Il faut marcher encore un petit peu sous la pluie, mais après tu pourras te mettre au chaud. Et puis on ira manger un petit bout, mais d'abord on va aller chercher Greg et puis Chouchou.
2: Allez.

0: Alors là, faut pas se faire shooter. Alors il faudrait garder encore ton parapluie pour 10 mètres. Désolée. Mais c'est ça des fois l'été. On prévoit des trucs et puis en fait.
1: C'est par là la salle frisson?
0: Oui, c'est juste là-bas, tu vois.
1: C'est ça.
0: C'est vraiment le quartier un peu musicos. Hop, et c'est ici. Alors là, c'est la cuisine.
2: Ça va?
1: Salut Vitold.
3: Grégoire.
1: Merci de m'accueillir.
3: Bah, bienvenue.
1: Et Chouchou, c'est ça?
4: Oui, c'est
1: un petit caniche.
4: Un petit caniche. T'es très contente.
1: Trop bien.
4: Ça va, ma belle?
1: Donc effectivement, fais pas peur.
4: Elle fait pas peur, mais tu vois, elle est un peu excitée du bordel. Non, excitée du bordel.
1: Donc nous sommes dans ton antre, Greg.
3: Ouais, au studio de la Fonderie, ouais.
1: Musicien, compagnon de Louisa Béclin.
3: Oui.
1: Quel instrument tu joues?
3: Plutôt de la guitare, du synthé, puis un peu de chant.
1: Tu chantes?
3: Ouais, ouais, ouais. Disons que je chante dans mon projet, mais je suis pas vraiment chanteur, si okay. Tu veux, c'est un peu... voilà, bah, j'aime bien chanter, mais c'est vrai que c'est dur de dire je suis chanteur, tu vois, ça serait... Je pense que les profs de chant, ils se diraient non, mais lui, il est pas chanteur.
1: Bon. Un omnicorde, Suzuki?
3: Ouais, mais ça, c'est l'omnicorde à Sacha, mon associé.
1: Super objet.
3: Ouais, il est trop bien ce truc. Bon, là, malheureusement, il est un peu fichu en vrai. C'est pour ça qu'il est là dans la cuisine, plus en mode décoration.
4: Nice.
3: Ouais,
5: nice.
4: Est-ce que vous l'allez manger un truc ou bien...
5: Ouais, on peut aller tout vous voulez, on peut aller à ce moment-là.
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0: pas aller au Triv, on va prendre la voiture quand même pour aller au Triv, histoire de t'épargner des transports en commun sous la pluie.
1: Au Triv.
0: Oui, à l'abbaye d'Autriv, j'ai illustré un sentier didactique qui s'appelle les chemins de la Sarine. Et c'est le premier tronçon, il y a un deuxième tronçon qui va sortir cet été. Et puis là, c'est le premier. Et puis, c'est une chouette balade, franchement, avec en famille, seul.
1: Et on est avec Greg et le caniche.
0: Et puis, y a une carte illustrée, justement, que tu peux faire avec les enfants. Alors, on arrive gentiment à Autriv, plus que quelques mètres, dans la région de Fribourg. On va se parquer et puis après on fera un petit tour en commençant par l'abbaye et on pourra voir par où commencer. Je ne saurais pas te dire, ça dépend un peu les préférences, mais nous on fait toujours un peu la même boucle. Ma mère elle connaît vachement bien.
1: On aurait dû la convier ta mère.
0: Ouais, elle est à Toulouse.
1: C'est un peu long.
0: Ça te plaît?
1: Magnifique.
0: Il pleut plus, il y a un soupçon de soleil.
1: Qu'est-ce qu'on a devant nous là?
0: L'abbaye de Autriv. Ouais, c'est ça, les chemins de la Sarine. Tu peux faire ton tour et puis il y a un deuxième tronçon.
1: Et les dessins là?
0: Oui, des animaux comme tu disais.
1: De toi?
0: De moi. Renard.
1: Réalisé quand?
0: Ça c'était quoi? L'année passée. Début de l'année passée, ouais. Puis tu vois, Saribel. La mascotte que j'ai designée. J'avais vu plusieurs propositions de mascotte et puis les clients ont choisi celle-ci.
1: C'est super ce dessin.
0: Merci. Ouais, c'est chouette parce que c'est très. En plus, c'est des mandats où c'est un peu de l'infographie. Alors ça mérite d'être un peu straight to the point. J'aime bien en fait.
1: C'est quoi ta technique de dessin préférée?
0: Infographie.
1: Fallait être graphique.
0: Ouais, je travaille sur Procreate. Quand c'est des mandats des clients, ouais, je fais plutôt.
1: Pas à la main. Pas à l'aquarelle.
0: Maintenant moins, parce que les corrections, c'est vrai que c'est quand même plus pratique d'avoir un truc digital. Et puis que de devoir, tu sais, scanner, faire. C'est vrai, tout ce qui est commande, je fais vraiment sur Procreate. Mais quand je travaille pour moi, je fais plutôt papier, Migros, M-Budget, puis stylo, calligraphique. Je sais pas. Je prends un peu ce qui me vient sous la main sans forcément. Avoir des exigences matérielles. Alors là, on arrive.
1: C'est la zone de silence.
0: C'est la zone de silence.
1: On doit chuchoter. Oui. Moustère, même, carrément.
0: Complètement.
1: Mais ça va aller jusqu'à. On va froisser les moines.
0: Ils vont sortir de là. Ils nous regardent. Ils froncent les sourcils.
1: Il y a des moines.
0: Oui, mais je pense qu'on les voit pas. Mais il y a tout ça, c'est les moines. Puis ils ont une petite boutique assez mignonne.
2: Ouais. Il y a même une gelateria.
0: Oui, un manger de glace.
2: Préparé par les moines.
0: Au vin cuit.
1: À déguster en silence.
0: À déguster en silence. Il y a des ânes là-bas. Très beau. Je crois que tu peux même louer une chambre, il me semble. Si tu veux faire une retraite.
2: Ah.
0: Tu peux louer une chambre.
2: Ah ouais, tu peux louer une chambre.
0: Dire une menace. Tu peux louer une chambre. Ensuite. Mais c'est magnifique.
1: C'est magnifique comme si.
0: Ouais, c'est vraiment très beau. Et puis tu vois, on va tourner à droite. Et c'est là que commence le parcours didactique. Alors on sait pas si on a mal au cou ou si on chuchote. Voilà, gelateria. Il y a même une petite enseigne.
3: Oui, voilà, la petite enseigne, la gelateria, c'est assez joli. Magasin monastique pour vos après-midi shopping.
0: Ouais, tu rigoles, ma mère, quand je viens là, elle achète toujours plein de trucs.
3: En fait, mine de rien, le magasin monastique, si tu veux faire du shopping, c'est assez cool, parce qu'il y a plein de petits produits du terroir, du miel, de des moines.
0: Les lentilles de la région.
3: Ouais, en fait, c'est assez chouette. Il n'y a que des produits que tu ne verrais pas d'habitude.
0: Oui, c'est vrai. Puis là, on peut déjà gueuler.
3: Ouais.
1: Ça va.
0: Alors là, tu vois, le chien, comme on est en été, dans le canton de Fribourg, on doit la garder en laisse, dans les lieux
1: c'est
0: de...
1: Bien. Sinon... Ouais. Pour déranger les oiseaux
0: Exactement.
1: Qui nidifient.
0: Exactement, ouais. C'est même si t'as un chien qui a un bon rappel et tout, il faut garder en laisse 1er avril à 15 juillet. Ouais. Mais je sais pas si c'est propre au canton de Fribourg ou si c'est partout en Suisse.
4: C'est dans le canton
0: de Fribourg. Et dans le canton de Fribourg, tu dois aussi faire des examens de conductibilité. C'est obligatoire.
1: C'est quoi?
0: Pour voir si ton chien il répond un peu entre guillemets aux ordres de base, genre rappel.
1: S'il est bien éduqué.
0: S'il est bien éduqué, ouais.
3: Mais c'est ça la menace, là, on la voit bien.
0: Tu les vois quand vous allez.
1: Oui, décris-nous la molasse. Comment les radiophonies.
3: Ouais, c'est cette roche. On voit qu'elle a été bien taillée, en fait, enfin, comment, érodée par le passage de la rivière au fil des siècles. Et du coup, ça a cette espèce d'inclinaison comme un mur avec.
1: Et donc, c'est ce relief qui arbore toute la Sarine.
3: Toute la Sarine et du coup aussi la ville de Fribourg. C'est une sorte de rempart naturel à l'époque, plutôt que de construire des murailles, il y avait déjà la molasse qui faisait qui jouait ce rôle en fait.
1: On avance ?
0: À vous.

0: Covid, bah, c'est vrai que maintenant on réfléchit beaucoup à ça quand même. J'avais amené une fois ma mère aux étangs de Dudingen, je sais pas si tu vois. Non. Puis bah, dans l'absolu, bah, c'est un étang, c'est super ombragé et tout, mais en fait, tu as une énorme tirée en plein soleil sur une cantonale. Et en fait, bah, c'est vrai que maintenant, avec l'été à 35 degrés, c'est des trucs auxquels il faut penser.
1: La femme à mon père, elle dit que ses chaussures à semelles plates, à partir de 30 ans, on ne devrait plus mettre. C'est un peu des chaussures d'ado, tu vois. Ouais, moi, je mets toujours mes chaussures d'ado.
0: Wow. Mais à cause de l'affaissement du pied ou bien?
1: Je sais pas, ouais, parce que ça n'a pas de soutien pour le pied, c'est pas très orthopédique.
0: Je crois que j'étais venue avec ma tante ou ensemble. Ah oui, on est allé avec ma mère une fois.
2: C'est ça? La première fois que tu es venue ici?
0: Ouais, la première fois que je suis venue ici. Je pense pas que je suis venue enfant. Je pense que la première fois que je suis venue, c'était une fois avec Greg et ma mère. On n'avait pas encore le chien, mais il faisait hyper chaud. Mais
1: c'est vrai, on était venu une fois l'été.
0: Oui. Nous, le dimanche, on faisait des tours en voiture. Je sais pas si vous faisiez ça, vous. Le dimanche, on faisait un tour en voiture et puis on allait boire un verre. Ouais. Mais tu vois, dans les alpages, on fait les classiques, tu sais, quand tu montes et puis tu arrives et puis en fait, c'est hyper brumeux. Alors que c'est le 1er août et puis c'est de la brume partout, il y a justement ce fond sonore. Tu manges une soupe à l'oignon puis tu redescends. Mais dans le canton de Fribourg, je ne me rappelle pas des trucs très précis. Si ce n'est l'aire d'autoroute là, à Gruyère, qu'on allait voir de la famille à Winterthur, on faisait un arrêt pour boire un café là. Mais,
2: Donc là, on descend un petit chemin de terre à travers les bois.
0: Oui, un peu glissant.
2: On entend les oiseaux, c'est sauvage là.
0: Oui, et puis c'est chaud, ben, comme il ne fait pas très beau, il n'y a personne. Du coup, il y a des couleuvres aussi des fois qui passent. C'est assez chouette. Ben, si on aime les serpents, hein, puis...
1: Moi j'avais un ami qui avait un accent vaudois très prononcé. Et il voulait me dire qu'il avait la phobie des serpents, mais moi je croyais qu'il parlait des sapins. J'ai la phobie des sapins. Des serpents, des sapins. Puis moi je comprenais des sapins. Puis je disais, mais en Suisse, il y a des sapins partout. Comment tu fais?
0: Ouais, ouais,
1: je suis allé en Australie, j'avais la phobie des sapins. Je comprenais rien.
0: C'est là qu'on a vécu. On était vraiment dans une sorte de refuge entouré de forêts. Puis j'ai dit, ça va là, en ce moment, tu te sens bien et tout. Ça m'a oui, pourquoi? On a compris que c'était des serpents. Là, si tu te baignes, il y a souvent. C'est des couleuvres hein, qui sortent la tête comme ça de l'eau. C'est assez chou, je trouve. Tu les vois passer. En fait, elles s'en fichent de toi. Mais... Il y a beaucoup aussi, ben justement, de demoiselles et puis des trucs. Puis tout est, ben comme les oiseaux qu'on a vus, ce bleu métallique, hyper beau. Ça m'avait fait un peu un choc. On était les trois copines en train de se baigner. Puis on regardait tous ces animaux passer. C'était assez magique, franchement.

0: Alors là, on est au cœur des bois.
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0: Forêt, jeune forêt.
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2: Oui, ça va. Là, c'est la Sarine ou la Gérine, je vais être sûre.
3: La Sarine.
2: C'est bien la Sarine, ouais. Pas te dire après, t'as des commentaires. Mais pas du tout.
3: C'est la Sarine.
0: Tu viens faire du croquis extérieur parfois?
2: Non, pas trop. Moi, j'ai ce truc où aussi j'aime pas trop dessiner dehors parce que c'est sûr qu'il y a un moment ou un autre quelqu'un qui vient te dire ah, qu'est-ce que vous faites? Et puis, moi, j'ai un peu. Quand je dessine, tu vois, je suis vraiment dans ma bulle. Puis, moi, je me suis retrouvée des fois justement à dessiner dehors. Et puis, en fait, tu te retrouves à parler pendant des heures avec quelqu'un alors que tu voulais bosser sur un truc. Et puis là, oui, oui. Et puis, c'est gentil. Et puis, c'est chouette parce que tu vois, c'est cool d'avoir des interactions avec des gens qu'on connaît pas. Mais si j'ai un but vraiment de faire quelque chose, j'ai l'impression qu'à la maison, je suis un peu plus tranquille. Mais je fais très peu de dessins d'observation comme ça. J'ai une copine qui me disait « Ah, mais on pourrait faire ensemble, en groupe. » C'est vrai que ça pourrait être sympa. Mais je pense que je suis trop figée par ma propre routine. Mmh. Voilà, je sais que ça marche comme ci, comme ça. Et puis, j'ai ma bulle, j'écoute mes podcasts, ma musique. Et puis, mais c'est vrai que les fois, dernièrement, où j'ai essayé de dessiner dehors, je me suis retrouvée à devoir un peu expliquer. Et puis, c'est chouette. Mais des fois, c'est plus le mood. Il suffit que tu sois un peu grinche et tout. Oui, bon.
0: Tu préfères être chez toi et écouter Mon bel été en Suisse?
2: Exactement. Tous les épisodes. C'est vrai. Non, non, j'écoute beaucoup ce genre d'émissions et tout. C'est vrai que c'est.
3: Ah, on va
2: voir. Ouais, à fond, c'est super beau.
0: On se croira en automne.
2: Oui, non, c'est déprimant. C'est vrai que. Mais l'eau est magnifique, la couleur un peu turquoise comme ça. Puis là, tu vois, tu peux te baigner vraiment sans vraiment avoir de risque d'être emporté.
0: L'orage, dans son épisode de Mon bel été en Suisse de l'an passé, nous avait amené dans un lieu similaire près d'Arc-en-Ciel.
2: Ah, c'est vrai. Ah, ouais.
3: Bah, aussi, probablement au bord de la Sarine aussi. Hein.
0: Oui, c'était la Sarine aussi. Ouais. Un lieu dans lequel il avait l'habitude de pique-niquer, lui. Comme une grotte un peu, comme ça, couverte. Ah,
2: ouais.
0: Bah, c'est magnifique.
2: Non, c'est beau. Hein. Justement. Avec Simon, tu vois, il est sorti en nature, il te fait traverser comme ça à pied.
0: Simon.
2: Allez, mon ami qui fait les sorties nature, puis il dit, oh, bah,
0: Farine.
2: Farine, ouais, feuilles racines. Il porte ton sac, hop, et puis tu traverses comme ça. Puis, même si c'est l'été, elle est froide, ça glisse et tout, mais c'est une bonne expérience. C'est vraiment des spots qui sont hyper calmes, justement, hyper luxuriants. C'est très, très agréable. Et puis, t'as un côté très. Proche de la nature, puis moi j'aime bien cette idée de se baigner, puis pouvoir observer, justement on a vu les oiseaux, on peut voir les insectes, moi j'aime bien tout ce qui est très très petit, genre pouvoir observer, genre même une petite bête qui nage dans l'eau, même si c'est un têtard et tout, ça peut des trucs que je peux rapporter après chez moi dans l'esprit, et puis ça me touche beaucoup. Mais je sais pas, un temps je faisais beaucoup des petits croquis, vraiment des croquis.
0: T'as dessiné d'ailleurs des têtards?
2: Oui, j'adore les têtards.
3: Ah ouais.
2: Il y a un truc où. C'est ce genre de dessin que tu peux faire en un trait.
3: Ouais.
2: Ouais, puis après tu leur rajoutes les petites pattes en fonction de leur évolution. Puis c'est vite assez mignon. Mm-hmm. Puis j'aime bien ce truc où. Aussi j'aime bien le côté prendre des animaux que les gens n'aiment pas forcément. Puis faire un petit.
0: Après
2: les
0: comme
2: gens
0: la aiment taupe.
2: Bien les têtards. Comme la taupe. Les gens n'aiment pas les taupes.
0: Pas, on en parle peu.
2: Oui, c'est vrai, alors que c'est très sympa une taupe, ça te laboure ton terrain.
4: C'est très underground.
2: C'est très underground une taupe.
0: Au sens propre.
2: Oui, ouais.
0: Tu fais du field recording?
3: Non, non. En fait, c'est marrant, je vois souvent des images, c'est un peu, je sais pas, nature filmée sur pellicule analogique avec des synthés un peu psychédéliques et puis. Puis je trouve que ça marche vachement bien et c'est quelque chose qui m'inspire beaucoup, mais moi j'arrive pas à l'utiliser comme je sais pas, certains musiciens qui s'inspirent vraiment de ça. Et, ouais. Mais je pense que malgré tout, d'être au contact de la nature sans vouloir s'en inspirer, mais c'est juste indirectement, ça doit, je pense, ça te nourrit un peu, ouais, ça te ressource.
2: Ouais, ça te disait un peu, des fois tu vois des trucs sans prendre vraiment conscience, tu les vois aussi.
3: Oui, c'est ça.
2: Puis
3: ouais.
2: En fait, après, tu les. Désolé.
0: La boucle est bouclée du parcours.
2: Ça fait, ouais, comme un 8, après on va passer derrière l'abbaye, puis remonter.

0: Magnifique bête.
1: Escargot.
0: Jamais arraché comme ça du sol. Toujours tapoté.
1: Pourquoi?
0: Avant de déplacer. Enfin, sinon, je crois que ça leur arrache un peu la zone ventrale. Tu sais, des fois, on les prend comme ça pour les faire traverser la route. Puis en fait, ça leur fait mal parce qu'ils sont ventousés au sol et puis on tire et puis ben ça leur...
1: Alors, il vaut mieux pas les toucher du tout.
0: Non, il vaut mieux pas le toucher. Puis si vraiment il est au milieu, ben, je crois qu'il faut tapoter comme ça sur la coquille jusqu'à qu'il se referme complètement. Puis là, mais c'est seulement en situation de danger pour le hérisson. Le hérisson à coquille. L'escargot.
1: L'escargot, donc, ouais.
2: Et tu vois, là, il y a plein d'abeilles aussi, par exemple. On les entend bien, d'ailleurs.
1: Les abeilles de l'abbaye.
2: Les abeilles de l'abbaye.
1: Et quels sont tes plans, alors, pour cet été?
0: Bah, j'ai un assez gros mandat qui arrive bientôt. Alors, je prévois pas trop de trucs autour pour pas, tout d'un coup, me retrouver...
1: Mandat de quoi?
0: D'illustration, vraiment, pour une brochure. L'année passée, j'avais réussi à prendre un peu de vacances en juillet. J'avais eu beaucoup de boulot, puis j'avais besoin de faire un... Ah, il y a un... C'est pour un terrier?
3: Ouais. Très
0: bien. L'héros. Il va venir attaquer Chouchou, mon territoire.
1: Donc des illustrations pour l'été, du boulot cet été.
0: Oui, mais après, j'ai de la chance, j'ai congé le vendredi. Et puis, ben, je profite pour faire mes trucs. Puis, ben, comme j'ai un peu moins de travail ces temps, même si j'ai ce mandat, ben, ça fait que j'ai des journées où je peux quand même... c'est pas là, genre en mode burn-out. Puis c'est agréable, tu vois, un peu. En plus, comme on est les deux indépendants, on se lève un peu. Ben, on se lève tôt, mais on a quand même le temps pour s'émerger. Puis je trouve que l'été, justement, à Fribourg, c'est tellement riche. Ben, en fait, on n'a pas trop le besoin de... En tout cas, nous deux, on n'a pas trop le besoin d'aller à l'extérieur ou faire d'autres trucs. On n'est pas partis en vacances depuis un moment, je crois. La dernière fois, on est partis en vacances depuis qu'on est allé à Sienne, là.
2: Ben, des fois, on va dans le Jura français ou bien on fait des petites vacances.
0: Ouais. Bon, ça, c'est chez ton père.
2: Ouais.
0: La Suisse, dans son ensemble, il y a vraiment des coins incroyables. On avait fait justement, il y a peut-être 2 ans, on avait pris une semaine, mais on était resté à la maison, enfin, rentré le soir. Mais on allait faire un peu des sauts de puce à gauche, à droite. Puis, bah, c'était chouette, c'est vrai que... Bah, moi, j'ai ce problème aussi avec les rats, c'est que j'aime pas les laisser seuls. Puis, bah, c'est vrai qu'on est un peu obligé de rentrer le soir pour s'en occuper. Et puis, alors, ça restreint un peu les possibilités, mais il y a suffisamment de quoi faire par ici.
1: La belle été à toi, Louise.
0: Merci à toi aussi.
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1: Une manifestation pro-palestinienne non autorisée a été dispersée par la police hier à Bâle. 300 personnes environ étaient réunies. Les forces de l'ordre renforcées par un canon à eau ont bouclé la Theaterplatz et procédé à des contrôles. Une personne a été interpellée. Du matériel a aussi été saisi. La police a également fait usage de spray au poivre. Du foin canadien pour pallier la pénurie en Suisse. Il va falloir importer cet hiver entre 600 000 et 800 000 tonnes de fourrage en raison de la sécheresse qui a frappé le pays. Sauf que les habituels fournisseurs européens de la Suisse sont eux aussi touchés par les canicules et ne peuvent donc pas combler ce manque. La Suisse se tourne ainsi vers la province d'Alberta. Le foin canadien est acheminé jusqu'en Suisse par train, bateau et camion. Le voyage dure environ 45 jours. C'est une condamnation inhabituelle de la part de Benjamin Netanyahou. Le Premier ministre israélien a vivement critiqué les colons israéliens qui ont attaqué samedi hier un village palestinien dans le nord de la Cisjordanie occupée. Dans un communiqué, il dénonce des actes criminels nuisibles à l'image d'Israël. Les États-Unis au chevet du Népal. Washington a annoncé hier le déblocage de 3,5 millions de dollars d'aide humanitaire après la crue dévastatrice survenue à la frontière chinoise. Les Américains avaient déjà annoncé mercredi, au premier jour de la catastrophe, une aide de 500 000 dollars. Selon le ministre des Finances du Népal, il faudrait environ 4 à 5 milliards de dollars pour la reconstruction du pays après la catastrophe. La Norvège entre dans une nouvelle ère.